0: Le gouverneur de la province de Liège a appelé la population à faire preuve de responsabilité pour préserver la capacité de réponse des services d'urgence. Ces services sont confrontés à une activité exceptionnellement élevée en raison de la canicule. Les pompiers de Liège ont plus que doublé leur nombre habituel d'interventions quotidiennes. En période normale, on compte entre 30 et 35 interventions sur une durée de 24 heures. Ce dimanche, la barre des 70 interventions a été dépassée. La Belgique se joint à l'aide internationale en faveur du Venezuela. Elle met en œuvre le dispositif Bifast. Après les violents séismes qui l'ont touché, le Venezuela a sollicité l'aide internationale. La Belgique va donc envoyer des biens de première nécessité en matière d'abri, tels que des tentes. La Belgique a également proposé la mise à disposition d'experts en gestion de crise. Un premier expert est arrivé samedi au Venezuela. Le début des matchs à élimination directe au Mondial 2026, il s'agit des 16e de finale. Pour la Belgique, ça se passera mercredi. Les Diables affronteront le Sénégal à 22h, mais ce dimanche soir, le premier duel éliminatoire a été disputé entre l'Afrique du Sud et le Canada. Et c'est le Canada qui s'est qualifié pour les 8e de finale sur le score de 0-1. C'est tout pour ces informations. Merci de nous écouter.
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2: Une heure, 4h30.

0: Il est 3h.
1: Bonne nuit à tous, Julie Buron pour ces informations. Plusieurs organisations, dont Extinction Rebellion et Rise for Climate, ont manifesté ce dimanche, en fin de journée, devant l'entrée du parc du Cinquantenaire à Bruxelles. Elles ont dénoncé la privatisation du parc à l'occasion des célébrations du 250e anniversaire des États-Unis. Un précédent historique, selon elles. Extinction Rebellion affirme qu'aucun État étranger n'a célébré sa fête nationale en s'appropriant le lieu bruxellois le plus symbolique politiquement et historiquement. Le mouvement reproche aussi à la ville de Bruxelles d'avoir accordé un traitement de faveur exceptionnel à un gouvernement qui l'accuse de saper les politiques climatiques, le multilatéralisme et le droit international. Au total, près de 9000 invités triés sur le volet ont pris part à cet événement. Après une semaine de canicule et une nuit de violents orages, le gouverneur de la province de Liège a appelé la population à faire preuve de responsabilité pour préserver la capacité de réponse des services d'urgence. Ces services sont confrontés à une activité exceptionnellement élevée en raison de la canicule. Les pompiers de Liège ont plus que doublé leur nombre habituel d'interventions quotidiennes. En période normale, on compte entre 30 et 35 interventions sur une durée de 24 heures. Ce dimanche, la barre des 70 interventions a été dépassée. La Belgique se joint à l'aide internationale en faveur du Venezuela. Elle met en œuvre le dispositif Bifast. Après les violents séismes qui l'ont touché, le Venezuela a sollicité l'aide internationale.

0: La Belgique va donc envoyer des biens de première nécessité en matière d'abri, tels que des tentes. La Belgique a également proposé la mise à disposition d'experts en gestion de crise. Un premier expert est arrivé samedi au Venezuela. Le début des matchs à élimination directe au Mondial 2026, il s'agit des 16e de finale. Pour la Belgique, ça se passera mercredi. Les Diables affronteront le Sénégal à 22h, mais ce dimanche soir, le premier duel éliminatoire a été disputé entre l'Afrique du Sud et le Canada, et c'est le Canada qui s'est qualifié pour les 8e de finale sur le score de 0-1. C'est tout pour ces informations, merci de nous écouter.
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0: Il est 4 heures.
1: Bonne nuit à tous, Julie Buron pour ces informations. Plusieurs organisations, dont Extinction Rebellion et Rise for Climate, ont manifesté ce dimanche, en fin de journée, devant l'entrée du parc du Cinquantenaire à Bruxelles. Elles ont dénoncé la privatisation du parc à l'occasion des célébrations du 250e anniversaire des États-Unis. Un précédent historique, selon elles. Extinction Rebellion affirme qu'aucun État étranger n'a célébré sa fête nationale en s'appropriant le lieu bruxellois le plus symbolique, politiquement et historiquement. Le mouvement reproche aussi à la ville de Bruxelles d'avoir accordé un traitement de faveur exceptionnel à un gouvernement qui l'accuse de saper les politiques climatiques, le multilatéralisme et le droit international. Au total, près de 9000 invités triés sur le volet ont pris part à cet événement. Après une semaine de canicule et une nuit de violents orages, le gouverneur de la province de Liège a appelé la population à faire preuve de responsabilité pour préserver la capacité de réponse des services d'urgence. Ces services sont confrontés à une activité exceptionnellement élevée en raison de la canicule. Les pompiers de Liège ont plus que doublé leur nombre habituel d'interventions quotidiennes. En période normale, on compte entre 30 et 35 interventions sur une durée de 24 heures. Ce dimanche, la barre des 70 interventions a été dépassée. La Belgique se joint à l'aide internationale en faveur du Venezuela. Elle met en œuvre le dispositif Bifast. Après les violents séismes qui l'ont touché, le Venezuela a sollicité l'aide internationale. La Belgique va donc envoyer des biens de première nécessité en matière d'abri tels que des tentes. La Belgique a également proposé la mise à disposition d'experts en gestion de crise. Un premier expert est arrivé samedi au Venezuela. Le début des matchs à élimination directe au Mondial 2026, il s'agit des 16e de finale. Pour la Belgique, ça se passera mercredi. Les Diables affronteront le Sénégal à 22h, mais ce dimanche soir, le premier duel éliminatoire a été disputé entre l'Afrique du Sud et le Canada. Et c'est le Canada qui s'est qualifié pour les 8e de finale sur le score de 0-1. C'est tout pour ces informations. Merci de nous écouter.
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0: très bon lundi. Merci mon Jean-André, il est 4h30.
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0: Et avec vous les Lefto, bonjour à tous. Bon lundi, nous sommes le 29 juin, c'est parti, dernière semaine de juin avant d'accueillir évidemment juillet, les grandes vacances pour certains d'entre vous. Bah, d'ailleurs notre grille estivale qui débute aujourd'hui avec des émissions assez sympathiques, on aura l'occasion d'en reparler bien sûr dans les prochaines minutes. J'espère que vous avez passé une bonne nuit, on a mieux dormi en tout cas pour la plupart d'entre nous. C'était beaucoup plus frais, on fera un petit point sur la météo avec le sympathique Terry Demens tout à l'heure. Et puis sur vos messages également, on verra comment ça se passe chez vous ce matin. Le soleil vient d'en joindre, il sera 5h31, 21h59. Voilà, on va commencer à perdre moins une pour aujourd'hui. Au niveau des anniversaires, peut-être le vôtre et celui de Nicole Scherzinger aujourd'hui. 48 ans pour la chanteuse américaine. On l'a connue aussi grâce au groupe les Pussycat Dolls, avant qu'elle acquière cette notoriété mondiale. Pete Lyon, 67 ans pour le chanteur et musicien italien. Ian Pace, c'est le batteur du groupe Deep Purple, ça va faire du bruit là. Yeah! Allez, on est là pour vous réveiller dans la bonne humeur en ce premier jour de la semaine sur Vivacité, sur la Une en télé. Bienvenue si vous venez de nous rejoindre. On est connecté sur vos messages 0470 07 20 23. 0470 07 20 23. Bienvenue!

tous d'être là et d'avoir choisi les médias de la RTBF pour démarrer cette belle journée. Alors, je vous disais qu'on a mieux dormi. Effectivement, c'est un peu plus frais, on a eu de la pluie. Depuis hier soir, on a cette zone d'averse qui traîne encore tôt ce matin au sud du Sion-Sambre-et-Meuse. Mais elle s'évacue rapidement vers l'Allemagne en perdant de l'intensité partout ailleurs. Retour au sec avec de belles éclaircies. Puis au fil de la matinée, l'amélioration se généralise avec un soleil bien présent, surtout sur les Flandres. Un peu plus de nuages qui vont résister du côté de la Gaume, mais sans conséquence. On fera le point avec Terry Lemens dans quelques petites minutes. On se connecte sur vos messages. Cassandra est avec nous ce matin du côté de Tournai. Bonjour à tous les deux. Christelle et Alain Boschmann, tiens, il est déjà debout, Alain Boschmann. Que s'est-il passé? Il a fait la fête hier soir, il n'a pas fait de gros dodo. Alain, que vous retrouvez avec Sylvie Honoré, évidemment, tous les samedis matins et que je salue. Christophe qui fait un petit coucou à Fred. Oui, Fred Razé qui réalise cette émission, qui est parti un petit mois en vacances et qui est de retour et qui sera là pour nous accompagner tout l'été pour pousser les boutons là derrière pour ceux et celles qui nous regardent en télé ou qui nous écoutent en radio. Merci à tous les fidèles. De chouettes cadeaux à vous offrir tout à l'heure avec le jeu de l'intro. On aura ce matin la table ping-pong incarnée en série à vous offrir. Mini table de ping-pong, mais vraiment franchement très chouette. J'ai été voir les photos, on m'a décrit tout ça. Deux raquettes, les balles, le filet, les 8 mini-pieds à fixer sous la table. Bref, voilà, la totale, c'est du chouette cadeau. Du chouette cadeau, c'est la musique aussi qu'on vous propose ce matin pour démarrer la journée avec nous sur Vivacité. Allez, courage, lundi, on vous tend la main. Et voici la superbe voix de George.

0: Le 8-9, vendredi dernier, ce n'est pas grave, puisqu'on se fait une piqûre de rappel tous les matins. C'était Manuel Moire qui était l'invité de Cyril.
1: Ce matin dans le 8-9, on a le plaisir d'accueillir Emmanuel Moire. Bonjour Emmanuel.
2: Bonjour.
1: Bienvenue dans l'émission. Ça fait longtemps que vous n'êtes pas passé par nos studios.
2: C'est vrai, ça fait longtemps, oui.
1: Ben ouais, vous n'avez pas arrêté totalement de bosser pendant ces années, mais vous êtes de retour avec le projet qui a fait qu'on vous a connu. Mm-hmm. Vous êtes de retour avec ça.

0: mode de parler des âges. Ici, il y a un anniversaire dont on est obligé de parler. Les 20 ans de la comédie musicale Le Roi Soleil. Bah vous pensez à quoi quand vous pensez 20 ans en arrière?
1: Je pense à quoi? Je sais pas. En fait, je trouve ça assez marrant de revivre quelque chose, effectivement, où là où tout a commencé. Ouais. Avec le public, en tout cas, c'est là où on m'a connu. J'avais tellement pas pensé qu'un jour je referais ça que je trouve ça assez chouette, en fait.
0: Vous en avez eu envie un moment ou pas?
1: Pas du tout. Moi, je me suis jamais posé la question. Pour être honnête, Dove, hein, l'équipe Dove et Kamel, pour les 15 ans du spectacle, Dove en avait déjà parlé, j'avais décliné parce que j'avais d'autres projets, que j'étais parti sur autre chose. Et puis là, quand ils sont venus pour les 20 ans, bon, j'ai pris le temps de réfléchir. Mais... Et puis voilà, me revoilà dans le spectacle.
0: Quand on revient 20 ans après, est-ce qu'il faut reprendre le cahier avec les paroles ou tout était encore en tête?
1: Non, les chansons, c'est revenu assez facilement, déjà parce que j'ai toujours continué à chanter ces chansons dans les différents concerts avec les différents albums, notamment Être à la hauteur ou Mon essentiel. Et puis après, on n'oublie pas, j'avais quand même joué plus de 400 fois, donc il y a quelque chose quand même qui est resté. Après, il y a eu beaucoup de modifications, mais même les scènes de comédie de l'époque, quand je les ai réapprises, parce qu'en fait, j'ai participé aux différents castings et je voulais donner la réplique à ceux qui venaient passer le casting. Et donc, je me suis remis dans les scènes. C'est revenu quand même assez facilement, quoi.
0: Ça vous avait manqué, cette ambiance de troupe? Parce qu'après, vous avez continué. Il y a eu vos albums solo, il y a eu vos concerts. Ça vous avait manqué, cette ambiance-là, avec beaucoup de monde? Parce que c'est... On a revu des comédies musicales maintenant, mais à ce moment-là, c'était assez neuf d'avoir autant de monde sur scène avec des productions pareilles.
1: C'est vrai. Ça m'a manqué, oui, je crois. Parce qu'en fait, j'aime les projets solo, mais c'est pas le même mood. Mais j'avoue que travailler en équipe avec une troupe comme ça, un collectif, ouais, c'est porteur, en fait. Surtout que, sincèrement, je suis ravi de cette nouvelle troupe, donc je me sens tellement bien au milieu de cette nouvelle troupe. Donc oui, ça m'a manqué parce qu'il y a une énergie collective, et donc parfois, quand on manque d'énergie, quand on n'a pas le moral, il y a quelque chose d'assez moteur, quoi.
0: C'est plus facile? Parce que quand vous étiez sur scène, c'est vos projets. Quand vous étiez en solo, c'est vos projets, avec des moments compliqués. Vous en avez parlé, vous êtes confié sur vous dans vos différentes chansons et dans vos concerts. Qu'est-ce qui est le plus facile à faire? Être avec la troupe ou être vous-même?
1: Les deux ont des points positifs et moins. Je pense que... Je sais pas, moi, ça reste mon travail. Que ça soit moi qui me raconte dans mes disques ou moi qui raconte l'histoire de quelqu'un d'autre, ouais. Pour moi, ça part de toute façon du fond de mon cœur.
0: Ceux qui ont vu Le Roi Soleil à l'époque se souviennent forcément de cette chanson

0: À la télé, on voit les images du clip et ça vous fait sourire?
1: Bah ouais, parce que... Bah oui, ça me fait sourire. Ouais. J'aime bien cette troupe, j'aime bien ces images de troupe, de coulisses, quoi. Il y a le tournage du clip et puis en même temps, après, il y a des images du spectacle et surtout en backstage. Et c'est à l'image de ce qu'on vit, quoi. Ça a été une de mes réflexions sur le fait, est-ce que j'accepte de refaire ce spectacle-là, c'est que j'avais peur de me retrouver dans une troupe où, en fait, ça le fait pas.
0: Il faut forcément que l'ambiance soit bonne.
1: Ben, en fait, il y a une magie qui opère ou qui opère pas, mais c'est pas une volonté. C'est que ça se fait ou ça se fait pas, ça. Ça, c'est un ingrédient que tu contrôles pas. Et c'est assez chouette.
0: Ça a pris.
1: Ben ouais, ça a pris. Du coup, ça me met vraiment en joie, quoi. C'est ça qui me fait sourire.
0: Il y a la nouvelle version de toutes les chansons. Tout a été réenregistré. À l'oreille, si on fait un blind test, on va pas le faire, hein, mais si on fait un blind test, vous reconnaissez version d'il y a 20 ans, version d'il y a maintenant? Version maintenant?
1: Bah oui, quand même. Enfin, c'est-à-dire que les artistes de l'époque, que ce soit mes camarades il y a 20 ans ou ceux d'aujourd'hui, oui, ils ont quand même un timbre, mais une façon de chanter différent.
0: Merci Emmanuel Moir d'être passé ce matin par le 8-9 et je rappelle qu'il y a la date supplémentaire où vous pouvez réserver vos places pour aller voir la comédie musicale Le Roi Soleil, 27 mars 2027 à Forêt Nationale.
2: Merci, le 8-9 de retour tout à l'heure et ce sera Dowy qui sera notre invité pour la sortie de son nouveau single Jouer Seul, sorti le 19 juin dernier déjà, mais la sortie de son premier album est prévue pour la rentrée. Il est 4h46, bonjour, bon lundi. Voici Shakira et Burna Boy, Die Die.

Aïdaï, qui veut dire allez, vas-y, vas-y, go. C'est ce qu'on va dire à nos Belges, évidemment, ce 1er juillet. On croise les doigts, hein. Pour ce match, 22h, ouais, il sera un peu tard, c'est vrai, pour ceux et celles qui travaillent le lendemain, mais bon, c'est pour la bonne cause, que voulez-vous. C'est l'été sur Vivacité, ça y est, notre grille a démarré, bah, elle démarre déjà dès maintenant, avec évidemment toutes des émissions. On vous propose là de la détente, des jeux avec des chouettes cadeaux à la clé, des émissions que vous connaissez comme le 8-9. Le 8-9 continue, les deux font la paire, la grande évasion face à le juge Gruet, qui sera de retour cet été, ça c'est une bonne nouvelle aussi. Vous aurez les aventureuses, une matinale repos entre 6 et 8 heures tout à l'heure. De nouvelles émissions également comme Escapade en Wallonie qui va remplacer les ambassadeurs pour cet été. On en rit encore, là ce sera 2 heures de rire. Et puis cet été, c'est nos artistes qui ont une histoire, les capables également, sans oublier le sport avec cette Coupe du Monde en ce moment ou encore le Tour de France. On sera là pour faire vivre aussi des événements en plus près. On va se retrouver pour des festivals, à la fête au parc de Bruxelles du 21 juillet, à la foire de Libramont, également la brocante de Tampoux, le beau vélo de Ravel. Bref, c'est l'été sur Vivacité. On va bien s'amuser, assez chouette. Et puis, on vous parlait de cadeaux. On aura de chouettes cadeaux, mini table de ping-pong à vous offrir tout à l'heure dans le jeu de l'intro. C'est pas tout de suite, hein. Vous avez le temps, détendez-vous, on se met à l'aise là. Il est 4h50 et on part sur la route. Vous y êtes peut-être ce matin. Bonne route avec nous. Et avec ce bon moment de musique, Gérald Palmas sur Vivacité. Puis j'aimerais me connecter sur vos messages. 0470 07 20 23. Bon début de semaine.

0: Gérald de Palmas, sur la route ce matin, 4h54. Bonjour, bienvenue, bon lundi, merci de démarrer cette semaine avec nous. On a un peu de pluie ce matin, ouais, yes, bah c'est fou, hein. On a voulu soleil, bon, pas spécialement de grosse chaleur, mais là on a cette zone bah, qui traverse et qui traîne encore tôt ce matin au sud du Sion-Sombre-et-Meuse. Elle va s'évacuer rapidement hein, vers l'Allemagne en perdant de l'intensité. On fera le point avec tout à l'heure Tony, que je raconte moi. Non mais je mélange tous les noms, je mélange tout. Ce n'est pas grave, ce n'est pas grave. Terry Lemens, voilà, j'en tombe sur l'affiche. On fera donc le point avec lui après 5h. Le point avec vos messages également, 0470 07 20 23. Je l'ai appelé Tony le pauvre. C'est pas grave, c'est un joli prénom, mais bon voilà, quand on s'appelle Terry, c'est pas Tony. Mathieu est avec nous ce matin, il fait 19 degrés sur Tournai, c'est ce qu'il nous dit. Bonjour à toute l'équipe. C'est un peu plus frais, bah oui, ça fait plaisir. Et puis Tania, on est à Gansoron ce matin. Vive la pluie, nous dit-elle. Ah, ça fait sourire ça. Elena, voici Mauvais Garçon sur Vivacité. Il est pratiquement 4h56.
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0: cette semaine et peut-être des vacances qui s'annoncent pour vous. Alors comme l'été passé, votre journée commencera avec une méga matinale qui regroupe les 7 matinales régionales. Dès 6h, journalistes, animateurs locaux seront présents en Wallonie et à Bruxelles. L'émission mettra en avant l'actualité comme toujours, les bons plans, les événements festifs et les idées de sortie. Karine Bresse sera en commande, notre Karine nationale et les équipes locales qui vont vous informer et vous divertir au plus près de chez vous avec beaucoup de bons plans et vous pourrez bien sûr intervenir dans l'émission. Ça va être encore un chouette rendez-vous ça cet été dès 6h et puis si vous restez sur la une évidemment, ben là votre émission comme d'habitude avec Walid et toute la petite bande en ce lundi. On va jouer tout à l'heure au jeu de l'intro sur Vivacité, c'est un chouette cadeau qu'on va vous offrir ce matin, une table de ping-pong avec les raquettes, les petites balles, tout ce qu'il faut pour s'amuser cet été. Donc restez bien avec nous, on aura évidemment l'indice de Fred. Et bah écoutez un petit extrait, voilà, Puppy Lion, c'est d'ailleurs son anniversaire aujourd'hui. Hein. Friend, 67 ans pour le chanteur et musicien italien, retenez bien ce titre, j'en dis pas plus, voilà. Tout ce qu'il faut retenir de l'info, c'est dans quelques instants, Julie Buron à 5h sur Vivacité. A tout de suite. Hein.
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0: Il est 5 heures.
1: Bonne nuit à tous, Julie Buron pour ces informations. Plusieurs organisations, dont Extinction Rebellion et Rise for Climate, ont manifesté ce dimanche, en fin de journée, devant l'entrée du parc du Cinquantenaire à Bruxelles. Elles ont dénoncé la privatisation du parc à l'occasion des célébrations du 250e anniversaire des États-Unis. Un précédent historique, selon elles. Extinction Rebellion affirme qu'aucun État étranger n'a célébré sa fête nationale en s'appropriant le lieu bruxellois le plus symbolique politiquement et historiquement. Le mouvement reproche aussi à la ville de Bruxelles d'avoir accordé un traitement de faveur exceptionnel à un gouvernement qui l'accuse de saper les politiques climatiques, le multilatéralisme et le droit international. Au total, près de 9000 invités triés sur le volet ont pris part à cet événement. Après une semaine de canicule et une nuit de violents orages, le gouverneur de la province de Liège a appelé la population à faire preuve de responsabilité pour préserver la capacité de réponse des services d'urgence. Ces services sont confrontés à une activité exceptionnellement élevée en raison de la canicule. Les pompiers de Liège ont plus que doublé leur nombre habituel d'interventions quotidiennes. En période normale, on compte entre 30 et 35 interventions sur une durée de 24 heures. Ce dimanche, la barre des 70 interventions a été dépassée. La Belgique se joint à l'aide internationale en faveur du Venezuela. Elle met en œuvre le dispositif Bifast. Après les violents séismes qui l'ont touché, le Venezuela a sollicité l'aide internationale. La Belgique va donc envoyer des biens de première nécessité en matière d'abri tels que des tentes. La Belgique a également proposé la mise à disposition d'experts en gestion de crise. Un premier expert est arrivé samedi au Venezuela. Le début des matchs à élimination directe au Mondial 2026, il s'agit des 16e de finale. Pour la Belgique, ça se passera mercredi. Les Diables affronteront le Sénégal à 22h, mais ce dimanche soir, le premier duel éliminatoire a été disputé entre l'Afrique du Sud et le Canada, et c'est le Canada qui s'est qualifié pour les 8e de finale sur le score de 0-1. C'est tout pour ces informations, merci de nous écouter.
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3: Cinq heures deux, un petit point sur la météo. Bonjour Thierry Demens.
4: Bonjour Geoffrey, bonjour à tous.
3: Vous allez bien ce matin?
4: Bah ça va bien et vous?
3: Bah écoutez bien Thierry, vous allez nous parler de pluie, j'imagine, mais elle s'évacue un tout petit peu là, non?
4: Oui, oui, on a une zone de pluie actuellement, je veux dire, sur une ligne qui va de Mons à Bruxelles et qui va se décaler tout doucement vers les régions de l'Est et puis du Sud dans le courant de cette matinée. Ça devrait assez rapidement se disloquer et à l'arrière, on va retrouver un temps plutôt agréable, sec, avec un ciel qui se dégage en de nombreux endroits. On devrait d'ailleurs retrouver un soleil bien généreux sur

0: quasi l'ensemble du pays dans le courant de la matinée. Alors on a juste la Gaume qui pourrait encore connaître un ciel plus nuageux. Les températures actuelles sont déjà douces. Elles devraient atteindre les 22 degrés dans la plupart des régions en matinée. Et puis cet après-midi, eh bien le soleil va continuer de dominer le ciel. Quelques cirrus tout au plus. Ce sera toujours un petit peu plus nuageux en Gaume. Et côté température, eh bien elles vont s'établir entre 20 degrés pour le littoral. On pourra avoir 28 degrés en Compine, 27 pour Liège, 26 pour Bruxelles ou encore Namur. Pour ce soir, un temps calme et sec, peu nuageux dans l'ensemble. Ce n'est vraiment qu'en toute fin de nuit que des nuages pourraient arriver par le littoral. Les minima pour la nuit prochaine de 12 à 16 degrés. Et puis demain matin, on va retrouver un ciel assez variable, souvent ensoleillé. Quelques nuages un peu plus nombreux sur l'ouest des Deux-Flandres. Et puis l'après-midi, on devrait conserver ces belles éclaircies dans l'ensemble. Elles seront de temps à autre masquées par quelques nuages, surtout sur les régions centrales. Côté température, ça va de nouveau être assez, on va dire, entre chaud et quand même relativement de saison. Maxima de 26 degrés dans le centre, 28 en campagne.
1: Est-ce qu'on peut dire qu'on est sorti de ces canicules, Thierry, ou pas ?
0: On en est sorti presque. On a encore un avertissement jaune de l'IRM parce que les températures ne sont pas encore descendues en dessous des 25 degrés. Mais on a quand même des températures nettement plus respirables que la semaine dernière.
1: Bon, c'est très très bien. Merci beaucoup. À tout à l'heure, Thierry.
0: À tout à l'heure.
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1: Allez, bonne nouvelle, respirable. Bonjour à tous, bienvenue, 5h04, nous sommes lundi le 29 juin. Vous êtes sur Vivacité, vous êtes peut-être sur la une en ce moment, avant de retrouver votre émission de cet été avec Karine, avec Nadège, entre 6 et 8 heures sur les antennes de Vivacité, puis Walid sur la une en télé. Le soleil vient d'en joindre, il sera 5h31, 21h59 pour le coucher. On fête les Paul et les Pierre aujourd'hui, c'est vos prénoms. Bah, écoutez messieurs, bonne fête Paul, bonne fête Pierre, et bienvenue sur Vivacité ce matin. On va jouer avec le jeu de l'intro tout à l'heure, un chouette cadeau à vous offrir, restez avec nous, le sketch, les meilleurs moments de Vivacité, et puis vous également derrière, si vous voulez nous parler d'un événement près de la maison, simplement nous faire un petit coucou, une tendance météo, 0470 07 20 23, 0470 07 20 23. On va retrouver Marine, voici Escroc.

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1: La jolie voix de Marine ce matin à 5h08 sur Viva. Et à vous les programmes télé de ce soir. Allez, allons-y. Que regarder ce soir sur la une? Tout d'abord, à 20h15, Belfond, série policière avec Stéphane Bern, surnommé Condomantor. C'est marrant, hein, ouais. Antoine Belfond, c'est un grand procureur, en fait, hein, qui n'épargne pas les criminels qu'il croise sur sa route. Et donc, voilà, il est. Ouais, on lui fait oui dans l'oreille. Je crois que Frédéric Rézé est un fan de Stéphane Bern. Donc, il se branchera ce soir, évidemment, sur la une, 20h15. Si pas, il y a du foot, hein, je vous apprends rien sur Tipeee à 20h50 avec cette Coupe du Monde. Et puis, voyageons sur la 3, 20h30, des trains pas comme les autres, direction l'Argentine, à la découverte des montagnes et aussi surnommée la Trochita. Ça va être sympa, ça. Un peu d'évasion, s'il vous plaît. De l'évasion musicale. Justin Timberlake, pour vous souhaiter le bon lundi. Can't Stop the Feeling. Allez, courage!

Alors, on a le groove ce matin pour vous sortir du lit peut-être ou pour vous ramener à la maison si vous avez travaillé avec Justin Timberlake et Can't Stop the Feeling. Il est 5h12. Dans l'info, on reviendra sur les orages de ce week-end. Évidemment, 8800 impacts de foudre et de rafales, plus de 100 km/h pour ce vent qui a traversé la Belgique. Et puis, dans cette Coupe du Monde, le Canada qui crée l'exploit et se qualifie pour les huitièmes de finale dans les dernières secondes. Bah, c'est ça aussi la magie de cette Coupe du Monde, évidemment, c'est d'avoir des surprises comme ça. On ne t'y attend pas et boum, c'est aussi le football, évidemment. Le disque qui fait du bien sur Vivacité, vous entendez déjà derrière ? Ouais, Billy Paul avec Your Song. Bon lundi.

0: L'œuvre d'Elton John est sublimée dans les années 70 par Billy Paul. Your Song, c'était le disque qui fait du bien de ce lundi matin. Il est 5h19, Gaëtan Delferrière, vendredi, rendez hommage à James Dino, parti se faire greffer des cheveux en Turquie, paraît-il.
1: Gaëtan, James n'est pas là aujourd'hui, il se refait une beauté, mais vous teniez quand même à lui rendre hommage.
2: En effet, mon cher Cyril, c'est moi aujourd'hui, car à l'heure où je vous parle, James est en Turquie, en train de se faire greffer des cheveux appartenant autrefois à son cul. J'aimerais donc en profiter pour passer un coup de gueule. Tout est apparat, tout est look. Regardez Lionel, vous êtes bronzé comme si vous étiez à la rue, mon pauvre. Vous savez, si vous passez du temps en temps dans la maison, c'est pas grave, hein. C'est pourquoi cette chronique sera un soutien à mon ami James et à monsieur Jérôme. Je le dis, vive les chauves. Les chauves peuvent être sexy. La preuve, chaque année est élu le chauve le plus sexy du monde. Et oui, alors peut-être que tout le monde s'en fout de ce sujet de chronique, moi j'avais envie de le faire. Pour James, pour Jérôme, et pour moi bientôt. Oui, faites pas trop les malins, les amis, Jean-Luc, Cyril, bon, voilà. J'avais envie de pousser un cri d'amour envers les chauves. Et peu importe s'il n'est pas entendu, vous savez, la vie, ce sont des messages qu'on hurle face au vent. Un peu comme un serveur au restaurant qui prend, qui donne les suggestions à Beethoven. Le plat du jour, c'est pain de viande. Qu'est-ce qu'il a dit? Pain de flante? Non, oh. Et le chauve le plus sexy du monde est Vincent Lagaffe. Car les gens ne l'ont pas oublié, Cyril. Son travail dans le Big Deal a enfin été reconnu, salué de tous, tracé comme un spartiate. Vincent est le fantasme absolu de personne. Parce que c'est faux. Vincent Lagaffe n'est même pas dans le top 1000 des chauves. Non, le chauve le plus sexy du monde, selon moi, c'est Monsieur Propre. Son t-shirt blanc, ses yeux bleus océan, homme de peu de mots, avec ses muscles saillants, traduisant son amour de l'effort, et sa boucle d'oreille en or, traduisant une blessure secrète. Pour moi, Monsieur Propre, c'est le plus sexe. Mais bon, apparemment, selon mon psy, il n'est pas réel. Et selon mon médecin, si parfois j'ai l'impression de lui parler, c'est parce que je bois trop de lessive. Non, le chauve le plus sexy du monde, selon une étude ayant recensé la célébrité la plus rattachée de recherche internet aux mots chauve et sexy, c'est le prince William. Enfin, le duc William. Alors évidemment, c'est mérité. William, chauve le plus sexy, c'est une nouvelle qui nous transforme tous à l'intérieur, bien sûr. Mais remarquez la condescendance de cette étude. Le chauve le plus sexy, pas l'homme. Ah non, ce sont vraiment plus des hommes, mais des chauves. Est-ce le manque de pilosité du crâne d'un être humain qui fait de lui un être inférieur? Bien sûr que oui. Mais c'est pas une raison pour le dire comme ça. Il existe une réelle raillerie du monde face aux chauves. En Corée du Sud, par exemple, un homme s'est vu refuser un emploi car trop chauve. Et à la limite, si l'emploi c'était modèle pour une marque de shampoing, j'aurais dit pourquoi pas. Mais non! C'est pour un poste de maître d'hôtel. L'affaire devient publique et l'hôtel, pour se défendre, dit ceci. Bon, il était inadéquat de recruter une personne chauve car un emploi dans un hôtel implique principalement de s'occuper de la clientèle. La calvitie aurait pu gêner certains clients. Dans quel monde tu vas dans un hôtel 5 étoiles, tu as la meilleure chambre de l'hôtel, une piscine, un sauna, un repas fantastique, une vue sur l'océan, mais tu te rapproches de ta partenaire en disant « Ah chérie, il faut qu'on parte, il y a un chauve à l'entrée. Notre lune de miel est gâchée, je demande le divorce, bien sûr. » Non, après, en Corée, ils ont un réel problème avec la calvitie. Après, c'est normal, à partir du moment où la coupe officielle dans le Nord est imposée par ton dirigeant, c'est une coupe au bol, mais que toi, t'as que le bol, oh, c'est compliqué. Les Coréens dépensent près de 2,4 milliards d'euros par an pour des produits luttant contre la calvitie. Et c'est fou parce que il n'y a pas de remède contre la calvitie. Je le sais parce que Jeff Bezos, un des hommes les plus riches du monde, littéralement, est chauve. C'est-à-dire, si même lui ne sait pas le seul payer, pourquoi toi tu y arriverais? Et non, la perruque n'est pas une solution. La perruque est un problème. Hein. La perruque, c'est un produit qui ne trompe que celui qui la porte. Hein. T'es devant ton miroir, franchement, franchement, ça se voit pas. Et toutes les autres personnes qui te voient derrière, pourquoi François, il a du crin de cheval sur la tête? Donc je l'ai vu hier, je sais qu'il est chauve. William est le chauve le plus sexy, très bien. Amis chauves, le monde vous aime. Sachez que par exemple, dans des pays nordiques, la calvitie est un symbole d'intelligence et d'élévation sociale. Et même s'il y a des jours où vous ne vous sentez pas apprécié, sachez que les gens qui vous jugent sont des cons, qui ont besoin de trouver un défaut chez l'autre pour s'élever. Vive les chauves, vive Zidane. Et même s'il n'y a pas tous les jours, souvenez-vous de ceci, chauve must go on, les amis. Chauve must go on.
3: C'est ça votre fin?
2: C'est pas ça ma fin?
0: Gaëtan Delferrière, très en forme. Voilà, évidemment, sur Ovio à retrouver et tout à l'heure pour un prochain cactus. 5h23, Dizzy, c'est Théodora maintenant.

0: Nora avec Mélodrama sur Vivacité, 5h26. Thierry Lemaine, c'est de retour pour la météo. Et Thierry, Monique m'envoie un petit message, figurez-vous. Et Monique me dit 16 degrés sur Belœil et de la pluie, les plantes sont contentes. Pas que les plantes, moi je dirais.
1: Alors, c'est vrai que ça nous fait du bien, cette pluie, ça nous rafraîchit un petit peu et on en a bien besoin de cette fraîcheur. Et effectivement, on a une zone pluvieuse qui s'étend actuellement, je veux dire, de Mons à Bruxelles, en passant par Charleroi. Elle déborde un peu sur Charleroi, quelques gouttes déjà un petit peu sur Namur, mais c'est pas encore le gros de la perturbation actuellement. Et puis, sur le reste du pays, c'est encore sec à cette heure-ci. Et on retrouve déjà un ciel bien dégagé, par exemple, sur les deux Flandres. Ça va être tout doucement la tendance qui va se mettre en place puisque cette zone pluvieuse va se décaler vers les régions de l'Est et du Sud dans le courant de cette matinée. On va retrouver à l'arrière un ciel bien dégagé, quelques nuages tout au plus mais vraiment d'altitude, peut-être la Gaume pour être un peu plus nuageuse dans le courant de la journée, et puis dans le courant de l'après-midi, eh bien, c'est le soleil qui va continuer de dominer le ciel, des températures qui vont grimper pour atteindre les 20 degrés au littoral, 28 degrés en campine et puis 26 degrés pour Bruxelles ou bien encore pour Namur, et puis le soir devrait être assez calme aussi et sec, peu nuageux dans l'ensemble.
0: Merci Thierry, vous reviendrez bien évidemment tout à l'heure pour nous confirmer tout cela. Bonne journée.
1: Bonne journée.

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4: Il est 5h30, bienvenue, on part sur la route pour vous signaler un objet encombrant sur la A15-42. Mons-Namur, c'est à hauteur de Verlaine, précisément en direction de Liège. La bande de gauche est obstruée. Situation dangereuse, nous dit-on, ce serait une branche d'arbre sur la bande de gauche. Prudence et bonne route.
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4: Et avec vous, bonjour à tous, bon lundi, nous sommes le 29 juin, j'espère que vous allez bien ce premier jour de la semaine, dernier lundi du mois de juin, c'est la grille estivale qui débute sur Vivacité, on aura l'occasion d'en jeter un petit coup d'œil encore dans les prochaines minutes, c'est-à-dire avec plein d'émissions sympas, plein de cadeaux, plein de rendez-vous, puis le 6-8 aussi en télé continue dans une petite demi-heure. On va jouer au jeu de l'intro avec une table de ping-pong à vous offrir, rétro-éclairée s'il vous plaît, avec des LED, on a les raquettes, on a les balles de ping-pong, on vous offre tout cela. Il faudra reconnaître une intro ce matin et jouer avec nous, évidemment, et peut-être l'indice de Fred. Ça va pas être très compliqué. Hein. Non, c'est lundi, vous inquiétez pas. On est connecté sur vos messages 0470 07 20 23 0470 07 20 23. Il y a Stéphane avec nous ce matin. Magali qui nous dit bonjour les leftos, courage et bonnes vacances à Pipoun. Bonnes vacances, Pipoun. Je sais pas qui est Pipoun, mais voilà, c'est joli. Joli prénom en tout cas, magnifique. Allez, la musique de Vivacité, Michael Jackson, Beat It ce matin, voilà du bon souvenir.

0: Quel méga souvenir pour démarrer ce lundi matin. Ça nous met la pêche. Beat It, Michael Jackson sur Vivacité sur la Une. Il est 5h36, on va jouer. Ça y est, c'est parti, le jeu de l'intro. Vous l'attendez évidemment, ce morceau qu'on va vous diffuser dans quelques instants. Et puis vous attendez sûrement ce magnifique cadeau. Arcade Ping Pong Néon Série vous offre ces tables de ping pong compactes, équipées de lumières LED. Vos amis vont adorer, c'est ce qu'on me dit dans la description de ce cadeau. Alors si les amis vont adorer, tout va bien. Vous avez les deux raquettes, vous avez les balles et les 8 mini-pieds à fixer sous la table. Un chouette cadeau pour jouer avec les copains et les copines cet été. Il faut reconnaître cette intro ce matin pour partir avec le cadeau. Et l'indice évidemment de Fred qui est de retour aujourd'hui, qui nous dit « Un petit lion rugit ». Voilà, vous l'entendez. Il n'a pas été chercher loin. Hein. Merci beaucoup en tout cas. Ce petit lion qui rugit et votre réponse également qui rugit. 3063, vous m'envoyez toutes vos coordonnées. On vous jouera tout à l'heure avant 6h. Et là maintenant, comme tous les matins, c'est le sketch du jour dans cette émission. Sketch de Claudia Tagbo, Nous les femmes.
1: Elles sont venues, mes deux copines, les auréoles. Elles sont là. Ben ouais quoi, j'avais tellement peur qu'elles sont sorties. Attends. Pourtant, je me suis blindée hein, ce soir. J'ai dit, Claudia, tu déconnes pas. Hein. Tu mets ton super déodorant anti-transpirant. Vous connaissez ce déodorant, les filles, n'est-ce pas? Tu sais, celui que tu mets et quand tu lèves le bras, tu entends... T'as toute ta peau qui part avec. Mais ça doit pas être pour moi. Ça doit être pour les filles qui bougent pas. Tu sais, elles mettent le déodorant et elles bloquent. Oh, les pubs pour déodorant. Je suis sûre que vous avez déjà vu cette pub à la télé. Tu as la femme d'affaires qui arrive dans la pub dès 8h du matin avec des auréoles comme ça, comme si elle venait de faire un marathon. Non mais, si tu transpires comme ça dès 8h du matin, c'est plus un problème de déo. C'est une ablation des aisselles qu'il te faut. Non mais, quand je regarde les pubs pour les produits féminins à la télé, j'ai dit, mais la vie d'une femme, c'est juste des problèmes, quoi. Problème de cellulite, problème de cheveux gras, problème de fuite. La grimace de la fille quand la voix off, elle dit, problème de fuite. Oh, oh. Non mais, à ce niveau de fuite, c'est plus des always qu'il lui faut, mais des pampers. Ouais, d'accord. Ah, je vois, monsieur, ça vous fait rire, hein. Mais si c'était vous, là, vous seriez là, chérie, je t'en supplie, appelle les pompiers, je me vide de mon sang. Chachotte comme vous êtes. N'est-ce pas, les filles, que les mecs, c'est des chachottes? Ben ouais. N'ayez pas peur, les filles, c'est moi qui ai le micro ce soir. Non, un mec, il a un petit bobo à la tête, c'est tout de suite. Oh, attends, attends, tu vois pas, là? Je crois que j'ai un cancer de la tête. Un petit bobo au genou. Non, attends, attends, je crois que j'ai un cancer du genou. Un petit bobo zizi, oh, faisons quand même l'amour. Il ne pense qu'à ça. Il ne pense qu'à ça. Oh. Il ne pense qu'à ça. Mon dernier petit copain me disait toujours, tu veux pas qu'on se fasse un petit peu de bien? J'ai dit, tiens, prends une aspirine, laisse-moi tranquille. Non, elle est pub. Les pubs pour shampoing, les pubs pour shampoing. Tu vois la femme, hein, belle femme. Elle se pointe devant la caméra et puis elle te fait, moi... Pour que mes cheveux gardent leur vigueur et leur souplesse, j'utilise Fritz de Garnier. Et elle fait ça. Publicité mensongère. J'ai acheté le truc. Voilà, j'ai acheté. Toute la nuit. Tout ce que j'ai gagné, c'est un torticolis et pas de souplesse. Et tu vois, dans la pub, la fille, elle se lave les cheveux. Et elle sort. Non mais, c'est juste pas possible pour nous, les femmes noires. Parce que nous, les femmes noires, pour se laver les cheveux, il faut prendre un jour de RTT. Non, la veille, tu mets de l'huile d'avocat. Du beurre de karité, tu mets ton foulard, tu dors. Le lendemain, premier shampoing, tu rinces. Deuxième shampoing, tu rinces. Un après-shampoing, tu rinces. Un bain de crème, une ampoule. Tu sèches tes cheveux pendant une heure. Tu sors, il pleut. Ah. Ah. Vous avez déjà vu? Vous avez déjà vu dans une pub une femme dire « Je mange ce yaourt parce qu'il est bon ». Non, c'est toujours « Je mange ce yaourt parce qu'il favorise mon drainage lymphatique ». Du coup, quand tu manges ton yaourt, t'as forcément une copine qui vient te voir qui fait « Oh, tu manges un yaourt pour raffermir ta silhouette ?»« Je mange un yaourt parce que j'ai faim !» Tout le temps les mêmes slogans. 0% de matière grasse dans les yaourts, 0% de matière grasse dans les céréales. Tout ça pourquoi? Pour plaire à ton homme qui, lui, toute l'année se tape des sandwichs. Monsieur prend un petit bidon comme ça, tu sais. Et nous, les femmes, on est tellement généreuses. « Ah mais non, mais son petit bidon, c'est la maturité, hein ? On dirait un peu mon nounours, hein, hein, hein ?» Et quand c'est nous les femmes qui prenons du poids, mais il faut voir comment on nous regarde. Même dans la façon de dire « passe-moi le sel », tu sais que c'est foutu. J'ai pas épousé ça, moi, hein. J'ai pas épousé ça, hein. Et comme si tu n'avais pas assez mal, tu as dans la pub la fille qui arrive qui te fait « Moi, ma balance,
2: Je m'en balance.
1: Je te jure, j'ai envie de mettre ma main dans la télé et de la gifler. Parce qu'on le sait tout ici, c'est faux. Que tu sois comme ça, on se pèse toute l'année. On a peur de notre balance. Rien qu'en voyant la porte de ta salle de bain, déjà, tu as peur. Tu rentres dans ta salle de bain, tu regardes ta balance te regarde. Tu t'approches, elle recule. Tu montes dessus, elle te fait erreur, erreur. Hein, je vois, je ne suis pas la seule à vivre ça. Alors, mais je n'en peux plus, je n'en peux plus des balances. Et les balances à aiguilles, mon Dieu, celle-là. Tu montes dessus, tu as l'aiguille qui te fait zzz. On dirait le juste prix, tu sais. Des fois même, j'enlève mes bagues, je dis, on ne sait jamais. Non, mais si moi, demain, je devais faire une pub pour un yaourt, je voudrais que le yaourt s'arrête dans chacun de mes bourrelets, là. Parce que s'il n'y a pas ce truc autour de moi, quand on fait les affaires, tu t'accroches où? Pour ceux qui n'ont pas compris, quand on fait l'amour, tu te retiens où? Parce que la fille qui est foutue comme un bâton de sucette, ça se casse! Moi, je suis un pot d'agenda. Si tu bloques, tu partages pas. Eh ben ouais, attends. Eh ben ouais. On le sait. Ben ouais. Et toutes ces femmes qu'on voit à la télé, qu'on nous dit que ce sont des bombes, on sait que ce sont des femmes en kit, n'est-ce pas les filles? Quand elles rentrent chez elles le soir, dans la salle de bain, face à son miroir, toute seule, t'as son mari qui rentre. Non, je sais que je n'ai pas le gabarit de Kate Moss. Mais moi, j'ai juste envie de lui dire un truc à Kate Moss, parce que je sais qu'elle vient ici, c'est son village de vacances. Je vais lui dire un truc à Kate Moss. Écoute-moi bien, Kate Moss. Quand toi, tu défiles, hein, il ne se passe rien. Moi, quand je défile, eh ben, le podium, il a la maladie de Parkinson. Il se passe quelque chose. Bonsoir, merci beaucoup.
0: Le sketch du jour avec Claudia Tagbo. Elle a bien raison dans ce qu'elle dit. Sketch du jour de retour. Demain, on parle des programmes de Vivacité. 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
0: 5h43, bonjour, bienvenue, ça y est, c'est l'été, comme je vous le disais il y a quelques secondes sur Vivacité, on vous propose de la détente, des jeux, avec des beaux cadeaux à la clé, évidemment, tout cet été, des émissions que vous connaissez, comme le 8-9, le 8-9 continue, les deux font la paire, la grande évasion face à la juge Gruet, les aventureuses, une matinale repensée entre 6 et 8 heures, qui va débuter Karine, d'ailleurs, dans quelques petites minutes, les escapades en Wallonie, on en rit encore, l'été, nos artistes ont une histoire également. Les capables, sans oublier le sport avec la Coupe du Monde en ce moment, le Tour de France. On sera là pour faire vivre des événements aussi au plus près de la maison, avec plein de festivals, la fête au parc de Bruxelles le 21 juillet, la foire de Libramont également, la brocante de Templou, le bon vélo de Ravel. Bref, plein de rendez-vous assez sympas. C'est l'été sur Vivacité dès 6h. Ça y est, c'est parti pour cette semaine. Ambre maintenant sur Viva. Bon lundi, courage.

C'est tout frais, c'est nouveau, ça vient de sortir, c'est Ambre sur Vivacité ce matin, il est 5h47. Dans les titres de l'info tout à l'heure à 6h, on parlera de cette Belgique, notre pays sous la pression de la chaleur, moins que les jours derniers c'est vrai, mais tout de même, hein, par le littoral, l'Institut Royal Météo place l'ensemble du pays en avertissement jaune encore aujourd'hui. Et puis on reparlera de la Coupe du Monde, le Canada, premier pays qualifié pour les huitièmes de finale de la Coupe du Monde de football. Les Canadiens ont battu l'Afrique du Sud 1-0, et puis ce soir et la nuit prochaine, trois nouveaux matchs, dont à l'affiche entre les Pays-Bas et le Maroc à suivre. Évidemment sur les médias de la RTBF, la radio du sport, c'est nous, bienvenue, avec ce bon souvenir maintenant, je suis sûr que ça va vous faire plaisir. Tol Tol, Sergio Chaim, souvenez-vous, ça commençait comme ceci.

0: Vous aimez les années 80, restez sur Vivacité, je n'en dis pas plus pour le moment, mais on va sûrement vous réserver pas mal de surprises, comme avec ce titre de Tall Talk, Sudden Shame, ce matin. Il est 5h52, on va se connecter à Bruxelles maintenant, et on va retrouver notre gagnant, c'est Laurent qui est avec nous. Bonjour Laurent.
1: Bonjour Geoffrey.
0: Comment ça va Laurent?
1: Ben, super bien, pleine forme.
0: Un lève-tôt Laurent, vous êtes debout tous les jours à cette heure-ci?
1: Oui, généralement vers 3h, 4h du matin.
0: Ah oui, quand même. D'accord.
1: Oui, oui.
0: Donc vous nous suivez...
1: par habitude.
0: Voilà, par habitude, et vous nous suivez très très tôt le matin, donc.
1: Vers 5h du matin, je commence.
0: Allez, vous êtes infidèle. Vous allez partir en vacances, mais ce ne sera pas tout de suite, m'a-t-on dit, hein?
1: Ce sera courant septembre ou octobre au Portugal.
0: Ok, c'est très joli le Portugal. C'est la première fois?
1: Non, non, j'ai déjà été plusieurs fois, mais c'est pour voir mon père.
0: D'accord, ok. Et alors, c'était surpris, je vous demandais des passions, que, si vous aimiez la musique, le cinéma. Vous êtes fan de dédicaces, c'est ça?
1: Oui, oui, j'adore me rendre à des séances de dédicaces pour papoter un peu et avoir de la signature.
0: Ah, sympa. Et vous avez quoi dans les dernières dédicaces, par exemple?
1: J'ai eu Pascal Obispo, Mentissa, Calogero, etc.
0: Ouais, pas mal, bien ça. Bon,
1: oui.
0: Allez, on va se connecter sur le titre, sur l'intro qu'il fallait retenir ce matin. On va voir la réponse, du moins dans quelques instants. Il fallait reconnaître quoi?
1: Spy Lion.
0: Et le voici. Happy Children, un titre aussi bien sympa qui donne envie de chanter. Vous avez eu besoin de l'indice de Fred, de petit bruitage ou pas du tout?
1: Oui, quand même un petit peu.
0: Ah, quand même un petit peu. Donc, il n'a pas fait de recherche pour rien, Fred. C'est très bien.
1: Non,
0: il n'a pas travaillé pour rien. Magnifique. Bon, bah, écoutez, je vous envoie un chouette cadeau. C'est une table de ping-pong rétro-éclairée avec des petites LED sur le côté, les deux raquettes, les balles. Bref, vous avez tout ça d'ici quelques jours à Bruxelles. Ça marche?
1: Ça va, super. Merci beaucoup.
0: Merci,
1: Laurent. Bonne journée, bonnes vacances.
0: Merci à vous aussi. À bientôt. Un petit coup de raquette, hop là, vers Thierry Lemens pour le petit point météo de ce matin, Thierry.
2: Oui, attention, je vous mets en vert.
0: Ah. Hop, allez, c'est parti.
2: Allez, hop, c'est bon.
0: Voilà, c'est bon, j'ai attrapé.
2: On a une... Merci. Ça me rassure parce que je ne joue pas très bien.
0: Moi alors, non plus.
2: On est dedans. dites donc. Au moins, on peut ouvrir la porte. Alors, ce matin, on a une zone pluvieuse qui s'attarde sur le centre et puis qui va se décaler sur la région de l'Est et du Sud. On la retrouve pour le moment, je vais dire, sur une ligne qui va de Mons jusqu'au Limbourg, en passant par Bruxelles, Charleroi. Namur est au sec pour le moment, ça ne va pas durer. Puis on a quelques gouttes actuellement sur Liège. On va retrouver à l'arrière de cette perturbation si elle est bien dégagée. Un soleil bien généreux qui va concerner quasiment toutes les régions. Seule la Gaume pourrait connaître un ciel un petit peu plus nuageux le matin. Et puis des températures qui vont grimper déjà en matinée. Elles sont assez douces actuellement. Elles vont atteindre les 22 degrés dans la plupart des régions ce matin. Et puis cet après-midi, eh bien, elles vont encore grimper. On atteindra les 28 degrés en Compiègne, 27 pour Liège, 26 pour Bruxelles ou encore Namur. Je vous rappelle que l'IRM maintient son avertissement chaleur de couleur jaune sur quasi l'ensemble du pays, à l'exception du littoral, parce qu'il y fera plus frais, 20 degrés aujourd'hui. Tout ça sous un soleil qui va continuer de dominer le ciel, quelques cirrus tout au plus. Et puis pour ce soir et la nuit prochaine, un temps calme et sec, peu nuageux dans l'ensemble. Ce n'est vraiment qu'en toute fin de nuit qu'on pourrait retrouver des nuages un peu plus nombreux sur le littoral. Minima pour la nuit prochaine de 12 à 16 degrés.
0: On n'a jamais été aussi content d'entendre de la pluie, hein, franchement. Hein.
2: Mais oui, c'est vrai, ça fait du bien, effectivement. Alors, quand elle n'est pas orageuse, on est bien
0: oui,
2: d'accord.
0: Oui, tout à fait.
2: Hein, parce que les orages ont quand même été assez particulièrement violents.
0: Ouais, vous avez raison. Merci beaucoup, Thierry. À plus tard.
2: À plus tard.

0: de Luxembourg, Liège, Bramont-Wallon, Hainaut, Bruxelles, province de Namur. Bonjour Denis Van Dorme.
1: Bonjour Karine, bonjour à toutes et tous.
0: Vous allez bien?
1: Ça va très bien et vous?
0: Mais écoutez, en méga forme, ravi d'être là et de passer l'été avec vous, où que vous soyez. On va bien sûr parler de vos régions, vous amener plein de bonne humeur, vous accompagner en fin de nuit si vous travaillez ou déjà très tôt le matin et accompagner votre petit déjeuner. Ce matin, on parle notamment...
1: Eh bien, on a soufflé pas mal de bougies hier soir à Bruxelles, dans le parc du cinquantenaire, les 250 ans de l'anniversaire d'anniversaire de l'indépendance des États-Unis. Et on y était, on va vous faire vivre tout ça.
0: Alors moi j'ai aussi le bon rôle, nous avons le bon rôle, on va vous offrir un chèque vacances d'une valeur de 1000 euros. Oui, c'est tout ce qu'on peut vous dire, on vous en dira plus tout à l'heure. Préparez déjà vos téléphones, on jouera ensemble. Et puis restez avec nous si vous le pouvez durant ces deux heures de Vivacité Matin. RTB à Vivacité, il est 6h, on ne change pas les bons plans, à 6h on s'informe. Et voici tout d'abord les titres.
2: Animation, discours et feux d'artifice. Bruxelles a célébré hier soir les 250 ans des États-Unis dans un parc du cinquantenaire privatisé pour l'occasion. Les services d'urgence saturés en province de Liège, et ce n'est pas parce que les températures sont devenues plus respirables que la situation va s'améliorer tout de suite. Zeno de Bast a enfin pu s'entraîner avec les autres Diables Rouges, mais il ne sera sans doute pas prêt pour le 16e de finale mercredi face au Sénégal.
0: 6h, le journal avec Nathalie Servais ce matin. Bonjour Nathalie.
2: Bonjour à toutes et à tous. L'esplanade du cinquantenaire aux couleurs américaines, les célébrations des 250 ans des États-Unis se sont déroulées hier soir à Bruxelles. Un événement privé qui a suscité la controverse, mais qui a réuni près de 9000 invités, dont le Premier ministre Bart De Wever. Retour sur cette soirée sous haute sécurité avec Karim Fadoul.
3: Show de drones et feux d'artifice hors normes dans le ciel bruxellois pour clôturer cette soirée d'anniversaire à l'américaine, jamais vue sur le sol belge en l'honneur d'un pays étranger. Mais pour ses invités, rien d'anormal.
4: Pendant la Seconde Guerre mondiale, ce sont les Américains qui ont libéré une partie de la Belgique. On est là pour remercier les Américains.
5: C'est le pays qu'on fête et pas forcément le président.
3: Burger, hot dog, soda, tout est gratuit pour les 8850 invités au rayon. Animation, foot américain, baseball, Cédric, un coach.
6: C'est beaucoup dans la culture américaine de frapper une balle de baseball, de se réunir en famille autour d'un match.
3: Sur scène, panne de micro, Alexis Wilkins, chanteuse country conservatrice, se reprend à deux fois pour entonner l'hymne américain. Des discours aussi au programme, Bill White, ambassadeur des USA, fait le show.
7: Est-ce que ce n'est pas génial de fêter son anniversaire dans la maison de l'un de ses meilleurs amis?
3: Donald Trump a adressé un message vidéo par De Wever, Premier ministre. God bless United States of America. Défilé aérien, gâteau d'anniversaire. À minuit, ces festivités très patriotiques touchent à leur fin. Les drapeaux américains, de l'OTAN, de l'Europe et de la Belgique ont également été projetés sur des écrans géants.
2: Un reportage signé Karim Fadoul. Un jeune homme de 25 ans s'est noyé alors qu'il se baignait dans la Meuse hier soir vers 19h30. Il s'était rendu sur les rives de la Meuse avec des amis pour se rafraîchir. Des plongeurs de la caserne de Maasmechelen ont recherché la victime et ont pu la localiser, mais l'homme était déjà décédé. Et même si les températures ont diminué ces dernières heures, les services d'urgence sont confrontés à une activité exceptionnellement élevée. Le 112 a enregistré 22 signalements de décès en province de Liège hier matin. La moyenne est de 30 à 35 décès sur 24 heures. Les ambulances tournent en continu et le 112 se croule sous les appels. Et cela malgré les renforts. Écoutez, Tony Osmans, il est responsable de la communication de crise d'Hervé Jamert, le gouverneur de la province de Liège.
8: On est à 2,5 fois le nombre d'appels au 112, donc ça reste exceptionnel et les ambulances tournent à plein régime. Les services d'ambulance ne rentrent à aucun moment à leur base. Ils sont en mission en continu et le personnel est relayé en intervention même ou en service d'urgence. L'inquiétude est de voir ce système autant sous tension, d'autant plus que même si on annonce une baisse de température pour les prochains jours, elles vont quand même rester élevées. Et chez les personnes les plus âgées, les personnes les plus fragilisées, les effets d'une canicule sont parfois un peu décalés dans le temps. Donc on reste préoccupé à l'instant présent, mais également pour les prochains jours.
2: Des propos recueillis par Dorine Donati. La Belgique va participer à l'aide internationale au Venezuela via la mise en place de son dispositif BIFAST.

0: Elle envoie du matériel d'abri, des tentes notamment, et des experts en gestion de crise. Sur place, les équipes de secours internationales accompagnées de chiens renifleurs recherchent toujours les derniers survivants après les deux puissants séismes dont le bilan est passé à 1450 morts et près de 2000 immeubles entièrement écroulés. Les Nations Unies estiment le nombre de disparus environ 50 000. Hier soir, un homme et son fils adolescent étaient sortis des décombres près de 4 jours après ce double tremblement de terre. Les États-Unis et l'Iran vont suspendre leur récente attaque mutuelle, des attaques qui avaient repris malgré le protocole d'accord de cessez-le-feu le 17 juin dernier. Les navires peuvent également circuler librement dans le détroit d'Ormuz et autour. C'est ce qu'a annoncé un responsable américain cette nuit qui a précisé que les discussions techniques se poursuivraient sur tous les points du protocole d'accord. 20 jours après son arrivée aux États-Unis, Zeno de Bast a enfin pu s'entraîner avec les autres Diablos Rouges. Il s'était blessé à la cuisse à la fin du mois de mai et jusqu'à présent, il travaillait à l'écart du groupe, mais il va beaucoup mieux. Pour mercredi, face au Sénégal, ce sera sans doute un peu juste, cela dit, mais comme les autres joueurs belges, il attend ce 16e de finale avec impatience, sans appréhension, mais avec lucidité. Ce ne sera pas facile.
1: Je crois que le Sénégal, c'est une bonne équipe, très physique, beaucoup de vitesse et ils ont gagné la Coupe d'Afrique aussi. Je crois que c'est un très bon adversaire.
2: Très solide adversaire.
1: Très solide, oui. On a les qualités aussi. Je crois que ça va être un très beau match. Si nous, on est à notre forme et qu'on fait tout pour bien commencer, pour bien jouer le match, je crois qu'on a beaucoup de chance.
2: Ça sera un match très particulier pour Amadou Onana. Il est né à Dakar, parents sénégalais. Vous avez parlé de ça déjà avec lui ?
1: Oui, un peu. C'est un match très spécial pour lui, qu'il aimerait bien jouer. C'est que du positif.
0: Une interview réalisée par Vincent Van Gundris. Hier, le Canada, l'un des trois pays organisateurs, s'est qualifié pour les huitièmes de finale de la Coupe du Monde en battant l'Afrique du Sud 1-0. Le seul goal de la partie était inscrit dans les arrêts de jeu, alors que l'on pensait avoir droit à une prolongation dès le premier match à élimination directe. C'est la fin de l'aventure pour Hugo Broos, le sélectionneur belge de l'Afrique du Sud. Et puis au programme du jour, il y a trois autres 16e de finale. À 19h, le Brésil contre le Japon. À 22h30, l'Allemagne contre le Paraguay. Et à 3h du matin, les Pays-Bas contre le Maroc, sans doute la plus belle affiche de cette deuxième phase. Il est 6h06, excellent réveil.
3: Merci Nathalie Serveil, à tout à l'heure pour d'autres infos. Bonjour et bienvenue dans Vivacité Matin.
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3: Bonjour tout le monde, j'espère que vous allez bien. On va passer l'été ensemble. Nous sommes le 29 juin aujourd'hui. On ira un petit peu partout chez vous, voir comment ça se passe. Vous apporter de la bonne humeur, vous faire emporter des cadeaux aussi. Bonjour Denis Van der Brugg.
5: Rebonjour Karine, rebonjour à toutes et tous.
3: Et c'est chouette de passer l'été avec les auditeurs d'un peu partout
5: complètement,
3: aujourd'hui.
5: Ouais.
3: Et on est toujours en contact avec vous via le WhatsApp de l'émission, le 0470 07 20 23. Oui, on va utiliser le WhatsApp de la chaîne, comme ça on pourra échanger de bonnes idées, on pourra converser, quelles que soient nos régions, que ce soit du côté de Comines, Spa, Arlon, Bruxelles ou ailleurs, 0470 07 20 23. On va garder le même moule pour cette émission, à savoir l'info. Et dans l'info ce matin, on parle notamment...
5: On parle justement des festivités dues au cinquantenaire hier soir à Bruxelles avec les 250 ans de l'indépendance des États-Unis qui étaient fêtés en grande pompe et on avait privatisé pour l'occasion le parc du cinquantenaire.
3: Et nous irons chez vous, au plus près de vous, avec nos collègues en région. Et première escapade, justement, ce sera du côté de Bruxelles, avec vous Geoffroy Fabré. Bonjour, et où êtes-vous exactement ?
6: Bonjour Karine, je suis, figurez-vous, mais juste devant l'esplanade du cinquantenaire. Alors on s'attendait à une réouverture du parc ce matin. Eh bien ce n'est pas encore tout à fait le cas parce que derrière moi, il y a encore toutes les installations de cette fête dont on a parlé dans le journal. Et je peux vous dire que le parc n'est pas rouvert complètement, c'est à moitié. Je viens de discuter avec un pauvre monsieur qui a travaillé déjà toute la nuit et son travail est loin d'être terminé vu tout ce qu'il faut encore démontrer. Je vous en parlerai d'ici quelques minutes.
3: Avec grand plaisir. Il pleut là chez vous à Bruxelles ou pas ?
6: Non.
3: Très bien.
6: Il ne pleut plus. Le soleil se lève, c'est assez joli sur les arcades du cinquantenaire, c'est le ciel est bleu derrière. Au-dessus de moi, il est gris, mais là-bas, il est bleu.
3: Très bien. On a connu une zone, à tout à l'heure, Geoffroy Fabré, on a connu une zone pluvieuse. Elle progresse dans notre pays. Et puis juste après, rassurez-vous, on va retrouver du soleil, un temps sec et des températures qui vont varier de 20 à 28 degrés. On aura plutôt 28 degrés en Campine, 20 degrés du côté du littoral. Et je vous donnerai quelques relevés de température près de chez vous dans quelques instants. On écoutera aussi Tears for Fears ensemble ce matin. Chouette souvenir, hein, ça, Denis.
5: Ah oui, complètement.
3: Oh, Clément Chevalier aussi, parce qu'on aura des nouveautés, on aura de tout. Ne bougez pas, restez avec nous. Bon début de journée, bon début de vacances peut-être aussi. Quoi que vous fassiez, bah, dites-le nous, pourquoi pas. Envoyez-nous aussi quelques relevés de température près de chez vous au 0470 07 20 23. Bon lundi 29 juin.
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3: Voilà, on est bien installés, il est 6h09, Charlotte Cardin pour vous accompagner. On espère que vous êtes en forme et que tout va bien.

0: Bon, c'est encore calme sur les routes à cette heure-ci. Hein. À Liège, il faut quand même savoir que la bretelle d'accès au tunnel de Cointe est fermée jusqu'au 4 août. Et puis, il y a deux, trois choses à vous dire sur le rail quand même. Entre Erquelines et Maubeuge, on est en province de Hainaut. Il n'y a aucun train à cause de l'orage qui a sévi pendant ce week-end. Les perturbations devraient se terminer vers midi. On va surveiller évidemment le site de la SNCB. On ne peut pas vous en dire plus. Des dégâts aussi à la caténaire près de la gare de Zaventem. Et ça génère plein de perturbations sur le réseau ferroviaire bruxellois. Donc écoutez les annonces en gare et surtout ne partez pas à la dernière minute. Dans quelques instants, je vais vous expliquer les cadeaux qu'on va vous offrir cette semaine. C'est déjà du vu parce qu'on a déjà fait ça l'été dernier, mais vous allez adorer, on va vous emmener en vacances et je vous explique cela plus amplement dans quelques instants. Il y aura aussi Tears for Fears dans vos oreilles. Il est 6h13.
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0: Vivacité Matin. Belle journée avec nous, il est 6h13. Peut-être n'avez-vous pas de projet de partir en vacances. Ou alors vous dites-vous, on va rogner sur le budget, on ne va pas se permettre ceci parce que ça n'entre pas dans notre budget. Eh bien, on a peut-être une solution pour vous, puisque durant toute cette semaine, on vous offre des chèques cadeaux pour partir en voyage, des chèques vacances, tout simplement. On dit des vouchers, Denis, mais moi je préfère les mots en français.
2: Oui, c'est mieux, effectivement. Oui,
0: oui hein. Des chèques, voilà, des chèques, vous allez pouvoir les échanger pour partir en vacances. Il y aura une petite question. La première question vous sera posée déjà avant 6h30. Après, on vous la rappellera, ne vous inquiétez pas. Et on jouera par SMS. On vous explique tout cela dans quelques instants. Mais on était impatients de vous annoncer la bonne nouvelle. Et ça valait la peine quand même.
2: Hein. Ouais, quand même, c'est vrai.
0: Et on est sur du high level, comme on dit. Hein. 1000 euros tout à l'heure.

0: Il est 6h17 et vous êtes déjà là au 0 470 07 20 23. Guy, vous nous dites qu'à Auvelais, c'est entre Charleroi et Namur, il y a 18 degrés maintenant. Et Cédric, petit clin d'œil à Cédric qui nous dit, eh bien, il y a 15 à 16 degrés chez nous du côté de Charleroi. Merci pour ces petits messages que vous nous envoyez au 0 470 07 20 23. Vous venez vers nous et nous allons vers vous aussi. On part à Bruxelles tout de suite. Et on rejoint notre collègue de la rédaction de Bruxelles, Geoffroy Fabré. Il est en direct du nid du parc du Cinquantenaire, au cœur de la capitale.
1: Oui, le parc du Cinquantenaire qui a bien vécu hein, hier soir, puisqu'il y avait une grande fête au parc du Cinquantenaire pour les 250 ans de l'anniversaire de l'indépendance des États-Unis. Et donc, Geoffroy Fabré, le parc avait été privatisé pour l'occasion. Est-ce que les Bruxellois peuvent à nouveau ce matin profiter de ce parc du Cinquantenaire ?
2: Eh bien, figurez-vous que non, en tout cas pas totalement. Je suis donc ici, hein, juste devant les arcades du Cinquantenaire. Ceux qui connaissent un peu Bruxelles connaissent peut-être le musée de l'auto, le musée de l'armée. Et donc c'est ici, derrière moi, que cette énorme fête a eu lieu hier. Alors, personnellement, je peux vous dire, j'habite à 4-5 km, on va dire, à vol d'oiseau ici. Ça s'est terminé aux environs de minuit par un énorme feu d'artifice. Je crois qu'il a duré un quart d'heure. J'ai l'impression que toute cette région de Bruxelles l'a entendu. Donc, du monde, il y en a eu. Vous l'avez dit, le parc avait été privatisé pour près de 9000 personnes ici. Et ça n'a pas fait énormément plaisir aux riverains. Hein. Des associations se sont fait entendre en disant que ce n'était pas normal qu'on privatise un parc de cette manière. Derrière moi, des affiches indiquent que le parc devait rouvrir à 1h du matin. Ce n'est pas le cas. J'ai discuté avec un des travailleurs. Ils vont sans doute en avoir pour une bonne partie de la journée. Il faut dire que le matériel était énorme. Hein. Des écrans géants sous les arcades, des moyens pyrotechniques, plein de stands partout. Donc il faut tout démonter. Ça va encore durer une partie de la journée. Le parc, malgré tout, est rouvert de l'autre côté. Donc j'ai vu des joggeurs qui faisaient le tour. Ici, c'est un endroit où il y a pas mal de joggeurs le matin. Donc ils peuvent aller de l'autre côté du parc. Mais ici, ça va encore être fermé pour une bonne partie de la journée. Il faut tout démonter. Donc pour cette fête, on vous le rappelle, hein, qui a quand même coûté la bagatelle de 5 millions de dollars. C'est des montants énormes qui ont été payés par des entreprises privées. Tout le monde a voulu le signaler. C'est organisé par l'ambassade des États-Unis. Donc si vous êtes à Bruxelles et que vous voulez aller dans le parc du Cinquantenaire, c'est pas par l'avant qu'il faut y aller, mais par l'arrière. Là, vous pourrez encore un petit peu en profiter aujourd'hui.
0: Merci Geoffroy Fabré. On va vous retrouver dans Bruxelles un petit peu plus tard tout à l'heure. Nous sommes le 29 juin aujourd'hui. Dites, c'est la dernière semaine d'école, non ?
2: Oui, exactement. Hein. Et pour certains, ceux qui sont parents le savent, ils ont peut-être glissé ou ils vont glisser un jeu peut-être dans le cartable des enfants, parce que souvent c'est comme ça en primaire la dernière semaine. On a le droit de s'amuser à l'école. Les bulletins sont déjà faits pour la plupart, parfois déjà remis. Le CEB est loin derrière. On va voir comment est-ce qu'on s'organise pour cette dernière semaine. On ira dans une école de Saint-Gilles d'ici une heure.
0: Très bien. Tout à l'heure, Geoffroy Fabré, avec grand plaisir. Et dites-moi, c'était une semaine que j'aimais bien. Vous pouvez amener une poupée,
1: ah oui,
0: des
1: c'est
0: jeux
1: vrai.
0: Et tout.
1: Le jeu de société, c'est pas mal. Hein, pouvoir jouer et pouvoir finalement être à l'école et sans travailler. Quoi. C'est sympa.
0: Belle, pas de contrôle, pas de devoir, rien du tout. On peut juste jouer. On peut parler aussi. En
1: c'est cas. Ça.
0: Vous avez des souvenirs, vous, comme cela, de votre fin d'année scolaire. N'hésitez pas à nous le dire aussi au 0470 07 20 23. Il est 6h21.
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0: On prend la direction de la province de Luxembourg dans quelques instants. On a un bon plan de sortie à vous proposer, des visites, puisque certains sont déjà en vacances, ou alors vous aurez peut-être l'occasion, un moment ou un autre, d'aller vous détendre. On ira au cœur de l'Ardoise, Denis, c'est ça ?
1: C'est ça, du côté de Bertry, en province de Luxembourg.
0: Tout cela après Gordo et Rainer Zonneveld, 6h22.

0: Il y a une moyenne de 19 degrés maintenant à l'extérieur de chez vous. On est plutôt sur du 19 degrés dans le sud du pays ou dans le centre. On a 17 degrés sur les hauteurs. N'hésitez pas à compléter ces informations en nous donnant quelques relevés de température au 0470 07 20 23. Vous nous écoutez sur Vivacité, vous nous regardez sur Ovio et sur bon nombre des télévisions régionales également, comme Bouquet par exemple dans la région de Namur ou encore dans la région de Gembloux ou TéléMB dans la région de Mons. Il est 6h24. Et on prend la direction de Bertry. Denis, on est en province de Luxembourg et là, on va s'intéresser au sol de l'Ardenne.
1: Oui, le sol qui, pendant des dizaines d'années, on a exploité l'ardoise. Il existe à Bertry un musée qui s'appelle Au cœur de l'ardoise et il nous propose de replonger dans l'histoire de cette exploitation. Il vient d'ailleurs d'être entièrement rénové après 2 ans de travaux. Philippe Herman l'a visité pour nous.
2: On commence par le plus difficile, un grand escalier sécurisé mais qui descend à 25 mètres. Après, on sera tout à fait à plat. Vous allez très vite vous rendre compte, un, qu'il fait froid, deux, que le casque, c'est pas du chaud.
3: C'est en 1997 qu'au cœur de l'ardoise a ouvert ses portes au public. Près de 30 ans plus tard, on a modernisé la scénographie avec un objectif que nous précise Yves Krull, le gestionnaire du site.
4: L'apport de ce nouveau projet qui a été développé est de moderniser évidemment, d'intéresser les jeunes, de leur montrer du spectacle aussi. Pas du spectacle qui dénature le lieu, mais qui a une force et que les gens puissent percevoir cette force du lieu, de la nature, de la pierre et cette force de l'homme qui devait l'exploiter au fil du temps.
3: Louis Soquet, 86 ans, est le dernier des skytons, comme on les appelait, à être descendu dans la mine.
5: Ça pérennise l'histoire de mes collègues et de moi-même, d'un métier qui était vraiment très dur, on peut le dire, mais où on trouvait la camaraderie, on apprenait la loi de l'effort, donc l'effort c'est toujours important.
3: Un parcours et des témoignages à découvrir, à son rythme et à une température de 12 degrés toute l'année. Et pour Yves Krull, c'est l'aboutissement de plus de 30 ans de combat et de travail pour mettre mieux en évidence le dur labeur dans l'ardoisière de Bertry pendant près d'un siècle.
6: Tout ce que j'ai espéré, tout ce que j'ai rêvé par rapport à ce lieu est arrivé. Si on m'avait dit ça il y a 10 ans, je ne l'aurais jamais cru. C'est exceptionnel.
1: Voilà pour ce reportage signé Philippe Herman et un bel endroit en tout cas à aller visiter quand il fait chaud. Hein,
0: 12 ouais, absolument. Oui, mais ça c'est un bon conseil. Vous l'avez dit, quand il fait très chaud, on peut aussi aller dans les grottes, dans des endroits comme cela, où on peut malgré tout découvrir des petits coins de chez nous. Bon, là en ce moment ça va, il y a 19 degrés à Grand et à Olivier qui nous dit « Je prends la route pour Bouillon, tout est calme, on vous le dit. Bonne route avec nous, il est 6h27, voici Clément Chevalier. »
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0: 6h28 et tout à l'heure, nous oserons la nuit. Oui, on vous proposera de dormir à la Belle Étoile. C'est pas ça notre concours. On en parlera après, promis. On aura un autre concours à vous proposer, mais on vous proposera des idées de sortie comme ça et dormir à la Belle Étoile. Ça s'appelle Oserons la nuit. On aura plus d'infos tout à l'heure. Et dans le journal qui arrive, Denis.
1: N'encombrez pas les services d'urgence. C'est le message lancé par le gouverneur de la province de Liège après la canicule.
0: Oh, il va encore faire chaud aujourd'hui, mais moins chaud. Même si vous avez un peu de pluie, rassurez-vous, le soleil revient, les températures en moyenne cet après-midi comprises entre 26 et 28 degrés.
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0: RTBF Vivacité, il est 6h30. Bienvenue si vous nous rejoignez maintenant dans Vivacité Matin. C'est l'heure du journal régional. Les services d'urgence débordés, les hôpitaux sous tension, c'est la conséquence de la canicule.
1: À Liège, le gouverneur Hervé Jamard a d'ailleurs lancé un appel à la population, appelé le 112, pour uniquement les interventions urgentes, car les ambulanciers ne savent plus où donner de la tête. Même si la vague de chaleur est derrière nous, il faut rester vigilant, notamment par rapport aux personnes les plus vulnérables. Pour Quentin Grégoire, le commandant de la zone de secours Vesdre-Ognes-Plateau en région liégeoise, il faudrait même pouvoir agir avant la crise.
10: Aller à l'avance au contact des citoyens, ça c'est quelque chose qu'on devrait faire, sauf que les zones de secours actuellement sont dimensionnées pour réagir, c'est-à-dire pour aller en intervention, mais très peu de zones ont les moyens humains de pouvoir réellement aller au contact du citoyen avant les crises. Et ça c'était déjà un enseignement il y a plus de 5 ans des inondations. Il y a beaucoup de promesses qui sont dites au moment des crises et malheureusement, force est de constater qu'une crise remplace une autre et vous voyez que c'est à la dernière crise qu'on pense et qu'on essaie de réagir. Il est temps maintenant de pouvoir se poser, prendre un peu le temps de se dire concrètement, est-ce qu'il y a des choses qu'on doit faire et qu'on doit mettre en œuvre et ne pas sauter sur un autre sujet à la crise d'après.
1: Voilà pour cette interview signée David Watley pour les interventions non urgentes. Il est donc recommandé de s'adresser à votre médecin traitant ou d'appeler le numéro du médecin de garde, le 1733. Un show à l'américaine avec des drones et des feux d'artifice dans le ciel bruxellois. Les États-Unis célébraient hier soir leur 250e anniversaire dans le parc du cinquantenaire. Une grande fête en l'honneur du pays de l'oncle Sam qui ne faisait pas l'unanimité. Tous les ministres du gouvernement bruxellois n'étaient d'ailleurs pas représentés pour souffler les bougies. Les socialistes et Groen ont décliné l'invitation. Pour Boris Dilies, le ministre-président et maire de la région bruxelloise, chacun est libre d'accepter ou non cette invitation.
11: Tous les gouvernements étaient invités, je pense. Il y en a qui viennent, qui ne viennent pas. Il y en a qui ont piscine ou aquaponie. Et puis chacun fait ce qu'il veut de son dimanche soir.
12: Alors, j'ai bien entendu, évidemment, accepté parce que c'est une démocratie, un pays allié qui organise aujourd'hui un événement lié à un moment important de son histoire. Le sujet n'est pas de savoir si on apprécie ou on n'apprécie pas le président actuel. Il y a une réalité, c'est qu'il y a ici un pays qui est un allié historique et qui le sera toujours, en ce compris bien avant et bien après M. Trump, et qui aujourd'hui, a un événement historique pour lui.
1: Boris Dilliès, le ministre président et maire de la région bruxelloise, qui était au micro de Karim Fadoul. C'est une ancienne bien connue, une enseigne bien connue des Namurois. La boulangerie Dumont a été déclarée en faillite. La nouvelle a été annoncée la semaine dernière sur les réseaux sociaux par les patrons eux-mêmes. Ils expliquent une accumulation de vents contraires. C'est une ancienne historique qui ferme donc ses portes avec à la clé la perte d'une cinquantaine d'emplois. C'est un site emblématique de la région de Rochefort. Les anciennes antennes RTT de lessive, avec leurs énormes paraboles que vous avez peut-être eu l'occasion de visiter, eh bien, l'armée en est à présent, en sera bientôt le nouveau propriétaire. Le projet avait été dévoilé en début d'année. Le Conseil des ministres vient de donner son feu vert pour cette acquisition. Et la Défense y organisera des entraînements, y compris des tests de drones et peut-être à plus long terme des hébergements de soldats. Pour Paul Bouche, l'un des représentants du comité des antennes de lessive, il voit plutôt d'un bon œil cette nouvelle affectation militaire, tout en restant prudent, cela dit.
5: Notre position actuellement, c'est une position d'information, de vigilance. Donc on récolte les informations qui sont disponibles et qui sont diffusées par la Défense.

0: donc au fil de l'évolution du projet. Et si une demande de permis est nécessaire, bah alors là vraiment on pourra se pencher sur le projet dans le détail et en évaluer les incidences et éventuellement réagir si besoin est. Mais on espère qu'il n'y aura pas besoin de réagir et que tout se passera bien. Et a priori, comme je vous dis, on fait tout de même confiance en l'État belge et en la Défense pour mener à bien un projet qui soit respectueux du milieu où il s'intègre.
1: Voilà pour cette interview signée Nicolas Leymann. Pas de victoire wallonne hier après-midi au championnat de Belgique de cyclisme. C'est Rune Herregorts, un équipier de Pogacar qui a créé la surprise et qui s'est imposé. Le Brabançon Lionel Tamignot a lui terminé à la 6e place. Et puis les 24 heures de Spa se sont terminées hier après-midi. C'est du sport automobile avec finalement la victoire d'une Porsche. Ça n'était plus, qui ne s'était plus imposée à Spa depuis 2020. La Porsche du team Jet Speed avec l'Autrichien Prening, le Suisse Feller et le Danois Bus. Une édition marquée par de nombreux abandons. Un tiers des bolides engagés dans cette course n'ont pas terminé. Le premier Belge, Alessio Picariello, sur Porsche, termine 8e et il est un peu déçu.
2: Un petit peu décevante. On s'est battu pour un podium et la victoire pour tout le long de la course, je dirais, jusqu'à 3 heures de l'arrivée, où là on a eu un petit contact avec une autre voiture de la même marque qui nous a endommagé la voiture malheureusement, et puis on était en dehors de la fenêtre pour essayer de faire quelque chose de bien malheureusement, donc déçu forcément, mais l'un dans l'autre, je pense que je suis content de moi, j'ai fait une bonne course, j'ai pris du plaisir et voilà, meilleur Belge 2 années d'affilée, c'est pas mal.
1: Voilà pour cette interview signée Pierre Capard. On fait un petit point sur la météo. Karine, comment ça va se passer aujourd'hui?
3: Alors, il y a une zone de pluie qui traverse notre pays. Elle est par exemple maintenant sur la province de Liège, province de Luxembourg. Après, très vite, vous allez retrouver du soleil, hein, rassurez-vous. En ce moment, les températures varient entre 16 et 18 degrés. On est plutôt du côté d'Arlon sur un 18 degrés, 16 à 17 à Hélessines, par exemple. Comines, Dinan, Spa, Anderlecht ou Charleroi. Et cet après-midi, les températures vont varier entre 20 et 28 degrés, plutôt 20 degrés du côté du littoral, 28 du côté de la campagne et 26 et 27 ailleurs. Bon début de journée avec nous. Dans quelques instants, le Zoom Sport, on parlera basket et puis on va jouer ensemble pour un chèque cadeau. Si vous nous rejoignez maintenant dans Vivacité Matin, bienvenue tout d'abord. Et durant toute la semaine, nous vous offrons des chèques cadeaux pour partir en vacances. Il est 6h37, Clara Luciani, tout de suite. On espère que vous allez bien. Bon lundi, 29 juin.

0: Monsieur Ami, tout pour moi. Et c'est votre chanteuse préférée, ça, Denis, non?
1: Ah oui, bah, une de mes chanteuses préférées. Hein,
0: et voilà. Vous avez raison, moi aussi, je l'aime. Monsieur Ami. À tout niveau, je trouve qu'elle est belle et tout. 6h40, en tous les cas, ça plaît à Vincenzo. L'émission nous dit une très bonne émission. Merci à vous, ce n'est que le début, évidemment. Et quand on va vous dire qu'on va vous offrir des chèques cadeaux pour partir en vacances, vous aimerez encore plus. On va pas vous les offrir tout de suite, évidemment. Ce sera dans une heure, vous écoutez l'émission. On va déjà vous donner une question pour pouvoir tenter votre chance et remporter notre cadeau. Le chèque d'une valeur de 1000 euros quand même. Ce sera juste avant le rappel des titres vers 6h45, 6h46. Moi aussi j'ai un conseil à vous donner. Préparez déjà vos téléphones, chargez-les, essayez de les trouver parce qu'en général, parfois le matin, on les cherche, on utilisera le téléphone pour jouer ensemble. Ce sera tout à l'heure. Dans quelques instants, le Zoom Sport et on parle de basket dans le Zoom Sport. Il est 6h41.
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0: Et on parle basket. Ce matin, les basketteurs de l'équipe nationale joueront deux matchs importants ces prochains jours en éliminatoire de la Coupe du Monde de basket. Ce sera vendredi contre la France et dans une semaine en Hongrie.
1: Et les Belges sont actuellement derniers de leur poule avec 4 défaites en autant de matchs. Donc il n'y a pas le choix. Il faut absolument gagner cette fois-ci pour garder une chance de qualification. Et ce ne sera pas simple en l'absence de deux Belges qui évoluent en NBA, Toumani Camara et Ajay Mitchell. Mitchell qui s'est blessé lors de la finale de la NBA, perdue avec son club Oklahoma City. Il en a parlé avec Thomas Van der Linden.
6: D'un point de vue personnel, quand même content juste de la progression qu'on a fait tout au long de la saison. Je pense que j'ai pu vraiment évoluer en tant que joueur. Après, point de vue collectif, évidemment, on est déçu. On voulait aller chercher un deuxième titre, mais je pense qu'on a tout donné et on doit juste se remettre au boulot et être prêt pour la saison prochaine.
7: Ça a été difficile pour vous de rater les derniers matchs avec cette blessure. Vous étiez sur une lancée incroyable après une série magnifique. Comment est-ce que vous l'avez vécu, vous, personnellement, cet échec?
6: Très déçu, évidemment. Je pense dès que j'ai su que j'allais être out pendant un petit moment, c'était compliqué mentalement. Évidemment, de ne pas pouvoir aider l'équipe et puis voir, pour même cet été, évidemment, les Lions, c'était quelque chose qui m'intéressait beaucoup. Et le fait d'avoir la blessure, ben c'est dommage, mais on essaye de retenir que le positif et de se préparer au max pour la saison prochaine.
7: Vous avez quand même été nommé dans des titres pour potentiellement sixième homme. Ça vous fait quoi, vous, d'avoir cette reconnaissance aussi de la Ligue?
6: Ça fait plaisir, franchement, juste de voir que voilà, le travail paye. Évidemment, bon, on n'a pas eu le award, mais c'est pas grave. On continue à travailler, à se préparer. Mais ça fait vraiment plaisir d'avoir cette reconnaissance, c'est sûr.
7: Vous avez déjà des ambitions personnelles et collectives pour la saison prochaine. Mon collectif, j'imagine que Casey va essayer de tout faire pour rejouer et participer aux finals. Mais personnel?
6: Personnel, juste devenir encore un meilleur joueur que je suis aujourd'hui. Je pense que chaque année, c'est l'objectif, c'est d'être meilleur que ce qu'on a fait la saison passée. Donc pour moi, c'est sur ça que je suis concentré.
7: Un petit mot aussi sur les Knicks, champion que personne ne voyait finalement, ou en tout cas très peu, avec un joueur très particulier, à l'histoire très particulière comme Jalen Brunson. Ça doit aussi vous toucher des histoires comme ça?
6: Ouais, non, c'est sûr. Je pense que c'était... Enfin, ce qu'ils ont fait cette saison, et surtout pendant les playoffs, c'était assez incroyable. C'était cool de voir ça. Et puis ouais, Brunson, c'est un des gars que j'étudiais quand j'étais à l'université et quand je suis arrivé en NBA. Donc c'est fou de voir ce qu'il a pu faire pendant ses playoffs.
7: Et puis un petit mot, vous l'avez dit, vous allez rater les matchs des Lions. Est-ce que vous serez évidemment aussi supporter des Lions comme vous l'êtes des Diables Rouges?
6: Bien sûr, ça change pas. Évidemment déçu, et c'est dommage, mais on est toujours derrière la Belgique, quoi qu'il arrive, donc ça change rien.
0: Ils vont gagner, hein, puisqu'on l'a fait pour les Diables Rouges. Il n'y a pas de raison que les basketteurs ne le fassent pas. Hein.
1: Allez, on croise les doigts.
0: Hein. Et on croise les doigts, ils vont encore gagner, nos Diables. C'est mercredi, hein, face au Sénégal.
1: C'est ça, face au Sénégal, à 22h.
0: Bon, 22h, on ne va pas beaucoup dormir.
1: C'est une mauvaise heure pour ceux qui se lèvent tôt, effectivement.
0: C'est une très mauvaise heure, mais on s'en fout. Et on mettra notre maillot des Diables, évidemment, ce mercredi, afin de pouvoir les encourager. Dans quelques instants, vous nous rappelez, Denis, ce qu'il y a dans l'actualité du jour. On rappelle qu'entre Erquelines et Maubeuge, il n'y a pas de train, qu'il y a des problèmes sur le réseau ferroviaire belge. Explication après Avicii.

0: à 6h48, je vous le disais, quelques problèmes sur le réseau ferroviaire autour de Bruxelles parce qu'il y a eu des dégâts à la caténaire près de Zaventem et par conséquent, ça génère des ralentissements. Écoutez les annonces en gare et bonne route avec nous. Il est 6h48.
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0: C'est lundi, aujourd'hui, Denis, 29 juin, et dans l'actualité, on parle notamment...
2: Ah bien, on reparle de la chaleur, hein, même si la canicule est derrière nous, les services d'urgence restent sous tension, les appels vers le 112 ont explosé ces derniers jours, au point que certains affirment qu'on n'avait plus connu ça depuis la crise Covid. À Liège, un hôpital envisage d'ailleurs de déprogrammer des opérations non urgentes. Et puis selon l'AVIC, l'agence Wallonne pour une vie de qualité, ce week-end, il ne restait plus beaucoup de place dans certains services gériatrie du côté du Hainaut, de Namur et en Brabant-Wallon.
0: Il va encore faire chaud aujourd'hui, mais moins que ces derniers jours, évidemment. On aura des moyennes comprises entre 26 et 28 degrés dans nos régions. En ce moment, il y a une zone de pluie qui traverse le pays. À l'arrière, on retrouve déjà le soleil. La pluie se situe en dessous de l'entre-sambre et Meuse, du sillon sambre et Meuse, plutôt maintenant du côté de la province de Luxembourg, province de Liège, encore un petit peu en province de Brabant-Wallon. Mais on va retrouver un temps clément pour toute la journée. Dans quelques instants, on joue ensemble. Ce sera la première étape de notre jeu, parce que toute cette semaine, on va vous offrir des chèques cadeaux pour partir en vacances. Et je vous explique cela plus en détail dans quelques instants.
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0: Bon, alors, si vous nous rejoignez maintenant, et puis si vous étiez là tout à l'heure, vous l'avez bien entendu, on vous offre des chèques cadeaux d'une valeur de 1000 euros toute cette semaine, sauf jeudi. Là, ce sera 2000 euros, parce que nous serons en direct de Brussels Airport. Oui, à Brussels Airport, il y a des destinations maintenant supplémentaires, et c'est l'objet de notre jeu. On vous pose une question, vous répondez via SMS, et puis vous croisez les doigts. On va peut-être vous appeler tout à l'heure en direct vers 7h35, 36, 37, 38, 39, 40. Ce sera dans ces eaux-là. Il faudra décrocher et puis nous donner la bonne réponse en direct en vue de reporter ce cadeau. Si vous ne décrochez pas, je ne peux pas vous offrir le cadeau. Mais on vous rappellera cette procédure tout au long de l'émission. Voici la première question à Brussels Airport. LATAM Airlines assure depuis peu 3 vols hebdomadaires à destination d'une grande ville d'Amérique du Sud. Et laquelle est-ce ? Sao Paulo, La Paz ou Montevideo ? Vous nous donnez la bonne réponse via SMS au 6003. Vous commencez votre message par Airport. C'est important. Airport, la bonne réponse. Et puis votre nom, prénom, adresse complète et votre adresse email. Vous avez le temps de compléter dûment ce message. N'hésitez pas à le faire. Et puis je croise les doigts pour vous. C'est 1 euro le message. Bonne chance à tous. Et peut-être à tout à l'heure par téléphone. Voici Alex Warren.

0: 6h54 en espérant que vous avez bien dormi. Oui, parce que c'est pas simple de dormir en ce moment, avec, même si les températures baissent. Et si nous profitions pour changer nos habitudes de temps en temps pendant les nuits, et peut-être, pourquoi pas, oser la nuit. Le Crier de Moucron, c'est le centre d'initiation à l'écologie, nous propose Oser la nuit. Bonjour Pauline de Roubaix, c'est quoi Osons la nuit ?
1: Alors, Osons la nuit, c'est un projet qui est né en 2023 et ça vise à proposer aux familles de tenter une expérience qu'on n'a pas l'habitude de faire et pourtant qui est assez simple en apparence. C'est passer une nuit dehors, à la Belle Étoile, dans le jardin ou dans la nature.
2: Et c'est à la portée de tout le monde et ce n'est pas cher.
1: Alors c'est ça, tout le monde peut le faire. Donc invitation à tout qui veut le faire chez soi, à le faire chez soi grâce au kit qui est en ligne à télécharger, donc qui est une panoplie de petits conseils de comment faire pour passer une nuit agréable à la Belle Étoile. Et sinon, on a une trentaine de co-organisateurs qui proposent des nuits cet été. Donc il y en a une trentaine un peu partout en Wallonie. Et donc là, ce sont des professionnels, des animateurs nature pour la plupart, qui propose une nuit encadrée et donc animée. Et donc vous inscrivez auprès de l'organisateur en question, et puis vous vous laissez faire, vous venez avec votre matériel, et puis ensuite il y aura des animations, des balades nocturnes, des rencontres avec la faune sauvage, des marches de nuit, enfin voilà, c'est assez varié, mais là c'est tout à fait encadré.
0: Et moi j'adore l'idée du kit, vous allez découvrir et tout, tester et tout. Qu'est-ce qu'il y a dans ce kit ? Des astuces je suppose, Pauline ?
1: Ah ben, par exemple, il faut s'isoler un petit peu du sol. Il vaut mieux mettre une bâche en dessous de son matelas et pas mettre directement son matelas au sol. L'enjeu, c'est de pas être mouillé, donc de pas aller à chaussettes dans son sac de, enfin marcher à chaussettes dehors et puis de rentrer dans son sac de couchage. Être bien au chaud, parce que la nuit, bon, alors pas ces nuits-ci, mais en général, la nuit, la température baisse un petit peu. Donc, c'est vraiment ça, les petits conseils. Et puis, veiller à la pente aussi, pour pas avoir la tête trop en contrebas par rapport au reste du corps, etc., etc. Donc, ça, c'est des petits conseils pratico-pratiques. On a des conseils, des petites recettes pour faire sur le barbecue, des petites activités à faire avec les enfants, des histoires, etc., etc., pour profiter de la soirée et puis s'endormir sous les étoiles.
0: Génial! On va tester, bien évidemment, hein, Jenny. Peut-être pas ensemble, mais avec nos familles. Peut-être avec vous.
2: Oui, c'est ça.
0: Osons la nuit.
2: Faites bien de préciser.
0: Vaut mieux préciser quand même, parce que ma phrase était « Osons la nuit ». Et vous allez trouver toutes les informations sur les centres d'initiation à l'écologie près de chez vous et sur le Crier de Moucron, sans problème. Allez voir pour le kit. Je n'avais pas pensé, moi, la pente et tout pour la tête.
2: Oui, ben non, on n'y pense pas.
0: Non plus.
2: Bah, je dors rarement la Belle Étoile, donc effectivement.
0: Oui, c'est vraiment aussi. Bon, ça peut servir dans la maison aussi. Bon, allez voir, bien évidemment. Tout à l'heure, on ira à l'école avec Geoffroy Fabré à Bruxelles. Oui, c'est la dernière semaine et l'école n'est pas terminée, quoi qu'on puisse le penser.
2: On va sortir les jeux, c'est ça.
0: Qui sait, peut-être. On verra, il y a peut-être encore des cours, qui sait. Contrôle, c'est fini puisque les bulletins sont bouclés. Bon, avant ça, il y a le journal de 7h. Et dans le journal...
2: On parle de tennis, c'est Wimbledon qui commence aujourd'hui avec une attraction, Serena Williams, qui sera de retour.
0: Oui, c'est là qu'on joue sur le
2: gazon. Ouais, c'est ça.
0: Le gazon, oui. Et je suis au niveau sport. Bon, Terry Lemaine, je suis aussi au niveau météo, mais vous êtes là pour nous rappeler un petit peu ce qui va se passer aujourd'hui. Bon, il y a une zone de pluie qui traverse notre pays, non ?
3: Oui, absolument. Elle concerne notamment les régions du centre et puis ensuite les régions de l'est et du sud. Retour au sec à l'arrière avec un ciel qui se dégage en de nombreux endroits. On va d'ailleurs retrouver un soleil bien généreux sur quasi l'ensemble du pays dans le courant de la matinée, sauf sur la Gaume qui pourrait encore connaître quelques nuages. Les températures actuelles sont déjà douces. Elles devraient atteindre les 22 degrés dans la plupart des régions en matinée. Et puis cet après-midi, un soleil qui va continuer de dominer le ciel, quelques cirrus tout au plus. Ce sera toujours un peu plus nuageux en Gaume. Les maxima vont s'établir entre 20 degrés au littoral et 28 degrés en campagne. On attend 27 pour Liège, 26 pour Bruxelles ou encore Namur. Pour ce soir, un temps calme et sec, peu nuageux dans l'ensemble. Ce n'est qu'en toute fin de nuit que des nuages pourraient arriver par le littoral. Côté température, la nuit prochaine, de 12 à 16 degrés.
0: Merci Terry Lemaine. Et pluie et soleil, bonjour les limaces dans les jardins, non ?
2: Potager, effectivement.
0: Et c'est ça, hein. Et vous savez ce qu'il y a de plus en plus de nouveau dans les bons potagers maintenant aussi. Et je vous assure, j'ai voulu prendre une photo, mais je n'ai pas fait hier soir. J'ai vu un hérisson sur une terrasse.
2: Ah
0: sur
2: oui.
0: La terrasse.
2: Ah oui.
0: Je pensais que l'hérisson restait dans les jardins, mais il a osé venir sur la terrasse. Si vous aussi, vous avez de belles histoires comme ça à nous raconter, on est preneurs, évidemment. 0 400

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1: 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Bienvenue si vous nous rejoignez maintenant dans Vivacité Matin. C'est l'heure du journal, voici le titre.
2: Deux fois plus d'appels vers le 112, des services de secours sous pression, idem pour les pompes funèbres. La vague de chaleur laissera des traces dans les jours qui viennent. Les 250 ans des États-Unis fêtés en grande pompe hier soir au parc du cinquantenaire à Bruxelles, privatisé pour l'occasion. On entendra quelques invités qui expliqueront pourquoi ils étaient présents hier soir. Le comeback de Serena Williams, 4 ans après son dernier match en simple, l'américaine ex-numéro 1 mondiale, revient à Wimbledon.
1: 7h, le journal. Bonjour Lionel de Neubourg.
2: Bonjour, les ambulanciers, le personnel des hôpitaux, sur les rotules après plus d'une semaine maintenant de vagues de chaleur, les services de secours sont toujours sous pression, les appels vers le 112 ont explosé, les couloirs des urgences sont saturés. Robin Duculot, certains l'affirment, on n'a jamais connu ça. À part pendant la crise Covid.
3: Oui, c'est un sentiment partagé par de nombreux professionnels de la santé depuis ce week-end. Alors, un petit exemple, selon l'AVIC, l'agence Wallonne pour une vie de qualité, ce week-end, il ne restait plus une seule place dans les services de gériatrie du Hainaut, de la province de Namur et du Brabant Wallon. À Liège, là, c'est un hôpital qui envisageait de déprogrammer des opérations non-urgence pour éviter de se retrouver à court de lits. En fait, de nombreux patients arrivent en hyperthermie, donc avec des températures corporelles jusqu'à 40 degrés, des cas qui sont d'habitude tout à fait exceptionnels. Alors évidemment, c'est toute la chaîne des secours qui doit faire face, pas juste les hôpitaux. Écoutez, Quentin Grégoire, il est le commandant de la zone de secours Vestre, Ogne et Plateau.
4: Nous avions une moyenne de plus ou moins 48 interventions par 24 heures. On est monté à quasi 120 à 150 interventions par 24 heures pendant ces deux derniers jours. Majoritairement, c'est effectivement dû à la canicule. Et le fait est que cela se passe dans l'ensemble de la province de Liège. Et donc, on a dû envoyer des vecteurs parfois très loin, mais qui étaient les premiers vecteurs disponibles, même s'ils avaient 35-40 minutes de trajet à faire.
3: Alors sur l'ensemble du pays, les appels au 112 ont doublé samedi. Même chose pour le nombre d'interventions. À ce stade, on n'a pas encore de chiffres précis sur le nombre de morts dus à cette vague de chaleur. Il faudra quelques semaines à Cienzano pour faire les comptes. Mais dans les pages du soir ce matin, la Fédération des pompes funèbres note qu'il y a eu une hausse brutale de la demande depuis ce week-end.
2: Merci Robin. Romain Duculot avec David Watley. Même s'il fait un peu moins chaud désormais, le mercure repasse sous la barre des 30 degrés. Malgré tout, l'Institut Royal Météo garde l'ensemble du pays en avertissement jaune pour les risques liés à la chaleur. Seul le littoral est épargné. Avec ces chaleurs, le bitume aussi dégouline. Les chaussées craquellent, se soulèvent. Léa Defour a suivi des ouvriers dans les réparations d'une chaussée à Jodogne.
5: En plein soleil, les ouvriers s'activent pour réparer la chaussée de Tirlemont. Environ 20 000 véhicules l'empruntent chaque jour et avec la chaleur, elle n'a pas résisté.
6: En fait, en dessous de l'asphalte, il y a une dalle en béton.
5: Lionel Van Donabé, le directeur des travaux à Jodogne.
6: Les dalles en béton se dilatent très fort avec la chaleur, ce qui fait qu'à un moment donné, les dalles se rencontrent et se soulèvent.
5: Olivier Debrouck, bourgmestre faisant fonction.
7: D'après les gens de la région Wallonne, ce n'était pas le seul cas. Donc il y a plusieurs cas sur le territoire et ça va arriver de plus en plus, effectivement.
5: La faute aux vagues de chaleur de plus en plus régulière. Pour y faire face, il faudrait changer la composition de nos routes. Eric Van Den Kerkhoff, manager au centre de recherche routière, s'inspire pour cela des pays chauds.
8: J'ai vu construire du béton en Espagne à des 36 degrés, mais alors ce sont des bétons spécialement adaptés. Par exemple, pour les routes asphaltiques, c'est d'utiliser un bitume plus dur.
5: Mais ces techniques peuvent être coûteuses. Il en existe donc une autre, un peu moins efficace, mais beaucoup moins chère.
6: C'est un produit qu'on met sur l'asphalte, qu'on étend, un peu une poudre blanche mais qui est liquéfiée, ce qui fait que l'asphalte n'est plus noir mais devient blanche, et avec la couleur blanche, bah, comme on le sait, ça absorbe moins la chaleur.
5: On estime que 60 à 70% de nos routes communales sont vieillissantes. Pour les rendre plus résistantes à la chaleur, il faudra donc encore du temps.
2: Hier soir, un homme de 25 ans s'est noyé dans la Meuse à Mas-Mekelen. Il était venu avec des amis pour se rafraîchir dans l'eau. À Liège, les services de secours ont également sorti un corps de la Meuse. Information de la dernière heure, on ne connaît pas les causes du décès. Ces dernières semaines, les pompiers enchaînent les sorties, les inondations début du mois, les interventions liées à la vague de chaleur, les orages ce week-end. Marc Gilbert est colonel.

0: personnel des pompiers de la zone Val-de-Sambre, il a rarement vu ça.
1: Ça fait 50 ans de carrière, je peux vous dire que la situation est de plus en plus grave. Je l'ai prévenu d'ailleurs depuis très longtemps, où je préviens les instances politiques que bon, ce genre de choses, nous allons les connaître de plus en plus, ce qui est le cas aujourd'hui. Nous avons en réalité, dû au réchauffement climatique, des inondations, de la sécheresse avec des problèmes, des incendies et autres, et même à l'orage qui nous a quand même détruit sur notre zone plusieurs maisons d'habitation. En très peu de temps, on a énormément de missions. Et ce n'est pas terminé, je peux vous garantir que nous allons connaître ça encore de plus en plus. Et la difficulté que nous avons, c'est que nous travaillons dans les services de secours, dans les zones de secours belges. Nous travaillons avec 2/3 de pompiers volontaires, ça veut dire 12 500 pompiers et 5 000 professionnels. Donc ce n'est pas toujours évident, surtout quand on arrive aux périodes de congés, ce n'est pas toujours très évident.
0: Interview de François Heureux, un chiffre encore pour prendre la mesure de l'intensité des orages dans la nuit de samedi à dimanche. La zone de secours et nos centres a reçu 800 demandes d'intervention, soit une toutes les 2 minutes. Le cinquantenaire à Bruxelles, Made in USA. Près de 9000 personnes ont fêté les 250 ans des États-Unis hier avec quelques jours d'avance. Show à l'américaine, spectacle de drones, feux d'artifice gigantesques, séance de baseball, burgers et soda à volonté. Pour l'occasion, le parc avait été entièrement privatisé, ce qui a été fortement critiqué, tout comme le tapis rouge qui serait déroulé pour Donald Trump. Écoutez, c'est quelques invités qui assument leur présence hier soir.
2: Déjà, moi j'adore les États-Unis en tant que pays. Je me dis aussi que c'est le pays qu'on fête et pas forcément le président. Et je comprends totalement qu'il y ait des personnes qui soient anti-Trump. Moi, je ne me prononce pas là-dessus maintenant.
3: C'est toujours possible d'avoir des critiques. Nous vivons dans un pays libre et c'est quand même 250 ans, c'est quand même une date clé. Alors, je comprends un peu les critiques, mais je comprends aussi pourquoi l'ambassade veut faire une édition spéciale cette année-ci.
4: Je pense que la Belgique n'a pas l'habitude de ce genre d'événement, de cette grandeur et de cette ampleur. Et elle devrait s'y habituer et prendre exemple justement à réunir et à mettre les gens tous ensemble et à fédérer ensemble parce qu'on est vraiment là pour ça.
0: Interview hier soir de Karim Fadoul, plusieurs ministres étaient présents, dont le Premier ministre Bart De Wever, le secrétaire général de l'OTAN, Mark Rutte, ou encore la présidente du Parlement européen, Roberta Metsola. La Belgique va participer à l'aide internationale pour le Venezuela. Le dispositif Bifast va envoyer des tentes et du matériel pour construire des abris, alors que là-bas, des services de secours tentent toujours de retrouver des survivants sous les décombres. Et l'espoir est évidemment de plus en plus minime, 4 jours après les tremblements de terre. Mais hier soir, une lueur d'espoir, un père et son fils ont été sortis des gravats. Mathieu Van Winkel nous raconte leur histoire.
5: Des cris de joie qui retentissent, une équipe de Français et d'Américains ont atteint 2 survivants dans les décombres d'un immeuble effondré. Un père et son fils adolescent, ils sont évacués sur des civières, visiblement sous le choc, très affaiblis par le manque d'eau et de nourriture. Mais leurs blessures sont superficielles. Cet ouvrier vénézuélien s'est improvisé sauveteur ces derniers jours.
6: Tout le monde dit qu'il ne reste plus personne, mais nous, on est toujours là à attendre. Voyons si on peut encore aider quelqu'un. Tu ne sais pas s'il y a encore quelqu'un dans un coin, quelqu'un qui reste immobile, s'il peut bouger. Si on s'en va, qui va les aider ?
5: Le bilan du week-end est positif. 33 personnes ont été retrouvées vivantes, dont plusieurs enfants. Mais il reste 50 000 noms sur la liste des disparus. Après 5 jours, la montre commence à tourner fameusement et les bonnes nouvelles se font de plus en plus rares.
7: Le plus difficile, c'est quand nous ressentons de l'espoir dans les tunnels où nous entrons en rampant, en dégageant les décombres, en travaillant de tout notre cœur. Et que lorsque nous atteignons les personnes, nous les trouvons sans vie.
5: Et le bilan a atteint les 1450 morts. Au Venezuela, de nombreuses personnes sont sans abri. L'aide internationale continue d'affluer.
0: Le bilan atteint désormais 1450 morts au Venezuela. Les États-Unis annoncent une suspension mutuelle des attaques avec l'Iran. Ces derniers jours, les deux pays se sont accusés de violation du cessez-le-feu. D'après un responsable américain, les navires peuvent circuler librement désormais dans le détroit d'Ormuz. Ce lundi, après plusieurs mois d'arrêt, les vols sont censés reprendre entre Dubaï et Téhéran, la capitale iranienne. Le début du tournoi de Wimbledon. Aujourd'hui, une Belge sera sur le court londonien, Anne van de Winkel, 103e joueuse mondiale. Mais l'attraction de l'épreuve cette année se nomme Serena Williams. L'américaine fait son comeback, Rémi Rucois.
8: Évidemment, tout le monde n'aura Dieu que pour Serena Williams sur le gazon londonien. La septuple vainqueur, dont le premier titre à Wimbledon date de 2002, elle tentera l'incroyable comeback après 4 ans d'absence. Impossible de prédire le résultat de l'américaine. Au premier tour, elle jouera contre Maya Jong, 87e mondiale. L'Australienne n'a que 20 ans. Le jour de sa naissance, Serena Williams comptait déjà 7 titres du Grand Chelem. Dans le reste du tableau féminin, la concurrence sera féroce. La numéro 1, Arina Sabalenka, rêve d'un premier titre à Londres. Elena Rybakina d'un deuxième. La Polonaise Iga Swiatek tentera aussi de défendre sa couronne. Et Serena Williams ne se limite pas au simple. Elle participera aussi au double, évidemment. Avec sa sœur Vénus, à 44 et 46 ans, Serena et Vénus rêvent d'écrire une nouvelle belle page de leur histoire.
0: Le Canada, premier pays qualifié pour les huitièmes de finale de la Coupe du Monde. Les Canadiens ont battu l'Afrique du Sud hier soir. Aujourd'hui, 3 matchs, dont l'affiche de la nuit. Ce sera les Pays-Bas contre le Maroc. Il y aura ici le Brésil contre le Japon et l'Allemagne face au Paraguay. Il est 7h10, bon début de journée avec nous, Sourire.
9: Merci Lionel de Neubourg. Et à tout à l'heure pour d'autres infos. On part sur les routes. Quelques ralentissements à vous signaler. Sur le 40, cela vous concerne si vous quittez Liège, il y a des ralentissements à Louvain. En direction de Bruxelles, vous pouvez compter facilement 5 bonnes minutes en plus sur votre parcours habituel E19, E42, quelques ralentissements autour du Rhum, mais ça a l'air de se résorber. Et tant mieux, c'est sur le rail qu'il y a des soucis ce matin, notamment entre Mons et la Louvière. Des perturbations, les trains ont 5 à 10 minutes de retard. Et puis entre Erquelines et Maubeuge, il n'y a carrément pas de train en raison des orages de ce week-end. La perturbation devrait être terminée à partir de midi. Aujourd'hui, nous renseigne le site de la SNCB. Et puis, aux abords de Zaventem, là aussi, un problème avec caténaire. Et cela engendre des ralentissements et des perturbations sur l'ensemble du réseau ferroviaire bruxellois. Pour le reste, attention au soulèvement de chaussée. Il y en a pas mal. C'est dû notamment aux fortes chaleurs qu'on a connues ces derniers temps. Il y en a, vous dites-vous, notamment sur la Nationale 25, entre Corbeil et Nivelles, à Cours-Saint-Étienne. Et puis on nous dit aussi, pour terminer, qu'un accident s'est produit à Ans. C'est sur l'A602 en direction de Lancin. Bonne route avec nous.
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9: Oui, et puis on est heureux de passer cet été avec vous. J'espère que vous allez bien. Vous allez bien, Denis?
12: Oui, hein, ça va.
9: Vous êtes heureux d'être à nos côtés.
12: Bah, complètement, oui.
9: Et là, vous avez l'air d'avoir chaud. Il y a beaucoup de choses.
12: Il y a beaucoup
9: de choses. Ça vient de tous les côtés.
12: Bah, ça vient de toutes les régions, surtout.
9: Ah ben voilà, ça vient de toutes les régions, puisque c'est l'info dans votre région durant tout l'été avec nous. Et on est ravis de passer cet été avec vous. On viendra vous voir aussi. On viendra au plus près de vous. Dans quelques instants, on va retrouver Geoffroy Fabré à Bruxelles. Il était au cinquantenaire à 6h15. Il va à l'école.
12: Ah oui, à l'école, tiens.
9: Il va aller à l'école. Bah oui, écoutez, l'école n'est pas finie. Hein.
12: C'est vrai, il reste une semaine.
9: Il reste une semaine. Bon, pour les secondaires et les supérieurs, les secondaires, voilà, je crois qu'ils dorment à cette heure-ci. Il est 7h13. Et dans le fondamental, primaire et maternelle, que fait-on? Eh bien, nous irons dans une école tout à l'heure, près de la barrière de Saint-Gilles. C'est à Bruxelles. Dans l'actualité ce matin, on parle notamment...
12: Bon, on va reparler des conséquences de la chaleur avec pas mal de services d'urgence, des hôpitaux qui sont encore actuellement surchargés. Et d'ailleurs, le gouverneur de la province de Liège qui a lancé un appel à ne pas encombrer inutilement les services d'urgence et à s'adresser plutôt aux médecins traitants et aux 1733 pour les interventions moins urgentes, on va dire.
9: Et vous savez qu'il va encore faire chaud aujourd'hui, hein, des températures de 26 à 28 degrés. C'est à la côte qu'il fera moins lourd, 20 degrés. En ce moment, il y a une perturbation qui traverse notre pays. Bon, elle est plutôt du côté de la province de Liège, Luxembourg en ce moment. Vous allez retrouver après un temps calme et assez lumineux. En ce moment, les températures varient notamment entre 17 et 19 degrés du côté de Bastogne, Rochefort, Wavre, Waterloo, Péruet, Auderghem, Ans ou encore Chimay. Dans la suite, on écoutera aussi Alice on the Roof. Oh, et puis ça, vous allez aimer vos souvenirs de Toto. Vous vous rappelez de Africa?
12: Bah oui.
9: C'était pas à vous que je posais la question, c'est à nos auditeurs téléspectateurs.
12: Ah, je pensais que j'étais concerné aussi.
9: Ouais. Mais oui, vous êtes concerné. Je vous taquine, évidemment. Oui, parce que je dis téléspectateurs et auditeurs, parce que vous nous écoutez sur Vivacité, vous nous regardez sur Ovio et vous nous regardez aussi sur les télévisions de proximité, Télé-Sambre, par exemple. Allez, c'est parti pour cette deuxième heure. Restez avec nous si vous nous rejoignez maintenant. On a durant toute cette semaine des chèques cadeaux à vous offrir pour voyager. Et on correspond ensemble via le WhatsApp de l'émission 0470 07 20 23. Bon début de journée avec nous. C'est le nouveau Christophe Willem, mais je ne sais pas ce que vous en pensez. Moi, j'adore. Ça s'appelle Système à 7h15.

0: Oh, j'adore le nouveau Christophe Willem. Je vous ai pas embêté en chantant quand même. Vous êtes concentré là sur le journal.
1: Ouais, tout à fait, mais non, ça ne dérange pas.
0: Allez. Oh, mais écoutez, je rechanterai encore alors.
1: Peut-être venir la pluie hein, seulement qu'on rafraîchisse un peu tout ça.
0: Oh, dites, ça va, dites tout de suite que je chante mal quand même. Bon, pas aussi bien que Christophe Willem quand même. Mais bon, cela dit, parlons de notre jeu maintenant à 7h17. Oui, parce que toute cette semaine, on vous offre. Moi, j'aime pas le mot voucher. C'est un chic cadeau en fait, un voucher.
1: Un chic cadeau, oui, c'est ça.
0: Un chic cadeau, figurez-vous, pour partir en vacances. 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Évidemment, on va vous donner trois propositions de réponse quand même le matin, on va vous aider, bien évidemment. Vous identifiez la bonne réponse et vous nous l'envoyez par SMS au 60 03. Ce message, vous le commencez par Airport, et puis la bonne réponse, votre nom, prénom, adresse complète et votre adresse email, et on croise les doigts. Et il faudra décrocher le téléphone tout à l'heure entre 7h30 et 7h45. On va vous appeler en direct, on ne vous offrira que le chèque cadeau en direct. Donc vous ne répondez pas, on prend quelqu'un d'autre, d'accord? Et ça vaut la peine de dire à votre patron que vous arriverez en retard ou que vous restez concentré en écoutant Vivacité ce matin. Voici la question. Attention, c'est la dernière fois que je la rappelle. À Brussels Airport, LATAM Airlines assure depuis peu 3 vols hebdomadaires à destination d'une grande ville d'Amérique du Sud. Je vous donne 3 propositions, on a qu'une qui est bonne. Sao Paulo, La Paz ou Montevideo. Allez, c'est parti, à vos SMS, 60 03, 1 euro le message. Vous commencez bien le message par Airport, nom, prénom, adresse complète et votre adresse email. N'oubliez pas le code postal non plus. Et puis le numéro de la maison. Oui. Et puis après, on reprendra contact avec vous. En tous les cas, il faudra décrocher le téléphone tout à l'heure. C'est un numéro masqué, n'ayez pas peur, vous décrochez. On n'est pas là pour vous vendre du vin ou autre chose. Il vaut mieux le préciser aussi quand même. C'est mieux. Toto et Africa, et puis juste après, on va à l'école. Oh, c'était ma semaine d'école préférée, moi.
1: La meilleure, hein, la dernière.
0: Oh, avec un sac tout léger, on mettait que ce qu'on voulait dans le sac à dos. Oh, que c'était gai comme tout. Belle journée avec nous.

0: comprends, moi, c'était le sucre qui manquait dans mon café. Toto Africa. Surtout que je bois pas de café, vous pourriez le dire, Denis. Ah, c'est bon, ça, non ?
1: Un sucre dans le café ?
0: Non, oui, Toto ouais. Africa.
1: Oui, Toto, ouais. C'est très bien.
0: Excellent, peut-être que dans le café aussi, c'est bon. Mais je n'aime pas le café, en tous les cas. Bon café, bon petit déjeuner, si vous êtes à table. On part à l'école maintenant, 7h23. On va rejoindre notre collègue de la rédaction de Bruxelles, Geoffroy Fabré. Il est à l'école fondamentale Léonie Lafontaine à Saint-Gilles. C'est joli comme nom. Hein. C'est une école communale près de la barrière.
1: Oui, parce que c'est une semaine un peu particulière hein, dans les écoles. Le début d'une semaine, finalement, où il n'y aura plus grand-chose à faire, finalement, puisque le CEB est terminé. Il y a reste quand même une semaine à occuper. Alors, Geoffroy Fabré, comment on va faire dans cette école bruxelloise ?
2: Eh bien, c'est la question que je vais poser au bourgmestre de la commune, Jean Spinette, qui est avec nous. Bonjour.
3: Bonjour tout le monde.
2: Alors, vous connaissez bien l'enseignement, vous avez été longtemps échevin de l'enseignement. Ici, vous avez 8 écoles sur la commune de Saint-Gilles. Comment est-ce qu'on organise ? Après, quand il y a une semaine comme celle-ci, il fait beau, il y a du soleil, les CEB sont terminés, les examens sont terminés. Comment est-ce qu'on occupe les enfants ?
3: Ah ben, c'est justement tout le ressort de l'équipe éducative, mais pas seulement, parce que on l'a vu là à l'instant, on a aussi les différentes animatrices, les gardes, responsables de garderie, les femmes de ménage et de la cuisine. Bah, c'est vrai que c'est un peu un moment où les enfants sont surexcités. Je dis que c'est ici, on dirait que c'est le calme avant la tempête. On a eu la tempête ce week-end. D'ailleurs, les arbres ont tenu, quelle chance. Mais les enfants arrivent donc, comme des bombes nucléaires juste avant les vacances. Et du coup, c'est l'occasion de faire des jeux, d'être un peu plus détendu et d'échanger avec les enfants pour les préparer aux vacances. Peut-être s'assurer qu'ils ne perdent pas tous leurs acquis avant de partir et leur préparer de quoi travailler un petit peu quand même. Mais surtout de s'amuser. Et ça fait un peu sens dans l'école, ça crée du lien avec les instits. C'est peut-être parfois le moment des câlins d'adieu, parce qu'il y en a qui sont tout contents de partir et d'autres qui sont un peu tout tristes parce qu'ils vont perdre les copains pendant les vacances. Et surtout, la gentille personne qui s'occupe d'elle toute l'année.
2: C'est pas une semaine, parfois les parents peuvent se dire c'est une semaine qui sert à rien, ils auraient déjà pu avoir congé cette semaine-ci.
3: Il y en a qui partent déjà, on va pas se mentir. Il y en a qui sont déjà partis parce que les billets d'avion sont moins chers juste avant le mois de juillet. Nous, les parents sont contents de les garder encore une semaine à l'école, surtout parce qu'après, ça va être quoi, 7 ou 8 semaines avec les enfants. Donc, c'est très, très bien la semaine blanche. Ils s'amusent, ils sont déjà surexcités. Donc, à la maison, je vous raconte pas. Surtout dans des quartiers aussi denses qu'ici, on est quand même content qu'ils puissent continuer, s'amuser et aller à l'école de bonne humeur.
2: Et on est un peu plus laxiste s'il y a des absences.
3: Bon, il y a des jeux, du jeu pédagogique, il y a des échanges. Ben oui, effectivement, ici, comme on a en plus des enfants qui viennent des quatre coins du monde, c'est vrai que c'est parfois le retour vers le pays d'origine ou vers les vacances pour aller rejoindre les grands-parents. Et donc oui, il y en a qui partent plus tôt, mais surtout, c'est le moment de fonder du groupe, de faire des jeux collectifs. On est ici, en plus, dans le cœur de la pédagogie active. Donc c'est vrai que tout est enseignement, hein, on va pas se mentir, les profs restent pros jusqu'à la dernière minute. Puis s'il fait beau, la cour de récréation se transforme en aire de jeu, encore plus spécialement que d'habitude. Ici, c'est amusant parce qu'on a une des cours de récréation qu'on a pu reconcevoir autrement que comme un environnement carcéral. Et l'autre cours vient d'être verdurisé grâce au soutien de la région. Donc ça, c'est génial.
2: Mais justement, cette cour de récréation, on en parlera tout à l'heure avec la directrice de l'école, parce que vu les fortes chaleurs, eh bien, ce genre de cours de récréation est adapté justement pour essayer de capter un peu de fraîcheur malgré tout. Jean Spinette, merci, je rappelle, vous êtes le bourgmestre de Saint-Gilles, merci.
3: Merci à vous.
0: À tout à l'heure, Geoffroy Fabré, avec grand plaisir. C'est vrai que c'est une semaine particulière et on souhaite évidemment bonne semaine, dernière semaine d'école aux enfants, aux élèves, aux professeurs, directeurs, éducateurs et autres. Il est 7h27.
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0: Dans quelques instants, on reparle météo. Ce sera après Alice on the Roof. Il va encore faire beau aujourd'hui. Ne vous inquiétez pas, si vous voyez un petit peu de pluie, c'est même bien pour la nature, pour les jardins. On va voir comment ça va évoluer. On en parle juste après. Quelques notes d'Alice. Il est 7h28.

0: vous avez joué avec nous, gardez le téléphone, on va vous appeler après le journal de 7h30. Et dans le journal, Denis ?
1: Eh bien, on reparle des 250 ans de l'indépendance des États-Unis. C'était hier soir dans le parc du cinquantenaire à Bruxelles, je vais y arriver.
0: Je vous trouble, non ?
1: Non, ça va, ça va.
0: Météo, le soleil revient après la pluie. Nous aurons des valeurs de 26 à 28 degrés aujourd'hui.
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0: Avec nous, nous sommes le lundi 29 juin. Aujourd'hui, il est 7h30, c'est l'heure du journal régional. Les États-Unis célébraient leur 250e anniversaire hier dans le parc du cinquantenaire à Bruxelles.
1: Avec un show à l'américaine, avec des drones, des feux d'artifice dans le ciel bruxellois, une fête en grande pompe en l'honneur du pays de l'oncle Sam, qui ne faisait pas l'unanimité hein, d'ailleurs, dans un contexte où Donald Trump est de retour au pouvoir. Le ministre des Affaires étrangères, Maxime Prévost, est-il lui de la partie, même s'il s'est pas mal frité ces derniers mois, avec l'ambassadeur des États-Unis, Bill White, qui est aussi l'organisateur de cette fête privée.
8: Ah, le ministre des Affaires étrangères, il est présent pour rappeler l'importance de cette alliance historique et économique. Et je pense que c'est important que les quelques difficultés qu'on peut parfois avoir, qui m'amènent à devoir rappeler quelques règles de base.
9: Vous en avez eu d'ailleurs personnellement avec l'ambassadeur.
8: Oui, effectivement, mais mon rôle c'est de rappeler le cadre, mais ça ne doit pas occulter non plus les décennies de collaboration que nous avons avec les États-Unis. Tous les ans, tous les pays célèbrent leur anniversaire et leur fête nationale, certes avec beaucoup plus de discrétion habituellement. Je ne pense pas que c'était inhabituel pour un 250e anniversaire de pouvoir organiser quelque chose comme ceci. Ça a été bien fait de surcroît.
1: Le parc du cinquantenaire qui avait été totalement privatisé pour l'occasion, Maxime Prévost, le ministre des Affaires étrangères, qui était interrogé par Karim Fadoul à Bruxelles. Bruxelles qui veut faire la chasse aux dépôts clandestins. L'amende va doubler. Elle passe de 500 à 1000 euros le mètre cube de déchets. Le nouveau règlement est voté ce soir au Conseil communal. Il entrera en application le 1er août prochain. Les services d'urgence du pays, eux, subissent encore les conséquences de la vague de chaleur, même si le thermomètre est redescendu, la situation reste tendue dans les hôpitaux. Le gouverneur de la province de Liège a d'ailleurs lancé un appel à la population. Hervé Jamard demande de ne pas encombrer les urgences inutilement et il invite à contacter prioritairement le médecin traitant pour des problèmes de santé non vitaux. Il y aura encore jusqu'à 27 degrés aujourd'hui et par ces températures, certains cherchent à se rafraîchir en allant faire un tour dans les bois, par exemple. Le bois de Colfontaine, près de Mons, dans le Hainaut, inauguré d'ailleurs ce week-end de nouvelles installations pour rendre les lieux plus accueillants et plus accessibles. Charlotte Legrand est allée voir ce que ça signifiait concrètement.
10: Alain est chanceux, il habite à deux pas du bois et il en est amoureux.
11: C'est un luxe d'avoir ça près de chez soi, quoi. Donc c'est vraiment au niveau faune et flore, et puis voilà, espace pour se détendre.
10: Le bois vient d'être aménagé avec par exemple des parcours d'obstacles testés par Jeanne et sa maman.
12: Il y a des poutres, c'est trop bien.
13: On vient davantage depuis qu'il y a les parcours en bois justement. C'est une motivation.
10: Pour rendre le bois plus accessible, de nouveaux parkings ont été aménagés.
14: Oui, ça aide parce qu'avant, quand il n'y avait pas de parking, une fois j'ai eu un PV parce que j'étais garée du mauvais côté.
10: Les pistes cyclables ont été refaites et un bâtiment bien connu dans la région, le relais des chasseurs, s'est offert un lifting.
15: Avant, au début, quand j'étais venu, il était un peu triste. Maintenant, en vrai, il est stylé.
5: Tu vois, c'est le truc qu'on avait vu là-bas. Ouais.
10: Les usagers apprécient, mais beaucoup croisent les doigts pour que tout cela soit respecté à long terme.
15: Franchement, oui. Parfois, ce sont les gens qui abîment, par exemple, les bancs ou des choses comme ça, quoi. Beaucoup de personnes qui jettent aussi des déchets. Bon, ça ne sait pas faire grand-chose. Ça, c'est une question de respect. Voilà.
10: Il y a les aménagements et puis le comportement.
15: C'est ça, le comportement, oui. C'est une grande partie, je trouve, du problème aussi.
1: Voilà pour ce reportage signé Charlotte Legrand. C'est un site emblématique de la région de Rochefort. Les anciennes antennes RTT de Lessive, avec leurs énormes paraboles, connaîtront bientôt une nouvelle vie, puisque la Défense a décidé d'acheter le site. Le Conseil des ministres vient de donner son feu vert. Montant de l'investissement, 8,5 millions d'euros. La Défense y organisera des entraînements, y compris des tests de drones. La chaleur qui a eu des conséquences ce week-end sur les 24 heures de Spa. Le double tour d'horloge s'est terminé avec la victoire de la Porsche du Team Jetspeed dans une course qui a connu de nombreux abandons. Le premier Belge, Alessio Piccariello, sur Porsche dans la Team Boutsen VDS, termine 8e et il confie avoir pas mal souffert.
16: Déjà l'année passée c'était très dur, donc je m'étais préparé pour, mais cette année c'était encore plus difficile. Mais bon, on s'est bien hydraté, l'airco marchait pendant un moment, mais il marchait plus à la fin, donc il faisait très chaud dans la voiture. Mais c'est ça aussi qui fait la beauté des sports, je dirais.
17: On l'a dit, deuxième année consécutive meilleur pilote belge, c'est quelque chose ça quand même.
16: Ouais, c'est quelque chose dont je peux être fier, mais voilà, j'ai des ambitions un peu plus grandes. J'aimerais vraiment gagner cette course un jour, mais voilà, c'est que partie remise.
17: Oui, surtout vous êtes encore jeune, vous avez encore la possibilité de la gagner cette course.
16: Ah, je commence à être un petit peu vieux, mais ça va, je suis pas encore si lent que ça, donc j'y reviendrai.
1: Alessio Piccariello qui termine donc 8e de ses 24 heures de Spa. Il était interrogé par Pierre Capard. On fait un petit point sur vos conditions de circulation. Comment ça se passe, Karine?
0: Eh bien, j'ai encore envie de vous rappeler ce ralentissement. C'est sur l'E40 à Louvain en direction de Bruxelles. Cela vous concerne si vous quittez Liège pour rejoindre la capitale. D'ailleurs, on va retrouver les ralentissements récurrents comme chaque matin, mais ils sont beaucoup moins nombreux. C'est beaucoup plus fluide. On sent déjà les vacances qui arrivent. Sur le rail, j'ai quand même deux, trois petites choses à vous dire. Il n'y a pas de train en ce moment entre Erquelines et Maubeuge, en cause les orages de ce week-end, des orages qui ont aussi perturbé une caténaire à côté de Zaventem, et par conséquent cela crée des ralentissements aussi autour de Zaventem et dans Bruxelles aussi, au niveau du rail bien évidemment. Pour le reste, bonne route avec nous, attention au soulèvement de chaussée, il y en a eu pas mal ces derniers jours dû aux fortes chaleurs, et bonne route, restez branchés, Vivacité.
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0: Carole nous envoie un petit coucou de Spa. Vous avez parlé de Spa dans les infos il y a quelques instants.
1: 24 heures de Spa, oui.
0: Et vous êtes nombreux à nous envoyer des messages au 0470 07 20 23 0470 07 20 23. Durant tout l'été, on va utiliser le WhatsApp de la chaîne. Dans quelques instants, c'est peut-être le moment que je préfère de l'émission, mais celui qui va me stresser le plus.
1: Ah bon?
0: On va appeler quelqu'un, il faudra que quelqu'un décroche.
1: Ah oui, le gagnant.
0: Oui, le gagnant. Ouais. Ou la gagnante. Et il faudra non seulement que cette personne décroche et nous donne la bonne réponse à la question qu'on a posée tout à l'heure. Il y a quand même en jeu un voucher, un chèque cadeau d'une valeur de 1 000 euros.
1: C'est pas le moment d'aller dans la douche, quoi.
0: C'est pas le moment de partir. Tant pis si vous ratez votre train, si vous arrivez en retard, vous direz au patron que c'était parce que vous essayez de gagner un voucher sur Vivacité. On croise les doigts pour vous. On vous appelle dans quelques instants. Décrochez après Bruno Mars.

0: les résultats de notre concours. On ira retrouver aussi Geoffroy Fabré. Il est dans une école hein, ce matin, Denis.
1: À Saint-Gilles.
0: Oui, près de la barrière de Saint-Gilles. Et il y a David qui nous envoie un message pour nous dire « Moi, c'est la seule semaine où je ne veux pas pousser ma fille pour aller à l'école. »
2: Ah bah oui,
0: David
2: évidemment.
0: Qui nous écrit du Hainaut à Lessines. C'était pareil pour moi, pour vous aussi.
2: Oui, oui.
0: J'avais bien rangé la
2: classe. Un petit jeu de société, un petit foot dans la cour.
0: Oh, c'était gay comme tout le monde. Du coup, de beaux souvenirs, tout cela. On vous comprend, les bonnes dernières semaines d'école aux élèves, aux directeurs, aux enseignants et à celles et ceux qui œuvrent dans les écoles et qui nous écoutent. Ce matin, il est 7h41.
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0: Bon, alors là, on n'a plus rien en main. Déjà qu'on n'avait plus rien en main, puisque c'est la régie qui régit tout, c'est le cas de le dire. Mmh. On va demander maintenant à Lola et à Fabien, qui sont en régie, de lancer un appel et on espère que vous allez répondre. Où irons-nous? Ben, on peut très bien aller en Hainaut, en province de Luxembourg, province de Namur, province de Liège,
4: allô
0: aussi à Bruxelles. Oui, allô? Bonjour, on n'a pas
4: oui.
0: entendu. Bonjour, à qui ai-je l'honneur? C'est Karine Braz de la RTBF.
4: Julie, bonjour.
0: Bonjour, Julie.
4: Excusez-moi, je suis super émue.
0: On n'a pas le temps de se présenter, on voudrait quand même bien se présenter. Vous savez qui on est tout d'abord?
4: Oui, c'est pour le. Enfin, c'est Vivacité Matin, c'est Karine, et c'est pour le voucher de 1000 euros, je pense, de Bruxelles Airport.
0: Et je ne suis pas toute seule, je suis avec Denis Van der Brugge.
2: Bonjour.
4: Bonjour.
0: Et vous dites oui, oh, comme ça, mais nous, on avait besoin d'une réponse, je suis désolée, on n'est pas prêt à vous donner ce.
4: Sao Paulo, Sao Paulo.
2: C'est vraiment ça, Apollo. Est-ce qu'on est sûr?
0: Attendez, Julie, elle veut déjà aller très très loin. Attendez, on va remettre les choses en place. À Brussels Airport, LATAM Airlines assure 3 vols depuis peu, 3 vols hebdomadaires pour une destination du sud de l'Amérique. D'accord? On avait proposé La Paz, Montevideo ou Sao Paulo. Et qu'est-ce que vous dites, vous, Julie?
4: Moi, je dis Sao Paulo.
0: Vous êtes sûre?
4: En tout cas, c'est mon dernier mot.
0: C'est votre dernier mot. Bah écoutez, c'est bien, c'est votre dernier mot aussi pour vous. Le chèque d'une valeur de 1000 euros.
4: Mon Dieu, merci. C'est formidable, c'est incroyable. Ça commence bien la semaine. J'entends les petites musiques brésiliennes derrière.
0: Bah écoutez, votre valise, elle est déjà prête. On n'a pas dit que vous pouviez partir pour ça. Vous pouvez choisir. C'est un chèque cadeau, c'est ça qui est bien.
2: On n'est pas obligé de partir au Brésil, quoi.
0: Bah non, mais enfin, moi j'irai quand même, hein, n'empêche, parce que ça vaut la peine. Hein. Une belle réduction sur votre voyage.
4: Bon, c'est formidable, merci mille fois.
0: On sent en tous les cas que vous êtes déjà dans l'avion. Hein. On se disait avec Denis, on va y aller doucement pour le jeu. Eh ben non, tant mieux en tous les cas. Votre sourire a fait plaisir. Dites, Julie, vous resterez avec nous tout l'été? Vous nous écouterez tout l'été?
4: Bien sûr, hyper fidèle, donc je reste sur Vivacité Matin.
0: Eh ben, magnifique. Et vous savez quoi? Jeudi, et ça c'est pour tout le monde, nous serons dans les coulisses de l'aéroport de Bruxelles, Brussels Airport. On sera même dans la partie, vous savez, une fois que vous avez passé les douanes là, où on attend l'avion, on peut voir les marcheleurs et tout, vous expliquerez ce que c'est d'ailleurs. Nous serons là avec l'équipe de Vivacité Matin pour vous faire découvrir l'aéroport sous d'autres angles et on espère évidemment que vous serez là aussi. Et on devra passer les douanes et tout, voudra que ça sonne. Hein.
2: Ben oui, on va essayer de pas sonner.
0: Mettez pas votre grosse montre et votre grosse ceinture.
2: Et pas de montre, voilà.
0: Voilà, ce sera le plus simple. Julie, on vous embrasse, on prend contact avec vous, surtout ne raccrochez pas et on revient vers vous dans quelques instants. A tout de suite, il est 7h45. Cher, et puis juste après, on vous dit ce qu'il y a dans l'actualité du jour. Oh, c'est chaud là avec Julie. Ouais. C'est gai comme tout d'entendre cela. 7h45, cher.

0: Ah, c'est gai de commencer la journée comme ça avec ses sourires. Bon, pour les autres, il y aura d'autres cadeaux à remporter tout au long de la semaine dans Vivacité Matin et même tout l'été. Et puis d'autres cadeaux aussi à remporter toute la journée sur Vivacité. 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Il est 7h48. On va quand même garder les bonnes habitudes. Dans l'actualité du jour, Denis.
1: On parle de la Belgique qui va apporter son aide au Venezuela après les deux tremblements de terre qui ont frappé le pays. Notre pays déploie son dispositif Bifast avec des tentes et des experts en gestion de crise qui seront envoyés sur place. Le bilan du double séisme est désormais de 1450 morts. Il y aurait encore 50 000 disparus sur place.
0: Si la pluie passe chez vous, ça va se calmer. On va retrouver en temps calme aujourd'hui des valeurs de 26 à 28 degrés pour ce lundi 29 juin. C'est la dernière semaine d'école. On va retrouver Geoffroy Fabré de la rédaction de Bruxelles. Notre collègue est dans une école près de la barrière de Saint-Gilles. On le retrouve dans quelques instants.
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0: Il est 7h49, nous sommes le 29 juin et non, l'école n'est pas encore terminée.
7: Donne-moi ta main et prends la mienne.
0: Oh, riez pas, j'avais envie.
1: Bah oui.
0: J'avais envie, je pouvais pas m'en empêcher.
1: Il reste une semaine, c'est ça quand même.
0: Bah oui, une semaine.
1: L'école n'est pas encore tout à fait finie.
0: Non, l'école n'est pas encore finie. On va d'ailleurs retrouver notre collègue de la rédaction de Bruxelles, Geoffroy Fabré, qui va nous le dire.
1: Bah oui, et on va aussi parler avec lui, avec vous Geoffroy en tout cas, de cette semaine, la semaine dernière, qui était pas mal chahutée dans les écoles. Avec des températures très élevées qui ont forcé un peu toutes ces écoles à s'adapter. Et cela dit, certaines écoles se préparent à des températures élevées, comme à l'école où vous vous trouvez, Léonie Lafontaine, près de la barrière de Saint-Gilles à Bruxelles. On a déjà pris des mesures sur place.
8: Ah oui, effectivement. Donc on a un petit peu changé de position. On est dans la deuxième cour de récréation de l'école, une cour verdurisée. On va en parler d'ici quelques minutes avec vous, Alizée Strevel. Bonjour.
9: Bonjour.
8: Vous êtes la directrice de cette école. Un petit mot d'abord sur la semaine passée. Est-ce que le mot horrible serait adapté?
9: Il a fait très chaud. Il a fait très très chaud et ça a été compliqué d'organiser les choses pour que ce soit le plus viable pour les enfants, mais aussi pour tous les adultes qui encadrent. Les enfants.
8: On s'adapte dans ce cas-là, on fait des petits jeux d'eau, des choses comme ça?
9: On s'adapte, on a proposé aux parents qui pouvaient garder leurs enfants, garder les enfants dans des lieux plus frais. Mm-hmm. Et on a également adapté les activités. Pendant la matinée, on est allé dans les cours de récréation, jeux d'eau, tuyaux d'arrosage, en voiture, voilà. Et puis l'après-midi, surtout, on est resté à l'intérieur parce qu'il faisait beaucoup trop chaud à l'extérieur.
8: Et justement, à l'intérieur, les locaux sont adaptés chez vous? Parce que c'est souvent le problème des anciens bâtiments, des vieux bâtiments.
9: Alors, certains locaux le sont et la plupart, pas du tout. Donc, il a fait très chaud dans beaucoup de locaux de l'école. Et donc, on a essayé de cibler les locaux où il faisait le moins chaud.
8: Alors, nouveauté de cette école, ceux qui nous suivent en télé la voient. Donc, c'est une cour de récréation qu'on dit verdurisée. Présentez-la, nous, pour ceux qui ne la voient pas.
9: Super projet, évidemment, qu'on a pu faire grâce à Bruxelles Environnement. L'idée est vraiment d'apporter des sources de verdure pour apporter plus de fraîcheur dans nos cours de récréation. Et donc, dès l'année prochaine, on va pouvoir l'utiliser. Et la cour va pouvoir être utilisée par majorité d'enfants de l'école.
8: Ici, on est sur des copeaux de bois. Ça sert aussi, ça, à rafraîchir ?
9: Tout à fait.
8: C'est moins de béton, en fait.
9: Oui, et puis vous, hein, on est dessus.
8: Oui,
9: vous
8: c'est agréable.
9: C'est agréable. C'est vrai. Donc, voilà, pour les enfants, ça permet aussi d'être dans différents types de sols.
8: C'est ça. Et alors, effectivement, des arbres qui vont pousser, qui vont apporter de l'ombre à cette cour de récréation dont elle aura bien besoin.
9: Tout à fait. Vous voyez, six grands, magnifiques arbres. On peut déjà dans quelques années, cette cour va être incroyable.
8: Alors, un petit mot, cette dernière semaine, semaine plus tranquille pour vous, ou bien pour les directions, c'est pas du tout le cas?
9: Pour les directions, bah, c'est pas tout à fait le cas. Pour les enseignants, c'est le moment d'organiser déjà pour l'année prochaine, mais aussi c'est l'occasion de partir avec ses élèves pour les dernières sorties de l'année. C'est des moments très chaleureux.
8: Et de dire au revoir pour certains.
9: Oui, et donc demain, nous disons au revoir à nos grands de 6e qui s'en vont pour d'autres aventures en secondaire.
8: Qui s'en vont en secondaire. Merci beaucoup, Alizée Strevel. Je rappelle, vous êtes la directrice de cette école fondamentale, l'école Léonie Lafontaine à Saint-Gilles.
0: Et merci Geoffroy Fabré pour cette belle balade dans Bruxelles. Et moi, ça me rappelle de souvenirs, c'est vrai, quitter les enseignants et tout. Moi, vous savez que j'en ai la chair de poule.
1: C'est un moment un peu triste, hein, quand même.
0: Mais oui, parce que dire au revoir et puis regarder son institutrice sur le pan de la classe comme ça et puis dire au revoir, ben, ça laisse du souvenir très émouvant. Bon, vous vivrez cela dans les prochains jours. Et si vous êtes enseignant, n'hésitez pas à nous raconter ces belles histoires au 0470 07 20 23. On va débriefer l'émission dans quelques instants après Sabrina Carpenter. Il est déjà 7h53.

0: C'était Sabrina Carpenter, il est 7h55. Déjà dans quelques instants, on va retrouver le 8-9. Avant cela, on débriefe l'émission.
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0: Et vous retenez quoi, vous, de ces 12 heures ?
2: Eh bien, on a pas mal parlé du 250e anniversaire des États-Unis. Hein. C'était hier soir avec une fête en grande pompe au parc du Cinquantenaire à Bruxelles. Le parc avait d'ailleurs été privatisé pour l'occasion. Une fête qui faisait un peu polémique dans un contexte où Donald Trump est au pouvoir. Et on va en reparler aussi un peu longuement dans le journal de 8 heures.
0: Moi, je retiens cette nuit que l'on peut passer à la Belle Étoile. Ça s'appelle Osons la nuit avec le Criée de Moucron.
2: Oui, et on peut le faire directement chez soi. Hein. D'ailleurs, je pense avec un kit que l'on peut commander.
0: Absolument, et donc vous commandez ça sur le site du Criée de Moucron, Criée pour Centre Régional d'Initiation à l'Écologie. Vous trouvez ces informations aussi dans les centres régionaux près de chez vous, et vous pouvez également passer cette nuit à la Belle Étoile auprès de personnes qui organisent cette nuit pour vous, donc c'est pas cher, c'est à la portée de tout le monde.
2: Il y a des choses à découvrir, hein. Parfois il se passe pas mal de choses, la nuit il y a des animaux à voir peut-être, voilà, à écouter.
0: Et vous savez que moi j'ai vu un hérisson sur ma terrasse hier.
2: Ah oui.
0: C'est impressionnant quand même, hein. Vous
2: s'y attendez quand même,
0: pas.
2: Ouais.
0: Mais donc voilà, on vous explique tout cela. Et puis je retiens aussi, c'est Geoffroy Fabré qui vient de nous le dire avec son invité, la directrice de l'école où il était à la barrière de Saint-Gilles, que des copeaux finalement sur le sol, eh bien ça aide à se prémunir de la chaleur.
2: Et réduire moi, le béton au maximum, hein, voilà, qui est, le béton qui réchauffe la cour, là où peut-être des copeaux finalement ne le font pas.
0: Mais vous y avez pensé, vous, ou pas ? Moi,
2: non.
0: J'y avais pas pensé.
2: Ah, non, bah, voilà. Pas forcément, non, bah, de l'herbe. Du gazon, mais des copeaux de bois, j'avais pas pensé.
0: Eh ben moi non plus, c'était une bonne idée. Merci en tous les cas à cette école de nous avoir reçus. On va continuer à venir chez vous. Dès demain, on ira en province de Namur. Avant cela, plein d'aventures à vivre aujourd'hui sur Vivacité. Le 8-9 arrive et le journal. Et dans le journal...
2: Bon, on va parler des Diables Rouges hein, qui vont jouer leur 16e de finale face au Sénégal. Ce sera mercredi à 22h. Et on va faire le point sur cette rencontre avec Manu Jousse, notre envoyé spécial.
0: Et voilà que je remette mon maillot des Diables Rouges
2: oui,
0: mercredi.
2: On va faire ça, hein.
0: Je ferai ça. Promis. Bon, soyez au rendez-vous demain dès 5h59. On aura encore des cadeaux à vous offrir. Tout de suite.
1: 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Le 8-9 commence maintenant avec Cyril.
3: Bonjour tout le monde, j'espère que vous allez bien ce matin. Il y a une équipe presque complète pour démarrer l'émission aujourd'hui. Bonjour Alessia.
4: Bah, bonjour Cyril, bonjour tout le monde.
3: Ça va depuis samedi, vous étiez sur le terrain, enfin sur le terrain, pas avec les Diables, mais
4: pas
3: vous
4: encore.
3: Étiez dans les fan zones pour le match.
4: J'étais dans la fan zone, j'étais à Ciné. Alors le match il était à 5h du matin, j'étais convaincue qu'il allait faire mort, franchement.
3: Mais non, bah non, pas pour les Diables.
4: Les supporters ils sont au taquet. Hein.
3: On a la chance ce matin d'avoir Rémi Brouzaki sur le plateau. Cet homme est avec sa valise.
4: Mais oui.
3: Il part aux États-Unis pour voir les Diables, enfin pour
5: commenter,
3: pour travailler.
4: Oui. Travailler
3: autour des Diables Rouges. Mais pas juste voir quoi, vous n'êtes pas
5: non,
3: en
5: vacances. Non, je vais essayer de bosser un peu.
3: Je vous parlerai de sa valise dans un instant, j'ai peur.
4: Il y a quoi dedans ?
3: Je vous en parlerai dans quelques minutes. Et puis, il nous manque quelqu'un autour de la table, vous me dites si vous y

0: Pousseur, bonjour Mélanie, ça s'annonce comment pour démarrer la semaine ?
1: Bonjour Cyril, bonjour tout le monde. Et bien une semaine qui s'annonce avec un temps plus frais. Enfin, en tout cas, les températures seront plus respirables. C'est ça qu'on va retenir. D'abord, côté ciel, un ciel nuageux au sud d'une ligne entre Charleroi, Namur, Hasselt, avec quelques averses qui traînent encore en province de Luxembourg. Elles s'évacuent vers l'Allemagne. Ailleurs, on a un ciel bien dégagé, un beau et grand soleil entre 20 et 29 degrés pour votre après-midi avec des cirrus par-ci, par-là, donc des nuages de haute altitude, des nuages un peu plus joufflus en province de Luxembourg, mais pas de pluie pour votre après-midi, entre 13 et 16 degrés, ça ce sont les minima pour la nuit prochaine, et puis pour demain il fera entre 21 et 28 degrés, avec une alternance entre nuages et éclaircies.
0: Bonne matinée sur RTBF Vivacité, merci d'être avec nous, il est 8h, voici le journal avec Nathalie Servet.
2: De la country, des drones, un feu d'artifice et des discours. Les 250 ans des États-Unis ont été célébrés en grande pompe hier soir au parc du Cinquantenaire à Bruxelles. Une fête privée pour 9000 invités triés sur le volet. Une fête contestée aussi. Comment rendre nos villes le plus supportables en cas de canicule? Parmi les solutions, par planter davantage d'arbres, car ce sont des climatiseurs naturels. La Belgique va envoyer de l'aide au Venezuela après le double séisme qui a fait au moins 1450 morts. Sur place, les habitants dénoncent l'inaction du gouvernement. Début aujourd'hui du tournoi de tennis de Wimbledon. 5 Belges y participent, dont Anne van de Winkel qui joue aujourd'hui. Et puis du théâtre dans un jardin à la tombée de la nuit. Ces petites soirées bucoliques se déroulent en ce moment du côté de Namur.
0: L'esplanade du Cinquantenaire aux couleurs américaines.
2: Oui, les célébrations des 250 ans des États-Unis se sont déroulées hier soir à Bruxelles. Un événement privé qui a suscité la controverse, on va y revenir. Un événement qui a aussi réuni près de 9000 invités, dont le Premier ministre Bart De Wever. Retour sur cette soirée sous haute sécurité avec Karim Fadoul.
3: Show de drones et feux d'artifice hors normes dans le ciel bruxellois pour clôturer cette soirée d'anniversaire à l'américaine, jamais vue sur le sol belge en l'honneur d'un pays étranger. Mais pour ses invités, rien d'anormal.
4: Pendant la Seconde Guerre mondiale, ce sont les Américains qui ont libéré une partie de la Belgique. On est là pour remercier les Américains.
5: C'est le pays qu'on fête et pas forcément le président.
3: Burger, hot dog, soda, tout est gratuit pour les 8 850 invités. Au rayon animation, foot américain, baseball, Cédric, un coach.
6: C'est beaucoup dans la culture américaine de frapper une balle de baseball, de se réunir en famille autour d'un match.
3: Sur scène, panne de micro, Alexis Wilkins, chanteuse country conservatrice, se reprend à deux fois pour entonner l'hymne américain. Des discours aussi au programme, Bill White, ambassadeur des USA, fait le show.
7: Est-ce que ce n'est pas génial de fêter son anniversaire dans la maison de l'un de ses meilleurs amis ?
3: Donald Trump a adressé un message vidéo par De Wever, Premier ministre. God bless United States of America. Défilé aérien, gâteau d'anniversaire. À minuit, ces festivités très patriotiques touchent à leur fin. Les drapeaux américains, de l'OTAN, de l'Europe et de la Belgique ont également été projetés sur des écrans géants.
2: Et cette fête d'anniversaire privée n'a pas fait que des heureux. Hier soir, en marge de l'événement, des citoyens se sont mobilisés pour faire part de leur mécontentement.
8: On trouve ça pas normal que la Belgique laisse faire ce genre de rassemblement qui fait la pub à une administration et plus globalement à un pays qui est impérialiste et qui tue des gens tous les jours.
9: Qui donne une mauvaise image des États-Unis en fait, parce qu'on n'est pas que des gens qui soutiennent Trump en fait. Il y a aussi des gens qui sont contre le fascisme, qui luttent contre ça. C'est bizarre qu'ils ont invité que certains Américains. Il fallait juste dire un mot contre Trump et on est blacklisté en fait.
10: Moi je trouve que c'est absolument inadmissible que l'ambassadeur d'Amérique peut comme ça privatiser un parc qui nous appartient à tous. Pour faire une fête, pour fêter quelque chose qui ne nous regarde absolument pas. Je suis scandalisée, voilà.
2: Oui, le parc du Cinquantenaire devrait rouvrir au public aujourd'hui.
0: Nouvelle noyade hier soir en province de Liège.
2: Un jeune homme de 25 ans s'est noyé alors qu'il se baignait dans la Meuse vers 19h30. Il s'était rendu sur les rives du fleuve avec des amis pour se rafraîchir. Mardi dernier, ce sont deux jeunes de 17 ans qui se sont noyés dans une carrière désaffectée à Sprimont, en province de Liège également. Les services de secours et les urgences des hôpitaux sont proches de la saturation. Le nombre d'appels au numéro d'urgence 112 a doublé ces derniers jours. Même chose pour le nombre de trajets en ambulance. Selon l'OMS,

0: Plus de 1300 décès supplémentaires ont été enregistrés depuis le 21 juin en lien avec les températures élevées en Europe et ce n'est qu'un bilan très provisoire. La chaleur de ces derniers jours est particulièrement insupportable dans les villes. Il y a trop de béton et pas assez d'arbres. Vu que les vagues de chaleur comme celles que l'on vient de connaître vont devenir plus fréquentes à l'avenir, planter plus d'arbres fait partie des solutions à envisager. À Andenne, en province de Namur, un relevé des températures au sol a été mené pour mesurer l'effet rafraîchissant des arbres. Joanne Broet et Vasseker ont assisté à ce relevé de température très parlant.
1: 52 degrés, c'est la température du béton sur la place des Tilleuls à Andenne. Les quelques arbres plantés à la rénovation de la place ne suffisent pas à faire baisser la température. Inquiète, cette Andenaise a donc voulu démontrer leur importance en cas de forte chaleur.
2: Notre idée de prendre des prises de température comme ça, c'est simplement de montrer à quel point un espace naturel et même encore plus les arbres en tant que tels sont importants pour la lutte contre le réchauffement climatique.
1: Vinciane Charlet est administratrice de l'association Touche pas à ma campagne. Le constat, c'est que plus il y a d'arbres, moins on a chaud. Et à seulement 1 km du centre-ville, dans la forêt de la campagne d'Anton, la différence de température est flagrante.
2: On est à 27 là maintenant. On sent la différence, hein, Johan.
3: C'est pas peu dire.
1: Les arbres jouent donc un rôle de climatiseur naturel. Johan Michaud, professeur de biologie à l'ULIÈGE.
4: Un arbre, c'est un immense parasol naturel. Et donc, non seulement il va nous protéger du soleil, mais en même temps, il y a un phénomène qu'on appelle l'évapotranspiration, qui produit en fait des microparticules d'humidité qui vont naturellement diminuer la température.
1: Face aux vagues de chaleur, les arbres pourraient donc devenir l'un des moyens les plus simples de rendre nos villes plus vivables.
0: Et rappelons que même si les températures sont désormais plus respirables, notre pays est en avertissement jaune chaleur jusqu'à demain soir, sauf à la côte.
5: La Belgique va participer à l'aide internationale au Venezuela après le double tremblement de terre.
0: Et notre pays déploie son dispositif Bifast, des tentes notamment et des experts en gestion de crise vont être envoyés sur place. Le bilan du double séisme est désormais de 1450 morts, il y aurait encore 50 000 disparus. Aujourd'hui, les habitants demandent des comptes aux autorités, ils se sentent abandonnés. Pour eux, le gouvernement n'a pas réagi comme il aurait dû, Alice Campagnol.
6: Après la stupeur, la colère. À La Guaira, où le séisme a fait le plus de dégâts, les habitants se sentent livrés à eux-mêmes. Dans certains quartiers excentrés, l'aide officielle n'est jamais arrivée. Isabelle est assise devant son immeuble détruit.
7: Pas de policiers, pas de militaires, pas d'ambulance, rien de rien. Nous sommes tout seuls à survivre comme nous pouvons. Pas non plus de représentants du gouvernement. Nada.
6: La frustration, accumulée à la fatigue et au désespoir, crée des tensions et les altercations se multiplient. Bianca raconte comment elle a dû forcer les secours à intervenir dans les débris de son immeuble.
8: On s'est planté devant les engins de chantier pour qu'ils nous aident. On a pris les clés aux conducteurs, on leur a dit qu'évidemment ce n'était pas de leur faute, mais que ce que l'on réclamait, c'est qu'ils nous aident à faire tomber des murs, car à la main c'était impossible. Notre haine à nous, les gens qui avons perdu quelqu'un, c'est de nous dire que peut-être ils auraient pu être sauvés, ou peut-être pas, on ne saura jamais.
6: Si hier, 4 jours après le désastre, et malgré la chaleur et la déshydratation, des survivants étaient encore découverts, ils sont malheureusement de moins en moins nombreux et ce sont désormais en majorité des cadavres qui sont extraits des décombres.
0: Le récit de notre correspondante au Venezuela, Alice Campagnol. Les États-Unis et l'Iran vont suspendre leur récente attaque mutuelle, des attaques qui avaient repris malgré le protocole d'accord de cessez-le-feu du 17 juin dernier. Les vols entre Téhéran et Dubaï doivent par ailleurs reprendre. Aujourd'hui, ils étaient suspendus depuis plusieurs semaines.
5: Les Diables Rouges joueront leur 16e de finale mercredi à 22h face au Sénégal.
0: Ouais, ces rencontres à élimination directe n'ont jamais été une partie de plaisir pour l'équipe belge. Manuel Jousse, vous nous rappelez quelques souvenirs parfois douloureux.
9: Oui, si l'on considère les Coupes du Monde d'après-guerre où la Belgique a franchi les poules en excluant 82 où le deuxième tour n'était pas encore à élimination directe, les Diables Rouges ont toujours souffert dès qu'il s'est agi d'un quitte ou double. Lors du célèbre Mexico 86, il a fallu aller à la prolongation pour sortir l'URSS. 4 ans plus tard, en Italie, un but cruel de David Platt a mis fin aux espoirs belges à la dernière seconde du match contre l'Angleterre. Et en 1994, aux États-Unis déjà, c'est un arbitre, le Suisse Rutlisberger, qui a douché les espoirs tricolores en refusant un pénalty évident à Josip Weber contre l'Allemagne. Une qualification et deux éliminations donc au siècle dernier, avant de connaître une nouvelle frustration en 2002 quand un but de Mark Wilmots contre le Brésil avait été annulé par l'arbitre jamaïcain de la rencontre. 12 ans plus tard, les Diables Rouges ont sorti les États-Unis certes, mais dans la douleur au terme d'une prolongation épique qui aurait pu mal tourner. Enfin, en 2018, aucun besoin de rappeler le scénario hallucinant de Belgique-Japon. Bref, bilan mitigé sur les 6 dernières éditions. 3 qualifications, 3 éliminations, mais toujours beaucoup de stress et de sueur.
0: Hier soir, le Canada, l'un des 3 pays organisateurs, s'est qualifié pour les 8e de finale de cette Coupe du Monde en battant l'Afrique du Sud 1-0. Toutes les autres informations à 8h12 dans le journal de la Coupe du Monde.
5: Le tournoi de tennis de Wimbledon commence aujourd'hui.
0: Les 5 Belges disputent en simple, mais une seule sera sur le court aujourd'hui. Anne van de Winkel, elle jouera contre l'Américaine Claire Liu. C'est sa première saison complète sur gazon et elle a déjà beaucoup appris.
3: C'est génial. Je pense que c'est de loin le grand chelem le plus chic. J'ai pu tous les découvrir maintenant et celui-ci est vraiment spécial. L'entrée, les vestiaires, tout est soigné et plus impressionnant que dans les autres grands chelems. C'est vraiment agréable de se promener ici. Je suis en train de disputer ma première saison complète sur gazon et c'est très instructif. J'ai encore besoin d'apprendre à bien jouer sur cette surface. Je pense que cela peut me convenir à l'avenir. Si je sers bien, je peux certainement faire mal aux adversaires. Je pense que je prendrai plaisir à revenir ici.
0: Une interview transmise par la Fédération belge de tennis.
5: Du théâtre en plein air du côté de Namur.
0: Et cela se passe plus précisément à Herpan, dans les herbes d'un jardin à l'orée d'un petit bois tout frais. C'est là que Nicolas Beuys et Élie Bellevaux ont installé des tréteaux, des tables. On y boit, on y mange et on plonge dans une bulle de poésie avec de beaux textes et des musiques populaires jouées en live. Vous goûtez à cette petite soirée bucolique avec un casque sur les oreilles pour une immersion totale. À la fraîche, reportage au soleil couchant avec Françoise Barré.
10: Voilà, quelle douceur, il y a un petit peu de vent.
11: Quelques papillons, quelques abeilles qui bourdonnent, un joli jardin sauvage et toute la fraîcheur d'un petit bois qui vous caresse.
10: Voilà, tout le monde est bien installé.
11: Chacun a son casque, il faut le porter pour une expérience absolue, totale. Tout se dit en live, tout se joue là, mais pas de baffle, le calme est absolu.
12: Demain, dès l'aube...
11: Un texte d'Hugo, là, le lac de la Martine, un petit poème de Prévert,
12: et les plantes se mettent à chanter,
11: par Nicolas Beuys.
13: Mais il y a un acte politique aussi d'aller jouer dans un jardin, d'ouvrir son jardin et de dire voilà, on n'a plus de place pour jouer, mais venez, on va se trouver la place.
11: De la musique qui coule joyeusement dans les oreilles, c'est Élie Bellevaux.
14: Une bulle de poésie et de tendresse dans un monde où chaque fois qu'on ouvre les nouvelles, c'est souvent pas top, ça fait du bien.
11: Les yeux se ferment, les esprits s'évadent, les sandales quittent les pieds.
15: Se retrouver à plusieurs dans un endroit aussi merveilleux.
11: Une soirée qui se termine sous les étoiles.
16: Une magnifique soirée.
15: Beaucoup plus poétique aussi. Ça collait vraiment bien.
17: C'est de l'artiste au spectateur direct.
15: Tout à fait. Ouais. C'est du circuit court. C'est vraiment...
11: Chacun repart par le petit sentier, l'herbe est presque fraîche et chatouille les chevilles. Oh, blue.
0: Petite soirée bucolique de Nicolas Beuys et Élie Bellevaux, c'est jusqu'au 4 juillet le soir à Herpan. Toutes les infos sur culturebuissonnière.be.
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5: Place au journal de la Coupe du Monde avec Christophe Reculé. Bonjour Christophe.
19: Bonjour.
5: On connaît le premier qualifié pour les huitièmes de finale.
19: Mais oui, il y a eu un seul match hier. Ça faisait un peu bizarre, hein, mais je vous rassure, on reprend le rythme effréné dès ce soir. Mais en effet, le Canada, au bout du bout hein, du temps réglementaire, a battu l'Afrique du Sud 0-1. Une qualif historique pour les Canadiens, logique hein, au vu du match, mais cruel dans le timing pour les Sud-Africains et leur sélectionneur. Hugo Broos, le Belge de 74 ans, qui avait suggéré que ce serait son dernier tournoi. Mais bon, qui sait.
20: Je reste aussi fier qu'avant ce match. On a fait une belle Coupe du Monde, mais on voit que face à une telle équipe, physique et rapide, on est un peu derrière eux. On doit apprendre de cela. On a déjà beaucoup appris durant ce tournoi et je suis certain que notre équipe sera encore plus forte dans les prochains mois. Je vais prendre ma décision de rester ou pas dans les prochains jours, mais elle ne sera pas simple à prendre et je ne peux pas dire ce soir si je continue ou pas.
19: Ben voilà, donc peut-être une dernière pige pour Hugo Broos.
16: Le Canada est donc qualifié, on le sait, et on connaît déjà ses futurs potentiels adversaires.
19: Oui, ce sera les Pays-Bas ou le Maroc. On saura ça ce soir, assurément l'une des plus belles et grosses affiches de ces 16e de finale. Et le sélectionneur marocain, Mohamed Ouabi, se montre impatient.
21: Ah, mais je m'attends à un très bon match, déjà avec beaucoup, beaucoup de qualité. Je pense que ça va être l'un des meilleurs matchs de la Coupe du Monde. On a déjà participé au match contre le Brésil en faisant un des meilleurs matchs de la Coupe du Monde. Je pense que celui-ci, ça va être aussi un match qui sera très suivi, malgré leur tardive en Europe. Et je crois qu'on s'attend à un match, bien entendu, très, très intense, mais aussi avec beaucoup, beaucoup de qualité technique, beaucoup de joueurs avec de la personnalité, deux équipes avec de la confiance, pour essayer d'avoir le ballon, pour essayer de contrôler le match. Donc je m'attends vraiment à un bon combat.
19: Et voilà pour le sélectionneur bruxellois, on le rappelle, du Maroc, qu'on envoie à 3h du matin. Avant cela, très intéressant à 19h, Brésil-Japon et Allemagne-Paraguay, ce sera à 22h30.
16: On prend également des nouvelles de nos Diables. On est à J-2 avant d'affronter le Sénégal.
19: Mais oui, ils étaient de retour à Seattle. Les Diables Rouges se sont entraînés dans leur camp de base. Leandro Trossard était absent. Il a besoin encore un peu de repos. Par contre, un retour remarqué, celui de Zeno De Bast, blessé avant le Mondial. Le défenseur a participé à sa première séance collective.
22: Je me sens bien. Aujourd'hui, pour la première fois, je peux rejoindre le groupe. C'est un point positif dans cette période. C'était très difficile, surtout de voir l'équipe jouer et de moi rester en salle, etc., de travailler. Donc pour moi et pour tout le monde, c'est vraiment important. Je reviens vraiment à 100%, qu'il y a zéro doute. Et il n'y a que comme ça que je peux encore aider l'équipe. On ne se met pas de pression pour retourner le plus vite possible. Bien sûr qu'on le veut tous. Mais tant que je ne suis pas à 100%, je ne me mettrai pas vraiment de pression de ce match-là, cette date-là, je dois être de retour. Je ne peux que aider l'équipe si je suis à 100%, donc on va regarder jour par jour et on verra.
19: Interview au micro de Vincent Langendry. Ce sera donc sans doute encore un peu court pour De Bast pour le match de mercredi. Rendez-vous pour les autres. Nous, en l'occurrence, 22h. On le rappelle.
16: Et on va en reparler tout à l'heure dans le Regard Sport d'Ebi. Ebi qui a préparé sa valise. Après l'émission, il s'en va pour suivre les Diables Rouges.
23: Je ne sais plus quel jour on est, Cyril. Je suis un peu perdu avec un jet lag de 9h qui m'attend.
16: Si je vous dis vendredi, vous me croyez?
23: Ouais. Autant que je crois l'excuse de Gaëtan pour son retard.
16: Ah oui, qui est arrivé. L'horaire de l'émission, rappelez-moi.
24: Attendez, ça s'appelle comment? Oui, c'est ça.
16: Donc
24: je suis arrivé à 8h04, c'est parfait.
16: Donc c'est de quelle heure à quelle heure?
24: 8h à 9h.
25: Il est arrivé à 8h09. Ouais. On ne lui avait pas précisé que 8h09, c'était pas 8h09.
16: Il pense que, 8h, que le 8h09, c'est 8h09, pas pendant l'été. À partir d'aujourd'hui, c'est jusqu'à 11h tous les jours, notez-le bien. Avec des artistes qui viennent nous voir en live. Ce matin, c'est lui qui sera avec nous.
26: Je m'attendais pas autant souffrir.
16: C'est Dewey qui vient chanter en live ce matin. Et tous les jours dans le 8-9, ça va se passer comme ça pendant l'été. Une cover dans le 8-9 et puis son titre dans le 8-9 continue. Et la cover ce matin, on démarre bien la saison, ce sera ça.
23: On se met bien là.
16: On démarre bien. Dewey en live tout à l'heure dans l'émission. On va vous offrir des places pour aller à un magnifique festival dans le Qui dit vrai. Je vous en parle dans quelques minutes, mais d'abord à 8h18, voici le cactus. Gaëtan, nous sommes lundi, comme ça tout le monde le sait. Mm-hmm. Et encore une fois, vous remplacez Jérôme.
24: En effet, mon cher Cyril, c'est moi aujourd'hui, puisque j'ai volé la place de Jérôme à tout jamais, pour toujours. Car en vérité, je suis indéboulonnable. J'arrive à l'heure que je veux, moi. Parce que je suis l'amant secret de Monsieur Philippot.
16: Ah oui.
24: Oh, pardon. Pardon.
16: C'était votre dernière.
23: C'était sa dernière.
24: Je sais que ça devait rester un secret. Mais les gens sur Facebook avaient déjà tout compris, vous savez. Je les ai vus en commentaire, ils savent tout. Bah, les masques, les amis. Alessia, qui est un homme, ils savent. Oh. Ebi, qui est blanc, ils savent. Cyril qui est noir, oui, c'est pas des vêtements noirs qu'il porte, c'est juste qu'il est torse nu. Alors vite, détournons leur attention de toutes ces vérités flagrantes et parlons de l'actualité. En même temps, il s'est passé tellement de trucs ce week-end, j'ai bien envie de vous faire un petit florilège de l'actu. Allez, c'est parti, jingle! Ah oui, merde, j'ai pas de jingle. Alors, commençons avec samedi, avec la victoire, le match Belgique-Nouvelle-Zélande. C'était samedi matin au cube. 5h du matin, coup d'envoi, mais pas pour Alessia qui était en fin de vie dans une fat zone à 3h du matin, en train d'appeler le patron de RTL. Le match, je l'ai pas regardé en direct. Et résultat des courses, ils ont gagné 5-1. Comme quoi, c'est beaucoup mieux quand personne ne regarde. C'est ce que m'a dit ma femme quand on faisait l'amour. C'est mieux les yeux fermés, en hurlant le nom de ton meilleur ami. T'es sûr? Certaine. Alors, gagner 5-1. 5-1, c'était super. Mais bon, c'était contre la Nouvelle-Zélande. C'était un pays qui a découvert le football il y a 3 mois, plus ou moins. Eux, ils ont des araignées géantes qui te sautent sur le visage. Ils ont d'autres problèmes que la règle du hors-jeu. En plus, la Nouvelle-Zélande n'a pas fait jouer son meilleur joueur. Tout le match, j'ai cherché, mais ils n'ont jamais fait rentrer Gandalf. Apparemment, il était resté bloqué à la douane. Ils ont pris sa toge pour une djellaba. Le douanier lui a dit « Vous ne passerez pas !» Bon, il faut avoir vu le film, mais la blague est drôle. Ensuite, samedi soir, on a eu un orage qui ressemblait plus au jugement dernier qu'à autre chose. Cyril m'a appelé en panique en me disant « On va tous crever !» J'ai dit « Non, franchement, Cyril, t'exagères. » Il m'a répondu « Je sais de quoi je parle, je vais mourir, je le sens en regardant les films. C'est toujours les noirs qui meurent en premier. » Et donc, c'est vraiment noir, quoi. Franchement, ça faisait peur. Il y avait des flashs de partout. On aurait dit un photographe avec Parkinson. C'est donc ce genre de moment qu'on est en face aux éléments, qu'on se dit oh, qu'on est peu de choses. Surtout les auditeurs, comme dit Alicia, ils sont peu de choses. Face à un orage, on est tous peu de choses. Un peu comme face à la canicule. C'est d'ailleurs ce qu'a essayé de dire Yann Barthès il n'y a pas longtemps sur Quotidien. Hop là, mate un peu la transition, Ebi. Normalement, une transition comme ça, c'est dans une bagnole. Oui, Yann Barthès a fait polémique en déclarant qu'on était tous égaux face à la canicule, que tout le monde a chaud, les pauvres ont chaud et les milliardaires comme Bernard Arnault aussi. Bon, pour lui, tout le monde est logé à la même enseigne. Sauf que non, parce que comparer un SDF à la rue sous 40 degrés et un milliardaire qui a un château gonflé à la clim, c'est pas le même ressenti. C'est comme si tu disais à un veuf, on est pareil, vous et moi, on est tous les deux, on a tous les deux perdu nos femmes. Moi, je l'ai gardé dans un marché, mais ça n'empêche que tous les deux, on a perdu nos femmes. Non, l'un vit un drame, l'autre juste un très mauvais compagnon de vie. Et puis quand même, ce serait vrai, quand bien même les riches et les pauvres seraient égaux face à la chaleur ambiante, ce qui n'est absolument pas le cas. Mais soit, c'est quoi le but de ce constat? Oh là là, vous vous rendez compte, les milliardaires, ils ont chaud aussi. Oh non, mais c'est terrible, pauvres riches, ce sont des êtres humains comme nous, vous imaginez l'enfer. Franchement, ils sont tellement comme nous que ça sert à rien de les taxer parce qu'ils sont encore plus chauds que nous. Merci Yann pour ces magnifiques révélations fausses. La semaine prochaine, on verra ce que ça donne s'il pleut sur un riche. Spoiler, ça les mouille.
16: Bravo Gaëtan, le cactus a retrouvé sur RTBF Ovio et sur la page Facebook de Vivacité. 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Le Zap Média arrive, mais d'abord, on va voir ce qui se passe sur les routes. C'est le Mobile Info, connexion avec le Centre Perec. C'est Mélanie Pousseur.
1: Pas mal de choses à vous signaler à cette heure-ci, Cyril. Un accident à Jette sur le ring de Bruxelles en direction de Grand Bigard. Vous perdez 45 minutes depuis Grimbergen, 20 minutes de Waterloo à Léonard et 30 dans l'autre sens. C'est entre Grand Bigard et Villevorde vers Bruxelles. Un chantier défile entre Rebec et Tubize, plus 15 minutes sur la E429. Un bon quart d'heure de perdu aussi sur la E411 ou encore la E40 qui vient de Liège. Et là, les files risquent de s'allonger car on apprend qu'il y a un accident sur cette autoroute à hauteur de Sterrebeek en voie de gauche. Autre accident à Recours sur la E40, voie de gauche et voie du milieu entravée en direction de Bruxelles. Accident aussi sur l'A602 à Anse en direction de Loncin. Et puis il y a le chantier de Herve qui vous fait perdre 10 minutes sur la E40 en direction de l'Allemagne.
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16: Tout à l'heure dans l'émission, il y a le regard sport d'Ebi Brouzakis qui va arriver. Ebi qui prend l'avion dans quelques heures pour aller retrouver les Diables Rouges. Vous allez travailler là-bas, hein?
23: Oui, j'ai travaillé, évidemment. Prendre un peu de plaisir aussi, parce que quand on a la chance d'aimer son boulot, c'est un peu un mix des deux.
16: Et quand il dit un peu de plaisir, tout à l'heure on fera un point sur sa valise. Elle est juste à côté du studio. Ça se trouve, on l'ouvrira en direct, je sais pas, on regardera ce qu'il y a dedans. Mais moi j'ai une petite inquiétude par rapport à sa valise.
25: Mais
16: je vous en parlerai dans quelques minutes, mais d'abord c'est le Zap Média. On va se rappeler des souvenirs dans quelques secondes. D'abord, ce soir, sur la Une, on parle de vacances.
25: C'est ça, rendez-vous dès 20h20 sur RTBF La Une ce soir pour Nos plus belles vacances. C'est un film comédie qui est réalisé par Philippe Lelouch, le frère du fameux Lelouch, qui nous fait vivre les vacances d'une famille en Bretagne qui ne sont pas de tout repos. Et en fait, c'est super chouette parce que c'est basé sur ses propres vacances qu'il a vécues, lui, avec sa famille en Bretagne. Donc, c'est inspiré d'une histoire vraie, bien évidemment. C'est romancé. Et ça se passe durant l'été 1976. Rappelez-vous, c'est cet été qui a connu ses fortes chaleurs à l'époque. Donc, voilà, petit rendez-vous sur RTBF La Une qui est pris ce soir à 20h20.
16: Mais oui, mais ça va faire du bien de penser aux vacances.
25: Voilà.
16: On va vous rappeler des souvenirs maintenant dans le Zap Media.
25: Ouais, alors là, si je vous dis...
16: Ouais, c'est ça. Le début, fallait être très attentif.
23: J'ai l'impression que c'était la guerre des étoiles. Ouais.
25: Il l'a eu tout de suite, hein, Gaëtan. Merci, Gaëtan.
24: Un peu trop fan de tout
25: ça. Oui, c'est ça. Un gars, une fille, chouchou et loulou. Eh bien, ça revient. Alors, ça se passe sur RMC Life. Donc, a priori, ça ne nous concerne pas. Mais si je vous en parle, c'est parce que...
16: Oh, RMC Life, c'est une chaîne sur la TNT en France qui ne concerne pas grand monde. Hein. Peu de gens regardent.
25: C'est pour ça qu'ils ont développé apparemment une stratégie digitale et donc il y aura des extraits de Un gars, une fille 2.0 sur les réseaux sociaux. Donc on pourrait voir ce qui va se passer. Alors, je rappelle quand même que ça a été diffusé de 99 à 2003 sur France 2. Ça avait révélé Jean Dujardin et Alexandra Lamy. Et pour ceux qui les adoraient, eh ben, vous allez être déçus parce que ce ne seront pas eux les protagonistes de ce nouveau Un gars, une fille. On ne sait pas encore qui va remplacer Alexandra Lamy, mais on connaît le remplaçant de Jean Dujardin. Il s'agit de ton pote Gillian. Alors, je ne sais pas si vous connaissez autour de la table...
23: Ton pote Gillian.
25: Ton pote Gillian. Ce n'est pas votre pote.
23: Hein. Honnêtement, j'ai cru qu'il disait à Cyril, Gillian. C'est ton pote Gillian.
16: On ne se connaît pas.
25: En fait, c'est un créateur de contenu qui est hyper en vogue. Il a plus d'un million d'abonnés sur Instagram. C'est un humoriste. Et il a plein d'abonnés aussi sur YouTube, sur TikTok. Et dans ses vidéos, justement, il parle beaucoup de couple. Alors moi, personnellement, je trouve que physiquement, il ressemble aussi un peu à Jean Dujardin, mais ça, ce n'est que mon avis.
16: Alors vu comment vous avez chanté le générique d'Un gars, une fille, parce qu'il faut voir un truc, contrôler les oreilles.
23: Il a une barbe déjà.
16: Et il va falloir contrôler la vision aussi. Parce qu'on ne les confond pas, hein, même de loin dans le noir.
25: Mais vous ne trouvez pas ?
23: Mais
25: moi,
23: non,
25: je trouvais qu'il y avait un...
16: Okay, non, ouais. Point commun, deux
23: il
16: hommes.
23: Il ressemble plus à Gaëtan, en fait, je trouve, pour Gillian.
25: Ok, ok, mais à coup le pas.
16: Je vous mets un rendez-vous aussi. Il y aura la file chez l'ophtalmo.
25: Enfin bref, et donc voilà, son profil colle parfaitement au personnage, même Jean Dujardin l'a validé, donc affaire à suivre.
16: Ça risque de fonctionner. Parce qu'il y a des gens qui vont aimer,
25: ouais.
16: Et puis il y a ceux qui vont détester, qui vont le dire, donc les gens vont vouloir aller regarder à quoi ça
25: ressemble. On va en parler en tout cas.
16: Ouais, exactement. Voilà. On sait quand ça arrive ?
25: Bah, ça arrive apparemment début septembre, donc pour la nouvelle saison, apparemment.
16: Il y a quelqu'un qui ne va pas revenir à la télé.
25: Oh non, c'est Laurent Ruquier. Il annonce qu'il arrête la télévision, c'est officiel. Et donc, il n'arrête pas de travailler. Donc si jamais vous êtes triste, ne vous inquiétez pas, vous allez quand même encore pouvoir le voir. Ça se passera au théâtre, vous devrez vous rendre au théâtre. Il va partager l'affiche avec le ténor et acteur Vincent Niclot dans une comédie qui est intitulée « Chante et tais-toi ». Et donc, c'est une pièce que lui-même avait écrite pour Vincent Niclot. Et puis, il explique qu'il cherchait un partenaire à Vincent Niclot. Et à un moment donné, c'est la metteuse en scène qui lui a dit bah, « Tiens, pourquoi ce serait pas toi ?» C'est ce qu'il explique. Hein. Je sais pas vraiment si ça s'est passé comme ça.
16: Et c'est possible. On sait que Laurent Ruquier est fan de théâtre. Il est propriétaire de théâtre aussi.
24: Il a même commencé comme ça.
25: C'est ça. Et il a commencé comme ça. Et donc, 30 ans plus tard, il fait son retour sur les planches de théâtre. Mais il a dit « La télé ne veut plus de moi. » Il a été très honnête.
16: Ah oui. Donc, quand on dit « Il quitte la télé », c'est la télé qu'il quitte un peu.
25: Il se quitte mutuellement, apparemment. Il accepte à 100 ans.
16: De commun accord.
25: Voilà, c'est ça.
16: Mais reviendra, on le verra au théâtre. Mais il reviendra.
25: On sait pas.
16: Des gens de son talent à la télé.
23: Oui, oui, il est quand même fort. Hein.
16: Ce qui reviendra.
24: Je quitte la vie hollywoodienne, je tiens à vous le dire.
16: Quelqu'un d'autre de la télé qu'on va voir chez nous, ou presque.
25: Oui, c'est ça. En tout cas, on verra ses photos. C'est Nikos Aliagas qui va exposer en Belgique. Vous le savez, il a une énorme passion pour la photographie. Et donc, eh bien, l'esprit grec, c'est son exposition, sera au château d'Oiroux. C'est dans la commune d'Anse, donc c'est à Liège. Ça se passera du 4 septembre au 4 octobre prochain. Et pourquoi esprit grec ? Parce qu'il est d'origine grecque.
24: Ah oui.
25: Et donc, lui, sa spécialité, c'est les photos en noir et blanc et les autoportraits. Et donc, c'est une exposition que vous pourrez retrouver chez nous.
16: Eh ben merci pour le bon plan, Alessia. C'était le Zap Media tout à l'heure. Du oui en direct et le regard sport débit arrive. Il est 8h29.
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16: Voici les titres de l'actualité avec Nathalie Servet.
13: Un jeune homme de 25 ans s'est noyé hier soir alors qu'il se baignait dans la Meuse pour se rafraîchir. Il se trouvait avec un groupe d'amis. Des passagers, dont des Belges, évacués la nuit dernière d'un bateau de croisière. Le navire a pris feu alors qu'il se trouvait à quai à Honfleur, en Normandie. La Belgique va participer à l'aide internationale au Venezuela. Elle envoie des tentes et des experts en gestion de crise après le double tremblement de terre. Le bilan est passé à 1450 morts. Hier soir, un homme et son fils adolescent étaient sortis des décombres vivants. Le Canada est le premier qualifié pour les huitièmes de finale de la Coupe du Monde de football. Il a battu l'Afrique du Sud 1-0. Au programme du jour, 3 16e de finale. À 19h, le Brésil contre le Japon. 22h30, l'Allemagne contre le Paraguay. Et à 3h du matin, les Pays-Bas contre le Maroc. Et puis début aujourd'hui du tournoi de tennis de Wimbledon. 5 Belges y participent, dont Anne van de Winkel qui joue aujourd'hui.
16: Au niveau de la météo pour aujourd'hui, un peu moins chaud que ces derniers jours. On aura jusqu'à 26 degrés dans l'après-midi. Il est 8h30. L'info dans notre région avec Denis Vanderbrugge.
14: Bonjour à toutes et tous. Les services d'urgence débordés à des hôpitaux sous tension. C'est la conséquence directe de la vague de chaleur qui vient de se terminer à Liège. Le gouverneur Hervé Jamar lance d'ailleurs un appel à la population appelé le 112, uniquement pour les interventions qui sont vraiment urgentes, car les ambulanciers ne savent plus où donner de la tête. C'est ce qu'explique Tony Osmans. Il est le responsable de la communication de crise du gouverneur liégeois.
15: On est à 2,5 fois le nombre d'appels au 112, donc ça reste exceptionnel et les ambulances tournent à plein régime. Les services d'ambulance ne rentrent à aucun moment à leur base. Ils sont en mission en continu et le personnel est relayé en intervention même ou en service d'urgence. Les services ont été renforcés. On a appelé des ambulances supplémentaires pour venir en renfort, y compris de la province de Luxembourg, mais il n'empêche que ça reste encore sous forte tension. L'inquiétude est de voir ce système autant sous tension, d'autant plus que même si on annonce une baisse de température pour les prochains jours, elles vont quand même rester élevées. Et chez les personnes les plus âgées, les personnes les plus fragilisées, les effets d'une canicule sont parfois peut décaler dans le temps. Donc on reste préoccupé à l'instant présent, mais également pour les prochains jours.
14: Voilà pour ces propos recueillis par Dorine Donati. Les États-Unis célébraient hier soir leur 250e anniversaire dans le parc du Cinquantenaire à Bruxelles, un show à l'américaine, avec des drones, des feux d'artifice dans le ciel bruxellois, une fête en grande pompe avec près de 9000 personnes. Pour l'occasion, le parc avait été entièrement privatisé, ce qui a été fortement critiqué, mais les invités à présent assumaient leur présence hier soir.
17: Déjà, moi j'adore les États-Unis en tant que pays. Je me dis aussi que c'est le pays qu'on fête et pas forcément le président. Et je comprends totalement qu'il y ait des personnes qui soient anti-Trump. Moi, je ne me prononce pas là-dessus maintenant.
30: Bah, c'est toujours possible d'avoir des critiques. Nous vivons dans un pays libre et bah, c'est quand même 250 ans, c'est quand même une date clé. Alors, je comprends un peu les critiques, mais je comprends aussi pourquoi l'ambassade veut faire une édition spéciale cette année-ci.
17: Je pense que la Belgique n'a pas l'habitude de ce genre d'événements, de cette grandeur et de cette ampleur, et elle devrait s'y habituer et prendre exemple justement à réunir et à mettre les gens tous ensemble et à fédérer ensemble parce qu'on est vraiment là pour ça.
14: Les propos recueillis par Karim Fadoul. C'est un projet d'ampleur qui pourrait changer la mobilité à Tournai. Les habitants sont invités ce soir à l'hôtel de ville à 18h. Une réunion d'information est prévue concernant un projet de construction d'un nouveau pont au-dessus de l'Escaut à Quin. Corentin Laurent, le nouvel ouvrage a notamment pour objectif de rendre la circulation plus fluide.
1: Oui, tout à fait. Ce nouveau pont devrait enjamber l'Escaut entre les villages de Quin et de Froyenne, de quoi désengorger la circulation sur la chaussée d'Audenarde et sur le viaduc. Alors, on ne sait pas encore exactement où ce nouvel ouvrage pourrait être construit. Des détails supplémentaires devraient être présentés aux habitants lors de la réunion d'information de ce soir. Elle sera d'ailleurs disponible en ligne dès demain pour ceux qui ne pourraient pas être présents.
14: Mais Corentin, ce potentiel nouveau pont n'est en fait qu'une partie d'un projet bien plus large.
1: Oui, là, on ne parle plus de trafic routier, mais de trafic fluvial. Le chantier fait en effet partie du plan de modernisation du réseau des voies navigables en Wallonie. Alors, sur l'eau, l'idée, c'est de dédoubler l'écluse de Quin pour en construire une nouvelle, potentiellement plus grande, juste à côté. Et l'objectif, c'est de faire passer plus de bateaux plus vite sur l'axe Seine-Escaut et rendre les entreprises de la région plus compétitives.
14: On est encore loin du début des travaux. La réunion d'information est une première étape avant de lancer l'étude d'incidence sur l'environnement. C'est un site emblématique de la région de Rochefort. Les anciennes antennes RTT de lessive avec leurs énormes paraboles, elles connaîtront bientôt une nouvelle vie puisque la Défense a décidé de les acheter. Le Conseil des ministres vient de donner son feu vert. Montant de l'investissement, 8,5 millions d'euros. Alors Nicolas Lehmann, est-ce qu'on sait ce que l'armée va en faire ?
2: Alors c'est un vaste domaine d'une cinquantaine d'hectares qui a beaucoup de potentiel pour des militaires. On y trouve des routes praticables, des bâtiments pour des formations, mais surtout des dizaines d'hectares de forêt pour des exercices et notamment pour s'entraîner à faire voler des drones, puisque la Défense cherche à s'adapter aux nouvelles conditions de la guerre moderne. À cet égard, c'est un site exceptionnel et indispensable, selon le ministre Théo Franken. À plus long terme, plusieurs centaines de soldats pourraient même y être hébergés de manière permanente.
14: Alors Nicolas, l'ancien propriétaire voulait construire sur le site un complexe immobilier. Un comité de riverains s'était d'ailleurs battu contre ce projet appelé Jardin des Paraboles. Qu'est-ce qu'il pense aujourd'hui de ce projet ?
2: Eh bien, la réaction est partagée. D'une part, il y a la satisfaction que l'arrivée des militaires préserve la forêt, en tout cas à court terme, mais en restant prudent sur les nuisances, le bruit des drones par exemple, et sur la perspective de nouvelles constructions. Paul Bouche, l'un des représentants du comité.
4: Nous ici, notre espoir, c'est que les infrastructures de la défense se concentrent sur la partie bâtie et que la forêt, même si elle sert de terrain d'entraînement, eh bien, soit préservée en tant que forêt. Alors, on s'intéressera aussi, bien entendu, aux nuisances potentielles sur le village voisin, puisque Lessive est un village de 300 habitants. On va attendre de voir un petit peu plus les détails du projet, quoi.
2: Il y a trois mois, lorsque le projet avait été annoncé, le bourgmestre de Rochefort s'était réjoui des perspectives en termes de commerce et d'emploi. Les premiers militaires pourraient déjà arriver assez rapidement. Les aménagements du site, par contre, ne seront définis que dans les prochaines années, indique la Défense.
14: Merci Nicolas. Les explications signées Nicolas Lehmann. C'est ici que se termine ce journal des régions. Il me reste à vous souhaiter une excellente journée à notre écoute.
16: Voyons ce qui se passe sur les routes. Est-ce que c'est compliqué ce matin ? La réponse tout de suite avec Mélanie Pousseur depuis le Centre Perec. C'est le Mobile Info.
5: Eh bien, nous avons tout d'abord, Cyril, un accident à Jette. C'est sur la voie de gauche en direction de Grand Bigard. Comptez une heure en plus depuis Villevorde et puis dans ses fils. Il y a un accident à Grimbergen en voie de gauche, donc ce n'est pas prêt de s'arranger. Un peu de patience à ce niveau-là. Vers Bruxelles, vous aviez un accident à Sterbeek avec plus 20 minutes depuis Berthem. La voie vient d'être dégagée à l'instant. Ensuite, nous avons également un chantier, des fils entre Rebec et Tubize. Plus 10 minutes sur la E. 429. Des accidents en province de Liège sur la 602 à Anse vers Loncin et 20 minutes de perdu à Herve. Ça, c'est sur la E40 en direction de l'Allemagne. Et puis toujours sur cette E40, beaucoup de monde aussi. Une heure de perdu entre Cherat et Raucourt en raison d'un accident. Restez prudents ce matin.
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16: 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On jouera dans quelques minutes au Qui dit vrai. Avant 9h, il y a le Regard Sport des billes. Mm-hmm. Vous allez nous parler.
8: Bah, des diables. Hein. Ben forcément, oui. Là, je pars. Là, pour une fois, ça fait sens.
16: Vous prenez l'avion tout à l'heure.
8: J'y vais.
16: Vous allez à Seattle.
8: Ouais, voilà, je vais à Seattle rejoindre les diables.
16: Et vous allez faire quoi là-bas?
8: Commenter les matchs, faire des interviews, des analyses et des pronostics, évidemment. Ah, Cyril, ça va bien. Sinon, c'est pas drôle, quoi.
16: On fait le point.
8: J'ai raison une fois sur 100 et quand j'ai raison, je le signale direct à Cyril par WhatsApp.
16: Mais ça, oui, ça vous arrive.
8: Une fois sur 100.
16: On verra quel est votre pronostic et votre Regard Sport arrive avant 9h. Mais là, à 8h40, on accueille notre invité. C'est Doui qui est avec nous ce matin dans le 8-9. Bonjour Doui.
19: Bonjour.
16: Bienvenue dans l'émission. On entend votre single en ce moment, votre nouveau titre, c'est ça.
19: Je m'attends.

0: sera bien plus clair.
1: Vous allez nous interpréter ce titre tout à l'heure, il s'appelle Jouer seul.
2: Oui.
1: C'est quoi jouer seul? Vous vous êtes rendu compte de quoi?
2: Je me suis rendu compte que c'était important d'être bien seul avant d'être mal accompagné. Je pense que c'est important de savoir être heureux avec soi-même pour ne pas justement retomber dans les mêmes patterns ou les mêmes schémas ou des relations qui ne nous conviennent pas. Et donc,
1: et vous avez du mal à vous rendre compte de ça ou à vous sentir bien vous-même?
2: Je pense que ça a mis, comme je l'ai dit dans la chanson, j'ai compris ça un petit peu tard, je pense. Mais je pense que c'est une difficulté qu'on connaît, que je pense que beaucoup de personnes peuvent partager un moment, on connaît les relations toxiques, ce genre de choses.
3: Pourquoi vous m'avez regardé en disant ça?
2: Non, mais je me suis dit, peut-être si je me tourne vers une femme, elle va peut-être plus me comprendre, je ne sais pas. Non, mais par contre, c'est vraiment un sujet, je pense, qui, en l'ayant posté, il y a pas mal de gens qui m'ont répondu, envoyé des messages justement pour me dire à quel point ça les touchait, à quel point c'est des choses que les personnes peuvent connaître dans leur vie. Donc c'était important pour moi de partager, en tout cas, une expérience évidemment aussi personnelle, mais de pouvoir en parler et de pouvoir aussi avoir un petit message d'espoir avec ça, quoi.
1: On va faire un point sur votre carrière dans quelques secondes en réécoutant quelques-uns de vos titres qu'on a beaucoup entendu sur Vivacité, mais je voudrais faire un point capillaire également.
2: Je savais que t'allais me parler de ça. Je savais.
1: Non, mais vous êtes venu sur ce plateau déjà plein de fois,
2: voilà,
1: avec toutes les couleurs différentes,
2: ouais, ouais,
1: tout l'arc-en-ciel.
2: C'est vrai.
1: Vous vous êtes arrêté maintenant sur...
2: Pour l'instant, on est sur le blond. Ouais. Pour l'instant, ouais, c'est vrai.
1: Vous avez eu quoi? Il y a eu rose, un moment?
2: Rose, il y en a eu du
1: vert.
2: Bleu... Non, pas vert.
1: Pas vert.
2: Non, pas vert, il y a eu du bleu, blanc, voilà.
4: On pense maintenant.
2: Tu vois, c'est une bonne idée, ça. Non, voilà.
1: C'est quoi, c'est une passion de changer?
2: C'est une passion... Non, je pense que c'est plus... c'est un plus un état d'esprit, tu vois. Je me lève le matin, si j'ai envie... En fait, c'est plus aussi en fonction de... Le mood dans lequel je suis, ici, il y avait aussi une toute nouvelle direction artistique, ouais, avec laquelle j'avais envie de revenir à quelque chose de plus brut. Tu vois, les derniers EP que j'ai sortis, c'était très coloré, c'était très disco, et ça m'a vraiment plu de faire ça. Et en fait, j'avais envie de revenir à un truc, même dans les sons un peu plus rock, ouais, revenir à quelque chose. Parce que moi, pendant des années, de mes 15 à mes 25 ans, j'ai toujours fait du rock, mais personne n'avait rien à foutre. Et du coup, j'ai mêlé un peu, si tu veux, tout ce que j'ai appris aussi au niveau de la musique électronique, notamment avec mes collaborations, etc. Et j'avais envie de mêler un peu ces deux univers-là. Et puis, au niveau des paroles et des textes et de tout ce que je vais, de tout ce que je vais sortir aussi avec ce prochain album, j'avais envie de revenir vraiment à l'essentiel et donc d'enlever tout ce qui est, on va dire, tout le maquillage, aussi bien, au premier comme au second degré, c'est d'enlever...
1: Donc le rock, c'est un peu plus blond, quoi. Et...
4: Quand même.
2: Ouais, voilà, voilà.
1: Mais quoi, vous avez une armoire à colo à la maison? Vous vous levez le matin, aujourd'hui c'est le
2: couleur. Sans déconner, oui, j'ai des colos,
3: ouais,
2: à la maison.
3: Ouais. Ah ouais, vous les faites vous-même?
2: Pas les décolos, mais les colos, oui.
5: Mais y a...
2: C'est facile.
5: C'est particulier, parce que vous parlez de la volonté d'être démaquillé, et vous avez un rapport au corps qui dit le contraire, avec la blinde de tatouage, des cheveux blonds et la pochette torse nu.
2: C'est donc totalement vrai. Vous avez regardé ma pochette, ça va. Mais c'est ça, mais justement, c'est quand je dis enlever le maquillage, c'est aussi de façon... métaphorique, c'est-à-dire qu'au niveau des paroles.
5: Ah, okay.
2: Bon, après, vous ne m'avez pas vu avant. Hein. Cyril peut témoigner, il y avait quand même beaucoup plus de couches, je pense, à ce niveau-là. Okay. Mais l'idée, c'était d'enlever un petit peu, justement, d'enlever les masques, d'enlever le maquillage, comme je disais. Il y avait... Mes paroles n'ont jamais été super heureuses, mais disons que j'englobais ça par quelque chose de très joyeux et un peu, on va dire, un peu comme, je sais pas, comme le texte Les sucettes à l'Annie, par exemple, que Gainsbourg a écrit.
5: C'est de vous, ça?
2: Totalement, totalement.
5: Ça a bien marché, hein.
1: Bravo, hein.
2: Mais ici, c'était d'enlever vraiment le surplus et de revenir à quelque chose de plus brut, de plus concret et de plus deep et plus assumé, je pense.
1: Pour bien comprendre de quoi on parle, oui, ça a été ça.

0: On sent bien l'emballage joyeux.
1: Et ouais. Puis vous dites des paroles parfois un peu plus...
2: Oui, c'est ça. Noir. Après, ça, c'est vraiment mon titre sucette à l'ani, pour le coup. C'est-à-dire que ça... Enfin, voilà, je laisse les gens lire entre les lignes.
0: Il y a quelques années, vous avez sorti ceci. Parce que j'ai 30 ans. C'était il y a quelques années. Comment on sent maintenant? Tout va bien?
2: Bon, 33 ans, sont toujours pas spécialement plus réveillés le matin pour aller au 8-9, mais ça va.
0: Non, mais ça, on a eu des gens plus endormis. Hein.
2: Mmh. Oui, je sais. Je ne citerai pas les collègues.
0: Ah, vous pensez à la même personne?
2: Oui, je ne citerai pas les collègues, mais voilà. Ça...
0: Vous avez aussi parlé de vos rapports avec les réseaux sociaux. Voilà, Instadict. Mais qu'est-ce que je me

0: Et vous n'avez pas le choix, vous êtes quand même dessus.
1: Et oui, mais ceci dit, voilà, il y a des choses que j'essaye un peu de changer à ce niveau-là, notamment dans la promotion. Ici, je prépare par exemple, pour un peu promouvoir mon album, je vais jouer chez les gens, parce que j'en avais marre d'être face à un écran et de parler avec eux. Donc j'ai créé.
2: On peut vous commander sur douichezmoi.be.
1: C'est ça, c'est ça. Donc en fait, les gens peuvent me. On a mis en place avec mon équipe une plateforme, donc un site douichezmoi.be, où les gens peuvent me commander pendant tout l'été. Tel un Uber Eats, quoi, je Uberdoui. Et
2: vous avez aussi 40 minutes de retard sur la livraison?
1: Non, pour le coup.
2: Vous arrivez froid?
1: À point.
2: Mais donc vraiment, on vous commande, vous arrivez?
1: Peut-être pas dans la minute, hein, mais non, en fait, voilà, les gens peuvent commander douille chez eux. Et donc, c'était un peu une opération que moi, je trouvais hyper importante pour moi, parce que les réseaux, je trouve ça très bien, je ne décrédibilise pas du tout le pouvoir des réseaux, ouais, etc. Mais moi, personnellement, j'avais envie de retourner à quelque chose de naturel, d'humain. Quand j'ai commencé la musique, il n'y avait pas TikTok, Instagram, on jouait dans des bars, et c'est comme ça qu'on progressait, et je trouve qu'on perd ce truc-là. Et moi, à la base, si je fais de la musique, c'est pour faire du live et rencontrer des gens et avoir une connexion avec eux, et pas pour être face à un écran non-stop. Donc
2: plusieurs possibilités de vous voir sur scène. Douichezmoi.be pour réserver Douy. Et puis 29 septembre, l'ancienne Belgique.
1: À l'ancienne Belgique, oui.
2: Commençant à quelques semaines.
1: À quelques semaines, peut-être.
2: Bah, je veux pas mettre la pression, mais
1: oui, c'est vrai, c'est pas si loin. C'est pas si loin, oui. Ben, écoute, non, je suis très, je suis impatient en fait, parce que voilà, on travaille pas mal avec mon équipe. Je suis impatient de. Là, on a joué récemment au Chandéol le week-end passé. C'était vraiment super cool. Donc,
2: vous avez joué ou vous avez goûté?
1: Ah non. Ah, bah ouais, pour le coup, non. Non, pour le coup. Enfin, oui, on a goûté le vin, mais après le concert.
2: Bel endroit, hein.
1: Très bel endroit. Et puis en plus, sous 35 degrés en plein cagnard, je te dis, t'as pas trop envie de te mettre une
3: tisée.
1: Non.
2: C'est très bien. Voilà. Vous serez sur scène donc le 29 septembre à l'ancienne Belgique. Et ce matin, vous allez nous interpréter deux titres. On l'entendra tout à l'heure jouer seul. Et d'abord, une cover dans le 8-9. Vous avez choisi de reprendre ceci. Ah ouais.

0: toujours chien de mettre l'original avant.
1: Ouf, de ouf.
2: Oh, mais comme ça, on sait de quoi on parle.
1: Allez, fais mieux maintenant.
3: C'est ça. Ça vous stresse ou pas de l'entendre juste avant?
4: Non, non, bah, je pense que pour la plupart des gens qui la connaissent, voilà.
3: Ouais, parce que sinon, vous me dites oui et je le fais pas, quoi.
1: Trop tard.
4: C'est trop tard. Voilà.
3: Pourquoi Coldplay Scientist?
4: Coldplay, c'est un groupe qui m'accompagne, je pense, depuis très longtemps, justement, au moment où j'ai commencé le rock. Et c'est un groupe qui bon, est très décrié pour ce qu'il est devenu. Il y a les puristes qui préféraient les premiers albums, ça. Moi, j'ai toujours apprécié, j'ai toujours aimé.
0: Moi aussi.
4: Et cette chanson, elle fait partie, justement, des premiers albums que j'adore. Donc,
3: Je vous invite à aller à l'Espace Live rejoindre Antoine, votre pianiste qui vous accompagne ce matin. Tout à l'heure, on l'entendra jouer seul en direct. En attendant, voici la cover du 8-9. Dewey interprète The Scientist en direct sur Viva et sur la Lune.

0: quel joli moment.
1: Merci Louis, merci Antoine, votre pianiste. Vous restez avec nous parce que tout à l'heure vous revenez en live pour nous interpréter ça.
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1: Jouer seul, c'est le nouveau titre de Dewey en attendant l'album et puis le 29 septembre à l'ancienne Belgique. Et si vous voulez Dewey chez vous pour chanter à la maison cet été, je vous rappelle qu'il y a le site deweychezmoi.be. Dewey revient en live dans le 8-9 continue dans quelques minutes puisque pendant tout l'été, on est avec vous jusqu'à 11h. Dans un instant, le regard sport d'Ebi Brouzakis, à tout de suite.
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1: On va accueillir Ingrid tout de suite dans le 8-9. Bonjour Ingrid.
14: Bonjour.
1: Bienvenue dans l'émission. Tout va bien? Vous avez passé un bon week-end?
14: Très bien, trop court, mais très bien. Merci.
15: Oui, toujours. Hein.
1: Vous avez quelque chose de prévu le 5 juillet ou pas? Pas encore.
14: Mais non, justement, non.
1: Ah, vous aimeriez aller aux Ardentes?
14: Ce matin. Ah oui, ce serait bien.
1: Bah, on n'a pas le temps de jouer, dommage. Je vous souhaite une bonne journée. On n'a pas le temps de jouer, mais donc on va vous offrir vos deux invitations.
16: Bravo,
1: c'est gagné. Vous irez le 5 juillet aux Ardentes, c'est du 2 au 5 juillet, mais donc vous irez voir le 5 Damso, Charlotte de Witt, Big Flo et Oli, Lafouine et Bonnie et plein d'autres. Profitez-en bien et vous pouvez imposer aussi un mot pour la chanson de vendredi.
14: Réveil.
1: Réveil, bah c'est noté, on vous souhaite une excellente journée et de bonnes vacances. Salut Ingrid. Juste après la pause, le regard sport d'Ebi Brouzakis et puis le point sur sa valise.
15: Ah oui.
1: Vous allez peut-être être aussi choqués que moi, tout de suite.
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1: Le lundi, Ebi Brouzakis est avec nous, c'est le regard sport. Ebi, vous allez prendre l'avion tout à l'heure pour aller retrouver les Diables Rouges. Mmh. Vous voulez nous parler des Diables là ou on fait le point sur votre valise?
17: C'est comme vous voulez, c'est vous pas trop.
1: Alors, je vous laisse deux secondes entre vous, je vais chercher, là, parce que Ebi prend l'avion après l'émission. Il va à Seattle. Et tout à l'heure, je vois arriver au bureau avec sa valise. Je dis, ça sent pas bon cette histoire. Attendez. Je vous laisse entre vous. Bah commencez votre regard sport, je vais chercher la valise.
17: Je commence mon regard sport. Alors, vous voulez savoir peut-être ce que je pense de la
15: Victoire contre
17: la Nouvelle-Zélande?
18: Il est vraiment parti.
17: Les gars,
18: on peut faire ce qu'on veut.
17: Est-ce que tu veux que je parle de ce que j'ai pensé de la Victoire contre la Nouvelle-Zélande? Ou tu t'en moques aussi?
18: Non, je veux savoir. Je veux l'avis d'un expert.
17: Eh bien, je trouve que c'était bien. Oui. Parce qu'on a eu un Trossard qui a livré son match référence.
15: Incroyable.
17: Son meilleur match. On cherchait tout le temps son meilleur match avec.
18: Attention, le chef est de retour.
17: Il est vraiment parti.
1: Excusez-moi, vous aviez fini ou pas?
17: Oui, j'ai fini.
18: Il a dit c'était bien. On a gagné, c'était bien.
1: Donc cet homme va suivre les Diables Rouges.
18: Oui.
1: Vous partez normalement, potentiellement jusqu'à la finale.
17: Oui, ça c'est l'idée.
1: La finale c'est...
17: C'est dans longtemps.
18: Le 19 juillet, il me semble.
17: 19 juillet, c'est dans longtemps.
1: J'ai la valise de la personne. Je peux la tenir très facilement parce que cet homme part avec un trolley.
18: Mais non, mais vous êtes sérieux?
17: Ouais.
1: Donc, quel est votre niveau de confiance en cette rivière, cette équipe?
0: Le vrai prono, c'est quoi, Amy? Il peut tout à fait.
1: Non, mais sérieusement, vous partez avec ça aux États-Unis?
18: Mais c'est tout petit et ça a l'air léger.
17: Oui, mais on peut nettoyer ses fringues là-bas à l'hôtel aussi. Hein. On peut faire du...
1: On est ric-rac au point de ne pas pouvoir payer le bagage en soute.
17: Alors, il est de mauvaise foi parce qu'en fait aussi...
1: Pardon, il a un sac à dos aussi.
17: Non, le sac à dos, c'est mon ordi. Mais j'ai dit aussi que je suis parti avec un coupe-ongle. Donc ça veut dire que je crois qu'on va rester longtemps, parce que je me suis fait des ongles il n'y a pas longtemps.
1: Vous savez que le coupe-ongle en bagage à main, vous allez sonner.
17: Donc voilà, oui, on nettoiera s'il faut.
18: Mais bon. Vous aurez les ongles courts, mais toujours les mêmes vêtements.
1: Ouais, je repose ma question de tout à l'heure. Avec ce trolley comme bagage pour aller aux États-Unis soutenir les Diables Rouges, quel est votre pronostic pour le match face au Sénégal?
17: Je pense que ça va être très très compliqué contre le Sénégal. Ça va vraiment être... c'est le pire tirage possible, mais j'espère quand même que l'on va passer et qu'on ira jouer la Bosnie ou alors les États-Unis. Et là, ce sera paradoxalement plus facile, alors qu'on sera en huitième de finale. Mais après, je pense que ça va vraiment être
18: compliqué. On aura l'Espagne ou le Portugal.
17: Parce qu'Espagne ou Portugal, là, je pense que c'est merci, bonsoir, je pense. Donc, dans le meilleur des cas.
1: Donc, on peut voyager léger.
17: Voilà, on peut voyager léger. Ça ne sert à rien de prendre des bagages en soute de trop.
1: Vous avez d'autres choses à dire sur
17: Oui, parce que j'avais prévu quand même de vous parler de la Coupe du Monde, en vous disant aussi qui allait gagner cette Coupe du Monde.
1: Ah, ça vous intéresse. Pas la Belgique, visiblement.
17: Pas la Belgique, je pense que ce sera la France. Et je voulais aussi vous donner mon coup de cœur dans cette Coupe du Monde, mais là je suis un peu de mauvaise foi, c'est le Congo. Le Congo qui, pour la première fois, accède au 16e de finale de la Coupe du Monde après un superbe match contre l'Ouzbékistan. Ils ont été menés, ils sont revenus, ils ont fini par triompher. Et puis mention quand même spéciale à Lionel Messi, qui est en train de tuer le game, parce que depuis longtemps on le met en concurrence avec Cristiano Ronaldo. Là, il est complètement hors norme avec un 7e but marqué dans un match de

0: plus quelques cirrus, des cumulus un peu plus joufflus vers la Gaume. Les températures maximales entre 20 et 29 degrés. Il fera 20 degrés au littoral, 29 degrés pour Virton et entre les deux, on attend 26 degrés à Bruxelles, à Namur, 25 degrés à Charleroi, 27 degrés pour Liège. Un temps calme aussi la nuit prochaine avec des minima de 13 à 16 degrés. Puis pour demain, une alternance entre nuages et éclaircies et des maxima entre 21 et 28 degrés.
1: Bonne matinée sur RTBF Vivacité, merci de nous écouter. Il est 9h, voici le journal avec Lionel Denebourg.
2: Bonjour, quelques petits degrés en moins au thermomètre. Voilà qui va faire du bien à tout le monde, y compris aux services de secours submergés. Depuis vendredi dernier, les appels vers le 112 ont été multipliés par deux. Des services d'urgence étaient totalement saturés. Une situation très compliquée à gérer également pour les pompiers. Marc Gilbert de la zone Val-de-Sambre nous décrit le quotidien des derniers jours.
3: Au niveau de l'aide médicale urgente, actuellement, nous doublons le nombre de sorties d'ambulances, ce qui veut dire que ça nous pose un très très grand problème, étant donné qu'au niveau des gens qui sont amenés à intervenir au niveau de l'ambulance, ils rentrent dans l'ambulance le matin. Ceux qui font 24 heures ou 12 heures, mais ils n'arrêtent pas, ils restent dans l'ambulance sans arrêt. Il y a énormément d'interventions, énormément de personnes qui sont déshydratées, qui perdent la vie. Et donc, pour nous, ce n'est pas du tout évident, il faut le savoir. Donc, c'est le métier, mais en tout cas, psychologiquement, c'est pas évident pour nous, tant physiquement que psychologiquement, parce qu'on voit que la situation se dégrade au niveau des citoyens, surtout, et ça c'est relativement inquiétant.
2: Interview de François Heureux, on espère donc que la situation va s'améliorer. Un peu moins chaud, sous la barre des 30 degrés en général, mais tout de même l'Institut Royal Météo, l'IRM, place et garde le pays en alerte jusque demain. Avertissement jaune pour la chaleur aujourd'hui et mardi. Seule la côte est épargnée.
1: Et pour trouver un peu de frais, faire une promenade dans un bois reste une valeur sûre.
2: Sous un chêne ou sous un hêtre, la température dégringole immédiatement de quelques degrés. Bonne nouvelle pour les Montois notamment. De toutes nouvelles installations viennent d'être inaugurées dans le bois de Colfontaine, Charleroi. Charlotte Legrand y est allée faire un tour.
4: Alain est chanceux, il habite à deux pas du bois et il en est amoureux.
5: C'est un luxe d'avoir ça près de chez soi, quoi. Donc c'est vraiment au niveau faune et flore et puis voilà, espace pour se détendre.
4: Le bois vient d'être aménagé avec par exemple des parcours d'obstacles testés par Jeanne et sa maman.
6: Il y a des poutres, c'est trop bien.
7: On vient davantage depuis qu'il y a les parcours en bois justement. C'est une motivation.
4: Pour rendre le bois plus accessible, de nouveaux parkings ont été aménagés.
8: Oui, ça aide parce qu'avant, quand il n'y avait pas de parking, une fois j'ai eu un PV parce que j'étais garée du mauvais côté.
4: Les pistes cyclables ont été refaites et un bâtiment bien connu dans la région, le Relais des Chasseurs, s'est offert un lifting.
9: Avant, au début, quand j'étais venu, il était un peu triste. Maintenant, en vrai, il est stylé. Tu vois, c'est le truc qu'on avait vu là-bas.
4: Les usagers apprécient, mais beaucoup croisent les doigts pour que tout cela soit respecté à long terme.
10: Franchement, oui. Parfois, ce sont les gens qui abîment, par exemple, les bancs ou des choses comme ça, quoi. Beaucoup de personnes qui jettent aussi des déchets. Bon, ça ne sait pas faire grand-chose. Ça, c'est une question de respect. Voilà.
11: Il y a les aménagements et puis le comportement.
10: C'est ça, le comportement, oui. C'est une grande partie, je trouve, du problème aussi.
2: Un incendie cette nuit sur un bateau de croisière amarré dans le port de Honfleur en France. Selon France Info, les flammes ont démarré dans la cuisine du bateau. Une centaine de passagers ont dû être évacués. D'après RTL, une quarantaine de Belges se trouvaient à bord et faisaient une croisière sur la Seine.
1: L'Australie va doubler le montant des amendes infligées aux géants du web.
2: Depuis quelques mois maintenant, l'Australie interdit les réseaux sociaux aux moins de 16 ans. Facebook, Instagram ou TikTok sont interdits pour les jeunes ados. Mais jusqu'à présent, la mesure très médiatisée semble peu efficace. Alors les autorités australiennes doublent les amendes. Elles estiment que les géants de la tech n'en font pas assez. C'est François Corbiot.
12: Oui, la nouvelle législation prévoit des amendes pouvant aller jusqu'à 60 millions d'euros en cas de manquement répété. Une façon pour le gendarme australien de pousser les plateformes à se conformer. Anthony Albanese, le Premier ministre.
13: C'était une décision audacieuse et courageuse, car s'attaquer à ces géants mondiaux qui concentrent un pouvoir immense n'est pas sans conséquence. C'est une manière de tenter de rééquilibrer un peu les choses, de rappeler qu'au-delà de leur puissance, leurs activités ont de véritables conséquences humaines.
12: Les autorités enquêtent actuellement sur des manquements potentiels attribués à Facebook, Instagram, Snapchat ou encore TikTok et YouTube. Il faut dire que les regards du monde

0: monde entier sont tournés vers l'Australie et son interdiction des réseaux sociaux pour les moins de 16 ans. La question est de savoir si cette législation peut servir de modèle à d'autres États alors que l'efficacité de la mesure fait débat. Les études montrent en effet que les jeunes utilisateurs n'ont que très peu modifié leur comportement depuis l'entrée en vigueur de cette interdiction. Pour les autorités, les plateformes n'en font pas assez pour empêcher les jeunes de moins de 16 ans d'accéder à leur réseau.
1: La Corée du Sud sort le carnet de chèques avec des investissements colossaux annoncés ce matin dans la tech. L'équivalent de 1000 milliards d'euros pour les 10 prochaines années. L'argent servira à construire des data centers, des lieux de stockage de données, mais également à développer des usines de semi-conducteurs, les composants électroniques, les cerveaux entre guillemets de nos appareils technologiques.
2: Le premier qualifié pour les huitièmes de finale de la Coupe du Monde est connu.
1: Le Canada, l'un des trois pays hôtes, a battu l'Afrique du Sud 1-0. Et on continue l'aventure aujourd'hui. Trois matchs à 19h Brésil-Japon, à 22h30 Allemagne-Paraguay. Et l'affiche de la nuit, les Pays-Bas contre le Maroc. Le 7e contre le 6e au classement FIFA. Le sélectionneur du Maroc, Mohamed Wahbi, a confiance dans la motivation de ses joueurs.
3: La plus grande motivation qu'on a, nous, et que les joueurs ont, c'est de porter ce maillot et de représenter ce pays. Je pense que rien qu'avec cette motivation-là, on pourra soulever des montagnes. Mais croyez-moi, on est assez motivés, confiants et déterminés à gagner ce match. On a des leaders, on a plusieurs joueurs, dont le Achraf Hakimi, quand on voit leur investissement, quand on voit leur envie de gagner ces matchs pour le Maroc. Je pense qu'il n'y a pas plus beau comme message qu'on peut leur passer, mais c'est dans les actes. C'est ce qu'on fait tous les jours, c'est ce qu'on fera sur le terrain demain. Ce n'est pas aujourd'hui que je vais les rassurer.
1: Pays-Bas-Maroc à voir à 3h du matin la nuit prochaine. Le début du tournoi de Wimbledon également ce lundi. Une Belge sera sur le gazon londonien. Anne van de Winkel, 103e joueuse mondiale, sera opposée à l'américaine Claire Liu, 146e joueuse au classement WTA. Le point RCBF Mobile Info, Mélanie Pousseur, il y a un accident sur la E25.
4: Tout à fait, Lionel, à Ompré, c'est en direction du Luxembourg. La bande d'arrêt d'urgence est entravée, mais on note quand même des débris sur la chaussée. Restez prudents, donc à Ompré, E25 en direction du Luxembourg. De bonnes nouvelles quand même à vous annoncer. Une voie dégagée à Grimbergen et à Jette, c'est sur le ring de Bruxelles en direction de Grand Bigard. Vous perdez encore 30 minutes de Vilvoorde à Wemel, 10 minutes de Waterloo à Léonard, et puis dans l'autre sens, c'est pas mal chargé, Vous perdez 20 minutes de Forêt à Jette et 10 minutes encore de Strombeek à Vilvoorde vers Bruxelles, chaussée libre à Sterrebeek. Sur la E429, toujours ce chantier qui vous fait perdre 10 minutes entre Rebeek et Tubize. En province de Liège, chaussée libre à Raucourt sur la E40. On note encore quelques fils entre Barchon et Millemort. Prudence et patience dans ces fils. 10 minutes de perdu à Herve, ça c'est en raison du chantier. C'est toujours sur la E40 en direction de l'Allemagne. Puis on termine par ces deux soulèvements de chaussée à Sarlespa en voie de droite sur la E42 vers Saint-Vite ou encore à Cours-Saint-Étienne sur la Nationale 25. Soyez prudents en direction de Nivelles.
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1: Merci Mélanie. Non, ce n'est pas c'est vous qui le dites. Oui, c'est bien Cyril. Le 8-9 continue. Ça sent l'été et ça démarre maintenant.
7: Oh bah vous avez tout
8: dit. Oh là, les lancements sont incroyables.
7: C'est jusqu'à 11h.
9: Oh. Autant le journal, bof bof. Mais alors la fin, Lionel. Merci beaucoup.
1: Tout est écrit.
9: La rédaction revient tout à l'heure en direct à 10h. D'ici là, l'info est à retrouver sur le site ou sur l'application RTBF Actu.
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9: Eh ben oui, c'est déjà un peu les vacances sur Vivacité, j'espère que tout le monde va bien. Autour de la table, qui va passer l'été avec vous? Il y a Alessia.
10: Et c'est moi.
9: Alessia.
10: Bonjour tout le monde, enchantée.
9: Alors avec vous, on va faire des découvertes dingues pendant l'été.
10: Oui.
9: On va en reparler tout au long de cette émission et tout au long de l'été. Il y a autour de la table quelqu'un qui nous avait énormément manqué. Et tout le temps dans le bureau, je disais...
11: Je voulais tout dire.
12: C'est facile, Cyril.
9: Oui, c'est facile. Mais comme Lionel l'a dit, tout est écrit.
12: Quand même.
9: Tout est bossé. Jonathan Sarada est avec nous. Ça va, Jonathan?
12: Salut, l'équipe. Ça va avec vous?
9: Ah bah, content de vous retrouver autour de la table.
12: Oui, très heureux d'être là.
9: Cet homme va vous proposer des trucs et astuces tous les jours. Il y aura une vie.
12: Avec deux trucs et astuces cette année, double dose, parce que je sais que ça avait manqué.
9: Il y aura un avant et un après 8-9 continue dans votre vie. Tout va changer avec les astuces de Jonathan Sarada. Non, mais je le dis sérieusement.
10: Mais moi, je vais l'écouter attentivement, je vais même prendre des notes. C'est Jonathan Sarada, s'il vous plaît.
9: Ah, ça ne rigole pas.
10: Ah ben.
9: On est très content que vous soyez là, Jonathan.
7: C'est gentil.
9: Tout à l'heure dans l'émission, nous allons nous connecter avec quelqu'un qui était autour de la table l'année dernière. Mm-hmm. Il était avec nous tout l'été. Il est à l'extérieur. On lui a dit, va prendre l'air.
10: Petit à petit, on l'éloigne.
9: Nous allons envoyer tous les jours sur le terrain Julien Lapraille. Et donc, Julien Lapraille peut aller partout en Belgique.
7: Ça promet. Hein.
9: Si vous voulez Julien Lapraille chez vous, dans votre entreprise, vous faites quelque chose, il y a un événement, vous voulez qu'il y aille, vous nous le dites. Et on vous l'envoie avec plaisir. On ne peut pas vous dire quand il repartira, mais on peut vous l'envoyer. Et alors, chaque fois, à chaque endroit où il sera, il devra réaliser non pas un défi, mais deux défis. Et donc, on a besoin de vous. Par WhatsApp au 0470 07 20 23, vous pouvez nous envoyer des propositions d'endroits où
7: vous
9: l'on
7: vous savez pas comment le faire sortir, vous voulez qu'il démissionne de lui-même, c'est ça. Qu'est-ce qu'on va lui faire faire cette année? Allez, deux défis. On va aller chez tout le monde, deux défis.
9: Donc, si vous voulez Julien Lapraille dans votre région, vous nous envoyez l'endroit où vous voulez qu'il aille au 0470 07 20 23 et vous pouvez nous envoyer des idées de défis. On vous dira ce matin où il se trouve et là aussi, vous nous direz ce qu'il doit faire. C'est votre homme pendant cet été. Vous en faites ce que vous voulez. Et puis dans l'émission, tous les jours, nous allons recevoir des artistes qui viennent chanter en live. Dewey était déjà avec nous dans le 8-9. Il nous a offert une magnifique cover. Il est de retour tout à l'heure avec ça.

0: Son nouveau single s'appelle Jouer seul, il vient l'interpréter en direct dans quelques minutes. Avant l'image du jour, et c'est comme ça qu'on démarra l'émission tous les matins. D'abord, Gaëtan, vous êtes arrivé en retard, donc vous faites quelques minutes supplémentaires. Tous les lundis, normalement, il y a une question d'intérêt général qu'on pose dans le 8-9. Bah, donc on va la faire dans le 8-9 continu, ça reste le 8-9.
1: Oui, bien sûr.
0: Quelle est la question de cette semaine?
1: Alors, si vous deviez expliquer le dérèglement climatique à un climato-sceptique en une phrase, une seule métaphore, que diriez-vous?
0: Ok. Vous allez sur la page Facebook de Vivacité et on fait le point lundi sur vendredi sur les réponses les plus drôles. Ce n'est pas une vraie question, c'est une question d'intérêt général.
1: Évidemment.
0: Merci Gaëtan.
1: Décalage. Et bisous, hein. Amusez-vous bien,
0: pour
1: les amis.
0: Partez.
1: Oui.
0: Oui. Oui. Oui. Oui. Oui. J'ai vu ce qui arrive, je veux pas rester.
1: Non, j'ai une fille. Non. Mais on se revoit vendredi, les amis. Amusez-vous bien.
0: À bientôt.
2: Bisous. Bonne journée. À vendredi.
0: Il est 9h13. Voici l'image du jour.
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0: Quoi, Double Vision? Parce que c'est l'image du jour, Alessia.
4: Alors, pour ceux qui nous regardent en télé, non, vous ne voyez pas double. Et pour ceux qui nous écoutent, eh bien, je vous explique tout. En fait, ce que vous voyez, ben, ça se passe au Nigeria. Il y a un mariage un peu hors du commun qui s'est déroulé la semaine passée. C'était samedi dernier. Il y a deux frères jumeaux qui ont épousé deux sœurs jumelles. Le même jour, ils ont fait une cérémonie commune pour leurs deux mariages. Alors,
2: et des vrais jumeaux, vraies jumelles, apparemment.
4: Vrais jumeaux, vraies jumelles, mais surtout, ce qui est fou dans cette histoire, ce n'est pas le mariage commun, ce n'est pas le fait qu'ils soient tombés amoureux. Non, non, non, on ne s'arrête pas là. Les hommes s'appellent Teiwo et Keind, et leur nom de famille, c'est Obuntoy. Je le dis peut-être mal, désolée. Les femmes s'appellent Teiwo et Keind.
0: Ah, c'est fou, ça.
4: Et leur nom de famille, c'est Adediran. Alors, vous vous rendez compte qu'il y a quand même quelque chose de particulier?
0: Bah, c'est pas évident de reconnaître qui est qui à ce moment-là, avec les prénoms.
4: Ce sont les mêmes personnes et en plus, ils ont les mêmes prénoms. Oui, et donc je vous explique, en fait, c'est à Ibadan, donc c'est dans le sud-ouest du Nigeria. Et donc, ils se sont dit oui là-bas. Et c'est une région où il y a un peuple, le peuple Yoruba. Il est connu.
0: Il est connu.
4: Il est connu pour un taux particulièrement élevé de jumeaux. Et en fait, cette culture, la culture Yoruba, les jumeaux, ils sont considérés comme une véritable bénédiction. Et selon la tradition, le premier jumeau s'appelle Teiwo. C'est celui qui goûte le monde en premier et qui joue le rôle d'éclaireur pour le second jumeau qui s'appelle Keind et qui arrive ensuite. Et donc, c'est pour ça que...
2: Ouais, ça décuple les chances qu'une situation comme ça soit possible. Quoi.
4: Voilà.
0: Mais est-ce que le premier est avec la première?
4: Ça, j'en sais rien. J'ai fait mes recherches, j'ai pas trouvé. C'est aussi la question que je me suis posée. J'ai pas de réponse, mais je vous jure que si je l'ai, je vous la communique.
0: Parce que la ressemblance est frappante. Donc là, il faut quand même s'assurer de qui est marié avec qui.
4: Mais peut-être que Teiwo est marié avec Teiwo, mais ça se peut que Teiwo est marié avec Keind, je n'en sais rien du tout.
0: Ou qu'ils se soient trompés ce jour-là.
4: Et en fait, eux, ils expliquent qu'ils arrivent vraiment à faire la différence. Alors, au mariage, ils ont expliqué qu'il y avait des gens qui les confondaient. Ouais. Dans la rue, bien évidemment, dans leur vie de tous les jours, ça arrive toujours. Mais eux, ils trouvent ça tout à fait normal. Ils arrivent vraiment à faire la différence. Et ils ont dit qu'ils espéraient mais vraiment très, très fort avoir chacun des jumeaux. Ils ont quand même précisé qu'ils ne vivaient pas ensemble. Chacun vit chez soi. Donc, chaque couple vit chez lui. Je comprends bien que ça n'aille pas jusque-là quand même. Mais vous avez un jumeau, Cyril, si vous aviez un jumeau, bien évidemment, ça vous dérangerait que votre jumeau sorte avec la jumelle de votre femme?
0: Non, je me dis surtout que heureusement qu'il n'y en a qu'un. Que un, c'est déjà difficile à supporter. Imaginez s'il y en avait deux.
2: Les pauvres parents.
4: Ouais. C'est lui qui le dit, c'est pas moi.
0: Ils se sont mariés le même jour, espérons qu'ils ne divorcent pas le même jour.
4: Bah, espérons.
0: On leur souhaite plein de bonheur,
4: oui,
0: bien
4: clairement.
0: Évidemment.
4: Oui.
0: Dans quelques minutes, nous allons nous connecter avec Julien Lapraille. Il sera partout, en Belgique et en Wallonie, tous les jours pendant les vacances. Où est-il ce matin? Réponse dans quelques minutes. On va écouter Teddy Swims aussi dans la suite de l'émission. Et puis Doui vient nous voir en live dans un instant. Bonne matinée, merci d'être avec nous pendant tout l'été. On est avec vous jusqu'à 11h.
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0: Eh ben normalement, on doit écouter une petite musique ici. Comme on n'a pas le disque sous la main, Jonathan va chanter. Vous connaissez les paroles de Teddy Sims?
2: Non.
0: Mr. Know-It-All?
2: C'est ce qu'on était censé écouter.
0: Oui.
2: Mais non, j'attendais impatiemment d'écouter le titre parce que je ne le connais pas.
0: Alors, on a vite trouvé un disquaire ouvert. On l'a. Voici Teddy Sims sur Vivacité. Juste après, nous allons nous connecter avec Julien Lapraille. Cet homme va relever des défis tous les jours dans cette émission. Si vous avez des endroits où vous voulez l'envoyer, des idées de choses qu'on peut lui faire faire, des choses où il peut peut-être mourir, 0470 07 20 23 par WhatsApp.

0: On est passé à rien d'avoir la version interprétée par Jonathan Sarada.
1: Je vais l'étudier pour la semaine prochaine.
0: Vous voulez vraiment chanter en live la semaine prochaine, ce titre?
1: Alors, cette histoire, peut-être pas. Il va falloir travailler.
0: Vous allez nous chanter un truc pendant l'été?
1: C'est à voir. On essaie de trouver une date qui arrangerait, mais
0: Je prends aussi un peu des vacances. Si vous débarquez, cet homme a gagné la Nouvelle Star. C'était avant-hier, c'est pas hier, c'était avant-hier. Quoi.
1: C'est ça, ouais, avant-hier.
2: Quelques jours.
0: 20 ans, 21 ans.
1: Oh, je calcule plus.
0: Ouais, c'était à ce moment-là.
1: Non, à partir d'un certain numéro, c'est fini.
0: Puis là, vous êtes de retour avec des morceaux en ce moment.
1: J'ai sorti, il y a quelques semaines, une reprise du prélude de Bach de Morane, en duo avec Christelle Kern, une amie. Et on l'a réarrangé, on a reproduit le truc de façon un peu électro, avec des très belles cordes.
2: On veut l'entendre, Alessia.
0: Oui, donc on arrangera ça pendant l'été, vous viendrez. Bah, vous êtes déjà là pendant tout l'été, mais vous viendrez chanter. Dans quelques minutes, à propos de chanter, il y a Doui qui va venir en live. Mais d'abord, on va retrouver notre homme de terrain, Julien Lapraille.
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0: L'été dernier, il était en plateau avec nous tous les jours, mais cet homme a besoin de sortir, il a besoin de se dépenser. Il a besoin de faire des choses. Julien Lapraille, vous allez être sur le terrain tous les jours, tous les matins, dans le 8-9 continue. Vous êtes où aujourd'hui, Julien?
4: Eh oui, les copains. Enfin, les copains, j'ai envie de dire les collègues. Parce que quand j'ai entendu ce que vous avez dit sur moi, je suis un peu déçu. Ça m'a un petit peu touché au fond de mon âme, mon cher Cyril.
0: On pense à votre bien-être, à la dépense de votre énergie, Julien.
4: Oui, c'est ça. Bon, bref, trêve de plaisanterie. J'ai été très bien accueilli ici. Je suis même très content d'être ici. Je suis à Saint-Gilles. J'ai été accueilli par Alizée, la directrice, à l'école Léonie de La Fontaine. Et là... Je suis bien là, entouré des arbres, des petits oiseaux qui chantent, un peu de soleil. Bon, on m'a mis des tables, par contre, la suite, ça, je n'en sais rien. C'est à vous un peu de me dire qu'est-ce que je vais devoir faire. Il fait bon, je suis un peu fatigué, c'est le début de l'été. Molo polo, mon petit monsieur.
0: Donc c'est la première émission, première minute, il nous dit déjà qu'il est
2: fatigué. Molo polo.
1: Au contraire, il faut taper fort parce que au bout des semaines, vous allez vous épuiser, donc il faut y aller au direct.
4: Ouais, c'est pas faux. Et comme vous l'avez dit, si je fais le tour de toute la Wallonie et que je vais faire des portes ouvertes, des soirées d'anniversaire, etc.
1: C'est là que vous serez crevé.
4: Hein, parce que vous m'avez un peu lancé. Oui, ça c'est vrai, je suis crevé là.
0: Des soirées d'anniversaire à 9h, je pense qu'il n'y en a pas beaucoup. Des matinées d'anniversaire peut-être, aussi, mais des soirées, enfants, je ne suis pas sûr.
2: Des soirées qui durent très longtemps.
4: Pour les enfants.
0: Ouais, mais du coup, ce n'est pas une soirée.
4: Voilà.
1: Des afters, quoi.
4: Oui, enfin, vous avez compris, c'est un matinal, quoi. Oh là là. Bon, moi je suis content.
0: Cet homme est dans une école donc.
2: Oui, avec des tables. Hein.
0: Voilà. Et on est sur la fin de l'école, c'est plutôt détendu. Il y a l'obligation scolaire, on sait que les secondaires ont déjà arrêté, mais maternelle et primaire, on va à l'école jusqu'au bout. Je propose qu'on démarre cool.
4: Ah oui, il y a énormément de monde ici. Hein.
0: Je propose qu'on démarre cool. Tout le monde a eu une année bien chargée, il a fait chaud, très chaud ces derniers jours, ça n'a pas été simple. Il va falloir rafraîchir un peu tout le monde, nourrir un peu tout le monde. Julien, votre spécialité, c'est la cuisine. Démarrons avec quelque chose qui est dans votre domaine. Je ne sais pas comment vous allez vous débrouiller parce que vous êtes dans une école. Alors certes, il y a quelques magasins autour, vous avez peut-être trouvé une solution. Je vous propose...
4: On verra.
0: ...de réaliser en quelques minutes un petit déjeuner pour les élèves et les professeurs de cette école.
4: Ah ouais, donc il faut qu'il y ait les élèves et les profs réunis.
2: Ouais.
1: Ah ouais, on n'oublie personne.
4: Je peux leur donner une crêpe ou un œuf brouillé, quoi. Non, parce que
0: après, je sais comment vous êtes. Vous allez trouver une personne qui passe, vous allez donner un bout de pain en disant « Ouais, voilà, j'ai donné un petit déjeuner. » Non.
4: Non.
0: On veut que vous remerciez bien toute l'équipe et tous les élèves pour la bonne année scolaire. Donc un chouette petit déjeuner.
4: Okay. Et j'ai réuni autour de la table.
0: Ouais, vous réunissez.
2: Il parlait, mais là maintenant, je vois qu'il s'énerve, Julien.
1: Il se dégonfle, hein.
0: Ouais. Là, il est en train de se dire, je suis à Saint-Gilles, on est à Bruxelles, où est-ce que je peux trouver quelque chose?
4: Moi, me dégonfler, Alessia.
2: On attend de voir, hein, Julien.
0: Mais attention, hein.
4: Vous allez voir.
0: Je veux pas de la confiture sur une tartine. Vous êtes chef.
1: Ouais, ça aussi, donc, je peux le faire. Hein.
0: Vous nous faites un bon petit quelque chose.
4: Ça dépend les jours. Je vais relever le défi. Je sens qu'il y a du mouvement dans la rue parce que je vous dis, je suis à l'extérieur. On voit, regardez, on voit des bâtiments.
0: Ouais.
4: Je vais voir ce qui se passe. Par contre, tac de cuisson et tout ça en extérieur, ça n'existe pas. J'espère qu'ils ont une rallonge électrique.
0: Oui.
4: J'espère qu'ils ont un peu de matériel parce que moi, je suis venu comme d'habitude un peu tranquillement. Quoi.
0: Bah, sinon, vous profitez des rayons du soleil. On a vu pas mal de vidéos sur les réseaux sociaux. Une poêle un peu au soleil, ça a l'air de cuire.
1: Ça fonctionne.
0: En ce moment, hein.
1: Mais ça a un peu baissé les températures.
4: Il faut exactement une heure. Hein,
0: Vous n'avez pas une heure pour réaliser ce défi. Parce que ça, c'est l'autre info que je vous donne. Ah. Vous avez 15 minutes.
2: Aïe.
4: 15? Bah non, 15 minutes, c'est pas possible.
0: Vous avez 15 minutes. Je peux pousser à 20.
1: Ne l'énervez pas, voilà. Julien, je vous conseille, mot. Vraiment.
0: Vous avez 20 minutes pour réaliser un festin de roi pour cette école.
4: Ok. Je peux me faire aider par réaliser la directrice ?
0: Vous vous faites aider par qui vous voulez.
4: Qui je veux.
0: Okay. Vous n'avez pas de contraintes, vous faites comme vous voulez, comme vous pouvez.
2: Oui, Julien, monde peut vous avec aider. Vous, d'accord. Tout est possible. Vous arrêtez pas de nous le dire, donc prouvez-le nous, s'il vous plaît.
0: Mais disons qu'il nous a beaucoup parlé.
4: S'il vous plaît, je vous ai entendu tout à l'heure.
0: Il nous a beaucoup parlé. Ça fait longtemps qu'il nous donne toutes ses astuces pour les recettes et tout ça. Il nous a peu montré.
2: Oui, c'est ça.
1: Ah, mais ça, je lui dis souvent. Hein. Il vient avec des très jolies recettes, mais oui. On goûte très rarement.
2: Prouvez-nous.
0: C'est le moment de prouver.
4: On va le faire.
0: On retourne chez vous dans quelques minutes. Et donc, s'il y a des gens autour, donc rappelez le nom de l'école.
4: On a l'école Léonie de La Fontaine à Saint-Gilles. Okay. Donc n'hésitez pas, vous toquez à la porte, donc, vous venez avec n'importe quoi.
0: Voilà, on peut pas rentrer dans l'école.
4: Et je peux faire un petit smash. Hein.
0: Voilà, on peut pas rentrer dans l'école pour des raisons de sécurité, là. Mais vous pouvez aller à la grille et venir jeter donner des accessoires
2: oui.
0: À Julien.
2: Jeter des œufs à Julien.
0: Jeter des œufs, il dit. Non.
4: La grille, regardez, la grille, elle est juste à côté. Elle est juste ouais. À côté de la porte d'entrée. Il y a des barreaux droits comme ça.
0: Oui,
4: comme
0: c'est
4: ça,
0: le principe d'une grille.
4: Vous pouvez éventuellement les éléments. Des œufs, du lait. Il y a des barreaux. Comment on appelle ça ?
1: Horizontal.
0: Mais voilà. Ça reste des barreaux. Quoi.
4: Voilà.
0: Donc.
4: Oui, enfin, vous avez compris. Donc, venez me donner des confitures et tout ce qu'il faut. Et là, on va faire un petit festin. Vous allez voir, c'est top.
0: C'est le premier défi. Hein ? On démarre tranquillement.
1: Je
0: tout à l'heure,
1: très confiant. Hein, parce tout que à 15 minutes.
0: Ouais, mais ça va se corser un peu pour le deuxième défi. Ah. Mais okay. Commençons déjà tranquillement pour le premier défi. On vous retrouve dans quelques minutes, Julien. Dans un instant, ici même sur le plateau, Doui vient nous voir. Son nouveau single s'appelle Jouer seul et il vient l'interpréter en live juste après ça, tout de suite.
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0: En attendant, un peu comme Julien Lapraille qui est sur le terrain pendant tout l'été, il pourra venir chez vous, Doui, si vous allez sur le site douichezmoi.be. Vous pouvez commander un Doui pour un concert à la maison. Mais ce matin, il nous fait déjà le plaisir d'être en live dans le 8-9 continue. Tout à l'heure, on a eu une cover dans le 8-9. Voici son titre, Jouer seul en direct sur Vivacité et sur la Une.

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0: sera bien plus clair.
1: Oui, en direct. Merci Antoine qui vous a accompagné au piano. Le titre s'appelle Jouer seul. L'album, il arrive quand?
0: Il arrive mi-septembre.
1: Et le 29 septembre, l'ancienne Belgique, vous pouvez réserver vos places pour aller voir Dewey sur scène. Merci beaucoup d'être passé nous voir.
0: Merci à vous de m'avoir
1: invité. À très vite. Tous les jours, ce sera comme ça. Tous les jours, des artistes vont venir nous voir pendant l'été. C'est un véritable plaisir. Dans quelques minutes, nous allons parler d'un homme qui a une grande passion pour un film. Si je vous dis film, film fétiche, vous aimez quoi, vous, Alessia?
2: Alors, moi, j'adore Cars.
1: Cars, ok. Ouais. On garde cette idée en tête et vous allez comprendre pourquoi c'est important de vous poser la question. Mm-hmm. Jonathan,
3: Jurassic
1: vous, un film
3: Park.
1: Jurassic Park.
3: Ouais. Tous les Jurassic Park, mais le premier d'abord.
1: Et il y a des dinosaures chez vous ou pas?
3: Ouais, beaucoup.
1: Ouais. Beaucoup?
2: Ah bon?
3: Ouais. J'en ai deux.
1: Bah alors, vous allez adorer notre
3: invité. 6 ans et 2 ans.
1: Ah oui, ok, non. Je pensais pas à ceux-là.
3: Mais
1: ouais.
3: Non, mais c'est ça, hein.
1: Notre invité dans quelques minutes va probablement beaucoup vous surprendre. Restez bien là. Là, il est 9h33. On part sur les routes. C'est le Mobile Info. On trouve Mélanie Pousseur. Quels sont les soucis ce matin, Mélanie?
4: Eh bien, nous avons un accident, Cyril, à Ompré sur la E25 vers le Luxembourg. Alors, seule la bande d'arrêt d'urgence est entravée, mais on apprend qu'il y a des débris sur la chaussée. Restez donc prudents. Un accident à Sèvres sur la E40 avec un passage compliqué en direction de Bruxelles vers l'Allemagne. C'est le chantier de Herve qui vous fait perdre 10 minutes. Prudence et patience, évidemment, dans ces files. Pour le reste, nous avons un véhicule en panne sur la E19, dans la bretelle d'accès Villevorde, c'est en direction d'Anvers. Pour rejoindre la capitale, cette fois sur la E429, vous êtes ralenti entre Rebec et Tubize. 5 minutes de perdu, ça va mieux par rapport à tout à l'heure. C'est en raison du chantier. Le ring de Bruxelles, la perte de temps est estimée à 15 minutes de Waterloo à Léonard, 10 minutes de Grimbergen à Wemel, 20 encore dans l'autre sens entre Dilbeek et Villevorde. Et puis sachez que sur le rail, il n'y a aucun train pour l'instant entre Mons et Quévy, Erquelines et Maubeuge.
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1: Bonne matinée, merci d'être avec nous. Il est 9h34. On se connectera dans un instant avec Julien Lapraille. Je rappelle qu'il est dans une école ce matin et que son défi qui lui a été lancé il y a quelques minutes, c'est de réaliser un petit déjeuner. Pour l'école. Il est arrivé avec rien dans l'école. Il a quelques minutes pour tout organiser. On verra comment ça se passe.
3: Il y a bien cours dans l'école. Il y a vraiment des élèves.
1: Il y a vraiment des élèves. Il y a vraiment des élèves. On est dans une école maternelle primaire.
3: Ah ouais.
1: Et donc, il y a cours jusqu'à la fin de l'année scolaire.
3: Il va en chier alors.
1: Pas de vacances avant vendredi. Jonathan, vous allez changer notre vie tout l'été. Vous allez tous les jours nous proposer des trucs et astuces. Il y a les vacances qui démarrent. Certains sont déjà partis, d'autres vont bientôt partir. Mm-hmm. Et quand on part en vacances, on se pose une question.
3: Bah, quelquefois, on part en voiture.
1: Oui.
2: Ah oui.
3: Avec des enfants.
1: Oui.
3: Ouh, là, et ça peut être terrible. Alors, comment survivre à un trajet en voiture avec des enfants?
1: Première astuce de la saison. On y va?
3: On y va, allez, tout de suite. Ouais, alors les vacances commencent souvent dans la bonne humeur. On se place dans la voiture, on a posé son téléphone, on a les boissons qui sont au frais. Et voilà que 3 minutes plus tard, on entend cette petite voix, alors qu'on voit encore la maison dans le rétroviseur, hein, qui dit « On arrive quand ?» Vous l'avez tous connu, vous les parents.
2: Et ben
3: voilà, première
2: aussi.
3: Astuce, occuper les enfants avant qu'ils s'ennuient. En langage de vieux, prévenir, c'est guérir. N'attendez pas les premières disputes pour être actif, pour proposer des jeux. Prévoyez des petits livres, des coloriages, un jeu de cartes par exemple, ou le fameux jeu hein, « Je vois quelque chose » qui commence par la lettre.
1: Sur 10 heures de route, c'est long, hein, le « Je vois hein. ».
3: C'est long, mais un enfant occupé, c'est un enfant qui ne demandera pas « Pourquoi le camion à côté roule plus lentement ? Est-ce que les vaches s'affondent au soleil ?» Ou encore « Pourquoi le GPS a une voix plus gentille que celle de papa ?» Deuxième astuce.
1: Il y a du vécu là-dedans. Hein.
3: Ouais, c'est que véridique, hein. Tout ce que je propose, ce sont des faits avérés. Alors, prévoir des munitions.
1: Oula.
3: Oui, prévoir des munitions.
1: Préciser quand même. Parce que là,
3: c'est-à-dire qu'un enfant qui a faim, c'est comme une alarme sans bouton. Ça ne s'arrête jamais. Donc, il faut prévoir des fruits, des bonbons, des biscuits, des gougouilles. Tant pis pour le sucre, on sera un parent responsable plus tard.
1: Attention, le sucre, ça les excite. Hein.
3: Ah, mais à la guerre, oui, c'est vrai.
1: Oui.
3: Romain,
1: il faut doser quand même.
3: On oublie le sucre. Ouais, je vois l'effet que ça fait sur Milo. Non, c'est terrible. Toutefois, évitons le chocolat hein, parce qu'une banquette arrière pleine de chocolat, bah, c'est une œuvre d'art, mais on n'a pas envie de l'exposer. Troisième astuce, prévoir des pauses. Faire une pause, par exemple, toutes les 2 heures, c'est bien. Ça permet à tout le monde de se dégourdir les jambes parce qu'après 2 heures de « mon frère me regarde », elle respire à côté de moi. Elle a touché la coudoir, ça aussi, j'ai entendu. Hein. Votre patience a envie de prendre la sortie suivante et de rentrer à pied. Alors, 5 minutes sur une station essence, courir, se dégourdir les jambes, ça permet de repartir sur 2 heures plus tranquille. Choisissez bien votre musique, méga important. On évite K-pop, Golden, tout ça, parce qu'on n'en peut plus.
7: Il faudrait y passer à un moment donné.
3: Oh là,
7: hein.
3: Là, mais c'est horrible.
8: On va en parler tout à l'heure.
3: Alors,
8: dans
3: une chanson pour enfants, ça va, mais une chanson pour enfants répétée 27 fois, c'est l'enfer sur Terre.
1: Oui, mais pour les enfants, votre musique, c'est peut-être leur enfer sur Terre aussi. Hein. Mm-hmm. Quand j'y vote, pas vos chansons, hein, mais la musique que vous avez envie d'entendre.
3: Qu'est-ce que vous insinuez? Okay. Cinquième astuce. Éviter les surprises. C'est vrai qu'un enfant qui ne sait pas où est-ce qu'il va, quand est-ce qu'on va s'arrêter, ben dans sa tête, c'est le branle-bas combat. N'importe quelle station-service est une destination potentielle. Donc, on le prévient, combien de temps ça va durer, où auront lieu les pauses, est-ce qu'il est prévu, quand est-ce que prévu l'arrivée, tout ça, tout ça. Hein,
1: ouais.
3: On planifie et on explique le programme à l'enfant. Sixième astuce. On garde son calme, évidemment. Les enfants sont comme des éponges, ils ressentent tout le stress qu'on peut avoir, le stress des adultes. Alors on respire, on chante, on peut raconter des petites blagues. Un parent qui craque, c'est un trajet qui semble durer jusqu'à Noël, donc on évite tout ça. Conclusion, on profite quand même du voyage, parce que quand même, ce genre de petites questions, on sait bien qu'un jour, on les entendra plus, et ça fera de la peine, et ça nous manquera presque.
1: Oh, c'est joli.
3: Non, presque.
1: Ouais, il y a presque quand même. Vous étiez facile, vous, Alessia, en route des vacances?
2: Alors...
3: Oula.
1: Oula, la réponse est non, j'ai l'impression.
2: Très rapidement, j'ai dû faire pipi à un moment donné très très très fort et j'ai commencé à pleurer. J'ai dit je vais faire pipi sur moi et donc mon papa a accéléré parce qu'il y avait une pompe à essence pas très loin et il y avait des flics banalisés. Voilà.
3: Et donc il a
2: eu un PV, il a eu une amende alors qu'on venait de démarrer. Ouais. Ah. Et je lui ai toujours dit un jour quand je travaillerai, je te promets, je te rembourserai.
1: Et
2: je
1: on
2: l'ai
1: en
2: jamais
1: est
2: fait.
1: Ah ouais, on n'est pas. C'est cher.
2: Ah oui, il avait payé 90, on était en France.
1: Ah
2: ouais. Bon, ça va, 90, il peut les faire pour sa fille, non, il peut les payer, non?
3: Si
2: mais il en a voulu.
3: Une fois.
1: Si vous avez promis, je rembourse, il faut le faire.
2: Bah, oui, j'ai pas dit quand.
3: Vous travaillez, vous avez dit.
1: Vous avez votre téléphone avec vous.
2: Je lui fais un message maintenant, je lui dis...
1: Ah non, non, vous lui faites un virement. Enfin.
2: Et c'est fin du mois, il ne reste plus rien pour l'instant. Hein. Attendez que je retouche.
1: Eh ben, mercredi.
3: Oui, c'est, okay. C'est début du mois, dans pas longtemps.
1: Mercredi,
3: c'est ça,
1: on appelle papa. Et on lui fait le virement en direct.
2: Écoutez, ça m'intéresse cette histoire de mercredi parce que je serai sur la Coupe du Monde mercredi. Je ne serai pas avec mercredi. Vous.
3: Ah, l'excuse.
1: Jeudi, vous êtes là ?
2: Oh, je sais pas encore.
1: Ok, jeudi, on prévoit le rendez-vous avec papa, c'est noté. Il est 9h39, merci de passer la matinée avec nous. Dans un instant, Calogero, c'est ce qu'on écoutera. Et puis on va parler d'un homme qui est fan d'un film. Mais pas fan, je veux regarder le film régulièrement. Non, fan ultime. Vous allez comprendre pourquoi. On accueille un invité très particulier dans quelques minutes dans la suite du 8-9 continue.
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Il est 9h43, il y a quelques minutes, nous avons lancé un défi à Julien Lapraille. Il est dans une école en région bruxelloise, à Saint-Gilles. Il a 15-20 minutes pour réaliser un petit déjeuner, et pour les profs, et pour les élèves. On va vérifier dans 3 minutes si son défi est relevé. C'est le premier de la matinée. Si vous avez, parce qu'il va rester dans cette école dans la suite de l'émission, si vous avez une autre idée de défi à lui faire réaliser après, vous pouvez nous écrire gratuitement par WhatsApp 0470 07 20 23. Mais avant, on va découvrir un invité exceptionnel ensemble.

0: J'adore.
1: Ah ouais.
2: Vous avez reconnu le film
0: Toy Story.
1: Ah ouais, je suis allé voir le 5 il y a quelques jours justement.
2: Et alors?
1: Bien, mais...
0: Mais ne vaut pas le 1.
1: Ouais, mais un peu mitigé quand même.
2: Vous allez vous fâcher avec notre invité. Vous l'avez certainement vu passer dans le JT de la RTBF. Il y a Brice qui est avec nous au téléphone dans la région de Tournai. Bonjour Brice.
3: Bonjour l'équipe.
2: Bienvenue dans l'émission. Vous êtes un grand, grand fan de Toy Story. Vous voulez répondre quoi à Jonathan qui dit « Ah, mitigé sur le 5 ».
3: Mais je suis d'accord avec lui.
2: Ah, j'avais peur qu'on soit fâché. Non, ok. Vous êtes
1: fâché. Woody ne sert à rien dans le 5, c'est très étonnant.
0: Mais ils ont mis en avant la
1: fille,
0: non ?
1: Buzz est très très bête. Enfin, il y a des choses à redire. Mais il y a plein de belles choses aussi. L'histoire avec Jessie.
2: Permettez-vous, Brice.
3: Voilà, si je peux me permettre. Je trouve que le début du film, avant l'entracte, on part un petit peu dans tous les côtés. Et après l'entracte, tous les côtés reviennent ensemble. Oui. Et ça fait une très belle fin.
1: Okay. Ça fait un peu film choral. C'est vrai qu'il y a plein d'histoires qui finalement se relient au bout d'un
0: certain
1: temps.
0: Le premier est tellement mythique que c'est difficile de faire mieux par la suite.
2: Et vous, Brice, vous êtes donc un grand fan de Toy Story. Et si on vous a vu à la RTBF, c'est parce que vous avez transformé votre maison en univers de Toy Story. Oh. La passion Toy Story, elle démarre quand ? Elle démarre comment ?
1: Le buzz géant.
3: La passion Toy Story, elle démarre quand ? Depuis qu'il est sorti.
2: Donc le tout premier.
3: Et je trouve. Voilà, le tout premier, en 95, j'ai vraiment accroché directement au dessin animé. J'ai trouvé vraiment l'aspect de la 3D incroyable pour l'époque.
2: Mais vous aviez quel âge au moment de la sortie du premier ?
3: J'avais quel âge ? J'avais 18 ans.
2: Vous aviez 18 ans et maintenant votre maison, c'est l'univers de Toy Story. Ça commence comment ? Ça commence par un poster, une petite figurine ?
3: Ouais, non, ça a commencé par les figurines, et puis après, on s'emballe.
2: Mais on s'emballe.
3: J'ai 4 enfants, ouais. Et les enfants sont partis, ils partent au fur et à mesure, et chaque fois que les enfants partent, je me suis dit, pourquoi pas faire une chambre.
1: Récupérer une pièce.
3: Dans l'univers de Pixar, et voilà, j'ai commencé par la chambre d'Andy, et j'ai voulu la réaliser le mieux possible, et puis après, Ma femme me trouve assez envahissant, mais elle me laisse faire ma passion, on va dire.
2: Donc vous transformez les chambres, est-ce qu'il y a du Toy Story dans le reste de la maison ?
3: En bas, on a Buzz qui est au milieu du salon, qui fait quand même 2 mètres. Et puis après, on a un petit peu dans toutes les pièces des figurines qui sont entre 1 mètre et 2 mètres de haut. Un peu partout dans la maison.
0: Et parce que c'est l'univers Pixar, en fait, que vous collectionnez. C'est pas que Toy Story.
3: Ouais. Non, c'est vraiment Pixar. Je trouve que Pixar a toujours une morale incroyable. Et on craque pour beaucoup de dessins animés Pixar. Enfin, moi, je trouve que là-haut, c'est incroyable.
1: Coco.
3: Vice-versa. Coco, ouais. C'est chaque Pixar a cette petite... Le
0: petit mot de la fin et la petite morale, quoi. Ouais, la morale.
1: Voilà, et puis il y a ce côté morale, double lecture, ça plaît aux enfants autant qu'aux adultes,
2: ça plaît à tout le monde.
1: C'est bien fait. Hein.
2: Comment vous y prenez tout pour reproduire par exemple la chambre ? Vous arrêtez une image, vous imprimez, vous allez voir quelqu'un en disant c'est ça que je veux et il vous le fait ?
3: Non, j'ai regardé peut-être une cinquantaine, voire une centaine de fois le début pour vraiment avoir tout. Et puis après, on cherche. Et par exemple, le meuble, j'ai vu qu'il y avait 3 tiroirs du bas, 2 tiroirs en haut. J'ai cherché pendant des semaines après un meuble qui ressemblait le plus possible. Et après, j'ai changé les boutons qu'il y avait dessus pour dire d'avoir exactement la même chose.
2: C'est presque un musée.
1: Oui, est-ce que ça se visite ?
2: Ah oui, il y a de plus en plus les expériences que l'on peut vivre plus que des musées. Et Pixar, par exemple, l'a déjà fait. Est-ce que vous avez déjà pensé à ouvrir la maison ?
3: Non, c'est pour moi, mes enfants et mes petits-enfants.
2: Au moins, vous avez partagé un peu avec nous et c'est très impressionnant ce que vous avez fait.
0: Vous avez une idée du budget que vous avez déjà investi dans cette collection ?
2: C'est là qu'il va se engueuler par sa femme.
0: Ouais, peut-être que vous ne pouvez pas répondre, en fait.
3: Voilà. Merci Cyril.
0: Ok, je reprends ma question.
3: C'est un beau budget, mais franchement, on trouve quand même pas mal en brocante.
0: Ok.
1: Ah ouais.
2: Mais vous vous faites engueuler tous les combien de temps par votre femme pour ça?
3: Je vais dire toutes les semaines, mais c'est pas vrai parce qu'elle ne me rouspète pas.
2: Mais je vais quand même préciser que vous êtes en direct de votre voiture et pas de votre maison. C'est pas parce que vous avez été mis dehors.
3: Ouais. Non.
2: Ouf.
3: Je pourrais retourner ce soir.
2: Ok, très bien. Bah, Brice, merci beaucoup d'être passé ce matin dans l'émission. Et si vous voulez, vous nous suivez à la radio, vous voulez suivre, voir les images, c'est très impressionnant ce que vous avez fait chez vous. Tout se retrouve sur RTBF Actu. Merci Brice, on vous souhaite une excellente journée. Et juste avant de partir, le prochain projet à la maison sera quoi?
3: J'aimerais bien faire Vice Versa.
2: Ah oui.
3: Mais la dernière, elle est pas décidée à partir.
2: Donc vous lui mettez la pression.
1: Il lui fait passer un message là.
2: Ouais, je pense que le message est bien passé. Ouais. Bonne journée Brice, à très vite. Dans la suite de l'émission, on va retrouver Julien Lapraille. A-t-il réussi son défi? On fait le point avec lui juste après ça, tout de suite.
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2: On va faire un petit pronostic ici autour de la table, puisque tous les jours, Julien Lapraille va être partout en Belgique. Il peut aller chez vous, il peut aller sur un événement, il peut aller dans une école, comme c'est le cas ce matin. Et il avait un défi à réaliser, on lui a donné il y a quelques minutes le défi de réaliser un petit déjeuner pour les enseignants et pour les élèves. Alessia, est-ce que vous pensez qu'en 20 minutes, alors qu'il n'avait rien, il a réussi à faire quelque chose?
0: S'il nous entend, oui. Et s'il nous entend pas, je dis la vérité, non.
2: Vous n'y croyez pas. Jonathan?
1: Moi, j'y crois parce que c'est son domaine. On n'a pas encore été très difficile.
2: On est démarré avec un truc qui gère.
0: C'est vrai.
2: Connexion avec Julien Lapraille depuis cette école de Saint-Gilles en région bruxelloise. Julien, où en êtes-vous?
9: Oui, mon cher Cyril. Écoutez, rien qu'au son, qu'est-ce qui va se passer? Les enfants, qu'est-ce qu'on dit?
10: Julien!
9: Mais oui, mon cher Cyril, bien entendu, les amis, c'est réussi. Bon, alors, c'est réussi. Je vais pas vous le cacher. J'ai eu des œufs, du lait, de la farine et un jus de fruits mélangé et de poire. Donc, j'ai fait des œufs brouillés. Mais attention, c'est très intéressant. Même moi, je suis surpris parce que je n'ai jamais fait des œufs brouillés sucrés. Et directement, j'ai enchaîné sur des œufs brouillés salés, en fait. Eh ben, c'est délicieux. J'ai reçu 3 brioches. Je sais pas où elles sont, là. Voilà. Ouais. J'ai reçu 3 petites brioches, comme ça, qu'on m'a amenées, tout gentiment. Et j'en ai fait un pain perdu. Et donc, du coup, j'ai une déclinaison pain perdu avec du miel, parce qu'ici, il y a quand même une petite armoire avec un peu de matériel. Hein. J'avais du miel. Donc, j'ai fait mon pain perdu sans faire mariner dans un lait de poule, mon pain perdu, donc à sec traditionnellement, avec du miel. J'ai caramélisé, j'ai mis un morceau de poire, parce que j'avais de la poire. Et après, j'ai enchaîné sur ce que je viens de vous dire, tout simplement, des œufs brouillés sucrés pour rester en sucré. Et j'ai terminé par des œufs brouillés salés, dans la vision un peu du matouffet. Est-ce que vous connaissez, c'est quoi le matouffet, mon cher Cyril?
2: Expliquez-nous, vous nous en aviez déjà parlé, mais vous avez donné tellement de recettes qu'il faut repréciser.
9: Ah, le Le matoufet, c'est tout simplement du lait, de la farine, des œufs qu'on bat un peu comme ça. On fait ça du côté marchand famène. C'est dans l'idée des œufs brouillés, mais un petit peu plus consistant et un petit peu plus lourd. Et donc voilà.
2: Et donc Julien, vous vous êtes dit, il y a un truc que j'ai jamais fait, les œufs brouillés sucrés. Et vous êtes dit, tiens, c'est bien pour faire tester à des élèves, un truc que j'ai jamais fait.
9: Bah, bien sûr.
0: Oh bah si ce soir il rentre malade à la maison, vous savez pourquoi.
2: Alors maintenant il faut goûter, vous êtes avec la directrice.
9: Bah dites.
2: C'est elle votre goûteuse, votre testeuse.
9: Alizée, viens, venez près de moi ma chère Alizée. Et alors déjà visuellement Alizée, on est pas mal. Hein.
10: On est pas mal.
9: Ah, est-ce que vous entendez correctement Alizée?
2: Tout à fait.
9: Eh ben voilà, tiens, alors Alizée. Alors je conseille Alizée de commencer par le petit pain perdu avec les œufs brouillés mais sucrés. Avec la petite poire confite, et ensuite d'enchaîner sur les œufs brouillés salés. Ah oui, mon cher Cyril, il me restait 3 œufs. Ouais. J'ai fait 3 œufs sur le plat dans la même poêle, hein, bien entendu. Bah
2: vous êtes généreux, c'est bien, merci. Voilà.
10: C'est pas mal.
9: C'est pas mal, hein.
2: C'est pas mal.
9: Mais sincèrement, même moi, je suis surpris. Hein. Les œufs brouillés sucrés, c'est pas mal. C'est pas mal. Alors.
10: Je continue.
9: Oui.
2: Donc, première partie validée par Madame la directrice.
0: Peut-être que Madame la directrice est juste gentille aussi. Hein.
2: Ah, peut-être que Madame. Peut-être que Madame va tomber.
9: Surprenant. Hé, hey, les amis, allez, s'il vous plaît.
2: C'est surprenant. Attendez, Julien.
9: Et quand on dit surprenant...
2: C'est surprenant positif ou surprenant négatif?
10: Je peux te dire, et finalement, très très bon.
9: Alors, Alizée, la question est, est-ce que c'est surprenant positif ou... voilà.
10: C'est surprenant.
9: C'est surprenant. Bon, on a compris. C'est surprenant.
1: Julien, on a pas mal et un surprenant. Jusque-là, ça ne nous vend pas du rêve. Hein.
9: Ouais.
2: Mais il devait... Ouais. Réaliser quelque chose, il devait réunir l'équipe de l'école, réunir les élèves.
0: En 15 minutes.
2: On voit qu'il y a des assiettes remplies.
9: Venez tous derrière, regardez.
2: Le défi est réussi.
9: Regardez, vous n'avez pas vu ça.
1: Respecté.
2: Premier défi réussi, Julien.
9: On applaudit tout le monde, on applaudit les enfants. Julien,
2: on va vous laisser prendre le petit déjeuner avec toute l'équipe de l'école et dans quelques minutes après le flash de 10h, on revient vers vous. Nous aurons un deuxième défi à vous faire relever à dans quelques minutes, Julien. Juste avant, on écoute Tame Impala. Voici Dracula sur Viva et sur la Une.

0: Bonne matinée, merci d'être avec nous. Dans un instant, on s'informe, la rédaction nous rejoint. Et puis, Alessia, vous allez nous parler d'un record très surprenant qu'on va tous pouvoir tenter de battre à la maison.
1: Ah bon, ben, on va me faire aussi sur le plateau.
0: On verra, on verra. On parle de ce record très étrange dans un instant.
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0: vont bien se poursuivre entre les deux pays et que les navires pourront circuler librement dans la région. De son côté, Téhéran annonce avoir eu une première discussion avec le gouvernement d'Oman à propos du contrôle du détroit d'Ormuz. Ce détroit entre ces deux pays, c'est par là que passait avant la guerre près d'un cinquième de la production mondiale de pétrole. À San José, aux États-Unis, une fusillade a eu lieu dans une fan zone de la Coupe du Monde. La police locale évoque un mort et un blessé grave et un suspect toujours en fuite. Le drame s'est déroulé plusieurs heures après la fin du seul match qui était prévu hier. Ce match, c'était Canada-Afrique du Sud, victoire 1-0 des Canadiens qui accèdent ainsi pour la première fois aux 8e de finale d'un mondial. Les 16e de finale, elles se poursuivent aujourd'hui avec 3 matchs au menu. À 19h, Brésil-Japon, à 22h30, Allemagne-Paraguay, et puis il y aura l'affiche de la nuit, les Pays-Bas contre le Maroc. Voilà pour l'actu, merci de nous suivre. On part sur les routes tout de suite, des nouvelles de vos conditions de circulation avec Mélanie Pousseur.
1: Et Robin, nous avons une chaussée glissante en raison de la présence d'hydrocarbures. C'est à Jemeppe-sur-Sambre. Restez prudents. La bretelle venant de Mété, Nationale 98, direction la Nationale 90 et Charleroi, est temporairement fermée. Le temps du nettoyage par les pompiers. Évitez donc ce secteur, évidemment, si vous le pouvez pour l'instant. Un accident à Sèvres. Nous sommes sur la E40 en direction de Liège. La voie de droite est bloquée. Toujours sur cette E40 à Halleur, mais vers Aix-la-Chapelle. Il y a un véhicule en panne dans la bretelle de sortie 32 à Halleur. C'est la voie de droite qui est entravée, restez prudent. Plus loin, c'est le chantier de Herve qui vous ralentit. On ne le présente plus. Comptez 10 minutes supplémentaires en direction de l'Allemagne. Le ring de Bruxelles, un trafic dense à l'approche de Jette dans chaque sens. Et puis sur le rail, toujours aucun train entre Herqueline et Maubeuge et entre Mons et Herqueline.
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0: Cyril au micro, le 8-9 continue.
4: Jusqu'à 11h, c'est comme ça pendant tout l'été. Dites, Robin, vous faites un peu de sport ou pas, vous?
0: Je fais des sprints du couloir jusqu'à...
4: Ah ouais, j'ai été impressionné parce que forcément, à la radio, à la télé, vous l'avez pas vu, il y avait des jingles. Mais vous avez fait une course pour arriver à l'heure pour vous asseoir. Le jingle se terminait, paf, les chaises posées sur le...
0: Je parlais Coupe du Monde avec Ebi Brouzakis et du coup, ouais, voilà, on n'a pas vu l'heure arriver.
4: Ah non, bravo. Ah, franchement, ça doit être une discipline olympique ce que vous venez de faire. Ouais. S'asseoir juste sur la fin du jingle.
0: Le sprint feuille en main.
4: Bravo, Robin. L'info continue sur le site et sur l'application RTBF Actu. Prochain flash à 10h en direct sur Vivacité.
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4: Et avec Alessia qui est avec nous aussi, on va parler d'un record du monde très impressionnant dans un instant.
5: Oui, alors j'ai envie de le tester sur le plateau, mais je ne sais pas si vous allez m'autoriser à le tester.
4: Alors, vous allez nous expliquer.
6: On ne va pas s'avancer tant qu'on ne sait pas de quoi il en retourne.
4: Dans quelques minutes, vous nous direz ce que c'est. Et on votera pour voir si vous pouvez tenter de le battre ou pas.
5: Ok.
4: Jonathan, vous êtes là avec nous pendant tout l'été pour des astuces. Tout à l'heure, on a géré le trajet, le long trajet en voiture avec les enfants. Aujourd'hui, on va s'intéresser, dans la deuxième heure, là, on va s'intéresser aux petits moments de pause importants de la journée, surtout avec les chaleurs qu'on a.
6: Sport national, la sieste pendant l'été, c'est indispensable. Comment la faire sans qu'on soit dérangé?
4: Ça, c'est très important. Et comment faire croire qu'on ne fait pas la sieste aussi?
5: Oh non, moi, j'assume totalement ça.
4: Oui, mais quand on est au boulot la journée...
5: J'avoue que j'assume un peu.
4: Compliqué. Ouais. Petite astuce qui va pas plaire au patron, mais restez avec nous. Dans quelques minutes dans l'émission, on parlera de cette chanson. I'm done hiding now, I'm shining like on a beaucoup a entendu. Hein.
6: Non. Surtout chez moi.
4: Quand on pense à ce titre, on pense à quoi?
6: On pense à mon fils déjà, pour ma part. Et puis on pense K-pop Demon Hunter.
4: Et ouais, si vous êtes
6: le film le plus vu sur Netflix.
4: Si vous êtes fan de K-pop. Il y a un événement qui va vous plaire, que vous allez adorer, on va en reparler dans quelques minutes. Parce que c'est ça aussi, le 8-9 continue. C'est plein de bons plans pour vous occuper pendant l'été, pour découvrir ensemble tout ce qu'il y a à faire chez nous. Et l'été, il est très chargé à ce niveau-là. Et puis ce matin, comme tous les jours, il y a Julien Lapraille qui doit relever des défis. Premier défi, il a réussi haut la main.
5: Oh, arrêtez Cyril, vous vous emballez. Hein.
4: Bah, il devait faire un petit déjeuner, il l'a fait.
6: Il a fait des œufs brouillés sucrés.
4: Certes, la directrice qui a goûté... dans l'école, nous a dit...
5: Surprenant.
4: C'est surprenant. Elle a dit surprenant positif.
6: Elle a dit
4: négatif.
6: Pas mal
4: surprenant.
6: Et puis surprenant.
4: Surprenant. Julien, vous êtes toujours dans l'école à Saint-Gilles, en région bruxelloise?
7: Oui. Regardez, regardez le bonheur que je donne
6: les
7: à ces élèves.
6: Vomissent.
7: Regardez-moi ça, ils sont tous heureux. Mais voilà, mais non. Je vois un succulent que j'entends d'un côté. Incroyable de l'autre côté. Julien.
4: Vous avez vu? C'est très bien. Tout le monde est en train de manger. Tout le monde se régale. Vous allez devoir passer à votre

0: Deuxième défi.
1: J'ai une question.
0: Maintenant. Oui.
1: Mais j'ai quand même une question. Le rangement, le nettoyage, et tout ça, vous avez prévu un service pour ça ou ça se passe comment?
0: Ah ben vous avez toute la journée après pour vous occuper de ça. L'émission s'arrête à 11h. Après vous gérez comme vous voulez, Julien. Ouais. Julien, vous êtes dans une école. Plaisir. Et oui. Demain, vous serez à un autre endroit. On oui. vous dira tout à l'heure dans l'émission où vous serez. Et vous pouvez nous envoyer, tout au long de l'émission, des idées de défis que Julien doit réaliser. Pour ça, il y a le numéro WhatsApp, c'est gratuit. Vous nous envoyez vos messages au 0470 07 20 23. Je vais passer une idée très sympathique. C'est que les profs ont bossé dur pendant toute l'année. Fin de l'année...
1: Tout à fait, ils sont là, ils sont en train de profiter. Là, ils mangent...
0: Fin de l'année, on remercie les professeurs. Vous n'êtes pas allé au magasin pour chercher un petit cadeau pour les professeurs. Par contre, Julien, votre défi, c'est que dans 20 minutes, nous allons revenir vous voir et vous allez devoir, avec tout ce que vous trouvez sous la main, ça peut être quelque chose qui traîne dans une classe, ça peut être un caillou qui traîne par terre, ça peut être des feuilles, vous allez devoir faire le plus beau bricolage possible de remerciement. Un cadeau qui doit plaire à un professeur à qui vous allez offrir ce cadeau.
1: Un seul bricolage ou plusieurs?
0: Un, on sera très content. Deux, trois, quatre, cinq. Oh. Alors là, vous serez le meilleur de tous les temps.
1: Ah.
0: Julien, est-ce que ça vous semble super. Possible
1: alors,
0: vous pouvez utiliser de la peinture,
1: rien,
0: de la colle et voilà.
1: Ok. Bah, dans une école, ça serait quand même malheureux qu'il n'y ait pas de couleurs, qu'il n'y ait pas de bricolage, tout simplement.
0: Ah ben bah alors, attendez.
1: Ça.
0: Attendez.
1: Et sans vous arnaquer, hein. Sans vous arnaquer, hein. Sans
2: ah
1: vous arnaquer.
2: Ouais, il faut que ce soit beau, hein.
0: Attendez, parce que, oui, il y a les accessoires, mais il y a le talent derrière, et c'est là qu'on va voir si vous avez des talents de bricoleur et d'artiste.
1: Eh ben, à l'école, en primaire, j'adorais faire mes petits bricolages avec du papier, le carton du papier toilette, là. Je faisais des bonhommes, là. Je suis sûr qu'à moi de faire ça. J'adore faire ça, moi.
0: Eh ben, vous nous faites un petit bonhomme pour tout à l'heure.
1: Oui, un petit bonhomme. Enfin, 3-4 petits bonhommes, hein, parce qu'ils sont quand même 1, 2, 3, 4, 5...
0: Mais pas d'arnaque, je veux pas 8. Juste un rouleau de papier toilette avec un dessin dessus. Hein. Vous nous faites un truc bien, Julien. C'est ça, votre défi.
1: Bah non, bah merci. Ouais, je vais coller, je vais faire un petit bonhomme qui rit, un petit bonhomme qui est heureux, un petit bonhomme vivacité, un petit Cyril. J'essaie de faire des petits personnages.
0: Eh ben, on vous laisse vous débrouiller. Vous utilisez ce que vous voulez qui est autour de vous.
2: On a hâte de voir le Cyril en papier de toilette. Hein.
0: On fait le point avec vous dans quelques minutes. Dans quelques secondes, juste après une mini-pause, mais vraiment mini-mini, Mentissa arrive, elle était notre invitée il y a quelques jours dans le 8-9. Vous pouvez retrouver son live sur les réseaux sociaux de Vivacité et sur RTBF Actu. À tout de suite.
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0: canon, le nouveau Mentissa, ça s'appelle Les Enfants Difficiles. Et l'album de Mentissa est à découvrir dans un instant dans l'émission. À propos de chansons à découvrir, vous savez que Jean-Luc Fonck a fait beaucoup de chansons pour le 8-9, il va continuer à en faire. On est à plus de 400 titres inédits réalisés pour l'émission. Il a tout réenregistré et vous pouvez retrouver toutes ces chansons sur les plateformes de streaming. Il y a les albums des chansons du 8-9.
1: Incroyable.
0: Il y en a plus de 400.
1: 400.
0: On en a pris une qu'on va découvrir, redécouvrir ensemble dans quelques minutes. On va faire ça tous les jours pour revenir sur ces chansons. Finalement, c'est bête. Il les fait chaque semaine et puis on les entend une fois. Ben, on va se faire plaisir pendant tout l'été. On va aller réécouter ces chansons de Jean-Luc Fonck. On fera un point sur le défi de Julien Laprime. Mais d'abord, il faut qu'Alessia nous parle d'un record assez bruyant.
2: Oui. Le 8-9 continue.
0: Un vrai record du monde.
3: Un vrai record du monde, oui, certifié record du monde. C'est un Australien qui a battu ce record. Il s'appelle Joseph McGrail-Baitup. Il a 58 ans. À votre avis, de quel record on parle? Si je vous ai dit tout à l'heure que j'avais envie de le tester en plateau, mais que vous n'étiez pas sûr d'accepter.
0: Moi, j'adorerais que ce soit l'imitation du cri du kangourou.
3: On est presque
0: J'ai envie
3: dans
0: de vous
3: ça.
0: Entendre faire le kangourou.
3: Je ouais, sais même pas ça fait quoi.
1: C'est plausible.
3: C'est pas le bruit du kangourou, mais il y avait le cri.
0: C'est un rapport avec l'Australie ou pas?
3: Ça, non, ça n'a pas rapport avec l'Australie. Il y a un rapport avec le cri. Vous étiez dans le bon avec le cri.
1: Ah, le cri le plus fort?
3: Le cri le plus fort, c'est exactement ça. Juste crier. Alors, il y a vraiment une technique derrière tout ça. Là, on rigole, c'est juste crier, mais en fait, pas du tout. Parce que lui, il a expliqué qu'il a dû s'y reprendre à plus de 7 fois pour y arriver. Et qu'après ça, pendant plusieurs jours, sa voix était totalement cassée.
0: Ah oui.
3: Et donc, il a battu un record. Je vous laisse écouter les talents de monsieur et après, on en parle.
4: Non !
3: Voilà, c'est tout simplement ça.
0: Alors, c'est
1: ça ? Ah ouais, d'accord.
3: Bien évidemment, on l'entend de loin parce qu'il était dans une pièce isolée, etc. Mais il a battu le record qui était détenu par Annalisa Flanagan. C'était une professeure. Elle a détenu ce record en 1994. Donc pendant plus de 30 ans, c'était elle qui détenait le record. Personne n'arrivait à la battre. Okay. Elle était à 121,7 décibels et lui, il a réussi à atteindre 122,4 décibels. À quoi ça sert?
0: Ce qui n'est pas juste un peu plus, hein, parce que c'est exponentiel les décibels. Donc il est quand même fort au-dessus.
3: Et il a dû s'y reprendre, comme je vous l'ai dit, plusieurs fois. Alors, c'est l'équivalent, tenez-vous bien, d'une tronçonneuse, donc du bruit d'une tronçonneuse, ou du décollage d'un avion. Donc, c'est pas
1: ah
3: rien
1: ouais.
3: du tout. Alors là, bien évidemment, on n'a pas voulu casser vos oreilles, donc le bruit, il a été minimisé. Mais c'est l'équivalent du bruit d'une tronçonneuse.
0: C'est utile ou pas dans la vie?
3: Écoutez, oui, vous savez pourquoi? Parce qu'il est devenu le crieur public officiel de sa ville à Canberra depuis 2017. Et donc, il a réussi à en faire un business, entre guillemets. Il annonce les événements de la capitale. Et en 2024, il a remporté le concours, tenez-vous bien, du Guild Crieur. Alors, il a dit « Oyez, oyez, oyez » à 98 décibels. Et c'est lui qui, du coup, a remporté ce concours. Et grâce à ça, il est crieur public officiel de sa ville.
0: Bravo à ce monsieur.
1: Une passion comme une autre. Hein.
0: Alors, j'en profite qu'on ait un coach vocal sur le plateau, Jonathan. Les cordes vocales, ça s'abîme. Faut en prendre soin.
1: Oui,
0: c'est une technique.
1: D'autant plus qu'il disait qu'il avait plus de voix après son.
3: Pendant plusieurs jours.
1: Voilà, donc c'est.
0: Quelle est la technique pour chanter fort ou crier fort sans tout péter?
1: Messieurs, dames, c'est le twang.
0: Le twang?
1: Le twang. C'est-à-dire que vous avez.
0: Allez-y, écoutez bien ce que vous allez dire.
1: Vous avez votre larynx et puis il y a la possibilité de réduire un tout petit peu l'espace et c'est ce qu'on va utiliser avec une voix qui est comme ça. Qui est très comme ça, qu'on va utiliser par exemple quand on va sur le marché, on entend « Mais fruits et légumes, mes tomates, 3 euros le kilo !» Cette voix comme ça, un peu à l'ancienne, avec, dans laquelle
0: on
1: augmente les fréquences aiguës.
0: Et comment on fait pour réduire cet espace?
1: Souvent, moi,
0: parce que vous le faites en souriant.
1: Oui et non. Et en même moi, ce que je fais, c'est que je l'expérimente au travers de personnages. Alors, il y a par exemple celles qui vendent ces fruits et légumes sur le marché, mais ça peut être aussi les Américains, ils ont beaucoup de twang comme ça. Ou alors les
3: Maïté, non?
1: Vous savez, les animateurs. Maïté. Non, les animateurs d'avant-guerre qui parlaient comme ça, qui annonçaient la France libérée. Vous voyez, cette voix quand même très aiguë qui permet d'avoir une voix.
0: Ça doit venir du nez.
1: Eh bien non, ce n'est pas nasillard, parce que si j'appuie sur mon nez, bon là, en l'occurrence, c'était... Bon, normalement, si on appuie sur le nez, ça ne change pas la fréquence, ça ne change pas le type de son. c'est le twang, c'est ce qui est utilisé par les grandes chanteuses comme Céline Dion.
5: Moi, je suis partie sur Maïté, mais...
1: Ah oui, là, on a le son dans le fond de la gorge, c'est encore autre chose.
3: Mais en fait, c'est super dur. Alors lui, c'est now qu'il a fait, donc ça veut dire maintenant. Ouais. Donc je peux essayer de crier maintenant avec le twang.
0: Ouais, mais alors éloignez-vous du micro, je pense à l'équipe qui est en régie, qui veut garder ses oreilles.
3: Non, mais je vais vraiment le faire.
1: Allez-y.
0: Reculez,
3: je me lève.
0: Allez au fond, allez.
3: Mais j'y vais.
0: Changez de studio. Voilà.
3: Ok, j'y vais. Maintenant!
1: Ah, ouais. C'est pas mal. Wow. Elle a en plus le gros, c'est-à-dire la voix qui est rocailleuse.
0: Alors, j'avais pensé à l'équipe en régie qui a des haut-parleurs. Je n'avais pas pensé à mon oreille qui était du côté.
3: J'ai tenté le twang. Je l'ai eu ou pas, Jonathan?
1: Non, le twang, non. Mais si vous rajoutez le twang à ça.
0: Ouais, mais il y avait du volume. En tout cas, bravo, Alessia. Je pense que le record est toujours à ce monsieur. Dans quelques minutes, nous allons faire le point sur le défi de Julien Lapraille. Il avait 15 minutes à peine pour réaliser des bricolages, pour remercier l'équipe éducative de l'école où il se trouve, tous les enseignants qui ont bossé dur pendant l'année. Il va nous dire s'il a réalisé ou pas, et surtout ce qu'il a réalisé, s'il a réussi, dans un petit instant. Avant ça, on va se replonger dans les souvenirs du 8-9 tous les vendredis. Jean-Luc Font qui est en direct et vient interpréter une chanson avec les mots que vous imposez tout au long de la semaine. 4 mots qui doivent se trouver dans son œuvre. Il a tout réenregistré. Toutes les chansons sont sur les albums du 8-9 sur les plateformes de streaming. Voici l'une d'elles, ça s'appelle « À la mer ». ».

0: Les chansons de Jean-Luc Font qu'on va les retrouver tous les matins dans le 8-9 continu. Demain, si vous avez un coup de cœur, n'hésitez pas à nous demander. Il y a le choix, il y en a plus de 400 qui ont été faites. Vous pouvez nous envoyer ça par WhatsApp 0470 07 20 23. Et vendredi, il y aura une nouvelle chanson inédite à découvrir d'ailleurs dans le 8-9. Dans un instant, des trucs et astuces avec vous, Jonathan, on fera quoi?
1: Eh bien, je vais vous apprendre à faire la sieste sans déclencher l'hystérie autour de vous pour que vous soyez tranquille et qu'on ne vous dérange pas.
0: La sieste un peu secrète. Mmh.
1: La sieste en loose day.
0: Dans un instant, on va découvrir aussi un événement que vous allez adorer ou que vos ados vont adorer s'ils ne cessent de vous parler de K-pop, de tous les groupes qui fleurissent en ce moment. Il y avait BTS dont on a beaucoup parlé. Ce n'est qu'une petite partie de la K-pop. Il y a un gros événement qui arrive, on en parle dans la suite du 8-9 continue et puis on fait le point sur le défi de Julien Lapraille. Il avait quelques minutes pour réaliser des bricolages, pour remercier les professeurs pour leur année dans l'école où il se trouve ce matin. A-t-il réussi? La réponse après Calvin Harris qui arrive dans quelques secondes.
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0: Mais le monsieur est arrivé au bout de cette chanson. Donc on va passer à la suite de l'émission. Ça vous va, Jonathan?
1: Mais oui, tout à fait.
2: Ça me va très bien.
0: C'était Calvin Harris, bonne matinée. Il est 10h27.
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0: Avant les trucs et astuces de Jonathan Sarada, avant de vous parler d'un univers qui va vous plaire si vous aimez la K-pop, nous allons nous connecter avec une école de Saint-Gilles en région bruxelloise où se trouve ce matin Julien Lapraille. Si vous nous rejoignez dans l'émission maintenant, le but de Julien, c'est tous les jours de réaliser des défis. Premier défi tout à l'heure, vous deviez réaliser un petit déjeuner en 20 minutes. Tout le monde avait l'air très content.
4: Oui.
0: On a entendu des succulents, trop bons, et ça, les élèves étaient ravis. Deuxième défi qui vous a été lancé, Julien, c'est de remercier les professeurs, comme on fait souvent à la fin de l'année, on offre un petit cadeau. Vous ne pouviez pas aller dans un magasin pour aller acheter un petit ballotin de praline, vous deviez fabriquer les cadeaux. Qu'avez-vous trouvé pour fabriquer des cadeaux?
4: Écoutez, vous savez que j'aime me donner dans tout ce que je fais, dans tout ce que j'entreprends, mon cher.
0: Ah, on sait que vous donnez à fond.
5: Ça,
0: on sent l'arnaque, hein.
4: Et là, regardez-moi
0: ça. Qu'est-ce qu'il a fait, l'atomium ?
4: C'est pas beau, ça ?
5: Non, c'est vous qui l'avez fait.
4: C'est pas beau, l'atomium, madame, monsieur.
0: Quel arnaqueur, ça, en 10 minutes, j'y crois pas.
4: Je rigole. Je déconne. C'est l'école qui a réalisé ça pour les portes ouvertes. J'ai trouvé ça magnifique. Je me dis, tiens, je vais faire un petit clin d'œil. Par contre, regardez ce qu'on a fait.
0: Qu'est-ce que vous avez fait,
4: les amis?
0: Expliquez-nous pour la radio.
4: Le petit. Alors, oui, j'allais vous le faire. J'ai fait mes petits bonhommes en rouleau de papier toilette, enfin avec le carton. Donc, j'ai pris des cartons de papier toilette, qu'on a bien sûr qui sont sans papier. Et alors, je me suis amusé, enfin, les enfants se sont amusés à dessiner dessus. J'ai collé une feuille à l'intérieur du papier pour faire les cheveux. Bon, il y a des grands, des petits, ça dépend. Alessia a des longs cheveux, vous, Cyril, c'est moyen.
0: Non, plus beaucoup de cheveux.
4: Il y a un peu de toutes sortes. Et. Voilà, et alors j'ai pris justement pour faire les bras et les jambes des petites branches qui traînaient à gauche à droite et j'ai fait, toi t'as dessiné, c'est très bien ma belle. Et donc j'ai fait les petits bras, les petites jambes et les élèves m'ont aidé. Et là je pense qu'Alizé va être fier de ses élèves, m'ont aidé à dessiner les petits rouleaux. Donc le rouleau de papier,
0: Julien,
4: yeux, des bouches, des petits mots, des petits cœurs.
0: Je vous coupe, Julien, parce que vous dites les élèves m'ont aidé. Vous avez fait quoi?
4: Oui. J'ai collé les feuilles. J'ai collé les
0: c'est
4: bras.
0: C'est pas parce que vous
4: le dites
0: 4 fois que vous avez fait plus. Hein.
2: Mais il en a collé 4 de feuilles, c'est pour ça.
4: Mais sincèrement, c'est bien fait. Il y avait des petites branches à terre. Alors, j'avoue, c'est les élèves qui m'ont aidé. On est d'accord, madame Alizé, qui m'ont donné beaucoup de main.
6: On
4: n'y
6: serait pas.
4: Non.
6: On avait besoin d'eux.
4: J'ai quand même eu l'idée de génie. Et donc, du coup, on a réalisé ces petits bonhommes. C'est sympa, c'est mignon. Alizé, il y en a déjà un pour vous.
6: Oh, merci, Julien.
4: Ça m'a fait plaisir que vous m'accueillez ici parce que j'étais très bien reçu, très bien accueilli. Les enfants, merci à tout le monde. Et puis, regardez, mon cher Cyril, les amis. Ça, c'est moi qui ai collé.
0: Vous avez fait des jolis petits bonhommes.
4: J'ai utilisé des branches. Bah ouais, c'est beau, des petits bonhommes comme ça, avec des branches de bois, des feuilles. Et puis on a recyclé avec ce carton de papier toilette. Bref, ça m'a rappelé ma petite jeunesse. Je suis content, je suis heureux. Le défi est réussi ou pas?
0: Hop, c'est pas vous qui décidez. On va demander à madame la directrice, est-ce que le deuxième défi de Julien Lapraille est réussi?
4: Madame la directrice, Alizé, on est amis maintenant, on est bien d'accord.
5: Oui. Voilà. Il la prépare. Non.
4: Alors, calmons-nous, Alizé. Est-ce que le défi est réussi ou pas?
6: Oui, 100%.
4: Mais oui, bravo, on applaudit Julien. Les enfants. Julien, voilà. Vous avez vu, c'est sympa ici, hein?
0: Eh ben, très chouette ambiance.
1: Bonne ambiance, hein.
0: Merci à l'école de vous avoir accueilli. Vous remerciez vraiment la directrice et toute l'équipe, tous les élèves qui vous ont aidé à réaliser le défi, ou plutôt qui ont fait le défi à votre place, Julien. Premier jour, première arnaque. Hein.
2: Mais oui, ça c'est Julien Lapraille, vous savez à quoi ça tourne.
4: Allez, mais non, je l'ai fait moi-même. Vous pouvez pas dire ça. Là, je suis pas content.
2: Les cheveux, il les a fait lui-même.
4: Voilà.
0: Mon cœur est meurtri.
4: J'ai collé les cheveux, les petits bras.
0: Oui, bah vous répétez la même chose que tout à l'heure, on sait, on a compris. Vous avez collé les cheveux, vous avez collé les cheveux. Bravo Julien, et merci à l'école de vous avoir accueilli ce matin. Dans quelques minutes, Julien, on vous dira où vous serez demain.
4: Au revoir.
0: On fera le point, comme ça vous pourrez nous envoyer vos défis. par WhatsApp 0470 07 20 23. Merci à tous les élèves qui vous ont aidé ce matin. Si vous avez envie de vivre une expérience de l'autre bout du monde, mais sans aller à l'autre bout du monde, on a quelque chose pour vous. Restez avec nous. Mais là, tout de suite, on part sur les routes. C'est le Mobile Info. On retrouve Mélanie Pousseur au centre Perex. Y a-t-il des soucis encore sur les routes ce matin?
1: Oh, il en reste quelques-uns, notamment une chaussée glissante du côté de Jemeppe-sur-Sambre en raison de la présence d'hydrocarbures sur la chaussée. Soyez prudents. La bretelle reliant la Nationale 98 venant de Mété à la Nationale 90 vers Charleroi est temporairement fermée. Le temps du nettoyage de la chaussée. Prudence donc dans ce secteur. En province de Liège, toujours ce véhicule en panne dans la bretelle de sortie 32 à l'heure. Nous sommes sur la E40 en direction d'Aix-la-Chapelle. Le véhicule est en panne en voie de droite. Soyez prudents. Bonne nouvelle à Sèvres. La voie est dégagée sur cette 40, toujours en direction de Liège. Le ring de Bruxelles, quelques ralentissements encore, soyez prudents, patients dans les files. À l'approche de Jette et Sedan, chaque sens, et puis toujours aucun train sur le rail entre Erquelines et Maubeuge, entre Mons et Quévy.
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0: 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Le 8-9 continue tous les jours sur Vivacité, sur la Une. On passe toutes les matinées avec vous pendant l'été jusqu'à 11h.
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0: Et non seulement on vous donne des bons plans, il y en a encore un qui arrive dans quelques secondes. Mais on change votre vie aussi. Et quand je dis on, en fait, c'est Jonathan Sarada qui change notre vie. Des trucs et astuces tous les jours dans l'émission. Tout à l'heure, on a vu comment faire en sorte que le trajet, le long trajet des vacances se passe bien. Là, on a eu quelques jours de forte chaleur. Tenir la journée complète, c'est un peu compliqué.
3: C'est compliqué.
0: Mais si on bosse et qu'on veut se reposer, ou si on est à la maison, qu'il y a les enfants, et qu'on ne veut pas trop que ça se sache qu'on est en train de se reposer, vous avez des astuces pour nous, John.
3: Oui, mais on va l'assumer, hein, parce qu'après tout, c'est le sport national, l'été. Hein. Il y a des adeptes de la sieste, là, chez
0: alors,
3: vous.
0: En se levant en pleine nuit.
1: On est obligé.
0: Ouais.
3: Bah, voilà. Et l'été, en vacances, aussi. Hein.
1: Ah bah oui, au bord de la plage,
3: ouais,
1: la base.
3: D'accord.
1: Hein.
0: Mais ça, ce n'est pas une sieste, ça, c'est les vacances.
1: Oui.
3: Le problème, c'est que souvent, au bout de quelques minutes, 30 minutes, on va toujours entendre quelqu'un se demander « Mais il est où ?» Et alors, une équipe de recherche est prête à être lancée. Alors, je vais vous donner quelques astuces pour essayer de trouver des solutions à ce problème. L'astuce numéro 1, annoncez très clairement dès le départ votre disparition. Avant de vous allonger, dites simplement « Je vais faire une sieste de 30 minutes, laissez-moi tranquille, ne vous inquiétez pas. » Résultat, ça évite que la famille imagine qu'on est parti acheter le pain ou recommencer une vie en Espagne, par exemple.
0: Oui, avec des petits, vous avez vite le « Papa, ça fait 30 minutes ?»
3: Ouais.
1: C'est vrai.
0: Non.
3: Surtout, oui, s'ils ne connaissent pas encore le système de l'horloge. Ouais,
0: donc prévenir ne suffit pas toujours.
3: Suffit pas toujours, mais j'ai d'autres astuces. Donc, pour si ça ne fonctionnait pas, on a une deuxième astuce, choisissez un endroit stratégique. Donc ça veut dire, on va éviter le transat caché derrière la haie, on va faire ça, ou pas, par exemple, on évite aussi la chambre complètement fermée, on va faire ça dans un endroit où on peut être aperçu. Hein, comme ça, voilà, le message est clair, c'est plus rassurant et on évite à la famille d'organiser une battue avec les voisins, par exemple. On met une
0: c'est toujours bien de ronfler sur le bord de la piscine du camping. Voilà.
1: Oui.
0: Tout le monde vous voit, on sait que vous faites la sieste, tout le monde vous entend.
3: Et en principe, on est moins dérangé. En tout cas, on ne nous cherche pas, quoi. Astuce numéro 3, mettez une alarme. Parce que c'est vrai qu'on nous dit, les spécialistes nous disent, au-delà de 20-30 minutes, c'est plus une sieste, c'est une nuit, on ne se réveille pas, on se réveille d'un coma plutôt, et on se demande quel jour on est. Donc, on met son alarme pour essayer de ne pas dépasser les 20-30 minutes qui sont préconisées. Préconisé,
0: c'est joli ça.
3: J'ai besoin d'aide là.
1: Préconisé,
3: c'est ça. Préconisé. Astuce numéro 4. Un panneau officiel. Comme ça, le message est clair dès le départ. Pour les familles nombreuses, notamment, ça peut être efficace.
0: Ah, ça, c'est bien. Ça.
3: Un panneau.
0: Panneau planté
3: mode,
0: dans l'herbe.
1: Ça,
3: en mode recharge. Ne pas nourrir avant 15 heures. Je respire encore. Voilà, des messages clairs, humoristiques, qui peuvent faire sourire. Ça évite que votre moitié appelle les secours ou Interpol. Et enfin, une astuce numéro 5, le réveil en douceur. On boit un petit verre d'eau, on s'étire, on regarde l'heure. Il n'y a rien de pire que se réveiller en pensant qu'il est 14h et qu'en réalité, on a déjà loupé le barbecue, le dessert et c'est presque Noël. Voilà.
1: Mais ça, c'est dur, hein, par contre. Se réveiller en douceur, pour moi, ça veut dire avoir des possibilités de me rendormir, vous voyez ?
3: Parce que la sieste, à la base, est trop longue, je pense.
1: Ah oui, mais et quand ça sonne, il ne faut pas snoozer, hein, il faut directement se lever, parce que sinon, c'est reparti pour 2 heures de sieste, qui n'est plus une sieste, comme vous l'avez dit.
3: Snoozer, vous avez dit.
1: Snoozer.
3: Snoozer.
0: Ça c'est le report.
1: Reporter.
3: Ah ouais, ok. Non, on ne snooze pas, surtout pas.
0: Snoozer, c'est mal.
3: C'est mal. Donc, une sieste courte, une alarme, et un petit mot pour la famille, par exemple, ça peut suffire.
0: J'aime bien l'idée de la pancarte.
1: Hein ouais.
0: Très bien. Et pratique, vous utilisez ça n'importe où, même au bureau. Hop, petit panneau, ne me dérangez pas. Dans un instant dans l'émission, on va parler de groupes que vous n'écoutez peut-être pas vous directement, mais si vous avez des enfants, ils les écoutent, c'est sûr.
3: Et vous êtes forcé du
0: coup. On dit Big Bang, Seventeen, Stray Kids, Red Velvet, Blackpink, BTS, surtout des groupes de
1: K-pop.
0: On va parler de K-pop dans un instant avec un événement qui arrive à Bruxelles. Les fans de K-pop seront au rendez-vous. On vous explique tout, mais d'abord un souvenir. Autant la tendance de maintenant, c'est la K-pop. Mais souvenez-vous, il y a quelques années, écoutez ces bandes-là.
3: Bah oui, Anastasia.
1: Un truc comme ça.
0: Très bonne imitation. On vous donne les spectacles.
3: Elle a le twang.
0: Les dates de spectacle d'Alessia, ce sera après Anastasia. Voici I'm Out of Love sur Viva.

0: voudrais qu'on parle en année Nouvelle Star. C'était avant ou après votre victoire à la Nouvelle Star, ça, Jonathan?
1: C'était avant.
0: C'était avant, hein, quelques
1: c'était
0: années avant,
1: avant, il me semble.
0: C'était fin d'un an.
1: Moi, c'était 2003.
2: Et il n'est pas si vieux que ça, alors.
1: Ça, 2000-2001, peut-être.
0: Allez, qui dit quelle année?
1: Moi, je dis 2001.
2: Ouais, moi aussi, 2002, allez, pour être différente. Mais c'est dans les débuts des années 2000, ça, c'est sûr.
0: Vous pensez?
1: Roulement de tambour.
2: Ah non, on s'est trompé.
0: C'était en quelle année? La réponse, avant 11h. Ah. On accueille notre invité.
1: 10h.
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0: Et moi qui étais content de quitter la maison, travailler, entendre cette chanson pendant quelques heures.
1: Ah, c'est un hymne de la K-pop, ce titre-là. K-pop qui vient de quel pays ?
2: Qui vient de la Corée.
1: La Corée, et on va en parler tout de suite avec Maria qui est avec nous, qui est co-initiatrice de Brussels Seoul Korean Culture and Stories. Bonjour Maria.
3: Bonjour, bonjour.
1: Bienvenue dans l'émission. Alors, on simplifie les choses, on associe la Corée du Sud à la K-pop, mais votre événement qui va se dérouler jusqu'au 10 juillet, ça a déjà démarré il y a quelques jours, ce n'est pas que autour de la K-pop. C'est quoi Brussels Seoul ?
3: Alors, Brussels Seoul, c'est un événement culturel, donc on est en plein dedans parce qu'il a commencé le 26 juin et il se termine déjà le 2 juillet, donc il reste quelques jours, c'est presque fini. Pour cette occasion, on a demandé à une quarantaine de commerces et lieux culturels de la ville de Bruxelles d'accepter un challenge un peu différent. On leur a demandé de rajouter une petite touche de Corée dans leur activité quotidienne et dans leur espace.
1: Et c'est quoi cette petite touche, par exemple ?
3: Ben, par exemple, on a des galeries, des restaurants, des boutiques, des bars et chacun a décidé de le faire différemment. Par exemple, nous avons des places spéciales, des lunchs spéciales. Nous avons des artistes dans des galeries. Nous avons des partenariats entre des boutiques mode avec des marques coréennes également. Des bars ont décidé de lancer des recettes spéciales de cocktails pour l'occasion. Pareil pour les coffee shops. Tout le monde a joué le jeu. Le but, c'était vraiment pas de perturber leur quotidien. C'était vraiment juste d'avoir un peu plus de fun et de rajouter la petite touche coréenne.
1: Si on parle de boissons, parce que vous nous dites que de temps en temps, il y a des commerces qui vont proposer ça. Une boisson coréenne, si on veut boire quelque chose de coréen, on va boire quoi ?
3: On va boire du soju, évidemment. Il y a aussi du makgeolli. Les Coréens adorent et vivent vraiment de l'ice americano. C'est la boisson qu'ils préfèrent le plus. Ils la boivent en été, printemps, hiver, même à moins 20 degrés. C'est le ice americano, c'est la boisson idéale.
0: Ça ressemble à quoi ? C'est quoi comme type de boisson ?
3: C'est juste un café allongé, c'est tout. C'est vraiment très spécial. Mais
0: froid ?
3: C'est leur boisson, ouais, voilà.
2: Oui, c'est ice americano, donc je suppose que c'est un glaçon, quoi.
0: Ouais. Ah oui, oui, oui. Oh, ça me plairait.
3: C'est dilué, mais c'est leur boisson.
1: Et le soju, c'est quoi ?
3: C'est une sorte de vin... de vin coréen, un alcool fait à base de riz.
1: Ok, donc à cette heure-ci, on va plutôt être
2: on va aller sur le ice
3: americano.
1: C'est mieux.
2: Mais comment vous expliquez que la Corée a réussi à exporter sa culture actuellement, en Europe notamment ?
3: Eh bien, honnêtement, je pense que les groupes de K-pop, mais aussi la culture cinématographique ont vraiment joué énormément sur la popularité de la Corée aujourd'hui. Mais aujourd'hui, en Bruxelles et en Belgique, on célèbre le 125e anniversaire des relations diplomatiques parce que ça fait 125 ans que la Belgique elle est amie avec la Corée du Sud. Donc je pense qu'il y a un petit peu des deux. D'un côté, il y a le côté diplomatique, mais de l'autre côté, il y a plus le côté culturel qui est très attrayant. La culture coréenne devient de plus en plus attrayante aujourd'hui.
1: Et alors parfois, la nourriture peut être intrigante aussi. Si on veut manger coréen, ça va être quoi ?
3: Alors, il y a beaucoup de choses aussi.
1: Il y a des saveurs dingues.
3: Il y a des saveurs incroyables. Ils aiment bien tout ce qui est épicé. Donc, ils utilisent beaucoup le gochujang. Donc, c'est une pâte fermentée, épicée et sucrée. Mmh. Ils utilisent aussi... ils aiment bien manger des légumes, des racines, du kimchi, des choses fermentées. Le kimchi, je pense que c'est vraiment l'ingrédient principal de leur cuisine.
1: Qui peut être accompagné d'une énorme bouteille d'eau parfois, parce que le kimchi peut vous arracher la bouche.
2: Ça sent le vécu, Cyril.
1: Ah oui, non, mais parce qu'il y a des endroits où franchement ça passe, et d'autres où est caché le kimchi dans le piment. ça peut être très très fort, hein. Si on veut retrouver tous les endroits, parce qu'il y a une trentaine de lieux partenaires dans la capitale, est-ce qu'un endroit on peut retrouver la liste pour faire tout le parcours Brussels-Séoul ?
3: Alors oui, tous les commerçants qui participent, on en a une quarantaine, sont disponibles sur notre Instagram, donc c'est BrusselsXSéoul. Nous avons aussi une carte interactive en ligne dans notre bio et des posts spécialisés par quartier. comme ça vous pouvez vraiment voir qui fait quoi, qui fait où. Il y a parfois des choses qui se rajoutent en plus, donc follow Bruxelles X Séoul. Nous avons d'ailleurs aussi un concours qui se finit très bientôt. Le but du concours, c'était que les visiteurs visitent au moins 4 lieux différents pour promouvoir vraiment les commerces de la ville de Bruxelles. Fassent une petite photo, un petit selfie de différentes activations que ces lieux ont proposées. Et ils peuvent gagner une box tout droit venue de Corée avec des objets vraiment exceptionnels.
1: Oh bah génial.
0: Cool.
1: Donc on peut encore le faire puisque c'est jusqu'au 2 juillet.
3: C'est ça, le tirage au sort c'est le 3 juillet, donc vous avez encore le temps de visiter tous les quartiers, tous les lieux, soutenus justement par les soins de l'économie et du commerce Didier Waters. Donc vraiment, et vous avez encore le temps de participer. Voilà.
1: Eh ben voilà, le message est passé, si on cherche une activité en région bruxelloise, voilà de quoi découvrir ce qui se fait à l'autre bout du monde. Merci beaucoup Maria d'être passée ce matin dans l'émission et plein de bonnes choses pour la suite et la fin de votre événement. Dans un instant, on va se connecter avec Julien Lapraille parce qu'aujourd'hui, il a fait un 2 sur 2.
2: Ouais.
1: Deux premiers défis, deux défis.
2: Un demi sur deux.
1: Oh, vous êtes dur.
2: J'aurais pas voulu
1: vous avoir comme prof.
0: Non, mais les bonhommes étaient moches, faut le reconnaître.
2: Non, mais c'est surtout que la nourriture n'avait pas l'air très bonne.
1: Oh, vous êtes dur, vous êtes dur.
0: C'est testé, mais les yeux brouillés sucrés.
2: On lui laisse la chance du débutant, mais demain, alors, on est vraiment très honnête.
1: Où sera-t-il demain? La réponse dans un instant. Et puis, on se posait une question. Anastasia Mautalov, quelle année? Vous m'avez dit
2: 2002, moi.
1: Vous m'avez dit
0: 2001, moi, j'ai dit. C'était avant. C'était avant? Non.
2: C'était dans les années 90.
1: Sorti en 1999. Et rendu très célèbre en 2000.
2: Aïe, ça, je prends un coup de vieux, là.
1: Qui avait dit fin 90? Oh, je voudrais l'entendre. Qui avait dit fin 90?
2: Vous.
1: Une pause et on revient dans un instant. Ce sera avec Pierre Demar, Je pense à vous, c'est son dernier single.
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0: Tous les jours, on a des artistes qui vont venir nous voir en live. Peut-être Pierre Demar pendant l'été. Soyez là demain pour savoir qui sera avec nous.
1: Cool.
0: Dans un instant, vous allez retrouver sur Vivacité Livia et Martin Charlier. Pour les deux, font la paire. Vous allez pouvoir gagner des cadeaux tout l'été sur Vivacité. Mais d'abord, on veut savoir où sera Julien demain.
2: Ben oui.
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0: Aujourd'hui, si vous nous avez suivis, vous savez que Julien était en région bruxelloise, dans une école à Saint-Gilles. Julien, content de vos premiers défis ce matin ?
4: Eh ben écoutez, c'est un homme heureux. Moi personnellement, je me sens bien, je suis bien. Je suis au milieu de la cour, on a rangé la cour. Je suis encore avec madame la directrice à Lisée.
0: Ouais.
4: Il y a du soleil, les deux défis ont été réalisés. Franchement, moi je suis fier de moi. Bon, j'ai entendu ce que Jonathan et notre amie...
0: Alessia.
4: Alessia, voilà.
2: Oui, vous entendez même plus tout. De mon nom.
4: Je trouve quand même un peu dur avec moi, sincèrement.
0: Eh ben je suis d'accord avec vous. Parce que je trouve qu'aujourd'hui, vous avez bien réussi. Et qu'il faut être positif avec vous.
4: Voilà.
0: Parce que demain, c'est autre chose qui va vous attendre.
2: Ah.
0: Et il ne faudrait pas que là, maintenant, après la première, vous nous disiez « Ah ben en fait, non, j'ai autre chose demain ». Demain, vous serez où, Julien ?
4: Dites-moi.
0: Mais dites-moi vous.
4: Ah, je serai où ? Mais je serai du côté d'Ivoire. Voilà.
0: Ok, du côté d'Ivoire. On n'en dit pas plus. Demain, vous serez du côté d'Ivoire. Okay. Ce qu'on va faire, c'est que maintenant, par WhatsApp, vous nous envoyez vos messages, maintenant que vous savez où il sera. Vous nous dites ce que vous imaginez qu'il puisse faire. Il y a plein de choses à y voir, et entre autres l'île d'Ivoire, par exemple.
2: Je vais envoyer un message sur WhatsApp.
4: Si je peux me permettre, il y a la clinique, là.
0: Ça peut peut-être vous servir aussi, selon le défi. Vous envoyez vos propositions de défi gratuitement par WhatsApp, 0470 07 20 23. Et demain, on sélectionnera vos meilleurs défis.
1: Il y a pas une possibilité de faire du saut à l'élastique.
0: S'il a passé une excellente journée.
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16: Bonjour à tous. Une quarantaine de Belges évacués la nuit dernière suite à un incendie à bord d'un bateau de croisière. Le bâtiment se trouvait dans le port d'Honfleur en France. Il y avait au total 163 personnes à son bord et notamment donc une quarantaine de Belges. Tous ont été évacués, mis en sécurité dans une salle. Le feu se serait déclaré dans la cuisine du navire qui naviguait sur la Seine entre Paris et la Normandie. Aucun blessé n'est à déplorer. Environ 200 personnes évacuées au Tyrol, cette fois en Autriche, près de la frontière italienne. L'armée est intervenue après de très violents orages. Ils ont provoqué des glissements de terrain et bloqué.

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1: Merci Olivier Néandertal. On retrouve maintenant Olivia Rox pour l'infotrafic. On va voir un peu comment ça se passe au point de vue des conditions de circulation. Bonjour Olivia.
2: Bonjour Olivia. Bon, bah écoutez, ça va beaucoup mieux que ce matin. Pas d'accident à vous signaler. Une chaussée glissante à hauteur de Jemeppe-sur-Sambre. D'ailleurs, la chaussée est fermée. Ça se passe dans la bretelle qui relie la N98 quand vous venez de Métay avec la N90 en direction de Charleroi. La chaleur a fait des dégâts sur les routes avec notamment un soulèvement de chaussée en direction de Nivelles sur la N25 à hauteur de Cours-Saint-Étienne. Le passage se fait uniquement via la bande d'arrêt d'urgence. La réparation est prévue aujourd'hui. Autre soulèvement de chaussée sur l'O42 en direction de Prume à hauteur de Sarre-l'Espace. C'est la voie de droite qui est détériorée. Et puis je rappelle, toujours aucun train qui ne circule entre Erquelines et Maubeuge.
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1: Eh oui, bonjour tout le monde, bonjour Martin.
4: Bonjour Olivia, ça fait plaisir de réentendre ce générique.
1: Mais oui, il met de bonne humeur tout de suite.
4: Mais évidemment, et on est tout de suite au cœur du jeu, c'est parfait.
1: Eh ben effectivement, on est là tout l'été. Hein,
4: tout l'été.
1: De 11 à 14h, enfin on est là, ça sera pas tout le temps nous.
4: Ça sera souvent nous, mais pas tout le temps.
1: Pas tout le temps, là pendant 15 jours, c'est Martin nous. Charlier et donc moi-même. Et ensuite, il y aura Fanny Gendrin, il y aura Tamara Payne, entre autres, Stéphane Piedbeuf aussi. Donc vous aurez l'occasion de jouer avec plusieurs animateurs. Là, pendant 15 jours, c'est Martin et moi-même. Vous connaissez le principe, hein. Il y a une question de sélection.
4: Toute simple, la question de sélection.
1: Ah ben, j'ai même envie de te dire, elle est parfois un peu biaise.
4: Donc c'est pour vous dire à quel point on a envie de vous sélectionner.
1: On a envie de vous avoir au téléphone. Et alors, attendez, parce qu'on se moque pas de vous, hein. Le cadeau...
4: Ça, c'est quelque chose. Elle
1: alors, cette semaine...
4: Qu'est-ce que c'est?
1: Hein, tu ne sais pas, toi.
4: Je le sais.
1: On vous offre, figurez-vous, une semaine de vacances dans le sud de la France.
4: Oh.
1: On est en Provence. Les domaines, parce qu'il y a plusieurs endroits, de l'ami soleil. Bah oui, parce qu'on est en Provence, évidemment, il y a du soleil. Mais... des vacances pour 6 personnes.
4: Pour 6 personnes.
1: Oui, un séjour dans un logement pour 6 personnes dans un des domaines de vacances, l'Ami Soleil. Et alors, figurez-vous que c'est un endroit où on peut faire plein de choses. Il y a des mini-clubs, il y a un club pour les ados, il y a des soirées. Vous voyez, vous allez faire la voix du gars qui anime les soirées.
5: Attention, ce soir, c'est la soirée camping. Miss T-shirt mouillé, Mister T-shirt mouillé, j'espère que vous serez nombreux ce soir.
1: Il y a donc aussi un parc aquatique, évidemment. Ça, c'est quand il y a du soleil, il faut un petit peu faire trempette. Hein.
4: Il faut un peu faire trempette. D'ailleurs, on vient de le faire quelques fois hein, dans les dernières semaines. Hein. Et donc, il y a tout. Il hein. y a piscine, il y a beach volley, il y a pétanque, il y a terrain multisport, animation, matin, midi,
1: soir. On veut en savoir plus,
4: tout
1: évidemment.
4: On veut en savoir plus.
1: Eh bien, figurez-vous qu'on est au téléphone. Geoffrey Raillet, c'est un des responsables du domaine de vacances. Là, les mûriers de l'Ami Soleil, on est dans l'Hérault. Bonjour Geoffrey.
6: Bonjour à tout le monde. Comment allez-vous?
1: Mais bien et vous?
6: Formidablement bien, il y a un peu plus de vent là, donc la canicule est tout à fait passable ici.
1: Ça fait du bien.
6: Ça fait beaucoup de bien, exactement.
1: Est-ce que vous pouvez nous en dire plus, Geoffrey, sur ce qu'on propose aux auditeurs cette semaine?
6: Alors, on propose aux auditeurs du coup une semaine de vacances dans un de nos 4 établissements en France. Il y a plusieurs sites pour plusieurs envies, hein, j'ai envie de dire ça, puisqu'il y a des... sont en bord de mer comme celui que je dirige moi ici à Vindre, donc le domaine Les Mûriers, mais vous avez également à la montagne, dans les Hautes-Alpes, au bord du lac de Serre-Ponçon à Chorges, donc l'écrin du lac. On en a un vidéoban dans le Var, dans la Provence, avec les petites garrigues, etc.
1: Et donc le gagnant choisit le lieu où il veut aller.
6: Et c'est exactement ça.
1: Et là-bas, ça si c'est pas, c'est pas un cadeau en or.
4: Et c'est magnifique,
6: c'est un luxe.
1: Et alors, qu'est-ce qu'on peut faire dans votre domaine? Donc, on a évidemment le logement pour 6 personnes, on l'a dit, mais il y a plein d'activités.
6: Alors nous, en fait, on fait en sorte que tout soit préparé aux petits soins pour être des fournisseurs de super souvenirs pour nos vacanciers chéris. C'est vraiment notre perspective. Donc on est des sites qui sont absolument conviviales et familiales, avec des animations dans ce sens-là. Donc les logements qui sont vraiment de toute beauté, on va dire ça comme ça. Il y a la restauration, le snack, le bar, la boulangerie. Enfin voilà, tout est fait pour que nos vacanciers ne manquent de rien.
1: Ouais, effectivement.
6: Et c'est des vacances idéales, quoi.
1: Et donc je vois complexe.

0: aquatiques, piscines, toboggans, infrastructures sportives, beach volley, pétanque, animation matin, midi, soir. Donc on a de quoi occuper les petits et grands.
1: C'est ça, tout à fait. Et après, en plus de ça, j'ai envie de rajouter que tous nos établissements sont vraiment situés dans des sites d'exception. Donc, il y a vraiment une multitude de choses à faire tout autour, hein, pas que dans l'établissement.
0: Super.
1: Voilà, dans l'Hérault, dans la Provence, comme je vous disais, il y a vraiment de quoi faire. C'est des régions magnifiques.
0: Et alors, il y a une Belgian Touch, ambiance belge et conviviale, parce que c'est un groupe belge qui gère ça.
1: C'est ça, madame, et moi-même, je suis...
2: Vous avez laissé échapper une petite expression tout à l'heure qui fait que ça ne laissait pas de place au doute. Hein. Vous venez d'où, vous, en Belgique?
1: Alors, moi, je suis un Belge expatrié depuis très très longtemps, hein, mais je viens plutôt de Bruxelles, mais c'est pas grave. J'ai de la famille qui est dans les Ardennes, j'ai de la famille qui est en Flandre.
2: Parfait.
1: On est polyglotte d'ailleurs, hein, ça c'est aussi un truc sympa pour nos vacanciers.
0: Bah ça c'est cool ça. Mais donc forcément, qui dit Belgian Touch dit forcément vacances conviviales, bonne humeur, détente quoi.
1: Exactement.
0: Parfait.
1: La Belgitude, c'est ça, c'est à l'état pur. Hein. Tous les gens disent qu'on est plus sympa que les autres, donc on va pas.
2: Ils ont raison.
1: On va pas leur donner tort.
0: Et modeste. Geoffrey, merci en tout cas d'avoir été avec nous. Vous nous avez donné envie. Moi, j'ai envie d'aller. Bon, nous, on peut pas jouer malheureusement.
2: Oh, c'est dommage, j'allais m'inscrire.
0: Mais en tout cas, pour nos auditeurs, merci Geoffrey. Hein. Je vous laisse à vos occupations.
1: Grand plaisir, hein. Après, ceux qui ne gagneront pas peuvent quand même venir nous
0: évidemment.
1: Voir.
0: Évidemment. L'ami Soleil. Hein. Si on est sur Google, on met domaine de l'ami Soleil.
1: Ok. Tout à fait.
0: Ok, super. Merci beaucoup, Geoffrey.
1: Avec grand plaisir.
0: Belle journée.
1: Bonne journée à vous.
0: Eh bien, je suis sûre qu'on vous a donné envie de venir jouer avec nous pour gagner cette semaine pour 6 personnes, je le rappelle. Et donc, pour ça, il y a une question de sélection, Martin.
2: Alors attention, parce qu'elle est très très compliquée. Vous devez répondre au 6003, c'est ça?
0: Oui, ça je vais donner les modalités.
2: Alors attention, écoutez bien la question. Si vous voyagez en Toscane, vous êtes en Espagne ou en Italie? Je ne sais pas.
0: La Toscane.
2: Non,
0: est-ce que c'est l'Espagne ou l'Italie? Si vous avez la bonne réponse, on ne sait jamais, hein, si vous avez la science infuse, vous envoyez la bonne réponse par SMS au 6003, 1 euro par SMS, et on vous sélectionne pour venir avec nous jouer dans quelques instants. Un peu de musique pour commencer.
2: Allez.
0: Font la paire. On va écouter Olivia Rodrigo avec Drop Dead, et ensuite ce sera Cutting Crew avec I Just Died in Your Arms.
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0: Les deux font la paire. On est toujours là pour jouer avec vous. Hein. Et alors, on avait une question de sélection, Martin. Si on est en Toscane, on est où? Dans quel pays?
1: Dopo andiamo a mangiare insieme alla pizzeria questa sera. Come va? En Italie qu'on est.
0: Eh bien, elle a bien répondu à la... Bah oui.
1: On reconnaît tout de suite.
0: La mandoline.
1: La mandoline.
0: La mandoline. Et on n'est pas en Italie. On va rejoindre Geneviève. Bonjour Geneviève. Vous êtes où, vous?
2: Bonjour, je suis à Suris, dans la région de Philippeville.
0: Ah, très bien. Ça
1: sur Philippeville même, donc 5600?
2: C'est ça.
1: Parfait. J'aime bien d'être clair.
0: Geneviève, vous faisiez quoi aujourd'hui?
1: Geneviève.
2: Oui, mais j'ai parfois des problèmes de réseau, donc voilà, je ne bouge pas.
1: Nous, on vous entend bien, il n'y a pas de souci.
0: Nous, on vous entend bien, oui. C'était quoi le programme de la journée aujourd'hui avant de jouer avec nous?
2: Oh, bah, écoutez, voilà, je vais profiter du beau soleil et de la fraîcheur du temps.
0: Ça fait du bien, effectivement, on est content. C'est la première fois où on se dit, ah, les températures vont baisser, on est content.
1: Oui, c'est vrai.
0: C'est assez paradoxal. Hein.
1: J'ai failli aller dormir dans ma cave, moi, les derniers jours. Non. Geneviève, alors, qu'est-ce que vous faites dans la vie?
2: Eh bien voilà, je suis jeune retraitée depuis le 1er janvier après une carrière de éducatrice sociale.
0: Oh, très bien. Pendant combien de temps vous avez fait ça?
2: 44 ans.
0: Waouh.
1: Et donc, un peu
0: courage.
1: De repos maintenant. Et pourquoi pas partir une semaine à 6?
2: Ah ben voilà.
0: Vous savez déjà avec qui vous partirez?
2: Oh, la famille, certainement.
1: Si vous restez une place, on veut bien venir.
0: Parfois,
1: nous,
0: on n'est pas obligé.
2: Ah, oui.
0: Parfois, on ne s'entend pas avec sa famille et on est content de partir avec d'autres personnes. Hein.
2: Voilà, oui.
0: Et vous avez des vacances de prévues déjà?
2: Oui, déjà en juillet, nous partons en Haute-Savoie, près du Mont-Blanc.
0: Sympa.
1: Très bien.
0: Bon, ici, vous le savez, vous devez choisir avec qui vous allez jouer. On donne d'abord les thèmes, Martin ou...
1: Non, on va d'abord choisir
0: on
1: avec
0: choisit.
1: Qui. Donc, soit Livia, soit moi, Martin, vous choisissez. Et puis après, on vous donne trois thèmes. Et je vous rappelle, pour chacun des thèmes, vous devez faire cinq propositions le temps de la chanson qui va arriver. Et
2: c'est
1: ici,
2: ça.
1: En studio, la personne que vous aurez choisie fera le même exercice. Après, on mettra tout ça en commun. Un point par bonne réponse, donc on peut aller jusqu'au maximum 15. Rassurez-vous, ce n'est jamais arrivé.
0: Oui.
1: Et alors, avantage pour vous, Geneviève, c'est le candidat qui marque le point. C'est-à-dire que si vous faites 7 points, les autres seront obligés de faire plus.
2: C'est ça.
1: Voilà.
0: Ah, c'est okay. Geneviève qui va mettre le...
1: Qui va mettre, mettre les talons, qui va mettre la barre. Quoi. Geneviève, je vous laisse maintenant choisir entre Livia et moi-même.
2: Eh bien, je vais jouer avec Livia.
0: D'accord.
1: Je le savais si bien.
0: Je suis contente.
1: Eh bien, alors, je vais vous donner vos thèmes. Vous avez
0: Mon
1: de quoi
0: Dieu,
1: écrire.
0: Laissez-moi vous concentrer.
2: Je vais chercher 2 minutes.
1: Oui, hein. Elle part jusque le village à côté. Un bic.
2: Non.
1: Au meuble,
2: non,
1: voilà. 2 minutes.
2: Un bic, du papier. Voilà, je vous écoute.
1: Alors, 5 recettes avec du lait. 5 recettes avec du lait. Ça, c'est le premier thème. Oui. Le deuxième, 5 problèmes qui peuvent survenir en vacances.
0: Ouf!
1: 5 problèmes qui peuvent survenir en vacances. On pense toujours aux vacances, c'est le début maintenant, mais il peut toujours s'accompagner de petits soucis. Eh ben, on vous en demande 5. 5 choses que l'on fait pour aider un parent âgé. 5 choses que l'on fait pour aider un parent âgé. Donc, 5 recettes avec du lait, 5 problèmes qui peuvent survenir en vacances et 5 choses que l'on fait pour aider un parent âgé. Ce sont vos 3 thèmes. Vous êtes la première candidate de l'été, Geneviève. On va vous laisser le temps de la chanson suivante pour tenter de répondre au questionnaire, ce que Livia est en train de faire aussi.
0: Mm-hmm.
1: Quelle est cette chanson qu'on va écouter maintenant?
0: Eh bien, on va écouter Joe avec End of Beginning. Et pendant ce temps-là, on cogite.
1: Ça va aller, Geneviève?
2: Ouais.
1: Hein
2: oui, merci.
1: À tout de suite.
2: À tout de suite, oui.
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0: Love Beginning, c'était Joe sur RTBF Vivacité.
1: Alors Geneviève.
2: Oui, oui, voilà.
1: Ça a été
2: Dur.
1: Ça, mais c'est pas
0: réponse. C'est court le temps d'une chanson.
1: Le timing est court, j'avoue, pour nous, on s'aide un petit peu l'un l'autre parce que pour remplir tout ce questionnaire, mais si vous avez les 15 réponses, il n'y a pas de souci, on va mettre ça en commun tout de suite. Donc on va voir si vous êtes connecté à Livia.
0: Alors, qui commence?
1: Alors, on va commencer par 5 recettes avec du lait. Mais attention, il y a une petite musique de suspense pour foutre la frousse. Hein, attention.
0: Oh, attention.
1: Attention, je vous écoute. 5 recettes avec du lait. On vous écoute, Geneviève.
2: Recettes avec pour faire des crêpes.
1: Crêpes,
0: je l'avais.
1: Parfait.
2: Des galettes.
0: J'avais des gaufres.
1: Est-ce que c'est... Oui, c'est quand même fort la même chose, des galettes et des gaufres. Hein.
0: Oui. Qu'est-ce qu'on nous dit dans...
1: On va demander en régie, mais... Je pense que beaucoup de Français disent des galettes.
0: Des galettes, des gaufres.
1: Même si vous n'êtes pas française, Geneviève.
0: Est-ce qu'on décide?
2: Non.
0: Parce qu'on a un arbitre chef. Nous dire dans notre
1: Qu'est-ce
0: classe.
1: Qu'on te dit à l'oreillette?
0: Qu'est-ce qu'on fait, les gars? Bon, on va. On met la gaufre. Ah, c'est pas la
1: même. Ah, on nous dit que c'est pas la même chose.
0: D'accord.
1: Non, désolé, Geneviève, on aurait essayé. Bon. Allez, le troisième.
2: Alors, dans la purée.
0: Oui,
1: on l'a.
2: Alors, une omelette.
0: Ah, j'avais pas.
1: On n'avait pas pensé l'omelette. Parce que moi
0: j'avais pas de lait dans
1: mon omelette. Moi, je n'ai pas spécialement de lait non plus. Mais du fromage râpé.
2: Des gâteaux. Voilà.
0: Ah non, j'avais le milkshake, moi.
2: Ah oui.
1: Qu'est-ce que t'avais d'autre? Et béchamel aussi, hein, qu'on avait.
2: Ah oui, juste. Ouais.
1: Et du riz au lait, tout simplement. Hein.
0: Ah bah oui, riz au lait dans le lait.
1: Mais enfin, deux points, c'est pas si mauvais.
0: C'est déjà pas mal.
1: Pas du tout, c'est bien. C'est vous. Allez, 5 problèmes qui peuvent survenir en vacances.
2: Problème de voiture.
0: Oui, j'ai mis accident. Oui, accident de voiture, sur la route des vacances.
2: Alors, retard, annulation pour le transport,
0: le vol. Ouais, je l'avais aussi.
1: Bien joué, ça.
2: Alors, perte de documents.
0: Ah non, j'avais
1: pas. Oui, c'est vrai, on y pense.
0: Ah, c'est vrai, on perd son passeport, on est un peu en galère. Ah non, j'ai pas pensé à ça.
2: Une météo défavorable.
0: J'avais pas pensé à ça non plus, mais c'est vrai.
2: Et problème de santé, chute...
1: Est-ce que t'as mis quelque chose de ce...
0: En fait, moi, j'avais coup de soleil, insolation, enfin, voilà.
1: Oui.
2: Ouais,
0: j'avais, donc, le vol annulé, ça, on l'a dit. J'avais piqûres, frelons, méduses.
2: Et puis, problème de santé.
1: C'est peut-être un peu trop large, ça, problème de santé. Mais,
2: Oui, OK.
0: Et j'avais un problème avec le logement. J'ai des amis, l'année dernière, qui ont loué une maison et qui ont arrivé à la maison n'existait pas. logement.
1: Mais écoutez, c'est pas grave, on reste dans la moyenne de 2. Je vous dis, c'est vous qui avez inscrit le score. Et croyez-moi, il y a moins le record que j'ai vu une fois. Le candidat avait gagné avec 4 points, vous imaginez.
0: Ah
1: donc
0: ouais.
1: Vous les avez déjà. Allez, 5 choses que l'on fait pour aider un parent âgé.
2: Lui rendre visite.
0: Non, j'avais pas. Enfin, en même temps, tout ce qu'on fait, on y est. Mais bon, c'est pas grave. Allez.
2: Préparer des plats.
0: Oui, les repas, j'avais.
1: Parfait.
2: Faire les cours.
0: J'avais.
1: Parfait.
2: Programmer des rendez-vous, l'emmener à des rendez-vous
0: c'est
2: médicaux.
0: C'est ça, les déplacements médicaux, tout ça, je l'avais.
1: Bien.
2: Et voilà.
1: Et vous aviez
0: d'autres. On avait 4.
1: Vous n'en aviez que 4?
2: Oui.
1: Oh.
2: Oui.
0: Ben moi,
2: oui,
0: j'avais tondre la pelouse, faire le jardin et faire le ménage.
2: Ah oui, aussi.
1: Mais écoutez, c'est bien
0: ça
1: parce que...
0: Ça fait 3.
1: Ça fait 3, ce qui fait que vous totalisez un total de 7 points. Ça veut dire que tous les autres candidats seront obligés pour vous battre de faire plus
0: pas
1: que
0: 7. Pas mal.
1: S'ils font 7, c'est vous qui gagnez. Donc
0: Geneviève, c'est une belle moyenne. Hein.
1: C'est une belle moyenne. Restez bien attentifs parce qu'on vous rappellera peut-être en fin d'émission. Attention, maintenant, elle dure 3 heures et pas 2 heures. Donc on est jusqu'à 14 heures. Hein. Merci de votre participation,
0: merci,
1: Geneviève.
0: Merci, Geneviève, peut-être à tout à l'heure.
2: Merci, belle journée.
0: Gros bisous et belles vacances, si on ne s'entend
2: plus. Merci, au revoir.
0: Dans quelques instants, Indochine, Pierre-Martin. Avec J'ai demandé à la lune et ensuite Shakira, ça c'est l'hymne de la Coupe du Monde avec Burna Boy et Die Die.
1: Est-ce qu'on ne poserait pas, on pose pas déjà la question de sélection pour le prochain candidat?
0: Ah oui, c'est vrai qu'il faut faire ça.
1: Hey, Livia, je te laisse poser la question cette fois-ci. Ce qui est donc compliqué.
0: Oui, mais elle est un peu plus compliquée que la Toscane en Italie. Écoutez bien, dans quel film on entend la réplique J'ai glissé, chef? La Grande Vadrouille ou La 7e compagnie? Alors, vous envoyez votre réponse avec vos coordonnées. Je suis Michel, je viens de Mons.
1: Voilà.
0: Avec la réponse soit La Grande Vadrouille, soit La 7e compagnie au 60 03, 1 euro le message. À tout de suite.
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1: Avant un peu de musique, on va partir sur les routes et on rejoint Jean-Marc Strel. Bonjour Jean-Marc.
2: Oui, je suis là. Ah. Je suis sur tous les fronts, vous le savez.
1: Comment ça se passe sur les routes?
2: Bah, on a un autocar en panne, et prudence donc, c'est sur le 42 Baptiste Prume, prudence parce qu'il y a des enfants qui sont présents et hors de l'autocar en sécurité, mais voilà, on redouble de prudence, le 42 Baptiste Prume, Bellevaux, sur la bande d'arrêt d'urgence en direction de l'Allemagne. Et puis nous avons un accident aussi, un autre sur le 42, Prume Baptiste, à hauteur de Eusy, c'est en bande de droite en direction de Baptiste.
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0: L'hymne de la Coupe du Monde, Shakira, Burna Boy, Die Die. Et on rappelle qu'il y a le match des diables, hein, Martin.
1: Belgique-Sénégal, on fera un questionnaire spécial là-dessus.
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0: Et donc, on avait une question de sélection pour cette deuxième manche. On rappelle quand même que Geneviève avait fait 7 points, donc celle qui a mis
1: la barre à 7 points, va falloir faire mieux.
0: Va falloir faire mieux. La question était, de quel film est tirée la réplique « J'ai glissé, chef » Et la réponse, Martin ?
1: La 7e compagnie, évidemment.
3: J'ai glissé, chef !
1: Voilà, on entend Jean Lefebvre.
0: C'est dû à l'ail, c'est la dent, hein.
1: La comédie de Robert Lamoureux,
0: c'est
1: magnifique.
0: C'est dû à l'ail, chef. Et le chef qu'on a avec nous pour jouer, c'est Fred. Bonjour Fred.
4: Oui, bien le bonjour.
0: Vous allez bien?
4: Très bien, je vais très bien, oui.
0: Vous nous appelez d'où, Fred? Oh, bah, tant mieux, vous nous appelez d'où?
4: De la commune de Libramont.
0: Libramont.
1: 6800, je vois très bien.
4: Vous connaissez.
1: Ben oui, je viens faire mon spectacle à Freux. Freux, c'est tout près de chez vous, non?
4: C'est tout près, je suis tout près de Freux, oui, à 3-4 km à vol d'oiseau.
1: Eh ben,
0: et c'est bientôt la foire, non?
1: Oui.
0: C'est en été, ça?
4: Oui.
1: Ce n'est pas là que je joue, hein, attention.
0: Ça pourrait. Hein. Fred, vous nous disiez être en congé. Aujourd'hui, vous faites quoi dans la vie?
4: Je travaille dans une station Puwait.
1: Ah oui.
0: Station service, donc.
4: Oui, c'est ça, oui.
0: Vous étiez au frais ces derniers jours? Il y avait l'airco?
4: J'ai l'airco au boulot, donc ça, c'est une bonne chose, oui.
0: Donc, mais pas à la maison?
4: Je suis pas à la maison, non.
0: Donc, vaut mieux travailler dans ces cas-là, effectivement.
4: Oui, c'est ça, oui.
0: Fred, vous êtes marié, vous avez des enfants. Dites-nous un peu plus sur votre situation, si je peux me permettre.
4: Voilà, nous avons trois enfants. Nous sommes heureux grands-parents d'une petite fille, Rose et d'un petit Lucien.
0: Rose et Lucien, c'est ça?
4: Rose et Lucien,
0: oh, trop mignon.
4: Voilà, dont on a la chance de s'occuper pas mal...
1: Ben oui, forcément, c'est les congés qui arrivent. Ils ont aussi eu beaucoup de congés plus tôt ici cette année.
0: Ils ont quel âge?
4: Donc, Rose a 5 ans, Lucien a 2 ans et demi.
0: Ah oui, c'est pour ça, les congés.
1: Tout ça.
4: Voilà.
0: Ça fait de l'occupation, mais ça fait du bonheur aussi.
4: Oui, tout à fait. Oui.
0: Fred, donc si... je compte un peu, attendez. Fred, votre femme, les trois enfants, ça fait 5. La petite Rose, et on va dire Lucien, le compte pas, c'est un petit bébé. C'est un logement pour 6 personnes, le compte est bon.
1: C'est bon, hein.
0: Mais il faut pas prendre les conjoints. Des enfants. C'est pas grave, ils s'occuperont d'arroser les plantes à la maison.
4: Oui, dans la maison.
0: Fred, vous allez jouer soit avec Martin, soit avec moi. Qui vous choisissez?
4: Ah ben, je vais prendre Kiki, hein.
1: Allez, en avant, Fred, bon choix, ça.
0: C'est
1: allez.
0: Martin.
1: Livia va vous donner vos thèmes, soyez attentifs.
0: Oui, donc il y a trois thèmes, hein. Il faut 5 propositions au par thème. Vous avez de quoi noter? Parce que comme ça, pendant la chanson, vous pouvez travailler dessus. Alors... Oui. Attention, 5 groupes de New Wave des années 80.
4: Oui.
0: 5 noms que l'on peut donner à son chien. Un mâle, hein, le chien.
4: Oui.
0: 5 choses que l'on rêve d'acheter si on gagne au loto. D'accord ? Tout est bien noté pour vous, Martin aussi?
1: Moi, j'ai noté, je suis au taquet. Donc, vous avez le temps de la chanson suivante pour trouver vos 15 propositions après au moins en commun. Score à battre 7, donc il faut faire au moins 8. Allez, je me concentre, à vous aussi.
0: Oui, on va écouter Lost on You de LP et puis on rejoint Fred.
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0: avec Lost on You sur RTBF Vivacité.
1: Aïe, aïe, aïe, aïe, aïe.
0: C'est le moment, c'est l'instant. On va voir les réponses de Fred. Fred, vous êtes avec nous ?
2: Je suis avec vous, oui, oui.
0: Ça a été pour collecter les 15 réponses ?
2: On va voir.
0: Est-ce que vous avez eu un peu d'aide ? Est-ce que vous êtes avec votre épouse ?
2: Non, je suis tout seul à la maison, donc...
0: Abandonné de tous.
1: Mais maintenant, il y a aussi Google est mon meilleur ami, hein, aussi. Mais j'avoue que j'ai rempli, j'ai essayé de faire du mieux que je peux, mais il y a du choix, hein, donc j'espère qu'on sera connectés.
0: Eh bien, heureusement que vous ne m'avez pas choisi, Fred, parce que moi, les groupes de New Wave... Des années 80.
2: Ouais, ça devrait encore aller.
1: Mais ça va aller pour nous deux, Fred. Ça.
0: Bon alors, Fred, justement, 5 groupes de New Wave des années 80, Martin va dire...
1: La musique d'abord.
0: Ah, la musique. Martin, tiens, cette musique d'angoisse.
1: Allez, on vous écoute.
2: Alors, The Cure.
1: Oui.
2: Duran Duran.
1: Ah, j'ai hésité. Je vous assure que j'ai hésité. Toi, tu l'avais en plus.
0: Ah, je l'ai dit, moi. Mais bon.
2: Dépêche Mode.
1: Oui.
2: Les Police.
1: Ah, j'avais hésité, je les mettais plus dans le rock, moi. Je les mettais plus dans le rock, moi, ça, eux.
2: Oui. Et les Talking Heads.
1: Les Talking Heads, c'est bien trouvé, oui. Mais je suis resté dans plus large. Non, on a deux, c'est pas mal. Moi, j'avais OMD, Orchestral Manoeuvre in the Dark.
2: Oui.
1: Eurythmics. Et Ed O'Sheen, parce que j'avais quand même mis un français dedans. Mais enfin, deux, c'est bien, on est dans la moyenne. On est dans le coup.
0: Le deuxième thème, c'était donc cinq noms que l'on peut donner à son chien.
2: Alors, Jack.
1: Ah, je l'ai pas mis
0: pensé,
1: ça.
0: Pensé, moi non plus.
2: Aria.
1: Ouh là là.
0: Non.
2: C'est le nom de mon chien, c'est pour
1: ça. Ouais, mais ça, je ne sais pas, moi, Fred. Hein.
0: Vous êtes trop original.
2: Oui. Alors, Balto.
1: Oh non, je n'ai pas tout ça, moi. J'ai vraiment
0: été... Attends.
2: César.
1: On l'a pas mis, celui-là. Oh là, Fred, je suis désolé. Il en reste un. Allez, qu'on en fasse quand même un sur celui-là. Hein.
2: Qu'est-ce qui resterait Rocco?
1: Oh non, mais moi j'ai
0: c'est
1: pris vraiment
0: le même thème, moi, que j'aurais mis Rocco.
1: Moi j'ai mis vraiment les trucs les plus bateaux, quoi. Médor, Rex, Lassie, Frolic, et même Bandit, parce que je connaissais quelqu'un qui avait appuyé sur le chien.
0: Bon, merde, là, c'est zéro.
1: On a fait zéro, ça veut dire qu'on sait faire maximum, mais soit 7
0: après,
1: points.
0: Après, c'est tellement subjectif.
1: Ouais, hein, et puis les chiens,
0: on peut aller dans tous les sens. En plus, maintenant, on donne des prénoms humains aux chiens, donc c'était compliqué. En fait, ça paraissait simple, mais évidemment, c'est trop large. Alors, le troisième thème, 5 choses que l'on rêve d'acheter si l'on gagne au loto.
2: Allez, un bateau.
1: Oui.
2: Une piscine.
1: Oui.
2: Une voiture de sport.
1: Oh, j'ai mis voiture, c'est
0: ouais,
1: bon.
0: Ouais.
2: Hein. Une nouvelle maison.
1: Oh, on ne va quand même pas faire 5 sur 5.
2: Donc, qu'on rêve d'acheter. Hein.
0: Oui. Bah, si on gagne au loto, on se dit souvent, hein, si tu gagnes au loto, tu fais quoi ?
2: Ben, voyager.
1: Ben, j'ai mis vacances, moi, c'est
0: bah
1: bon,
0: oui,
1: ça.
0: Des vacances.
1: Et ben, vous savez quoi, c'est dommage, parce qu'on fait 5 sur 5, ça veut dire qu'on fait 7. Malheureusement, c'est Geneviève qui garde la tête. Mais vous voyez.
0: En tout cas, c'était ce qu'on appelle, on est en plein milieu de la Coupe du Monde, une belle remontada.
1: C'est une belle remontada, oui. Hein, ça.
0: Parce que 0 sur les noms de chiens, et puis 5 sur 5 si on gagne au loto.
1: Et ben, il me semble qu'on est connecté sur ce que si on gagne au loto, c'est bien ça, Fred. Il faudrait qu'on joue nous deux. On ne partira pas avec le chien.
0: Bon, Fred, passez une belle journée de congé. Vous embrassez Rose et Lucien pour nous.
2: Voilà, autant de le faire.
0: Et passez un bel été, Fred.
2: Voilà, à bientôt. Oui.
0: Au revoir. Eh ben, dis donc, Martin, les noms de chiens, vous m'avez épaté là-dessus. Hein. On a une troisième, parce qu'on aura une troisième manche, hein, une troisième question de sélection. Et alors, quand je vous disais parfois, il y a des questions au biais.
1: Alors là. Quel organe permet de respirer ?
0: Deux propositions.
1: Le cœur ou les poumons ?
0: Bah, en fait...
1: Disons qu'il y en a un qui ne sert qu'à ça.
0: Par où passe l'air, on va
1: voilà,
0: dire
1: c'est
0: ça.
1: Il y en a un qui ne sert qu'à ça et l'autre qui sert à aimer aussi.
0: Donnez la réponse. Alors, le cœur ou les poumons, vous envoyez la bonne réponse suivie de vos coordonnées complètes au 60-03 et on vous serez sélectionné pour jouer avec nous dans quelques instants. On marque une toute courte pause. Restez bien avec nous et puis il y aura BJ Scott et les Remarquables. Oh, ça, si vous n'avez pas encore entendu, Martin, je vous conseille.
1: Ah oui ?
0: Autrement, c'est une émission qui va arriver en septembre. novembre avec Adrien De Viver qu'on connaît bien. Les remarquables seront en concert dans le cadre des Francopholies de Spa le 25 juillet. Allez les voir.
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0: Sheryl Crow. C'est du tout bon, ça. Hein. Ça fait plaisir.
1: Bon, ouais.
0: Hein. Eh bien, après Sheryl Crow, on accueille Florence de son bref. Bonjour Florence.
2: Bonjour, bonjour.
1: Son bref dans le Namurois, 5140, c'est bien ça?
2: Exactement.
1: Voilà, j'aime bien que ce soit clair et précis, Laurent, c'est normal.
0: Dans quelques instants, on va jouer avec vous, Florence. D'abord, on va faire un peu connaissance avant le journal de midi. Vous venez de son bref, vous faites quoi dans la vie, Florence?
2: Alors, je suis psychomotricienne, je travaille avec des enfants de 0 à 18 ans.
0: Et pendant l'été aussi?
2: Pendant l'été aussi, oui. Et la canicule aussi.
0: Ah, bah oui, il faut du courage. Vous n'avez pas trop souffert de la chaleur ces derniers jours?
2: Quand même pas mal, oui.
0: Bah, ouais, comme un peu tout le monde, hein. Et c'est rare de se plaindre de la chaleur.
1: Cette nuit, on a pu redormir, ça c'est bien.
0: Ça fait du bien, oui, effectivement. Dans quelques instants, on va donc jouer ensemble, je l'ai dit, hein. Donc, Florence, vous avez le temps de vous détendre, de prendre un petit café, parce que avant ça, avant le jeu, il y a évidemment le journal, Martin. Il est midi. On va s'informer dans quelques instants, et puis on revient pour la deuxième heure des Deux Fonds la Paire. À tout de suite.
1: À tout de suite, Florence.
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0: Merci monsieur sur RTBF Vivacité, il est midi, voici le flash d'Olivier Nederland.
12: Bonjour à toutes et à tous. Une grève tout d'abord aujourd'hui dans les prisons du pays. Elle a débuté ce matin à 6h. Elle doit durer 24 heures. Un mouvement en front commun pour dénoncer le manque de respect envers les organisations syndicales. Un mouvement bien suivi selon les syndicats et la direction que nous avons pu joindre. Un piquet de grève qui rassemble de nombreux agents pénitentiaires est organisé devant la prison de Leuze en Hainaut. Le trafic ferroviaire entre Bruxelles et Louvain est rétabli. C'est ce qu'annonçait Infrabel, le gestionnaire du réseau, en fin de matinée. Des caténaires avaient été endommagés ce matin entre Diguem et Zaventem. Du coup, les trains ne circulaient que sur deux voies. Les dégâts ont été réparés. Les quatre voies sont à nouveau opérationnelles. Sachez aussi que la SNCB adapte son offre estivale avec des trains supplémentaires vers la côte, mais aussi vers les réserves naturelles, les parcs d'attractions et les festivals. Adaptation prévue jusqu'au 23 ou au 30 août selon

0: partir sur les routes, voir un peu quelles sont vos conditions de circulation avec l'inégalable Jean-Marc Stré.
1: Oh, j'aime bien quand vous parlez comme ça. Merci. Nous avons toujours les suites d'un autocar en panne sur le 42, Baptiste Prume, auteur de Bellevaux. C'est en bande d'arrêt d'urgence en direction de l'Allemagne. Tout à l'heure, je vous parlais de la présence d'enfants. Ils sont toujours là, apparemment, mais en sécurité. Mais la prudence reste de mise, bien évidemment. Autre accident sur le 42, Prume Baptiste, à hauteur 2i, en bande de droite, 20 minutes perdues vers Baptiste. Deux véhicules en panne sur le ring de Bruxelles. Le premier à hauteur de Jette en direction de Zaventem. Le second à hauteur de Villevorde, en bande de droite, c'est en direction de Grand-Bigard. Et côté SNCB, une info de train. Donc, puisqu'il n'y a pas de train, justement, entre Erquelines et Maubeuge actuellement.
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0: Les deux font la paire, je trouve que ça nous va vraiment bien.
4: Mais oui, ça c'est les deux qui font la paire. Et nous sommes avec Florence ici aussi.
0: Oui, même les trois font la paire.
4: Okay. Les trois font la paire. Florence, vous êtes toujours là?
5: Je suis toujours là.
4: Parfait. Alors, on n'a pas eu l'occasion de vous demander tout à l'heure, mais qu'est-ce que vous faites dans la vie, Florence?
5: Je suis
4: psychomotricienne
0: relationnelle. Ah oui, elle l'avait dit. On l'a dit, elle avec des enfants, même sous la canicule. Non,
4: mais
0: oui, Martin.
4: Mais j'aimais bien que vous le redisiez.
0: Alors, Florence, vous connaissez le principe du jeu. Vous allez choisir avec qui vous allez jouer. Avec monsieur qui a des trous de mémoire.
4: Ça n'intervient absolument pas dans le jeu.
0: Ou avec moi, comme vous voulez.
5: Avec Martin, parce que je me reconnais.
4: Oh hey, on va y arriver, on va
0: un
4: y arriver.
0: Un petit côté Dory dans, vous voyez, dans Nemo, qu'oublie un peu toutes les deux minutes qu'elle a dit bonjour, bonjour.
4: Mais ici,
0: bonjour.
4: On peut noter, donc on n'oubliera pas. On
0: exactement. Peut noter.
4: Ah ben, donne-lui ses thèmes.
0: Eh ben, justement, en parlant de noter, voici les thèmes. Vous avez de quoi noter, Florence?
5: Oui.
0: Bon.
4: Dans ce cas, il faut être connecté, il faut se connaître, hein, Florence, hein.
0: Le premier thème, il va falloir trouver 5 acteurs de films d'action. Des acteurs, hein, pas des actrices. Mais c'est vrai que dans les films d'action, malheureusement, il y a beaucoup plus d'hommes que de femmes. 5 acteurs de films d'action. Ensuite, facile je pense, 5 pays de l'Union européenne. Bah, il faut se coordonner à Martin. 5 pays de l'Union européenne et ensuite 5 accessoires qu'on utilise quand on fait du camping. Donc, 5 acteurs de films d'action, 5 pays de l'Union européenne et 5 accessoires de camping. Vous avez le temps, Florence, de réfléchir et de préparer vos réponses. Le temps de Charlotte Cardin avec Feel Good.
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0: Et donc, effectivement, vous avez entendu, ce n'était pas Charlotte Cardin, comme je l'avais annoncé.
1: Pas du tout, hein.
0: J'avais sauté une ligne. C'est Harry Styles avec American Girls, son dernier titre. Alors, ici, c'est pas une American Girl, c'est une Sombref Girl. C'est Florence qui joue avec nous, qui joue avec Martin, d'ailleurs. Florence, vous êtes là ?
2: Oui, je suis toujours là.
0: Vous avez préparé vos 15 réponses ?
2: Presque.
0: Alors.
1: On va mettre ça en commun. Moi, je suis au taquet, en tout cas.
0: Et on vous écoute, Florence. Donc, le premier thème, 5 acteurs de films d'action.
2: C'est celui-là qui pose problème, en fait. Jean-Claude Van Damme.
1: Bien sûr.
2: Oui, Tom Cruise.
1: Ah, j'aurais pu, mais je ne l'ai pas mis.
0: Ah ouais, zéro...
1: Ouais, Tom Cruise, Mission Impossible.
0: Oui, Mission Impossible.
2: Et puis après, ben moi je suis un peu calée parce que les films d'action, c'est tout mon rêve.
0: Ouais, moi non plus, c'est pas.
1: Mais il y a vraiment des immenses stars. Hein. Moi j'ai vraiment pensé à elles.
0: Vous voulez nous donner des réponses comme ça sans les avoir notées ou pas ?
2: Oui, mais je vois les...
0: Vous retombez pas sur les noms.
2: Les noms de
1: M.
2: Adrien.
1: Oui, ben oui, allez.
0: Allez.
2: Oui, il n'y avait pas de mémoire, je vous l'ai dit.
0: C'est Dory.
1: Mais vous pouvez vous aider de Google, hein, quand c'est comme ça. Mais dites-moi, moi j'ai noté les quatre autres, donc ou sinon on va devoir passer au thème suivant.
2: Ben oui, écoutez, je pense que ça cale là. Bon. Je suis désolée.
0: On a une bonne réponse sur les thèmes d'action, mais on va peut-être se rattraper sur les autres. Martin, vous aviez qui, vous ?
1: Bon, Sylvester Stallone, déjà.
0: Ben, c'est lui.
1: Schwarzenegger. Mel Gibson, Bruce Willis, moi j'avais ceux-là. C'est vrai que j'aurais pu mettre Tom Cruise, c'est vraiment dans la même veine. Mais Stallone et Schwarzenegger, je pensais que vous les auriez.
2: Mm-hmm. Mais oui.
0: Bon, c'est pas grave. Une bonne réponse. Il y a deux autres thèmes pour se rattraper. Qu'est-ce que c'est ? Vous êtes dans votre machine à laver ? Ah, vous êtes en haut-parleur, Florence ?
2: Comment ?
0: Est-ce que vous êtes en haut-parleur ?
2: Oui.
0: Ah oui, c'est pour ça. Vous pouvez couper le haut-parleur, mettre le téléphone à votre oreille, ça sera mieux pour le son, pour nous, parce qu'on ne vous entend pas très bien. Alors, on avait maintenant 5 pays de l'Union européenne.
2: Ok. Donc, j'ai la Belgique.
1: Bien sûr.
2: La France.
1: Ça, je ne l'ai pas. Ça, moi, je vous avais dit de me connaître. Ça, moi, vivant, jamais.
0: Ensuite.
2: La Grèce.
1: Ah non, je n'ai pas la Grèce.
2: L'Italie.
1: Oui, bien sûr.
2: L'Allemagne.
1: Tout à fait.
0: Vous l'aviez aussi, Martin. Oui. Et c'était quoi les deux autres, alors ?
1: Pays-Bas et Portugal.
0: Ah, voilà.
1: Évidemment, je n'avais pas mis la France, mais j'ai pris tous nos voisins, moi.
0: 4 points au total, donc. 3 sur ces pays de l'Union européenne, c'est pas mal. Et maintenant, les accessoires pour le camping.
2: Allez, on
0: passe
2: les doigts. Un parasol.
1: Oh !
0: Vous l'avez pas ?
1: Non, je ne l'ai pas. Attention, ça veut dire que maintenant, on doit trouver les 4 autres, hein, si on veut prendre la première place.
2: Tente.
0: Une tente ?
1: Mais non, je ne l'ai pas mis dans les accessoires.
0: Mais non !
1: Mais non, dans les accessoires. Hein ? Pas considéré que c'était un accessoire. Moi,
0: c'est le premier auquel j'aurais pensé. Bref, on continue.
2: Un sac de couchage.
1: Oui.
2: Un barbecue.
1: Non, ça, je n'ai pas mis.
2: Et un parasol.
0: Non, ça, vous l'avez déjà dit.
1: J'avais déjà dit parasol.
2: Une
1: jerrycan
2: d'eau.
1: Ah, des jerrycan d'eau, non.
0: Vous aviez quoi, Martin ?
1: Moi, j'avais pris le réchaud, le camping gaz, le traditionnel camping gaz, un frigo box, et puis des chaises et tables de camping. Écoutez, pas de regret. 5 points, ça, on était loin du 8. C'est le premier thème nous a bien mis dedans, hein, mais c'est pas grave. On s'est quand même bien amusé, Florence, puis c'était chouette de jouer avec vous.
0: Vous avez passé un bon moment, Florence ? On ne vous entend pas bien. Bon, Florence, on vous laisse. Passez un bel été. On vous fait des gros bisous. Mais donc, les 5 points n'égalent pas, évidemment, Geneviève, qui a toujours 7 points.
1: 7 points, qui est toujours en tête.
0: Qui est toujours en tête, évidemment. C'est 7 points qu'il faut battre, les gars. Pour ça, vous nous envoyez votre réponse au 60-03. Et la question pour la prochaine manche, Martin, c'est...
1: Quel joueur belge s'est absenté ici pendant la Coupe du Monde pour assister à la naissance de son fils ? On en a entendu parler, hein,
0: beaucoup, oui. Et notamment une chroniqueuse...
1: Une chroniqueuse française qui en a fait les frais et bien fait pour elle. Alors, Arthur Théâtre ou Jérémy Decoux ?
0: Alors, vous envoyez la bonne réponse au 60-03 avec vos coordonnées complètes pour jouer avec nous dans la quatrième manche. Je rappelle quand même qu'il y a des vacances à gagner pour 6 personnes dans le sud de la France. Vous choisissez l'endroit, il y a 4 endroits en Provence, dans l'Hérault, dans les Hautes-Alpes aussi, dans un centre de vacances où il y a tout, hein, un parc aquatique, forcément, mais les comment est-ce qu'on appelle ça, Martin, des jeux d'extérieur du...
1: Golf, par exemple, voilà, de la pétanque.
0: Plein de choses à faire et plein de choses à visiter dans le sud de la France pour jouer avec nous. La bonne réponse, quel joueur belge s'est absenté à la Coupe du Monde pour assister à la naissance de son fils, Arthur Théat ou Jérémy Doucou, au 60-03.
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0: cette vie. C'était l'exceptionnelle Clara Luciani.
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0: Et Martin, pour cette manche, hein, dont la question, c'était quoi? Ah oui, le joueur.
2: Ça, j'aimerais vraiment bien savoir.
0: le joueur belge qui s'est absenté de la Coupe du Monde quelques instants pour assister à la naissance de son fils. La réponse était évidemment
2: Jérémy Decou à Arthur Théâtre. Il a dû s'absenter pour sa première pièce de théâtre. Allez,
0: Et la bonne réponse, bah, Thibaut de Dilbeek l'avait. Bonjour Thibaut.
2: Thibaut, pas être
3: oui,
2: beau.
0: Ah, il est là. Oui, on vous entend, Thibaut. Comment ça va?
3: Ça va très bien, merci, Émilie.
0: Bah, bien.
2: Donc, Dilbeek, Warvlaminge, Teuzein, c'est ça?
3: Exactement.
2: Oui.
3: Très mauvais. Mon néerlandais est très mauvais.
2: 1700 Dilbeek, c'est très bien. Vous faites quoi dans la vie?
3: Je suis commercial pour une brasserie.
0: Oh!
2: Vous pouvez dire quelle brasserie?
3: Pardon?
2: Quelle brasserie?
3: La brasserie Bertinchamp.
2: Ah oui, le Bertinchamp. Oui, je vois.
0: Vous êtes en voiture, Thibaut?
3: Oui, je viens de m'arrêter.
0: Ça serait bien de vous arrêter.
2: Oui, ce serait bien, parce que j'ai l'impression qu'il y a un petit décalage entre les questions et les réponses.
0: Pour la prudence, évidemment, puisque vous allez devoir réfléchir à des réponses, peut-être les noter, ça sera peut-être plus simple. Et puis surtout pour le son, c'est quand même plus pratique. Si vous pouvez avoir le téléphone à l'oreille plutôt qu'en haut-parleur, c'est toujours plus sympa pour nous et pour les auditeurs qui nous écoutent. Thibaut, vous avez le choix. Vous jouez soit avec moi, soit avec Martin.
4: Alors, je vais jouer avec Martin.
0: Avec Martin, très bien. Alors, je vais vous donner.
2: Je suis flatté, mais pour le moment, c'est Livia qui est en tête. Je vous ferai remarquer. Mais on va y arriver. Il faut faire ça. Il faut faire 8 points, Thibaut.
0: C'est vrai que finalement, Geneviève avait joué avec moi. Ouais, je dis ça, je dis rien.
4: Bon. On va le faire, Martin. J'ai confiance.
2: Mais moi aussi, j'ai confiance.
0: Mais oui. Vous avez donc 3 thèmes et il faut 5 réponses par thème. Vous avez de quoi noter?
4: Oui,
0: alors, je vais vous donner à Martin et vous, Thibaut, les 5 propositions. Alors, 5 métiers que l'on peut exercer dans un hôpital. D'accord?
4: Okay.
0: Des métiers dans un hôpital. Ensuite, 5 moyens pour arriver à se concentrer. Ouf, dur ça.
2: Ça, c'est intéressant à savoir pour moi.
0: Et puis, 5 aliments que l'on garde au frigo. D'accord.
4: Okay.
0: Alors, les métiers de l'hôpital, les manières de se concentrer et les aliments au frigo. Vous avez donc le temps d'une chanson pour avoir les réponses, un maximum de réponses à mettre en commun avec celle de Martin. Je vous laisse vous concentrer justement avec Lost Frequencies et Reality.

0: Lost Frequencies avec Reality sur RTBF Vivacité. C'est le moment, c'est l'instant. On retrouve Thibaut, notre quatrième candidat. Thibaut, vous avez eu le temps de réfléchir à toutes ces propositions qu'on vous demande ?
1: Je viens de terminer, oui.
0: Bon, Martin aussi, on va mettre en commun. Thibaut, on écoute donc vos réponses pour les 5 métiers que l'on peut exercer dans un hôpital.
2: Il y en a beaucoup.
1: Alors, oui, il faut bien choisir. Infirmier.
2: Oui.
1: Chirurgien.
2: Oui, c'était le premier que j'avais.
1: Pédiatre.
3: Non, ça je n'ai pas mis.
1: Brancardier.
2: Je n'ai pas mis non plus, mais il y en a vraiment beaucoup. Hein.
0: Et
1: anesthésiste.
2: Je l'ai.
0: Ah.
2: Et vous savez que c'est un exploit, 3 sur 5, parce qu'il y a, tous les médecins, orologues, radiologues, ceci, cela, je me dis, oui. Moi, j'avais aussi la femme de ménage et le réceptionniste, comme ça, je partais pas que dans le médical.
0: J'avais le kiné. Moi.
2: Mais 3, on est dans la bonne moyenne, hein, 3.
0: Alors, le deuxième thème, c'était les moyens pour arriver à se concentrer.
2: Ce que tu disais, j'écoutais pas.
1: Alors, j'ai mis écouter de la musique.
2: Oui.
1: Faire du yoga.
2: Oui.
1: Des techniques de respiration.
2: Mais oui.
0: Ouais, parle-moi.
2: On l'a fait ensemble ou quoi?
1: S'isoler.
2: Oh, ça, je n'ai pas, mais c'était...
0: C'est vrai.
1: Et fermer les yeux.
0: Ah, pas non plus.
2: J'avais hésité aussi. Moi, j'avais mis du sport, tout simplement.
0: Mais c'est vrai que quand on se concentre, on a tendance à fermer les yeux pour...
2: Oui.
0: Je sais pas pourquoi, mais pour visualiser autre chose dans sa tête.
2: Ouais. Et alors, s'isoler, ça pouvait peut-être aller dans ce sens-là, mais moi, c'était plus
0: le
2: silence, l'absence de bruit. Mais 3 points, donc on reste dans la moyenne.
0: Ça fait déjà 6.
2: Il nous suffit de 2 sur 5 pour prendre la tête.
0: Hein. Et ces 5 aliments qu'on garde au frigo.
1: Alors, le lait.
2: Oui.
1: Les œufs. Je sais que tout le monde ne les met pas au frigo.
2: Ben voilà, Livia m'a dit non. Martin, en dehors. Donc, on est à 7, hein, il nous suffit plus que de 1. Hein. Encore 3 possibilités. 3 balles de match.
1: De la viande?
2: Non, je ne l'ai pas mis. L'ai pas mis.
0: C'est pas vrai.
2: Non. Mais c'est pas grave, encore 2 possibilités. On va peut-être trouver une.
1: Du jus?
0: Non.
2: Du jus? Ah ouais, non, ça non, pas de jus. Attends, sur le dernier.
0: Ah
1: alors, j'hésite pour le dernier.
2: Dites-moi en quoi vous hésitez.
1: J'hésite entre le poisson et le beurre.
2: Ben choisissez bien parce qu'il y en a un des deux qui est bon.
1: Ben je vais dire le beurre.
2: C'est juste c'est le beurre, j'avais pas de poisson.
0: Eh bien, ça fait 8 points donc pour Thibaut. Et vous prenez la tête, vous éliminez notre première candidate Geneviève. Si elle nous écoute, évidemment, on embrasse Geneviève. Et c'était sur le fil, hein.
2: Sur le fil.
1: Vraiment.
2: Et donc, Thibaut, ça veut dire qu'il reste 3 candidats pour vous battre. Ils vont faire mieux que 8, c'est-à-dire 9. Soyez attentifs, on va peut-être se retrouver en fin d'émission dans une heure.
1: Alors, génial, merci beaucoup.
2: Merci à vous.
0: Bisous Thibaut, peut-être à tout à l'heure.
1: Merci, au revoir.
0: Alors, pour la 5e manche, Martin, comme d'habitude, hein, il y a une question de sélection pour choisir le candidat qui va jouer avec nous.
2: Sur quel arbre pousse la carambole? Est-ce que c'est le carambolier ou est-ce que c'est le carambolage comme il y en avait sur l'autoroute?
0: Je me suis dit quand j'ai vu la question, tiens, c'est plus compliqué que... Mais non.
2: Oh non, ouais, ben oui. Non, ouais.
0: Carambolage ou carambolier? Vous envoyez la bonne réponse avec vos coordonnées complètes au 60-03 pour jouer avec nous dans quelques instants. Avant ça, on va faire une toute courte pause. Il y aura de la musique, évidemment. Happy Tea Rosie et Bruno Mars. Il y avait longtemps que je n'avais entendu ça. Et puis, ça reste dans la tête. Voyez, Et puis, il y aura aussi du Mylène Farmer.
2: Allez, à péter, c'est pas moi.
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0: Le dernier titre de Mylène Farmer, c'est à qui le tour? C'est le tour de Christelle.
1: Quelle nouvelle, Christelle?
2: Ça va? Oh, je suis trop stressée là.
1: Le nani, tu viens de... moi, je tutoyais directement, ça ne va pas.
0: T'as entendu un petit accent d'ailleurs.
1: Oui, je me suis dit, ça c'est des voisins.
0: Il est parti. Ouais.
1: On m'a dit que vous veniez de Heurle-Romain.
2: Oui, Heurle-Romain-Dorienne.
1: Voilà, et est-ce que c'est 46, 82 ou 84, je ne sais plus.
2: 82.
1: Voilà,
2: parfait.
1: Il me semblait bien. Sur où paye, hein.
0: Ah oui. Bon, il connaît alors Martin, il connaît tout de toute façon. Christelle, vous faites quoi dans la vie?
2: Je travaille dans un bureau d'assurance. Ah. Et je suis super contente de vous retrouver, Lydia, à midi.
0: Ah, c'est gentil ça. Et vous êtes en congé aujourd'hui, Christelle?
2: Non, je suis en télétravail, c'est la petite pause de midi. Donc j'étais super contente, enfin voilà, contente et... stressé qu'on m'appelle
1: stressé,
2: comme ça.
1: Attention,
0: pas
1: ouais.
0: Stressé, on est entre amis, il n'y a personne qui nous écoute. On est non, là, non. On fait une petite conversation,
1: dans,
0: un petit jeu.
1: Dans la dernière épreuve, on vous a donné 5 moyens pour arriver à vous concentrer, donc ça devrait aller.
0: Mais oui, Christelle.
2: J'ai pris ma bouteille d'eau, mais j'aurais dû prendre un verre de vin, peut-être.
0: C'est vrai. Et pour se concentrer tout à l'heure, des fois pour se détendre
1: mais
0: un
1: oui,
0: peu.
1: Mais oui, je n'ai pas osé le dire. Mais
0: avec modération, mais quand même, oui, c'est vrai. Alors Christelle, aujourd'hui, donc télétravail, il y a peut-être moyen de battre 8 points. Maintenant, on a augmenté un peu le créneau, on était à 7, maintenant il faut faire à 9, évidemment, puisque Thibaut détient la palme, on va dire, hein, pour l'instant. Alors, avec qui allez-vous jouer, Christelle?
2: Avec le Liégeois.
1: Ah, je le sentais à
0: entre Liégeois, moi aussi je le sentais. Bon, moi j'aimerais bien quand même jouer les gars, donc les prochains qui s'inscrivent,
1: le prochain c'est pour jouer avec Livia, hein. Bon. Moi j'ai trop de travail, hein, moi aussi, donc je... Bon, alors on va...
0: Mais je veux... Donc je vais vous donner les trois.
1: Mais on veut nos thèmes.
0: Alors, je vais vous donner trois thèmes. Il faut trouver 5 éléments par thème et puis on mettra en commun. Vous aurez le temps d'une chanson pour réfléchir, hein, Christelle. Alors, vous avez de quoi noter?
2: Oui.
0: Alors, le premier thème, c'est 5 pierres précieuses.
2: Oui.
0: D'accord, on pense à la joaillerie. 5 pierres précieuses. Ensuite, 5 instruments à cordes. Et ensuite, 5 bonnes manières qui se perdent.
1: Les bonnes manières se perdent, ça.
0: C'était mieux avant.
1: Oh, j'ai toujours dit que de mon temps.
0: Donc, 5 pierres précieuses, 5 instruments à cordes et 5 bonnes manières qui se perdent. Christelle, concentrez-vous, Martin aussi. On va écouter un peu de musique, hein. C'est Douchy avec Anxiety et puis on remet en commun les réponses.
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8: Kingdom of Fear de Cameron Whitcomb fait partie

0: avec anxiété. Et on rejoint Christelle qui a décidé de jouer avec Martin. Recoucou Christelle.
1: Bonjour.
0: Ça va, on se déstresse?
2: Je me suis appliqué, oui, moi, Christelle. Hein. Bien.
0: Il était concentré.
2: J'ai fait des techniques de respiration, tout ça, pour pouvoir...
1: J'ai pas tout trouvé, mais voilà.
2: C'est pas grave.
0: Ça va aller.
1: C'est pas grave, c'est le plaisir, c'est de vous parler, de s'amuser.
0: Mais oui, on va passer un petit moment ensemble.
2: Et puis, 9 points, c'est pas impossible. Hein. Oh. Allez, on va mettre ça en commun. Musique qui fout la frousse.
0: Allez, hop. Alors, Christelle, on avait d'abord les pierres précieuses.
1: Bah, le diamant.
2: Bien sûr.
1: L'émeraude.
2: Oui.
1: Le rubis.
2: Bien sûr. Et là, on est bien, là.
1: Le saphir.
2: Oui.
1: Yeah. Et puis, j'ai un petit peu de mal pour trouver un cinquième.
2: Ah bah, on va rester à quatre,
0: alors. Bah, dites
2: alors.
0: Quelque chose.
2: Vous pouvez proposer.
0: Tentez. Vous séchez?
1: Oui.
0: Bon, c'est pas grave. C'est déjà 4, c'est déjà plus que
2: moi, j'avais mis l'ambre, mais il y a aussi le jade, par exemple. Mais bon, 4 sur 5, c'est très bien. On est vraiment dans la bonne moyenne. Ouais. Et ça commence à faire peur à Thibaut, ça.
0: Oui, il stresse, Thibaut.
1: Allez.
0: Allez, et vous déstressez, Christelle, ça va aller. Et on parlait maintenant des instruments à cordes.
1: La harpe.
2: Oh!
0: Vous l'avez pas?
2: Je l'ai pas, j'ai hésité à le mettre,
0: mais... Pensé.
1: La guitare.
2: Bien sûr.
1: Le violon.
2: Oui.
1: Le banjo.
2: Oui.
0: Mais non.
2: C'était ça que j'ai mis à la place de harpe. Et encore un dernier.
1: La basse.
2: Non, j'avais le violoncelle et la mandoline, moi.
0: Et on est déjà à 7.
2: On est 7, hein, ça veut dire qu'il suffit de faire 2 sur les 5 prochains pour repasser en tête. Hein.
0: Allez, Christelle, on déstresse, respirez bien. Et c'est donc 5 bonnes manières qui se perdent.
1: Dire bonjour.
0: Martin.
2: Bon, moi j'ai mis la politesse, est-ce que c'est ça?
1: Oui.
2: Ben, je vais demander en régie, bonjour, déjà. Mais moi je suis d'accord, voilà. Mais... qu'est-ce que nous dit en régie?
1: Bon, enfin voilà, ils peuvent réfléchir.
2: Moi, c'est à ça que je pensais, en tout cas en disant politesse, hein, mais...
0: Bonjour, c'est trop précis. La politesse, c'est général.
2: Ah oui.
1: Bonjour, merci, quoi.
0: C'est pas grave.
1: Bon,
0: allez.
1: C'est pas grave.
0: On a encore 4 chances.
1: Ouvrir la porte de la voiture.
0: Oui, ouais, galant, quoi.
2: Ouais, mais moi, j'utilise Voilà, j'ai pas envie qu'on me dise à chaque fois que c'est trop précis.
0: Pourquoi vous êtes parti sur politesse, galanterie?
2: Moi j'ai dit galanterie, j'ai pas dit tenir la porte, vous voyez, c'est un peu pareil pour la politesse.
0: Ouais,
2: donc c'est pour ça que je demande chaque fois en régie, ici ça va ou ça ne va pas pour galanterie,
0: non.
2: Ouvrir la porte? Non.
1: Bah alors, à mon avis, ça va être. Oui, moi j'avais dit laisser sa place dans le bus ou dans un train ou.
2: Ah oui, vous voyez, j'ai utilisé les
0: aussi,
2: termes.
0: Vous n'êtes pas parti sur le même délire.
2: Non, moi j'ai vraiment pris les termes, vous voyez, ce que vous dites, laisser sa place dans le bus, où j'ai appelé ça le civisme, le respect, la galanterie, la ponctualité.
0: Sur des thèmes généraux et vous avez pris des actions.
2: Oui.
1: Voilà.
2: J'avoue que j'avais un peu peur de comment on allait après. C'est dommage parce que cette
0: Peut-être que si vous aviez joué avec moi, je ne serais pas partie sur ça.
1: La prochaine fois.
0: Ben oui, peut-être.
2: Tu avais mis des trucs comme ça.
0: Ben oui, dire bonjour, dire merci. Enfin, voilà, des choses comme ça. Je pensais à ça, des actions précises.
2: Oui, je comprends.
0: Sourire.
2: J'ai vraiment fait les qualités même.
0: Ça fait 7 points, c'est quand même pas mal.
2: C'est très bien, on aurait été en tête.
0: Malheureusement, on est parti sur une autre façon d'aborder les choses. Mais c'est ça aussi le principe du jeu. Hein. Il faut essayer de correspondre à la personne avec qui on joue.
2: Mais vous avez fait un bon score, hein. Rien ne vous empêche de rejouer tant que vous voulez cet été. Hein.
1: Avec plaisir.
2: On peut s'améliorer tous les deux. Hein.
0: Christelle, passez une belle après-midi.
1: Merci à vous aussi.
0: Merci, on vous embrasse. Et bon courage pour le télétravail.
2: Alors, avec plaisir, on va poser maintenant la question de sélection, la 6e déjà pour accueillir notre 6e candidat qu'on ne fera qu'accueillir avant l'heure parce que, évidemment, on se rapproche des informations. Qui est le roi soleil? Qui est le roi soleil? Est-ce que c'est Charles V ou est-ce que c'est Louis XIV? Le roi soleil, Charles V,
0: ou Louis XIV, on ne sait pas. Vous envoyez la bonne réponse avec vos coordonnées complètes au 60 03 € le message. Et puis vous jouerez avec nous, soit avec Martin, soit avec moi.

0: Maë, avec On s'attache sur RTBF Vivacité. 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
0: 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Donc venez jouer avec nous. Tout de suite, on va écouter Taylor Swift juste après une toute courte pause. Ne bougez pas.
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0: La reine Taylor Swift avec Hoplite. Dans quelques instants, on va avoir évidemment l'info, puisqu'à 13h, c'est le journal. Venez jouer avec nous. Hein. Dans quelques instants, il y aura une autre manche. En tout, il y a encore deux joueurs, encore deux possibilités de jouer avec nous. On a des questions de sélection. Vous envoyez vos réponses au 60-03. Et je rappelle que le cadeau, c'est quand même une semaine de vacances dans un logement d'exception à l'Ami Soleil. Les domaines de l'Ami Soleil, un village de vacances hein, en Provence ou dans les Hautes-Alpes, c'est ça que je cherchais, en Provence, dans les Hautes-Alpes, pour 6 personnes. Donc tous les jours, on vous gâte sur RTBF Vivacité. Venez jouer avec nous, avec Martin, avec moi. Et puis, ben voilà, vous partirez en vacances avec la famille. Dans quelques instants, je le disais, ce sera le journal. Mais avant ça, on va faire un petit point du temps qu'il va faire avec la météo de Terry Lemens.
1: Très bon après-midi à tous. L'après-midi sous le soleil, quelques cirrus tout au plus, peut-être un peu plus de nuages en Gaume et des températures qui seront plus respirables que la semaine dernière, mais qui seront tout de même encore entre 20 et 28 degrés. L'IRM d'ailleurs maintient son avertissement jaune pour chaleur partout sauf au littoral. Il fera 20 degrés au littoral, 28 pour la Campine, 27 pour Liège, 26 pour Bruxelles ou encore Namur. Pour ce soir, un temps calme et sec, peu nuageux dans l'ensemble. Quelques nuages supplémentaires par le littoral arriveront en fin de nuit, minima de 12 à 16 degrés. Et puis demain matin, on retrouvera un ciel ensoleillé. Les nuages seront peut-être un peu plus présents sur l'ouest des Deux-Flandres. Et puis l'après-midi, on devrait conserver de belles éclaircies dans l'ensemble, mais elles seront de temps à autre masquées par les nuages, notamment sur les régions centrales et à l'est, où quelques gouttes sont possibles localement. Maxima de 26 degrés dans le centre, 28 en Campine.
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0: De l'air plus respirable, des températures bien plus supportables et dans les maisons de repos, les résidents se sentent soudain beaucoup mieux. Les températures affolantes des derniers jours vont cependant laisser des traces. Elles ont déjà provoqué plus de 1000 décès en Europe. À coups de milliards, de centaines de milliards, la Corée du Sud annonce un investissement massif dans l'intelligence artificielle. Bonjour, le mercure a cessé de s'affoler, en tout cas pour l'instant, et dans les maisons de repos, l'air est enfin plus respirable. La routine peut reprendre. Samuel Flasbaz et Floril Michaud se sont rendus dans une maison de repos de Molenbeek-Saint-Jean, où les résidents respirent enfin.
1: Il fait frais aujourd'hui ?
2: Ouais.
1: Ça suffit ? Parfait.
3: Fini d'être cloisonné dans sa chambre pour les résidents, ils peuvent enfin colorier, refaire des activités sportives ou simplement sortir.
4: Il est possible que moi, après le manger, je m'en vais. Je vais en ville.
5: Je suis bien content, je dessine un peu parce que gros.
6: Je crois qu'il y a les anniversaires cette semaine.
3: La baisse des températures, c'est aussi un soulagement pour les soignants, Floriane, ergothérapeute.
7: On est content parce qu'on va pouvoir faire les activités qui ont été reportées. On va pouvoir remettre en place toutes les activités. Les résidents se plaignent beaucoup moins. Et il y a aussi beaucoup moins de personnes qui suffoquent et qui demandent de l'aide.
3: Pour s'occuper au mieux de ses résidents, Floriane a mis en place un groupe de parole post-canicule.
8: Est-ce que tu as envie de dire comment tu as vécu la canicule ? Le fait d'avoir trop chaud.
9: En train de la vivre.
8: Ah, tu es encore trop chaud ?
9: Oui.
3: Un moyen aussi de mieux se préparer aux prochaines vagues de chaleur.
0: La Belgique respire enfin mieux, mais la chaleur est toujours écrasante ailleurs en Europe, surtout sur l'Europe centrale et les pays de l'Est. 130 millions d'habitants vont encore devoir affronter la canicule, 35 degrés ou plus, 38 même en Ukraine, avec le risque de fragiliser le réseau électrique déjà gravement endommagé par les bombardements russes. Selon l'Organisation mondiale de la santé, cette vague de chaleur a déjà fait plus de 1300 morts en Europe, et ce n'est qu'une première estimation. Mais qu'en est-il chez nous, Rudi Herman? C'est ce qu'il y a déjà des chiffres officiels.

0: plus rare lors de l'été 2023, marqué lui par une baisse du nombre de décès.
1: Merci Rudy. Et la France a déjà recensé plus de 1000 décès supplémentaires. La Fédération française du secteur funéraire constate également une saturation et un manque de place pour installer les corps, pas sur l'ensemble de l'Hexagone, mais dans plusieurs de ses régions. Chaleur trop intense, orages, pompiers et hôpitaux déjà mis à rude épreuve et résultat, plusieurs festivals ont dû être évacués, ont évacué leur site ou dû annuler des concerts ce week-end. Exemple, Couleur Café à Bruxelles ou encore Werther Boutique où le concert de Katy Perry a été annulé en dernière minute. Du côté des festivaliers, oui, il existe très souvent une assurance annulation si ce festivalier se trouve dans l'impossibilité d'assister au concert. Mais si c'est le festival qui annule, le festivalier peut-il être remboursé totalement ou même partiellement? Marie Miquel s'est posé cette question à Julie Frère, la porte-parole de Test-Achat.
2: Quand on a un concert unique qui est annulé, évidemment, c'est facile. On a droit au remboursement total. Ici, quand on a une partie des artistes qu'on n'a pas pu voir, eh bien, on va avoir droit à un remboursement partiel. On sait qu'il y a beaucoup de festivaliers et festivalières qui réservent des festivals pour aller voir une tête d'affiche en particulier qu'ils ou elles n'ont pas pu aller voir. Donc dans ce cas-là, même si on est dans un cas de force majeure, il y a une obligation dans le chef du festival de rembourser partiellement. Donc on va voir maintenant ce que les festivals vont mettre sur la table. Les événements sont très récents. On sait aussi que les festivals sont déjà dans une situation compliquée. Donc on espère ici que tout le monde va faire preuve de bon sens et de bonne foi pour trouver une solution qui convienne à tout le monde.
1: Des explications recueillies par Marie Miquels. Elle reflète le coût de la vie qui reste élevé, mais l'inflation a ralenti au mois de juin, 3,4% au lieu de 4%. Les principales hausses de prix concernent les prix de l'énergie pour l'électricité et le gaz naturel, les loyers également. Par contre, les carburants, les billets d'avion et les vêtements ont vu leur prix baisser. La douane a saisi près de 8 tonnes et demi de haschich le 18 juin au port d'Anvers. La drogue était cachée dans un conteneur. Il était parti du Maroc. L'avocat de Paolo Falzone décide d'introduire un pourvoi en cassation. Franck Discepoli conteste l'intention d'homicide de son client, le conducteur qui a foncé dans la foule le matin du carnaval de Strépy-Bracny. Il a été condamné à 27 ans de prison il y a quelques jours par la cour d'assises du Hainaut. Une grève a démarré tôt ce matin dans toutes les prisons du pays en front commun syndical. Cette grève de 24 heures est bien suivie selon les syndicats et les directions que nous avons pu joindre. Devant les portes de la prison de Leuze-en-Hainaut, un piquet de grève est installé. Grégory Wallet, secrétaire fédéral CGSP, nous explique les raisons de ce mouvement.
3: Ça fait quelques mois maintenant qu'on se rend compte que malgré l'envoi de mails ou malgré des interventions dans les différentes instances, on n'est pas toujours écouté et on n'a toujours pas des réponses à nos questions. Et donc, à un moment donné, ce manque de respect fait qu'aujourd'hui, en front commun, nous avons remis un préavis et nous faisons une action à la prison de Leuze. Mais on sait que dans la plupart des établissements, ça va être au ralenti aujourd'hui. On est bien conscient de la situation aussi dans les établissements pénitentiaires. Aujourd'hui, c'est vraiment un autre motif, mais c'est un motif qui tient à cœur aux organisations syndicales et il fallait se faire entendre.
1: Cette grève doit se terminer demain matin à 6h. Et c'était une interview au micro de Thomas de Brouckère. Des usines entières vont être construites. La Corée du Sud annonce un plan d'investissement gigantesque dans le domaine de l'intelligence artificielle. 505 milliards d'euros et ce n'est qu'un début. Le pays ne veut pas seulement s'adapter, il veut dominer et anticiper. Pascal Bustamante, la Corée du Sud dégage donc des centaines de milliards d'euros.
4: Et oui, et ces 505 milliards d'euros ne représentent que la première tranche d'investissement. Dans les 10 ans, ce sont 1000 milliards d'euros qui sont prévus. Le projet compte pas moins de 4 nouvelles usines destinées à la production de semi-conducteurs, ces éléments présents dans les ordinateurs, les tablettes et les centres de données hébergeant l'intelligence artificielle. Et c'est l'explosion de cette dernière qui a généré une pénurie de ces composants, ce qui a entraîné une hausse des prix de l'informatique en général. D'ici 2035, ce sont aussi de nouveaux centres de données qui sont appelées à voir le jour. Le gouvernement a promis d'alléger considérablement toutes les contraintes administratives comme les permis de bâtir et d'environnement. Écoutez Lee Jae-myung, le président sud-coréen.
5: Nous devons sécuriser les éléments fondamentaux de l'IA plus rapidement que tout autre pays. Les semi-conducteurs, l'IA physique et les centres de données d'IA constituent les trois piliers d'un bond en avant considérable. Nous devons les réunir et, avec un sentiment d'urgence, mobiliser toutes les capacités du gouvernement et du secteur privé pour bâtir un écosystème d'IA coréen.

0: Pour le président sud-coréen, c'est véritablement un nouveau chapitre économique qui s'ouvre devant lui, pointant les espoirs de prospérité à venir de son pays.
1: Merci Pascal Bustamante. La Turquie va accueillir dans quelques jours un sommet de l'OTAN et elle appelle aujourd'hui à lever entre pays alliés les restrictions sur les ventes de l'industrie de la défense. La Turquie qui demande à être intégrée dans l'architecture de la défense européenne. Le football à présent est la suite des 16e de finale à la Coupe du Monde avec trois rencontres programmées ce soir et la nuit prochaine. À 16h, il y aura Brésil-Japon. À 22h30, l'Allemagne affrontera le Paraguay. Et à 3h du matin, le Maroc jouera face aux Pays-Bas. Des matchs à suivre en télé sur Tipeee. Et ce lundi marque aussi le début de la compétition à Wimbledon. Troisième tournoi de tennis du Grand Chelem de l'année. Une Belge sera déjà sur les courts londoniens aujourd'hui. Anne Van de Winkel affrontera dans l'après-midi l'américaine Claire Liu, 145e joueuse mondiale. Elle est issue des qualifications. Et voilà pour ce journal. Merci d'être à notre écoute.
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3: Merci Delphine, retour de l'information à 14h. Là, on va partir sur les routes à retrouver notre Jean-Marc Strehl. Et apparemment, Jean-Marc, ça ralentit sur la E42.
4: Oui, le 42 Liège-Verviers-Eusy vers Liège, il y a un chantier. Vous perdez 15 minutes. Et sur le 40 aussi, Liège-Aix-la-Chapelle, dans le chantier à Herve, vous perdez une dizaine de minutes. Mais là, c'est en direction de l'Allemagne. Pour le reste, pas de soucis, pas d'accident à signaler. Toujours quelques retards côté SNCB entre Dinan et Bertry. Et aucun train entre Herculine et Maubeuge.
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3: 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Toute première étape du beau vélo 2026, ce samedi 4 juillet dans la ville aux 5 clochers. Alors bonjour Adrien Jovenot, on vous y rejoint déjà pour nous dresser le portrait de tournée qui nous accueille dans 5 jours.
6: Bonjour à toutes et tous. Le beau vélo, vous le savez, fera escale à tournée pour la première étape de l'été 2026. On est chaud boulette et en pleine forme parce qu'on vient d'escalader le beffroi de Tournai avec Youssef Swatz. Bonjour Youssef.
7: Bonjour, ça va ?
6: Ça va, bravo pour la forme.
7: Merci beaucoup, on s'entraîne.
6: Même pas essoufflé ?
7: Non, ça va, franchement, c'est bien passé.
6: Ce beffroi de Tournai a été le cadre de tes premiers clips d'adolescent ?
7: Tout à fait, quand j'avais 14 ans, c'était il y a 14 ans maintenant, j'étais venu ici au même endroit pour tourner mon tout premier clip, donc autant te dire que symboliquement, ça me fait chaud au cœur d'être là. C'est très beau.
6: Très beau comme le panorama qu'on a ici en haut, sur Tournai. Derrière nous, le Mont Saint-Aubert, la cathédrale aux 5 clochers et 400 cloches. Enfin,
7: exactement, on se sait. C'est ça.
6: Et puis, des tas de quartiers dans lesquels tu as grandi. Il y a la cité du Maroc, un peu plus loin. Et puis des places où tu as fait tes premiers concerts.
7: Tout à fait, on peut voir la place Saint-Pierre, ici on est au milieu de la Grand Place, mais il y a la place Saint-Pierre, les quais, c'est des endroits très très forts pour moi parce que déjà c'est des endroits où on se rassemble et donc forcément ça me fait plaisir d'y aller, même si c'est que pour faire la fête, mais en plus pour la musique, c'est là qu'on a fait nos premiers clips, que je faisais mes petits freestyles dans la rue et tout, c'est très beau.
6: Aujourd'hui tu vis à Paris, est-ce que tourner te manque ?
7: Bien sûr, tourner peut me manquer. En fait, je dirais qu'au-delà de tourner me manque, c'est plutôt les gens qui y sont, donc plutôt la famille, les amis. Moi, je ne suis pas tant attaché à une ville, même Paris ou Bruxelles quand j'y étais. Je ne m'attache pas tant à une ville, mais plutôt à ce que j'y fais, aux gens, au temps que j'y passe. Donc, je suis très content toujours de revenir pour recharger les batteries.
6: Et tu reviendras le 4 juillet sur le beau vélo ?
7: Mais bien sûr, tout à fait. J'espère qu'il sera électrique, mais le reste, ça me va.
6: Oui, ou alors sur mon tandem, si tu as confiance. Hein, je sais pas non plus. Peut-être inviter tous tes amis et les Tournaisiens à nous rejoindre. Pleine des manœuvres ?
7: Bien sûr, pleine des manœuvres. On va se donner un rendez-vous, faire la fête. Ce sera très très cool pour moi, même de reprendre le micro dans ma ville. Donc, j'ai hâte.
6: Juste derrière la Maison de la Culture. Et dans la Maison de la Culture, il y a un studio dont tu es le parrain.
7: Tout à fait, il y a un studio d'enregistrement qu'on a inauguré au mois de février et qui est en projet depuis très très longtemps. Ça fait longtemps que des gens se battent pour pouvoir donner des moyens aux artistes émergents de pouvoir se développer. Et je suis très heureux de voir que ce projet a enfin abouti, que ce studio il existe, il est très beau. Donc allez-y faire du son, c'est vraiment très très beau à voir.
6: À découvrir sur le Beau Vélo de Ravel, samedi en radio et puis le lendemain en télé. Merci Youssef et bon entraînement d'ici là.
7: Merci beaucoup, je veux bien m'entraîner, merci.
3: Le Beau Vélo de Ravel, donc, hein, vous l'avez entendu, le 4 juillet à Tournai avec comme showcase Youssef Souad, ce que vous venez d'entendre. Et puis, il faut savoir que la première invitée, cette première étape à Tournai, c'est l'excellente et la solaire Malika Benjelloun, hein, qui a été chorégraphe pendant longtemps à la Star Academy, qu'on avait reçue dans le Grand Cactus. Un vrai petit soleil ambulant. Donc, n'hésitez pas à aller rejoindre Adrien Jovenot et tous ses invités.
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3: On est toujours là pour vous accompagner hein, jusqu'à 14h. On a déjà fait 2h ensemble,
6: deux
3: Martin.
6: Heures.
3: Et le temps passe vite quand on est en bonne compagnie.
8: Tout à fait. Alors, on a 7 candidats. On en a déjà reçu 5. Pour le moment, c'est Thibaut qui est le premier avec 8 points. Donc, c'est le score à battre. On a posé la question de sélection. Qui est le roi soleil? Qui était-ce? Louis XIV,
3: évidemment.
8: Et ça nous a permis de sélectionner Céline.
3: Céline de Courcelles. Bonjour, Céline.
9: Bonjour Olivia, bonjour Martin.
8: 6180 Courcelles, hein, c'est ça hein?
9: Oui, c'est ça, exactement.
8: Voilà, parfait, Courcelles, c'est important, c'est
9: on
8: important.
9: Est bien là-bas.
3: Donc, Céline, vous n'êtes pas seule, vous êtes avec votre mari, c'est ça?
9: Oui, Eddy est à côté de moi.
3: Bonjour Eddy.
8: Bonjour Eddy.
9: Eddy, là, t'as dit bonjour. Bonjour Olivia,
3: comme
9: bonjour
3: ça,
9: Martin.
3: Ben voilà, on est un duo et on a affaire à un duo. Vous
8: tout
3: allez cogiter, mettre vos idées en commun. Ça, c'est une bonne solution. C'est vrai, quand on est plusieurs esprits, on a plusieurs idées, c'est pas mal.
9: Oui, c'est
3: Céline,
9: vrai.
3: Vous faisiez quoi aujourd'hui, Eddy, vous?
9: Ah ben nous, là, on est en route pour aller à la zone de West Veteran.
8: Voilà. Ah, je vois ce que vous allez faire. Hein. Vous allez aller prendre vos deux petits casiers, hein.
9: C'est ça, non, un seulement.
8: Un seul, hein, on a le droit qu'à un. Oh, hein.
9: Oui, oui, j'ai dit un, Martin, et puis après, on va aller à la mer, se promener avec le chien, et puis voilà, on est tranquille.
3: Très beau programme, vous êtes en congé.
9: Oui, c'est ça, on a pris une petite journée tranquille.
3: Ben, vous avez bien raison, on n'a que le bien qu'on se donne, je ne fais que le dire. Hein, hein. La vie est courte, il faut profiter.
9: Oui.
3: Alors, justement, en parlant de profiter, on va peut-être vous envoyer en vacances, hein, vous l'avez entendu, un super cadeau hein, dans les domaines de la Mi-Soleil, un logement pour 6 personnes en Provence, dans l'Hérault ou dans les Hautes-Alpes, vous pourrez choisir. Pour ça, il faut faire plus de 8 points.
9: Oui.
3: D'accord. Alors, on va vous donner les thèmes. Hein.
8: Et vous donner les thèmes.
3: Non, d'abord, il faut savoir avec qui vous jouez.
8: Ah oui, c'est vrai. Avec qui jouez-vous?
9: Ah, j'ai joué avec
8: Lydia. Ah, mais enfin, on reste dans le... Et nous, c'est très bien.
3: Enfin, je vais pouvoir jouer.
8: Vous allez me donner un peu de congé.
9: Et,
8: puis, voilà, je vais pouvoir prendre la chose en main. Donc, je vais vous donner vos thèmes.
3: Voilà.
8: Hein. Vous avez de quoi écrire.
9: Alors,
3: allez.
9: Non, j'ai pas de quoi écrire.
3: Bon, retenez bien alors.
8: Vous avez de quoi retenir. Eddy, par exemple, a de quoi retenir dans sa tête.
9: Alors, Eddy, tu dois retenir maintenant.
8: Allez. 5.
9: J'ai pas mis le haut-parleur, donc c'est pour ça que je pense plus.
3: Bah oui.
8: Bon, alors je vais vous les donner, écoutez bien.
9: Oui, écoute,
8: Martin. 5 personnalités décédées ces 5 dernières années.
9: 5 personnalités décédées ces 5 dernières années.
8: Tout à fait. Et il y en a eu un paquet déjà cette année. 5 liquides qui ne se boivent pas. Ne viens pas boire ça, sais-tu.
9: 5 liquides qui ne se boivent pas.
8: 5 liquides qui ne se boivent pas. Et 5 émissions actuelles de télé de l'RTBF.
9: 5 émissions actuelles de télé de l'RTBF. Oui, de l'RTBF.
8: Vous n'allez pas nous dire des trucs d'en face.
9: Non, désolé. Non. Attention.
3: D'accord. OK.
8: Donc, 5 personnes décédées ces 5 dernières années, 5 liquides qui ne se boivent pas, 5 émissions télé actuelles de l'RTBF. Vous avez le temps de la chanson suivante pour mettre vos réponses. Et j'en ferai de même. Et qu'est-ce que c'est la chanson
3: suivante? Eh bien, on va écouter du Madonna avec Bring Your Love.
8: Allez, parti.
9: Super.
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0: dernière chanson de Madonna, et c'est très Madonna, on reconnaît ses tonalités à elle, hein. Madonna et Sabrina Carpenter, Bring Your Love. Martin,
1: oui.
0: C'est le moment, c'est l'instant. Oh. On retrouve Céline et Eddy.
1: Céline et Eddy, est-ce que ça a été?
2: Oui, très bien.
1: Bon, alors j'espère que vous avez bien retenu toutes vos réponses. En tout cas, nous, on s'y est appliqué. Enfin, Livia s'y est très bien appliqué, je l'ai vu. Alors, on va lancer une petite musique de suspense qui fout la
0: pousse. Oh là là là. Et on va mettre en commun.
1: Allez, c'est parti. Oui. Cinq personnalités décédées ces cinq dernières années. On vous écoute.
2: Alors, j'ai Émilie Dequesne.
0: Je l'ai oublié, honte à moi.
2: Oh Olivia.
0: Oh oui, c'est honteux parce que ça m'a vraiment touchée en plus sa disparition.
1: Ouais, je l'avais pas mis non plus,
2: alors, également Nathalie Baye.
0: Oui, ça je l'ai.
2: Elisabeth II.
0: Mon Dieu. Et on était dans la yourte quand ça s'est passé.
1: Et toi, ça t'avait marqué, je suis témoin.
0: J'ai oublié la reine.
2: J'ai également Jean-Paul Belmondo.
0: C'était il y a 5 ans, ça? Moi,
1: plus...
0: j'avais Delon.
1: On l'a vérifié, mais c'était un peu plus
2: moi
1: de 5
2: aussi,
1: ans.
2: Delon.
1: Ah, ben oui, mais. Ah. Laisse-lui dire, évidemment.
0: Ah, ouais, zut. Bon,
1: vous aviez Delon, allez, ça va, on met Delon.
0: Mais Belmondo, je crois que c'était il y a plus de 5 ans.
1: Oui, c'était début 2021, je pense.
0: Ah, ouais, bon, je ne sais pas. Oh, je ne sais pas.
2: Mais j'avais Delon. J'avais Delon.
0: Ça fait 2.
2: Voilà.
1: Donc on a bien on en a dit 4 ou 5 là.
0: Dequesne, elle nous a dit Delon, Belmondo,
1: Nathalie Baye,
2: Elisabeth II.
1: Et Elisabeth II, voilà, ah voilà, on a les 5. Donc okay. Il y a 2 en commun, Delon et Nathalie Baye.
0: Alors moi j'avais récemment Franck Michael.
2: Ah oui, vraiment. Oui,
0: Brigitte Bardot. Et quand j'ai pensé Delon, c'est une de ses partenaires, c'est mon côté italien, ça, Claudia Cardinale, qu'on avait vu dans Rocco et Frère, tout ça, elle est décédée aussi peu de temps en même temps. Bon, deux points, c'est
1: deux
0: déjà
1: points,
0: pas mal.
1: C'est, tout est encore possible, ouais. Donc, mais il faut s'accrocher. 5 liquides qui ne se boivent pas, on vous écoute.
2: Alors, j'ai l'acétone.
1: Là, ça m'étonne.
0: L'acétone, non.
2: Voilà, j'ai du dissolvant.
0: C'est pareil.
2: J'ai deux. Oui. Ah oui, peut-être. Oui. L'eau de Javel.
0: Oui, ça
1: oui. Ça, oui.
2: J'ai le gel hydroalcoolique.
0: Mm-hmm.
2: J'ai pas l'essence. Pensé.
0: L'essence,
1: et...
0: je l'ai.
1: Et non, mais là, vous avez déjà dit 5. Hein.
0: Alors, l'essence et qu'est-ce qu'on avait en commun? Le Javel.
1: La Javel.
0: On l'avait en commun, ça fait 2. Moi, j'avais le White Spirit.
2: Ah, le White Spirit, vrai.
0: Et j'avais l'éther.
2: Ah oui.
0: Et moi, j'avais du parfum.
2: Ah, du parfum, c'est vrai. Alors, moi, j'avais renoté aussi le mercure, ma boue.
1: Alors, écoutez, Céline et Eddy, c'est très simple. Vous avez 4 points. Et pour gagner, vous devez en faire 9. Il va donc falloir trouver les 5 émissions actuelles de l'RTBF. Oh. Attention, mon petit doigt me dit qu'il y en a qui sont assez faciles. On y va, on écoute.
2: Alors, j'ai le grand cactus.
0: Vous avez le grand cactus?
2: Oui.
0: Bah oui, évidemment, j'y ai pensé.
2: Oui. Alors, j'ai fait du belge.
0: Je l'ai pas.
1: Oh, dommage.
2: C'est extraordinaire, trésor de Wallonie, Stumpeke de Rawet.
0: Stumpeke de Rawet, trésor de Wallonie. Je l'avais évidemment, les 3 que je présente, il fallait bien que je les ai. Et vous aviez dit quoi, la 5e?
2: Trésor de Wallonie. Et Jardin Extraordinaire.
0: Ah, Jardin Extraordinaire, je l'avais aussi.
1: Eh ben voilà, vous imaginez, vous faites 4 sur 5.
0: Points,
1: donc vous avez 8 points.
0: Ouais.
2: Oh, j'en avais 8, donc je ne suis pas forcément
0: exécutant
2: avec.
0: Vous égalez, en fait.
1: Vous égalez Thibaut, mais la règle, c'est qu'il faut dépasser le candidat, donc il fallait faire 9.
2: Ah, très
1: donc
2: bien.
1: C'est toujours Thibaut qui est en tête, mais quel
0: parce
1: beau match,
0: moi,
1: quel beau match.
0: Le grand cactus, Stoum Télé, les trésors de Wallonie, ça, évidemment, je ne pouvais pas y échapper. Le Jardin Extraordinaire, et j'avais The Voice.
2: Ah, vrai, oui,
0: bah ouais, mon copain Jérémy Baise. Bah oui.
1: Alors ce n'est pas grave.
0: Mais c'est une belle manche, hein. 8 points, nous, tu tchousses, quoi. Un point
2: mais
0: près.
2: Oui, j'ai adoré être avec vous.
1: Eh ben écoutez, de toute façon, tant que vous n'avez pas gagné, vous pouvez rejouer pendant tout l'été. Donc on s'affinera petit à petit. Mais en tout cas, on vous félicite.
2: Oui, on va se retrouver.
1: Et merci d'avoir joué.
0: Oui.
1: Et c'est Thibaut, qu'on retrouvera d'office pour le dernier candidat, puisqu'il a tenu toute l'émission avec ses 8 points. Il nous reste un dernier candidat. Merci Céline.
0: Et merci Eddy.
2: Merci à vous pour votre accueil.
0: Eh ben, c'était un plaisir et passez une belle journée en amoureux.
2: Continuation.
0: Merci, gros bisous. Eh ben, c'était une manche à un point.
1: C'était serré, mais c'est bien quand c'est un peu serré comme ça.
0: C'est bien, ça met du suspense. On va se détendre, Martin, et en plus avec quelque chose qui va vous plaire, parce que vous êtes un grand fan de Queen.
1: Allez.
0: Et donc, il y a du Radio Gaga.
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0: avec What You Want.
1: Livia Duschkoff et Martin Charlier. 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
2: Livia qui a cassé son bic.
0: Non mais j'ai cassé mon bic en 5 parties.
2: Ça va être facile pour la dernière manche.
0: Je sais pas comment je vais faire, on ne sait pas. Bon, c'est pas tout ça. Mais on va jouer, Martin.
2: Mais d'abord, on va poser une question.
0: Bah oui, on va jouer. Allez, c'est pour ça. Il y a quand même un très beau cadeau, je le rappelle. Un logement pour 6 personnes dans un village de vacances qui s'appelle l'Ami Soleil. En Provence, dans l'Hérault, dans les Hautes-Alpes, vous choisirez votre destination. 6 personnes avec des animations pour toute la famille. Mini-club, soirée de folie au bar, restaurant, tout ça. Pour jouer avec nous, il y a une question pour vous sélectionner.
2: Comment s'appelle une chanson sans parole? Un instrumental ou un instrumentaire? Tiens,
0: c'est un peu comme un inventaire.
2: Un éventaire ou un éventail? Un instrumental ou un instrumentaire? Vous envoyez instrumental au 60-03 et on se retrouve pour la dernière épreuve.
0: 60-03, donc avec vos coordonnées pour vous sélectionner, pour venir jouer avec nous dans quelques instants. Restez bien avec nous et jouez surtout.
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1: Manon Lisa, le petit pêcheur.
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1: Et c'est le moment, c'est l'instant. On avait une question pour choisir notre dernier candidat du jour. Hein.
3: Comment est-ce que ça s'appelle une chanson sans parole? Tu sais, toi, c'est un instrumental. Hein. Celui qui a répondu instrumentaire, éliminé.
1: Éliminé. On ne veut pas de vous. Et donc, il y a quelqu'un qui a bien répondu. J'espère qu'il y a même plusieurs personnes. Ça nous rassurerait. Et ici, c'est donc Marie-Charlotte. Quel beau prénom. Marie-Charlotte de Saint-Nicolas. Bonjour.
4: Bonjour.
3: 4420 Saint-Nicolas en région liégeoise, on est bien d'accord.
4: C'est ça, exactement. Vraiment à la limite de Liège.
3: Voilà, vraiment à la limite, à Montigny et tout ça. Voilà. Marie-Charlotte, qu'est-ce que vous faites dans la vie?
4: Je suis assistante comptable.
3: Assistante comptable.
1: Au boulot aujourd'hui?
4: Voilà. En télétravail aujourd'hui.
1: Très bien.
4: C'est pour ça que j'écoute la radio que je veux, parce qu'au travail, c'est nostalgie.
3: Ah non, hein. Et on ne peut pas gagner des cadeaux comme ça.
1: Changer de travail.
3: C'est même pas le nom.
1: Marie-Charlotte, démission.
3: Allez, ça ne sert à rien de rester dans le passé.
1: Mais Marie-Charlotte, quand elle est chez elle, elle nous écoute. On
3: c'est
1: est
3: très
1: ravis.
3: Bien, Marie-Charlotte.
1: Merci beaucoup.
4: Avec plaisir, avec plaisir.
3: Est-ce que vous allez être aidée? Est-ce que vous avez des enfants? Est-ce que vous êtes mariée? Dites-nous tout.
4: Oui, je suis mariée avec Guillaume depuis 2 ans maintenant. Okay. Alors par contre, j'ai un grand écart d'âge parce que j'ai 2 filles.
3: Oui.
4: J'en ai une de 15 mois et une qui va avoir 15 ans.
1: Oh, c'est parfait, j'adore.
3: Est-ce que celle de 15 ans est marraine de celle de 15 mois?
4: Non.
3: Mais il faut y penser.
1: Au moins, vous avez de l'air. Elle fait un peu petite maman.
4: C'est ça, exactement.
1: Ben oui, c'est
4: soir,
1: trop mimi.
4: Si on veut... un peu partir, la grande est tout à fait là.
1: Babysitter à domicile.
3: Bon, maintenant, je pense que si vous voulez être aidée pour ce questionnaire, il vaut mieux s'adresser à celle de 15 ans.
1: Et comment elle s'appelle, vos filles?
4: La petite, c'est Charlize.
3: Charlize.
4: Et la grande, c'est Léna.
1: Comment?
4: Léna.
1: Ah, Léna et Charlize. Léna,
3: c'est une
1: jolie
3: belle chanson des années 80, j'aime beaucoup.
1: Bon. Ah. Marie-Charlotte, il va falloir choisir ici, non pas entre Charlize et Léna, on ne choisit pas entre ses enfants,
4: non,
1: peut choisir avec ses compagnons de jeu, Martin, Charlier ou moi-même.
4: Je vais choisir Livia.
3: Allez, solidarité féminine pour commencer et pour terminer l'émission. C'est parfait.
4: Voilà.
3: Bon, alors écoutez, je vais vous donner votre thème. Vous êtes la dernière candidate du jour. D'ailleurs, on appellera Thibaut au moment des réponses pour faire un peu monter la sauce. Comme ça, il faut battre 8 points. Il a marqué 8 points, c'est bien, mais ce n'est pas imbattable du tout. Donc, voici vos thèmes. Vous avez de quoi écrire, Marie-Charlotte?
4: Oui, tout à fait.
3: 5 métiers du bâtiment, enfin de la construction.
1: Mmh.
3: 5 métiers
4: d'accord.
3: du bâtiment de la construction.
4: Construction, oui.
3: 5 films avec Jean Dujardin.
1: Ouf. Ah oui.
3: 5 films avec Jean Dujardin.
4: Jean Dujardin.
1: Qui va être l'invité d'honneur du Festival de la Comédie de Liège.
3: Oui, qui a lieu au mois de novembre.
1: Il va être à Liège. Donc, si on veut voir le.
3: Il sera près de chez vous, vous pourrez aller.
1: Oui.
3: Et en plus, on peut aller boire un verre là, à leur grand VIP, c'est ouvert à tous pour que justement le public puisse aller à la rencontre de ces acteurs-là. Donc, Marie-Charlotte, je vous le conseille.
4: Ah bon?
3: Ça, c'était le deuxième thème. Hein, 5 films avec Jean Dujardin, on s'éloignait. 5 éléments. D'une voiture. Là aussi, c'est large.
1: Ouf,
3: 5 éléments d'une voiture. Donc, autrement dit, 5 métiers du bâtiment de la construction, 5 films avec Jean Dujardin, 5 éléments d'une voiture. Vous avez le temps de la chanson suivante pour compléter votre formulaire. Livia fera de même.
1: Mm-hmm.
3: On vous laisse, on vous retrouve tout à l'heure en compagnie de Thibaut et on va écouter...
1: On va écouter Shanice avec I Love Your Smile. J'aime ton sourire. Mais oui, Martin.
3: Ah ouais, mais c'est une chanson 92, c'était la préférée première à l'European Top 20.
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1: Shanice avec I Love Your Smile.
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1: Bon.
3: Alors là, c'est ici que les roumains s'empoignent. Marie-Charlotte, est-ce que vous êtes là?
4: Oui, je suis là.
3: Vous êtes au taquet, vous avez préparé vos réponses?
4: Oui, j'ai préparé mes réponses.
1: Vous êtes seule à la maison, il n'y a pas Léna, il n'y a pas Guillaume pour vous aider.
4: Ah, il y avait Léna avec moi.
3: Il y avait Léna,
4: parfait.
3: Elle
4: est descendue enfin de sa chambre de la journée.
3: Mais...
1: Vive l'adolescence.
3: Mais Marie-Charlotte, cela dit, vous n'êtes pas seule, mais je doute qu'il vous aide pendant le questionnaire. Nous avons également Thibaut. Vous êtes là, Thibaut?
5: Je suis là.
1: Ah.
3: Bon, alors vous avez suivi avec intérêt. Vous avez
1: c'est fair play.
3: Vous avez stressé, hein, au candidat précédent?
5: Ben oui, mais je stresse encore plus maintenant.
3: Il stresse encore plus maintenant.
1: Et l'air de rien, il y a eu Christelle qui avait fait 7, il y avait Céline et Eddy qui ont fait 8.
3: Oui.
1: C'est quand même serré-serré, hein,
3: cette
1: première émission.
3: Alors écoutez, ici, c'est le grand rush final. Marie-Charlotte, c'est à vous de jouer. Vous devez totaliser 9 points, donc c'est très simple. Une moyenne de 3 pour chacune des catégories. On va voir si vous avez des réponses en commun avec Livia. On démarre avec 5 métiers du bâtiment de la construction. Petite musique de suspense,
1: oh là là, stressé.
3: Non seulement vous, mais également Thibaut. Oui. On écoute le premier.
4: Je transpire plus que pendant la canicule. j'ai mis maçon.
1: Maçon, je l'ai, c'est le premier que j'avais aussi.
3: Tac.
4: Voilà. Électricien.
1: Je ne l'ai pas celui-là.
3: Je l'avais, moi.
4: Charpentier.
1: Je ne l'ai pas.
4: J'ai mis plombier.
1: Je ne l'ai pas.
4: Et j'ai mis carreleur.
1: Bon, carreleur,
3: ça,
1: je
3: bon.
1: L'ai. Moi, j'avais. Donc, on avait carreleur et maçon en commun. J'avais couvreur, menuisier et chauffagiste.
4: Ah oh, oui, j'ai
1: c'est proche, hein.
4: Charpentier, couvreur.
3: Charpentier,
4: je l'ai mis aussi, couvreur.
1: Ah. Oh.
3: Parfait, mais en fait, 2 points, rien n'est exclu, mais il va falloir rattraper le point perdu. Peut-être avec les films avec Jean Dujardin.
1: Allez.
3: On vous écoute.
4: OSS.
1: Mm-hmm.
4: Brise de Nice.
1: Mm-hmm.
4: The Artist.
1: Mm-hmm.
4: 99 francs.
1: Ah, je l'ai.
3: Ah, il était bien, je l'avais pas pensé.
1: Il était dedans, ouais. Je savais pas. Ah.
4: Et je l'ai mis parce que j'aime vraiment bien ce film-là, parce qu'il était très beau, c'était un homme à la hauteur.
1: Ah non, je ne l'ai pas non plus. Bon, ça fait 3.
3: C'est pas grave.
1: C'est pas grave, on est à 5. Moi, j'avais en commun, donc on avait dit Artis OSS 116 Brise de Nice. J'avais mis, même si le rôle est tout petit, c'est un film qui m'a touchée et son rôle est émouvant parce que c'est le moteur du reste, c'est Les Petits Mouchoirs.
4: Ah, oh, j'ai hésité.
1: Et alors, le tout dernier, je vous le conseille, si vous ne l'avez pas vu, c'est sur la collaboration pendant la Seconde Guerre mondiale, Les Rayons et les Ombres.
4: D'accord.
1: C'est le tout dernier qui est sorti cet hiver et en fait c'est un film très marquant. Tous ceux qui l'ont vu m'ont dit waouh, c'était canon, donc je vous le conseille. Mais malheureusement, évidemment, ça nous avait échappé. Bon, c'est pas grave, on est à 5.
3: C'est pas grave, on est à 5. Ça veut dire qu'il faut faire 4 sur 5. Ce n'est pas possible. Thibaut, vous êtes toujours là?
5: Toujours là, oui.
3: C'est stressant hein, quand même, pour tout le monde. Hein.
5: C'est stressant.
1: Alors, mais oui, ça m'énerve.
3: On va voir, parce que 5 éléments d'une voiture, ce serait possible. On vous écoute. Premier élément.
4: J'ai mis le moteur.
1: Je l'ai.
3: Le moteur, ah, c'est parfait.
4: J'ai mis les freins.
1: Je ne l'ai pas.
3: Bon, alors attention, à partir de maintenant, on n'a plus droit à l'erreur. Hein, donc, moteur, c'est bon. Suivant, attention.
4: J'ai mis les roues.
1: Oui.
3: Oui. Encore 2.
4: J'ai mis le rétro.
1: Non.
3: Ah, c'est là qu'on perd et c'est là que Thibaut est content.
1: Ouais. Vous aviez quoi encore?
3: Et le dernier, c'était
4: J'avais le capot.
1: Non. Alors
4: et
1: moi,
4: pare-choc.
1: Ah ben pare-choc, je l'avais. J'avais boîtier de vitesse et j'avais volant.
4: Ah, j'ai mis volant aussi.
1: Oh,
3: mais écoutez, ici on aura fait. Donc si je compte bien, on aura fait
1: 7 points.
3: 7 points. Hein.
1: Ouais.
3: Et mais donc, ce n'est pas suffisant pour battre Thibaut et ses 8
1: mais
3: points.
1: Mais vous pouvez rejouer avec nous, Marie-Charlotte. Ça,
3: Marie-Charlotte, c'est l'avantage. Vous pouvez rejouer avec nous tout l'été que Thibaut ne pourra pas rejouer avec nous parce qu'il
1: va partir
3: avec une semaine en vacances. Ça va, Thibaut?
1: Alors, déjà, on dit au revoir à Marie-Charlotte. Marie-Charlotte, passez une belle journée.
4: Merci beaucoup.
1: Et donc, vous allez dire au boulot qu'il faut changer la radio. Gros bisous.
4: Bisous, bonne journée.
1: Et donc, Thibaut, comme on le disait Martin, Thibaut, vous avez gagné.
3: Vous savez que vous avez gagné grâce au beurre, hein, que c'est que vous avez dit tout à la fin.
5: C'est grâce à vous, hein, Martin.
3: Non, c'est grâce à vous aussi, Thibaut. Vous avez été très fort. Nous avons, nous pouvons nous congratuler tous les deux. On vous a passé de la crème. Vous avez
1: c'était
3: été
1: quoi
3: tellement
1: encore
3: fort.
1: Les thèmes avec lesquels on avait joué? Ah, les métiers.
3: Les métiers dans l'hôpital, les moyens pour se concentrer.
5: Frigo, les aliments dans le frigo.
3: Alors que je suis le gars le moins concentré au monde, on a réussi cette épreuve-là, c'est bien.
1: Et on avait dit les œufs, et les œufs, c'était ça qui avait. C'était là que le bas blesse. Voilà. Mais malgré tout. Thibaut, donc, une semaine où vous allez avoir toutes les modalités avec Anne-Françoise, hein, qui nous aide à faire cette émission, évidemment. Pour 6 personnes, vous avez déjà une idée des personnes que vous allez embarquer avec vous?
3: Un dénommé Martin.
5: Oui, Martin déjà. Ma fiancée, mes deux enfants, et puis la dernière place.
3: Bah, une copine célibataire à votre femme. Hein, comme ça,
5: Allez, Lydia et Martin.
1: Ah, ben ça va, on fait nos valises, on arrive. Merci Thibaut d'avoir joué avec nous et passez de bonnes vacances.
5: Merci beaucoup.
3: Bonnes vacances, bon amusement. Envoyez-nous une carte. Hein.
1: On fait une toute courte pause, ne bougez pas.
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1: Eh bien Martin, première journée des deux font la paire.
3: C'était quelque chose.
1: C'était
3: hein.
1: Quelque chose. Et ben oui, ben on s'est bien amusé, je sais pas. Si
3: ben, et moi j'ai l'impression qu'on est bien connectés, nous, Livia.
1: Oui, on a vraiment les mêmes idées.
3: On part souvent sur les mêmes idées.
1: Ouais, ouais, ouais. Mais bon, qu'est-ce que vous voulez? 11 ans de travail en commun, comment voulez-vous?
3: Ça fait.
1: Et tellement d'aventures. Si vous voulez vivre l'aventure, les deux font la paire avec nous, n'hésitez pas, demain, on rejoue ensemble de 11h à 14h.
3: C'est tout
1: et ça sera
3: des
1: toujours...
3: petites questions de sélection, 60-03, vous jouez avec nous.
1: Et toujours le merveilleux cadeau, 6 personnes pour partir en vacances, un logement pour 6 personnes, oui, dans le sud de la France, les Hautes-Alpes, l'Hérault ou la Provence. On se retrouve donc demain. Gros bisous, Martin.
3: Demain, 11h jusqu'à 14h. Bisous,
1: bel après-midi sur RTBF Vivacité. Mouah. Tout de suite, Philippe Jeuniaux.
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14: 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À 14h, on s'informe avec Olivier Nederland.
15: Excellent après-midi à toutes et à tous. Si vous empruntez régulièrement la E411 entre Bruxelles et Wavre, sachez que la circulation sera fortement perturbée sur l'autoroute entre le 3 et le 10 juillet à hauteur d'Overijs. Ça concerne des travaux sur un pont. La circulation dans les deux sens, vers Bruxelles et vers Namur, sera déviée sur deux voies au lieu de trois. Un mouvement de grève depuis ce matin dans toutes les prisons du pays. Le préavis prend fin demain matin. Une grève suite à un conflit dans différentes prisons de Wallonie. Le dialogue entre les directions locales et les syndicats serait devenu impossible. Les syndicats disent avoir l'impression de ne plus être entendus. Des renforts sont prévus du côté de la police. La défense de Paolo Falzone décide d'introduire un pourvoi en cassation. Maître Discepoli va contester l'intention homicide de son client. Ce sont les suites, bien sûr, du drame de Strepy-Brakni. Paolo Falzone avait foncé dans une foule en mars 2022 lors du carnaval. Il a récemment été condamné à 27 années de prison par la cour d'assises du Hainaut. Et l'intention homicide avait été retenue. Le géant du tabac British American Tobacco annonce la suppression de 5500 postes de travail à travers le monde, des licenciements dans le cadre d'un programme de transformation qui doit permettre d'économiser près de 700 millions d'euros d'ici 2028. British American Tobacco possède notamment les cigarettes Lucky Strike et Dunhill. Enfin, une petite statistique football qui vaut ce qu'elle vaut. Pour terminer, les Diables Rouges ont tiré 73 fois vers les buts adverses lors de leur match de poule à la Coupe du Monde. C'est l'équipe qui a tiré le plus souvent, plus que les 47 autres équipes qui étaient en lice. Dans le détail, ça donne 15 tirs face à l'Égypte, 23 contre l'Iran et 35 face à la Nouvelle-Zélande. Des chiffres de la FIFA, encore une fois, qui valent ce qu'ils valent. Voilà pour les informations. Excellent après-midi avec nous.
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14: Merci Olivier Nederland. À tout à l'heure. D'autres infos, 15h sur RTBF Vivacité. 14h02, on part sur les routes au centre Perex. Bonjour Jean-Marc Strel.
17: Bonjour Monsieur Philippe.
14: Émission d'été ou pas, on se retrouve. Hein,
17: oui,
14: voilà,
17: tout à
14: on
17: fait.
14: Va continuer
17: voilà,
14: comme on a l'habitude de le faire.
17: Notre plus beau maillot, voilà. Une lunette de soleil.
14: On a changé de tenue, effectivement. Quoi, ouais, que ouais. C'est plus respirable aujourd'hui. Sur le réseau routier, c'est d'ailleurs très calme, Jean-Marc, en ce moment.
17: Oui, mis à part quelques ralentissements et encore moins de 10 minutes sur le 40 Liège-Aix dans les chantiers de Herve, dans le chantier de Herve vers l'Allemagne. Vous perdez donc 10 minutes max. Et pour le reste, ça se passe bien, effectivement.
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14: Bonjour à toutes et tous, excellent début d'après-midi, ce sera aussi l'une des belles habitudes de ces mois de juillet et août, donc dans quelques jours, bon, on y sera, au mois de juillet forcément, les vacances, elles ont démarré ce matin en radio sur l'antenne de Vivacité, avec beaucoup de surprises, et puis c'est 3 heures durant lesquelles notre ambition est juste.

de Virginie. Et puis surtout vous, c'est ce qui compte, vous, les auditrices, les auditeurs. Si vous n'avez pas la chance de partir en congé, si vous êtes encore au boulot, ben on va essayer de vous détendre. On va faire le maximum en tous les cas. On aura régulièrement des invités dans cette émission. Ce sera le cas de Dominique Quatrin, qui sera le premier à nous rejoindre en studio. Ce sera tout à l'heure dans la deuxième heure de l'émission, entre 15h et 16h. Beaucoup d'humour sous toutes ses formes, comme on le fait toujours sur Vivacité, avec Gad Elmaleh au programme, à l'affiche de l'émission, Laura Lafesse, Renaud Rutten, Fabio Nicolas Croix et bien entendu le cactus de ce matin de Vivacité. Il y aura du mordant, beaucoup de rire tout au long de cette émission. 3 heures toutes et tous ensemble, beaucoup de musique, c'est la promesse aussi. Voici BTS. Soir.

0: Elle sera très ensoleillée, la programmation BTS avec Swim pour démarrer l'émission aujourd'hui. Je vous parlais de ses invités qui nous rejoindront en studio. Bah, certains, vous les connaissez au travers d'émissions de Vivacité. Je pense à Dominique Watrin qui cartonne tous les dimanches matins dans l'équipe de Michael Pachen dans Les Enfants de Cœur. Il sera avec nous dans un peu plus d'une heure en direct dans ce studio. Demain, mardi, Michael Dufour viendra nous faire un petit coucou dans On en rit encore l'été avant de prendre la direction d'Avignon comme il le fait chaque année. Freddy Tougo sera là aussi. C'est une belle semaine, on démarre bien ces vacances estivales sur Vivacité. Mercredi, Freddy Tougo. Et puis jeudi, autre visage que vous connaissez bien du Grand Cactus, Isabelle Aubaine. Donc on a un chouette programme. Ça, ce sera tous les jours entre 15h et 16h. Et puis d'autres moments, évidemment, on est là pour vous détendre. Juste être bien, passer de bons moments toutes et tous ensemble. Retenez bien ce nouvel horaire, 14h, 17h pendant l'été, pendant 3h. L'émission s'appelle On en rit encore l'été, 14h08. Petite pause et puis Elton John avec Britney Spears.
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0: Mais c'est plutôt une bonne nouvelle, elle a notre retour Zazie avec Peu Importe, un album aussi qui arrive dans quelques semaines et puis une tournée l'an prochain en 2027 qui, je l'imagine, passera comme à l'accoutumée par la Belgique. On en rit encore l'été, surtout quand les températures sont un peu plus respirables, ça fait du bien. On est ensemble jusqu'à 17h.
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0: Et on va démarrer cette émission avec un grand classique, notre grand classique de ce début de semaine, le Blond de Gad Elmaleh. C'est vrai qu'on a toutes et tous vécu parfois des moments de gênance, par exemple pendant nos périodes de vacances et souvent avec nos enfants, il faut bien l'avouer. Le Blond, lui, rien. Tout se passe au mieux lorsqu'il doit prendre l'avion avec son fils.
2: Il y a un mec qui mangeait un sandwich, j'ai dit quel frimeur.
3: Et le mec qui mangeait ce sandwich, c'était le Blond.
2: T'as vu le Blond quand il mange un sandwich?
3: Putain, la mayonnaise, elle sort pas. Lui, les tomates, elles restent parallèles, y a aucun problème. Hein. Toi, tu mords dedans la feuille de salade, elle vient et tout, comme ça. T'as de la mayonnaise partout, toi, t'as toujours une tomate, elle veut sortir la tête du sandwich pour voir ce qui se passe, genre... Hop, qui vais-je, ça va?
2: M'énerve! Il était là avec ses mains de blond, la main de blond avec des avant-bras, avec des poils brochingués. Et il mâchait, il avait des muscles de blond ici qui faisaient bac, bac, bac, bac. Il a pas, lui, la feuille de salade coincée entre les dents. Non, il a un système autorotatif ou je sais pas quoi ce qu'il a dans la bouche. C'est un fou. Après, il s'est mis à manger des chocolats, le mec. Tu crois qu'il a, lui, les chocolats ici dans la bouche comme toi, sur les dents, genre « je vois bien, non !»
3: Moi déjà, quand on me propose des chocolats, je tombe toujours sur le dégueulasse avec la liqueur à l'intérieur, là. Eh, il est dégueulasse, ce chocolat à l'alcool, là. Oui, les gens, ils savent pas, hein, au début, hein, que c'est un chocolat à l'alcool. Ils sont contents que tu leur proposes du chocolat. T'as vu, tu leur proposes, ils se font « Oui, ouais, bien sûr, alors, oula, lila, lila, lula. » Ouh, là, là, c'est bon, tout ça, là. Vas-y, vas-y, ma boum. Deuxième étape, ils se rapprochent un peu. Alors... Et quand ils se rendent compte que c'est à l'alcool, il y a un réflexe psychomorphologique qui est le même pour tous, hein. Clac, la main, il se baisse, il court, genre... ah, merde. Pourquoi il court? Non, c'est très bizarre. À ce moment-là, j'ai dit à ma copine, on s'en va, c'est fini. Elle m'a dit, on prend l'avion. J'ai dit, non, tu sais bien que j'ai peur. Elle voulait prendre l'avion, laisse tomber, on arrive à l'aéroport. En plus, on tombe sur le Blond à l'aéroport, j'en pouvais plus. Il était avec ses enfants, en train de leur parler en blond. Je te jure, les gars, ça existe. C'est genre, dis donc, pichounou, louloute, hop, hop, hop. dis donc, il est où ton sac? Il est où ton sac, Bob l'éponge? J'entends pas, il est où ton sac? Papa te demande, il est où ton sac? Tu sais pas, tu le cherches, tu le trouves, tu me suis, allez, hop, hop, on n'a pas le temps, hop, hop, hop, hop, hop. Pendant que toi, t'es de l'autre côté avec ton fils. C'est autre chose. Le sac! Le sac, il t'a déballé! T'as donné un sac ou il t'a pas donné de sac? Il va me rendre fou ce gosse, l'avion il va partir! C'est quoi l'avion il va partir? Tu vas rester ici toute la nuit, peut-être des loups ils vont venir, ils vont te manger, voilà. Bon, finalement, on a trouvé le sac du petit, on a été dans l'avion, elle m'a à peine pris le carton d'embarquement, je dis, je sais, je connais la route. On est rentré, il y avait le Blond, il était là, en classe, blond. Il y a que des blonds là-bas, je te jure, avec des... Tu sais, ils mettent les lunettes en mousse pour dormir, parce qu'ils sont pas stressés, tout ça, de l'avion et tout. Ouais, peut-être on va mourir et tout. Non, non, non, non, c'est...
4: Non, je vois pas où est le problème, attends, sécurité, l'avion plane à cause de la pression des ailes. Je vois pas de quoi tu parles, je dirais, il y a rien d'irrationnel, à un moment donné, la technologie, il faut faire confiance, quoi. Je suis surréaliste d'avoir la trouille, les pétoches d'un avion qui, ça fait plus de 50 ans qu'il plane dans les airs, mon gars, t'es totalement...
2: Il dort le mec avec des lunettes comme ça, tu sais, en mousse, que tes enfants, eux, ils ont déjà fait un arc avec ces lunettes. Ses enfants, lui, au Blond, non, ils sont calmes, ils font du coloriage. Et ils dépassent pas. Toi, ton fils, il colorie tout autour du dessin, il te dit, t'as vu, papa, je suis pas rentré.
3: Et après, ton fils te dit, papa, on a décollé, ça y est, on va décoller, c'est bon, on a décollé. Non, on n'a pas décollé. Le décollage, c'est quand papa, il pleure.
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0: Bon après-midi avec Teddy Swims dans les oreilles Bad Dreams dans On en rit encore l'été. Ce sera comme ça jusqu'à la fin du mois d'août, tous les jours, du lundi au vendredi, entre 14h et 17h. S'il est un grand classique du rire sur les radios, évidemment, c'est le canular téléphonique. Et ce qu'on va faire ensemble dans quelques secondes.
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0: Et je suis certain que beaucoup d'entre vous se souviennent encore de Jean-Yves Lafesse, le comédien, l'humoriste surtout, qui nous a quittés à 5 ans déjà. C'est fou ça, comme ça passe vite. Connu pour ses canulars téléphoniques, mais pas que. Hein, il a évolué ensuite devant les caméras aussi, avec ses fameuses caméras cachées auprès de passants dans la rue. Bah, son style, c'est vraiment l'absurde. Hein. Plus c'est gros, plus ça passe. Ici, on va retrouver la pauvre Madame Ledoux, qui a un évier bouché, mais surtout qui habite au 43e étage, sans ascenseur, s'il vous plaît.
7: Allô ?
8: Oui ?
7: Oui, bonjour, monsieur.
8: Bonjour. Où est votre problème ?
7: Vous êtes qui ?
8: Ben, le directeur technique.
7: Ah, d'accord. Ben, moi, j'ai pas de problème. Simplement, je vais savoir à quelle heure il venait.
8: Oui, mais c'est au 43e étage ?
7: Oui, c'est ça.
8: Oui.
7: Sans ascenseur, oui.
8: Sans ascenseur ?
7: Oui.
8: 43 étages sans ascenseur ?
7: Oui.
8: Voilà.
7: Il n'y a pas de problème, hein. Il n'y a pas de problème.
8: Non, non, mais 43 étages, il faut les monter à pied, madame.
7: Ben, moi, je le fais bien, monsieur.
8: Vous le faites bien ?
7: Ben, oui.
8: 43 étages à pied ?
7: Ben évidemment, je fais mes courses une fois par semaine.
8: Et vous avez un évier bouché ?
7: Oui. Pff,
8: maintenant, pourquoi il n'y a pas d'ascenseur dans votre immeuble ?
7: Non, c'était un immeuble fonctionnel.
8: Oui.
7: Et puis les bureaux ont déménagé.
8: Oui.
7: Moi, j'étais la concierge et m'ont relogé là-haut.
8: Au 43e étage ?
7: Voilà. Et mais ils ont muré l'ascenseur puisqu'il n'y a plus personne.
8: Et vous habitez dans un immeuble de 43 étages toute seule alors, madame ?
7: Oui, il y a mon fils qui vient me voir tous les jours.
8: Et bon, t'as pris l'adresse de la dame, là, parce que... Oui, c'est... Alors, l'évier, il est bouché. Moi, je vois un gars, hein. Lionel, tu veux bien monter 43 étages, toi, à pied ? Bon. Bon, écoutez, moi, ce que je vais faire, c'est que je vais essayer de vous trouver quelqu'un qui veut bien monter 43 étages à pied.
7: Vous êtes gentil, monsieur.
8: Oui.
7: Alors, c'est très simple, hein. Quand il arrive au 38e étage, il change d'escalier. Il prend l'escalier C, parce que l'escalier est muré, hein.
8: Au 38e étage, il faut changer d'escalier ?
7: Oui.
8: Et prendre l'escalier C ?
7: Voilà. Alors, avec l'escalier C, c'est un escalier qui descend jusqu'au 5e, hein.
8: Et monter 5 étages ?
7: Non, descendre.
8: Comment on descend jusqu'au 5e ?
7: Oui, parce qu'ils ont muré après.
8: Oui, alors, il faut descendre jusqu'au 5e étage ?
7: Voilà.
8: Une fois qu'on est monté au 38e ?
7: Oui, c'est ça, mais c'est pas par le même escalier, hein.
8: Non, non, mais attendez. On monte 38 étages.
7: Voilà.
8: Voilà. Et après, on descend.
7: Oui, jusqu'au 5e.
8: On descend jusqu'au 5e étage.
7: Oui, alors, faut pas qu'il se trompe parce que c'est dans le noir.
8: C'est dans le noir ?
7: Ah oui, il n'y a pas de lumière, hein.
8: Comment il n'y a pas de lumière, Là, c'est une galère, ça, hein.
7: Mais moi, je le fais bien, hein.
8: Oui, oui, je sais, mais si vous avez des bons yeux, il faut que je trouve un plombier qui a des bons yeux, hein. Vous savez, monter 38 étages dans le noir.
7: Oui, mais il peut compter dans sa tête, hein. Moi, je compte,
8: Comment il va compter dans sa tête ? Ben, déjà, il faut qu'il y arrive, hein. Il faut pas que je trouve un plombier cardiaque, moi, hein. Vous vous rendez compte, 38 étages dans le noir ? Non, mais moi, je vous tire mon chapeau, madame, hein, vous êtes courageuse, hein.
7: J'ai 73 ans.
8: 73 ans. Parce que à 73 ans, monter 43 étages, redescendre 38 et redescendre de... Attendez, il faut que je fasse le calcul, là. Il faut redescendre 33 et sans lumière. Oui. Et c'est vraiment noir, alors.
7: Ah oui, c'est noir.
8: C'est noir, il faut amener une lampe et...
7: Non, il y a une rampe, hein.
8: Il y a une rampe.
7: Oui, enfin, il y a une rampe, tous les étages impairs.
8: Et une fois qu'on arrive au 5e, il faut monter au 43e.
7: Voilà.
8: Putain, il faut que j'appelle Belmondo, moi, hein. Ça irait plus vite avec un hélicoptère et qu'il me jette directement dans votre fenêtre. Mais vous rendez compte, il faut monter 38 étages, redescendre 33 et remonter 43.
7: Oui, c'est ça.
8: Ça fait 80 étages dans tout ça.
7: 81.
8: Putain, c'est... vous vous rendez compte, c'est une après-midi qui est foutue pour un plombier. Et c'est vraiment bouché, votre levier. Hein.
7: Ah oui, il est bouché, il refoule.
8: Il refoule. Manquez, s'il n'y a pas de voisin, il peut refouler, hein, il n'y a pas de problème. Hein.
7: Ah oui, mais enfin, c'est pas...
8: Mais alors, chaque fois que vous montez 38, vous descendez 33 et vous remontez 40...
7: Voilà.
8: 43, c'est pas possible. Mais c'est inhumain, ce qu'ils vous font, là. Bon.
7: Alors, que je vous dise comment oui. faire quand il arrive. Hein.
8: Oui.
7: Quand il est en bas.
8: Oui.
7: Il y a un interphone.
8: Oui.
7: Il sonne et je descends lui ouvrir.
8: Vous descendez vous-même?
7: Oui, je vais descendre lui ouvrir.
8: On va pas vous faire descendre quand même qu'à 45 étages, 43 étages,
7: mais
8: et
7: si.
8: Remonter 81 à 73 ans pour lui ouvrir. Pourquoi il marche pas l'interphone?
7: Mais non.
8: Bon, alors vous faites une blague, qui vous êtes? Vous êtes qui?
7: C'est une blague.
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0: Bordeaux, c'est l'une des chansons qui sent bon l'été, qui fleure bon l'été dans la programmation musicale avec Loco Loco. 14h42, déjà on est ensemble jusqu'à 17h, on en rit encore l'été jusqu'à la fin du mois d'août, et puis régulièrement aussi des invités en direct dans ce studio. C'est le cas de Dominique Watrin qui lancera les hostilités et qui nous rejoindra tout à l'heure, juste après le flash de 15h. Michael Dufour sera dans ce studio demain mardi, mercredi Freddy Tougo, et puis jeudi Isabelle Auben aussi, que vous connaissez bien, c'est l'un des visages du Grand Cactus du Beau Monde. Hein. Tout ça, ça se passe chez nous sur RTBF Vivacité.
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0: Bon bah qui dit humour dit forcément bonne blague du jour également, c'est ce qu'on va faire aussi tous les jours entre 14h et 17h, et pour cette première de notre émission nous avons choisi de vous donner l'exemple avec vraiment le maître en la matière chez nous, dans la région de Liège en particulier, c'est Renaud Rutten évidemment, on le retrouve ici dans une de ses prestations très très marquantes dans l'émission de Michael Pachène dans Les Enfants de Cœur le dimanche matin la saison dernière, voici Renaud Rutten et le petit chat.
4: C'est un couple qui vit ensemble depuis quelques années. Ça se passe bien, mais bon, voilà, ça s'effeuille un peu, ça s'épuise. Et la bonne femme se dit, tiens, je vais acheter un petit chat. Pourquoi pas, j'achèterai pas un petit chat. Elle achète un petit chat, mais pff, voilà, tu sais, le petit chat, le mec, néni, laisse-moi tranquille avec ton chat. Tu sais, le petit chat, quand il veut se mettre dans son divan, hein, pour regarder le football, ben, il y a le panier du petit chat qui l'emmerde, et puis après, il va aller chercher une bière dans le frigo, hein, il y a la gamelle du petit chat, et quand sa bière est finie qu'il veut l'acheter, il y a la litière du petit chat. Donc après 3 semaines, il se dit, ça va, jusque-là du petit chat, mais comme il est gentil, il se dit, ça va, je ne vais pas le tuer, je vais le perdre. Et il décide de perdre le chat. Il se dit, je vais mettre le chat dans la voiture, je vais faire 200-300 mètres avec le chat, je ne dirai rien à maman, je dirai qu'il est parti tout seul. Et voilà, on sera quitte du chat. Et effectivement, un jour, elle va faire sa tête de cheveux, il fait tantôt, je suis oui tantôt. Il va dans la remise où il y a le petit chat, il fait poupousse. Viens, on va aller faire une promenade nous autres deux. Il prend le petit chat, il le met sur le siège avant sa voiture, elle voit la partie. Il fait 200-300 mètres, juste à l'entrée du village, il dit ça va, le chat ne reviendra pas. Il ouvre la porte, allez, poupousse, cadenas, bonne nuit. Il referme la porte, il regarde sa montre, il dit oui, normalement, bonnet sous le casque. Allez, je vais vite boire une bière avec mes camarades et je rentre. Il va boire une bière, 20 minutes après, il arrive devant chez lui avec sa bagnole et sur le perron, le petit chat. Ben, qu'est-ce que c'est que ça pour une bière, donc poupousse. Viens un peu, viens, parce qu'on n'a pas été assez loin. Viens, on va aller faire une autre promenade. Il reprend le petit chat, mais il se dit, je ne vais pas le mettre devant, parce qu'il a sûrement regardé par le pare-brise pour où ce qu'on a été. Il le clappe derrière, il lui met sa ceinture, deux petits sparadraps sur ses yeux. Et le voilà, il voyait avec le chat. Il roule, 10 minutes après, il se dit, ça va, se couche, allez les pierres doux. Hop. Il sort, il enlève le petit chat, il lui bouge ses deux sparadraps hein, pour ne pas que l'autre ait pété sa tête contre les murs. Il regarde sa montre, il fait aller vite cette petite bière, je rentre. Une demi-heure après, il arrive devant chez lui, et sur le perron, le petit chat. Mais c'est nom des dieux! Son père était pigeon voyageur, Achala. Viens un peu, poupousse. Viens, parce que t'attaques à m'emmerder. Il prend le petit chat, il le met dans un sac poubelle, il ferme avec deux nœuds. Il fait des trous avec une fourchette pour ne pas qu'il meure. Dans une caisse en carton dans le coffre de l'auto. Il ferme le coffre de l'auto, il coupe son GSM et son GPS. Le chat n'aura plus aucune information. Et comme il regarde encore bien de temps en temps les experts, il met une cassette avec des bruits d'une autre ville. Si jamais le chat écoute. Et il roule, première à droite, deuxième à gauche, neuvième à droite, sixième à gauche, en dessous d'un pont. Enfin bref, ça lui prend un quart d'heure. Après un quart d'heure, il sort le chat du carton, du sac, et il dit, allez, poupousse, quatre mains, bonne nuit. Mais ça a été des émotions. Donc, il fait une petite sieste. 10 minutes après, il se réveille. Il allume son GSM et il appelle sa femme. Chou?
5: Oui.
4: T'es à la maison?
5: Ben, oui, hein, c'est le fixe.
4: Dis, chou. Le chat est là?
5: Oh ouais.
4: Et passe-moi un peu cet enculé, je suis perdu moi.
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DLO avec David Guetta et Save Me Tonight. Dans 6 minutes, on ira faire déjà un petit tour à la rédaction. On continue à vous informer tout au long de l'été. Puis à partir de la semaine prochaine, vous aurez aussi dans nos après-midi, dont on en rit encore l'été, régulièrement des échos sur la route du Tour de France. Tout ça, ça va se passer chez nous dans les programmes de l'été. Rendez-vous d'ailleurs sur la page d'accueil du site de Vivacité, sur l'application RTBF Actu. Plein de surprises. On va vous gâter, vous couvrir de cadeaux aussi dans toutes les émissions tout au long de cet été 2026. Voici Native.

0: si la vie demande ça. Je suis certain qu'on va passer de bons moments ensemble tout au long de cet été. Entre 14h et 17h, on en rit encore l'été. Et puis, bah, des invités, je vous le disais, ce sera le cas dans quelques minutes après le Flash Info de 15h. C'est Dominique Watrin qui sera avec nous en direct dans ce studio. Tout de suite, Caroline Dessogne, les nouvelles du temps. Et puis, on part à la rédaction. À tout de suite.
1: Bel après-midi, ça y est, c'est enfin de l'air plus respirable pour débuter la semaine avec du soleil, quelques petits nuages assez discrets, des températures de 20 degrés attendues en bord de mer, 29 du côté d'Arlon, 26 degrés dans le centre, ça reste supérieur au normal de saison. Cette nuit, un ciel dégagé, des minima de 13 à 16 degrés, ce sera donc plus facile de trouver le sommeil. Demain mardi, on commence avec un soleil très généreux et puis des voiles de cirrus arriveront par l'ouest, donc le ciel sera un petit peu voilé, un peu laiteux. L'après-midi, des cumulus supplémentaires sur le sud-est du territoire et localement, il pourrait dégénérer en averse. Côté température, peu de changements, 21 à 28 degrés, avec encore dans le centre 26 degrés, donc on reste toujours dans la vague de chaleur.
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0: Excellent après-midi sur RTBF Vivacité. Olivier Nederlands nous informe à 15h déjà. 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
8: Excellent après-midi. 5 personnes tuées par balle ce lundi dans une ville du nord de l'Allemagne. L'auteur présumé des coups de feu a été arrêté. Une autre personne aussi, selon la police de Stade. Il s'agit d'une ville de 50 000 habitants près de Hambourg. Les faits se sont produits dans un centre de jeunes. Les circonstances de cette fusillade restent floues. Une enquête a été ouverte. Les températures sont un peu redescendues chez nous, mais les pays de l'Europe centrale et de l'Est font aujourd'hui face à une sérieuse canicule. Au moins 130 millions de personnes connaissent des températures supérieures à 35 degrés ce lundi. De nombreux pays sont touchés, de l'Autriche à l'Ukraine. Une forte secousse a de nouveau touché Caracas ce matin, la capitale du Venezuela. Une nouvelle secousse 5 jours après le double séisme qui a fait déjà près de 1500 morts et des dizaines de milliers de disparus. La Commission européenne annonce avoir débloqué 5 millions d'euros d'aide humanitaire d'urgence. L'Union qui organise aussi un pont aérien humanitaire pour acheminer du matériel essentiel vers les zones sinistrées. Le président turc demande l'intégration de la Turquie aux structures de défense européennes. Il demande aussi la levée des restrictions qui frappent son industrie. Le chef de l'État, Recep Tayyip Erdogan, cible notamment le programme SAFE de l'Union. La Turquie en est exclue et ce programme permet à la Commission de lever, de distribuer des fonds pour soutenir les capacités industrielles et technologiques de défense des États membres. La Turquie est la deuxième armée de l'OTAN en nombre d'hommes. Elle accueille un sommet de l'OTAN les 7 et 8 juillet prochains. Enfin, les premiers résultats au tournoi de tennis de Wimbledon. On notera chez les dames la qualification pour le deuxième tour de l'américaine Jessica Pegula, quatrième joueuse mondiale. Chez les messieurs, qualification des Espagnols Rafael Rodar et de Pablo Carreño Busta. L'Italien Yannick Sinner a débuté son match il y a quelques instants contre le Serbe Cekmanovic. Voilà pour l'info, excellente après-midi.
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0: Merci Olivier Nederlands, le retour de la rédaction à 16h. Et on repart sur les routes. Bonjour Jean-Marc Strel.
10: Bonjour Philippe.
0: On a un accident sur l'A602, mais ma question est la suivante, où se trouve l'A602 ?
10: Entre Lonsin et Chesnay.
0: C'est précis.
10: Ouais, et je peux même être plus précis, puisque l'accident s'est déroulé à hauteur d'Angleur, en direction du Luxembourg, c'est important. Situation dangereuse, nous dit-on, donc nous confirme la police fédérale. Et donc vous perdez une quinzaine de minutes de patience, quelques ralentissements aussi sur le 40 Liège, Aix-la-Chapelle, dans le chantier à Herve, vous perdez 10 minutes en direction de l'Allemagne. Un petit soulèvement de rez-de-chaussée, aussi sur le 42 Saint-Vite-Prume, hauteur de Sarlespa en direction de l'Allemagne, c'est bien signalé, mais la prudence reste de mise.
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0: Merci d'être là, de nous accompagner. C'est la première aujourd'hui d'On en rit encore l'été. Et on repart ensemble pour une deuxième heure qui sera encore plus folle. On l'espère en tous les cas. On va essayer de vous détendre, de vous faire rire avec notre programmation musicale, avec nos rendez-vous humour, évidemment. Fabio et ses histoires de couple, pas tout à fait comme les autres. Ce sera pour dans quelques minutes. Il y aura Nicolas Croix aussi qui va vous prouver qu'être trop gentil.

0: Ici, il y a quelques minutes, au pied de la radio, vous nous avez volé un drapeau Vivacité. C'est quoi cette histoire ?
1: Eh bien, écoutez, je ne l'ai pas volé. Le drapeau a été arraché de son pylône. Et je l'ai retrouvé au sol et je l'ai laissé.
0: Vous êtes un influenceur. Il est déjà en photo sur vos réseaux. C'est ça aussi, l'humour, c'est être très réactif, rebondir rapidement ?
1: Ah ben oui, on est obligé d'être rebondir sur l'actualité. Mmh. Donc, on est également présent sur les réseaux.
0: Donc, vous confirmez, pas de vol du drapeau Vivacité ?
1: Je jure, c'est la faute de la tempête.
0: Toujours sur votre Facebook, je vois que vous avez bien survécu à la canicule de la semaine dernière, avec un chouette conseil qui émane des gens, enfin c'est vous qui l'avez écrit, qui prétendent que la Terre est plate, et vous dites, pour éviter la canicule, il suffisait de la retourner.
1: Mais évidemment.
0: Mais oui, c'est dangereux, Dominique, on aurait pu tomber si on était en dessous.
1: On aurait pu tomber, mais en même temps, si on s'accroche, ce sont les Chinois qui auront le soleil, puisque c'est eux qui vont mettre de l'autre côté.
0: C'est vrai, tant pis, ce sont les Chinois qui chaufferont et on sera bien pendu en dessous de la Terre. Mais oui, je ne suis pas certain que la Terre soit plate, l'a dit Dominique.
1: Non, moi je ne crois pas non plus.
0: Vous êtes né à XL, on va raconter, il était une fois le Dominique Watrin, c'est ce qu'on va faire dans cette heure d'émission. Moi je croyais que vous étiez de la région du centre.
1: Ben, j'ai beaucoup, beaucoup, beaucoup vécu, mais ma petite enfance s'est déroulée à Bruxelles, je suis né en FR.
0: C'est un vrai bain chaud là aujourd'hui en 2026.
1: Oh, je suis enraciné, vraiment, mais mes racines biologiques sont du côté de Flagey, parce que je suis né à la clinique Malibran, qui est tout près des studios de Flagey. Oui. Donc c'était peut-être déjà un signe de l'RTBF.
0: Les studios de l'INR, c'est un signe, effectivement.
1: L'INR.
0: Vous êtes né place Flagey.
1: Oui.
0: Dominique Watrin est notre invité sur RTBF Vivacité. On va faire un petit peu de radio ensemble, si vous le voulez bien.
1: Avec plaisir.
0: Bienvenue parmi nous, voici Puggy.
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0: Coldplay sur RTBF Vivacité avec Paradise, notre invité donc jusqu'à 16h, Dominique Watrin. On partage une petite heure ensemble. Dominique, c'est vrai que les auditeurs vous connaissent parce qu'on vous entend entre autres régulièrement dans Les Enfants de Cœur. Vous avez fait énormément de choses à l'RTBF depuis toutes ces années.
1: Oui. Je suis un vieux briscard de la RTBF puisque je travaille à l'RTBF depuis moins longtemps que vous, je pense. Mais quand je suis arrivé, 15-20 ans, j'ai commencé par faire directement de l'humour. Et
0: vous êtes un vieux briscard, je suis une momie alors.
1: Vous êtes quasiment né à la RTBF. moi, j'ai eu une carrière avant, une carrière sérieuse même.
0: Carrière de journaliste. Ça, tout le monde ne le sait pas. Vous avez travaillé au journal Le Soir, entre autres.
1: Oui, j'ai travaillé au Soir pendant quelques années. Et puis après, je suis parti travailler.
0: On s'ennuie dans l'actualité classique ?
1: C'est-à-dire qu'on fait vite le tour. On fait vite le tour parce qu'on a moins de liberté. C'est pas toujours marrant. Et on est toujours lié à l'actualité. Ouais. Et donc, je me suis dit, je vais faire quelque chose où on peut s'exprimer soi-même. Et j'ai fait de l'humour très, très vite. Et ça fait très, très longtemps que je fais de l'humour.
0: Et privilège, vous en avez vécu de l'humour au travers de vos bouquins, de l'édition, de ce que vous faites sur scène également, de la radio, de la télé.
1: Oui, j'ai un peu fait tout
0: le monde n'a pas cette chance-là.
1: Mais je pense que c'est multiplier les projets qui permet que certains projets aboutissent mieux que d'autres. Moi, j'ai eu de la chance que j'ai fait des projets qui ont toujours plus ou moins bien marché. Et donc, c'est un peu un truc où on rebondit de rencontre en rencontre, de projet en projet. Et c'est pour ça que je suis encore sur plusieurs projets à l'heure actuelle, parce qu'on noue ces amitiés, les amitiés restent et le professionnel continue.
0: Ouais. Et puis, la nouvelle génération qui arrive.
1: Bien sûr.
0: Un certain Fabio, par exemple. On va le découvrir, on va l'écouter ensemble dans quelques secondes, Dominique.
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0: Voilà, pendant 3 heures, hein, c'est ce qu'on fait, Dominique. Et donc, je vous propose de découvrir maintenant Fabio Alibrio. Fabio qui craint le mariage. Est-ce que vous craignez le mariage, vous ?
1: Aucun problème, je n'ai jamais été marié.
0: Ah bah d'accord, donc la question ne se pose même pas. Fabio, forcément, avec un prénom comme celui-là, il est italien. Et donc, en théorie, hyper romantique, un petit peu à l'italienne, comme ça. Avant, il croyait en cette belle phrase, « L'amour n'a pas de prix », jusqu'au jour où il signe avec sa femme une assurance vie à 100%. Et c'est précisément à ce moment-là qu'il a changé d'avis.
5: Je vais me marier dans 3 mois, là. Merci. C'est pas vrai, c'est un sketch. Elle attend en plus, hein. Si à chaque fois je le dis sur scène là, quand est-ce qu'on va se marier ? Je lui ai dit, il nous manque un petit truc. 30 000 euros, je te dis la vérité. 30 000 euros. Mais je l'aime, ma femme, mais j'ai peur du mariage, tu vois. Est-ce qu'on a des gens mariés ce soir ? Ouais, heureux ? Heureux ou pas ? Oui, il est là ce soir ?
6: Non.
5: Non ? C'est pour ça que t'es heureuse, je te dis la vérité. Ça fait combien de temps que t'es mariée ? Tiens, elle réfléchit, Elle m'a dit 25, ressenti 47, j'en peux plus ! Il me casse les couilles, vraiment ! 25 ans, il y a des choses qui ont changé en 25 ans ou pas ?
6: Oui, 3 enfants.
5: 3 enfants ? Et ça va ?
6: Ça va.
5: Ça, elle en peut plus de toi, vraiment, j'ai dit la vérité. 25 ans, c'est un cap. Est-ce qu'au début de la relation, il y a eu des petits mensonges ? Non ?
6: Non.
5: Des petits mensonges, genre, regarde, moi ça fait 4 ans que je suis avec ma femme, elle m'a dit au début, je ronfle pas, je suis une princesse. La princesse, elle s'est transformée en Audi RS4, les gars. 247 chevaux, le matin, elle ronronne. Très bizarre, tu vois. Est-ce que on se connaît bien après toutes ces années ?
6: Oui.
5: Oui ? Sa couleur préférée ? On fait moins la maligne maintenant, hein ?
6: Le bleu.
5: Après 25 ans, on a pété l'un devant l'autre quand même. Ouais ? Elle m'a regardé, je lui chie dessus tous les matins. J'en ai plus rien à foutre, vraiment. Est-ce qu'il y en a qui ce soir croient en cette belle phrase genre « l'amour n'a pas de prix » ? 17h, l'amour est mort, tarmac, c'est terminé. Hein. Plus personne ne croit en l'amour. Hein. Moi, je croyais en cette belle phrase, tu vois, je suis italien, hyper romantique, l'amour n'a pas de prix, oui, je ferai tout pour toi, ma chérie. Et puis, j'ai acheté une maison avec ma femme. On a pris une assurance vie à 100%, l'amour n'a pas de prix, mon cul, je vais vous expliquer. Pour ceux qui ne voient pas ce que c'est une assurance vie à 100%, c'est très simple. T'es chez le banquier, il te tend les papiers. Tu signes les papiers, tu rends les papiers au banquier. Le banquier, il te regarde dans les yeux, il fait, voilà, maintenant que les papiers sont signés, s'il y en a un des deux qui sort de la banque et qui meurt, l'autre, il est bien. Et ma femme, je l'aime, mais... Est-ce que je l'aime à hauteur de 225 000 euros? C'est ça la vraie question, tu vois? Et ma femme, elle est sicilienne, ma femme. J'adore ce silence. C'est moi qui vis avec, c'est vous qui avez peur. C'est très bizarre cette histoire. Hein. Je te jure, on était chez le banquier, elle est passée de ma femme toute belle Tiziana, elle a entendu 225 000 euros de Niro, ma femme. Je te jure, elle a regardé le banquier, elle a fait 225 000 euros. 220... Le gros, là, 225 000 euros. Il pèse 98 kilos, ça fait 3200 euros le kilo, lui, là. Donc, mon mari, aujourd'hui, c'est une truffe du Périgord. C'est ça que tu es en train de me dire, monsieur le banquier. 225 000 euros. Donc, s'il meurt, monsieur le banquier, j'ai 225 000 euros. Eh ben, tu vas mourir, Fabio. Tu vas mourir, hein. Tu sais, depuis que les papiers sont signés, on joue à ce jeu un peu morbide qui s'appelle « Qui va mourir en premier ?» Hein? Et je vais gagner, les gars. Parce que ma femme, elle fait ce qu'on appelle de l'apnée du sommeil. Tu vois? Pour ceux qui ne voient pas, j'explique. C'est très simple. Toi, tu dors tranquillement. Et pendant que toi, tu dors, à côté de toi, il y a quelque chose qui, pendant la nuit, va te regarder dans les yeux et va faire... Et au début, ça me faisait flipper. Hein? J'étais là, chérie, réveille-toi, tu vas mourir. Mais maintenant que les papiers sont signés, c'est un bonheur, ce bruit. C'est la vérité. Hein. Ma femme, je l'aime. Ma femme, je ferai tout pour elle, tu vois. Et des fois, je fais des conneries, tu vois. Il y a 3 jours, j'ai oublié son anniversaire, tu vois. C'est déjà arrivé à quelqu'un ou pas? Non? L'enculé, c'est moi. Fabio, bonjour. Ah, elle était fâchée, hein. Elle était fâchée de ouf. Et tu sais, c'est pas bien d'oublier l'anniversaire de la personne qu'on aime, tu vois. C'est pas bien. Donc, j'ai essayé de me rattraper. Je l'ai invité à Weirwaters. Est-ce que vous connaissez Weirwaters? 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Pour ceux qui ne voient pas Weirwaters, très simple. 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Ma femme, elle m'a dit, tu vas voir, on va se détendre. 250 euros. J'étais tendu. Et j'ai remarqué un truc, les gens, ils payent 250 euros pour éviter les gens comme moi, tu vois. Moi, je suis un Mongol. Hein? Et j'ai payé 250 euros, je profite pour 250 euros. Je suis arrivé, j'ai fait une bombe. Rien à foutre. Hein. C'est la bombe la plus chère du monde, les gars. Il y a un flamand qui m'a arrêté, qui m'a dit « Ça, monsieur, c'est une fois, mais pas deux. Hein. » Je lui ai dit « Qu'est-ce qui va se passer la deuxième fois ?» Il a dit « La deuxième fois, il n'y a plus d'eau, monsieur. On va se calmer, hein, les gars ?» Tu sais, moi, j'ai plus été à la piscine depuis 2006. J'ai pris 35 kilos, j'ai toujours le même maillot. Tu vois de quoi je veux parler ou pas? Toute la journée, j'avais la petite raie qui dépassait, nageur plombier. Je marchais comme ça, tranquillement, tu vois. Ma femme, elle m'a dit, tu vas voir, il y a des activités à faire à Weirwaters. Première activité, les séances d'infrarouge. Je t'explique. Tu rentres, t'es un humain. On va te mettre du sel, de l'origan, de l'huile d'olive sur la peau. T'es entre deux plaques à 140 degrés, 75 minutes. Tu ressors, t'as une porquette au marché de Scarbé, comme ça. Tu brilles. Deuxième activité, les séances de versement. Ça, c'est extraordinaire. On est 50 à moitié à poil dans un sauna. Jusque-là, tout va bien. Et là, il y a un mec qui, sur des pierres chaudes à 350 degrés, va mettre des glaçons et des huiles essentielles, ce qui va créer de la vapeur. Et en musique, il va prendre des essuies, il va regarder tout le monde dans les yeux, il va faire ça. Et moi, ce mec, je le connais, tu vois. Sauf que je suis rentré discrètement, tu vois. Avec ce corps, on se fait discret. Sauf qu'il regarde tout le monde dans les yeux. Et à un moment, il bug sur moi, il est là. Mais non ! Mais qu'est-ce que tu fous là, le gros ? Je suis très à l'aise avec mon corps. Hein. Très, très à l'aise avec mon corps. Hein. Trop à l'aise avec mon corps, je te dis la vérité. Hein. Des fois, je mets des petites lunettes stylées. Tu sais, je veux ressembler à une star. On m'a dit Elton John il n'y a pas longtemps, c'est vrai ou pas ? Je ressemble un peu à Elton John ? Ouais ? Ça veut dire là, dans ma tête, je suis une star. Hein. Là, dans 3 secondes, je saute dans le public. Hein. Elle m'a regardé, elle fait, fais pas ça, le gros, vraiment, c'est important. Je l'ai fait la semaine passée, encore quelqu'un dans mon nombril. Si tu veux le récupérer, c'est aujourd'hui. Hein. Merci de m'avoir écouté, merci beaucoup.
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0: Winehouse dans cette émission. On est encore l'été avec Back to Black. On est avec Dominique Coitrin, un invité régulièrement dans cette émission entre 15h et 16h. J'hésitais un peu sur le nom de l'émission parce que c'est le premier jour de la grille d'été des programmes d'été, Dominique.
1: Oui, ben,
0: on est bien dans On en rit encore l'été.
1: Ben, on rit.
0: Et c'est ce qu'on va continuer à faire avec vous d'ailleurs dans quelques secondes.
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0: Deux objets, dont un vinyle.
1: Écoutez, c'est extraordinaire. Je suis amateur de vide-grenier. Ouais. Et il y a
0: moins. Ça, c'est votre passion, à côté de l'humour. Oh,
1: ça fait une.
0: On chine, monsieur.
1: J'amateur, vraiment, j'aime me promener, j'aime bien l'ambiance de ces brocantes.

0: vide-grenier. Et j'ai trouvé il y a moins de 15 jours un vinyle qui vient de la...
1: Je veux dire, de Françoise Hardy.
0: Un 33 tours de Françoise Hardy de chez Disque Vogue qui a une inscription RTBF Mons
1: à la main,
0: au
1: marqueur, voilà,
0: comme on faisait. Et il y a les cachets RTB, pas RTBF, Eno. Ouais. Et le disque, il y a une annotation manuscrite, achat Vogue, décembre 66. Donc c'est un disque.
1: Donc la RTB payait les disques, on est d'accord.
0: Pour qu'on achetait ce disque à la RTB. Maintenant, ouais, je pense qu'à RTBF, ils exigent de recevoir gratuitement.
1: C'est différent, oui.
0: Voilà. Et donc voilà, c'est un collector.
1: Ça prouve l'attachement que vous avez au service public, cela dit.
0: Voilà, hein. Et je dois avouer que le prix n'était pas exorbitant quand je l'ai acheté. Et je trouve que c'est vraiment un objet qui a toute une histoire en une seule inscription, qui est un peu partout. Parce que
1: il sent bon la vieille discothèque.
0: Voilà, ça sent bon le vinyle, le vieux vinyle, et qui a un certain âge, puisqu'il est 66.
1: On disait, vous faites partie des enfants de cœur, vous montez sur scène régulièrement, on en parlera un petit peu plus tard dans l'émission. Et puis l'écriture aussi, ça c'est important.
0: Oui, je sais qu'on en rit encore, entre dans sa saison estivale. Eh bien, moi, j'entre dans ma saison estivale aussi, puisque les deux mois qui suivent, c'est souvent une saison d'écriture pour moi, puisque hormis tout ce qui est radio, scène, etc., ça s'arrête un petit peu.
1: Ça veut dire quoi? Vous avez un horaire, 9-17,
0: paf? Non, pas à ce point-là. Mais je travaille beaucoup d'écriture, et donc je me lève quand je me lève. Je me lève jamais très très tard, donc j'ai du temps. Et donc, chaque fois, pendant l'été, j'écris. Ici, pour le moment... Je suis sur un projet de roman, mon premier roman, et je suis en pleine écriture, donc tout est déjà plus ou moins sur papier, mais je réécris, et je suis toujours avec mon livre de l'an, de l'an dernier.
1: Le luxe de gérer son temps, pouvoir écrire quand on le souhaite, à partir sur des thématiques très différentes. Il y a un roman qui arrive, et là vous avez ce livre sorti il y a quelques mois. Voilà. L'école c'était mieux avant. Affirmation, une question?
0: Parce qu'il y a un petit sous-titre que personne ne voit, c'est sauf pour les enfants qui y étaient. Donc voilà, je raconte.
1: L'école, c'était pas votre dada, cela dit, j'ai cru comprendre.
0: J'étais pas le pire, j'étais pas le meilleur non plus. On me l'a assez souvent dit. Mais donc
1: c'était pareil.
0: 50. C'était 50.
1: Là, pourquoi on était à la radio?
0: Voilà, c'était 50 anecdotes sur ma vie en scolarité primaire. Donc je parle de la cutie, qui rappellent plein de choses à tout le monde. Et voilà, ce sont des anecdotes qui me sont arrivées. Et c'est évidemment, là, on reste dans le cadre de l'émission. C'est évidemment pour rire. Donc l'idée.
1: Ça fait du bien de se raconter.
0: Mais se raconter, non, ça fait du bien de partager. La majorité des gens me disent, j'avais l'impression d'être allé avec
1: chacun
0: toi à l'école.
1: On se reconnaît.
0: Ouais, on se reconnaît à travers ces récits. Et c'est ça qui est très très sympa, c'est que tout le monde a vécu, que ce soit à Mons, je vais dire, ou à Binche, ou à Bruxelles, les mêmes anecdotes, avec les billets de tombola à vendre.
1: Ça existe toujours, ça.
0: Ça existe toujours, je suppose. Mais voilà, il y a toute une série de choses qui existent ou qui n'existent pas. Mais les plus jeunes ont aussi des connexions avec nous sur ce sujet.
1: Alors il y a quelques années, parce qu'une carrière d'humoriste, elle se fait par des opportunités, des rencontres. Vous rencontrez l'équipe des Enfants de cœur. Comment ça se passe, cette rencontre?
0: Mais écoutez, à l'époque, j'étais d'abord sur la première dans ces années-là.
1: Notre radio sœur.
0: Voilà, et notre cher ami Jean-Jacques Brunin, qui était au Rennes, qui tenait les Rennes de Vivacité.
1: Comme on dirait, Jean-Jacques, si tu nous écoutes.
0: À l'époque. Voilà, Jean-Jacques, que j'ai toujours beaucoup d'affection. Et donc, il m'a repéré, il m'a demandé de venir, et pendant quelques années, j'ai cumulé à la fois la première et Viva et les Enfants de cœur. J'ai toujours adoré ce climat de bande, d'équipe et tout ça. Et donc je suis finalement resté dans les Enfants de cœur, et j'ai fait toute ma suite d'aventures radiophoniques chez les Enfants de cœur.
1: Là, il y a une vraie ambiance de famille dans les Enfants de cœur, dans les enregistrements. Ça s'entend à l'antenne.
0: Je jure que c'est vrai. L'ambiance sur antenne est l'ambiance réelle qui est entre nous. Donc ce sont tous des gens très très sympas, et on a toujours beaucoup de connexions, on aime rire ensemble et on rit beaucoup, et c'est ce rire qui fait aussi le rire de la salle, parce que les gens sont vraiment avec nous. Il y a des gens qui nous suivent quelle que soit la destination, qui vont d'Arlon à Comines, je dirais, qui nous suivent. Et c'est très, très amusant de partager ce moment avec toute l'équipe et Michael, bien sûr, qui nous unit. Voilà.
1: Alors, dans Les Enfants de cœur, il y a la naissance d'un personnage il y a quelques années qui s'appelle Fernand. On va en parler dans quelques secondes. Voici Stromae avec Pomme et Ma meilleure ennemie. Bon après-midi. Oh, ça va vite, 15h34 déjà. 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

0: On est avec Dominique Watrin cet après-midi dans On en rit encore l'été. On revient donc à ce personnage, à cette dame qui est née dans Les Enfants de Cœur et qui s'appelle Fernande.
1: Ben oui, Fernande, ma voisine Fernande.
0: Oui, tout simplement, inspiration réelle alors.
1: Inspiration réelle, ouais. Oui, c'est vrai, c'est de mon quotidien et je pense que tout le monde se retrouve dans ce quotidien.
0: Mmh. On m'a dit que Fernande cartonnait sur les réseaux sociaux des Enfants de Cœur.
1: Ah oui, tout
0: à fait. Vous faites exploser les chiffres.
1: Ça a toujours très très bien marché, Fernande, et je me fais apostropher chaque semaine, que ce soit en rue ou dans des magasins, n'importe quoi. Tout le monde me dit et votre Fernande, votre voisine Fernande, comment va-t-elle? Les gens me parlent d'elle comme si c'était un personnage de leur quotidien à eux, donc voilà, ça fait partie de l'inconscient collectif des Enfants de Cœur.
0: Je vous dis, le vol de pantoufles, ça vous rappelle quelque chose?
1: Oui, malheureusement.
0: Allez, allons-y.
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1: Comme demandait malicieusement Arsène Lupin à un riche notable qui partait en vacances, c'est à quelle heure le vol? Avant-hier, ma voisine Fernande a sonné à ma porte et m'a sangloté avec deux morves qui descendaient un rappel de ses narines. On m'a cambriolé pendant la nuit. Aussitôt, mon sang n'a fait que deux tours. C'est comme ne faire qu'un tour, mais à mon rythme à moi. Et avant que je n'aie eu le temps de décoller mes mâchoires l'une de l'autre, elle a précisé « Ils m'ont volé une pantoufle ». Peux-tu venir avec moi déclarer le vol au commissariat? Ce n'est pas que je ne fais pas confiance aux policiers, mais les miens, ils ont le flair qui est en burn-out depuis leur engagement. Le souci, c'est que ces pantoufles sont tout pour Fernande. Sa matraque qui transforme les araignées en approns sur le mur, son pilon qui fait de la chapelure avec des biscottes, ou sa munition pour fusiller son chien Snoopy lorsqu'il se lèche le bec d'arrosoir. Je l'ai donc accompagné au commissariat et dès le début, la démarche a été délicate. Escorter Fernande qui sautille à cloche-pied sur sa pantoufle pendant 500 mètres avec des pauses pour remonter son mi-bas, ça a quand même duré plus de 2 heures. Je ne suis pas du genre à juger, mais le policier qui nous a reçus avait dû faire sa formation à l'Académie de police en section brasserie mots fléchés. J'ai eu tout de suite un mauvais pressentiment lorsqu'il a demandé à Fernand de décrire sa pantoufle. Pour gagner du temps, je lui ai dit « C'est la même que celle qu'elle a au pied. » Mais il m'a lâché sèchement « Monsieur, ce ne peut pas être la même puisque celle-ci est une gauche. » Et la disparue est une droite. Laissez-moi travailler, je connais mon métier. Et il a glissé à Fernande, faites-moi un portrait robot. Je ne sais pas si vous avez déjà dû faire un portrait de pantoufle à l'improviste et sans décalquer. Ça paraît facile comme ça, mais pour une enquête, il faut être très précis. Surtout quand, comme Fernande, on ne sait pas dessiner. Lorsqu'elle a montré son croquis au policier, il lui a dit « Pourquoi avez-vous dessiné une saucisse ?» 32 dessins plus tard, lorsque Fernande avait dessiné assez de saucisses pour ouvrir une boucherie et qu'il n'y avait plus de feuilles dans le commissariat à cause des mesures d'économie, un policier a dit « On va plutôt faire une séance de tapissage. » Fernand lui a répondu « Pourquoi? J'ai déjà retapissé l'an dernier. » Mais il n'a pas écouté, nous a fait entrer dans une autre pièce. Moi, ce n'était pas ma pantoufle, mais en entrant dans le nouveau local, j'ai pourtant senti l'émotion m'étreindre. Le nez collé sur la vitre sans teint, Fernand et moi avons vu le policier aligné avec un numéro placé dessus. Une cuissarde en sky d'une prostituée arrêtée. Une basket d'un poivreau qui cuvait en cellule. Une des tongs que le commissaire porte au bureau parce qu'il a les pieds qui gonflent. Et un numéro tout seul sur un emplacement vide pour savoir si Fernande reconnaissait sa chaussure disparue, mais pas retrouvée. Le hic, c'est que Fernande adore les cuissardes parce qu'elle trouve que ça allonge la silhouette par rapport aux pantoufles en pilou. Filoute, elle a donc désigné la cuissarde. C'est comme ça que Fernande est retournée chez elle en 3 heures avec une jambe plus longue que l'autre. Et que quand elle a retrouvé sa pantoufle droite déchiquetée sur son divan en rentrant, Snoopy, son chien, a découvert qu'une cuissarde, ça s'est frappé le derrière et le crâne en un seul coup.
3: Dominique Watrin, ouais. Et Fernande, oui.

0: Daniel Balavoine sur RTBF Vivacité avec Dieu que c'est... Ça va vite Dominique, hein, 15h48 déjà, oh là là.
1: La montre tourne beaucoup plus vite que nous.
0: Bah oui, c'est dommage. Hein. Voilà, mais malheureusement, c'est comme ça. Petite pause et puis on revient à vous, hein, évidemment.
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0: Dominique Watrin, ça fait tant d'années. On peut dire que vous faites partie de la catégorie des anciens, on peut dire ça, bien installé.
1: Oui, maintenant, je pense qu'on peut vraiment le dire.
0: Je me permets de dire ça parce que celui qu'on va écouter maintenant, c'est Nicolas Lacroix.
1: Ah oui, oui.
0: Que vous connaissez bien aussi.
1: Très, très bien. Je l'ai côtoyé aux Enfants de cœur. Il est très, très, très sympa et beaucoup d'humour.
0: Ouais, et vous avez quel regard sur cette génération montante? Parce que l'humour belge éclate partout, là, à l'étranger.
1: Mais oui, mais j'ai beaucoup d'affection pour tous, Nicolas, comme plein d'autres. Et je trouve qu'ils réinventent certaines lignes. Et par contre, il y a certaines lignes qu'ils croient inventer, mais qui ont déjà été inventées. Donc voilà, il y a vraiment de tout, mais j'ai vraiment beaucoup d'admiration, parce qu'en plus, maintenant, ils sont très très nombreux, alors que nous étions beaucoup moins nombreux. Donc on avait...
0: C'est plus facile d'être moins nombreux ?
1: Je pense que c'est plus facile d'être moins nombreux, parce que le gâteau est toujours identique. Exactement, donc les parts sont plus petites, mais les gens s'en tirent bien, vraiment, vraiment. On en prend toujours dans l'émission, on prend toujours un invité surprise, enfin entre guillemets, qui vient faire un petit showcase comme ça de son art, et chaque semaine je découvre des gens super intéressants, et il y a de très très très bonnes surprises.
0: Alors Nicolas Lacroix est-il trop gentil ? La réponse tout de suite.
8: En fait, je sais pas dire non. Par exemple, quand on me demande « Dis Nico, tu veux bien ?» Oui. Je dis oui. Excusez-moi, monsieur, vous voulez bien m'acheter oui ? Je vous en prends deux, oui. Pardonnez-moi, vous allez sur Moscou ? Oui. J'y allais justement, oui. Vous êtes Xavier Dupont du Ligonnès ? Oui, c'est moi. Pardon, je suis désolé. Pas facile tous les jours. Ma psy me dit que c'est parce que j'ai la peur de décevoir. Bon, je pense pas que ce soit ça, mais je lui ai dit oui. C'est dur. La dernière fois que j'ai dit oui, d'ailleurs, je me suis retrouvé dans un merdier pas possible. En fait, j'allais à l'hôpital pour faire un don de sperme. Parce que je suis généreux et que j'ai la vie sexuelle d'un poil à peler, donc ça m'a fait beaucoup de bien. Et quand je croise un monsieur dans le couloir, il me demande « C'est bien pour vous l'opération ?» Mais moi, comme je vois que c'est un stagiaire, je n'ai pas envie de le mettre dans l'embarras. Donc je dis « Oui ». Je me suis réveillé le lendemain matin en gériatrie. Ils m'ont demandé si tout s'était bien passé. Et franchement, oui. Franchement, si vous avez besoin de faire remplacer votre hanche par une prothèse, allez chez eux, c'est les meilleurs. Après, je ne peux m'empêcher d'avoir une pensée émue pour Monique qui a dû cracher dans un petit pot. Et qui finira sa vie en boitant. On pense à toi, Monique. Enfin non, elle n'est pas encore là, elle est toujours. Non mais j'ai plein d'anecdotes avec ça. C'est que j'ai... Par exemple, il y a quelques mois, j'ai été au Maroc. Est-ce qu'il y en a qui ont déjà été au Maroc ici, ça ? Oui ? C'est dur, quand tu sais pas dire non au Maroc. Je suis revenu avec 8 babouches, 12 djellabas, 14 chats, oui. Oui, parce qu'il faut savoir, pour ceux qui sont jamais partis au Maroc, sachez que là-bas, il y a des chats partout, des chats errants dans les rues, partout. C'est d'ailleurs ce jour-là que j'ai compris pourquoi ils disaient « Inch'Allah, Inch'Allah, Inch'Allah, Inch'Allah, ici. » Il semblait bien qu'il y avait quelque chose.
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0: Aurel San avec Ailleurs. Il fait partie de votre playlist, Dominique Watrin, Aurel San. Hein.
1: Ah oui, j'aime beaucoup, vraiment. C'est une voix particulière, c'est une voix d'expression particulière. Je suis assez fan.
0: Dominique, on parle du futur et la préface d'un bouquin de recettes de cuisine.
1: Oui, moi, on voudrait pas parler d'eux. C'est un bouquin qui va sortir sur les recettes tournaisiennes et ils m'ont demandé très gentiment, mais avec beaucoup d'intérêt aussi, de faire la préface de ce bouquin. Donc, je vais faire une petite préface humoristique, évidemment, et ça permettra aux acheteurs de ce bouquin de découvrir toute une série de recettes que moi-même, je connais très peu. Donc voilà, c'est sur le tournais et ses recettes.
0: Alors, plus important encore, quand même, parce que le roman... On peut lever un petit coin du voile, un tout petit coin.
1: Très peu, parce que je suis occupé à le finaliser, donc je vais en dire très peu. Ce n'est pas un roman policier, rien du tout, c'est un roman de vie, et j'espère
0: Il y a du vous dedans, il y a du Dominique Watrin.
1: Il y a du Dominique Watrin, il y a des séquences Dominique Watrin, et en même temps, il n'y a pas que du rire. Ce n'est pas un roman humoristique, il y a des instants humoristiques, mais le roman lui-même n'est pas humoristique.
0: Voilà, multitâche, comme on dit maintenant.
1: Voilà.
0: Date importante, le 22 août pour cet été.
1: Voilà, le 22 août. Je serai dans... Impro Justicia, c'est un projet de spectacle qui fait le procès de la Belgique. Avec tous les copains, Bruno Coppens, Eric de Starck, Bénédicte Philippon, Anne Gruet qui est ici régulièrement sur antenne. Et donc voilà, je serai dans ce projet qu'on fait au Carrevelt à Bruxelles, qui est un gros festival. On sera là le 22 août, s'il ne pleut pas. S'il pleut vraiment trop fort, il y a des possibilités de report de date. Mais en général, ça passe à travers les gouttes.
0: En 30 secondes, malheureusement, parce que ça va trop vite, le temps nous presse. Dominique, vos vacances idéales.
1: Mes vacances idéales, c'est des vacances où je suis en curiosité, c'est-à-dire où je permets de découvrir le monde d'une manière différente parce qu'on a peu de temps à nous pendant la saison et donc j'ai envie de découvrir certains endroits avec un petit plus pour la Bretagne que j'adore, qui est encore une des seules régions de France où on n'étouffe pas en été. Et donc voilà, je passe mon moment en Bretagne de repos.
0: En 10 secondes, êtes-vous un homme heureux ?
1: Je suis en principe en homme heureux jusqu'à présent.
0: Vous avez passé un bon moment avec nous
1: aujourd'hui. Magnifique, bien sûr, évidemment.
0: C'est toujours la famille. Vous avez signé pour la rentrée déjà, Dominique ?
1: Pas encore, mais ça va se faire sous peu.
0: L'augmentation sera acceptée ou pas ?
1: Toujours, chaque année.
0: D'accord. Merci beaucoup, Dominique Watrin.
1: Merci à vous
0: avec nous cet après-midi sur Viva.
1: À bientôt.
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0: Excellent après-midi, il est déjà 16h sur RTBF Vivacité. Voici l'info avec Olivier Nederland.
7: Excellent après-midi, voici les informations essentielles de la journée avec d'abord l'inflation qui a baissé chez nous au mois de juin, 3,4% contre 4,08% en mai dernier. Les principales hausses de prix concernent l'énergie, gaz et électricité, les loyers et également les forfaits touristiques. L'indice pivot pour la fonction publique et les allocations sociales est dépassé. Ça veut donc dire que les salaires et ces allocations vont augmenter. Mais il y a cette fois une limitation à l'indexation. Les salaires de plus de 4000 euros bruts par mois et les allocations de plus de 2000 euros bruts ne seront pas indexées. La défense de Paolo Falzone annonce un pourvoi en cassation. Maître Franck Discepoli conteste la qualification des faits. Il estime qu'il n'y a pas eu intention de tuer dans le chef de son client. Paolo Falzone a été reconnu coupable de 7 meurtres et 79 tentatives de meurtre. Il avait foncé dans une foule à Strepy-Bracny en mars 2022 lors du carnaval. L'intention homicide a été retenue et le 17 juin dernier, Paolo Falzone a été condamné à 27 années de prison. On notera également cette grève aujourd'hui dans toutes les prisons du pays. Elle a débuté ce matin à 16h. Elle doit durer 24 heures. Un mouvement en front commun pour dénoncer le manque de respect envers les organisations syndicales. Le mouvement est bien suivi. Un piquet a été installé devant la prison de Leuze en Hainaut. Les syndicats se disent incompris. Des températures un peu moins chaudes chez nous depuis ce matin. Après une semaine marquée par une vague de chaleur, la Belgique respire mieux. Ça n'est pas le cas de l'Europe centrale et de l'Europe de l'Est. Au moins 130 millions de personnes connaissent des températures supérieures à 35 degrés aujourd'hui. De nombreux pays sont concernés. L'Autriche, la Serbie, la Pologne, la Hongrie ou encore l'Ukraine notamment. Voilà pour l'essentiel de l'information. Excellente fin d'après-midi en notre compagnie.
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0: Et le prochain rendez-vous avec la rédaction, le journal de fin d'après-midi, déjà à 17h. Rebonjour Jean-Marc Strel.
8: Bonjour.
0: RTBF Mobile Info, vous veillez sur les conditions de circulation, même en période estivale s'il vous plaît. On respire un peu mieux, ouf, ça fait du bien. Hein. Oh là là.
9: Oui, mais cela dit, on a quand même de l'actualité.
0: Sur le 42 entre autres.
9: Oui, exactement, avec un véhicule en feu. C'est entre le 42 et le 411, autour de Dessous, donc dans les chargeurs, en direction de le 411. Donc soyez particulièrement vigilants, bien évidemment, en direction du Luxembourg. Et puis des ralentissements sur le 40 Liège-Aix-la-Chapelle, dans le chantier à Herve. Vous perdez une dizaine de minutes, c'est en direction de l'Allemagne. Des ralentissements sur le 42 entre Chapelle, Herlaimont et Boisdenne-Vermont, 20 minutes perdues. Et puis un soulèvement de chaussée sur le 42 a signalé aussi Saint-Vite-Prume, hauteur de Sarlespa. C'est en direction de l'Allemagne.
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0: Ah ouais, forcément, si vous débarquez maintenant, vous vous demandez ce qui se passe. Bah, c'est l'été, depuis ce matin sur Vivacité. L'été, on change tout, on vous propose plein de surprises, d'autres émissions, dont celle-ci, 14h-17h jusqu'à la fin du mois d'août. On en rit encore. L'été, rendez-vous estival, 3h pour vous accompagner avec un cocktail qu'on espère idéal, beaucoup de musique, de la bonne humeur, beaucoup d'humour, une bonne dose d'humour, parce qu'on adore ça sur Vivacité. Puis régulièrement, comme on l'a fait avec Dominique Watrin, les 60 dernières minutes, nous aurons des invités dans cette émission. On aura du bon monde, il y aura Freddy Tougo, par exemple, qui sera là mercredi, Michael Dufour demain, Isabelle Aubaine jeudi, voilà, pour quelques-uns des rendez-vous. Mais croyez-moi, il y aura plein de beau monde dans notre studio d'ici la fin du mois d'août. J'espère que tout se passe bien. Si vous êtes encore au boulot, ben courage, hein, ça se termine tout doucement la journée pour la plupart. Si vous êtes déjà en voiture, soyez vigilants, on vous accompagne. On fait un petit bout de chemin ensemble avec toute l'équipe dont on en rit encore l'été, toute l'équipe de RTBF Vivacité. Et évidemment, dans cette troisième heure d'émission, Pierre De Brouwer, ça vous rappelle quelque chose? Bah oui, il est passé par la Star Academy, donc forcément, belle médiatisation pour ce passionné d'improvisation belge qui était l'invité des Enfants de Cœur la saison dernière. On réécoutera, si vous l'avez loupé ce matin, on aura une petite séance de rattrapage du Cactus de Gaëtan Delferrière. Et puis, l'humour en musique aussi au travers d'une chanson de Michel Blanc. Voilà, on s'installe confortablement sur RTBF Vivacité avec Ed Sheeran tout de suite. Voici Azizam.
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0: TLC avec No Scraps sur RTBF Vivacité. J'espère que vous passez un bon moment avec nous. Boudder sera notre invité aussi à partir de 17h face à la juge Gruet. Donc c'est dans un peu plus de 3 quarts d'heure. Maintenant, vous restez avec nous, on vous emmène nous sur le plateau de la Star Academy dans quelques secondes.
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0: Vous connaissez très certainement le professeur de théâtre de la Star Academy d'il y a 2 saisons qui a marqué les téléspectateurs par son approche bienveillante et sa passion communicative. C'est Pierre de Broer, évidemment, un vrai passionné d'impro depuis ses 27 ans. Un homme qui, malgré toute son expérience, garde toujours cette humilité qui est très touchante. Celui d'avoir lancé aussi sa propre SBL Confetti Impro pour transmettre sa passion à toutes les catégories d'âge. Lors de son passage dont on en rit encore la saison dernière, Pierre nous racontait comment l'improvisation peut transformer des vies, à commencer par la sienne. Il nous dévoile ses nouveaux projets, notamment un spectacle en préparation avec une figure légendaire du milieu. Rencontre avec Pierre de Broer, un homme authentique qui prouve que derrière chaque grand timide se cache parfois un artiste extraordinaire.
10: Pierre de Broer, spécialiste de l'improvisation. Est-ce qu'on pourrait vous décrire comme ça ?
11: Oui, enfin, ça fait pas mal d'années que j'en fais, quoi. Ça fait 27 ans maintenant.
10: Ah,
11: mais
10: et donc...
11: après, j'ai l'impression de rien connaître.
10: C'est-à-dire ?
11: Ben, j'ai l'impression de rien savoir.
10: Sur l'improvisation ?
11: Oui, c'est vraiment bizarre. J'ai l'impression de toujours tout découvrir.
10: Mais c'est ça la magie de votre métier, non ?
11: Ben oui, j'ai l'impression que ça va être une passion qui va rester à vie, quoi.
10: Oui. Alors, si vous venez nous voir, c'est parce qu'il y a plusieurs actualités.
11: Oui.
10: Il y a déjà les ateliers que vous lancez. On se rend compte que ce soit grâce à la Star Academy avec l'impro qui a été mis à l'honneur pendant depuis 3 ans, là, parce qu'avant, à la Starac, c'était plutôt des cours de théâtre traditionnels. Là, on est vraiment dans l'impro.
11: Oui.
10: C'est hyper tendance, ça revient, ça libère, on envoie à l'école. Et vous proposez des ateliers ?
11: Oui, dans ma petite ville d'Écossine, de l'Heureux, j'ai 5 ateliers, de petit à très grand à la retraite. je lance 5 ateliers, je vais donner des cours dans les écoles, dans les maisons de jeunes. Ouais.
10: Et pour s'inscrire, on fait comment alors si on a envie ? C'est régulier, c'est chaque semaine ?
11: Ça sera chaque semaine, oui.
10: Oh, ah oui, donc le prof de la Starac se retrouve maintenant prof d'impro tout près de chez vous ?
11: Oui, c'est ça. En fait, en gros, je reviens finalement à mon métier de base.
10: Ouais, ouais.
11: J'ai très vite continué mon métier de base après la Starac.
10: Oui, bah, tant mieux, c'est bien. La vraie vie, la réalité. Et pour suivre ces cours, on vous retrouve où ?
11: Eh bien, sur Insta, sur Facebook, et j'aurai bientôt un site internet.
10: Pierre, c'était la rentrée des classes de votre fille ?
11: Oui, ça a été, oui. Ouais.
10: Un peu stressant, hein, en tant que parent.
11: Hein. Bah oui, hein, c'est sûr, oui. Donc je suis content, j'ai pu aller jusqu'à la classe, parce que c'est une petite école,
10: là génial. Où elle est.
11: Du coup, j'ai pu aller jusqu'à la classe et découvrir la prof, parce que c'était une nouvelle prof.
10: Ah oui.
11: La voir sourire, stresser un peu et sourire.
10: Ah oui, c'est trop bien. On a entendu là à l'instant Madame Rigide et on rassure tous les parents, tous les profs ne sont pas comme ça.
11: Bah non.
10: Et j'espère même qu'aucun prof n'est comme Madame Rigide et Martin Charlier. On parlait des ateliers que vous proposez, Pierre, pour l'impro. Qu'est-ce que ça apporte, l'impro, dans la vie d'un jeune qui va démarrer ou même des plus grands, des adultes ?
11: L'impro, ça change des vies, finalement. Moi, ça a changé la mienne. Moi, j'étais un grand timide, incapable de dire un mot, incapable de regarder les gens dans les yeux, incapable de m'exprimer. Et maintenant, je suis un petit peu plus à l'aise. Je reste timide encore, mais la scène, ça m'a transformé. Ça transforme des vies. Les gens qui te côtoient et qui te voient sur scène, après, changent le regard qu'ils ont sur toi. Mmh. Ils ont... Ça, vraiment, c'est, et ça t'aidera au quotidien, quoi qu'il arrive, même
10: et
11: si t'es pas timide.
10: Qu'est-ce que ça change alors? Parce qu'on dit souvent, alors on parle des enfants, parce qu'on a parlé rentrée des classes et qu'on sait que les inscriptions en académie se font aussi durant cette semaine et la semaine prochaine. Qu'est-ce qui se passe quand, quelle est la différence entre l'impro et le cours d'éloquence ou de déclamation et de théâtre?
11: T'as pas de texte à apprendre, ça va beaucoup plus vite, tu fais beaucoup plus de jeux. C'est une espèce de grande récréation finalement, l'impro, parce que c'est que des exercices que tu pourrais faire à la cour de récréation et c'est hyper fun. Et une fois que tu commences à faire des spectacles, tu joues beaucoup plus sur le plateau, quoi. Okay. À l'académie, c'est plus scolaire, plus standard. Après, c'est aussi une bonne formation, mais ouais. C'est vrai qu'avec moi, tu vas jouer beaucoup plus.
10: C'est un petit truc en plus différent comme ça, où on se lance. Alors, vous êtes aussi là aujourd'hui parce que vous vous lancez dans la création d'un spectacle d'impro. Avec, on pourra parler du pape de l'impro en France.
11: Ben en gros ça, il s'appelle Papy, c'est un metteur en scène, une fée du métier, c'est vraiment un monsieur qui a mis en scène un grand nombre de personnes très connues, Blanche Gardin, Jamel Debbouze, Monsieur Fraise, ouais. Bonaïmin, son âme, mais en gros plein d'humoristes. Et ce monsieur, il est venu me voir il y a 4 ans en gros, il m'a dit je veux te mettre en scène, mais on s'était rencontrés. Et j'ai mis 4 ans à accepter, et donc on a commencé là cette année, et on va écrire un spectacle.
10: Mais alors comment on écrit un spectacle d'impro?
11: Je pense pas que ce sera un spectacle d'impro, mais ce sera plus écrit, mais je pense qu'il y aura forcément plein de parties improvisées dedans, c'est sûr. Et finalement, c'est comme tous les humoristes, ils créent leur spectacle aussi en le jouant, quoi. Donc je pense qu'il y aura une partie beaucoup écrite, et puis sûrement que je me permettrai des moments improvisés.
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0: Allez, Maneskin, forcément, dans la programme, on adore ça, The Loneliest. Ça va bien chez vous? Je l'espère en tous les cas. N'oubliez pas, dans les programmes d'été, le retour de Face à la juge Gruet sera juste après nous, juste après 17h. C'est Boudère qui ouvre la saison dans 35 minutes. Maintenant, vous restez avec nous, évidemment, sur l'antenne de Viva. L'humour en chanson aussi, on va vous le prouver après ceci.
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0: Bon, forcément, quand on parle humour, on pense évidemment à Michel Blanc, l'acteur Michel Blanc, qui nous a quittés en 2024. On l'associe à la chanson des Bronzés font du ski quand ils se retrouvent coincés, cette fameuse scène sur le télésiège durant la nuit, 1980, début des années 80, ils chantent donc coincés sur ce télésiège. Et ces images, elles vont faire le tour de la francophonie. On les réécoute, on regarde des images et on réécoute ce son très régulièrement. Ce qu'on sait peut-être moins, si on n'a pas connu la décennie 80, c'est que Michel Blanc a aussi eu l'honneur de figurer dans le Top 80. Oui, vous souvenez-vous, un an après le triomphe de Marche à l'ombre sur les écrans, le comédien Michel Blanc va s'essayer à la chanson en devenant le seul membre de la troupe du Splendide à enregistrer un disque. Cette chanson, elle s'appelle Le Mec Plus Ultra. On est en 1985, c'est un pro de la chanson, Gérard Presgurvic, qui va signer cette chanson, qui est vraiment à prendre au second degré. On y voit un Michel Blanc qui joue du piano dans le clip à l'époque, qui chante en se comparant au meilleur crooner américain. Le Mec Plus Ultra, souvenez-vous de ce son-là, on est en 1985, voici Michel Blanc.

0: L'humour au travers d'une chanson, 1985, Michel Blanc, l'acteur Michel Blanc, avec le mec plus ultra, avec ce titre-là, elle avait été classée dans le Hits Parade, comme on disait à l'époque, la photo de la pochette qui représentait Michel Blanc dans un miroir avec une flûte à champagne à la main, qui a été réalisée dans le film, dans le décor du film Nuit d'ivresse, celui de la pièce de théâtre aussi, qui est cartonné dans les années 80 avec Josiane Balasco et Michel Blanc, et qui a été adapté au cinéma un peu plus tard. Dans quelques secondes, on part sur les routes, évidemment, avec notre ami Jean-Marc Strel.
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0: Bien, à 16h31, rebonjour Jean-Marc Strel.
3: Oui.
0: Oh, j'adore le ça veut dire que hein, vous êtes là attentif, que vous attendez notre appel. Mais c'est surtout les automobilistes qui vous attendent, Jean-Marc, au coin du bois.
3: Vous me faites rire.
0: Tant mieux, si je vous fais rire, c'est le but de cette émission, vous
3: c'est
0: savez.
3: C'est bien. On a eu un véhicule en feu tout à l'heure dans l'échangeur de dessous. Donc voilà, il est éteint, mais toujours présent. C'est en direction de le 411, en direction de Bruxelles, pour être bel et bien précis. C'est la bande d'arrêt d'urgence qui est obstruée, donc soyez prudents. Des ralentissements toujours sur la 40, les Ajex La Chapelle, dans le chantier à Herve, 10 minutes perdu, pas plus vers l'Allemagne. Sur le 42, entre Chapelle-Herlaimont et Boisdenne-Vermont, cela une demi-heure quand même de ralentissement. Donc évitez le secteur si possible. Attention aussi à une rupture de canalisation et risque d'effondrement d'un immeuble. D'ailleurs, sur la Nationale 93, c'est autour de Sombref. Donc prudence. Et pour le reste, le ring de Bruxelles avec un accident hauteur de la sortie Expo vers Grand-Bégard. Côté temps de parcours, Wezembe-Coppem, 10 game 20 minutes, Grimbergen-Jet, 10 minutes.
0: Depuis ce matin, Jean-Marc, nous sommes dans les programmes d'été de Vivacité. Cette émission s'appelle On en rit encore.
3: Oui.
0: Et Jean-Marc Strel, à 16h31, me dit « Vous me faites rire ». Donc je me dis « Ce monsieur valide l'émission ».
3: Ah oui, c'est ça.
0: C'est voilà. Gommette verte.
3: Et je vous valide aussi. Hein.
0: Ben
3: c'est
0: voilà.
3: Gommette verte, je suis très content d'avoir ma petite gommette verte. Ça
0: Mais
3: me change.
0: Nous revenons demain alors.
3: Après-demain, en ce qui me
0: Après-demain, bah oui, faites un petit effort, Jean-Marc. À quand vous voulez, en tous les cas.
3: Ok.
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0: Robbie Williams sur RTBF Vivacité. On vous a soigné aux oignons, la programmation musicale évidemment, pour vous accompagner tout au long de cet été radio, que vous soyez au boulot encore. Si vous êtes juilletiste, haussien, c'est selon, j'espère que peut-être vous aurez la chance d'avoir quelques jours de congé pour les plus chanceux de partir. Quoi qu'il en soit, nous on est là, on reste là pour tout le monde évidemment. Si vous avez loupé le cactus de ce matin, qui reste au rendez-vous tout au long de l'été, tous les matins à 8h20 sur RTBF Vivacité et sur RTBF La Une, la séance de rattrapage, c'est dans quelques secondes.
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0: Et on en rit encore avec le cactus du jour. C'était ce matin, donc sur notre antenne. Cactus de ce lundi, signé Gaëtan Delferrière.
5: Gaëtan, nous sommes lundi, comme ça tout le monde le sait. Mm-hmm. Et encore une fois, vous remplacez Jérôme.
6: En effet, mon cher Cyril, c'est moi aujourd'hui, puisque j'ai volé la place de Jérôme à tout jamais, pour toujours. Car en vérité, je suis indéboulonnable. J'arrive à l'heure que je veux, moi. Parce que je suis l'amant secret de Monsieur Philippot.
5: Ah oui.
6: Oh, pardon. Pardon.
5: Ah, c'était votre dernière.
6: C'était sa dernière. Je sais que ça devait rester un secret. Mais les gens sur Facebook avaient déjà tout compris, vous savez. Je les ai vus en commentaire, ils savent tout. Bah, les masques, les amis. Alessia, qui est un homme, ils savent. Oh. Et Bi, qui est blanc, ils savent. Cyril qui est noir, oui, c'est pas des vêtements noirs qu'il porte, c'est juste qu'il est torse nu. Alors vite, détournons leur attention de toutes ces vérités flagrantes et parlons de l'actualité. En même temps, il s'est passé tellement de trucs ce week-end, j'ai bien envie de vous faire un petit florilège de l'actu. Allez, c'est parti, jingle. Ah oui, merde, j'ai pas de jingle. Alors, commençons avec samedi, avec la victoire, le match Belgique-Nouvelle-Zélande. C'était samedi matin, matin au cube. 5h du matin, coup d'envoi, mais pas pour Alessia qui était en fin de vie dans une fat zone à 3h du matin, en train d'appeler le patron de RTL. Le match, je l'ai pas regardé en direct. Et résultat des courses, ils ont gagné 5-1. Comme quoi, c'est beaucoup mieux quand personne ne regarde. C'est ce que m'a dit ma femme quand on faisait l'amour. C'est mieux les yeux fermés, en hurlant le nom de ton meilleur ami. T'es sûr? Certaine. Alors, gagner 5-1, c'était super. Mais bon, c'était contre la Nouvelle-Zélande. C'était un pays qui a découvert le football il y a 3 mois, plus ou moins. Eux, ils ont des araignées géantes qui te sautent sur le visage. Ils ont d'autres problèmes que la règle du hors-jeu. En plus, la Nouvelle-Zélande n'a pas fait jouer son meilleur joueur. Tout le match, j'ai cherché, mais ils ont jamais fait rentrer Gandalf. Apparemment, il était resté bloqué à la douane. Ils ont pris sa toge pour une djellaba. Le douanier, elle lui a dit, vous ne passerez pas. Bon, il faut avoir vu le film, mais la blague est drôle. Ensuite, samedi soir, on a eu un orage qui ressemblait plus au jugement dernier qu'à autre chose. Cyril m'a appelé en panique en me disant « On va tous crever !» J'ai dit « Non, franchement, Cyril, t'exagères. » Il m'a répondu « Je sais de quoi je parle, je vais mourir, je le sens en regardant les films. C'est toujours les noirs qui meurent en premier. » Et donc, c'est vraiment noir. Franchement, ça faisait peur. Il y avait des flashs de partout. On aurait dit un photographe avec Parkinson. C'est donc ce genre de moment qu'on est en face aux éléments, qu'on se dit oh, qu'on est peu de choses. Surtout les auditeurs, comme dit Alicia, ils sont peu de choses. Face à un orage, on est tous peu de choses. Un peu comme face à la canicule. C'est d'ailleurs ce qu'a essayé de dire Yann Barthès il n'y a pas longtemps sur Quotidien. Hop là, mate un peu la transition, Ebi. Normalement, une transition comme ça, c'est dans une bagnole. Oui, Yann Barthès a fait polémique en déclarant qu'on était tous égaux face à la canicule, que tout le monde a chaud, les pauvres ont chaud, et les milliardaires comme Bernard Arnault aussi. Bon, pour lui, tout le monde est logé à la même enseigne. Sauf que non, parce que comparer un SDF à la rue sous 40 degrés et un milliardaire qui a un château gonflé à la clim, c'est pas le même ressenti. C'est comme si tu disais à un veuf, on est pareil, vous et moi, on est tous les deux, on a tous les deux perdu nos femmes. Moi, je l'ai gardé dans un marché, mais ça n'empêche que tous les deux, on a perdu nos femmes. Non, l'un vit un drame, l'autre juste un très mauvais compagnon de vie. Et puis quand même, ce serait vrai, quand bien même les riches et les pauvres seraient égaux face à la chaleur ambiante, ce qui n'est absolument pas le cas. Mais soit, c'est quoi le but de ce constat? Oh là là, vous vous rendez compte, les milliardaires, ils ont chaud aussi. Oh non, mais c'est terrible, pauvres riches, ce sont des êtres humains comme nous, vous imaginez l'enfer. Franchement, ils sont tellement comme nous que ça sert à rien de les taxer parce qu'ils sont encore plus chaud que nous. Merci Yann pour ces magnifiques révélations fausses. La semaine prochaine, on verra ce que ça donne s'il pleut sur un riche. Spoiler, ça les mouille.
5: Bravo Gaëtan, le cactus a retrouvé sur RTBF Ovio et sur la page Facebook de Vivacité.
0: Et le cactus qui revient demain, évidemment, dans le 8-9, 8h20, précise, sur notre antenne. Voici Marine, escroc.

Beyoncé avec Crazy in Love, 16h50 déjà, on est ensemble depuis 14h et ce sera le cas tout au long de cet été. Je le disais régulièrement, on aura des invités dans cette émission de la nouvelle scène belge de l'humour, mais pas que, des artistes confirmés qui ont déjà un beau CV. Ce sera le cas de Michael Dufour qui dans quelques jours partira à Avignon comme il le fait chaque année, où beaucoup d'artistes belges se retrouvent également. Michael Dufour sera dans ce studio demain entre 15h et 16h mercredi. Je sais que ça va faire plaisir à beaucoup de monde. Freddy Tougo, si vous avez bien entendu, Freddy Tougo sera mon invité. Et puis jeudi, c'est l'un des visages favoris du Grand Cactus. Isabelle Aubaine aussi sera là dans cette émission. Donc il y aura du beau monde, ce sera comme ça tout au long de l'été. Il y a une sacrée équipe aussi qui est là pour m'aider à vous proposer cette émission. Je fais un petit coucou à Laurent qui est en coulisses, à Maud également, à Virginie aussi, notre productrice. Travis avec Sing. J'oubliais, c'est Charlie qui réalise l'émission aujourd'hui. Et tout se passe bien d'ailleurs, hein, jusqu'à 17h. Ça s'appelle On en rit encore l'été. Et puis, c'est pas fini, il y aura Face à la juge Gruet avec Boudère en invité, juste après le journal de 17h.

0: Lady Gaga avec Bradley Cooper et Shallow. C'est terminé pour aujourd'hui. J'espère que vous avez passé un bel après-midi avec nous. Pour nous, c'était super. L'émission s'appelle On en rit encore l'été. On sera de retour demain à partir de 14h. Merci à toute l'équipe face à la juge Gruet, juste après le journal de 17h.
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0: Il est 17h, vous êtes sur Vivacité, votre journal présenté par Delphine Breux.
7: Après les assises, la cassation, l'avocat de Paolo Falzone annonce qu'il va introduire un recours devant la Cour de cassation. Ils alternent les lunettes de piscine et les baskets pour courir. 1000 élèves du Brabant Wallon participent à une compétition scolaire. Certains sont très motivés, d'autres beaucoup moins. Les parents d'un enfant de 7 ans inculpé de meurtre aux États-Unis, autiste, mal nourri, l'enfant pesait 115 kilos et il a succombé à une maladie cardiaque. Bonjour, le procès d'assises est terminé depuis quelques jours à peine. Paolo Falzone a été condamné à 27 ans de prison pour avoir foncé en voiture à une allure folle sur la foule le matin lors du carnaval de Strepy-Bracny. Et son avocat, Franck Di Cepoli, annonce aujourd'hui qu'il n'en reste pas là. Il compte introduire un pourvoi en cassation. L'avocat conteste la qualification des faits. Plus précisément l'intention de tuer retenue par le jury de la cour d'assises du Hainaut. La cour de cassation ne va pas réexaminer les faits, mais elle va vérifier le respect des règles de droit et la procédure judiciaire. Franck Di Cepoli explique plus précisément les raisons qui le poussent à saisir la cour de cassation.
8: Ce que nous mettons en avant, c'est simplement de savoir si la manière dont la cour d'assises a appréhendé la question de l'intention homicide est une manière qui rencontre la loi et les exigences de la loi. C'est ça que nous posons simplement comme question. Donc c'est une question quand même assez vaste, mais qui est une question qui touche à la fois au fond, à la forme et quelque peu au fait aussi. Mais c'est surtout le fond qui nous intéresse. Ça fait 4 ans que nous soutenons qu'il n'existe pas d'intention de tuer. Et je pense que la question est tellement importante et peut avoir tellement de conséquences au niveau de la jurisprudence qu'il nous semblait indispensable de pouvoir la soumettre à notre juridiction la plus haute. Donc c'est vraiment une question qui vaut pour M. Falzone, mais je pense qu'il vaut pour beaucoup d'autres dossiers.
7: Une interview au micro d'Arnaud Montero. Le numéro d'urgence 112 a été particulièrement sollicité au cours du week-end. Un week-end partagé entre canicule et orage. Plus de 12 000 appels reçus samedi, c'est 2 fois plus que d'habitude. Et 19 300 appels le lendemain pour les pompiers essentiellement. Il continue de faire chaud aujourd'hui, mais l'air est plus respirable et dans les écoles et les classes surchauffées, on apprécie les quelques degrés en moins et ils arrivent durant la dernière semaine d'école, dernière semaine avant les grandes vacances. Dans le Brabant Wallon à Braine-l'Alleud, 1500 élèves relèvent un défi, un aquathlon 6 heures non-stop de course à pied mais aussi de nage. Sportifs donc, Louis Matagne et Odile Lehert ont assisté au premier plongeon.
9: C'est parti pour la natation. 4, 3, 2 ou une longueur en fonction de l'année dans laquelle sont les élèves. Certains enfants sont très motivés.
10: Oui ! J'aime bien courir, faire du sport.
11: La course à pied et j'aime bien la natation.
9: D'autres, moins.
12: Non, j'aime pas.
10: parce que ça fait mal aux jambes.
9: Ensuite, place à la course à pied autour du petit étang du parc du Paradis.
10: Comme un deux tours du petit lac, ça me paraît comme un dur, mais ça va aller.
9: C'est du sport, c'est sûr, et cet effort ne s'improvise pas, nous explique le professeur d'éducation physique Michael Delaineur.
11: Donc les quatrièmes primaires doivent courir 15 minutes, les cinquièmes 18 minutes, les sixièmes 20 minutes. Et même chose en natation, c'est vraiment super chouette parce que c'est la finalité de ce qu'on a fait pendant la dernière partie de l'année.
9: Luis Del Solo, organisateur de l'événement.
12: L'objectif, c'est vraiment de permettre à des enfants qui ne connaissent pas l'activité de lier ensemble deux sports d'endurance de base qui sont essentiels dans le développement des enfants. Le but n'est pas nécessairement la performance, mais simplement le sport pour tous.
9: Le sport pour tous et les encouragements pour tous.
10: Je trouve que c'est super cool que tout le monde encourage tout le monde aussi et que ce ne soit pas juste des gens qui encouragent leur classe, quoi.
9: Preuve qu'ils auront aussi appris le fair play.
7: Le reportage d'Odile Leherde avec des interviews réalisées par Louis Matagne. Une grève générale a démarré tôt ce matin dans les prisons en front commun syndical et pour 24 heures. Les syndicats ont le sentiment de ne pas être entendus. Ils dénoncent un manque de concertation avec l'administration pénitentiaire. Une grève donc, mais des conditions aussi encore plus strictes. Et tout cela après une semaine compliquée.

0: pavillons et les vêtements ont vu leur prix baisser. Des coups de feu ont été tirés aujourd'hui dans le nord de l'Allemagne, dans un centre d'aide pour jeunes à Stade, près d'Hambourg. La fusillade a fait 5 morts et plusieurs blessés. 2 suspects ont été arrêtés. Une affaire de négligence extrême qui secoue à présent les États-Unis. Au Michigan, un enfant de 7 ans est mort et ses parents sont inculpés de meurtre. Il n'y a ni coup ni arme à feu. À Pascal Bustamante, cet enfant est mort dans un contexte très particulier.
1: Et oui, quand les secours appelés par la mère du petit Casper sont entrés dans l'habitation familiale, le petit garçon était couché dans le lit qu'il partageait avec sa sœur et ses parents. Il respirait difficilement. Il a été conduit à l'hôpital où il est finalement décédé. Le rapport du légiste est éloquent. L'enfant pesait 115 kilos pour 1m30. Il a succombé à une maladie cardiaque aggravée par son obésité. Son régime alimentaire était totalement déséquilibré. Il n'avait été présenté qu'une seule fois à un médecin. Atteint d'autisme, il ne sortait jamais de chez lui. Sa sœur de 5 ans a été trouvée à l'extérieur du domicile, sale et nue. Elle a été confiée au service de protection de l'enfance. Les parents, quant à eux, ont été arrêtés et incarcérés.
0: Et quelles sont les suites pour eux? De quoi sont-ils finalement inculpés?
1: Eh bien, le procureur du Michigan a retenu à l'encontre des deux parents la maltraitance d'enfants, mais aussi le meurtre sans préméditation et la torture. Ces deux dernières préventions sont passibles de la prison à perpétuité.
0: Merci Pascal. Une forte secousse a de nouveau fait trembler la région de Caracas au Venezuela, une zone déjà ravagée par un double tremblement de terre. La semaine dernière, le bilan est toujours provisoire, plus de 1400 morts et 50 000 disparus. Des quartiers entiers n'ont pas résisté, près de 200 immeubles se sont totalement effondrés. Les États-Unis annoncent une aide de 300 millions de dollars. L'Union européenne débloque 5 millions d'euros pour l'aide humanitaire d'urgence. À la Coupe du monde de football, à 3h la nuit prochaine, le Maroc rencontrera les Pays-Bas en 16e de finale. L'équipe marocaine compte sur le talent d'Ismaël Salibari. Il est devenu le premier joueur africain à marquer lors de 3 rencontres consécutives d'une Coupe du monde. Et pourtant, un tel parcours, un tel niveau, ce n'était pas une évidence pour lui. Enfant, son corps ne lui a fait aucun cadeau.
2: Quand j'avais 2 ou 3 ans, j'avais un problème qui m'empêchait de marcher correctement. Mes pieds n'étaient pas droits et je devais donc porter un appareil orthopédique. Je devais le porter toute la journée, même la nuit, et je n'arrivais pas à dormir. Mais ma mère me prenait toujours dans ses bras pour que je puisse m'endormir. Elle ne dormait pas beaucoup à l'époque et c'est pourquoi je la remercie sans cesse. C'est grâce à elle et à Dieu, bien sûr, que je peux aujourd'hui marcher, courir et taper dans un ballon.
0: Ismaël Saïbari qui remonte sur le terrain la nuit prochaine à 3h du matin donc. Et tout à l'heure à 18h, il y aura aussi Brésil-Japon. Et à 22h30, l'Allemagne affronte le Paraguay. Wimbledon n'est pas Roland-Garros, finaliste à Paris. Maja Kwalińska est déjà éliminée du tournoi sur gazon. La Polonaise, désormais 21e mondiale, a été battue d'emblée dès le premier tour par une Thaïlandaise sortie des qualifications. Et la Belge Anne Van Den Winkel dispute, elle, son premier match contre l'Américaine Claire Liu. Elle est 145e mondiale. Les deux joueuses disputent toujours le premier set et c'est 4 partout. Et voilà qui referme ce journal. Merci d'être à notre écoute.
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0: Et la séquence QR arrive, nous allons donc répondre à une nouvelle question. Répondre à la question d'Arthur Boulanger qui nous écoute à la Louvière.
4: Bonjour à tous, j'avais une petite question à vous poser. J'ai remarqué récemment que la cigarette était toujours autant présente dans les films ou les séries. Et je me demandais si c'était vraiment un bon exemple pour la société aujourd'hui et pourquoi ne pas limiter tout ça.
0: Bon exemple ou pas, Françoise Barret de la rédaction Société nous a rejoint. Bonjour Françoise.
5: Bonjour Delphine.
0: Pourquoi ne pas limiter la présence de la cigarette au cinéma ou encore à la télé? Ça ne se fait pas?
5: Mais c'est ce que souhaiteraient en tout cas tous les médecins, tous les spécialistes de la prévention, car la cigarette est effectivement partout en 2026, pourtant interdite de publicité. On la voit dans les séries, au cinéma, dans des clips sur YouTube. Prenez la série Emily in Paris, il y a de la cigarette. Le film L'amour ouf de Gilles Lelouch montre, accrochez-vous, 11 minutes de tabac, ce qui équivaut à 22 spots de publicité. Les influenceuses et les influenceurs s'en donnent aussi à cœur joie. Et même Sven Arlo sur le tapis rouge à Cannes, cigarette au bec comme au bon vieux temps de Gabin, Bogart ou Piccoli. Donc il y a plus de 90% des films sortis entre

0: entre 2015 et 2019 contiennent des images liées au tabac.
1: La cigarette a de nouveau la cote, donc un peu comme un accessoire, on va dire cool en somme.
0: Oui, la cigarette redevient un symbole de relâchement, d'imperfection assumée, une forme de transgression douce, esthétique, presque nostalgique. Les jeunes générations libérées de la cigarette sont particulièrement sensibles et vulnérables à cette présence. Et n'oublions pas qu'en Belgique, on estime que la cigarette est toujours responsable de 9000 décès chaque année.
1: Merci Françoise Barret pour cette réponse et vous nous envoyez nos questions sur la page QR du site rtbf.be. Et voilà qui referme définitivement ce journal. On va faire un point RTBF Mobile Info. Comment ça se passe sur les routes?
2: Eh bien, il y a quand même quelques ralentissements à signaler. Une vingtaine de minutes perdues suite à un accident sur le ring de Bruxelles à Woluwe-Saint-Etienne vers Grand Bigard. Accident également dans l'échangeur entre le 411 et le 42. C'est à hauteur de Dossou en direction de Mons. Ça coince sur la 602 entre Liège, Anse et Valbenois en direction de Laveux où vous perdez 30 minutes. Et puis 30 minutes perdues aussi sur le 42 entre Chapelle-l'Air, Les Monts et Boisden en direction de Mons.
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5: Bonjour Boudère.
6: Bonjour à tous et à toutes.
5: Bienvenue, je suis le greffier d'Anne Gruet. C'est un plaisir de recevoir l'humoriste et comédien qui fait rire les Français et Belges sur scène ou à la télévision comme Nounou. Dans quelques secondes, vous allez être face à la juge. Si certains en rêvent, d'autres l'ont redouté. Comment vous sentez-vous avant de la rencontrer?
6: Je suis déjà très honoré. Parce que c'est une juge que je suis de très près, que je regardais un peu sur les réseaux. Et son approche des affaires me... Moi, je suis très friand de tout ça, j'adore ça. Moi, j'aimais Perry Mason. Alors, les gens ne connaissent pas peut-être, mais à l'époque, c'était une série sur des juges et tout ça, je trouvais ça super.
5: Niveau de stress de 0 à 10?
6: Oula, je suis à moins 4.
5: Le mensonge fait-il partie de votre vie?
6: Ben, c'est bien sûr, mais toujours pour la bonne cause.
5: Voulez-vous bien me fournir tout ce que vous avez sur vous comme effet personnel, s'il vous plaît? On en aura besoin pour plus tard.
6: Alors, je vais vous donner mon téléphone, les clés de chez moi, et quoi encore? Qu'est-ce que je peux vous donner? Et un ticket de métro,
5: super.
6: Ça peut vous servir à Paris.
5: Suivez-moi, il est l'heure de rentrer dans le bureau de la juge Gruet, et n'oubliez pas, ce qui n'est pas toute la vérité n'est pas la vérité du tout.
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6: Oui.
5: Patronne, votre invité d'honneur est arrivé.
16: Bonjour Boudère.
6: Bonjour Madame la juge.
16: Nous allons commencer par remplir un formulaire.
6: D'accord.
16: Le formulaire étant bien sûr une sorte de fiche dactyloscopique avec votre nom.
6: Ah, mon vrai nom ? Benyamna.
16: De préférence.
6: Monsieur Benyamna.
16: Prénom ?
6: Mohamed.
16: Surnom ?
6: Boudère.
16: Boudère en l'honneur de ?
6: De Aziz Bouderbala, l'ancien joueur de foot marocain, qui a fait les plus belles années du foot marocain. Comme j'étais footballeur quand j'étais petit, c'était mon idole.
16: D'accord. Et comment vous est venue l'idée de prendre les deux premières syllabes de son nom comme nom de scène ?
6: Bah, en fait, je voulais écrire son nom sur mon t-shirt, et comme le nom est très long, j'ai pas pu mettre toutes les lettres, donc j'ai écrit que Boudère. Et puis les grands de mon quartier m'ont surnommé comme ça, voilà.
16: Votre date de naissance ?
6: C'est obligé ça, oui. Le 13 août 1978.
16: Je traduis 1978.
6: Oui, 1978, pardon.
16: C'était un quel jour ?
6: C'était un mercredi.
16: Un dimanche,
6: ah bon ?
16: Normalement.
6: Mais comme c'était au Maroc, il y a des jours de décalage, donc je ne sais pas si...
16: Ah oui,
6: ah oui, c'était un dimanche, je pense, c'est vrai.
16: Le 13 août 1978, pour nos auditeurs, est un dimanche, c'est-à-dire le jour du Seigneur.
6: Ah, oula.
16: Normalement, dit-on en tous les cas par chez nous.
6: Exactement.
16: C'est le jour où le Seigneur s'est reposé après avoir réalisé toute la terre.
6: Mais c'est ce qui est dit dans
16: et
6: toutes les religions.
16: À mon avis, c'est la même chose dans toutes les religions.
6: Ah oui, bien sûr, toutes les religions monothéistes.
16: C'est l'histoire de la Genèse qui est commune à toutes les religions monothéistes.
6: Exactement.
16: Donc vous êtes quelqu'un qui prend du repos.
6: Oula ! Alors ça, j'aimerais bien, mais là, ces derniers temps, là, sur ces 8 dernières années, non. Je n'ai pas beaucoup de repos. Mais je me suis beaucoup reposé avant, je me suis reposé en classe, je me suis reposé partout où je pouvais me reposer. Mais là, ces derniers temps, non, c'est vrai que je manque de repos.
16: Signe astrologique ?
6: Je suis lion.
16: Ça se voit.
6: Ah, c'est vrai ?
16: Pour un dimanche, être né un lion, avec le soleil du 13 août pour astre, c'est quand même brillant.
6: Ah ben, je n'ai jamais vu ça de ce côté-là, mais oui, je trouve ça sympa, oui.
16: Oui, c'est midi, roi des étés, bleu d'azur, ah. Et feuilles vertes qui vous balancent un peu d'air frais sur la figure.
6: Oh.
16: Votre lieu de naissance est moins drôle que votre jour de naissance, je pense.
6: Ben, le lieu est une maison à Bouarfa.
16: Et Bouarfa,
6: au Maroc, bien sûr.
16: Oui, merci, ça je suis au courant.
6: Oui.
16: Mais il y a surtout quoi à Bouarfa qui n'est pas de bons souvenirs pour plusieurs personnes ?
6: Bouarfa, il y a quoi ? Ben déjà, quand j'arrive au monde, le docteur n'a pas l'habitude de voir ce genre de bébé arriver, prématuré un peu, avec beaucoup, beaucoup de difficultés à respirer. Donc il en conclut que je ne passerai pas l'hiver.
16: On est d'accord, mais enfin, vous avez bien passé l'hiver et plusieurs étés subséquents. Bouarfa, c'était un camp de concentration. En 1942, les Français y ont mis les Allemands qui étaient faits prisonniers de guerre.
6: Ah ben alors là, vous m'apprenez que vous êtes sûr de ça ?
16: Un camp d'internement français pour indésirables, notamment les républicains espagnols et pour les juifs. En 1942, 800 prisonniers y étaient soumis au travail forcé dans des conditions cruelles.
6: À Bouarfa, au Maroc ?
16: À Bouarfa, au Maroc.
6: Oh ben alors là, vous m'apprenez quelque chose.
16: Profession ?
6: Comédien, artiste.
16: Principale qualité ?
6: Joie de vivre. Je pense. Positivé, toujours.
16: Principal défaut ?
6: Trop positivé.
16: Est-ce que vous avez déjà commis une infraction ? Et si oui, laquelle ?
6: Infraction qui peut me mener en prison, non jamais.
16: Oui, le roulage, vous laissez tomber.
6: Ouais,
16: hein, c'est
6: voiture,
16: totalement inintéressant.
6: Une ceinture oubliée ou...
16: Oh.
6: Un stop pas respecté, un feu rouge qu'on pense qu'il était orange... Ça peut m'arriver.
16: Un feu trop mûr, quoi.
6: Ouais.
16: Franchement, mais sinon, rien.
6: Non, jamais. Moi, j'étais éducateur de rue. Donc, je me suis occupé un petit peu des enfants qui avaient des problèmes.
16: Ça, je sais.
6: Ah.
16: Vous êtes comptable de formation, puis vous avez été éducateur de rue.
6: Oui.
16: Vous avez rencontré l'impro. Et c'est comme ça que vous vous êtes lancé sur la scène, si je comprends bien, poussé par un professeur qui vous a dit que vous deviez faire l'impro.
6: Bah, écoutez, l'impro, ça a été un défouloir total pour moi, parce que ça me permettait de jouer des rôles que je ne serais jamais dans la vie, comme avocat, médecin, docteur, enfin voilà. Et j'étais un jeune plein d'humour et plein d'énergie qu'il fallait canaliser. Et oui. Le proviseur de l'école m'a dit, on a une classe d'improvisation qui est le vendredi après-midi dans notre école, et il faut que tu y ailles parce que je pense que c'est là-bas qu'il y a ta place. Et j'ai rencontré ce monde, le monde de l'improvisation, le monde du théâtre. J'ai commencé à faire rire des gens que je ne connaissais pas, alors qu'avant je faisais rire que des gens que je connaissais, que ce soit ma famille, le quartier, les gens dans ma classe. Et le fait de faire rire des gens qui ne me connaissent pas, c'était aussi une manière pour moi de me faire accepter, de prouver que je suis drôle. Alors pourquoi je faisais ça, je ne sais pas. Mais à la base, je ne faisais pas ça pour en faire un métier, parce que moi, dans mon époque, je ne pensais pas que c'était un métier. Je pensais que les gens qui passaient à la télé, ils n'étaient pas payés.
16: Oui, ça vous avez dit assez à vous.
6: Exactement. Et comme j'ai grandi dans les quartiers populaires, on a beaucoup été mis à l'écart de...
16: Dans quel quartier avez-vous été ?
6: Dans Paris, dans le 10e arrondissement.
16: Donc, si vous avez été victime de quelque chose sans vouloir porter plainte, par exemple, vous a-t-on déjà dit « vous n'avez pas confiance en moi » ?
6: Mais ça a été mon combat de tous les jours, de que les gens me fassent confiance. Parce que origine marocaine, parce que physique... Un physique à accepter, alors que moi je m'accepte. Et c'est vrai que c'était très compliqué à l'époque.
16: Et votre miroir aussi.
6: Mon miroir, mais moi, je c'est pour ça que quand j'écris des trucs, j'écris des spectacles ou des films comme Le Nounou et compagnie, c'est vraiment sur le vivre ensemble, parce que j'y crois. Parce que je dis qu'on n'est pas différent, mais autrement. C'est ce qui fait la force de la personne. Donc moi, j'ai jamais eu de problème avec mon physique. Hein. Moi, ça m'a jamais touché parce que bon, on est beau que dans l'œil de celui qui nous regarde. Donc forcément, je me suis toujours battu contre ce truc-là. Mais c'est vrai qu'avant d'être connu, quand je marchais dans la rue, je voyais des regards insistants, des regards des gens qui
16: se détournent un peu pour jeter un œil furtif sur ce qu'ils trouvent étrange.
6: Exactement.
16: Oui.
6: Donc c'est peut-être pour ça qu'à chaque fois que je marchais dans la rue, j'avais ce petit sourire-là. Souvent, on me disait, ouais, c'est un sourire un peu hébété. Mais non, mais il fallait que je pose un sourire sur ce visage qui pourrait faire peur si je ne souris pas. Montrer, c'est pas ma nature de ne pas sourire. Donc,
16: Montrer pour voir si vous me faites peur.
6: Ah ben non, je ne vais pas vous faire peur, madame. Pourquoi est-ce que j'arrive pas à faire peur, moi? On propose des rôles au cinéma pour faire peur aux gens, mais je ne veux pas, je refuse. Je refuse de jouer des rôles de méchants.
16: On vous propose des rôles pour faire peur aux gens? Pourquoi?
6: Des rôles de méchants. De mafieux, de méchants, de je sais pas quoi, de vendeurs de drogue, de terroristes. Mais je refuse.
16: Pensez-vous que mon compte-rendu sera bon à l'issue de notre entretien?
6: Ben, je l'espère en tout cas.
16: Que chantez-vous sous la douche ce matin?
6: Ce matin, j'ai chanté Les portes du pénitencier. Les portes du pénitencier.
16: Ouh là là là là là là, oui, effectivement.
6: Sur moi se sont refermées.
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0: Moment d'en savoir plus sur vous, Boudère. C'est les questions de la patronne, Anne Gruet.
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2: Vous habitez où à Paris ? Alors, est-ce que vous habitez toujours chez vos parents ?
3: Alors j'habite à côté de chez mes parents, à 20 mètres. D'accord. J'ai du mal, Madame la juge, à couper ce cordon ombilical.
2: Oui.
3: Quel bonheur de se réveiller le matin et de descendre et d'aller prendre son petit déjeuner avec ses parents. J'ai encore cette chance, et je sais que c'est une chance, parce que j'ai plein d'amis autour de moi qui n'ont plus leurs parents, paix à leur âme, et je sais que c'est une chance. Donc c'est un passage obligé avant d'aller vaguer à mes occupations.
2: Alors votre enfance, c'est quoi ? C'est les clowns de l'hôpital Necker.
3: Oui.
2: Votre enfance, c'est les bonbons du docteur Bonbon.
3: Exactement.
2: Votre enfance, ce sont les dates dans les poches de votre mère.
3: Ma maman, oui. C'est une enfance semée d'obstacles, mais entourée d'amour. J'aime à dire que moi, j'ai grandi dans de l'amour. Ma mère, mon père, mes frères, mes oncles, mes cousins, nous avons grandi, j'ai grandi dans un amour qui est exceptionnel.
2: Qui s'est manifesté comment ?
3: Il s'est manifesté dès ma naissance. Alors, se manifeste par des regards, par des gestes, par des câlins, par des... moi, on a coutume de dire, il ne faut pas oublier d'où on vient. Moi, je viens de l'hôpital Necker. Et j'en suis très fier. Je suis arrivé en France pour me soigner. J'ai été la raison pour laquelle ma mère est arrivée en France. C'était moi la raison. Avec mon grand frère, qui était déjà... Il avait 3 ans. Et je suis arrivé. Dès que je suis arrivé en France, j'étais directement à l'hôpital Necker. Et on m'a soigné. Et c'est là-bas que j'ai rencontré ces clowns qui venaient dans ma chambre, qui n'étaient pas habillés de blanc, comme tous les docteurs qui rentraient dans ma chambre. C'est le souvenir que j'ai, c'est que ces clowns-là poser sur le visage de mes parents un sourire. Mon père travaillait le soir, avant de rentrer à la maison, il passait voir son fils à l'hôpital.
2: Oui.
3: Donc, il était très fatigué de son travail, forcément. Mais ce qui lui remettait la pêche, c'est de voir son fils sourire grâce au clown qui faisait rire les enfants. Et donc, ça m'a marqué. Ça m'a tellement marqué que je me suis toujours promis que si un jour je réalisais un film ou j'écrivais un film au cinéma, ça serait pour parler de ces héros qui ne sont pas beaucoup mis en avant. Et ça a été chose faite lorsque j'ai écrit et que j'ai réalisé Le Grand Cirque.
2: Votre parler, insolence ou impertinence ? Et je fais référence aux Trente Glorieuses parce que là-dedans, vous avez mai 68,
3: oui.
2: La Libération, et que là... En mai 68, un des slogans était « L'insolence est la nouvelle arme révolutionnaire ». Est-ce que c'est vrai ?
3: Moi, je ne pense pas. Moi, je suis plus impertinent qu'insolent. Parce que l'insolence glisse vers la méchanceté, quelque part. Quand on est insolent, on est limite de la méchanceté, je trouve. Moi, je ne suis pas méchant, je ne suis pas insolent. Je peux être impertinent, mais pas insolent. Alors, oui, l'insolence en mai 68, oui, parce qu'il fallait se révolter, il fallait crier, il fallait montrer qu'on existait, puis c'était bien pour ceux qui, grâce à mai 68, en France, il y a plein de droits qui ont été donnés. Donc oui, l'insolence était de mise, elle était obligatoire, même à ce moment-là. Parce que l'impertinence n'aurait pas donné les résultats qu'a eu mai 68. Donc l'insolence, oui, parce qu'il fallait se révolter contre un régime, contre un système, contre plein de choses. Donc là, l'insolence est à sa place. Mais moi, je ne suis pas insolent, non. Je suis impertinent. À choisir entre les deux.
2: Est-ce qu'on peut rire de tous les physiques ?
3: Est-ce qu'on peut rire de tous les physiques ? À partir du moment où la personne... On peut rire... à partir du moment où on rit avec.
2: Oui.
3: Si on rit avec les gens, c'est drôle. Si on rit contre les gens, c'est pas drôle. Moi, je sais que c'est la mode aujourd'hui d'aller voir des spectacles, de se faire vanner entre guillemets, de se faire moquer par l'humoriste qui va rire du son public, qui va faire des blagues sur son public. Je sais que c'est à la mode aujourd'hui et puis c'est bien. Il y en a qui le font très bien. Moi, je suis pas de cet artiste.
2: Vous riez plutôt du vôtre.
3: Moi, je parle du mien parce que ça peut déstresser les autres. Moi, je m'accepte, mais il y a des gens qui ne s'acceptent pas. Mais en parlant du mien, faire de ce qu'on appelle de l'autodérision,
2: oui.
3: ça ouvre les portes de plein de gens qui ne s'acceptent pas.
2: Vous faites de l'autodérision sur votre calvitie que vous cachez soigneusement, entre parenthèses.
3: Alors, je ne la cache pas. J'ai souvent un chapeau parce que je mets au chaud mes idées fraîches.
2: D'accord. Et parce que la calvitie est un signe de conception de grandes pensées.
3: Aussi. Si elle est, si elle a un rapport avec, avec ce qu'on a dans la tête, oui. Mais je me force, moi, de juger les gens qui sont... Enfin, que, pas juger, parce que non, c'est pas le terme, mais j'aime bien savoir ce qu'ont les gens dans la tête et pas sur la tête.
2: Ah, moi, je regarde ce que vous avez sur la tête, c'est-à-dire un chapeau.
3: Oui.
2: A-t-il quatre bosses? Parce qu'on parle du chapeau à quatre bosses. Et de manière tendre, je vous dirais alors, est-ce un petit parasol que vous faites à votre nez de peur que sa couleur au soleil ne se fane?
3: Ah, je sais. Moi, il me faudrait un très très grand chapeau. Dans ce cas-là, si c'est pour mon nez. Mais je trouve que le chapeau, avant je mettais un petit bonnet qui ressemblait légèrement à un bonnet phrygien. Aujourd'hui je mets un chapeau parce que je trouve que c'est élégant.
2: Alors maintenant je vais laisser mon greffier poser des questions tout en vous disant, vous avez fait un spectacle ou vous faites des spectacles beau gosse. Donc, vous parlez de vous, vous parlez de votre physique.
3: Mon ancien spectacle, je parlais de ça, de la société de beaux gosses dans laquelle on vit.
2: Voilà.
3: Alors, j'avais choisi ce thème parce que on vit encore, dans cette société où il faut forcément avoir un physique qui ressemble à certaines filles ou certains garçons qu'on voit à la télé. Et donc voilà, c'est tout ce que je parlais de tout ce qui est chirurgie plastique, chirurgie esthétique et tout. Et
2: tout le monde va à Dubaï pour se faire refaire.
3: Ou en Turquie ou peu importe. Et en fait, quand on fait tant de kilomètres, c'est qu'on ne s'accepte pas soi-même. Et lorsqu'on commence à toucher à notre visage ou à notre truc, sauf si c'est médical,
2: on est d'accord.
3: On entend. Une fois qu'on commence à toucher à son nez, parce qu'on trouve qu'il n'est pas très petit ou pas très beau, pas très grand, ça ne s'arrête jamais. Et en fait, le problème ne réside pas dans le nez, ni dans la forme du visage, ni dans la forme des lèvres. Le problème réside dans ce qu'on a dans la tête, de s'accepter ou pas.
2: Mm-hmm.
3: C'est ça qui est important.
2: Remarquez l'avantage, par exemple, de la chirurgie esthétique qui vous tire par-ci, qui vous pulpe par-là, etc. L'avantage, c'est que tout le monde finit par se ressembler.
3: Oui.
2: Et... on devient androïde.
3: Exactement.
2: Et ça, c'est formidable, parce qu'une fois qu'on sera tous les mêmes, avec des grosses lèvres, des dents très blanches et bien alignées, pas une seule ride avec un regard en amande, comme ça,
3: ben, ça va être compliqué.
2: On ne se reconnaîtra pas,
3: ouais.
2: Et toutes les distinctions, est-ce que l'homme n'est pas en train de gommer toutes ces distinctions en recourant à son savoir, qui est la chirurgie?
3: Alors, Dieu merci, j'ai
2: non,
3: pas de tumeur.
2: Vous ferez 10 pages à votre aise,
3: d'accord.
2: Parce que c'est l'heure de mon greffier.
0: Boudère,
3: oui.
0: Vous êtes dans la série Le Nounou.
3: Exactement.
0: Ça va revenir.
3: Oui.
0: Vous en tournez combien, là, cette année?
3: On en tourne 2 par an, pour l'instant.
0: Ah, c'est tout?
3: Ben, c'est déjà pas mal, 2 par an. Parce
0: ça
3: que
0: cartonne
3: pas... Oui, ça cartonne, mais vous savez que quand je tourne Le Nounou, je suis personnage principal, mais je suis entouré d'enfants. Et les enfants, ils ont cours à l'année. Donc, on est obligé de tourner en juillet et en août. Et en août, pardon, parce que c'est les périodes scolaires.
0: Ah, donc là, vous retournez que l'été prochain?
3: Que cet été-là, okay, ouais.
0: Chaque été, vous retournez. Retourne, oui. C'est Arthur qui vous a donné cette idée?
3: Non, pas du tout.
0: C'est le producteur ou pas, Arthur?
3: Alors, il co-produit. On est 3 producteurs.
0: D'accord.
3: Ouais. Mais l'idée est de moi.
0: Et quel est justement votre lien avec Arthur? Il vous prend souvent dans Vendredi, tout est permis, par exemple?
3: Bah, Arthur, on s'est rencontrés il y a très très longtemps, il y a plus de 20 ans. Il a fait partie des gens qui sont montés dans le bus de ma réussite. J'aime à dire, métaphoriquement parlant, que je suis dans un bus que je conduis moi-même et je m'arrête à des arrêts. Et à ces arrêts-là, il y a des gens qui montent. Alors, il y a Arthur qui est monté, il y a Cyril Hanouna qui est monté, il y a Jamel Debbouze qui est monté, Mousse Diouf qui a été le premier à monter.
0: Il y en a qui descendent ou pas?
3: Oui, mais je leur en veux pas parce que la route est longue. Donc forcément, il y en a qui sont descendus dans la période où moi, j'avais plus d'inspiration, je ne montais plus sur scène et je me suis retrouvé au RSA. Donc voilà, j'ai eu 4 ans de non-activité. Forcément, oui, le bus s'arrête à la station et tout le monde descend.
0: Ça veut dire que quand ils descendent, ils peuvent quand même remonter, vous êtes rancunier?
3: Bien sûr, ah non, pas du tout. Non, tout le monde remonte. C'est un bus où il n'y a pas de porte. et pas besoin de mettre de ticket.
0: Vous êtes raconteur de blagues?
3: Oui, bien sûr.
0: Est-ce que, si je vous croise dans la rue, est-ce qu'il y a une blague que vous dites « Ah oui, elle est super efficace, je la fais à chaque fois et elle fonctionne ?»
3: Bah, les blagues, j'en ai plein, mais après...
0: Quelle est votre blague favorite?
3: Oh, j'en ai plein, vous savez, moi, je... Tiens, j'ai une blague sur... On parlait de la chirurgie esthétique.
0: Ouais.
3: Voilà, je vais raconter une blague. Alors, c'est l'histoire d'une dame d'un certain âge, pour ne pas dire âgée, qui traverse et elle se fait renverser par un bus. On va se faire renverser par un bus, donc elle meurt, elle monte là-haut, et là-haut ils lui disent « Bon, écoutez, on est un petit peu embêté parce que vous ne deviez pas mourir ce jour-là. Il y a eu une erreur. C'est une autre dame qui devait traverser à votre place, mais malheureusement, vous avez traversé trop. » Elle dit « Ben, comment on fait maintenant ?» Elle dit « Ben, écoutez, bon, c'est ce qu'on va faire, on va vous remettre sur Terre, on va vous donner les chiffres du loto pour nous faire pardonner, vous allez jouer les chiffres du loto, et puis là, vous allez gagner beaucoup d'argent, et puis voilà, excusez-nous. » Elle dit d'accord, donc la dame elle se réveille, ok, elle revient sur Terre, elle joue les chiffres du loto, elle gagne 300 millions d'euros. Oh, la première chose qui lui passe par la tête, elle dit je vais aller dans une clinique pendant un an, je vais tout me faire refaire. Voilà, je vais être belle, des yeux, des seins, le corps, tout. Bon, après un an d'opération et tout, elle ressort, elle est presque toute jeune, elle est tout bien. Et au moment où elle traverse, elle se refait renverser par un bus. Et là, quand elle arrive là-haut, elle dit « Mais attendez, comment ça se fait que vous m'avez retué ?» Et là, ils disent « Bah écoutez, on vous a pas reconnu. »

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7: Caroline Martin, bonjour. Il y a des ralentissements à vous signaler sur le 411 entre Loyers et Dossou en direction de Bruxelles où vous perdez une vingtaine de minutes, entre 20 et 30 minutes également sur l'A602 entre Liège et le tunnel de Cointe en direction du Laveu, mais aussi sur le 42 entre Gouy et Boisden en direction de Mons. Et puis du côté du Rhin de Bruxelles, plus 15 à 20 minutes pour l'instant entre Wezenbeek-Oppum et Diegem ainsi qu'entre Grimbergen et Jette en direction de Grand-Bigard.
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9: Voilà. Allez, on va maintenant analyser vos effets personnels, Boudère.
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9: Patronne, parmi les objets de Boudère, nous avons donc un GSM, un téléphone.
10: Oui,
9: c'est ça, nous
10: avons, exactement.
9: On a quoi d'autre?
10: On a un pull col roulé pour ne pas attraper froid, car je n'ai plus une bonne mutuelle.
9: On a un portefeuille?
10: Non, pas de portefeuille.
9: Pas de portefeuille?
10: Si, je sais pas.
9: On se balade sans portefeuille comme ça?
10: Ben, j'ai pas besoin. Pourquoi vous voulez que j'ai un portefeuille?
11: Mais Boudère n'a pas besoin de portefeuille. Il n'a pas besoin de carte d'identité. On le reconnaît parce qu'on le voit à la télévision.
10: Oui,
11: il n'a pas besoin de carte de banque parce qu'il a une application pour payer sur son GSM.
10: Exactement.
11: Que je ne comprends rien. Qu'est-ce qu'on met encore? La seule chose qu'il n'a pas, c'est des piécettes de monnaie à distribuer, ce qui est assez triste, dans une poche. Et dans l'autre poche, un peu de graines pour les oiseaux.
10: Oh! Mais j'ai envie de dire aujourd'hui, qui lui reste de la monnaie ou des billets dans les poches? Il n'y en a plus, c'est fini.
11: Moi.
10: Ah ben oui, mais madame le juge, vous, parce que bon voilà. Mais c'est très rare d'avoir de l'argent maintenant.
11: On et pourtant, il y a de plus en plus de gens qui demandent la monnaie de vos poches.
10: Ou la monnaie de votre pièce.
11: Oui.
10: Oui aussi.
9: Boudère, le téléphone, on peut le regarder?
10: Je vous en prie. Alors, qu'est-ce que vous voulez voir dans mon téléphone?
9: On peut le déverrouiller ou pas?
10: Il est déverrouillé.
9: Ah, il est déverrouillé. Ah oui, il y a un filtre que je ne voyais pas.
10: Oui.
9: Il y a un filtre pour que les autres ne regardent pas ce que je suis en train de voir, justement, dans le téléphone. Est-ce qu'on peut se balader partout? Il y a des interdictions?
10: Bah, les interdictions, ce sont les SMS, parce que c'est un peu ma vie privée.
9: Bien sûr.
10: Les photos, c'est beaucoup de photos avec des enfants du public. Et ensuite, après, il y a quoi? Il y a des applications de banque, de trucs.
9: Vous utilisez l'intelligence artificielle?
10: Oui, ça peut m'arriver. Oui, oui, bien sûr.
9: Alors, vous demandez quoi? On peut regarder ce que vous demandez à l'intelligence artificielle?
10: On peut tout demander, bien sûr.
9: Alors, vous intéressez à la Belgique. Vous adaptez peut-être votre spectacle aux Belges, non?
10: Alors, c'est pas de l'adaptation. Comme je parle de l'école, Je donne un exemple. Nous, à l'école, on a le carnet de correspondance. En Belgique, ça s'appelle le journal de classe. C'est ce que je dis. Je dis que le journal de classe, c'est notre premier casier judiciaire.
11: Oui, entièrement d'accord. Du moins, les notes qu'il y a dessus.
10: Voilà. Donc, comme je parle de ça dans mon spectacle, donc bien sûr, je m'adapte. Il est vrai que je parle de certaines classes, comme le CE1, CE2, et je demande au public, ça fait participer le public aussi, quelle est l'équivalence du CE1, CE2 ici en Belgique.
11: Pas la moindre idée. C'est quoi l'équivalent du CE1, CE2 ici en Belgique?
10: Ici, c'est la deuxième année primaire. Alors, j'ai entendu même parler de P2, P3.
11: Et PT?
10: Ah non, on n'a pas le droit aux classes, ça, madame.
11: Quoi?
10: Le P quoi?
11: Ben, je dis, vous dites P2, P3, je dis et PT.
10: Oui, PT, c'est interdit par hors classe.
11: Ah, pas du tout, moi, j'étais PT pendant toutes mes humanités.
10: Mais c'est quoi, PT?
11: Être...
9: mauvaise.
11: Échoué.
10: Ah oui, d'accord.
11: Être pété.
9: C'est pas le même sens en France.
10: Oui, parce que péter, nous, c'est le gaz qu'on peut sortir sans faire exprès. C'est pour ça. Et sinon, ça va, ça se passe bien avec mon téléphone.
9: Alors, très bien. Je vois que c'est quand même très professionnel.
10: Oui,
9: il y a très peu de personnel quand même dedans.
10: Non. Mais qu'est-ce qu'on peut demander de personnel à ChatGPT?
9: Je sais pas si on a un problème, je sais pas, on est un peu malade, comment se soigner, comment.
10: Non.
11: Oh, t'es malade et le médecin s'est fait pour.
10: Exactement. Alors, justement, ceux qui nous écoutent là, tous ces pseudo-médecins qui viennent d'arriver aujourd'hui, moi je fais beaucoup dans les hôpitaux voir les enfants qui sont hospitalisés.
11: Oui.
10: C'est vrai que l'une des premières choses qu'on dit aux parents, arrêtez de regarder les ChatGPT. Parce qu'il suffit que vous mettiez, par exemple, je ne sais pas moi, un des symptômes que vous avez, il peut lui vous détecter un cancer alors que c'était juste une grippe, et vous retrouvez vous, moralement, mentalement, complètement KO, et ça peut vous faire développer autre chose.
9: Ah, faut que j'arrête alors, c'est ça
10: non,
9: que vous êtes en train
10: pas,
9: de me dire.
10: Oui, non, ça ne sert à rien. Je pense qu'il y a des professionnels aujourd'hui, on peut encore leur faire confiance, on peut encore... ChatGPT n'est pas bon dans tous les domaines.
11: Entièrement d'accord avec vous. Moi, si j'ai mal, je cours chez le médecin.
10: Voilà.
11: Mais enfin, je fais surtout confiance à ma bonne nature.
10: Et vous savez, Madame Le Girge, il y a aussi des choses qui se guérissent quand on va voir chez le docteur. Quand on va chez le docteur, des choses qui se guérissent.
11: Avant, dans la salle d'attente.
10: En discutant avec le docteur, tout ça.
11: Dans la salle d'attente, c'est épouvantable. J'avais mal et maintenant, je vous vois, j'ai déjà plus mal.
10: Bah, c'est un cas très fréquent. Où dès qu'on a mal, dès qu'on arrive chez le docteur, il nous appuie au même endroit et comme par hasard, comme par magie, le mal a disparu. Et moi, je crois en l'humain. Donc je veux encore rester proche des humains, là.

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6: Boudère, c'est le moment du compte-rendu de la patronne.
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6: Merci Boudère d'avoir répondu à nos questions. Il est maintenant l'heure du compte-rendu de l'entretien. Puis-je vous demander un instant de silence? La patronne réfléchit. Anne Gruyer, c'est à vous.
7: Vous aimez vous amuser. Vous aimez aussi, parce que je dis le soleil avec des rayons comme des mains, vous aimez être le centre de l'attention quelque part. Vous aimez faire le clown. Et on doit vous dire, arrête de faire le clown, laisse-nous un peu respirer et terminer cette tarte aux pommes, parce que finalement, dans un hoquet, nous allons nous étrangler. Vous avez énormément de combativité, mais vous avez dû apprendre ça tout jeune, c'est-à-dire combattre l'environnement, peut-être un peu désespérant autour de vous, ou que vous ne compreniez pas, et vous avez de la combativité en disant « je me redresse », et chaque fois, « je vais me redresser », tomber cette fois, se relever, 8. C'est votre, c'est pas votre devise, parce que ce n'est pas la dépression dont vous souffrez, mais vous pouvez souffrir de tristesse, je pense. Et alors, vous réfugiez. Quand vous êtes triste, vous tournez en boule dans votre lit et vous recentrez sur votre intérieur vous-même. Vous avez un certain goût de l'ordre. Donc ce que vous faites doit être méthodique, doit être bien rangé. Les idées doivent se trouver dans des casiers dans votre tête. Quoique, ils ont l'indépendance, les idées sont indépendantes pour vagabonder et éventuellement en retirer d'autres. Vous avez un esprit libre et vous avez quelque chose de très affectueux. Vous avez besoin d'affection, vous avez besoin de gentillesse, vous avez besoin, je pense, de quelque part dans chaque être, vous pourriez rechercher votre mère, peut-être, en fanfaronnant, parce que vous êtes fanfaron, bien sûr, mais vous avez besoin de la mère, de quelque chose dans le sein duquel vous puissiez vous réfugier. Vous allez d'ailleurs boire tous les matins son thé sans sucre. Pourquoi sans sucre? Je pense quand même que ce sont les bonbons du docteur qui vous en ont ôté le goût. Et je crois pouvoir terminer en vous citant un autre qui est mort de la tuberculose, qui est mort malade, Alfred de Musset. Vous connaissez. Il faut dans ce bas monde aimer beaucoup de choses pour savoir après tout ce qu'on aime le mieux, les bonbons, l'océan, le jeu, l'azur des cieux. De ces biens passagers que l'on goûte à demi, le meilleur qui nous reste est un ancien ami. On se brouille, on se fuit, on s'approche, on sourit, la main touche la main, et nous nous souvenons que nous marchions ensemble.

0: que l'âme est immortelle et qu'hier, c'est demain. Merci Boudère.
1: Merci. Boudère, une réaction suite à votre jugement ?
2: Mais écoutez, j'ai beaucoup aimé le jugement de Madame la juge. Je l'ai trouvé très clémente. Il y a beaucoup de vrai dans ce qu'elle a dit. Et j'ai trouvé ce portrait magnifique.
1: Voilà. Que retenez-vous de votre entretien avec Anne Gruet ?
2: Qu'est-ce que je retiens ? J'ai bien fait de venir.
1: Boudère, vous êtes libre.
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2: Soirée sur l'université, il est 18h, voici le journal avec Olivier Nederland. Bonsoir Olivier.
3: Bonsoir à tous, l'indice pivot est dépassé chez nous, les salaires, les pensions, les allocations sociales vont être indexées, mais pour la première fois, il s'agira d'une indexation plafonnée. L'avocat de Paolo Falzone introduit un pourvoi en cassation, il conteste l'intention de tuer retenue lors du procès. Les assises du Hainaut ont récemment condamné Paolo Falzone à 27 années de prison. Le président de la FIFA a épinglé dans une enquête de la BBC. Gianni Infantino prend manifestement beaucoup l'avion pour assister au match de football, de quoi relancer la polémique autour de son empreinte carbone. L'inflation est en baisse chez nous au mois de juin. Selon Statbel, l'office des statistiques, le taux d'inflation est passé de 4% en mai à 3,4% ce mois-ci. L'indice pivot est aussi dépassé. Je vous le disais, ça signifie que les salaires des fonctionnaires, les pensions et les allocations sociales seront indexés de 2% dans 3 mois. Les salaires du secteur privé seront aussi indexés, mais avec pour la première fois l'application d'un plafonnement décidé par le gouvernement fédéral. Explication Cédric Loriot.
4: Après 2 mois de hausses successives en avril et en mai, suite au conflit au Moyen-Orient, l'inflation a donc reculé en juin en Belgique. Mais 3,4%, c'est encore 2 fois plus qu'en mars dernier. Si les prix du gaz et de l'électricité sont toujours à la hausse, ceux des carburants ont nettement baissé, ce qui a contribué à faire baisser le taux. L'indice santé, valeur de référence pour déterminer l'indexation automatique des salaires, a été dépassé. Les salaires de milliers d'ouvriers et d'employés du secteur privé vont donc être indexés, mais en tenant compte du plafonnement décidé par le gouvernement fédéral dans son accord budgétaire. Cela signifie que la partie du salaire au-dessus de 4000 euros bruts ne sera pas indexée. Même mécanisme dans la fonction publique, puisque l'indice pivot est lui aussi dépassé. La partie du salaire qui dépasse 4000 euros ne sera pas indexée. Pour les pensions et les allocations sociales, le plafonnement est fixé à 2000 euros bruts. L'indexation dans la fonction publique aura lieu en septembre. Ce mécanisme de plafonnement sera mis en œuvre une deuxième fois en 2020.
3: En bref, un mouvement de grève depuis ce matin dans toutes les prisons du pays. Il devrait durer jusqu'à demain matin. Une grève suite à un dialogue devenu impossible entre les directions locales et les syndicats. Des syndicats qui disent ne plus être entendus. La défense de Paolo Falzone annonce donc un pourvoi en cassation. Maître Franck Discepoli conteste la qualification des faits. Il estime qu'il n'y a pas eu intention de tuer dans le chef de son client. Paolo Falzone, reconnu coupable de 7 meurtres et 79 tentatives de meurtre, il avait foncé dans une foule à Strépy-Bracny en mars 2022 lors du carnaval. L'intention homicide a donc été retenue et le 17 juin dernier, il a été condamné à 27 années de prison. Alors, on rappelle que la Cour de cassation ne réexamine pas les faits, mais vérifie le respect des règles de droit, de la procédure judiciaire. Dans ce contexte de pourvoi, maître Jean-Philippe Mayence, avocat de parti civil, estime, lui, que les victimes et les proches des victimes ne pourront pas tourner la page.
5: Ils espéraient pouvoir faire leur deuil d'une décision qui, étant définitive, leur permettrait de réclamer leurs dommages et en tout cas de pouvoir commencer à penser à autre chose. Ici, dans tous les cas de figure, il faudra plusieurs mois avant que la Cour de cassation ne statue. Et dans cette mesure-là, ils ne pourront toujours pas se dire « Tiens, cette affaire est terminée, on va passer à autre chose, on va essayer de commencer à faire notre deuil ». Ils vont toujours se poser la question de savoir est-ce que oui ou non, il y aura des problèmes de forme qui seront retenus par la Cour de cassation et devrait-il ou non y avoir un nouveau procès. Donc quoi qu'il se passe, ils ne seront pas tranquilles, même si moi personnellement je n'aperçois pas de moyens de cassation.
3: Des propos recueillis par Jawad Mesrouri. La police lance des recherches avec des chiens pisteurs dans le village de Honwe, en province de Namur. La disparition d'un père et de son fils de 5 ans suscite l'inquiétude. Ils n'ont plus donné signe de vie depuis samedi dernier. Leur voiture a été retrouvée près du terrain de football de l'entité. Un avis de recherche est publié. Des bénévoles mènent également des recherches. Chez nous encore, ça reste compliqué dans les hôpitaux et dans les services d'urgence en raison de la vague d'intense chaleur qu'on a connue. Même si ça commence à aller mieux, les services gériatriques notamment sont sous tension. À Liège, aux urgences de la clinique du Mont-Légia, on comptabilise 500 entrées sur 48 heures le week-end dernier et des décès ont été constatés. Reportage, Marc Mélon et Bénédicte Allier.
1: C'est mon épouse qui s'est aperçue que je n'étais pas dans un état normal et qui a dit « allez, on va aux urgences ».
6: À la clinique du Mont-Légia, parmi les centaines d'admissions, celle de Miguel. La température corporelle de ce patient était trop élevée. Lorsqu'une hyperthermie se produit, il est urgent d'agir. Jean-Michel Mau, médecin urgentiste.
7: Le corps n'est pas fait pour fonctionner à cette température-là. Hein. Et donc, on a des patients qui arrivent à 42 degrés. Ils ont des défaillances d'organes vraiment réelles, avec les reins qui sont endommagés, les poumons qui sont endommagés, le cœur qui est endommagé, ainsi de suite. Et on peut avoir vraiment des défaillances qu'on appelle multisystémiques et des patients qui sont en choc. C'est pas anodin, la chaleur. Hein. Il ne faut pas la banaliser.
6: Au Mont-Légia, les équipes sont au bord de la saturation. Au service de gériatrie, les 160 lits sont occupés et de nombreux décès sont malheureusement à déplorer. La clinique parle de surmortalité. D'où l'importance de pouvoir identifier les signaux de détresse. Sophia Lepartz, chef du service de gériatrie.
8: Une personne qui va être fatiguée, confuse, la bouche sèche, les urines foncées, les urines malodorantes ou encore la peau qui est tirée, sont des signes qui doivent attirer l'entourage sur la déshydratation probable d'une personne âgée.
6: La clinique du Mont-Légia dit traverser une des crises les plus graves de ces dernières années.
3: Des températures un peu moins chaudes chez nous donc depuis ce lundi. Après une semaine marquée par une vague de chaleur, la canicule qui frappe désormais l'Europe centrale et l'Europe de l'Est. Au moins 130 millions de personnes connaissent des températures supérieures à 35 degrés aujourd'hui et notamment

0: supérieure à 35 degrés aujourd'hui, et notamment l'Ukraine. L'Ukraine qui, par ailleurs, mène des frappes de plus en plus efficaces en Russie, au point de faire réagir Vladimir Poutine. Nous voyons les problèmes, nous les reconnaissons et nous y répondons. Voici ce qu'il a assuré le week-end dernier à l'occasion d'un congrès de son parti. Ces frappes ukrainiennes sont particulièrement efficaces en Crimée, occupée par la Russie. Kiev parvient à frapper comme elle n'osait pas l'espérer il y a encore même quelques semaines. Alors, le vent est-il en train de tourner en Crimée? Maureen Mercier est sur place.
1: On la pensait oubliée. L'Ukraine mène une campagne de frappe méthodique, objectif, asphyxier la péninsule occupée depuis 2014 par la Russie. Kiev y parvient grâce à une nouvelle génération de drones dopés à l'intelligence artificielle. Des drones capables de frapper plus en profondeur. Le pont qui relie la Crimée à la Russie continentale, son port, les axes routiers, ferroviaires, les raffineries, tout y passe. Au point que la Crimée est placée en situation d'urgence depuis dimanche. Les civils sont notamment privés de carburant. Le ministre de la Défense ukrainien veut y croire. La Crimée est en train d'être isolée par des drones et dans un avenir proche, il semble qu'elle va se transformer en île, dit-il. C'est souvent à partir de la péninsule que l'armée russe lance sur l'Ukraine ses drones et ses missiles. Attention toutefois à ne pas surestimer les conséquences de ces succès de l'Ukraine. La Russie est capable de poursuivre la guerre encore plusieurs années. Voilà l'avertissement du chef du renseignement polonais.
0: En bref, encore 6 personnes tuées par balle dans la ville de Stade. C'est une ville du nord de l'Allemagne, à l'ouest d'Hambourg. La police affirme que l'auteur présumé des coups de feu a été arrêté, une autre personne aussi. Les faits se sont produits dans un centre d'aide à la jeunesse, mais les circonstances de cette fusillade restent encore floues. La police évoque tout de même une possible tragédie familiale, selon ses propres termes. Le football avec 3 nouveaux 16e de finale ce soir dans le cadre de la Coupe du Monde de football, ce soir et la nuit prochaine. À 19h d'abord, il y aura Brésil-Japon. À 22h30, ce sera Allemagne-Paraguay. Et à 3h du matin, Pays-Bas-Maroc. Et il est fort probable que Gianni Infantino assiste à l'une ou l'autre de ces rencontres. Le président de la FIFA montré du doigt dans une enquête de la BBC. Nos confrères britanniques se sont intéressés au déplacement de Gianni Infantino, de quoi relancer la polémique autour de son empreinte carbone. Thibaut de Planck.
2: 24 matchs dans 16 villes et 3 pays différents. Depuis le 11 juin et le lancement de la Coupe du Monde, Gianni Infantino a parcouru plus de 50 000 kilomètres, ce qui équivaut au bilan carbone annuel de 78 personnes. À plusieurs reprises au cours de la phase de groupe, le président de la FIFA a assisté à 2 matchs par jour, souvent dans des villes distantes de plusieurs centaines de kilomètres. Certains jours, Infantino a pris jusqu'à 3 vols différents. Le plus long, 4 500 kilomètres entre Vancouver et Miami. Le plus court, à peine 150 kilomètres entre Philadelphie et l'aéroport de Teterboro dans le New Jersey. La FIFA s'est pourtant engagée à réduire ses émissions de gaz à effet de serre de 50% d'ici 2030 et à atteindre la neutralité carbone pour 2040. Mais selon plusieurs rapports écologistes, l'empreinte carbone globale de cette Coupe du Monde pourrait atteindre les 9 millions de tonnes de CO2, de quoi en faire le mondial le plus polluant de l'histoire.
0: On va terminer avec le début du tournoi de tennis de Wimbledon à Londres et on notera d'abord la qualification pour le deuxième tour de l'américaine Jessica Pegula, 4e mondiale. Par contre, la polonaise Chwalinska, révélation et récente finaliste de Roland-Garros, a été éliminée. Côté messieurs, qualification, défaite plutôt, d'emblée pour Casper Ruud et Andrei Rublev. Et puis à l'instant, Yannick Sinner, l'italien, vient de se qualifier en 5-7, difficilement face au Serbe Kitzmanovic et puis la Belge Anne van de Winkel face à l'Américaine Claire Liu. C'est le 3e set qui débute. Voilà pour votre journal. Excellente soirée avec nous.
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0: Évidemment, Vinicius, Cunha qui a pris la place de Thiago depuis quelques temps, Ryan et puis Bruno et Paqueta au milieu de terrain. C'est peut-être ce milieu de terrain-là qui est un petit peu moins costaud que les autres équipes du Brésil qu'on a connues. Et puis, pour que ça aille mieux, je trouve, on oublie un peu de folie. Il faut un peu plus de folie dans cette équipe brésilienne. Il n'y a que Vinicius pour le moment qui
1: est capable
0: l'amène
1: d'en
0: de temps en temps.
1: Cunha, lui, marque des buts quand même aussi dans cette formation brésilienne.
2: Il est à chaque fois présent et à chaque fois que des Brésiliens ont marqué des buts dans les trois rencontres, ils ont été champions du monde. C'est le cas aussi pour Vinicius. Donc c'était le cas avec Jairzinho, c'était le cas avec Romário, c'était le cas avec Ronaldo et Rivaldo à l'époque. Ils ont été champions du monde.
1: Vini, on en reparle dans quelques instants, mais dans ce milieu de terrain dont parlait Nordine, Christine, il y a un Bruno Guimarães qui vous intéresse énormément.
3: Oui, parce qu'il est déjà passeur décisif à trois reprises. Ce n'est pas le joueur brésilien dont on parle le plus, mais c'est une grande star tout de même en Première Ligue avec Newcastle. Il est là-bas depuis 2022. Et cette saison, figurez-vous qu'alors qu'il a été un peu absent, blessé, en 29 matchs en championnat, il a quand même inscrit 9 buts et délivré 6 passes décisives.
4: C'est pas mal.
3: Ce qui est le plus haut ratio de sa période en Angleterre. C'est un joueur aussi qui propose beaucoup de solutions. Je pense que c'est l'élément clé par rapport, on le disait, à Casemiro et à ce qu'il est aujourd'hui, même s'il a fait une très belle deuxième partie de saison avec Manchester United. Paqueta peut être un peu plus mis en doute. Et puis, Bruno Guimarães, en fait, en 2022, il n'était pas titulaire parce que c'était l'entrejeu, ou après c'est Neymar, bien sûr.
1: Exactement. Bah, Neymar, on en reparle dans quelques instants, mais intéressons-nous un petit peu plus, non pas à Alisson Becker, hein, on verra s'il devra se mettre en évidence ce soir, mais à Vinicius Junior, puisqu'en 7 matchs de Coupe du Monde, il a déjà marqué 5 fois, une fois en 2022 contre la Corée, et puis 4 fois dans 7 Coupes du Monde, ses buts en clip avec Lucie Drigalski.
5: Côté de Vinicius et ce côté gauche, Vinicius qui va frapper, quel but ! L'égalisation du Brésil sur un coup de pétard, un coup de génie de Vinicius !
6: C'est un ballon très intéressant, il n'y a pas de hors-jeu pour l'instant, Vinicius pour le troisième, 7 au fond ! Deuxième but dans cette Coupe du Monde pour Vini Junior.
5: Il dit attention, avec Vinicius qui a marqué, et
4: c'est cadeau !
5: C'est un cadeau qui est offert à Vini, qui n'a plus qu'à marquer. Avec un centre de Vinicius, le voilà son deuxième.
4: Il ramasse toutes les miettes, Lancelot.
5: 0-2, Vinicius Junior, sa petite danse, on la connaît. C'est aussi sa Coupe du Monde à Vini.
1: Quand il danse et quand il a le sourire, c'est que tout se passe bien. Merci à Vincent Peigneux aussi d'avoir clippé magnifiquement ces images-là. Mais c'est aussi une star, Nordine, qui est au rendez-vous. On a beaucoup parlé des Mbappé, des Haaland, des Messi. Ben, Vini n'a pas une saison facile et cette Coupe du Monde-là, c'est peut-être son exutoire.
0: Oui, il a retrouvé Ancelotti, hein, qui était son papa un petit peu avant, quand ça marchait bien au Real Madrid.
1: C'est vrai.
0: Donc c'est ce qui fait peut-être aussi la différence. On sait très bien qu'il faut être bien dans sa tête, il ne faut pas avoir que du talent. Et il est bien dans sa tête et vous l'avez dit, c'est lui qui porte le Brésil à lui tout seul pour le moment. Hein, parce que rappelez-vous quand même que contre le Maroc, c'est lui qui égalise avec un but extraordinaire.
1: Alors, sur le banc, celui qui cristallise aussi toute l'attention, qu'il soit blessé sur le banc et puis quand il a l'occasion de monter, c'est évidemment Neymar. Parlons-en un petit peu de la star du Brésil. On va faire un petit tour de table. Est-ce qu'il doit jouer ? Est-ce qu'il est toujours là pour pouvoir porter ce Brésil ? C'est une vraie question au pays aussi, même si c'est un dieu.
3: Mais si vous me permettez, je vais citer Ronaldo le Phénomène.
1: Allez-y.
3: Qui a donné une interview aux confrères de l'équipe, dans laquelle il dit que pour lui, il ne voit pas un autre joueur dans le groupe actuel avec la même capacité à faire gagner un match. Alors, il y a un lien d'amitié certainement. Je ne suis pas certaine que Vini soit heureux qu'il ne l'ait pas cité. C'est assez particulier, mais visiblement, ce qu'il y a de beau aujourd'hui avec Neymar et ce qu'Ancelotti a réussi, parce que c'est un vrai gestionnaire de groupe et c'est sa grande force, c'est à faire accepter à Neymar que, vu son état physique, c'est un remplaçant. Et il va jouer ce rôle-là, il sera sans doute décisif.
1: Quatrième Coupe du Monde, on a vu passer la statistique, lui qui revient à hauteur de Pelé, Cafu et Ronaldo. Son impact, Nordine.
0: Oui, il n'est pas prêt physiquement, ça on le savait. Son impact, c'est, je pense que si on ne l'avait pas pris, il n'y aurait pas eu tous les Brésiliens derrière leur équipe. Grâce à ça, tout le Brésil est derrière son équipe, parce qu'elle est derrière Neymar, et il faut continuer à le faire jouer 20 minutes, 30 minutes, pour qu'il monte en puissance. Il va sûrement sur un coup franc, sur une passe peut-être pour Vinicius, faire la différence à un moment donné dans la partie. Le problème, c'est que ce n'est pas tout le match où il peut faire la différence.
1: On vous a posé la question hein, aussi, Hervé, vous réagirez dans un instant, mais que peut apporter Neymar dans cette équipe du Brésil ? Beaucoup sur et en dehors du terrain, 19%. La majeure partie, quand même, 63%, répond pas grand-chose. C'est quand même étonnant, ça.
3: C'est vache.
2: Oui, c'est un petit peu dur, mais il faudrait poser la question aux Brésiliens, je trouve. Comme nous, on pose la question sur Lukaku. On a envie de le voir monter. Et quand il monte, il crée le danger. Alors, il a marqué un but qui n'était pas de lui. Et puis ensuite, il marque sa tête. Moi, je trouve qu'à la 76e, quand Neymar monte, fort de ses 129 sélections, 79 buts, il y a quelque chose qui se passe. Ça reste encore un talent qui est au-dessus de la mêlée. Son toucher de balle, l'influence qu'il a sur le match. Je pense que si le Brésil se passe de lui, ils seront champions du monde.
1: Et quand on voit que certains joueurs étaient prêts à faire une croix dans la sélection au profit de Neymar, ça en dit quand même long aussi sur ce qu'il représente. Au pays, parlons du Japon, parce que ces Japonais méritent évidemment qu'on s'y intéresse. Attention pour les Brésiliens en face, on a quand même une équipe redoutable. On va vous remontrer quelques images d'archives du Japon, parce qu'en phase finale de Coupe du Monde, ça ne s'est jamais bien passé. C'est la 5e phase finale, il n'y a jamais eu de victoire. 4 fois, Christine éliminée en 8e.
3: Mais c'est un peu inquiétant pour le Brésil, parce que on a comme l'impression que ça va finir un jour par passer. Nous, on est très heureux que ça ne soit pas passé contre nous, mais souvenez-vous, voilà, de cette forme de naïveté qu'ils ont eue à ne pas tenter de cadenasser le score pour aller à la prolongation, alors qu'ils avaient mené 0-2 et qu'ils étaient déjà rejoints à 2-2. C'est beau parce qu'ils sont attractifs, ils nous donnent envie d'aimer le foot aussi quand on les regarde, notamment avec toute la vitesse, l'abnégation aussi que mettent ces joueurs, et ça va jusque dans le vestiaire, on se souvient de ces images où ils rangent tout après leur passage. Donc c'est vraiment une équipe agréable à suivre.
1: Beaucoup de respect. On va regarder les résultats engrangés jusqu'ici par les Japonais. Nordine, dire et ne résumer que le Japon au fait qu'ils sont disciplinés, c'est évidemment réducteur. Ce football japonais, il a énormément évolué depuis des années.
0: Oui, c'est réducteur parce qu'on vient de voir des images avec la Belgique. Souvenez-vous de ce match-là, ils nous ont dominés, ils nous ont amené de la folie. Et en fait, c'est parce qu'ils n'avaient pas été organisés qu'on a pu gagner. Donc, ils doivent trouver cet équilibre. J'espère pour eux que dans cette Coupe du Monde-ci, ils l'ont trouvé. Et ça sera peut-être aujourd'hui contre le Brésil.
1: Hervé, on a l'occasion de la sentir un petit peu, cette équipe nationale, quand on suit la Jupiler Pro League. Et on voit aussi ce que ces joueurs internationaux apportent à notre championnat.
2: Oui, complètement. Il y a une technicité qui est là maintenant bien au point. Alors avant, ils perdaient des matchs. En deuxième mi-temps, maintenant, ils les gagnent. Et c'est ça toute la différence. Et je pense que la statistique dit aussi que c'est la seule équipe qui se présente un tel nombre de fois en 8e de, en 16e de finale sans passer après. Il y a un moment où ça va passer. Et c'est peut-être le Brésil qui est une équipe qui leur convient peut-être bien.
1: Mais attention que contrairement aux autres tournois, ici c'est un 16e de finale. Généralement, ils butent en 8e. Donc normalement, ce tour-ci, ils peuvent le passer si on suit leur
2: logique. C'est
1: des matchs à élimination directe.
3: Vous parlez de leur impact chez nous. N'oublions pas qu'ils ont fait de Saint-Tron une équipe européenne, ce qui restera dans l'histoire de la compétition. Et quand ils partent après ce passage où ils apprennent à grandir en Europe via la Belgique, en général, ils réussissent.
1: C'est
3: il y a
1: dans des
3: très
1: grands
3: peu,
1: clubs aussi.
3: Voilà, et ils sont dans des grands clubs, des grands championnats. Il y a peu d'échecs par rapport à d'autres qui sortent de notre compétition et qui ont beaucoup plus de mal à s'intégrer dans un autre plus grand championnat.
1: Ben on suivra Saint-Tron et ses Japonais s'ils restent encore un petit peu sur Tipeee la saison prochaine en Europa League et en Conference League. On suivra ça, évidemment. Là, ce qu'on va regarder et disséquer, c'est la compo de nos amis japonais. C'est parti, puisque vous allez reconnaître des noms. On sera évidemment attentif à Suzuki, qui risque, normalement, d'avoir du boulot. Pour le reste, Nordine, y a des joueurs qui sont passés dans notre championnat. Leur force aussi, c'est la défense, avec Ito, joueur du Bayern.
0: Oui, Ito, joueur du Bayern, très sérieux, très concentré, très organisé, qui est bien dans les duels. On l'a dit, Ito, vous l'avez vu, Ito là-bas, qui est l'ancien joueur de Genk, qui va amener sa vitesse. Dyson aussi, qui est un joueur très intéressant, très malin pour faire pour être rodé un petit peu dans les rectangles. Voilà, il joue à 3 derrière. Alors, on va voir un peu sur les côtés s'ils vont réussir à amener du danger aussi. Mais je pense que leur mobilité peut faire mal au Brésil, à l'image de Casemiro.
1: Oui, petit mot sur Ito, que l'on voit le joueur qui est toujours. Il était parti de Genk, puis il y est revenu. Mais quand il était à Genk dans ses playoffs, il n'a pas réussi lui à amener cette folie. Donc, on est un peu curieux de voir ce que ça va donner.
3: Après, à sa décharge, Genk a été en difficulté tout au long de la saison. C'est vraiment sur courant alternatif. Ouais. Mais sur sa première période à Genk, c'était un joueur qui était classé au point conquis au soulier d'or, qui aurait mérité peut-être d'ailleurs d'en recevoir un, vu la régularité et tout l'apport qu'il a eu pour Genk. Il ne faut pas oublier Kamada non plus, qui est aussi passé par chez nous. Et qui est vraiment un des joueurs clés depuis le début.
1: On n'oubliera personne, ni Taniguchi qui joue derrière, Tomiyasu, évidemment, dans cette défense japonaise. Regardons le but qu'ils ont inscrit contre le contre la Suède. C'est Patrick Stein qui a eu la chance de commenter ce match pour mettre en avant le collectif. C'est une séquence de passes, Hervé, et la finition, je trouve que ça résume bien aussi la qualité technique dans cette équipe.
2: Oui, c'est un des plus beaux buts construits dans cette Coupe du Monde. Et donc, cette finition-là est tout juste impeccable. Alors, ils sont face à des Suédois aussi, hein, qui n'ont pas montré tous les gages de fermeté dans cette défense et dans ce parcours. Mais la justesse...
3: C'est le Brésil, en fait, Hervé, non ?
2: Alors, le Brésil qui joue en bleu, oui. Hein, puisque nous ne vous trompons pas avec les Suédois. Non. Et effectivement, le Brésil, le voilà. Mais donc, oui, effectivement, c'est quelque chose de très propre, en fait, quand on les voit jouer. C'est ça qui est agréable.
0: Attention à Doan, vous avez vu la passe techniquement ? Comment il peut faire mal quand il rentre dans le jeu ? Attention.
1: Gros et grand, enfin gros joueur, grand joueur, tout simplement, c'est clair. Vous savez qu'il y a énormément d'espoir au pays, du côté du Japon. Ils ont pris conscience qu'ils pouvaient les battre. Et ça, c'est grâce au 14 octobre dernier, un match amical appelé la Kirin Cup, un certain Japon-Brésil. Le Japon est mené 0-2. Et le Japon va finalement réussir à s'imposer dans cette rencontre. C'est une remontada japonaise. Et dans toutes les interviews que j'ai pu lire en préparant cette rencontre, Christine, les Japonais, disaient « Ce match-là est une référence mentale pour nous. »
3: Mais par rapport à ce qu'on vient de voir sur les précédentes éliminations en Coupe du Monde, c'est sans doute sur cet aspect-là qu'ils devaient travailler un petit peu plus. Et ça va, ils vont emmener ce résultat-là avec eux dans quelques minutes sur le terrain.
1: Avec un assist d'Ito, on vient de le voir.
0: Il faut toujours un déclic dans la vie, dans n'importe quel sport.
1: Regardez ces images.
2: C'était leur première victoire en 14 matchs. Ils ont eu 11 défaites et une petite victoire. Elle est là.
1: La dernière en date. C'est peut-être ça qui ferait la différence. Qui voyez-vous aller en huitième de finale ? C'est la question qu'on vous a posée sur rtbf.be/direct. N'hésitez pas, évidemment, à y aller, à mettre ça dans vos favoris. 6 personnes sur 10 voient le Brésil, mais c'est pas une archi-domination. C'est dire s'il y a quand même évidemment pas mal de méfiance.
0: Nordine, mais je parlais là tout à l'heure du match référence pour le Brésil. Vous imaginez ici sur le plateau, ça fait 10 minutes qu'on parle du Japon et pas du Brésil. Mm-hmm. Donc en fait, ça veut dire que le Brésil ne fait pas peur. Alors que le Brésil, normalement, fait peur. Donc, ils sont dans l'obligation de passer, évidemment, au Brésil, mais surtout d'avoir un match référence pour recommencer à faire peur à l'adversaire.
1: Mais ça veut tout simplement dire que c'est un avant-match. On parle des deux équipes aussi, Nordine.
0: Non,
1: c'est
0: mais ce que je veux dire par là, non, mais avant, quand il y avait le Brésil, on disait, voilà, on parlait beaucoup du Brésil, parce que le Brésil, normalement, le Brésil, il y a quelques années, Brésil-Japon, c'est le Brésil qui est favori.
1: Ben, Brésil-Japon, ça commence dans quelques minutes sur Typique avec Franck Peterken et Cécile Degernier en direct depuis Houston. La pub. Et puis on les retrouve, à tout de suite.

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5: Brésil-Japon. C'est vrai que depuis ce fameux match contre la Belgique, on a aussi une vision un petit peu différente.
6: Mais complètement, on situe le Japon, on situe leur niveau, on situe ce qu'ils ont pu faire, parce que ça se mesure en fait à la difficulté qu'on a eu à les passer et à ce fameux « à droite » de Philippe Albert. Je pense que depuis lors, on a appris que le Japon, c'était vraiment...
7: Pour pas dire autre chose.
6: Très costaud.
8: Mais vous savez bien, vous avez décomposé... Le célèbre commentaire de Philippe, c'est bien.
5: On l'a encore dans la tête.
8: La passe décisive, en fait. C'est avant le but.
6: Oui, oui, exactement.
5: Quelle masterclass vont nous sortir Franck et Cécile ce soir. Ça, on le verra. On est très heureux de vous retrouver. Vous étiez bien dans le loft, mais j'imagine que là-bas, à Houston, ça doit faire plaisir de pouvoir commenter cette première rencontre pour vous, ce 16e de finale. Brésil-Japon. Bon amusement, les amis.
9: Merci beaucoup Jérémy et bonjour à tous du côté de la Belgique. Bonjour Cécile, comment ça va?
10: Mais très bien, merci.
9: Allez, on va instaurer le petit check d'avant-match. Regardez, voilà, check is over. On peut y aller du côté de Houston effectivement pour ce qui est la première grosse affiche de ces 16e de finale entre le Brésil et le Japon. Et c'est vrai qu'on en attend quand même pas mal de cette rencontre, Cécile.
10: Bah ouais, deux équipes qui finalement ont un style qu'on pourrait un petit peu comparer. Donc on va voir comment elles se déploient et comment défensivement elles arrivent à s'asseoir un petit peu aussi, parce qu'on connaît toutes les qualités offensives des deux équipes.
9: Dans ce stade de Houston, chaud bouillant, 72 000 places, c'est le stade de l'équipe de foot américain Houston, Texas. Ça accueille également le plus grand rodéo au monde. Je sais que vous n'aimez pas beaucoup ça, mais voilà, je me dois quand même de le signaler. Houston, la quatrième plus grande ville des États-Unis, la plus grande métropole du côté du Texas et, comme vous le savez, le centre de contrôle de la NASA. Voilà tout cela du côté de Houston et donc une des villes qui accueille les 16e de finale avec énormément de supporters du côté du Brésil. On voit un staff tout jaune, Cécile, aujourd'hui.
10: Ouais, tout jaune avec des petites taches bleues.
9: Mais donc, c'est ça.
10: On sait que les Japonais font quand même aussi beaucoup de bruit, mais c'est vrai que là, la proximité aussi fait sans doute qu'il y a énormément de supporters brésiliens.
9: Alors, moi, je m'attends à un match très serré et on le rappelle, hein, on ne quittera pas Houston sans connaître le vainqueur et le qualifié pour les 8e de finale. Ça veut dire possibilité de prolongation et de tir au but.
10: Ouais, c'est vrai. Bon, après, moi, je m'attends surtout à avoir des buts ce soir.
9: Ah.
10: On sait que c'est deux grosses attaques et on sait que c'est des défenses qui sont un petit peu friables à certains moments, sans doute parce qu'elles se projettent fort vers l'avant. Donc, voilà. J'espère qu'on voit des buts.
9: Allez, on a hâte en tout cas de partager avec vous cette ambiance du côté de Houston. Ça va commencer évidemment avec les hymnes nationaux, l'hymne du Brésil, Hino Nacional Brasileiro au Brésil, fleuron de l'Amérique, patrie bien-aimée. Voilà pour le refrain et les paroles de l'hymne brésilien qui va être repris en chœur.

énorme, les poils sur l'avant-bras et la ferveur des chants brésiliens. Place à présent au Kimigayo, votre règne dédié à l'empereur du Japon, un des plus courts hymnes nationaux au monde, 59 secondes seulement.

que votre règne dure jusqu'à ce que les petits cailloux devenus rochers se couvrent de mousse. Voilà la déclaration à l'empereur. Ça pourrait parfaitement vous convenir aussi d'ailleurs, Cécile. Allez, on fait déjà un petit break et on se retrouve dans un instant pour redétailler les comptes. À tout de suite.

0: Nous sommes de retour à Houston pour ce 16e de finale entre le premier du groupe C, le Brésil, et le deuxième du groupe F, le Japon. Voici les arbitres qui vont diriger tout cela avec un trio italien, notamment emmené par monsieur Maurizio Mariani, bien connu évidemment, habitué de ce type de confrontation et de choc. Et on peut vraiment parler d'un choc aujourd'hui évidemment à ce niveau des 16e de finale. On entend beaucoup de critiques par rapport à ces 16e, mais ici on a vraiment un gros match qui vaut presque un quart de finale, j'ai envie de dire.
1: Ouais, mais c'est peut-être ça, elle est peut-être là la critique justement. C'est qu'on aurait voulu les voir sans doute plus tard dans la compétition, mais peu importe, on est là pour voir ce genre de match et ça va être un beau match. Après, c'est marrant qu'on parle de ce match comme un choc, parce que c'est une nation qui n'est pas non plus dans les 10 premiers mondiaux, le Japon, mais qui marque quand même les esprits à chaque fois qu'on les voit jouer, qui a un style qui plaît, qui a un jeu qui plaît, et donc c'est pour ça aussi qu'on les attend.
0: Voici le 11 du côté du Brésil. C'est vrai que c'est un 11 auquel on est déjà un petit peu habitué. On rappelle évidemment l'absence de Rafinha.
1: Bah oui, c'est le seul changement forcé en fait d'Ancelotti. Sinon, son équipe, elle est assez carrée là depuis le début du tournoi. Il y a eu 2-3 petits changements ça et là. Matheus Cunha qui a pris cette place d'avant-centre. Mais voilà, c'est une équipe où il n'y a pas de surprise. On sait comment elle joue. Et à voir comment ils vont se mettre un petit peu plus en mouvement que ce qu'ils ont pu faire.
0: Face à ces 11 Japonais, alors ça reste étonnant. Il y a des joueurs passés par Saint-Tron qui jouent toujours dans ce 16e. C'est fou, hein?
1: Ouais, c'est clair. Saint-Tron, le cercle aussi, hein, notamment avec Weda. Mais donc, ou Courtrai même. Mais bon, voilà, c'est une équipe, c'est des joueurs qu'on connaît bien parce qu'on les a vu évoluer. Et c'est des joueurs qu'on est aussi content de voir à ce niveau-là. C'est une quatrième composition hein, pour le Japon. Ouais. Quatrième composition différente aussi, notamment avec la blessure de Kubo, hein, qui n'est toujours pas de retour, qui est blessé au ménisque là. Donc, on va un petit peu voir, mais on a la chance de voir Ito, du coup, le nôtre, le seul, le vrai qui évolue à Genk. Donc, voilà, on est content de le voir contre le Brésil.
0: Et vous avez vu passer évidemment l'enceinte impressionnante de ce stadium de Houston, effectivement couvert. C'est d'ailleurs la première équipe de foot américain qui s'est dotée d'une enceinte couverte comme ça, avec de la climatisation à l'intérieur, ce qui fait passer les 27-28 degrés que l'on connaît à l'extérieur. Que dis-je, même 30,
2: ouais, j'ai dit,
0: de manière un petit peu plus douce et avec une température un peu plus propice à la pratique du football. Vous voyez que ce sont les Brésiliens qui sont vraiment tout petit pour nous. On est très haut dans cette tribune, au tout dernier étage. On va quand même essayer de les reconnaître. Le décompte classique, Houston est prêt, nous le sommes aussi. Et c'est parti pour ce 16e de finale entre le Brésil et le Japon, avec un premier ballon derrière du côté d'Alisson Becker qui allonge. Premier duel de la tête, la récupération brésilienne. Et finalement Ito qui pousse vers Marquinhos. Hein, Marquinhos Gabriel, là c'est du solide, c'est du costaud dans cette défense brésilienne.
1: Hein. Bah, c'est une charnière centrale presque championne d'Europe, hein, en tout cas finaliste et championne d'Europe. Donc oui, c'est du solide, c'est costaud techniquement aussi. Et il va en falloir pour résister au pressing japonais qu'on voit déjà ici en place.
0: Et forcément, le danger du côté du Brésil se nomme Vinicius, qui est vraiment un garçon qui faisait l'objet d'un certain nombre de critiques. On estimait qu'il n'était pas assez décisif dans cette équipe brésilienne. Mais là, avec ses 4 buts, c'est tout de même, pour l'instant, une Coupe du Monde réussie. Et il a inscrit au moins un but dans chacune des rencontres.
1: Ouais, beau retour là, de Paqueta qui vient récupérer cette balle dans les pieds de Junior Ito. Déjà quelques contacts, hein, on le voit ici.
0: Ouais.
1: Ah, il s'est fait mal, c'est pas un contact par contre. Attention à la blessure musculaire.
0: Ouais,
1: c'est très dommage.
0: Hein. Paqueta, le joueur de Flamengo.
1: C'est pas bon signe quand même. C'est un élément important en plus du jeu brésilien.
0: On a l'impression qu'il ne se passe pas grand chose sur ce contact-là. Est-ce que c'est en retombant? Est-ce que c'est une blessure musculaire? En attendant, le jeu a tout de même repris avec ce ballon du côté de Ryan. Il doit donc faire oublier Rafinha.
1: Ouais, donc on attend beaucoup évidemment.
0: Danilo. Oh, la petite déviation de Casimiro. Elle est manquée. Récupération. Oh, avec le pressing derrière. La tentative qui passe à côté. Premier tir au but. Bruno Guimarães. Lui aussi un des hommes décisifs depuis le début de cette Coupe du Monde.
1: Ouais, de nouveau, la récupération haute. On voit que les équipes ont envie de jouer un petit peu de la même façon, avec un pressing collectif très très présent pour récupérer les balles très hautes et se procurer ce genre d'occasion.
0: Avec un premier coup de coin donc, qui va être botté par Bruno Guimarães. C'est le joueur de Newcastle. Il a levé la main, c'est parti vers la première zone. Sito. Ouais. Très bien botté ce premier coup de poing d'ailleurs.
1: J'allais dire qu'il n'est pas le plus grand de la bande, donc ça veut dire que c'est quand même possible de passer au-dessus.
0: Et voilà, évidemment, cet homme qui a tout gagné en qualité d'entraîneur, Carlo Ancelotti. Champion dans les 5 grands championnats avec Milan, Chelsea, le Paris Saint-Germain, le Real, le Bayern. Et puis évidemment, le grand spécialiste de la Ligue des Champions. Ce long ballon maintenant.
1: Bah, attention, de Danilo, nouveau, Dyson.
0: Ouais. Avec Marquinhos qui doit résister. Ce sera un coup de pied de but en faveur du Brésil.
1: Belle défense. Hein.
0: Dyson Maeda.
1: Ouais, une équipe japonaise qui défend très haut aussi. On l'a vu de nouveau ici. Évidemment, l'enjeu est de ne pas prendre une contre-attaque et un long ballon dans le dos pour Vinicius Junior, par exemple.
0: Alisson Becker qui dégage, ça le plus loin possible. Contre-pressing est en faveur du Brésil. Avec cette montée. Oh, il y a une faute là-bas. Ouais, ah non, il n'est pas signalé. Il a un petit peu trop demandé là-bas, Bruno Guimarães. Ah, c'était pas Guimarães.
1: Ouais, je crois que c'est Cunha, Matheus Cunha.
0: Je l'ai dit, on est très loin. Beaucoup de ferveur hein, autour de cette équipe brésilienne.
1: Ouais, on l'a vu en ville. Hein.
0: Ouais, effectivement, on résidait pas très loin de l'hôtel des Brésiliens et il y avait non-stop plusieurs dizaines de supporters qui attendaient les déplacements, les arrivées, attention, les venues. Attention, ce ballon vers Vinicius qui a essayé de passer devant. Ballon boxé par Suzuki.
1: Ouais, belle sortie de Suzuki, très attentif. Il va devoir l'être hein, parce que dans le dos de ici Tomiyasu, ça va aller vite.
0: Et petite communication de service, on entend nos voix en écho au loin. Je ne sais pas si on peut régler ça du côté de Bruxelles. Merci. Casemiro.
1: On va bien rentrer dans sa rencontre, assez disponible. On a vu le petit sombrero tout à l'heure aussi, geste technique.
0: On va aller voir ce qui se passe sur le côté gauche avec Paqueta notamment. Et le ballon qui va redevenir japonais.
1: Et on connaît maintenant le 3 arrière japonais avec une grosse densité dans le milieu de terrain.
0: Oui, c'est là que réside une des clés de la rencontre évidemment. Face notamment à Casemiro là-bas au milieu avec Paqueta et Guimarães. Vous avez vu en difficulté notamment face au Maroc où ils étaient régulièrement en infériorité numérique.
1: Ouais, d'où les changements à la mi-temps d'ailleurs.
0: Oui, tout à fait. Paqueta qui vient très bas chercher les ballons. Cunha aussi.
1: Ouais, et c'est Douglas Santos hein, qui prend le flanc, on le sait. On est habitué maintenant hein, à voir cette équipe brésilienne évoluer aussi. Hein, une équipe qui construit à 3 avec des milieux de terrain qui viennent les aider, que ce soit Paqueta ou Casemiro ici à la balle.
0: Casemiro qui écarte. Danilo. On essaie de combiner du côté de Ryan. C'est pas mal fait pour trouver un petit peu d'espace. Guimarães pour un centre repoussé par la défense japonaise. Pour l'instant, le Brésil dans le camp du Japon.
1: Ouais, il manque un tout petit peu de précision, mais ils sont présents, les Brésiliens.
0: Vinicius. Est-ce qu'il va obtenir la faute? Eh oui. De la part de Kaichou Sano, elle me paraissait légère.
1: Ouais, disons que vu le niveau auquel les arbitres évoluent depuis le début de la compétition, on a envie de dire que ça, ils doivent laisser jouer. Hein.

0: Lopez toujours à moitié en zone. Attention quand même, hein. On le voit, l'espace entre le gardien et le grand rectangle là.
1: Ouais, notamment les montées de Marquinhos et de Gabriel.
0: Ouais, c'est compliqué, ça.
1: C'est parti, c'est pour le... Oh, Suzuki qui se loupe et qui retrouve ce ballon en deux temps.
0: Un peu de chance.
1: Ah, et petite frayeur là-bas devant les supporters japonais. Ils sont juste derrière le but de Suzuki. Regardez ici, la première intervention, elle est bof.
0: Ah, il est attentif. C'est quand même bien qu'il la récupère derrière pour lui. Attention, là, les balles en retraite devant le but, ça fait toujours un petit peu peur. Hein.
1: Ouais, avec Vinicius dans les parages notamment. Ballon vers Ito. Le joueur de Genk et qui aura la touche. Et évidemment, cet homme, Neymar, à l'applaudimètre, c'est lui la star de ces 26 Brésiliens.
0: Ouais,
1: et d'ailleurs, attendez, écoutez son apparition sur l'écran géant de Houston. Sano tente de trouver un appui du côté de Ueda. Pour l'instant, les sorties japonaises sont compliquées. Ballon reperdu très vite. Marquinhos.
0: Ouais, avec une volonté de jouer un petit peu plus long du côté du Japon, mais c'est compliqué face à ces défenseurs qui sont aussi rapides en fait, hein, que Ueda presque.
1: Gabriel

0: Palmarès. Avec Marquinhos qui écarte là-bas. Ryan trouve Paqueta. Brésil qui combine, qui s'approche mètre par mètre vers le but de Suzuki.
1: Ouais, on est un petit peu plus loin que d'habitude là du côté japonais. On laisse évoluer cette équipe brésilienne. Attention quand même dans les petits espaces, ils sont capables de combiner hein, et d'éliminer.
0: Casimiro qui écarte du côté de Marquinhos. Ryan de nouveau qui renverse. Ouais. Et tout de suite on est allé boucher l'espace hein, du côté japonais avec Ritsu Doan notamment. Et voici travail défensif de Doan. On joue pratiquement dans une moitié de terrain jusqu'à présent. Nakamura.
1: Ouais, le Brésil qui essaye d'apporter un petit peu de mouvement, surtout en la personne de Matheus Cunha. Hein, on sait qu'il y a eu des
0: Oh, voilà, bel appel. Bien joué. Ah, super cet appel et ce ballon qui arrive. Il a pu redresser le ballon. Attention, il y a une possibilité. Et non, il y a surtout une tête défensive. Mais c'est pas fini. Paqueta. Oh, c'est sur un autre Brésilien. Le ballon va encore revenir. Guimarães.
1: Ça faisait beaucoup de tirs contrés là, un petit peu brouillon sans doute dans la finition.
0: Oui. Oh, attention, ce ballon de Marquinhos vers Vinicius et intervention de Suzuki.
1: Et c'est bien pas mal de changements de position du côté brésilien. On sait que c'est ce qui manquait dans le dernier match. Un petit peu de mouvement. Les décrochages de Matheus Cunha, normalement, ils provoquent du mouvement. Donc c'était bien là, la profondeur là, pour Ryan, pour Vinicius.
0: Vinicius assez axial pour l'instant. S'il s'en va un petit peu là sur son côté gauche.
1: Là, on le sait, hein, y a Paqueta notamment qui rentre dans ces espaces. Il y a Douglas Santos aussi qui y va.
0: Camada.
1: Pour trouver une petite possession du côté japonais, calmer un petit peu le jeu.
0: Camada du côté de Ito. L'autre, c'est Hiroki celui-ci.
1: Là, ça doit aller un peu plus vite.
0: Taniguchi.
1: Il y a Doan qui appelle le ballon depuis longtemps. Il faut que la balle tourne un petit peu plus vite du côté japonais, sinon c'est impossible de déstabiliser ce bloc.
0: Ouais, la bonne passe de la part de Ito. De Ito voilà. Avec de l'autre côté, à l'opposé. Nakamura. Nakamura, le pied droit, le centre était bon. Repoussé par Marquinhos. Et finalement le Brésil qui se dégage, mais ça va revenir. Voilà le jeu japonais. Il est en train de se mettre en place peut-être. Bon retour de Vinicius.
1: Ouais, sur la semelle.
0: Et oui, et l'intervention, est-ce que ça va donner le premier carton cette histoire? Sachant qu'il était quand même un petit peu en retard, Sano.
1: Ouais, on sait, hein, le

0: contrôle est long.
1: Ouais, il a pris la carte, c'est normal.
2: Ouais, oulala.
1: Heureusement que c'est sur le pied, hein.
2: Oui, parce que c'est vraiment pied en avant. Et regardez, alors il essaye de jouer le ballon, mais derrière, il vient bien écraser le pied de Vinicius. Premier carton justifié pour Keishu Sano.
1: Ouais, on a de la chance quand même de le voir directement debout, Vinicius, parce que c'est une grosse, grosse faute.
2: Danilo.
1: Cette ligne de 5 défensive là du côté japonais prend pas de risque pour couvrir la largeur.
2: Et c'est une ligne de 5, une ligne de 4 et un homme devant, Ueda, pour venir faire le premier pressing en fait. Hein. Danilo qui donne du côté de Casimiro. Et c'est un peu loin du pied pour Vinicius.
1: Là il faut trouver des espaces pour repartir. Le Brésil joue haut, c'est pas toujours facile, et jouer long pour l'instant ça sert à rien. Il faut trouver les espaces dans le milieu.
2: Pour l'instant au milieu, Casemiro c'est vraiment la pointe du triangle, hein, par rapport à Guimarães et Paqueta.
1: Ah, ici ça va être compliqué. Il s'en sort bien là, Ueda.
2: Ah, ouais. Et il récupère ce ballon qui va redevenir brésilien. Le voici, Casemiro.
1: Ah, ça aurait pu partir un petit peu plus vite là du côté de Bruno Guimarães.
2: Ouais, mais cette passe-là est très bonne avec Cunha maintenant sur le pied gauche qui tente de passer. Ça a été touché par Suzuki. Impression que ça ne prenait pas la bonne direction.
1: Ah, il n'a pas pris de risque là. Il a voulu assurer le coup.
2: En attendant, ça donne un coup de coin supplémentaire. C'était joué vite. Il faut revenir sur le direct avec Vinicius qui trouve le relais. La frappe au second poteau. Et Cunha était dans la bonne zone, mais il n'a pas pu vraiment couper la trajectoire.
1: Ouais, c'est Casemiro, je pense qu'il devait couper là au deuxième poteau. Ah, ça vient vite. Là, il emmène bien son ballon, hein. C'est dommage que c'est sur son pied gauche, là, Cunha. Il écrase un petit peu sa frappe, mais c'est vrai qu'elle était à côté, hein. Il a pas pris de risque, Suzuki, mais c'est quand même un corner pour rien.
2: Trois buts déjà pour Cunha.
1: Bien joué, là. Ito qui est venu dans le milieu.
2: Dans l'intervalle, ouais, le crochet est réussi. Ito, oh, il y a une faute. Et ça va donner un excellent coup franc. Ouais. Ça va donner un carton aussi, logique, pour Casemiro.
1: Qui est en retard, hein. C'est souvent comme ça qu'il prend des cartons pour l'instant. On vient chercher son dos avec un dribble, un contrôle orienté, et il est en difficulté. Donc c'est dommage, c'est plus facile pour lui quand il est face au jeu, évidemment.
2: Tu veux un petit peu parler, monsieur Mariani.
1: Bon, il peut parler, hein.
2: Ça ne change rien.
1: Enfin, il peut pas parler normalement d'ailleurs. Mais...
2: Regardez.
1: S'il est en retard, il va pour faire la faute, hein, sans doute.
2: C'était une bonne action individuelle d'ailleurs du joueur de Genk.
1: Attention, hein, quand même, coup franc dangereux.
2: Ouais, avec un mur qui n'est pas encore bien structuré, qui donne l'impression d'ailleurs qu'on va pas jouer ça direct. Ah, c'est maintenant, on va quand même le former ce mur. On attendait le. La petite bombe du côté de monsieur Mariani et la ligne blanche là-bas.
1: Ouais, Kamada surtout derrière le ballon.
2: En tout cas, il y a un petit conciliabule entre les Japonais. Ouais, il y a Ito qui est là aussi. C'est Lucas Paqueta qui aura le rôle le plus ingrat du mur. L'homme allongé derrière, histoire que les autres puissent sauter.
1: Ito, il est quand même fort proche là, on sent qu'il va y avoir une petite combinaison sans doute.
2: Alors, il y a Kamada avec le numéro 15, il y a Doan avec le numéro 10. Et puis il y a Hiroki Ito, l'autre Ito, qui a pris de l'élan. Ça peut partir de partout, hein, cette histoire.
1: Vous voyez le petit côté au bas.
2: Voilà, c'est parti. Et finalement, c'est dans le mur.
1: C'est ça qu'il cherchait quand même. Par contre, au sol, avec Paqueta derrière, ça aurait du mal à passer.
2: Et ça donne un coup de coin. Hein, Ronaldo est là. Vous l'avez reconnu.
1: Toujours du beau monde, hein, quand le Brésil joue, évidemment. Roberto Carlos.
2: Qui est sur ses réseaux sociaux, hein, qui répond à ses followers pour l'instant.
1: Ou à sa femme, vous savez pas.
2: C'est possible aussi. En attendant, Ito, derrière le ballon. Ce coup de coin japonais, c'est parti. Voilà la première zone, la déviation. Non, et le dégagement.
1: Il est pas mal tiré, mais ça manquait un petit peu de puissance pour prolonger la balle.
2: Et Ito est resté sur ce côté gauche. Ito, le dernier. Cette passe-là n'est pas bonne vers Nakamura.
1: La grosse erreur technique quand même, parce que le 2 contre 2, il faut essayer de le jouer à fond.
2: Mais on l'a dit, hein, pourtant, Ito, pas titulaire en début de tournoi, et puis qui en montant a montré des choses, notamment face aux Pays-Bas, on s'en souvient.
1: Ouais, c'est clair, il avait déstabilisé la défense, et puis il profite aussi de la blessure de Kubo. Hein.
2: Ouais. Mais qui s'impose dans cette Coupe du Monde.
1: Ben nous, on a la chance de connaître ses qualités, c'est bien que le monde le découvre aussi.
2: C'est ça.
1: Ce serait égoïste.
2: Bah oui. Tout à fait. Et pour l'instant, le Japon qui est dans un bon momentum avec ce ballon qui circule sur le côté droit. Le centre est contré par Gabriel Magalhães.
1: Le Brésil qui a un petit peu perdu la possession de balle.
2: Ça va donner une longue remise en jeu. Ah, Ito propose une solution. On était limite au bout du temps.
1: Toute faute de main là.
2: Oui, oui, faute de main. Vu par l'arbitre italien.
1: Ouais, c'est Ueda. On n'a pas encore beaucoup vu au ballon. Un petit peu coincé entre les deux défenseurs centraux brésiliens.
2: 18e minute. Pour l'instant, 4 tentatives au but pour les Brésiliens, une seule pour les Japonais. Mais pas encore d'énormes dangers. Danilo.
1: Ouais, on n'a pas encore vu beaucoup Vinicius Junior à la balle. C'est peut-être aussi ça qui fait qu'il n'y a pas eu de grosses occasions brésiliennes.
2: Ouais, mais qui est logé un peu là dans les demi-espaces. Hein, à l'intérieur, n'a pas pour l'instant vraiment cherché la ligne et la provocation.
1: Ouais, avec des latéraux qui jouent très haut du côté du Brésil, surtout du côté de Vinicius pour lui permettre de rentrer.
2: Guimarães, Casemiro, Marquinhos, Gabriel. Ouais, bien fait.
1: Guimarães. Là, c'est bien joué.
2: Bonne action. Voilà, Vinicius tout de suite pris.
1: Ouais, on ne laisse pas se retourner. Hein.
2: Ouais, non, ils étaient deux à défendre avec Doan et Ito. Marquinhos. Le Brésil qui essaie de remettre le pied sur le ballon. Alors, ça applaudit du côté japonais pour la décision italienne.
1: Et tout le banc qui s'est levé là.
2: Eh oui. Ouh, il était bien secoué dans les airs là, Ueda. Pas de faute. Et Guimarães a presque réussi à récupérer.
1: Ouais, bon ce retour là de Sano. Ils sont mis un petit peu à jour dans les duels. Attention là.
2: Ah c'est... Ouais, ça c'est une mauvaise passe et il parvient à contrôler bizarrement le ballon. Mais le contrôler la Vinicius pour un premier 1 contre 1 qui essaye de déborder, qui parvient, qui centre, c'est repoussé. Mais ça va revenir du côté du Brésil. Avec ce petit ballon décalé, centre, cette fois touché.
1: Ouais, ça c'était un petit peu trop simple de Lucas Paqueta. Mais vous voyez, hein, dès que Vinicius prend la balle, il y a tout le monde qui panique un petit peu. Cette défense se déstructure.
2: Marquinhos. Et oui, on a déjà atteint les 20 minutes. On n'est pas loin du break hydratation. Casemiro.
1: Je disais que les Japonais sont un petit peu mis à la page là au niveau physique, parce que je trouvais que les 10 premières minutes c'était compliqué de répondre aux Brésiliens. Une équipe qui fait beaucoup de fautes aussi.
2: Vinicius. Voici Vinicius. Avec Cunha. On va aller voir ce qui se passe côté opposé. Casemiro. Ton coup de génie du côté brésilien.
1: Ah, toujours une passe de trop pour l'instant pour aller sur les côtés.
2: Guimarães, lui, est capable de l'amener ce petit coup de génie.
1: Elle est belle.
2: Ouais, ça là est pas mal. Et au-delà de Danilo. qui avait fait deux pas en avant et qui est surmonté par ce ballon.
1: L'idée était intéressante hein, de prendre un petit peu le pressing là, du côté de Paqueta pour aller chercher de l'autre côté Danilo qui était un petit peu plus haut.
2: Et regardez qui est là, Ronaldinho à droite.
1: Incognito.
2: Incognito. Danilo. Paqueta.
1: Ah, il y a des espaces, hein, notamment Matheus Cunha là, qui demande dans les intervalles, mais pour l'instant les passes n'arrivent pas. Je trouve qu'il y a toujours une passe en trop.
2: Ah, on n'a pas vu beaucoup Ryan, on n'a pas vu beaucoup Vinicius jusqu'à présent. Et le Brésil installe un tempo qui est assez lent. Cunha.
1: Bien joué.
2: Ouais, qui peut déborder. Oh, c'est une faute là-bas. Alors ce sera coup de pied de but. Essayer d'aller provoquer quelque chose là-bas, Cunha.
1: Ouais, il est quand même un petit peu en retard. Je ne sais pas c'est qui, c'est Doan qui défend là. Non, c'est Sano.
2: Alors ce qui est sûr, c'est que c'est à l'extérieur.
1: Ça va encore. Hein. Ouais, il prend quand même le joueur, mais.
2: Ouais, il essaye de retenir le pied. Après, il y a un contact. Est-ce que ce contact empêche le Brésilien d'aller chercher le ballon? Je peux comprendre en tout cas que du côté du Brésil, on ne soit pas très heureux de cette décision. En attendant, c'est le petit break fraîcheur. On va se rafraîchir un peu aussi, on se retrouve juste derrière. À tout de suite.

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0: sommes de retour à Houston, toujours pas de problème, hein, Cécile. Vous connaissez la phrase mythique, hein.
1: Bien sûr.
0: Bon, voilà. Alors, oui, je voulais juste en arriver à cela. Pour l'instant, c'est le match auquel on s'attendait avec deux équipes qui jouent, qui essayent en tout cas de jouer vraiment dans leur registre. Hein.
2: Oui, bah, une équipe japonaise bien en place, tactiquement très, très disciplinée. Ça manque sans doute un petit peu d'appui pour repartir vers l'avant, même si on l'a vu sur un tout petit momentum pendant le match. Et puis un Brésil qui, depuis le début de Coupe du Monde, manque parfois un petit peu de mouvement, un petit peu de rapidité dans l'exécution des phases qu'ils essayent de mettre en place. Et donc, voilà, on aimerait les voir dans un registre où il y a peut-être un petit peu plus de provocation et de dribble, notamment avec Vinicius Junior, mais pas que.
0: 23e participation consécutive pour le Brésil. Cette équipe n'a pas manqué une Coupe du Monde avec 5 titres et notamment, ben oui, les icônes brésiliennes, on les a repérées dans les tribunes. Ronaldinho, Ronaldo. Mais y a-t-il des icônes brésiliennes pour l'instant? Il y en a une sur le banc, c'est Neymar. À l'applaudimètre en tout cas. Mais c'est clair que le dernier résultat du Brésil, c'est un quart de finale en 2022. Et la dernière Coupe du Monde, elle a été remportée en 2002. Donc on est quand même un petit peu sur un palmarès et une nation qui est clinquante, mais dont les grands exploits sont quand même liés un peu au passé. Hein. C'est pas de l'histoire récente non plus.
2: Non, on recherche ces stars. Hein. Il y en a quelques-unes sur la pelouse, mais peut-être pas à tous les postes, et donc ça manque parfois un tout petit peu.
0: Allez, c'est le Japon qui va repartir. Avec Suzuki, qui essaye d'allonger.
2: Ça sur la deuxième balle.
0: Ouais. Ito maintenant. Et avec le bon soutien là-bas aussi sur le côté droit pour un centre qui est contré. Centre de Nakamura.
2: Ouais, qui venait de son flanc gauche là. On a vu un Casemiro qui descend dans la ligne arrière pour défendre sur les longs ballons, mais après sur la deuxième balle dans le milieu de terrain, évidemment, il y a moins de monde.
0: Allez, il est dans le virage jaune, vous le voyez, hein, au niveau des supporters.
2: Ah, ils sont presque tous jaunes les virages ici.
0: Oui, c'est vrai. Sauf derrière le but de Suzuki. La majeure partie des supporters japonais se trouve. Attention à ce cul de coin. Botté par Ito. C'est très aérien. La reprise de la tête. Elle passe au-delà du but. Reprise de Ueda.
2: Ouais, beau timing.
0: Ouais, d'autant que on sait que c'est lui qu'on va chercher, hein, sur ce phase arrêtée.
2: Ouais, magnifique. Mais, timing. Hein.
0: Dans un duel là-bas. Avec Danilo. Oh, attention, cette relance un peu compliquée de la part des Brésiliens. Alisson Becker.
2: Là, c'est des équipes qui techniquement sont tellement fortes qu'elles arrivent souvent à aspirer un petit peu le pressing de l'adversaire.
0: Marquinhos, comme ici. Et Becker qui allonge.
2: Attention, c'est un peu ça que le Brésil cherche aussi, de se trouver en un contre un derrière, enfin devant du coup.
0: Le Paqueta qui était à la chute du ballon. Gabriel. Danilo, ouais, peut-être un peu moins bien ajusté cette passe-là. Et ça permet en tout cas aux Japonais d'un petit peu remonter. Ils défendent vraiment à l'entrée de leur moitié de terrain, les Japonais. Vous voyez la ligne à droite. Le bloc est un peu remonté. Attention aux espaces dans le dos de la défense, évidemment.
2: Ouais, bah c'est surtout ça qui est dangereux du côté japonais. Mais ici, manque de précision.
0: La relance de Marquinhos n'était pas bonne. Ito, tout de suite, qui vient proposer une solution. Deux Brésiliens autour de lui et une récupération.
2: Ouais, bien défendu, hein, des milieux brésiliens là.
0: Et ça repart bien du côté de Danilo, qui est contré. Et attention, il y a du monde là-bas avec ce ballon. Et une possibilité de frappe.
2: Oh,
0: Sano pour le Japon qui crée la sensation ici à Houston et qui mène face au Brésil 0-1.
2: Magnifique interception là de. Il fait tout seul en fait Sano.
0: Et regardez cette joie japonaise, elle est belle, elle est magnifique. Les supporters sont en transe et Ancelotti mâche son chewing-gum et ça c'est normal.
2: Il y a vraiment tout le banc japonais qui a traversé le terrain là pour venir fêter le but.
0: Ah, en tout cas pour le Japon, c'est le scénario parfait. parce que ça va obliger le Brésil évidemment à pousser. Il y aura des espaces et au départ c'est un ballon contré, c'est une récupération au milieu.
2: Et là il fait tout seul, il n'y a personne qui fait la faute, les Brésiliens reculent, il n'y a personne qui vient défendre, on le laisse tirer en fait.
0: Et le jeu sans ballon des Japonais, vous avez vu Ito partir sur la droite pour créer des espaces, on ouvre aussi à gauche, ça laisse le couloir là-bas pour cette frappe magistrale, elle est superbe,
2: ouais, elle est belle,
0: tout
2: hein.
0: Droit, petit filet, Alisson Becker se détend mais il ne peut rien. 0-1 en faveur du Japon. Et là, évidemment, ça c'est une donnée très importante dans ce match. Et ça va peut-être le lancer complètement. Les Brésiliens vont devoir réagir.
2: Ouais, on espère avec un petit peu d'orgueil aussi parce qu'ils sont capables de jouer plus vite. Mais pour l'instant, c'est un faux rythme un petit peu qu'ils installent. Ils sont trompés sur la relance là. Et puis de nouveau, ils sont en possession de balle. Donc en fait, personne ne coupe cette attaque. Il va falloir être un petit peu plus précis du côté brésilien.
0: Il va falloir avoir plus aussi les éléments offensifs. Pour l'instant, ils sont trop discrets du côté du Brésil. Avec Vinicius, contré par Ito.
2: Ouais, et c'est la première fois qu'on le voit se délocaliser vraiment sur le flanc gauche. Hein. Et on sent qu'il veut venir chercher l'espace et toucher des ballons.
0: Marquinhos. Et on l'a vu, on l'avait noté. Hein. Ce bloc japonais là-bas ne reculait pas. Malgré les tentatives d'aller mettre des ballons derrière la ligne défensive, ils sont restés hauts. Ça a permis cette récupération. Il y avait, j'ai l'impression, une intention. Et elle est venue après le coaching break. Hein. Et je ne pense pas que ce soit un hasard.
2: Ouais, c'est vrai. Après, la passe de Danilo, c'est aussi un peu ce qu'on vous dit quand on est enfant. Hein. Les passes latérales dans l'axe. Ah, évidemment, ça élimine toute une ligne qui défend. Toute la ligne du milieu du Brésil.
0: Et la part de faute, si. Finalement, elle est signalée. Cette faute sur...
2: Ouais, c'est Douglas. Hein.
0: Douglas, ouais, c'est Santos. Douglas.
2: Toute semelle.
0: Ouais, de nouveau, de nouveau.
2: Parce que vous le sentez dans votre pied quand ça arrive comme ça.
0: Faute du capitaine, Ritsu Doan. Le joueur de Francfort. Alors, phase arrêtée, pourquoi pas, on l'a dit, hein. Avoir un œil sur Marquinhos, avoir un œil sur Gabriel. Ces joueurs peuvent faire la décision aussi dans ce genre de circonstances.
2: Ouais, bien sûr, il faudra juste tirer un tout petit peu mieux la phase arrêtée.
0: C'est parti, Paqueta.
2: Et belle.
0: Ouais, avec un ballon qui a juste été dévié par Marquinhos, je crois. Il ne donnera rien du tout.
2: Ah, ce but.
0: Ah, il est beau. Il est beau.
2: Franchement, petit filet. Je pense que là, Alisson, il ne peut rien faire.
0: Ah non, parce qu'il pousse bien sur les jambes. C'est une de ses forces hein, d'aller chercher ce type de ballon. Oh, attention, Suzuki. Eh oui, là, il a mis vraiment en difficulté son partenaire, Kamada.
2: Ouais, je crois qu'il s'y attendait même pas, Kamada.
0: Et non. Revoici Marquinhos. Gabriel, Vinicius.
2: Bien joué.
0: Deux buts. Ah, c'est un petit jeu en triangle. La récupération quand même. Vinicius qui va frapper dans les mains de Suzuki.
2: Allez, c'est enfin une action, une petite action de Vinicius.
0: Ouais, il est temps de mettre la machine en route du côté de Vini Junior. Le Brésil a besoin de lui. Le Brésil a besoin de son buteur. 4 buts déjà dans cette compétition. Regardez les chiffres de possession, 63% en faveur du Brésil, mais une possession un peu stérile quand même hein, du côté des Brésiliens. Casemiro, Gabriel là.
2: Ouais. Une belle détente là, ah ouais. De Taniguchi.
0: Ah, c'était Michael Jordan là, c'était plus...
2: Et il a flotté
0: Taniguchi,
2: un petit peu là.
0: Oui, oui, oui. Je ne savais pas que Michael Jordan jouait à Saint-Tron d'ailleurs. Danilo.
2: C'est l'effet Houston ça.
0: Ça doit être ça. Avec une possibilité de centre là-bas pour Danilo. Et qui traverse. Oh, c'est gêné. Bien le ballon est écarté. Vinicius cherche le pied droit, trouve la possibilité de frappe qui est contrée elle aussi du côté de Paqueta. Ce n'est pas fini. Vinicius, il y a un rideau devant lui et on ne passe pas pour l'instant. On ne passe pas dans cette défense japonaise. Ito pour repartir peut-être. Non, tête du conserver un peu ce ballon parce qu'il n'y a pas beaucoup de solutions. Ballon vers Vinicius, trop loin.
2: Ils ne sont pas compris là, c'est Matheus Cunha, je pense qu'il fait la passe. Mais attention, hein, Ito qui traîne un petit peu naïf là sur le coup.
0: Et voici le but, vu avec les yeux de l'arbitre.
2: Attention quand même, Suzuki.
0: Qui va piano, Vassano, mais là. Il va trouver une superbe trajectoire. Oh, attention. Attention à ce mauvais dégagement dans la défense japonaise avec Cunha maintenant. Vinicius cherche la solution, la talonnade. Ce n'était pas ça la solution.
2: Attention quand même, hein, du côté japonais, il faut rester concentré parce que là, ils vont prendre un but, ils s'exposent.
0: Vous avez déjà vu le match en fait.
2: Je sais qu'ils vont prendre.
0: Paqueta. Et Ito.
2: C'est difficile de relancer là.
0: Avec Ueda et Ito, il va aller chercher un peu d'espace à moins que de l'autre côté. Non, il n'y a personne.
2: Bah,
0: il doit
2: faute.
0: Conserver cette balle.
2: Voilà,
0: la et obtenir une touche. Bien fait.
2: Bien sûr.
0: Ah, il ne va jamais rester à Genk hein, s'il continue comme ça. Il fait vraiment une Coupe du Monde très intéressante. Et le staff brésilien avec David Ancelotti hein, qui est le fils d'Ancelotti. Qui a été un petit peu sous les feux des projecteurs au moment de la montée de Neymar l'autre jour. Il semblait désapprouver la montée de Neymar. Ça avait fait couler beaucoup d'encre. Et puis, il y a un certain Paul Clement aussi sur le banc brésilien, passé par le Cercle de Bruges, entraîneur éphémère du Cercle. Vous voyez ?
2: Je me souviens.
0: Tout mène à la Pro League, hein, c'est incroyable.
2: Comme quoi ? Est-ce que c'est pas un peu le centre du monde finalement ?
0: Je me demande. En attendant, il ne reste plus que 10 minutes déjà dans cette première période. Et le Brésil est toujours en train de se casser la tête sur cette défense japonaise.
2: Ouais, des éléments offensifs. Ici, c'est bien joué d'avoir trouvé le dos des milieux de terrain, mais des éléments offensifs qui sont quand même très statiques du côté brésilien.
0: Guimarães.
2: Qui, lui, essaie d'apporter un petit peu de profondeur parfois.
0: Ah, en tout cas, il amène des courses, il amène un peu de mouvement autour du porteur du ballon. Et à droite, il y avait une possibilité d'aller solliciter Danilo. On va repartir de zéro. Marquinhos. Paqueta. On n'a pas vu beaucoup Vinicius provoquer hein, pour l'instant. Ah, son adversaire, il est bien tenu. Il est très bien tenu.
2: Ouais, il est tout le temps dos au jeu aussi.
0: Ouais.
2: Et vous avez vu, hein, dès qu'il a la possibilité infime de se retourner, directement il y a deux Japonais sur lui.
0: Gabriel. Ouais, avec le bon jeu en triangle, la frappe. Elle est restée un petit peu dans la godasse là-bas. Elle n'est pas partie comme il le souhaitait, Cunha.
2: Après, c'est bien joué, hein, l'appui soutien ici. Ouais, il se trompe un petit peu la Cunha, mais enfin, on les trouve face au jeu, les attaquants. C'est important.
0: Et le ballon du côté de Marquinhos. Casemiro, vraiment dans un rôle devant les deux centraux, un peu à la Dunga à l'époque.
2: Avec un petit peu moins de réussite pour l'instant.
0: Ryan, on l'a très peu vu lui aussi pour l'instant.
2: Ouais, qui est bien tenu, dès qu'il rentre sur son pied gauche, il est en difficulté, il ne trouve pas d'espace, il est obligé de revenir en arrière.
0: Gabriel qui demande des solutions, qui n'est pas content de ce qu'on lui propose pour l'instant.
2: Après, je ne sais pas si la solution, c'est de venir s'écraser lui-même aussi sur le milieu de terrain et la défense japonaise. Il faut juste que ça circule un petit peu plus vite aussi.
0: Vinicius, dos au but. S'appuie sur Casemiro qui a manqué son ballon. Nouvelle récupération japonaise, il est parti là-bas. Il est parti, Maeda. Et il est repris maintenant.
2: Il s'en sort bien, mais... De nouveau, c'est compliqué de repartir. Hein. C'est
0: ça part de loin.
2: Ouais,
0: et puis ça part de loin.
2: Ouais, clairement.
0: C'est des récupérations dans la moitié de terrain japonaise.
2: Après, ils choisissent leur moment. On l'a vu sur le but avec le pressing vers l'avant, enfin la pression vers l'avant, parce que c'était pas un gros pressing finalement.
0: C'est juste. Allons vers Suzuki.
2: Attention, hein, techniquement, ne pas se tromper.
0: Mais dans le jeu au pied, parfois, voilà, peut faire peur. Et là, cette relance, elle est complètement manquée. C'est pourtant, il y avait des solutions.
2: Hein. Ah ouais, c'est une balle comme ça qui a mis le Brésil dans l'embarras, donc attention.
0: Temps pour Nantes dans les 5 dernières minutes de cette première période. Avec ce ballon écarté du côté de Vinicius à présent. Ito devant lui et qui défend une fois de plus très très bien. Marquinhos qui écarte. Guimarães. À nouveau Marquinhos.
2: Ouais, et le Japon qui coulisse bien, mais pas avec beaucoup d'efforts non plus. Hein, vous le voyez, c'est pas non plus la folie de droite à gauche.
0: Et avec ce centre et Suzuki qui s'empare du ballon sans problème. Ah, ça manque pour l'instant vraiment de génie, de folie dans le jeu brésilien.
2: Puis est-ce que ça manque pas d'un vrai neuf qui pèse sur la défense centrale? C'est le débat avec le Brésil depuis le début de cette Coupe du Monde.
0: Ouais, on se souvient que Thiago avait démarré, l'ancien brugeois. Finalement, Cunha s'est quand même imposé en marquant 3 buts.
2: Ouais, mais en décrochant constamment. Et donc, c'est une défense centrale qui joue quand même un petit peu dans un fauteuil.
0: Maeda.
2: Finalement, on parle plus de Joao Pedro que du reste du monde hein, dans ces moments-là.
0: Le grand absent. Taniguchi. Donc à présent Kamada. S'ils tiennent jusqu'au bout de ces 45 premières minutes, on pourra parler d'une mi-temps quasi parfaite hein, du côté du Japon. Il n'y a pratiquement pas eu d'occasion brésilienne. Et sur leur possibilité de reconversion, l'une des seules de la première mi-temps, ils sont allés frapper fort. Et on peut leur faire confiance pour tenir hein, physiquement et continuer de se battre sur chaque mètre carré de cette pelouse de Houston. La récupération brésilienne, on se gêne là-bas entre les deux Brésiliens et la remise en jeu, un sera pour le Japon.
2: Ouais, et ils maîtrisent beaucoup plus les espaces pour l'instant que le Brésil, les Japonais. Ici, vous voyez à quel point ils peuvent jouer tranquillement là, sur ce flanc. Je pense que c'est juste. Hein. Ça touche pas là.
0: Et attention quand même à la fin de mi-temps du côté du Brésil parce que s'il ramasse un deuxième.
2: Bien joué.
0: Avec Ito. Qui joue du côté de Doan. Retour chez Ito. Ito qui se tourne, qui centre sur la tête de Marquinhos.
2: C'est pas mal joué.
0: La récupération est japonaise et il y a du monde encore pour amener du danger. Avec un nouveau Ito, le centre est un peu loin. Cette remise. Alors, soit ça s'appelle du sang-froid de la part de Douglas Lantor, ça s'appelle une boulette. Mais heureusement, sans grande conséquence au bout du compte.
2: Ouais, après, on lui a dit tu remets pas dans l'axe, il remet pas dans l'axe.
0: Ah ouais. Ouais, qu'il vous a entendu tout à l'heure.
2: Ouais, c'est ça. Ça manquait un petit peu de présence du côté japonais sur les centres.
0: Et on essaye de maîtriser ce ballon. Ouais, bien joué. Fait. Tomiyasu. Il y a de l'espace de nouveau du côté de Sano qui passe un homme et qui est accroché par le deuxième. On va laisser l'avantage. Oui, c'est le signe de l'arbitre. Nakamura. Oh, voici Nakamura. Kamada. Taniguchi fait tourner ce ballon.
2: Mais beaucoup mieux que les Brésiliens quand ils ont la balle.
0: Hein. Regardez, cette action est pas mal. Et bon retour. Guimarães, ballon immédiatement perdu.
2: Est-ce que ça annonce le remplacement de Casemiro à la mi-temps? On l'a déjà vu une fois. Oui. On sait qu'Ancelotti n'a pas de problème à faire ce genre de changement.
0: Les supporters brésiliens sont un peu stupéfaits hein, pour l'instant de la première mi-temps de leur équipe.
2: Ouais, regardez à quel point c'est facile de garder la balle du côté japonais.
0: Mais il n'y a pas de pressing là pour l'instant. Et il y a des espaces et il y a des hommes libres. Avec Ito. Ito, il va avoir magnifique. Le temps. Il va avoir le temps. Il va pouvoir peut-être frapper pied gauche. C'est parti, ça a été touché.
2: Attention à la conversion.
0: Oui, oh la faute.
2: Bien joué, mais c'est bien joué.
0: Et oui. Kamada qui prend le carton fort justement. Il a vraiment enrayé une attaque et une possibilité brésilienne là.
2: Ouais, c'est bien joué parce que Vinicius était parti. Ici, si Guimarães il lève la tête, il s'ouvre tous les espaces. Hein, si Kamada fait pas la faute. On n'aime pas dire ça, mais c'est bien joué quand même.
0: Allez, on est dans le temps complémentaire. Vous avez vu Monsieur Rexona grandir. Ah ben voilà. 4 minutes. Une minute de plus que la durée du break. Attention, Suzuki. Il a hésité là-bas dans sa sortie, mais il y avait une tête japonaise pour venir conseiller quoi. Ah, ça a été changé. L'arbitre assistant donnait le coup de coin, finalement, déjugé par l'arbitre principal qui donne lui un coup de pied de but.
2: Ouais, je me demande si c'est pas juste parce que ici, regardez. Ouais, c'est difficile à voir.
0: Suzuki. Avec une déviation brésilienne.
2: La vitesse là de Maïda.
0: Ouais, il va vraiment trop vite là. Et qui sait, en toute fin de mi-temps, Kamada. Putain, on est dans le corps du Brésil.
2: Attention, deuxième poteau.
0: Kamada à nouveau.
2: On l'a pas vu.
0: Décarte du côté de Hiroki Ito. Nakamura.
2: Et Ito joue très haut, hein. Vous avez vu où est-ce qu'il est parti là.
0: Salo.
2: Attention cette balle, ouais, dommage.
0: Ouais, on a le Tomiyasu. Il reste 2 minutes 30 avant la fin de cette première période. Ça chique toujours du côté d'Ancelotti, mais pour l'instant pas de solution encore. Hein.
2: Ça réfléchit. Attention, Kamada quand même, il faut prendre des risques.
0: Et nouvelle récupération. Ah oui, on a vu l'idée.
2: Ouais, c'était quand même un petit peu sauf qui peut là du côté de Doan. En même temps, ce serait dommage pour le Japon de prendre un but juste avant la mi-temps. C'est une mi-temps qui est parfaitement maîtrisée.
0: Et il reste moins de 2 minutes dans cette première période. Une des dernières possessions brésiliennes avant la pause. Gabriel, tu brûles mon esprit, ton amour étrange ma vie. Vous connaissez les paroles
2: par cœur.
0: Voilà. Le revoici d'ailleurs. On a le temps de les citer puisque le jeu brésilien ne progresse pas très vite. Il faut bien le dire.
2: Ouais, on a l'air d'attendre un petit peu la mi-temps du côté brésilien aussi.
0: Marquinhos.
2: Ah, ça va siffler à la mi-temps.
0: Ah, j'ai l'impression. J'ai l'impression que ça va finir sur une petite bronca. Gabriel. Ouais, on essaie de se retourner, c'était compliqué du côté de Paqueta. Et une fois de plus, il y a un pied japonais pour dégager cela.
2: Ouais, une défense, un trio défensif qui tient bien la route pour l'instant au niveau de l'axe.
0: Dernière minute. Guimarães. Petit extérieur du pied pour aller solliciter Danilo. Marquinhos. Le centre, oh, il est bon, le centre de Marquinhos repoussé, oh, bien fait de la part de Ito. Il faut quand même oser, contrôle poitrine, dégagement.
2: Ah, il y a un par terre, là.
0: Ah oui.
2: Ça c'est fini pour Paqueta.
0: Danilo. La remise. Et la lucidité aussi.
2: Attention, hein, c'est un peu court.
0: Oh, la déviation. Est-ce que Ueda peut y aller avec Marquinhos,
2: ouais,
0: sur le dos
2: défendu.
0: Ouais.
2: Ouais, la Paqueta, il s'est fait mal, ouais, c'est musculaire. Hein.
0: J'ai l'impression que c'est fini. C'était déjà lui, hein, au début du match, qui se tenait la cuisse. Ils vont évidemment attendre la mi-temps, très certainement, pour effectuer le changement. Et bien finalement, c'est terminé sur cette petite sensation tout de même du côté de Houston. Puisque le Japon mène pour l'instant 1-0 après 45 minutes. Et évidemment, il va rester une grosse mi-temps aux Brésiliens. mais c'est déjà une info ce qui se passe ici à la pause. C'est à vous, Jérémy.
1: On savait que c'était une affiche, on savait que c'était un match piège aussi, bien sûr, pour le Brésil. Ça se vérifie pour l'instant. Avantage pour le Japon. Franck, Cécile, on vous retrouve évidemment dans quelques instants. Et nous, on se retrouve dans le loft pour les analyses avec Christine, avec Hervé et avec Nordine. A tout de suite.

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4: Ce sont les supporters japonais de notre studio qui ont le sourire pour l'instant. Le Japon est devant le but de Sano. On va tout décortiquer ensemble. Christine Hervé-Nordine, le but, est-ce que ce but aurait dû exister ou pas? Parce qu'il y avait peut-être une exclusion. Voilà une partie du teasing pour ce qui arrive. On recommence avec ce but-là, Christine, le but. Mais qui vient d'une perte de balles aussi du Brésil.
5: Voilà, perte de balles et qui n'est pas spécialement une perte de balles sous pression énorme, mais cet axe tranchant, cette vitesse prise dans l'axe qui met le triangle de l'entrejeu à mal une première fois vraiment dans cette rencontre. Et puis Casemiro qui poursuit là, qui court après le buteur, mais il a déjà un jaune, Casemiro, à ce moment-là. Une nouvelle fois averti, c'est une récurrence chez lui et ça met en danger son équipe puisqu'il ne peut plus intervenir comme il le voudrait éventuellement.
4: Est-ce qu'il aurait intervenu d'une autre manière? On l'a senti un petit peu plus lent aussi, même si ce n'est pas le premier fautif, Hervé, dans cette action-là.
6: Oui, c'est le plus lent. Sano a été flashé à 29 km/h, ça veut dire qu'il court le 100 mètres en 12 secondes, hein. C'est pas rien. Casemiro, 28. Voilà. Donc c'est le petit mètre qu'il faut en plus pour aller pousser ce ballon. Il était vraiment au bout, hein, au bout de son action, au bout de son souffle. Et le tir est cadré.
4: Nordine, on va l'analyser, ce but-là, ensemble. Qu'est-ce que vous avez envie de mettre en évidence?
7: La projection des joueurs japonais. On parle de Casemiro, il est lent, d'accord, mais on va le voir que... Regardez, déjà là, dans le pressing, on est déjà dans la réaction du côté japonais. On sent qu'on va récupérer le ballon. Et donc, hop, regardez, encore une fois, on est dans la réaction. Le problème aussi, pourquoi peut-être Casemiro est lent, c'est que, regardez, les joueurs brésiliens sont en train de se projeter parce qu'ils ont le ballon. Et tout d'un coup, hop, la passe catastrophique, parce qu'on parle de Casemiro, c'est vrai, mais cette passe est catastrophique. Et là, regardez, comme les joueurs, deux, trois joueurs brésiliens sont projetés, et bien là, il y a des espaces, on se projette. Là, on est 4 contre 3, donc la défense recule. Et à un moment donné, il y en a un qui va devoir sortir, il ne va pas sortir. Casemiro, oui, il est là pour venir essayer de récupérer.
4: Mais c'est trop tard.
7: Là où je suis d'accord avec Christine, c'est que peut-être que la jaune trotte dans sa tête, et puis c'est trop tard. Mais on voit que ces trois défenseurs aussi, brésiliens, il n'y en a pas un qui sort à un moment donné parce qu'ils sont à 4 contre 3 avec quatre Japonais qui sont là très rapidement. Mais c'est vrai qu'on est un petit peu en retard du côté brésilien, mais on est très surpris de cette perte de balle, de cette passe, de mauvaise passe, et on est déjà en train de se projeter.
4: Ah bah c'est une passe qui est absolument suicidaire quand on joue face au Japon et quand on parle et quand on connaît son organisation. Je le disais, but de Sano. Est-ce que Sano, et on fait un peu le parallèle avec Messi, devait encore être sur le terrain à ce moment-là de la rencontre? Regardez la phase qu'on vous a ressortie, avec les ralentis qui vont avec. J'aimerais bien avoir votre avis là-dessus. Est-ce que c'est jaune? Ok, c'est suffisant. Est-ce que ça ne mérite pas rouge, Nordine?
7: Et on va le revoir un peu plus près, mais c'est vrai qu'il y a à discuter quand même, hein, parce qu'on va le voir, c'est ici, on va mieux le voir.
5: En fait,
7: on peut siffler faute, hein. on peut siffler une rouge.
4: Ouais.
7: Non, mais je veux dire, on peut siffler une rouge parce que regardez, il rate le ballon.
0: Hervé, comment vous vous positionnez par rapport à ça? Est-ce que le cas Messi, hein, dans le premier match, fait un petit peu effet jurisprudence?
6: Mais en tout cas, ici, il y a une faute, l'intensité y est, il ne se retire pas. Moi, je pense qu'il faut siffler, d'autant plus qu'il va recevoir un carton jaune un peu plus tard, et que c'est l'un des hommes de cette mi-temps, parce qu'il va intervenir aussi à la 22e sur Cunha. Et donc, ça veut dire que Sano, il influence cette première période solidement. Il n'y a pas que son but, hein. Il a aussi son travail défensif sur Cunha. Il a un gros volume de jeu. Donc, à un moment, quand vos plus grands meneurs, en tout cas sur le terrain, est averti ou est sorti, ça change la physionomie de ce match, bien sûr.
0: Il prend bien jaune.
5: Oui,
0: hein.
5: Il prend jaune à ce moment-là.
0: Donc là, c'est le VAR.
6: Oui, c'est ça.
5: Oui, et en fait, c'est important de le regarder vraiment sur le direct. Il est dans sa course. Ça arrive souvent, hein, ce genre de geste où, comme le dit Nordine, il rate le ballon.
7: Il rate le ballon, il prend bien
5: la
7: cheville.
5: Est-ce que c'est suffisant pour aller jusqu'au rouge?
7: Si on met une rouge, ça ne me choque pas. Ouais. C'est ça le problème.
5: Mais l'arbitre terrain a pris sa décision.
0: Mais est-ce que la jaune vous choque, du coup? Est-ce qu'elle est suffisante?
7: Quand on voit comme ça, elle n'est pas suffisante.
0: Ok, donc là, on a rouge, Christine.
5: Pour moi, par rapport à tout ce qu'on peut voir comme action de ce type-là, jaune, c'est suffisant, c'est l'arbitre
7: sur la malléole. C'est sur la malléole, c'est pas sur le pied. Hein,
5: oui, mais c'est vraiment parce qu'il se loupe dans son intervention.
7: D'accord, mais
5: ça arrive souvent.
0: C'est crampon. La maladresse peut te punir aussi.
6: Ces crampons sont pas en plastique. Hein.
5: Mais le VAR sera intervenu.
7: Mais tu peux ne pas le faire exprès. Si tu casses la cheville, c'est...
5: Moi, je suis totalement d'accord avec ça. Et pendant des millions d'années, j'ai toujours répété ça aussi. Quand on dit « oui, mais il ne voulait pas le faire exprès », c'est dangereux. Mais... voilà, sur cette action-là, il me semble que souvent, ça reste un jaune.
7: C'est le cursus de la Coupe du Monde. Il y a beaucoup de fautes qui pourraient mériter beaucoup plus. Et on donne pas. Il y a même des grosses fautes, on ne donne même pas de jaune. Donc attention quand même à ce genre d'arbitrage.
5: Belle réaction brésilienne tout de même, où on n'est pas parti dans les tours à s'énerver plus que
0: surtout ça. Surtout que c'était une faute sur Vinicius. Voilà. C'est vrai que ça aurait pu, on sait qu'il aime bien parfois en rajouter. Là, on a eu ce débat et on se devait de l'avoir. Vous avez peut-être, vous aussi, votre avis. On parlait de Casemiro. Voyons juste la jaune qui a peut-être là aussi joué, justement, dans sa non-intervention, puisqu'il avait pris jaune pour... ceci, mais déjà là, on pointait un petit peu ces problèmes de lenteur, Christine, de Casemiro.
5: Ils sont battus, mais ils sont battus par leur mauvais placement, par la manière dont ils laissent la première intention de jeu se faire du côté du Japon. Et donc, franchement, quand il arrive, on se dit, il va faire faute, il va avoir jaune.
6: Oui.
5: Il ne sait plus rien faire.
7: Là, on voit, il ne touche même pas le ballon. Le problème, c'est quand vous prenez des joueurs comme ça, même si c'était des grands, vous devez quand même, c'est bizarre, c'est un joueur pour récupérer le ballon. Mais avec son âge, il faut que son équipe domine. Et l'équipe ne domine pas. Au contraire, ils sont en train d'énormément courir au milieu de terrain. Et bien là, malheureusement, on voit que l'âge est là.
0: Revoyons les autres possibilités du Japon dans cette première mi-temps. Il y en a eu à 0-0, notamment à la 11e minute. On la revoit ensemble aussi. Hervé, un Japon qui sait se montrer bien patient. Il y a de très très longues séquences de passes.
6: Oui, c'est une passe très transversale qui arrive ici, mais c'est un jeu qui est très organisé et c'est très propre. Je vous le disais juste en avant-match ici, ce sont des joueurs très appliqués dans le geste qu'ils ont à amener et c'est ce qu'on voit ici sur ces deux passes avec la tête de Ito ici qui passe au-dessus. Elle n'est pas piquée, mais il est bien là, il gagne son duel parce que c'est précis, c'est propre, c'est net.
5: C'est une des deux touches seulement dans la surface brésilienne, hein, les Japonais.
0: Oui, 16 pour le Brésil, 2 pour le Japon.
5: Voilà.
6: Comme quoi. 7 actions brésiliennes, 4 japonaises, une au fond.
0: Oui, mais ça s'appelle l'efficacité aussi à partir d'un moment. Et l'efficacité de l'autre côté n'était pas au rendez-vous. Est-ce que le Brésil aurait mérité de marquer sur cette première mi-temps en ordine? On revoit les possibilités ensemble. On les a sentis d'emblée vouloir prendre d'assaut le rectangle du Japon, mais ça n'a pas suffi.
7: Ils ont presque bien commencé, je trouve, parce qu'ils étaient en train de répondre à l'intensité japonaise dans les premières minutes avec une position ici. Ils étaient au pressing un petit peu, ils ont essayé de jouer un peu plus vite, ils ont essayé de jouer un peu plus haut. On va le voir ici, on va essayer de trouver des passes dans l'intervalle, aller vers l'avant, mais on voit bien que on doit forcer parce que ces Japonais sont, on va le voir peut-être tout à l'heure sur des images, défensivement, le bloc est très bien organisé et c'est compliqué.
0: Cunha a aussi montré quelques signes de frustration de ne pas recevoir ses ballons dans de bonnes conditions.
5: Alors Cunha, en fait, c'est pas un 9, hein, c'est plutôt un 10. Donc il redescend aussi pour toucher plus de ballons, Nordine, mais en même temps, ça ne circule pas comme il le voudrait non plus. Donc on sent qu'il y a dans le mécanisme de jeu des choses qui ne plaisent pas aux joueurs sur le terrain. En tout cas, dans la rythmique, ça ne tourne pas. Ça ne tourne pas comme il le voudrait. Il y a, comme le disait Nordine aussi, ce triangle de l'entre-jeu qui a un souci. Bruno Guimarães en fait partie. Cunha est censé être devant eux. Mais s'il décroche, il n'y a pas de présence non plus dans le rectangle. Voilà.
0: Oui, décrocher pour exister, faire circuler ce ballon, parce que Nordine, le bloc japonais, il est quand même très très compact. Illustration avec vous.
7: Oui, il manque de la créativité, évidemment. Donc, pour gérer des blocs comme ça, regardez, cette défense, quand elle est à 3, évidemment, quand elle perd le ballon, elle est à 5. Il y a des lignes, la ligne de 4, la ligne de 5. Et on va chercher, vous allez voir, hein, on est un petit peu statique comme ça, mais dès qu'il y en a un qui va essayer de décrocher du côté brésilien, on vient pour fermer. Mais on arrive à coulisser très tranquillement. On n'a pas besoin de grandes courses pour coulisser. À chaque fois, hop, on remonte ce bloc un petit peu défensif. Et là, on va voir quand on va jouer, on va essayer de trouver Vinicius. Boum, là, on sort. Là, on sort. C'est-à-dire qu'on met un bloc bas, mais on sort sur le porteur du ballon, surtout quand c'est des joueurs comme des Vinicius dangereux, offensifs.
0: Oui, c'était bien de pouvoir mettre ça en illustration également. Moi, j'ai une dernière phase que je voulais absolument vous proposer avec toute l'équipe. C'est la prise de risque, la patience, on le disait, de la part des Japonais. Hervé, qui sortent le ballon, mais franchement, c'est propre, c'est d'être... Regardez, on parlait tout à l'heure du nombre de passes importants.
6: Oui, avec Nakamura qui était juste à la... Et puis, si ça ne marche pas d'un flanc, on repart tranquillement de l'autre côté, sans se dégarnir et en restant sur ses positions. Et donc, c'est les Brésiliens qui courent derrière ce ballon-là, avec une bonne sortie. Et la vitesse d'exécution, elle est plutôt japonaise, moi, je trouve, pour le moment. Et regardez comment on va remonter tout ce terrain.
0: Alors là, ça ne donne rien, mais c'était une illustration. Non. Ça s'est représenté à plusieurs, plusieurs reprises.
6: Voilà. Et sans s'énerver.
7: Mais les Brésiliens, normalement, dans l'histoire, ont toujours été très bons. Évidemment, ils avaient une bonne défense, mais dans le pressing très haut, très agressif. Là, on voit bien qu'ils sont à 2 mètres du porteur du ballon à chaque fois.
0: En phase finale et en match à élimination dans une Coupe du Monde, le Brésil n'a plus gagné après avoir été mené à la mi-temps depuis 1938. Wow. Alors, il a souvent été devant, donc c'est quand même déjà un événement d'avoir le Japon qui domine face au Brésil. Mais il reste une mi-temps et peut-être plus si affinité. On revient dans un instant, là c'est la pub, et puis c'est la deuxième mi-temps d'une affiche qui tient pour l'instant toutes ses promesses. À tout de suite.
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0: Regardez qui est sur le banc. On parlait potentiellement des changements que va devoir opérer Carlo Ancelotti. Nordine, juste avant l'image, vous disiez faudrait peut-être mettre Hendrik.
1: Oui, parce qu'il manque,
0: est là.
1: Mais il manque de la folie, il manque de la vitesse, il manque de l'accélération, de la provocation.
0: On n'a pas vu Ryan.
1: Et ça, oui, et ça, c'est un joueur qui sait faire ça, tout simplement.
0: Changement donc à venir pour entamer cette deuxième mi-temps. On va aller analyser tout ça, voir s'il y a d'autres changements aussi. Avec Franck et Cécile, toujours bien installés dans ce stade de Houston. C'est à vous les amis pour la deuxième période.
2: Merci Jérémy, merci à vous. Ouais, effectivement, je pense que ce sera le seul changement. On n'a pas vu d'autres joueurs s'échauffer pendant la pause. Et ça a été un choix qui a été décidé très tôt. Hein, parce qu'on l'a vu, Cécile, dès le début de la mi-temps et du break, Hendrik est allé s'échauffer. Et on verra, parce qu'il y a quand même le gros point d'interrogation. Est-ce que Paqueta va revenir? Parce que si c'est Hendrik pour Paqueta, ça veut dire qu'on va changer quelque chose aussi dans l'animation. On verra.
3: Oui, sans doute. Bah, sans doute pour Paqueta, ça fait quand même deux fois qu'il se tenait l'arrière de la cuisse. Il a quand même demandé une intervention. On va voir ici. Mais a priori, il y a sans doute.
2: Le numéro 20 est-il encore là? Je ne crois pas. Neymar va rester sur le banc pour le moment. Le Brésil en aura peut-être besoin s'il ne parvient pas à faire sauter le verrou. Et Ryan est là. Hein. Ryan est là avec le numéro 26. Donc je pense que ça va être simplement la sortie de Paqueta
3: pour Hendrik.
2: Et on va voir comment tout cela va être réorganisé dans un instant du côté du Brésil, où bien sûr il faut impérativement réagir. Alors votre avis, parce qu'on en a débattu sur le plateau pendant la pause sur la faute de Sano, qu'est-ce que vous auriez donné?
3: Je pense pas que j'aurais donné rouge en tout cas.
2: Ça m'a pas choqué ici,
3: alors c'est une grosse faute, on est d'accord, mais je comprends que ça que le VAR n'intervienne pas.
2: Vous avez votre avis aussi à la maison, et vous avez sûrement un avis différent si vous êtes japonais ou brésilien, hein. Ça c'est certainement aussi le cas. Allez, voilà le changement. Effectivement, Lucas Paqueta, le joueur de Flamengo, remplacé par Hendrik. 19 ans seulement Hendrik, joueur du Real, 19 ans et 19 sélections jusqu'à présent, c'est la 20e, une par an. Non, c'est pas comme ça que ça fonctionne. Et regardez Neymar, évidemment, qui continue d'attirer évidemment toutes les caméras. Voilà, Paqueta en slash chaussette.
3: Ouais, c'est pas pratique ça, parce qu'on sait pas bien mettre ses orteils.
2: C'est vrai que c'est compliqué. Mais en tout cas, le changement, il va avoir lieu et on va voir comment tout cela va s'orchestrer. C'est pas impossible que Hendrik vienne soutenir l'attaquant
3: sans doute.
2: Derrière Cunha, ou que Cunha recule d'un cran aussi. Il y a plusieurs possibilités. Ce sera intéressant de voir comment on va agencer tout cela du côté brésilien. En tout cas, vous l'entendez, il est soutenu et il vient prendre une position là-bas assez axiale, Hendrik. Donc à mon avis, c'est ce qui va se passer. Et on est donc reparti pour cette deuxième période. Et pour l'instant, à la mi-temps, le Brésil est dehors. Ça, c'est quand même particulier. Il y a une mi-temps.

0: On a directement vu hein, l'accélération d'Hendrick qui permet d'ouvrir un petit peu les espaces et de monopoliser aussi un petit peu les défenseurs finalement. Cunha qui était fort seul, il n'y avait personne qui plongeait dans son dos. Et Cunha qui va effectivement sans doute jouer un tout petit peu plus bas.
1: Oh, le joli contrôle sur ce dégagement de Suzuki. Avec une première action japonaise dans cette deuxième période. Petit ballon contré de Nakamura. Va s'appuyer derrière pour un nouveau centre qui est pas mal lui aussi. Il y a du monde et pas de possibilité de reprise du côté de Doan.
0: Ouais, de toute façon, il peut pas se louper là. Ouais, Tomiyasu, c'est mieux quand même que la balle sorte. Ils étaient deux là au deuxième poteau, mais la présence de Douglas Santos, évidemment, c'est pas. Il est plus grand, il est plus athlétique. C'est pas toujours facile de venir malgré le bon timing de Ueda. Hein.
1: Douglas. Nouveau Douglas. Il y a une chandelle. Alors qu'on a mis un petit coup d'Erco ici du côté de Houston. On a beaucoup parlé de l'Erco du côté du Qatar, mais il y a ça ici aussi. Et on réclame une faute demain. Elle est accordée finalement. Ça va donner un coup franc en faveur du Brésil. Et du calme, monsieur. Mariani veut conserver le contrôle des choses et il a bien raison, Marquinhos.
0: Ouais, après le Brésil a plutôt intérêt à enflammer un petit peu la rencontre.
1: Hein. Évidemment. Guimarães.
0: Même au niveau nervosité quoi.
1: Ouais, tout à fait. Douglas avec Vinicius.
0: Ah, qui vient sur le flanc. Il a besoin de provoquer, il a besoin de toucher la balle.
1: Vinicius, oh c'était pas mal ce ballon. Ouais, ah, bien il joué, résiste. Ouais, il tient.
0: Il
1: est... ouais.
0: Il y a une faute, il va prendre la carte là. Si c'est Danilo là. Il y a une petite poussée dans le dos.
1: Oui, et Casemiro va devoir éviter hein, ces contacts-là et cette zone-là du terrain sur les reconversions japonaises. On rappelle, il a pris la jaune. Hein, donc,
0: Après, c'est le cas aussi de la. Du milieu japonais, hein, donc ouais. Des deux milieux japonais d'ailleurs.
1: Possession japonaise. Qui va aller jusqu'à Suzuki. Sayon de son prénom, le gardien de Parme, 23 ans. Au pied du côté de Sano.
0: Ouf, et là, c'est une petite semelle.
1: Ouais. Et l'arbitre va avoir énormément de pression. Hein. On l'a bien compris. Toutes les décisions désormais sont contestées.
0: Ah, ouais. Ben, c'est quand même la troisième semelle dans ce match. Il y en a quand même beaucoup. On le sent, hein, de venir défendre vers l'avant, mais être un petit peu en retard à chaque fois. Il joue très bas.
1: Et comme on n'a pas mis la rouge à Messi, est-ce que ça n'a pas un petit peu réglé la mire de l'arbitrage à ce niveau-là?
0: Ah, je sais
1: parfois,
0: pas.
1: Ça peut jouer à ça. Attention à cette action japonaise, mais finalement une perte de balle. Et là, Hendrick, qui va pouvoir récupérer le ballon entre deux défenseurs japonais.
0: Ah, c'était pas mal essayé. Vinicius. C'était pas mal essayé, mais un petit peu long. Il n'y a pas beaucoup d'espace.
1: Il a déjà apporté deux actions Cécile qu'on n'avait pas encore vues en première mi-temps.
0: Oui, bien sûr, on savait qu'il apporterait la vitesse et la technique. Hein. Il a de tout et puis en plus il a la grinta Hendrick. Donc ça, vous pouvez être sûr qu'il va la mettre.
1: Meida qui essaye de prendre de vitesse Marquinhos.
0: Bien joué, hein. Marquinhos bien défendu.
1: Bonne relance. Non, très mauvaise relance, pardon. De Tyson Baker. J'ai l'impression que ça allait dans la zone du joueur brésilien, mais non.
0: Et là où ils doivent faire attention, et pour l'instant ils sont très forts les Japonais, c'est les pertes de balles ici quand ils sont en possession de balles, de ne pas faire des passes qui pourraient être interceptées et qui permettraient au Brésil de repartir avec leur vitesse, surtout maintenant qu'il y a Hendrick.
1: Sano derrière. Taniguchi. Voilà, tout ça c'est bien fait du côté japonais. Oh, la petite déviation, elle était ambitieuse de Ueda. Et l'arbitre laisse jouer, pas de faute. Avec l'appel de Vinicius, bonne lecture. Superbe de la part de Tomiyasu. Ça va revenir quand même du côté de Vinicius. On sent que le Brésil a envie de mettre le pied sur l'accélérateur à présent. Vinicius, qui trouve pas mal. À l'entrée, Guimarães, Bruno.

0: regardez comme le Brésil joue.
1: Casemiro, Marquinhos. Gabriel pour un centre repoussé facilement cette fois par la défense japonaise.
0: Ouais, je pense qu'il doit éviter ça, c'est pas son rôle de venir distribuer de ce côté-là.
1: Gabriel. Douglas Santos. Ça continue de bien occuper les espaces défensivement du côté du Japon. On laisse pas le temps de manœuvrer. Vinicius.
0: Bien joué.
1: Et là, il y a un petit peu d'espace justement. Avec un centre de Danilo. La reprise de la tête. L'intervention de Suzuki. Magnifique. Reprise de Bruno Guimarães.
0: Enfin,
1: voilà la grosse occasion du Brésil dans ce match jusqu'à présent. Et il demande le soutien du public.
0: Et enfin, une occasion digne de ce nom. On l'a vu là, Douglas Santos qui pose vraiment cette balle. Il y a du monde, il y a des infiltrations, il y a du mouvement, il y a des joueurs en mouvement qui arrivent. Et là, elle est belle, hein, cette aide. Mais par contre, il doit mieux faire que ça.
1: Et le centre de Danilo était très bon lui aussi. Le Brésil est déjà de retour devant le grand rectangle japonais avec Vinicius. Casemiro qui laisse filer. C'est pas mal fait. Danilo lève le ballon à nouveau. Et c'est une tête japonaise encore. Ito, attention, le Japon est en train de perdre pour l'instant beaucoup de ballons. Hein. Bruno. Guimarães. Vinicius. Vinicius, et oui, il y a un contre-un à aller jouer. Le centre, attention. En retrait, la reprise. Et le Japon se dégage, hein, une fois de plus.
0: Et là où les balles passaient pas dans le rectangle en première mi-temps, elles arrivent maintenant à destination du côté du Brésil.
1: Ah, on sent le Japon proche du point de rupture à présent. Douglas Santos, un nouveau centre. Ça repousse encore comme on peut.
0: Et ils font mal les centres. On sent qu'aussi il y a un petit peu plus de densité dans le grand rectangle.
1: Eh oui. Ah, la montée.
0: Et c'est pas spécialement Hendrick, mais ça permet quand même d'avoir plus de monde.
1: Oui, c'est ça. Avec ce centre maintenant. Suzuki,
0: là,
1: hésite, le goal ! Il y a une faute de balle !
0: Ouais, je pense aussi.
1: Oh, j'ai l'impression que ça a été touché. Énorme possibilité, il faudrait revenir. Mais en attendant, c'est reparti du côté du Japon. Avec Ito, sur le côté droit, Ito.
0: Deuxième poteau.
1: Le Brésil qui revient. Et finalement, le contrôle est bon. La frappe, non, elle a été touchée. Ils n'ont pas bien joué le compte, mais il faut absolument revoir l'action juste avant. Comment ce ballon n'est-il pas entré?
0: Et Suzuki se loupe, hein. Ici, il y va, mais il ne sert à rien. Ah non, c'est son visage. Hein. Ouais, c'est son visage.
1: Oh, mais quelle défense! Quelle défense de Tomiyasu!
0: Héroïque, là. Héroïque, franchement.
1: Incroyable. Incroyable, cette défense japonaise.
0: Mais par contre, cette contre-attaque est très, très mal jouée, hein, du côté japonais. C'est dommage pour eux. Il faut qu'ils sortent un petit peu de leur rectangle. Pour l'instant, il y a trop de balles qui arrivent.
1: De l'adversaire que la Belgique a évidemment rencontré dans les derniers tournois il y a peu, en sortant le Brésil, en sortant le Japon.
0: Ici, le mouvement de Danilo, pardon.
1: Avec un nouveau centre. Il faut un peu de sang-froid pour dégager ce ballon. Et il a bien fait d'ailleurs. Doan.
0: Il va falloir trouver des solutions pour repartir un petit peu plus sereinement. Parce qu'en fait, sinon les vagues jaunes vont être incessantes du côté japonais.
1: Et en même temps, s'y attendait. Hein. Douglas.
0: Oui, et puis c'est leur rôle aussi. Hein. Ça fait partie de leur responsabilité. Aux Brésiliens, ils sont favoris dans ce match.
1: Marquinhos. Ryan.
0: Ils gèrent beaucoup mieux la largeur pour l'instant, les Brésiliens.
1: Avec un centre qui est bon à nouveau. Et c'est encore une tête japonaise. Et encore une récupération du côté du Brésil. Vinicius.
0: Attention à la frappe aussi. Hein.
1: Et oui. C'est encore un centre. La reprise de balle, le but. L'égalisation du Brésil. Un partout. Et qui est là? Qui est là, mesdames, messieurs? Casemiro. L'homme décrié. L'homme dont on se dit. A-t-il encore sa place dans le 11? Eh bien, il répond à cette rétracteur. Cette égalité rétablie, un partout.
0: On sentait que ça allait venir. Hein. Il y avait trop de centres, trop de joueurs brésiliens dans le milieu de terrain des Japonais qui n'arrivaient pas à se dégager, à garder un petit peu la balle.
1: Et ici, l'image est incroyable. Ouais. Pardon de vous interrompre, mais il y a un conciliabule japonais là-bas au milieu du terrain pendant que le Brésil est en train de fêter. On ne nous montre pas ça, c'est normal. On regarde pour l'instant la joie, mais tous les Japonais sont en cercle pour se concerter. Il y a eu trop de centres qui sont arrivés là depuis quelques minutes. Il va falloir revoir la position. Je pense qu'il n'est pas hors jeu.
0: Ah, belle tête, hein. Magnifique par contre.
1: Mais parfois on est surpris. Hein.
0: Magnifique finition, il est tout seul. Là où ils ont bien géré toute la largeur pour l'instant, c'est un vrai problème à ce niveau-ci.
1: Et je pense qu'il va y avoir un check. Il va quand même y avoir un check. Est-ce que Casemiro était hors jeu au départ de l'action? Et en tout cas, pour le moment, c'est la délivrance du côté du Brésil. Apparemment, le but est confirmé.
0: Ouais, magnifique tête. Il est fort seul. Hein. Il est fort seul au centre. Gabriel, il est fort seul au centre. Et puis à la réception aussi. Ça, c'est pas possible. Et c'est bien joué du côté brésilien. On a remis encore et encore la main à la tâche, comme on dit.
1: Et partout. La manita à la tâche.
0: Ou à la patch. Voilà. Je trouve plus les mots.
1: Et ça va changer forcément encore une fois la physionomie de cette rencontre. Vous aviez annoncé les buts. Eh bien, on en a deux pour l'instant. Je vous avais annoncé des tirs au but, moi. Et pour l'instant, on en prend le chemin aussi. Mais il reste encore du temps.
0: Il paraît que c'est votre spécialité. Vous
1: écoutez,
0: dit.
1: Il paraît. Oh, attention, cette mauvaise relance du côté brésilien et Casemiro.
0: Un mauvais choix là de Dyson.
1: Et le Brésil doit évidemment profiter de ce moment qui lui est favorable. Ouh, Vinicius, ouais, il est passé Vinicius. Accélération de Vinicius pour entrer dans le rectangle. Il veut finir tout seul. L'extérieur du poteau. Via la batte Suzuki. Et finalement la reprise de Cunha. Mais quelle action de classe mondiale de la part de cet homme. On a retrouvé le Brésil.
0: Ouais, et puis on a retrouvé Vini qui s'est un petit peu exporté sur le flanc gauche. Et donc ça lui permet là. Ouais, avec... un petit peu de chance, mais magnifique petit pont. Et puis là, il fait le bon choix, hein. Franchement, il fait tout bien.
1: Et Suzuki la touche, j'ai l'impression. Oui, non,
0: ouais. Ouais, tout à fait, bel arrêt, magnifique arrêt.
1: Ça, c'est dedans.
0: Tout à fait.
1: Et regardez le regard de Suzuki qui suit ce ballon.
0: Ah, les belles images. Mais donc, ils sont en difficulté pour l'instant quand le Brésil est en possession de balle et ils sont en difficulté quand le Brésil est en transition rapide. Donc, ça va être compliqué quand même du côté japonais. Il faut prendre les choses en main. Enfin, en main dans les pieds, quoi. Vous m'avez compris.
1: Casemiro, eh oui, son 10e but pour le Brésil.
0: Là, il est important. Hein.
1: Ah, extrêmement important. Mais le Japon n'a pas dit son dernier mot, croyez-moi. Il y a encore Weda. Des possibilités. Weda. Johan, oh, il y a du monde, Weda essaie d'embarquer ce ballon finalement qui est dans les mains d'Alisson Becker. Et regardez. Et oui, confirmation, vous voyez, ça se joue quand même à peu de choses. Hein. Ça se joue à très peu de choses là-bas.
0: Ah, mais c'est bien joué. Hein. Ouais. C'est bien joué de Casemiro qui est resté, qui s'est pas enflammé là. Attention quand même au précis. Ouh là là là là.
1: Alors on a pris beaucoup de risques du côté du Brésil là-bas pour relancer.
0: Vous voyez hein, tout le banc japonais qui demande. Tout le banc, c'est pas juste le coach. Hein. Tout le banc qui demande qu'on reste en bloc.
1: Roberto Carlos à droite. Les légendes brésiliennes sont évidemment là pour soutenir cette génération. Et là il y a une faute. Le Japon est en train de perdre un peu le fil du match. Le Japon est en train un petit peu de se tasser sous la pression brésilienne. Le Casemiro, il monte souvent sur les phases arrêtées. C'est pas la première fois, on l'a déjà vu avec Manu notamment, inscrire des buts comme ça, soit dans la première ou dans la dernière zone. Il se laisse un petit peu oublier. Vinicius. Avec un petit ballon vers Vinicius, ouais, compliqué.
0: Et qui demande dans les pieds. Hein. Mais intéressant quand même son repositionnement un petit peu plus extérieur. Hein. Là maintenant, pour l'instant, c'est Douglas Santos qui prend l'axe quand il monte. Ah, et beau centre. Hein.
2: Ouais.
0: Bah, je venais de dire que c'était pas à lui de distribuer. Bah, finalement, il a bien fait de le faire. Hein. Ah, cette tête, elle est puissante.
1: Allez, le Japon qui doit laisser un petit peu passer la vague brésilienne. Il va y avoir bientôt le petit break. Je pense que ça va faire du bien aux Japonais. Le ballon qui circule encore. Essaye de remettre un petit peu un tempo, retrouver des sensations, assurer quelques passes du côté du Japon. Dégagement de Suzuki.
0: Attention de ne pas se louper.
1: Oui, c'est du 1 contre 1. Et là, ça va plus vite avec la sortie d'Alison Becker. Elle était indispensable là-bas. Devant Maïda.
0: Ah, il est intenable, hein, Dyson Maïda.
1: Casemiro.
0: Mais là, pour l'instant, du côté du Japon, c'est un petit peu au petit bonheur de la chance. C'est un peu là où la balle va tomber, on ira. Et ça, c'est dommage. Il faut reprendre un petit peu possession de la balle.
1: C'est sûr qu'on est en train d'attendre le break.
0: Ouais, et la présence d'Hendrick qui permet aussi de vraiment écarter la défense japonaise et donc de mettre un petit peu plus d'espace. Attention, ça fait plusieurs fois.
1: Ça fait deux fois, hein, Alison Becker, qui est en difficulté sur ses relances au pied. Et Vinicius qui entre dans le jeu après ce relais avec Kuna.
0: Ah, c'est ça qu'on a envie de voir, hein. Des petits espaces, des grands espaces, beaucoup de mouvements du côté brésilien.
1: Et beaucoup plus de maîtrise aussi dans la circulation du ballon et des ailiers qui jouent vraiment le rôle d'ailier comme ici. Avec une possibilité peut-être du côté de Ryan. Ah, joli geste là-bas dans le grand rectangle. Kuna maintenant, à nouveau Ryan. Ryan pour un centre, Suzuki va. Et il va capter ce ballon et soulager sa défense.
0: La petite troulette là. Ah, on a joué, on pouvait pas le toucher. On n'a pas beaucoup vu Ryan, mais on connaît ses qualités techniques. On a un petit peu perdu le milieu de terrain, vous disiez en début de rencontre, hein, ça va se jouer sans doute aussi dans le milieu de terrain. Et là, Kamada et Sano, on les a un petit peu perdus. Et défensivement et offensivement.
1: Les Japonais reprennent un petit peu leurs esprits là-bas depuis quelques minutes. Oh, c'est bien fait, il n'est pas en jeu, Weda. Il a tout de suite regardé de l'autre côté. Yaito, il va peut-être y aller seul, Weda, avec cette frappe. Voilà. Relâché par Alison Becker.
0: Ouais, on se plaint un tout petit peu du côté de ses coéquipiers. Il était loin, c'était quand même un angle compliqué à aller chercher. Mais elle rebondit un tout petit peu là.
1: Agassé, Weda. Douglas. À nouveau Douglas. Vinicius. On retrouve dans un vrai rôle d'ailier. Hein. On l'avait souligné d'ailleurs peu vu en première période. Vous voyez plus sur des appels intérieurs. Mais il fallait apporter du soutien à Cunha notamment. Et maintenant avec l'entrée au jeu d'Hendrick, ça a redistribué évidemment les positions sur la ligne d'attaque brésilienne. Vinicius.
0: Ouais, et la largeur est mieux gérée.
1: C'est ça.
0: Ou mieux occupée, si on doit le dire offensivement.
1: Marquinhos. Ryan. Dédoublement avec Danilo. Préfère repasser au centre. Casemiro propose une solution. On va aller voir de l'autre côté. Vinicius à nouveau. Le double rideau se met en place. Mais il y a un bon déplacement dans le dos avec un centre maintenant repoussé.
0: Il y a deux changements qui se préparent du côté japonais.
1: Logique.
0: Ouais. Ah, du côté brésilien d'abord, pardon. Avec Martinelli. Hein.
1: Effectivement.
0: Sortie de Cunha.
1: Au jeu de Gabriel Martinelli. Cunha qui n'aura donc pas trouvé l'ouverture aujourd'hui. Et alors, voilà. Nakamura, je pense, qui sort.
0: Ouais,
1: et Sugawara. Et Sugawara est entré au même titre que Suzuki. l'autre, Junosuke.
0: Ouais, ça va pas rendre cette équipe japonaise beaucoup plus offensive, hein, si je peux me permettre.
1: Partage votre avis. Casemiro. Marquinhos, des changements qui interviennent juste avant la pause. Marquinhos, Casemiro. Gabriel. Martinelli. Autre atout offensif évidemment dans un autre style. Un nouveau débordement de la part de Ryan, le centre.
0: Il n'y a personne.
1: Ouais. C'est Sano qui repousse ça. Je pensais que c'était le break. J'ai entendu un coup de sifflet. Il est venu des tribunes et non pas de monsieur Maurizio Mariani. Casemiro se débarrasse du ballon juste au bon moment pour écarter sur le côté droit. Ryan, c'est du 1 contre 1 là-bas. Ça lui permet de centrer. Il y avait un troisième rideau japonais tout de même. Oh, cette tête, bizarre.
0: Ouais, et le Brésil qui défend vraiment avec trois joueurs finalement. Enfin, qui défend. Trois joueurs positionnés défensivement et donc ça permet quand même à Casemiro d'infiltrer, de ressortir, ça crée un petit peu de mouvement.
1: Martinelli. Belle récupération et contre-pressing brésilien. Casemiro. Oh, contact. Rien du tout dit l'arbitre. C'était Hendrick qui essaie d'obtenir quelque chose là-bas dans son duel avec Tomiyasu. Voilà, le break, tandis que l'on revoit cette dernière action. Il a fait une petite poussée quand même. Regardez les mains, pas suffisant apparemment. C'est plus un plongeon brésilien qu'une poussée japonaise. Allez, voilà le break. On se retrouve dans un instant, tout de suite.

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0: fait 32 degrés à Houston et Cécile de Jarny a sorti son petit training, son petit gilet.
1: Bah oui, écoutez, ça, on climatise, moi ça me donne froid.
0: Et voilà, c'est vrai que ici le ressenti n'est pas du tout celui-là. On rappelle un stade climatisé. Et vous le voyez, Neymar pour l'instant à l'échauffement comme d'autres joueurs brésiliens. C'est donc un partout désormais entre le Brésil et le Japon. Et très franchement, difficile à dire vers quoi va aller ce match, parce que on a vu les Japonais quand même au plus fort de la domination brésilienne en deuxième période, avoir les possibilités de ressortir. Ils ne les ont pas nécessairement bien joués. Et là, depuis dehors, partout, le Brésil a quand même un peu levé le pied depuis dehors. Hein.
1: Ouais, un tout petit peu, mais on sent que dès l'accélération, pour l'instant, c'est compliqué pour le Japon de résister. Le mouvement brésilien, c'est ce qu'on attend d'eux aussi, hein, c'est leur qualité. Et dès qu'ils sont en mouvement, évidemment, avec la technique et la vitesse, ça apporte des occasions.
0: Voici l'enceinte majestueuse de Houston. Je n'ai pas menti, le toit est bien couvert, refermé. Attention au choc thermique en sortant du stade, parce que la différence de température va être énorme entre ces deux moments. Et regardez ces étages assez vertigineux de ces stades américains et ces écrans un peu foufou. Voilà pour eux le contexte de ce spectacle ici. Et le spectacle est total entre le Brésil et le Japon pour ce 16e qu'on attendait et qui tient toutes ses promesses, et notamment au niveau du scénario. Ouais. Et il reste 20 minutes maintenant.
1: Il faut juste voir comment est-ce que le Japon est capable de ressortir. Il va falloir quand même marquer de toute façon. Donc là, pour l'instant, les changements sont assez défensifs. On sent qu'on essaye de vraiment contrer cette équipe brésilienne, mais je trouve qu'il y a très peu de possibilités en reconversion.
0: Vinicius, directement sur Ito. Oh, le gros retour. Martinelli,
1: j'allais dire, c'était quand même limite la poussée dans le dos. Mais c'est sans doute sur des pertes de balles comme ça que le Brésil peut se mettre en danger. Hein.
0: Ballon japonais, Kamada. Taniguchi, à nouveau Ito, qui demande du soutien. Oh là, non, il n'était plus là.
1: Ouais, Wada, il commence un petit peu à fatiguer quand même.
0: Ouais, beaucoup de courses. Hein,
1: Ouais, et puis des longues, hein, quand vous jouez bas.
0: Ouais, clairement. Attaquant de Feyenoord. Récupération brésilienne là-bas dans le rond central, avec un petit numéro du côté de Hendrick vers Vinicius. Et là, ils sont deux. Vinicius.
1: Ah, il s'est trompé.
0: C'était pas le bon choix.
1: Il a voulu être collectif, là où on connaît sa spéciale. Hein. Il n'a pas trouvé l'espace pour enrouler. Et il a voulu être collectif et puis il s'est un petit peu trompé.
0: Et Ito aussi paraît un peu fatigué. Le joueur de Genk.
1: Mais de nouveau, hein, c'est des longues courses hein, pour Ito, pour Ueda.
0: Le Brésil qui a remis le pied sur le ballon depuis le break. Vinicius qui parvient à trouver
1: la même base.
0: Le centre. Et finalement, alors, on réclame un coup de coin qui sera accordé du côté du Brésil. Une nouvelle poussée brésilienne, c'était Ryan qui était là.
1: Ah, c'est la même phase. Hein.
0: Ah oui, exactement, le ballon tombe au même endroit. Un petit peu plus loin peut-être, mais c'est la même idée. Marquinhos est monté.
1: Une partie de la défense du Japon en zone.
0: Effectivement, on est sur une défense hybride. Il y a de l'individuel et il y a de la zone.
1: Mal tiré.
0: Oh, c'est pas bien botté. Et c'est Ito qui repousse ce ballon de la tête. Et on va pouvoir recomposer la défense du côté du Japon. Marquinhos. Alors, est-ce que ça va être attaque-défense? C'est ce dernier quart d'heure. Le Brésil, évidemment, va tout faire pour essayer d'éviter la prolongation. Physiquement, évidemment, les Japonais ont énormément donné hein, toutes ces courses défensives. Ça reste dans les cuisses, tout ça. Vinicius.
1: Ouais, qui, avec le monde qu'il y a dans l'axe, peut se permettre d'être moins décisif et d'être un petit peu plus loin du but, disons.
0: Martinelli. C'est contré, repoussé, Lennart, ça va revenir, ouais. Chercher Weda, qui effectivement lui aussi est un peu émoussé. Je rappelle qu'il y a Goto, hein, qui est sur le banc. Et un quart d'heure du terme, évidemment. C'est le moment du chouchou maître. Trois propositions, Sano, Vinicius, Suzuki. Vous votez RTBSport/direct et vous élisez votre chouchou. Quel est le vôtre?
1: Laissez-moi réfléchir un petit peu à ça.
0: Vous avez le temps, vous avez un quart d'heure pour voter. Donc,
1: ouais, pour l'instant, j'irai plus le chercher du côté japonais, je pense.
0: Vinicius, ouais, bonne maîtrise de la part des Brésiliens. Et bon ballon, Hendrik qui essaye de faire sauter ça vers Martinelli. Et Ancelotti. Quel entraîneur quand même. Quel palmarès et quel coup d'œil, hein, parce que le changement était particulièrement bien vu. Il y avait Ancelotti et Jbari qui avait imaginé ce changement. C'était la bonne solution.
1: On nous voit apporter un petit peu de changement du côté japonais.
0: Gabriel. Ouais, on sent qu'on a besoin d'un peu d'énergie du côté du Japon. Vinicius. C'est si peut-être un moment du match où on calcule quand même un peu, où on a quand même un œil sur le chrono, non? Parce
1: oui,
0: que vous en pensez.
1: Bien sûr, mais le Brésil a tout en main pour aller mettre un deuxième but. Il n'y a pas vraiment de crainte.
0: Oh, attention avec cette frappe. Ouf, elle passe un bon mètre à côté.
1: De crainte défensive non plus. Ici, ça doit être un petit peu plus précis, hein, Martinelli. Ou alors, elle est un petit peu forcée, en fait, la frappe.
0: Mais la crainte, c'est de perdre éventuellement un ballon.
1: Ouais, mais avec la concentration, il maîtrise quand même vraiment très très bien le jeu pour l'instant. Ah, voilà, vous parlez de Johnny Aito. Qui est un petit peu fatigué, il va sortir, et Kamada aussi.
0: Ouais, c'est Machino qui va entrer, et Tanaka.
1: Ouais, c'est du poste pour poste. J'étais un peu étonné de ne pas voir Tanaka, plutôt milieu défensif, hein, donc de nouveau, hein, on n'est pas dans une possibilité de repartir. Peut-être Machino est un petit peu plus offensif, hein. Ça va être vraiment du poste pour poste, mais il va devoir défendre, il va devoir faire les efforts aussi comme Ito les faisait.
0: Le Japon devra se méfier s'il obtient un coup de poing offensif en fin de match de la relance en face, vous voyez ce que je veux dire?
1: Tout à fait. Très belle référence, j'adore vos références.
0: Je vous en prie.
1: Quand vous parlez de celle-là.
0: Tout le monde a toujours ce but de Nasser Chadli en tête. Allez, pour l'instant, en tout cas, c'est un peu plus calme depuis le dernier break. 10 grosses minutes, on le dit.
1: Ouais, il va être...
0: Attention. Casemiro.
1: Sans doute, il va y avoir un dernier rush quand même du côté brésilien.
0: Sans doute. Mais il va falloir bien le doser parce qu'il pourrait s'exposer aussi à des contres. Ah, le bon ballon de Casemiro. Est-ce qu'il y a un contact? Non.
1: Non, c'est un petit peu trop léger, on va pas le siffler. C'est... Le curseur est trop au niveau de l'arbitrage.
0: Vous avez vu le momentum de la deuxième période. Oui. Pratiquement 69 000 personnes dans ce stade. 1777 exactement, tel qu'annoncé.
1: C'est beaucoup, hein?
0: C'est pas mal. C'est quasi sold out. On tient environ 72 000 places. Allez, attention ce ballon.
1: Ah, il allait un petit peu s'enfermer là, Henrik, entre quatre défenseurs.
0: Et bon jaillissement derrière avec Ryan. Et attention, attention, pas de faute. Et on ne le joue pas du côté japonais. Il faut faire gagner un petit peu de temps.
1: Henrik, il a été hyper intéressant sur les 20 premières minutes. Et puis là, on a de nouveau un petit peu difficile à le trouver.
0: Ouais, c'est depuis l'entrée de Martinelli aussi. Hein.
1: Ouais, c'est pas le même style que. Ouais, non, c'est pas exactement non. Le même style que Cunha.
0: C'est pas Cunha.
1: Ouais, et puis on sent que Vinicius prend un petit peu plus la balle aussi, ses responsabilités. Donc on vient chercher un petit peu plus le flanc gauche parfois.
0: Casemiro, Marquinhos. Il y a un appel dans l'axe de Martinelli. On n'a pas donné le ballon là-bas.
1: Un petit peu ignoré, ça c'est peut-être quelque chose qui manque parfois aux relanceurs brésiliens.
0: Danilo. Marquinhos. Pour l'instant, le ballon tourne, mais ne cherche pas nécessairement à faire la différence.
1: Ici, hein.
0: Ici bien. Et Vinicius qui est venu se heurter une fois de plus à la défense japonaise. Vinicius qui a donc inscrit un but dans chacun des matchs. On l'avait fait avant lui, Ronaldo et Rivaldo, des matchs de poule. Rester sur le même tempo et inscrire un quatrième but consécutif. Il faut inscrire un but aussi, Vinicius, qui est arrêté ici avec le centre vers la seconde zone à nouveau. C'est repoussé, mais ça va revenir. Ah là là. Encore une fois. Ah, il ne sort plus les Japonais là pour l'instant.
1: Ouais, et ça a l'air d'être accepté et tactiquement un vrai choix, mais wow. Regardez le monde qu'il y a dans ce rectangle. Côté brésilien, ça fait 6 joueurs, 5 joueurs.
0: La tête, ouais. Marquinhos qui écarte. Et Ueda, il a quand même un sacré moteur. Hein.
1: Même si on commence à le sentir émoussé, belle transversale là.
0: On peut le dire de Suzuki aussi d'ailleurs. Avec ce ballon un petit peu loin du pied de Bruno Guimarães. Et vous entendez les supporters brésiliens qui poussent, c'est le moment pour le Brésil. 8 minutes encore si on veut éviter la prolongation, ce ne sera pas sur ce ballon là.
1: Mais c'est dommage, Ryan il est un petit peu loin, on sait que c'est une zone faible japonaise, on a vu qu'il y avait à chaque fois une possibilité de ce côté-là, donc il doit être un petit peu plus près Ryan.
0: Alors ça papote du côté de Ancelotti et de ses adjoints. Je ne sais pas pourquoi j'ai dit adjoints, mais j'ajoute des lettres.
1: C'est pour bien insister. Ah, pas mal, c'était bien essayé là de Ueda, la petite remise à Machino.
0: Toujours sur un partout, pas encore de décision pour l'instant. Qui du Brésil ou du Japon va rester? Qui va rentrer à la maison? Faudra-t-il prolongation et tir au but pour départager ces deux-là? Marquinhos. Ah, ça s'est bien fait de la part de Rayon avec Danilo qui s'avance. Rattrapé là-bas. Et non seulement ça va donner un carton du côté d'un des nouveaux venus, Suzuki, mais ça va donner aussi un excellent coup franc. Hein. Et oui, dans la jambe, il ne touche pas le ballon. Il accroche Danilo. Il a même un petit peu de chance que la faute ne soit pas encore plus sévère. Le ballon tendu là-bas, la jambe tendue derrière, par derrière. Il a pris vraiment beaucoup de risques. Et ça, c'est une occasion. C'est une occasion pour le Brésil, c'est sûr. À 6 minutes de la fin de cette rencontre, ce ouais, coup franc.
1: C'est dangereux là.
0: Ah oui.
1: Pied gauche de Ryan notamment.
0: Il y a aussi Bruno Guimarães si ça part du pied droit. Hésitation, feinte, la frappe et la déviation. Hendrik au-delà, ça a été touché par un japonais. Ce sera un coup de coin.
1: Ça avait du sens hein, de le faire tirer par un gaucher.
0: Okay, oui.
1: Ouais, c'est bien défendu hein, parce que franchement elle part vraiment bien. Il y a beaucoup de monde.
0: Je pense que c'était Kamada du bout du crâne à dévier cela. L'arbitre est très attentif au contact évidemment. Avec un coup de coin brésilien, après un coup franc brésilien, c'est tendu, première zone, Casemiro touche et la reprise peut-être, non, pas de possibilité de frappe pour l'instant. Vinicius choisit d'essayer de dribbler et trouve derrière extérieur du pied et il y a un brésilien au sol. Est-ce qu'il y a eu quelque chose?
1: Il a là, c'est Martinelli. Un petit contact, mais j'ai du mal à croire qu'on sifflera pour ça. Après, il a peut-être vraiment mal.
0: Alors, ici. On revoit ici. Ouais, c'est le coup des bras un peu écarté de la part de Maïda. Difficile de siffler un pénalty là-dessus, j'ai l'impression. Hein.
1: Ah, c'est limite.
0: Ah, c'est vrai qu'au milieu, dans le rond central, on la siffle certainement. Hein.
1: Ouais, mais on sait que c'est pas la même politique dans le rectangle et dans le jeu.
0: Les supporters, ça va devenir irrespirable de plus en plus pour ce match couperé. Il faudra qu'un des deux passe et qu'un des deux s'incline. Le Japon résiste toujours. Suzuki, et attention à la faille, attention à l'erreur technique de fin de match avec la fatigue.
1: Ah mais ils sont quand même fort seuls là, bien joué. Et belle, il va vite, attention à sa vitesse du côté brésilien.
0: Avec Machino, s'appuie derrière du côté de Sugawara. On va insister à nouveau sur ce côté droit. Le centre est parti, il est repoussé.
1: Bien
0: et
1: défendu.
0: Le contre-pressing du côté japonais, mais on repère aussi, attention, parce que c'est un contre-brésilien qui pourrait s'amorcer avec Hendrik qui essaye le ballon derrière et la sortie de Suzuki.
1: Suzuki, ça par contre, c'est un petit peu... C'est vraiment ne pas prendre de risque, mais zéro. C'est moins que zéro.
0: Et il pouvait la taper devant, à la limite.
1: Bah oui, un petit peu plus loin.
0: Ouais, déjà.
1: Permettre à son bloc de remonter un petit peu.
0: 3 minutes, Casemiro. Douglas. Marquinhos. Et on va aller voir du côté droit, là où se trouve Ryan, pris cette fois-ci.
1: Ouais, mais alors ça doit être une bonne balle, c'est pas facile parce qu'il a directement un homme dans le dos, donc il doit lui permettre, Marquinhos, de directement prendre cette balle en contrôle orienté.
0: Gabriel. À nouveau Gabriel. Marquinhos. Ryan, un contre un. Oh, poussé. Et attention, attention du côté japonais de commettre ce genre de faute aux abords du grand rectangle à ce moment-ci du match, à 2 minutes de la fin.
1: Ouais, puis Suzuki, il a voulu prendre la balle. Là, il s'est souvenu qu'il avait une jaune.
0: Ouais, une grosse jaune, hein, d'ailleurs, tout à l'heure. On a revu l'action. C'est parti pour ce coup franc. Ouais, Suzuki du point qui repousse ça. Vinicius, ah, ils sont tous partis, il enveloppe et finalement ça passe à côté, ça a été touché encore, il y aura encore un coup de coin en faveur du Brésil. Vinicius qui demande le soutien des supporters du Brésil. 1 minute 30 plus les ajouts, est-ce que le but va tomber avant la fin? Et on joue ça rapidement en deux temps du côté du Brésil pour balancer un nouveau en centre. Reprise de la tête, il y avait Gabriel qui était là. Récupération brésilienne. Oh, attention le gros pressing.
1: Attention, il n'y a plus de couverture.
0: Eh oui, Vinicius, le crochet. Vinicius, il a toujours le ballon. Est-ce qu'il peut centrer? Non. Et il va essayer de l'autre côté. Et finalement, non. Il est bloqué par la défense japonaise.
1: C'est Machino. Ah non, c'est
0: Tanaka. Il se bat Vinicius pour récupérer et obtenir une faute. les Japonais commettent trop de fautes là dans cette fin de match.
1: C'est joué.
0: Et c'est joué rapidement avec Vinicius à nouveau. Avec ce centre, Suzuki. Et la relance côté gauche pour tenter de repartir.
1: Ouais, c'est machine, ouais, mais c'est il est fort seul. Il y a Weda qui est parti. Ah, bien joué.
0: Et oui, de l'autre côté. Avec Sugawara. Sugawara qui passe. Sugawara qui peut centrer. Et finalement, le ballon repoussé, mais ça revient dans les pieds japonais.
1: Ah ouais, on n'a pas envie de se précipiter vers l'avant non plus du côté japonais.
0: 15 secondes encore. Quel suspense, quel fin de match.
1: Attention.
0: Oui, avec ce centre repoussé par Marquinhos, bien placé.
1: Attention quand même du côté brésilien. Hein. Il suffirait d'une action.
0: Et un Brésilien au sol. Est-ce que c'est Casemiro? J'ai la pression, mais on est loin, je le rappelle. On est très très loin. Et en attendant, il faudra arrêter le ballon. Ouais, c'est bien Casemiro. Ce qui s'est claqué.
1: Ouais, il y a Fabinho qui va monter.
0: 6 minutes. 6 minutes de temps complémentaire. Casemiro, c'est fini pour lui apparemment. Alors, on va faire venir les soigneurs. Ça signifie que si on fait venir le staff médical, Casemiro va devoir attendre avant de monter, sauf si on procède à son changement. Et c'est ce qu'on va faire du côté du Brésil avec Fabinho. Voilà, pur 6 athlétique qui va venir gratter les ballons là-bas au milieu.
1: Ouais, et couper les actions aussi.
0: Clairement.
1: Et puis qualité de tête aussi, hein, évidemment, sur les centres. On voit qu'il y en a beaucoup.
0: Alors combien de minutes avant qu'il prenne un carton, Fabinho? Parce que c'est aussi un habitué.
1: Après, le Japon n'a pas beaucoup la balle, donc pour l'instant c'est compliqué de faire des fautes.
0: Et il en profite pour un peu souffler à gauche, à droite, un peu partout sur le terrain. Casemiro qui a trouvé l'ouverture qui permet au Brésil d'encore y croire dans cette rencontre de 16e de finale. Les Brésiliens qui ont atteint la demi-finale une seule fois sur les 5 dernières Coupes du Monde. C'était à la maison, ce fameux match face à l'Allemagne qui reste un traumatisme.
1: Ah ouais, sans blague.
0: Du côté du Brésil.
1: Ça faisait beaucoup de buts.
0: Et c'était à la maison. Et depuis 2002, il n'y a plus de demi-finale du côté du Brésil. On en est encore loin. Fabinho est entré. A-t-il encore un but dans le temps complémentaire? Presque passé du côté de Weda pour Gabriel.
1: Attention, les pertes de balle comme ça.
0: Attention avec ce ballon vers Hendrik. Il pourrait frapper de là. Il préfère tenter de contrôler ce ballon. Hendrik, donc en rectangle pour un centre. Contré à nouveau et encore un coup de poing. Est-ce que c'est la bonne pour le Brésil?
1: Ouais, je pense que Martinelli aurait bien voulu le centre en un temps. Après, il est sur son mauvais pied. Hein. Hendrik, on sait, il est gaucher.
0: Le dénouement va-t-il tomber d'une phase arrêtée dans le temps complémentaire entre le Brésil et le Japon? Ah, ce serait terrible!
1: Vous la voyez, hein, la montée de Fabinho, il est là. Hein.
0: Et il est là. Il est là avec son numéro 17. Il va prendre de l'élan. Coup de coin, très aérien, on cherche Fabinho, le coup de tête passe largement à côté, il réclame un coup de coin qu'il n'aura pas, ce sera un coup de pied de but pour Suzuki.
1: À des phases arrêtées, pas toujours, en tout cas des corners pas toujours très bien donnés, hein, de la part de Bruno Guimarães.
0: Le dégagement de Suzuki, il faut forcément rajouter un petit peu de temps à ces 6 minutes pour la sortie de Casemiro. Et le Japon ne parvient plus à avoir le contrôle de ce ballon. Il y aura encore des offensives brésiliennes avant la fin, c'est sûr. Marquinhos, Fabinho, va revenir dans la charnière centrale. À nouveau Marquinhos, le capitaine brésilien. On écarte à nouveau du côté du Brésil, à gauche et à droite. Essayez d'ouvrir les espaces au maximum pour ce qui sera une des dernières possibilités, une des dernières actions avant la prolongation.
1: Ouais, même si le Japon est un petit peu plus haut, il n'est pas dans son rectangle. Donc c'est un peu plus compliqué pour l'instant pour le Brésil d'aller chercher évidemment les centres.
0: Marquinhos va bientôt entrer dans la dernière minute. Le 1-2 qui passe sur le côté droit. Est-ce qu'il y a une possibilité avec Hendrick? Ah, il est enfermé là-bas. Il était possédé du ballon par Tanaka, mais c'est attention. Tout de suite une nouvelle possession brésilienne avec un ballon, la frappe, le premier but. Le goal de Gabriel Martinelli dans la dernière minute du temps complémentaire. Incroyable dénouement. Le Brésil qui passe devant dans les ultimes instants. C'est cruel pour le Japon, mais le Japon n'a pas bien défendu sur cette dernière action.
1: Trop d'espace laissé, hein, trop d'espace, on ne sait plus repartir, on ne sait plus ressortir de son rectangle du côté japonais. Et puis là, il se retrouve assez seul, Martinelli, il faudrait revoir l'action, mais avec cette joie brésilienne.
0: Martinelli, le joueur d'Arsenal, regardez, avant ça, il y a une paire de balles japonaises. Et puis ici, il y a beaucoup plus de maillots blancs que de maillots jaunes.
1: Il est tout seul là, il arrive à se faire oublier. Tomiyasu qui l'oublie complètement.
0: Et Suzuki touche encore. Cette fois, Suzuki touche. Ça touche le poteau. Mais ça entre. 2-1 pour le Brésil.
1: Et c'est le travail de Ryan aussi, hein, qu'on n'a pas vu énormément offensivement, mais qui récupère cette balle très très haut sur le terrain.
0: Et la joie contenue d'Ancelotti. Mais ça boue à l'intérieur, c'est sûr. Et oui, monsieur, le Brésil va sans doute décrocher sa qualification pour les huitièmes de finale sur un dénouement incroyable avec un dernier changement du côté japonais. Et on va faire entrer Ogawa.
1: Ouais, c'est un peu trop tard sans doute. Hein.
0: Il y aura peut-être encore une possession. Il y aura peut-être encore une petite action du côté japonais. On va remettre le ballon en jeu. Il ne restera pratiquement plus rien. Ah, décidément. Décidément, les fins de match du côté du Japon. On l'avait vécu face à la Belgique. Et ici, encore un scénario qui, dans les derniers instants, tourne au désavantage des Japonais.
1: Ouais, c'est pas la première fois. Malheureusement pour les Japonais, mais le Brésil est allé chercher hein, ce but. Ça fait des minutes et des minutes qu'ils poussent, ils poussent. Et donc, ils ont pris leurs responsabilités. Contrairement aux Japonais qui ont quand même laissé un petit peu... qui ont un peu subi cette deuxième mi-temps.
0: Mais sait-on jamais. Il va encore rester l'un ou l'autre ballon dans ce match avec Suzuki qui va balancer le plus loin possible. Essayez de trouver... un partenaire, un ballon qui tombe, une possibilité de frappe du côté du Japon, pourquoi pas. On est sur le côté gauche avec une remise en jeu, ça a été touché par le Japonais. Regardez Neymar. Et oui, évidemment pour lui aussi c'est important, pour lui aussi le Brésil devait continuer son parcours pour essayer d'aller peut-être encore enflammer l'un ou l'autre match dans cette Coupe du Monde.
1: Ah, il aurait pu laisser l'avantage.
0: Ah, ouais, il aurait dû laisser l'avantage là-bas. Mais c'est pas très grave pour le Brésil parce que le Brésil va pouvoir encore conserver le ballon. On est 1 minute 30 au-delà du temps complémentaire. Mais on l'a dit, hein, il y aura des ajouts dans les ajouts. On revoit ici.
1: Ouais, tout le monde s'attend à la frappe de Bruno Guimarães et puis finalement il trouve l'espace là avec Martinelli qui se fait vraiment oublier. Hein.
0: Un long ballon, un duel gagné par les Japonais avec Ueda.
1: Ouais, on nouveau dégagement. Plus, là, du côté brésilien. Le but c'est de maintenir le Japon loin du but brésilien. Attention quand même ici.
0: Et hein. Oui, on tape. Et il ne faut pas manquer la dernière intervention, il y a une faute. En tout cas, elle est signalée par l'arbitre. Ouais, faute de Machinot.
1: C'est l'expérience, là, Marquinhos.
0: Un Hachino face à Marquinhos. Quel dénouement, quelle fin de match. C'est dur évidemment pour l'équipe du Japon. Et oui, on va contester.
1: Ouais, après je ne sais pas si tactiquement c'était bien joué ou bien si juste ils n'avaient pas les capacités de passer au-dessus de, d'essayer de faire un petit peu plus le jeu. On les a vus, ils ont choisi leur moment en première mi-temps et là le Brésil les a vraiment écrasés sur la deuxième période. Donc voilà, je trouve que c'est aussi de leur responsabilité.
0: Alisson, est-ce le dernier dégagement?
1: Ouais, ça fait longtemps là quand même.
0: Ryan. Et l'arbitre a consulté son chrono, mais il y aura quand même encore un ballon.
1: Peut-être. Il faut jouer vite par contre. Hein.
0: Avec Suzuki qui dégage le plus loin possible. Il y a du monde à la chute. Récupération japonaise. Le Brésil va trembler jusqu'au bout peut-être. Avec
1: Daniel
0: un ballon
1: Santos,
0: dégagé.
1: Là.
0: Oh Vinicius.
1: Ouais, c'est fini là.
0: Et finalement une touche. Et on réclame évidemment la fin du côté du Brésil. On met une pression maximale sur l'arbitre.
1: Là, je comprends, en même temps, ça fait 10 minutes qu'on joue là, 10 minutes 30.
0: Oui, alors qu'il y en avait 6. Mais on l'a dit, il y a eu la blessure de Casemiro et puis il y a eu le but. Les changements. C'est le dernier ballon du match. Il voilà. Est repoussé. Et c'est fini. C'est terminé. Le Brésil se qualifie du tournoi pour les huitièmes de finale. Ancelotti, une fois de plus, a conduit son équipe à la victoire. C'est dur, évidemment, pour le Japon, compte tenu du scénario du match, avec encore une fois, du côté du Japon, des larmes, parce que c'est un but qui tombe à la toute fin de la rencontre. La salutation entre les deux coachs et le Brésil de Neymar, de Vinicius et de toute la bande va continuer son parcours ici aux États-Unis.
1: Bah, c'est mérité, ils sont allés la chercher. Franchement, on a vu le Brésil qu'on a envie de voir pendant un certain moment du match. Et franchement, on attend de les voir avec impatience au prochain tour.
0: Allez, voilà, le Brésil s'est fait peur, mais poursuit son parcours américain. Et on dit au revoir aux Japonais qui ont livré un joli parcours et qui ont fait un très beau 16e de finale ici. Le match a tenu toutes ses promesses. Il y a eu du suspense, un scénario de fou. Et le Brésil qui passe finalement en 8e. C'est à vous, Jérémy.
2: Vous avez fait un beau 16e aussi, les amis. Merci pour le commentaire. Mais quel match vraiment entre le Brésil et le Japon. Rien que pour l'intensité, on aurait aimé une prolongation. Mais juste pour ça. Il y a le magazine qui arrive dans quelques minutes. Il y a un long débrief aussi de ce Brésil-Japon, évidemment, avec toutes les images d'ambiance. Et puis on verra ce que ça donnera pour la suite du tournoi pour nos amis brésiliens. Ce sera soit la Côte d'Ivoire, soit la Norvège. Là, c'est la pub et on revient juste après. À tout de suite.

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2: Le Brésil poursuit sa route dans cette Coupe du Monde, victoire 2-1 après avoir été mené. Et donc le Brésil qui dépoussière une vieille statistique de 1938, puisque c'était à l'époque, hein, Hervé, que le Brésil avait réussi, après avoir été mené à la mi-temps, d'inverser la situation.
3: Oui, et c'était clair, effectivement, quand on voit les tentatives 19-5. Ça devait plier à un moment donné et on sentait que la deuxième mi-temps s'avançait vers cette issue, si pas le cinquième ou le sixième carton qu'on n'a pas vécu.
2: Christine, quel match quand même d'un point de vue intensité. Ça, c'était pas un 16e de finale. On l'a dit, c'est dommage de les avoir retrouvés si tôt. On voulait ni perdre le Brésil, ni perdre le Japon ce soir.
4: Exactement. Il est monté en puissance aussi ce match. Il était très intéressant en deuxième mi-temps et le Brésil est monté en puissance en deuxième mi-temps. Il y a un changement à la mi-temps. Alors, est-ce que Ancelotti aurait changé de cette manière-là ou pas? Il a été contraint de retirer Paqueta blessé, donc il a choisi l'option Hendrick, donc un joueur plus offensif. Mais le Brésil a tout de même eu un réveil intéressant, comme le disaient Franck et Cécile en conclusion. C'est vrai qu'on attend de les revoir, les Brésiliens, quand ils jouent comme ça. C'est quand même agréable à suivre.
2: Avec son super sub, c'est Martinelli qui fait la différence. Ce Brésil-là mérite sa victoire, Nordine, ce soir.
5: Oui, il mérite sa victoire parce qu'en deuxième mi-temps, ils sont montés d'un niveau. Et on a vu que les Japonais ont duré le plus longtemps, ont suggéré ça pendant très longtemps. Mais quand vous montez de niveau à ce poids-là, c'est compliqué de tenir. Donc oui, il mérite ça, oui.
2: Norvège ou Côte d'Ivoire, ce sera l'adversaire du Brésil en huitième de finale. C'est une rencontre que l'on vivra demain d'ailleurs, ce Côte d'Ivoire-Norvège. On va revoir le but qui a tout changé finalement, le destin du Brésil, le destin du Japon. Il y a cette passe, Christine, aussi de Bruno Guimarães. Quelle passe il parvient à aller trouver pour mettre Martinelli sur orbite? C'est le joueur que vous pointiez en avant-match.
4: Sur les membres du trio, c'est le seul qui est encore là sur le terrain à ce moment-là. Mais regardez la prise de décision dans le bon timing. Juste pour mettre dans la course de Martinelli, pas de situation de hors-jeu. C'est un passeur décisif, c'est un joueur qui sait faire énormément de choses. D'ailleurs, il est à Newcastle pour le moment, mais pas certain qu'il y reste parce que Newcastle n'a tout de même pas disputé une belle saison. Martinelli aussi est très bien aligné par rapport à en dessous de la ligne justement de défense pour pas être pris au hors-jeu.
2: Ouais, Sano qui aurait sans doute dû être au marquage, qui était attiré par le ballon et qui a oublié un tout petit peu Bruno Guimarães. Nordine, et cette demi-seconde-là permet à Guimarães d'avoir le jeu face à lui et d'allumer une passe fantastique.
5: Cette demi-seconde-là, elle vient parce qu'il y a beaucoup de mouvements autour du porteur du ballon et donc on est un petit peu en retard.

0: On va rappeler qu'ils ont des joueurs clés qui sont blessés, hein, comme Minamino, Mitoma, qui aurait certainement pu apporter aussi énormément dans cette rencontre, Endo, Kubo qui est sur le banc parce qu'il n'est pas non plus à 100% physiquement. Peut-être qu'avec ces joueurs-là, le brin de folie dont Nordine parlait, qui leur manque.
1: Mitoma,
0: qui sort souvent aussi très bien du banc quand il n'est pas titulaire, qui a quand même une qualité de finition assez extraordinaire. Voilà, c'est ce qui fait la différence aussi aujourd'hui, puisque c'est le banc qui fait la différence pour le Brésil.
2: Ouais, c'est peut-être un déclic hein, là aussi pour le Brésil dans ce tournoi-là. On parlait d'Haïti, de l'Écosse, on voulait un vrai test, même s'il y avait eu le Maroc et le Brésil avait été un tout petit peu, on va pas dire décevant, mais on en attendait plus. Là, face au Japon, c'est une vraie référence. Revoyons les autres buts de cette rencontre, sans oublier, Nordine, que c'est Sano qui avait ouvert le score sur cette paire de balles brésilienne.
3: Ouais, cette paire de balles brésilienne, directement, on se projette vers l'avant. Dans cette première mi-temps, il y avait encore cette vivacité japonaise qui faisait très très mal aux Brésiliens. Et puis cette frappe, elle est belle, puisqu'il, regardez, il l'accompagne vraiment, il met toute son énergie, elle est dans le coin imprenable. Regardez, on le revoit ici, regardez comment il se plie vers le ballon pour l'accompagner et la mettre dans ce coin. Et tout le monde est battu du côté brésilien.
2: Imparable. On a beaucoup parlé en régie d'une similitude de la frappe de Kevin De Bruyne à l'époque face au Brésil, justement dans ce but-là.
4: Oui, effectivement. Et il y a toute l'aisance technique hein, qui permet d'aller chercher cette justesse de frappe aussi. On sentait que Sano était l'un des hommes en forme dans cette première période. À la fois pour pouvoir fermer les angles derrière, mais à la fois pour marquer ce but très très important qui équilibrait un peu les échanges avec le Brésil.
2: Casemiro, à la mi-temps, on se disait un peu responsable sur le but du Japon. Est-ce qu'il va rester sur le terrain ou pas? Il reste sur le terrain et pour une question de centimètres, il égalise.
0: Et il nous rappelle qu'il est un excellent buteur de la tête. Hein. C'est extraordinaire hein, sur son championnat anglais.
3: Au Real, ils en ont mis
0: aussi. À Manchester United, 8 buts sur les 9 qu'il a inscrits cette saison. 9 buts tout de même cette saison. 8 de la tête. Hein. Quel timing est extraordinaire. Et aussi dans le geste, hein, dans le coup de tête avec le travail de la nuque aussi pour la cadrer.
3: Le but le plus important du Brésil, c'est celui-là.
2: L'égalisation de Casemiro. Il y a une statistique d'ailleurs, Hervé, on va voir l'image dans quelques instants d'une star brésilienne dans les tribunes, un certain Bebeto. Ouais.
4: Racontez-nous. Effectivement, qui reste le plus vieux joueur brésilien à avoir marqué en Coupe du Monde. 34 ans, 137 jours. Casemiro, 34 ans, 126 jours.
0: Ah.
4: Et voilà.
2: Donc Bebeto reste le plus.
4: Et donc Bebeto reste le
2: voici à gauche, évidemment.
0: Pour le moment, alors.
4: Bebeto reste en tête.
3: Quel joueur?
4: Effectivement, des buteurs les plus âgés. Mais enfin, bon, Casemiro se passe en deuxième position. Il entre un peu dans cette histoire du Brésil.
2: Ah, mais il y avait des stars aussi quand on avait la caméra sur la tribune. Ronaldo, évidemment. Roberto Carlos, entre autres. Bebeto, ça. Voilà. Ça nous rend nostalgiques de la belle époque.
3: Bebeto, c'est avec Romario aux États-Unis où ils ont été champions du monde.
0: Ouais.
2: Quelle mémoire!
0: Et cette fameuse.
2: Célébration.
0: Cette fameuse célébration. Qui était tellement attendrissante et qui a été répétée aussi par la suite.
2: On peut faire ça, ce sera une passe décisive pour vous puisque vous allez nous montrer paf, ça, c'est l'organisation du Brésil dans cette deuxième mi-temps. Il y a des choses qui ont changé, Nordine, par rapport à la première et qui ont permis aux Brésiliens d'être beaucoup plus intéressants.
3: Oui, en fait, on avait changé du côté Ancelotti. On revoit ici. On avait changé du côté d'Ancelotti. Je ne pense pas que c'est celle-là, hein, mais ici, c'est sur le contre. Jérémy, c'est sur le contre qui ressemble un petit peu au contre belge qui avait été mis. C'est pour ça que j'ai mis De Bruyne, Lukaku, Chadli. ils ont beaucoup appris, hein, les Japonais de l'équipe nationale belge. Et regardez comment on y va vers l'avant. De nouveau, comme en première mi-temps, les trois derrière qui sont en minorité. On va le voir ici. De nouveau, regardez, hop, sur ce côté-là, le défenseur qui regarde de l'autre côté alors que le ballon est de l'autre côté. Ça, c'est un petit peu étonnant. Le ballon va arriver sur ce côté-là, justement. Et puis, tout le monde va coulisser sans regarder ce qui se passe parce que de l'autre côté aussi, il y aura de l'espace pour pouvoir contrôler et amener cette frappe sans danger, bien sûr, mais deux, trois fois sur des contres. Ils ont pu faire mal à cette équipe brésilienne qui ne revenait pas assez rapidement. On l'avait vu en première mi-temps, parce que vous parliez de Casemiro, qui était un petit peu en retard. Donc attention quand même à ces transitions dans les huitièmes de finale.
2: Mais revoyons-la à vitesse réelle, parce que c'est une phase, cette double occasion. D'abord pour le Brésil, on se demande comment ce ballon n'est pas rentré, et puis pour le Japon. Ça y est, Christine, en régie, on s'est tous levés, on se dit « Mais quel match ! Ça peut encore durer 3 jours !»
0: Ah bah oui, c'est extraordinaire, quel sauvetage incroyable. Hein. Il y en a des déjà eu un ou deux hein, dans cette Coupe du Monde.
3: C'était Casemiro.

0: Bon, c'était oui, déjà 15
1: mais, comme quoi, c'est l'homme du match, non? Mais là, s'il joue bien le coup, c'est 0-2, peut-être que le match prend une autre tournure, c'est le tournant pour les...
2: Avec
1: les
2: Kamada. Kamada qui est tout seul là. Après, c'est la lucidité qu'il faut encore avoir, hein, Hervé. Évidemment,
3: oui,
2: on a facile.
3: Et là, on revoit que Tomiyasu défend de la tête et des épaules, puisque c'est de l'épaule qui sort vraiment ce ballon là qui était pratiquement à l'intérieur. Et effectivement, il manque effectivement quelque chose pour pouvoir aller faire ce 0-2. On le sentait venir aussi. Hein,
2: ah oui,
3: là, hein, comme tout à fait possible.
2: Et c'est celui-ci qui a retardé un petit peu l'échéance. Ça c'est clair. On a eu un changement d'animation aussi, oui, avec la montée d'Hendrik Christine à la mi-temps. Et un Cunha, vous allez nous faire un peu la comparaison de première mi-temps et puis début de deuxième. Qu'est-ce qui a changé concrètement?
1: Surtout vous montrer que Cunha, en première mi-temps, a montré des attitudes de frustration. C'est 0-1. On le voit ici, il demande le ballon, il ne le reçoit pas. En même temps, lui, il décroche, il est en position 9. Bon, c'est une position qu'il occupe aussi en club, hein, pendant la saison. Mais sa position préférentielle, c'est quand même de jouer sur le côté gauche, normalement, qui est occupé par Vini. Comme quoi, il n'y a pas que chez nous qu'il y a des problèmes de luxe. Et vous allez le voir, on va le revoir encore, avoir une attitude, montrer vers où il faut jouer. Mais en même temps, regardez, à ce moment-là, le Brésil, c'est 0-1, mais il joue en marchant, les Brésiliens. Il y a un appel, là, en haut de l'image. D'ailleurs, c'est Vini, hein, qui va aller se replacer. Et ce qui est étonnant aussi sur cette phase,
2: on va revoir,
1: voilà, la gestuelle, passe. C'est pas le chemin de passe qui est montré non plus, et donné non plus. Et au final, vous allez le voir dans quelques instants, bah Cunha, il va frapper. Est-ce qu'il doit frapper Nordine à ce moment-là? On est presque quand même dans un geste de frustration. Il y a peut-être des possibilités d'un côté ou de l'autre, là, pour essayer de jouer en appui avec quelqu'un et entrer dans le rectangle.
0: Il y a une fenêtre de frappe. Si c'est Ronaldo qui est dans la tribune, il la met. Hein.
1: Oui, donc, mais
0: il a une fenêtre de frappe. Mais en fait, le système qu'Ancelotti a fait en début de première mi-temps a mis le Brésil en difficulté parce que c'était les attaquants qui devaient venir faire en paire de balles le troisième milieu de terrain. Et d'ailleurs, il a vite rechangé ça. Et dès qu'il a rechangé ça, c'était mieux. Attention quand même, c'est quand même le grand Ancelotti. Hein.
1: Mais ce qui est étrange, c'est que, vous vous souvenez, il a commencé, donc on le rappelait, avec Igor Thiago. Donc vraiment un attaquant de rectangle, un attaquant de fixation aussi. Il a changé après le Maroc parce que c'était 1-1 et une rencontre quand même compliquée. Il a introduit Cunha comme attaquant central. À la mi-temps, il a refait un changement, comme dit Nordine, mais bon, il y a la blessure de Paqueta. Qu'est-ce qu'il fait si Paqueta ne se blesse pas? Est-ce qu'il change? Sans doute que oui. Parce qu'il est en difficulté.
3: Ce que vous montrez ici, c'est clair. Il y a un agacement de la part de Cunha. Il ne reçoit pas le ballon. Et pour une fois qu'il l'a, la place de lucidité, la lucidité aurait réclamé sans doute la passe de construction.
0: Mais c'est pas, il ne reçoit pas le ballon parce que le Brésil n'est pas bien. Il reçoit le ballon parce que pendant pratiquement une heure, le Japon a défensivement été très bon et a fermé les lignes. Donc quand vous êtes attaquant, quand il n'y a pas d'espace, bon, on ne sait pas vous donner le ballon. Donc c'est compliqué.
1: Mais là, sur les deux moments de frustration, on sent qu'il a envie d'attirer le ballon, ouais, qu'il y a une possibilité parce qu'ils sont à la... Mais voilà, c'est mieux. Donc, il va devoir en tirer les conséquences et les conclusions, Carlo Ancelotti aussi,
2: pour la suite de son tournoi. Certains joueurs semblaient un petit peu en manque de repères aussi à certains moments dans certaines positions. On revoit le but le plus important. C'est vous qui en parliez comme ça. Hein, le but de Casemiro, cette égalisation pour un orteil. Il n'était pas en position de hors-jeu. On revoit ça, d'où ça part. Ça venait aussi, Nordine, d'un moment où ce Brésil-là était en train d'activer ce qu'on peut appeler un rouleau compresseur.
0: Oui, ils étaient en train de pousser avec Vinicius. Le centre est bon. Le centre est très très bon et ça va au deuxième poteau. Là, je trouve qu'on a dit que le Japon a bien joué défensivement. Là, par contre, ils se font prendre sur un... Regardez, ils sont en train de monter à ce moment-là. Le centre est bon. On oublie un petit peu Casemiro et on est battu. Vous avez vu, on ne s'est pas sauté parce qu'on est battu, parce que le centre est bon, bien sûr, mais parce qu'on ne remonte pas bien. Et quand on remonte, on oublie un petit peu qu'il y a quelqu'un derrière.
2: Il a aussi le flair, hein, pour aller se positionner là.
0: Oui, mais on l'a dit tout à l'heure avec Christine, c'est un bon joueur de tête, hein, Casemiro. Ici, connaît, pour être un bon joueur de tête, il faut avoir un bon timing, mais il faut aussi savoir où se positionner, où le ballon va tomber.
2: Alors, les pleurs, ça, c'était au moment de l'occasion.
0: De joie.
2: Et puis, finalement, le but. Ouais, il y a eu pas mal de changements, d'émotions. un Vinicius, on va en parler aussi de Vinicius, parce qu'on en parlait en avant-match. 4 buts déjà dans cette Coupe du Monde. Il est quand même en train d'assumer son statut de star. Il a encore été intéressant. Image à l'appui. Regardez ce solo qui aurait mérité mieux. Ça termine Hervé sur le poteau, mais ce Vinicius-là, c'est peut-être, et on en parlait avec Nordine à la mi-temps, le seul élément un peu de folie qu'on a eu droit dans les premières minutes.
3: Oui, et puis c'est le leader technique ici, petit pont pour pouvoir s'ouvrir tout le flanc. Et puis enchaînement de dribbles, regardez comme le ballon colle à sa chaussure. Et alors si, c'est une déviation de Suzuki, oui. Ce n'est pas sur le poteau sans ça. Donc ça veut dire que le tir était cadré, il allait marquer, et Suzuki a un réflexe étourdissant. Du bout de la main, il parvient à dévier. Alors là, ce petit pont-là est superbe. Mais la déviation de Suzuki pour la mettre sur son poteau, pour le même prix, c'est à l'intérieur. Mais c'est extrêmement bien joué. Extérieur du pied, petit ballon levé, c'est sublime.
2: Nordine, même sur notre chaise en régie, il nous a fait tomber, en fait, Vini. Il faut être honnête. Hein.
0: On a cru qu'il avait marqué parce que ces chevauchés-là, il les a fait quelques fois quand même. Et c'est arrivé au bout. Maintenant, pour qu'il soit meilleur, parce que là, dans ce match-ci, avec un bloc plus bas, meilleure défense, on l'a moins vu. Il faut que son équipe autour de lui, il faut que ça bouge un peu plus.
2: Regardez cette carte d'activité. Il a une zone, il n'en sort pas. Hein. C'est très très clair là-dessus. Et il est revenu trois fois défendre, notamment. Six dribbles au final, c'est pas trois. Il y en a bien eu six au final de réussi pour Vinicius Junior. Vous analysez tous les comportements humains de cette Coupe du Monde, Christine. Moi, j'ai envie d'insister là-dessus aussi. Ouais. Il a souvent été agaçant, Vinicius, avec le Real.
1: Ouais.
2: Moi, je trouve qu'il a quand même une attitude où il est souvent resté très très calme. On le sent bien dans cette équipe brésilienne.
1: On en parlait en avant-match avec Nordine, c'est papa Ancelotti pour Vinicius, peut-être même qu'il y a des choix qui ont été faits en ce sens aussi, en se disant c'est notre plus grande star en devenir, il faut qu'il se sente bien. Mais important quand même que Casemiro marque à la 56e, au cœur du quatrième quart d'heure, et pas plus tard pour que la frustration et donc l'exagération s'installent dans leur jeu et forcer les moments et pour tenter d'aller chercher le but.
2: Parce qu'au moment où il y a cette potentielle carte rouge aussi et la semelle de Sano, même là derrière, il n'en a pas rajouté des tonnes, Vinicius. Donc ça, c'est aussi une mention positive à son égard. Hendrik est monté à la mi-temps. Qu'a-t-il apporté, Nordine, dans ce match? Changement payant?
0: Oui, de la vitesse, de la folie, de l'accélération. Moi, je pense qu'il doit commencer à jouer dans cette équipe-là parce que c'est un peu trop pauvre sinon pour faire la différence. Alors, il vient de rentrer, il n'est pas titulaire, donc voilà, il y a encore les petits ajustements à faire, bien sûr, mais à chaque fois qu'il a le ballon, il fait des appels. On lui donne le ballon facilement. Vous allez voir ici, regardez, il faut encore un appel. Même si Vinicius a le ballon, on essaie de le joindre. Je n'ai pas dit que c'était facile de le joindre, mais... Voilà, il faut que ça accélère devant. Et regardez, il faut que ça amène de la technique un peu, qu'on puisse jouer sur lui, qu'il puisse remettre. Regardez, dès qu'on remet le ballon, il repart pour demander le ballon. Et c'est comme ça qu'on étire cette défense. C'est comme ça qu'on pèse sur des défenses. Parce que sinon, le jeu brésilien est trop stéréotypé.
2: Oui, on a parlé de Thiago, on va encore reparler de Thiago. Vous l'avez dit, il y a ce but et finalement le Brésil se qualifie. Mais il y a une statistique quand même, puisqu'on montrait les centres brésiliens, 40 centres dans ce match. Combien ont été réellement efficaces? Celui qui a permis à Casemiro de marquer.
1: Oui, et ils sont revenus dans le sens de ce jeu-là aussi, qu'ils avaient un peu perdu sur les deux autres matchs, mais ils n'en avaient pas eu besoin, en fait, face à Haïti et à l'Écosse. Face au Maroc, ils avaient pas mal centré, puisqu'encore une fois, il y avait Igor Thiago, mais sans véritablement être efficace sur cet aspect-là.
0: Je pense qu'Ancelotti doit vraiment... trouver une solution pour le milieu de terrain brésilien qui n'a pas de créativité. Il n'y a pas de créativité dans ce milieu de terrain pour pouvoir faire jouer des Vinicius, des Hendrix. Moi, je suis un peu étonné par ce milieu de terrain-là qui est quand même assez faible pour une équipe du Brésil quand même.
2: Ici, on voit une phase similaire au but de Casemiro. Alors, ce n'est pas Casemiro à la réception, ça amène un corner. Mais donc, on a été beaucoup plus chercher ce deuxième poteau du côté du Brésil, Hervé, dans cette rencontre. Dans quelques instants, le MAG avec Anne-Sophie Depau aussi pour avoir toutes les dernières nouvelles de nos Diables Rouges. Et puis, il y aura encore une rencontre tout à l'heure. Ce sera Allemagne-Paraguay que l'on vivra ensemble sur Typique. On a encore, ceci dit, quelques minutes pour vous proposer. Est-ce qu'on a le 2-1? C'est celui-là qu'on propose maintenant, les copains, c'est parti, puisqu'on va se refaire ce petit plaisir-là. Le but de la victoire, le but de la qualif, Hervé.
3: Oui, avec dans le rôle de Chadli, Martinelli, puisque bis repetita, comme en 2018, hein, Franck l'a signalé aussi, ben voilà, c'est un scénario qui est catastrophique pour les Japonais. Je pense qu'il y a une usure de la résistance, je pense qu'il y a une fatigue, une lucidité mentale qui s'évapore un petit peu à ce moment-là. On a signalé ben aussi hein, Tomiyasu qui avait fait un super match jusque-là, oublie un peu, Martinelli aussi, on sait que Sano n'était pas au fait... De pouvoir agir correctement non plus, mais je pense qu'on est épuisé d'avoir résisté à ces vagues brésiliennes qui étaient quand même très très importantes. Je vous ai dit 19 actions concrètes sur le match pour les Brésiliens, il y en a 10 en seconde période.
2: Il faut quand même qu'on parle d'une chose, ce numéro de maillot de Martinelli, c'est Patrick Stein en régie qui nous dit les Japonais vont avoir un gros souci avec la numérologie. C'est le Chadli. 22 Martinelli qui élimine, ouais, c'est le même numéro que celui de Chadli qui avait éliminé le Japon. Voilà.
3: À peu près dans le même timing.
4: J'ai bien fait de mettre Chadli sur le.
1: Je pense qu'il se moque dans le public. Vous avez rigolé, hein? Non, ils
2: sont. Notre public.
4: Non, mais c'est énorme, quoi, ça.
2: C'est ouais. Incroyable. C'est parfois les signes du destin. Ne jamais laisser un numéro 22 dans le temps additionnel seul, en phase à élimination directe. Les Japonais rendront leur hommage aussi à travers leurs occasions qui ont été moins nombreuses, il est vrai, que les Brésiliens. Hein, Hervé, vous avez donné les chiffres tout à l'heure. Mais tout de même, Christine, à chaque fois que le Japon est arrivé dans le rectangle ou aux abords de celui-ci, on retenait notre souffle, on savait qu'il pouvait se passer quelque chose.
1: C'est dans ces moments-là et dans la bonne première mi-temps qu'ils ont livrée, dans les tentatives de contre, les reconversions rapides qu'ils ont pu encore gérer sur le début de la deuxième mi-temps, qu'ils sont passés sans doute à côté de quelque chose de plus grand pour eux. Ils devront encore tirer les leçons de tout cela.
4: Ils n'ont pas de buteur. Il y en a un qui est sur le banc, il s'appelle Goto. Oui. On le connaît, le championnat belge. Mais là, on a vu des actions, tout est bien, les actions, on se projette rapidement, on défend bien. Mais il n'y a pas de finisseur dans cette équipe et vous le savez très bien, dans des grands matchs comme ça, il faut un finisseur.
2: Rendons hommage à ce coach aussi très très classe, vraiment, qui est en train de tenir là ce discours avec son groupe. Mais c'est une désillusion pour le Japon parce qu'être sorti en 16e de finale, c'est évidemment insuffisant. Après, c'était le Brésil évidemment en face, mais cette équipe-là, et on souhaite une bonne grossesse à cette demoiselle qui était très originale avec son ventre et le ballon.
4: J'espère qu'il n'y a personne qui va frapper dans le ballon là.
2: Je lui souhaite. En tout cas, c'est la fête du côté du Brésil, mais bravo au Japon et pas peur de le dire et je l'assume complètement. Vraiment une petite tristesse de les voir sortir déjà maintenant de cette compète.
1: Oui, ils doivent encore apprendre peut-être de certains moments dans le football international et de très haut niveau comme ça. Parce que c'est vrai que par exemple Casemiro, il joue longtemps avec une carte jaune sur le dos et il n'est pas le dernier aussi à avoir des moments un peu compliqués et tendus. Donc,
4: il a de l'expérience.
1: Mais ils ne vont pas le chercher spécialement. Vous voyez, d'autres pays auraient peut-être tenté de l'agacer.
4: Mais ils ont été énormément dominés en deuxième mi-temps, donc c'est difficile.
2: Regardons la route vers les huitièmes de finale. C'est validé pour le Brésil. Ça ne passe donc pas pour le Japon. Et je vous le disais, l'adversaire du Brésil, eh bien, ce sera soit la Côte d'Ivoire, soit la Norvège. Ça se passe en haut à droite. Ces huitièmes de finale, ce sera le dimanche 5 juillet à 22h. Notez déjà ce rendez-vous-là, ce sera absolument magnifique. Et nous, dans quelques instants, on filera du côté de l'Allemagne, tout en haut à gauche, Allemagne-Paraguay, pour cette autre 16e de finale. Là, vous pouvez souffler un tout petit peu, les amis. On va accueillir dans quelques instants Anne-Sophie Depau pour le mag de cette Coupe du Monde. Et on se retrouvera dans la foulée pour Allemagne-Paraguay. Voilà le programme de votre soirée. On se dit à tout à l'heure. Allez, ciao!

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0: Et il y a toujours beaucoup d'ambiance grâce au public. Mais on est là aussi pour vous faire plaisir à la maison. Bienvenue dans Le Mag, je suis ravie de vous retrouver. Restez bien jusqu'au bout puisque vous entendrez un diable qui n'est pas souvent à l'interview. Il est souvent un peu discret, c'est Romelu Lukaku. Il va dresser le bilan de la phase de groupe. Il va aussi se projeter avec notre futur adversaire, le Sénégal. Il en parlera. Mais d'abord, je vous propose un petit retour en arrière puisqu'un homme est entré, on peut le dire, dans la légende, c'est-à-dire il y a 40 ans, jour pour jour, le 29 juin 1986, Diego Maradona remportait la Coupe du Monde à Mexico, sa Coupe du Monde avec l'Argentine. C'est un moment d'histoire qu'on revit en musique dans le jukebox avec François Hutzinger et Manu Debièvre.
1: Avec Schumacher qui va, c'est Brown qui a repris ça et Schumacher a carrément manqué sa sortie. Il n'y a rien à faire, il avait très très mal jugé la trajectoire de la balle. Il n'y a pas d'enjeu, là, une grosse erreur en défense allemande et un deuxième but. Quelle erreur, une fois encore dans cette défense allemande. That's just the way it is. C'est goal, c'est goal et c'est Rummenig, c'est Völler qui a détourné, voilà qui pourrait changer pas mal de choses. Rim, vert, c'est goal et c'est Völler. C'est Völler qui vient donner ça et on vous le disait tout à l'heure, au moment où les Allemands ont marqué, ce n'était pas fini, ça vient de tout changer. Il n'y a pas d'enjeu, Burruchaga qui est parti. Une nouvelle erreur terrible et c'est goal. Oui, quelle erreur en défense du côté allemand, c'est inimaginable. Burruchaga, mais il le mérite bien.
0: Allez, on revient au moment présent, à ce Mondial 2026. Vous l'avez vu, donc il y a donc deux équipes qui sont qualifiées pour les huitièmes de finale. Le Brésil, il y a quelques instants, c'était dans les arrêts de jeu. Le Canada aussi, là aussi, c'était dans les tout derniers instants, dans le temps additionnel. L'un des pays hôtes pour qui c'est un exploit. Et tout ça, en plus, le Canada l'a fait à l'extérieur. En terminant deuxième de son groupe, il ne jouait plus à domicile. Il a donc joué du côté de Los Angeles hier. Mais croyez-moi, à la maison, les Canadiens, ils ont donné de la voix, d'autant que c'était dans un cadre absolument incroyable, une fan zone très particulière. Nos envoyés spéciaux, Vindang et Thomas van der Linden, ont passé un moment hors du temps avec ses supporters. On regarde.
2: Vous le voyez, on est toujours à Vancouver et aujourd'hui le Canada joue. Mais pour la première fois de cette Coupe du Monde, les Canadiens jouent hors du Canada. Du coup, on s'est dit qu'on allait vivre le match dans la plus grande fan zone de Vancouver. C'est ici, au Hastings Park, un endroit mythique de la ville de Vancouver qui a été totalement transformé pour la Coupe du Monde. Et l'ambiance, à mon avis, va être géniale. Hastings Park, c'est là où tous les Vancouverois aiment s'amuser, entre balades, espaces sportifs ou parcs d'attractions. Mais pour la Coupe du Monde, le parc a été transformé en une fan zone immense. Et pour le match du Canada, elle affichait complet. 25 000 supporters des Rouges sont là pour vivre un moment historique.
3: I wish we can make it to 16th at least. This is our first time. We made it to the 32nd round. I'm so proud of Canadian.
2: Clou du spectacle de cette fan zone immense, l'amphithéâtre. Normalement utilisé pour les concerts, il sert désormais d'écran géant à 10 000 Canadiens, un peu stressés au fur et à mesure que les minutes passent et que le score reste vierge.
4: So far, I don't really know. It's tied and the teams are pretty even, so 50-50.
5: Are you feeling stressed?
4: A little bit, yeah.
2: Chaque action, chaque décision arbitrale, chaque tacle, tout est vécu avec beaucoup d'émotion. Le Canada n'est peut-être pas un pays de foot, mais il est en train de le devenir.
6: Canada is quickly becoming a soccer country, so it's pretty amazing to see the support all across the country from coast to coast to coast. So it's been great.
2: Et alors qu'on se dirige vers les prolongations, la délivrance tombe. Le Canada continue son parcours historique et disputera son premier huitième de finale.
7: This year, being a host country,
5: first point, first qualification, first win, and now we're in the top 16. It's a really big moment for everyone. Either Morocco or Netherlands, it's going to just be an honor to play them this year.
2: Maroc ou Pays-Bas, le prochain tour du Canada s'annonce corsé. Mais dans ce pays de hockey sur glace devenu fan de football, tout est désormais possible. Et ici, les fans se mettent à rêver.
0: Allez, on continue notre road trip. On quitte le Canada, on part aux États-Unis. On retourne aux États-Unis, direction le Wisconsin, un état du Midwest. Alors pourquoi vous emmène-t-on là-bas, me demanderez-vous? Il n'y a pas de stade pour ce mondial. Eh bien, vous allez le voir, parce qu'il y a un petit peu de belgitude dans une toute petite ville où sont allés Sacha Vinaigre et Sarah Motard.
7: On n'est pas en Belgique, on est à Brussels, un petit village dans le Wisconsin. Et l'objectif du jour, eh bien, c'est d'aller à la rencontre des habitants, de voir s'ils se sentent aussi belges que nous, s'ils aiment le foot et surtout s'ils connaissent le Diable Rouge.
8: I'm not very interested in soccer because around here it's mostly baseball and football.
9: I've never watched it very much. I'm more of a regular football player.
7: Do you know some player?
10: But no, I don't know much soccer.
8: No, I don't know any of them.
7: You don't know Lionel Messi or Cristiano Ronaldo?
8: The first name you said, I heard of that.
7: If I say Lionel Messi or Cristiano Ronaldo?
9: Doesn't mean nothing to me.
7: Bon, on a trouvé un petit magasin qui s'appelle Belgian Store. Donc on va voir si on trouve quelques aliments qui viennent de Belgique ou qui sont similaires à ce qu'on peut trouver chez nous. Hi Sue.
11: Hi.
7: I'm Sarah.
11: Nice.
7: How are you?
11: To meet you, Sarah.
7: Can you show us in the store,
11: sure,
7: some typical Belgian food?
11: Sure. And we can do that.
7: Okay.
11: Yeah.
7: I follow
11: along.
7: You.
11: Come along.
7: Belgian pie.
11: Belgian pie.
7: Okay.
11: In Brussels tote.
12: And then we have our Belgian
7: sage.
11: Belgian sausage.
7: Yes.
11: That's with the cabbage. Sure. Belgian beer. Let's see what we have in Belgian beer.
7: C'est là, toi, au Garden.
11: This is the largest Belgian community.
0: Vous aurez remarqué, c'est un format vertical, un format réseaux sociaux. Mais si vous avez envie de voir l'intégralité de ces reportages de nos envoyés spéciaux, eh bien rendez-vous sur RTBF Actu. Et pas besoin de chipoter, vous allez sur la page d'accueil et les vidéos s'affichent tout au-dessus. Et vous verrez, vous en découvrirez de certaines très intéressantes de nos envoyés spéciaux. Allez, de Brussels à Bruxelles, tout en passant par Seattle, on soutiendra la Belgique mercredi pour ce match très important. On va tout de suite se rendre dans le camp des Diables. Et on va retrouver un autre de nos envoyés spéciaux, Manu Jousse. Bonsoir Manu. J-2 avant ce 16e de finale très important face, on l'a dit, un gros morceau, le Sénégal. Et ça met d'ailleurs un joueur un petit peu dans l'embarras.
13: Oui, salut Anso. Effectivement, alors que l'entraînement ici des Diables Rouges est en train de se terminer tout doucement, un entraînement à huis clos, comme c'était le cas déjà avant les derniers matchs, deux jours avant les rencontres. Alors le Diable Rouge dont vous parlez, c'est Amadou Onana, puisque ben, on le sait, il est dans une situation un petit peu particulière, puisqu'il a des attaches au Sénégal. Il y est né, il y a passé les premières années de sa vie, et dans une interview avant le tournoi, il avait déclaré, ben, franchement, s'il y avait moyen d'éviter qu'on tombe sur le Sénégal et que je doive jouer ce match, ce serait pas plus mal. Et finalement, ben voilà, le tirage au sort nous a quand même réservé le Sénégal comme meilleur troisième, et c'est l'un des meilleurs troisièmes. Et donc Amadou Onana va se retrouver quand même un petit peu tiraillé entre différents sentiments, d'autant que c'est pas du tout impossible qu'il joue ce match. On pourrait avoir bien besoin de son gabarit, notamment dans l'entrejeu face à une équipe très athlétique, très physique. Donc ce sera un des débats, hein, les prochaines heures, une des questions par rapport à l'équipe qui sera alignée. Alors il y a le cas aussi bien sûr de Romelu Lukaku, qui lui s'est présenté à notre studio ce matin, ce qui était déjà un petit événement, hein, parce qu'il y a deux ans, lors de l'Euro en Allemagne, on l'avait demandé à peu près tous les jours, il n'était jamais venu, au Qatar non plus. Donc c'est un signe, c'est qu'il est disponible, ouvert, de bonne humeur, et ça on l'a vraiment constaté, hein, particulièrement détendu, Lukaku, qui a été très important évidemment lors de ces deux montées au jeu jeu contre l'Égypte et la Nouvelle-Zélande, à tel point qu'on se dit que c'est peut-être pas plus mal qu'il démarre sur le banc aussi contre le Sénégal. Et une petite indication peut-être, le joueur qui sera présent en conférence de presse demain, veille de match, ce sera Charles de Ketelaere. Et en général, un joueur qui est là veille de match, souvent il est titulaire. Donc ça pourrait peut-être vouloir dire quelque chose. Donc Lukaku, je sais que vous allez pouvoir nous le proposer dans quelques instants. Vous allez voir, il est très intéressant, très expressif. Et puis, dernière petite info, on aura l'occasion tout à l'heure aussi d'avoir le sélectionneur Rudy Garcia à l'interview, ce qui sera une première dans ce tournoi en dehors des moments encadrés par la FIFA, c'est-à-dire l'éveil de match et les interviews d'avant et d'après match. Ce sera sans doute utile aussi pour venir un petit peu remettre les choses à plat et déminer tous les problèmes qui ont pu surgir ces derniers jours entre lui et la presse, notamment avec les histoires de has-been dont on a déjà beaucoup parlé.
0: On en a effectivement beaucoup parlé. Merci beaucoup à vous, Manu, juste pour ces infos toutes fraîches de Seattle à Manu Odana, qui disait donc dans les colonnes de la dernière heure qu'il n'avait pas envie de jouer contre le Sénégal. Si Rudy Garcia à la ligne, eh ben, il devra tout de même jouer contre le Sénégal. Ce qui est certain, c'est que Romelu Lukaku, lui, s'il joue ou s'il ne joue pas, il est tout de même devenu le meilleur buteur de l'histoire de la Belgique en Coupe du Monde. S'il est généreux sur la pelouse, il faut dire qu'il est plutôt discret dans les médias. C'est rare, ces interviews. Eh bien, vous avez de la chance ce soir, puisqu'il nous a accordé une interview. Il a répondu aux questions de Benjamin de Senac. On écoute.
14: Deux entrées décisives dans cette Coupe du Monde, Romelu. Mm-hmm. Et quand vous avez commencé, c'est un peu comme l'équipe contre l'Iran. C'était moins bien. Vous êtes d'accord avec cette analyse?
15: Ouais. Il y a eu des moments, un peu des déchets, un peu, surtout contre l'Iran. Il y a des moments où on pouvait accélérer le jeu. On a joué ce match avec beaucoup plus d'émotions que d'habitude.
14: Ça veut dire quoi, ça ?
15: Qu'il y a certaines décisions sur le terrain, on fait certains choix où on doit pas, où on fait le mauvais choix. On veut aller vers l'avant ou c'est mieux de garder le ballon, ou quand on doit aller vers l'avant, on rejoue vers l'arrière. Donc c'est des trucs, voilà, ça arrive. Et je pense que voilà, le dernier match, on a eu la chance que les résultats a été à notre faveur entre l'Iran et l'Égypte. Après, voilà, nous, on a fait ce qu'on devait faire et je pense qu'on a fait un bon match. Mais voilà, le vrai test arrive maintenant.
14: Votre but, là aussi, si on regarde que le ballon du début à la fin, on se dit, ouais, il est tout seul.
15: Il y a qu'à marquer. On regarde pas le mouvement avant le but, en fait. On regarde pas le mouvement avant le but, en fait.
14: Mais je l'ai vu après. Vous l'avez encore en tête, ce que vous faites sur le but? C'est quoi?
15: En fait, quand le ballon arrive sur Alexis, je me mets déjà devant le défenseur. Et après, j'essaie de mettre mon corps devant le défenseur. Donc, je sais si Alexis me met directement, c'est but. Mais vu que lui, il fait un contrôle vers l'arrière, je vais changer mon mouvement. Et j'essaie de feinter que je vais toujours aller au premier poteau. Après, je fais un pas vers l'avant, le défenseur, il mange. Putain.
14: Un petit contact, vous l'envoyez à 12 mètres. Et puis, vous êtes tout seul.
15: Fini.
14: Bon, c'est le Sénégal maintenant.
15: Compliqué.
14: Compliqué ?
15: Très compliqué.
14: Pourquoi ?
15: Parce que c'est une des équipes qui maîtrise l'aspect du football technique, tactique et physique. Je pense que le Sénégal, s'ils sont dans les qualifications européennes, c'est une des meilleures équipes. Et ça, je le dis vraiment sérieusement, parce que moi, je regarde le football africain, donc je sais de quoi je parle. Donc, ça va être un match très compliqué.
14: Ils sont favoris ?
15: C'est 50-50. Mais vraiment. Vraiment 50-50.
14: En quoi, par contre, elle pourrait nous convenir, cette équipe ?
15: C'est un match où nous, on doit vraiment être aussi très fort dans tous les aspects et être efficace avec nos occasions aussi, parce que c'est une équipe qui lâche rien. Ils vont aller jusqu'à la fin. Donc, si le match, ça va jusqu'à la 121 minutes, eux, ils vont continuer. Donc, c'est un match aussi où nous, physiquement, on doit être très intense, parce que si on ne met pas le pied, ça va être très compliqué.
0: Voilà pour les mots de Romelu Lukaku en conférence de presse, en interview ou même one-on-one, à retrouver en intégralité sur RTBF Actu. Ça, c'est une certitude. Romelu Lukaku qui vit peut-être sa dernière Coupe du Monde. C'est sa quatrième, en tout cas. Ça, c'est sûr. Il a été dangereux, il a été intéressant, il a été présent lorsqu'il est monté au jeu lors de ce mondial. Mais on se demande aussi comment ne pas parler des autres grandes stars comme Cristiano Ronaldo, Kylian Mbappé ou Lionel Messi. Eh bien, Antoine Lepavec et Pierre Buchremer vous reviennent pour vous sur les chiffres fous et les records déjà battus de ces très grands joueurs.
16: À l'adulation, il continue de répondre avec les pieds. Après tout, aucune raison que cela change. L'homme a vieilli, mais pas son talent. Messi a marqué lors de ses 7 derniers matchs de Coupe du Monde un record. Il est aussi désormais le meilleur buteur de tous les temps en Coupe du Monde. 19 buts, dont 6 déjà lors de ce mondial. Les légendes ne meurent jamais. Mais ce record-là pourrait bien vite être battu par un autre crack qui compte bien inscrire son nom dans les livres d'histoire. À 27 ans, il a inscrit 16 buts en mondial, dont 4 lors de ses phases de groupe. Le meilleur buteur de l'histoire des Bleus en Coupe du Monde est dans la place et il s'appelle Mbappé. À défaut de remplir l'armoire à trophées, lui n'a plus grand-chose à prouver sur le plan individuel. Harry Kane a inscrit contre le Panama son 11e but en Coupe du Monde. Gary Lineker est détrôné. Erling Haaland, lui, n'a même pas eu besoin de jouer le troisième match de poule pour convaincre. Puissance et finesse quand il le faut, le cyborg est en mission. Et que dire de cet homme? Même les Portugais n'étaient plus sûrs de le vouloir titulaire. Sa réponse? Un doublé à 41 ans, tout simplement. C'est clair, dans ce mondial, les icônes se tirent vers le haut. Certains peut-être pour la dernière fois. Alors, spectateurs neutres, un seul conseil, profitez.
0: Et on espère qu'elles seront encore au rendez-vous, ces grandes stars. Mais ce mondial 2026, c'est aussi celui des gardiens, à l'image de ceux de Curaçao et du Cap-Vert qui ont été héroïques. Mais à l'inverse, il y en a d'autres qui sont plutôt sous le feu des critiques. On va voir les meilleurs moments et les boulettes, c'est dans un instant.
16: 37 ans. Seuls quelques initiés le connaissaient et pourtant. Ilo Groom est l'artisan du premier point de l'histoire de Curaçao. 15 arrêts en 90 minutes, du jamais vu dans une Coupe du Monde, le match d'une vie.
17: I think I need a statue in Curaçao, I think now.
16: Vosinha aussi a marqué les esprits.
18: Torres, c'était pas encore dedans.
19: Oh,
18: c'est pas possible, Vosinha.
16: Le portier du Cap-Vert a dégoûté l'Aurora pour son premier match en Coupe du Monde. 40 ans et une prestation 10 étoiles. Dans le rayon des arrêts spectaculaires, on retrouve aussi Patrick Beach. Contre toute attente, c'est bien ce jeune de 22 ans qui a été préféré à l'ancien brugeois Matthew Ryan. Et il l'a bien rendu à son coach. Si l'Australie est en 16e, c'est en grande partie grâce à lui. Du côté des non-ronflants, Thibaut Courtois a déjà sauvé les Diables à plusieurs reprises dans cette Coupe du Monde. Tandis que Manuel Neuer a montré plusieurs signes de fébrilité.
20: D'ailleurs, il attend le ballon comme s'il allait lui tomber dans les mains.
16: Nagelsmann, le sélectionneur de la Mannschaft, l'a rappelé pour disputer le tournoi. Pour l'instant, on ne peut pas parler de pari gagnant. Mais ce n'est pas non plus la cata. Pour ça, il faut aller voir les matchs de Muslera. Des prestations à l'image de l'Uruguay, sans aucune assurance ni performance.
21: Encore une erreur de la part de Fernando Muslera.
16: Sa Coupe du Monde s'est terminée sur le banc. Marcelo Bielsa ne pouvait plus le voir en peinture.
22: C'est un camouflet aussi hein, pour ce garçon.
16: Enfin, la belle image concerne l'icône Ochoa. Pour sa dernière Coupe du Monde, l'ancien standardman de 40 ans a pu profiter d'un quart d'heure de jeu lors du dernier match du Mexique déjà qualifié. Aucun arrêt à effectuer, mais le moment sera à jamais gravé.
0: Et vous êtes toujours plus nombreux à nous suivre, à suivre cette Coupe du Monde sur la RTBF. Et pourtant, ce n'est pas si simple avec le décalage horaire, les matchs en pleine nuit. C'est vrai que c'est pas facile de ne rien rater de ce mondial. Mais alors imaginez, si vous êtes obligé de regarder les 104 matchs de cette Coupe du Monde, mais à la fin, il y a un bonus qui est plutôt intéressant. Vous allez le voir dans cette séquence, Bord Terrain, signé Manu de Bièvre.
23: Chers fans de foot, vous avez raté le job de l'été, au contraire de Kevin, 26 ans, et Austin, 29 ans, qui ont tout plaqué, boulot et copine, pour devenir les spectateurs en chef de la chaîne américaine Fox News. Leur boulot, regarder les 104 matchs de la Coupe du Monde depuis un studio vitré à Times Square à New York. On ne voit pas trop l'utilité et en plus, ils sont payés plutôt bien d'ailleurs, $50,000. Pas la peine d'envoyer votre CV, la RTBF n'envisage pas la même opération. Si être éliminé de la Coupe du Monde ne fait plaisir à personne, il y a des endroits où la pilule passe plus difficilement que dans d'autres. Hong Myung-bo, l'entraîneur de la Corée du Sud, est ainsi devenu l'ennemi public numéro un au pays. Le président coréen l'a qualifié d'incompétent et a demandé une enquête au ministère des Sports. Les magasins de Séoul lui interdisent l'entrée. La télévision publique n'a pas hésité à flouter son visage tel un vulgaire criminel alors qu'il annonçait sa démission depuis Mexico et il a même été menacé de mort. La Corée, pays du matin calme, tu parles. Allez, passons à quelque chose de bien plus positif, même si cela implique des larmes, celle de Vinicius. Très ému, l'attaquant brésilien du Real Madrid n'a en effet pas pu contenir son émotion en découvrant un message de sa grand-mère Nilza lors d'une entrevue à la télévision brésilienne Globo. Figure centrale de son enfance, elle lui a adressé ses félicitations pour la qualification et le doublé de son Vini chéri face à l'Écosse. Trop mignon. Et avec ça, vous reprendrez bien encore un peu de Viking Row pour vous achever dans un avion, sur une plateforme pétrolière, avec un hélicoptère ou dans les hôpitaux. Les supporters norvégiens n'en finissent plus de ramer. Ram, ram, rameur, ram. Bon, vous, je ne sais pas, mais moi, ces rameurs qui rament ne me font plus marrer.
0: J'ai l'impression qu'on va devoir tous s'y mettre, ça c'est une certitude. On a commencé ce mag avec Mexico 86, et bien on va le terminer avec Mexico 86. Depuis le début de cette compétition, on vous fait vivre ou revivre la célèbre séance de tir au but de la Belgique à Mexico 86. Et bien ce soir, place au tout dernier pénalty tiré par Léo Van der Elst, celui qui n'aurait pas dû tirer. On regarde un extrait.
1: Nous sommes en demi-finale. S'il rate, nous sommes en demi-finale. Vous vous rendez compte?
3: Il y a quand même un côté de vous qui dit « j'espère qu'il rate » ou il y a un côté de vous qui dit « j'espère qu'il va marquer, comme ça je serai le héros ».
4: Non, il faut être honnête. J'espérais qu'il ratait, oui. Ouais. Parce que dans ma tête, c'était pas prévu que je devais encore tirer un penalty, alors.
3: Donc là, il se passe quoi?
4: Il marque.
1: Duel Thomas Homme, Victor tire. Et il marque! Il marque!
4: À un moment donné, je commence à marcher vers point de penalty. La seule chose que je pensais, c'était que mon père était là, mais il devait juste partir avant le match contre l'Espagne. Et moi, j'ai dit, ouais, je vais marquer pour mon père. Et shot le plus fort possible. Ça, c'était mon seul plan.
1: Marque-nous ça, Léo! Le S n'est pas au bon endroit, mais c'est rien du moment qu'il marque. Il s'avance. Et nous sommes en demi-finale. Extraordinaire. Goal. Extraordinaire. Nous sommes en demi-finale. Plus fabuleux. Extraordinaire. La Belgique en demi-finale. Bravo les Diables Rouges. Bravo les Diables Rouges. Nous le méritons. Que c'est beau. Qu'ils sont grands.
0: Pour ceux qui ont vécu ce moment en direct à l'époque, je suis persuadée que vous avez des frissons. Première séance, c'est un documentaire que vous pouvez découvrir en intégralité dès demain soir aux alentours de 22h sur RTBF Typique et RTBF Ovio. Mais d'ici là, il y a quelques belles affiches dans quelques instants. Plutôt cette nuit, il faudra être courageux, Pays-Bas, Maroc. Mais avant cela, il y aura Allemagne, Paraguay. Retrouvez d'ailleurs Jérémy et toute son équipe pour préfacer cette rencontre alléchante. D'ici là, très bonne soirée, à demain. Ciao, ciao.

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0: On est toujours lundi. Mais lundi, heure de match suivant avec Allemagne-Paraguay qui arrive. Bonsoir, si vous nous rejoignez, vous avez juste loupé le MAG et le match du Brésil, peut-être contre le Japon. Tout est à revoir sur Ovio, mais le Brésil-Japon, c'était caliente. Bon, ceci dit, le MAG aussi. Ça va, Christine ?
1: Très bien, belle soirée.
0: Oui, je disais caliente parce qu'il y avait notamment une interview de Romelu Lukaku, entre autres, aussi, que l'on vous proposera d'ailleurs en intégralité tout à l'heure, parce que Bigrom a été très intéressant au micro de Benjamin. Nordine, toujours la forme ?
2: Toujours là.
0: Vous restez ?
2: Oui.
0: Vous êtes sûr ?
2: Certain.
0: Alors on continue. Hervé est à vos côtés aussi pour décrypter tout ce qui va se passer dans cette Allemagne-Paraguay. Bon, on va d'abord regarder le fameux chemin vers les huitièmes de finale. J'aime bien l'appeler comme ça. Pour se rendre compte d'une chose, c'est que nos amis allemands sont quand même dans la partie de terrain très très proche de la France.
2: La française.
0: Et donc, on pourrait avoir un France-Allemagne au prochain tour. L'Allemagne est quand même favorite, Christine, de ce match face au Paraguay aujourd'hui.
1: Ils ne peuvent pas passer à côté. Ce serait une catastrophe industrielle, monumentale, et notamment pour Nagelsmann aussi, qui joue gros dans sa carrière, qui est encore une jeune carrière, même s'il a commencé très très tôt. Il a 38 ans seulement.
0: C'est votre chouchou, Nagelsmann.
2: Oui, ils sont favoris, sauf s'ils nous inventent quelque chose, Nagelsmann.
1: C'était chouchou inversé, c'est ça que vous voulez dire.
0: Vous l'avez à l'œil, c'est ça que vous voulez dire.
2: Oui, je l'ai à l'œil.
0: On suivra ça, mes favoris, les Allemands face au Paraguay, qui ont quand même un petit peu déçu aussi, on y reviendra. Ils ne peuvent pas se louper, ça me paraît clair.
2: Ben non, ils font partie aussi des favoris, donc s'ils se loupent, franchement, ce serait une catastrophe pour la Mannschaft.
0: Hervé, est-ce que le Paraguay peut créer la surprise ? Je tourne ma question autrement.
1: Vous faites bien parce que c'est Hervé qui gère le Paraguay.
3: Voilà. Si Gomez ne joue pas aujourd'hui le milieu de terrain de Brighton, ça risque d'être compliqué parce que c'est le meneur de jeu. Et donc, le Paraguay doit effectivement tenter sa chance. Mais il s'est qualifié tout juste pour cette Coupe du Monde. Donc, ça risque un petit peu d'être compliqué.
0: Cette image, vous Nordine, mais ces lunettes. Vous étiez à l'antenne.
2: C'est l'âge, mon ami. J'ai 51 ans.
0: On imprimera les compos en plus grand.
2: C'est vrai. Attendez. C'est à l'image, mes lunettes. Ok.
0: Non, mais c'est vrai.
2: Je vais montrer. Regardez comment on imprime. Regardez. Il y a même des gens de 18 ans qui ne savent pas lire ça.
0: Dave Avert, on la détaillera, cette compo, dans quelques instants. On parlait de l'Allemagne, on parlait du Paraguay. Regardons notre Power Ranking. C'est le classement évolutif des notes que vous donnez aussi aux équipes et que nos consultants donnent depuis le début du tournoi. Vous pouvez voter sur rtbf.be/direct. L'Allemagne, 5.8, c'est pas top. Le Paraguay, 4. C'est Cata. Vous donneriez combien pour ce début de tournoi à l'Allemagne et au Paraguay, Christine ?
1: Le Paraguay, il est bien là où il est. Et l'Allemagne, en fait, aussi. On a le public qu'on mérite. Notre public voit juste. Et donc, c'est à la hauteur de leur prestation. Par exemple, un peu au-dessus de la Belgique, c'est normal. Des matchs avec quand même plus de buts. Mais une défaite pour l'Allemagne, contrairement à la Belgique.
3: Ils sont passés par le chat de l'aiguille face à la Côte d'Ivoire. Et puis la défaite pour l'Équateur pour le même... Ouais. Pour le même prix, ils sont tout juste au deuxième tour, donc ils sont en 16e. C'est compliqué.
0: Il y a le QR code qui.
1: Mais
0: j'ai envie de le tester.
3: Oui, ils l'ont fait grâce à
0: QR
3: UNDAF.
0: Code.
3: Oui.
0: Ça fonctionne. Vous arrivez sur rtbf.be/direct pour voter justement pour le fameux Power Ranking. 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Donc il y a tout. Quel est votre chouchou du match Brésil-Japon ? Ça, vous pouvez notamment y répondre aussi, mais ce sera pour la fin de soirée. Bon. On file à Boston, c'est là-bas que ça va jouer. Il sera 16h30, heure locale, pour cette Allemagne-Paraguay.
2: C'est mieux pour
0: là, le stade n'est pas climatisé, le toit n'est pas fermé, vous le constatez.
2: Mais il fait moins chaud à 16h30, donc ça va passer.
0: Oui, ça va passer, mais pour qui ? Ça, c'est la question.
2: Pour le football.
0: Pour le football, on espère avoir un match en tout cas assez attractif. Attention quand même, et on a des supporters allemands dans notre loft ce soir. Attention aux phases à élimination directe de l'Allemagne en Coupe du Monde. Faut-il vous rappeler que ça fait très très longtemps que les Allemands n'en sont pas sortis ? Hervé, on va d'ailleurs en voir quelques images. Faut presque dépoussiérer ces archives-là.
3: Ben en fait, c'est 2014 qu'ils remportent le trophée. Oui. Et donc, fatalement, c'est face à l'Argentine. On se souvient qu'ils avaient mis en demi-finale un petit 7-1 face au Brésil, avec Klose qui avait porté la Mannschaft haut à ce moment-là. Et puis ensuite, 2018, ils ne sortent pas des groupes. En 2022, ils ne sortent pas des groupes. Et c'était, je trouve, quand même, en tout cas, très juste ici pour pouvoir se hisser en 16e de finale.
0: dans le Maracana de Rio de Janeiro, ce but de Mario Götze. C'est là qu'on se rend compte quand même qu'on vieillit, parce que j'ai quand même le sentiment que c'était il y a pas très longtemps dans les noyés.
2: Si vous c'est pas très longtemps, moi c'est très longtemps.
0: Finale 2014.
2: Ça passe vite, le temps passe vite, donc il faut profiter de la vie et du football.
0: Oui, mais donc il y a de la pression, Christine, hein, pour cette Allemagne. On parlait dernière finale, dernière phase, élimination directe 2014. Bon.
1: Et le chouchou de Nordine, Julian, adore se mettre la pression aussi, hein, parce que toute l'histoire autour du retour de Manuel Neuer, qui n'est pas irréprochable pendant cette Coupe du Monde, voilà, il s'est mis une bonne dose de pression supplémentaire. Et là-bas en Allemagne, les anciens joueurs qui travaillent aussi pour des chaînes de télévision mettent quand même une fameuse pression sur le dos de l'entraîneur.
0: Le parcours de nos amis allemands, le voici, ça avait démarré en trombe. Hein. On se rappelle évidemment avec ce large succès 7-1 face à Curaçao. Ils ont terminé premier du groupe E, mais ils restent par contre sur une performance en demi-teinte face à l'Équateur aussi. Oui. Ils n'ont pas été bons, hein, dans cette rencontre.
2: Ouais, un choix tactique incompréhensible où ils ont déjoué. En fait, ils ont joué bloc bas, ils ont attendu l'adversaire, l'Équateur. Donc incompréhensible son choix tactique à ce moment-là.
1: Et avec l'équipe type, hein, Nordine. Oui. Ça aussi, il a été critiqué pour ne pas avoir laissé certains joueurs prendre du repos si c'est pour arriver à une défaite au final.
0: Est-ce que l'Allemagne est encore un géant du foot mondial? Ça, c'est la question qu'on vous a posée avec le fameux QR code, vous voyez, rtbf.be/direct. Voici vos réponses. Oui à 54%. C'est presque du 50-50, hein, dans cette idée-là, Hervé.
3: Non, parce que le dicton perd de sa consistance. Le football se joue à 11, mais c'est plus l'Allemagne en finale. En tout cas, c'est plus tout le temps. Ça fait longtemps qu'on ne l'a plus vu. Ça fait 12 ans. Donc, fatalement, ça reste une nation importante du football. Ils peuvent revenir encore. Mais quand on regarde un petit peu les effectifs et le banc qu'ils ont en France, par exemple, ou même en Espagne, on ne peut pas en dire autant de l'Allemagne. Et puis, il y a des choix qui sont parfois étonnants.
0: Nordine, à la fin, c'est plus toujours l'Allemagne qui gagne en football.
2: Non, c'est devenu des outsiders pour moi. Parce que ça reste quand même aussi l'Allemagne, mais c'est plus l'Allemagne dominante. Voilà. Et puis, je trouve que ça fait 4-5 ans qu'ils sont en reconstruction et ils n'arrivent pas encore à mettre la dernière brique.
0: Quentin Weikhuizen, on lui a lancé une mission, c'est notre collègue. On lui a dit, tiens, est-ce que l'Allemagne fait encore peur aujourd'hui? Du coup, il nous a sorti cette préface. On regarde.
4: Des mines déconfites, les Allemands ont pris un coup sur la tête en s'inclinant contre l'Équateur. Une Mannschaft qui tremble et des doutes présents en toile de fond.
5: Ja, ich würde es gar nicht so kritisch sehen, das Spiel. Natürlich wollten wir das auch gewinnen, aber ich glaube, das gehört einfach dazu. Und lieber passiert uns das jetzt als jetzt im nächsten Spiel in den K.O. spielen. Deswegen, ja, war vielleicht, ich will jetzt nicht sagen gut, aber ja, passiert.
4: Et à part contre la modeste équipe de Curaçao, les Allemands n'ont pas vraiment brillé. On est loin des dominations de 2014 ou de 1990 et forcément, les critiques pleuvent. Les critiques tombent aussi en interne avec des anciens champions du monde relativement sceptiques.
6: Il manque la créativité dans le jeu. On n'arrive tout simplement pas à mettre en place notre jeu vers l'avant. Ça m'inquiète un peu.
7: Nous avons besoin que Wirtz et Musiala soient au meilleur de leur forme, et ce n'est pas le cas actuellement. Si cela ne change pas, ça ne tiendra pas longtemps.
4: L'ancienne génération y est allée aussi de ses commentaires. La légende Lothar Matthäus et l'anglais Gary Lineker se sont montrés critiques. Confrontés à ces propos, le clan allemand préfère avancer avec des œillères.
8: Aber ich habe nicht das Gefühl, dass ich irgendeine Beweispflicht habe gegenüber anderen als Bundestrainer.
9: Jeder kann seine Meinung haben, generell hauen, aber ich glaube, generell interessiert mich das wirklich null.
4: Derrière tout cela, les choix du sélectionneur sont pointés du doigt. Peu de remises en question et un canneur compliqué. L'Allemagne devra clairement élever le niveau si elle veut viser la cinquième étoile.
0: L'Allemagne fait-elle encore peur? Chacun aura son avis, finalement. Merci à Quentin Weikhuizen et Vincent Peigneux d'avoir mis tout ça en image. C'est chouette aussi d'avoir eu les avis d'un Podolski, notamment les anciens vraiment de cette Mannschaft, mais qui ne la reconnaissent plus, Christine, tout simplement.
1: Oui, notamment, on parle de ces Kroos. Qui parlait de Wirtz et Musiala. On verra les compos dans un instant, mais clairement, par exemple, Florian Wirtz, on doit en attendre plus. Ils doivent en attendre plus aussi pour prendre en main la création du jeu du côté allemand.
0: Un petit mot sur Musiala que l'on voit là. On peut déjà, en tout cas, vous dire, c'est l'une des infos de la compo, Nordine, qu'il n'est pas dans le 11 pour débuter face au Paraguay.
2: Non, il n'est pas dans le 11, effectivement. C'est un peu un... On est un petit peu étonné quand même, parce que c'est vrai que même s'il n'avait pas été très bien dans le dernier match, mais je pense qu'il n'y a pas beaucoup de ses coéquipiers qui ont été très bons dans le dernier match. Et il fallait changer quelque chose et c'est lui qui paye la défaite contre l'Équateur. Mais c'est quand même un joueur qui peut amener quelque chose. On connaît sa qualité. Il est très fort dans les intervalles. Et contre l'Équateur, il n'y avait pas possibilité de jouer dans les intervalles. Donc voilà, c'est des choix, encore une fois, un choix qui peut déstabiliser quand même une équipe. Ouais.
0: Après, le sélectionneur, à qui on doit visiblement plus rien apprendre, c'est aussi ce qu'il disait en interview, se dit peut-être c'est le Paraguay et je mets Moussiala peut-être frais pour le huitième de finale. Sait-on jamais.
3: Oui, en tout cas, c'est un homme de stats, hein, c'est un homme de statistiques aussi. Il n'aura pas échappé que Hunda a le meilleur ratio là pour le moment, avec 3 buts, 2 assists en 86 minutes, à chaque fois en rentrant du banc. Donc ça veut dire qu'à un moment... Un garçon comme ça doit pouvoir commencer.
0: Eh bien, vous êtes absolument fantastique. La compo de l'Allemagne avec Denis Hundaff qui commence pour la première fois de cette Coupe du Monde. Mais quelle équipe !
3: C'est quand même pas mal fait, ça.
0: On la décrypte ensemble. Christine, on pointe quoi ? Bon, Rüdiger est toujours là aussi.
1: Schlotterberg blessé, pardon, hein. est blessé. Donc il a saisi l'opportunité. Hundaff, qui revendique depuis de nombreux mois d'être titulaire. Alors, il a aussi une forme de pression, mais il la gère, la pression. Hein. Denis Hundaff, il n'est pas atteint par elle, donc il va certainement faire une belle partie, mais c'est peut-être dans l'autre sens. Hein.
2: Mais ça va s'articuler différemment, parce que Hundaff, de temps en temps, ils vont jouer à deux attaquants de temps en temps. Hein. Donc, ce n'est pas Moussiala qui est un numéro 10. Vert se jouera comme ça, parce que c'est pour ça qu'ils jouent. Même quand ils ne jouent pas très bien, ils ont besoin de quelqu'un qui sait jouer en pivot. Alors que Hundaff, on sait très bien, il sait garder le ballon, mais l'autre est quand même...
0: Et donc ça, c'est un changement aussi de physionomie et d'animation de la part de Nagelsmann, qui se dit, je joue avec Havertz et en plus avec Hundaff.
2: Oui, en perte de balle, ils vont être en 4-4-2, ça c'est sûr et certain. En possession de balle, on va voir ce que Hundaff va amener avec Havertz.
3: Alors juste avant ce match, il y a eu un travail de circulation de balles spécifique entre les attaquants, entre Wirtz, Sané, Havertz, Hundaff. Ils ont travaillé spécifiquement entre eux pour allumer le gardien urbique, qui est le gardien réserve du Bayern, qui est là comme sparring partner. Donc, on suppose effectivement qu'il y a quelque chose qui a été travaillé de manière très spécifique pour ce soir.
0: Allez, c'est bon à savoir. On va regarder les buts d'Hundaff puisqu'on en parle et qu'il est titulaire. Se rappeler que c'est évidemment un super sub, notamment face à Curaçao, entre autres. Certains diront qu'il n'avait plus qu'à la pousser dedans. Nordine, quand on est attaquant, on sait que ce n'est pas aussi simple que ça.
2: Je vous l'ai déjà dit, hein, n'importe quel but est important. Il faut marquer. Ce n'est pas toujours facile. Il faut toujours être à la bonne place, même si... Parfois, on a l'impression que c'est facile. C'est beaucoup plus difficile d'être à la bonne place. Et là, regardez, quand on arrive comme ça, quand on rentre dans le ballon, parfois, on peut la mettre au-dessus.
0: Mais il a quand même quelque chose. Certains pourraient dire profil atypique chez Denis Hundaff. Et pourtant, il a quand même ce flair aussi du placement et des appels.
1: Mais j'allais vous dire carrière atypique. Mais par contre, il a une telle richesse. On voit des buts réalisés de manière différente. Il peut réceptionner un centre, une passe tranchante verticale. C'est un joueur complet. Et quel plaisir de le voir à ce niveau-là.
3: Hein. Oui, il y a la certitude aussi quand il est arrivé du côté de l'Union des divisions, loin, loin, loin, inférieure du côté de l'Allemagne.
2: Troisième division.
3: Il était un peu en surpoids. Et il disait à ses coéquipiers, moi, j'irai en équipe nationale. Or, tout le monde riait, bien sûr, parce qu'il n'était pas encore titulaire du côté de l'Union. Et puis, regardez où il est maintenant. Il a effectivement cette certitude, cette croyance en lui qui lui permet effectivement, c'est un atout.
2: Il a vraiment dû y croire, hein, parce que son entraîneur au début lui a mis un petit peu des bâtons dans les roues et finalement il est titulaire aujourd'hui, donc bravo à lui.
0: Juste une question, puisqu'Hundaff est titulaire, on disait Moussiala ne l'est pas, pour vous c'est juste choix tactique parce que moins bon sur le dernier match ou vous voyez une autre explication par rapport à ce choix-là?
2: Je pense que déjà ça fait, on change d'un numéro 10 en mettant un deuxième attaquant, donc c'est déjà différent. C'est un autre système pour moi, même si on le voit sur la compo dans le même système qu'avec Moussiala, mais je pense que vraiment il sera beaucoup plus devant. Après, je vous l'ai dit, ça a tapé dans tous les sens après la défaite contre l'Équateur. Donc il a choisi quelqu'un pour le mettre sur le banc, c'était lui.
0: J'ai envie de me tourner vers la fan numéro 1. Contente ou pas de pas avoir Havertz, enfin de pas avoir Moussiala? Il aurait dû le changer avec Sané. Ouais. Voilà pour l'explication. C'est la fan numéro 1 de l'Allemagne qui a vécu tous les matchs de l'Allemagne dans notre loft, sauf un. C'était

0: On a parlé d'Undav, parlons d'Havertz, revoyons aussi les buts qu'il a inscrits dans un autre style. Il a quand même un sens du timing, lui, pour sa détente, Nordine. Il a un jeu de tête, et puis il est bon sur penalty, entre autres.
1: Oui, c'est un joueur intéressant, un joueur malin. Parfois, on le voit pas. Parfois, il s'est resté longtemps sans toucher un ballon. Et on le voit, il s'est aussi appelé en profondeur. Mais c'est quelqu'un qui laisse jouer les autres, qui rôde un petit peu, qui attend le bon moment, qui est bon de la tête, qui fait jouer les autres. C'est pour ça que c'est vraiment... Il joue tout le temps, même parfois quand on a l'impression qu'il ne joue pas bien.
2: Et vous savez, comme Leandro Trossard, il a quand même gagné en confiance avec ce titre avec Arsenal et la très belle saison d'Arsenal. Et Martinelli, d'ailleurs, aussi. Donc tout de même, les Gunners, c'est parce qu'il y a toujours été question, alors Havertz, c'est quoi le rôle le plus spécifique qu'il doit occuper sur un terrain? Ça a toujours été la question. Mais là, quand on revoit, comme vient de le dire Nordine, il a quand même une facilité, là, cette saison, à aller chercher des buts.
0: Parlons aussi de l'une, je trouve... des satisfactions de cette Mannschaft depuis le début de la Coupe du Monde, c'est Nmecha,
1: oui.
0: Nordine, qui a quand même laissé aussi une certaine régularité sur le terrain à chaque fois qu'il a joué. On va vous montrer quelques images et vous distiller quelques-unes de ses statistiques, notamment depuis le début de la Coupe du Monde.
1: Oui, mais c'est un joueur qui plaît beaucoup aux entraîneurs parce qu'il est tout tactiquement, il est fort, il est toujours bien positionné, il vient de la deuxième ligne. On le voit ici avec cette frappe. Techniquement, il est bon. C'est un athlète aussi, on le voit. Il peut aller dans les duels. Et je trouve que la manière dont il bouge sur le terrain, se laisser un peu oublier de temps en temps, laisser les attaquants bouger pour lui, venir de la deuxième ligne, frapper, comme on l'a vu. Techniquement, il ne perd pas beaucoup le ballon. Donc franchement, c'est un très, très bon joueur.
0: Il y a aussi une statistique qu'on peut donner le concernant en termes de passes. Il en a réussi 118 sur 130, mais surtout, il en a réussi 43 sur 50 dans le dernier tiers.
1: Oui.
0: Donc c'est un joueur qui est capable d'aller trouver ses petits espaces aussi pour ses partenaires.
2: Mais ils devront faire attention aussi à leur reconversion, puisque ça veut dire aussi qu'ils se projettent assez haut. Et ça, il ne faudra pas qu'ils se mettent en difficulté face au Paraguay. Intéressant aussi dans leur stat de tir, c'est qu'ils tirent quand même encore souvent hors surface. Donc il y a quand même une variation. Un tiers environ de leurs tentatives viennent hors rectangle. Et ça, ils ont la qualité aussi des joueurs pour
1: comme pratiquement
2: pour le
1: toutes les équipes de la Coupe du Monde.
2: Beaucoup de buts hors surface, oui.
0: Vous vouliez parler, je vais y arriver, décidément.
1: Parlions.
0: On voulait parler de Neuer.
3: C'est pour le coup des lunettes. Un but partout.
0: Excellent, mon ordi. Neuer, c'est évidemment sa dernière Coupe du Monde. Enfin, je dis évidemment, on ne sait jamais. déjà aussi assez critiqué dans sa sélection. Revoyons des images, Hervé, de son premier match à élimination directe. 2010
3: oui, face à l'Angleterre.
0: Oui, mais oui. Dans un match qui va rester dans l'histoire, c'est évidemment qu'il y a but de Lampard.
4: Il n'y avait pas le VAR.
0: Mais non,
4: il n'y avait pas
3: la montre qui sonne.
1: Voilà.
3: Donc c'était encore le foot à l'ancienne. On pouvait se tromper. Depuis 66, ça, c'est le foot à l'ancienne. Et donc
0: incroyable.
3: Voilà.
0: Hein, quand même.
3: C'est pas la première fois. Mais donc cette fois-ci pour l'Angleterre, ça ne passe pas. Tiens donc.
1: Capello.
3: Donc voilà. Oui, effectivement. Et donc on le rappelle ici pour avoir toutes les certitudes. Il détient le record de présence d'un gardien en Coupe du Monde. Je pense devant Loris, 21, et Thibaut Courtois qui commence à avancer un petit peu dans cette hiérarchie.
2: Thibaut,
3: et je pense ici, c'était 19 avant le tournoi, plus les 3, ça fait 22, le 23e aujourd'hui.
0: Ouais, et il devient aujourd'hui un nouveau recordman, puisque c'est le joueur allemand à avoir le plus joué en Coupe du Monde. On peut faire un petit tour de table, hein, le concernant. On en avait déjà parlé. Est-ce qu'il devait être dans la sélection ou pas? Est-ce qu'il doit être titulaire ou pas? Hervé, je vous sens chaud boulette sur le canard.
3: on le rappelle, il voulait jouer. S'il reste le numéro 1 et qu'il est le meilleur à ce poste en ce moment, oui.
1: Ce qui a tout changé, c'est sa prestation en Champions League, qui l'a fait bien revenir dans cette équipe nationale. Et puis, je pense aussi son charisme, avec son charisme qui fait la différence. C'est pour ça qu'il est numéro 1.
2: Comme l'impression que c'est plus sur ce domaine-là aussi que ça se joue, pour avoir un cadre véritable de l'équipe. Parce qu'encore une fois, tous les consultants en Allemagne étaient plutôt contre l'idée, parce que Baumann n'a pas démérité pendant le parcours qualificatif.
0: Très bien. Bon, vous êtes tous d'accord en fait pour le faire jouer, il n'y a pas de débat.
1: Mais non. Mais n'oublions pas quand même, il ne faut pas oublier, parfois, moi je parle toujours du respect de certains carrières de certains joueurs, ce garçon-là a révolutionné le poste de gardien de football. Grâce à lui, les gardiens jouent beaucoup plus au pied, il y a la relance. Il ne faut pas oublier ça.
0: Et quand il a commencé en 2010, est-ce que Nagelsmann était né? C'est aussi une question qu'on pourrait se poser, et évidemment. Même si ça reste un très très jeune entraîneur. L'Allemagne va donc jouer face au Paraguay. Eh bien, on va en parler là aussi du Paraguay, en vous reproposant, si vous le voulez bien, quelques images d'archives pour se rendre compte que le Paraguay, en phase finale d'une Coupe du Monde,

0: pour l'instant, Hervé, c'est zéro victoire. Et à chaque fois qu'il y a eu une nation européenne en face, ben, c'était défaite.
1: Oui, absolument, puisque ça a commencé très très tôt du côté... c'était d'abord l'Angleterre, la France, il y a eu l'Allemagne l'Espagne. L'Espagne. Donc ça veut dire qu'à chaque fois, c'était face à une nation
2: c'était
1: européenne.
2: C'était un gros match.
1: Ils ne sont jamais passés.
2: Hein.
1: Oui, c'était effectivement ça. Donc l'Angleterre en 86, la France en 98, l'Allemagne en 2002 et l'Espagne en 2010.
0: Mais je disais aucune victoire en 5 phases finales. En fait, c'est en ne marquant 0 but. Donc ils n'ont jamais marqué, mais ils se sont qualifiés une fois, c'était contre le Japon en 2010. Après un 0-0, c'était au tir au but.
2: Et donc,
0: pour être précis.
2: En France, le but de Laurent Blanc, c'est un but en or. C'est un but en or. Hein.
1: Premier but en or,
2: ça, peut-être que les plus jeunes, vous devriez leur expliquer. Hein,
0: on peut leur expliquer. Dans la prolongation, à ce moment-là, on mettait un but et c'était fini.
2: C'est incroyable de penser qu'un temps, ça a existé, non?
1: Oui, oui.
2: Et que la France a été d'ailleurs championne d'Europe avec un but en or.
3: C'était un temps où je ne mettais pas de lunettes.
0: Oh, il ne va pas me lâcher tout au long de la soirée. Regardons le parcours du Paraguay pour arriver jusque dans ses 16e de finale. Mais c'est par la petite porte quand même. Hein. Il y avait eu la claque contre les États-Unis. Il y a eu la victoire surprise contre la Turquie. Et puis, il y avait un 0-0, je pense, qui a rangé aussi les deux équipes. Voilà comment on peut un peu analyser ce parcours paraguayen.
2: Bah, 2 buts seulement. Et quand même, les 4 concédés, bon, il fallait entrer dans le tournoi. Ils se sont retrouvés face à une équipe des États-Unis survoltée. C'est l'équipe qui a pris le plus, qui a été le plus avertie. Hein. 7 cartons jaunes et un carton rouge dans le tournoi. Donc, il va falloir rester calme. Et 2 corners seulement obtenus. Ça témoigne bien du fait qu'offensivement, c'est compliqué d'aller chercher des situation dangereuse aussi. Hein.
3: C'est ce genre d'équipe-là, le nouveau règlement, est très compliqué pour eux. Parce que normalement, tu sors des poules, tu es en 8e de finale.
0: Oui.
3: Tu te fais éliminer par une grande équipe comme l'Allemagne, tu arrives au pays, tu es un héros. Là, tu es en 16e de finale, tu es éliminé, c'est moins bien.
0: Même par l'Allemagne, ce sera assez mal vécu.
3: Oui, parce qu'en plus, vous avez vu là tout à l'heure, quand Hervé parlait des défaites qu'ils ont eues à la Coupe du Monde, c'est que contre des grandes nations. Hein. La France, l'Espagne, l'Angleterre. Et l'Allemagne peut-être aujourd'hui. Mm-hmm.
0: On va avancer encore dans la préface de ce match. Je vais peut-être justement avoir besoin de vos lunettes pour voir les chiffres offensifs du Paraguay. Je vous remercie, je vais les mettre.
2: Ça va devenir un sketch.
0: 1,10 d'expected goal, c'est quand même pas énorme. 2 buts marqués, 23 tirs Hervé seulement en 3 matchs. C'est pas l'équipe qui a réussi à nous garder éveillés la nuit. Vous voyez ce que
1: non,
0: je veux dire?
1: Non, ils ont plutôt subi et puis c'est compliqué naturellement parce que c'est une équipe qui, normalement, avec Daniel Garnero, qui est l'entraîneur, s'appuie sur une organisation défensive rigoureuse.
2: Je sais que ça on ne rigole pas de vous, monsieur Paraguay. Vous êtes monsieur Paraguay, mais on ne rigole pas de vous.
1: Oui, non, je sais bien.
0: J'ai cassé les lunettes de Nord.
1: C'est qu'il y a match entre ces deux-là.
0: Je suis désolé, mais merci de garder votre sérieux par rapport à ce Paraguay qui, il est vrai, a parfois été un petit peu poussif offensivement. Et c'est pour ça qu'aujourd'hui, on se dit... Est-ce qu'ils ont une réelle chance face à l'Allemagne, surtout bon, à Almiron, on parlait des cartes rouges tout à l'heure, c'est quand même, à l'heure actuelle, l'exclusion la plus stupide peut-être de l'histoire de la Coupe du Monde. Rappelez-vous cette image. On rappelle le nouveau règlement aussi. On ne peut plus parler à un adversaire en mettant sa main devant la bouche. Sinon, c'est exclusion.
2: Mais franchement, parfois, certains donnent l'impression de chercher... ou alors, il faut vraiment... ne pas être en phase du tout avec ce qui leur est bien expliqué. Ils reçoivent un briefing. Oui, mais c'est des réflexes, en fait, aussi. Et voilà,
0: là, je pense
2: c'est
0: le premier.
2: Il paye pour les autres aussi qui seront avertis désormais.
3: Moi, je trouve que c'est bien. C'est un bon règlement parce que quand on parle à un adversaire, si on met sa main devant sa bouche, c'est que ce n'est pas pour dire des gentillesses.
2: Ah, mais c'est bien que le règlement existe, hein, évidemment.
3: Et puis, je pense qu'il a dû se faire engueuler parce que je pense que, comme Christine dit, on leur a expliqué le règlement avant que la Coupe du Monde commence. Bah, le garçon, il a oublié.
0: Ben, réflexe, comme vous dites.
4: Oui, c'est un réflexe. Oui, c'est assez stupide, mais c'est un réflexe.
0: L'un des joueurs clés de cette équipe du Paraguay, on terminera par là, c'est Enciso. Aussi, on a eu très peur, hein, Christine, avant la Coupe du Monde, qu'il ne puisse pas être là. Elle s'était blessée dans un match amical. Heureusement, regardez, finalement, 3 matchs. 2 assists, dont celui-ci.
2: Bah, heureusement qu'il est là, parce que serait le Paraguay sans ce joueur-là qui est vraiment le joueur qui accélère, qui peut accélérer le jeu, beaucoup de sprints, hein, c'est lui qui sprint le plus dans son équipe, c'est lui qui est recherché par les partenaires aussi, qui se propose, donc sera intéressant de le suivre aussi dans cette rencontre.
4: Tir puissant, des dribbles dans très peu d'espace, formé à Brighton, qui poursuit sa carrière à Strasbourg. Je pense que du côté des flancs, avec Enciso à gauche et avec Almiron à droite, qui lui peut aller très rapidement aussi sur son flanc.
3: Ça va cisailler.
4: C'est les dangers potentiels du Paraguay.
0: On voit que vous les avez beaucoup suivis, ces Paraguayens, depuis le début de la Coupe du Monde. Vous êtes un petit peu notre envoyé spécial là-bas pour décrypter cette équipe. Là, c'est la pub. Et puis, on revient pour cet autre 16e de finale. Allemagne-Paraguay, est-ce vraiment si déséquilibré comme affiche? Eh bien, on va découvrir tout ça dans les prochaines minutes.

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3: Qui va se qualifier entre l'Allemagne et le Paraguay? On vous a posé la question, bien évidemment. Résultat de ce sondage, 94% d'entre vous et vous avez dit l'Allemagne. Donc pour ce match face au Paraguay, eh bien c'est ce qu'on va vérifier avec Lancelot Meulwater et Swan Borsellino. Lancelot qui est en train de chanter en nous attendant. Vous chantez bien, Lancelot. Ravi de vous retrouver.
4: Eh bien, écoutez, merci Jérémy, on fait ce qu'on peut. Et c'est vrai qu'on a eu du temps pour chanter, pour venir jusqu'ici à Boston. Salut Swan.
5: J'ai chanté dans la voiture et vous chantez maintenant.
4: On est arrivé, on a fait toute la route depuis New York pour arriver à Boston. Donc on a traversé l'état de New York, le Connecticut, Rhode Island pour arriver finalement dans le Massachusetts, dans ce stade ici du côté de Foxborough, près de Boston. Enfin, près de Boston. On a l'impression qu'on est quand même perdu dans la jungle.
5: Non, on est dans la pampa. Il y a un immense stade et plein d'arbres autour. Et je suis content pour vous. On n'a pas le soleil ici parce que je m'inquiétais.
4: Oui, j'ai des problèmes de peau. Hein. Vous le savez, il fait toujours mieux être à long. Mais d'ailleurs, c'est vrai pour tout un chacun. Cela dit, on est dans un stade, sincèrement, qu'on découvre ici, qui est un stade de football américain d'habitude. Et on découvre quelque chose qui est assez inouï, qu'on a en fait jamais vu et qu'il faut voir sur place pour se rendre compte en fait de l'immensité de cet écran.
5: Oui, l'immensité et aussi la verticalité finalement, Lancelot, parce qu'on est extrêmement haut. C'est pratique pour moi pour voir le jeu, c'est moins pratique pour vous pour voir les joueurs. On verra lequel de nous deux faillit à sa tâche, mais c'est assez exceptionnel et j'avoue que je suis très très très heureux d'être là pour pouvoir vous faire partager ce match.
4: Mais on l'est évidemment tous avec cette équipe d'Allemagne. Ça a été bien préfacé quand même en studio par Jérémy, par tout le plateau qui vient ici avec quand même une kyrielle de points d'interrogation et qui a beaucoup plus à perdre qu'à gagner aujourd'hui.
5: Leur seule certitude depuis le début pour la préparation de ce match, c'est la médiocrité de l'adversaire. Parce que pour le reste, on a vu lors du match contre l'Équateur ce qu'on avait entrevu déjà contre la Côte d'Ivoire. C'est une équipe allemande sans certitude, avec des cadres vacillants, pas forcément au niveau. On y reviendra au moment de la compo, que ce soit Moussiala, Florian Wirtz. Ce sont des joueurs qui répondent pas présents pour le moment, même Kai Havertz. Et on sait qu'au pays, ça critique pas mal. La critique est facile en Allemagne, mais pour une fois, elle est légitime. Et j'ai entendu le débat en plateau sur Manuel Neuer. Moi, j'avoue que je comprends pas la mise au banc de Baumann, qui avait été excellent. Et je trouve qu'une des faiblesses principales de l'Allemagne, ça me semble fou de dire ça, par rapport au respect que j'ai pour le foot et pour Manuel Neuer, mais depuis le début de la Coupe du Monde, c'est Manuel Neuer.
4: Ouais, qui a été en difficulté à plusieurs moments, discuté aussi depuis la rencontre face à l'Équateur. Et de manière plus globale, il n'a pas complètement rassuré non plus. On n'a pas vu le Neuer Prime de 2014 depuis le début de la Coupe du Monde. Et forcément, ça suscite pas mal d'interrogations. Au Paraguay, d'en profiter, une équipe, ne le cachons pas, qui est quand même plutôt connue pour son aspect et sa rigueur défensive.
5: Oui, ça a été évoqué en plateau, c'est assez dommage parce que Julio Enciso, par exemple, c'est un joueur que j'ai beaucoup suivi cette année à Strasbourg en Ligue 1. Il est capable de faire de très bonnes choses sur le plus haut niveau, selon moi. Mais c'est une équipe qui peine à mettre son jeu en place et surtout à se créer des occasions. Et face à cette équipe d'Allemagne, ça risque d'être extrêmement compliqué pour eux s'ils ne changent pas de plan de jeu.
4: Les hymnes nationaux désormais.

0: manifestement, vous l'entendez, énormément de supporters allemands qui ont entonné cette hymne nationale. Voyons la réponse du Paraguay.
1: National anthem of Paraguay.

belle assistance également pour cette équipe du Paraguay qui va affronter l'Allemagne d'ici quelques instants, juste après une petite pause.

0: L'Allemagne va affronter le Paraguay dans ce 16e de finale ici du côté de Boston dans le Massachusetts avec des compositions d'équipe qui vont bientôt arriver, Swan, mais c'est sûr qu'il y a déjà une révolution dont on a parlé dans cet avant-match, c'est la présence de Denis Sundav. Il avait été réclamé à corps et à cri par à peu près l'ensemble de la planète foot, il est là.
1: Ouais, c'est une apparition qui est méritée et qui est due à deux facteurs pour moi. La première, c'est ce qu'il est capable d'apporter sur son temps de jeu, son maigre temps de jeu. Et la deuxième, c'est la défaillance depuis le début de la compétition de Jamal Musiala, qui a une saison très difficile et qui semble se remettre de manière assez compliquée de sa blessure. Il n'a pas retrouvé le rythme, il n'a pas retrouvé sa capacité de création. Et dans un match où l'Allemagne va avoir la possession, va être très haut sur le terrain, avoir un joueur aussi fort dans le box que Denis Sundav, ça peut changer la donne pour les hommes de Julian Nagelsmann.
0: Vous découvrez le staff arbitral aussi de cette rencontre. Denis Sundav, c'est vrai, qui a été décisif 5 fois en 86 minutes depuis le début de la compétition. Il avait été particulièrement déterminant face à Curaçao et face à la Côte d'Ivoire. Voici la composition d'équipe de l'Allemagne où on enregistre aussi un retour en défense.
1: Oui, tout à fait. Le retour de Nathaniel Brown à la place de Rome. Rome qui, je trouve, dans ce genre de match pouvait avoir un profil intéressant avec sa qualité de centre, notamment parce que je parlais de la position haute éventuellement de l'Allemagne. Pour le reste, c'est du classique avec de grosses attentes sur moi, notamment sur Florian Wirtz qui souffle le chaud et le froid depuis le début de la compétition. Je trouve que son pied droit est bien affûté, mais il a encore du mal à bien créer pour les autres.
0: Oui, avec la présence de Joshua Kimmich comme back droit, on sait que ça aussi ça a beaucoup fait parler dans la presse allemande, qui aimerait bien le voir un petit peu plus haut sur le terrain dans l'entrejeu notamment. Du côté du Paraguay, un problème de taille quand même, c'est l'absence de Diego Gomez qui est un petit peu le leader technique au cœur de cette équipe.
1: Exactement, il sera suspendu pour ce match, pas d'Alderete non plus en défense centrale, donc quelques changements dans cette équipe là avec un Enciso qui passe sur le flanc gauche dans ce 4-5-1 et la présence de Bobadilla également. On va viser beaucoup de solidité, beaucoup de densité dans le milieu et il va falloir de toute façon être capable par contre de repartir vers l'avant.
0: Oui, on nous présente en 4-5-1 ici, on pourrait revoir aussi Enciso dans une position peut-être un peu plus centrale, à voir, à vérifier. Alors si vous entendez un petit peu de vent à travers nos micros, c'est normal, c'est parce qu'on est environ à 150 mètres d'altitude.
1: Exactement, ça souffle un petit peu, on est très très haut, mais j'espère que vous nous entendez bien quand même à la maison.
0: Eh bien, évidemment, on l'espère et on espère surtout vivre un beau match avec des 16e de finale qui nous ont déjà offert des émotions ici. On a pu suivre en salle de presse ce qui s'est passé entre le Brésil et le Japon. C'est évidemment pour ça qu'on aime la Coupe du Monde. C'est aussi pour ça que des messieurs comme Gustavo Alfaro et Julian Nagelsmann disputent la plus grande compétition au monde. Les joueurs sont en tout petit, hein, pour être tout à fait clair avec nos téléspectateurs. Mais on va évidemment bien s'amuser et prendre du plaisir parce que c'est un moment important pour l'Allemagne qui, au tour suivant, rappelons-le, pourrait affronter la France ou la Suède, bien sûr. Compte à rebours et coup d'envoi de cette partie entre l'Allemagne et le Paraguay. Ça roule ici avec un premier long ballon de Gil, le gardien de cette équipe. On sera évidemment attentif à la collaboration entre Havertz et Sundav avec un centre qui peut arriver maintenant. Le crochet, il est intéressant et la frappe, elle termine juste à côté du but.
1: Ouais, ça va être un corner.
0: Un petit moment chaud pour le Paraguay avec Enciso qui va chercher ce corner.
1: Ouais, pas d'échauffement pour le numéro 19 paraguayen qui a prélevé un rein immédiatement à Kimmich sur le côté avec cette feinte de frappe. La frappe a été contrée ensuite, mais c'est déjà des meilleures intentions qu'on a vues par rapport au match de poule côté paraguayen.
0: Avec, comme de coutume, énormément de pression mise sur le gardien dans le petit rectangle. Manuel Neuer, dont on sait qu'il a été en difficulté, notamment face à l'Équateur avec ce but de Plata qui a qualifié les Équatoriens. Enciso pour le premier corner du match.
1: Et tous les Allemands sont dans la surface devant Neuer.
0: Enciso s'est enroulé avec un ballon qui traîne, une reprise et déjà un sauvetage extra nécessaire. Là-bas, c'était Mecha qui s'était mis en opposition.
1: Ouais, on voit vraiment au second poteau Mecha qui regarde la balle lui passer devant et Neuer qui est vigilant devant Alonso qui tente un geste difficile en sautant avec son pied d'appui pour essayer de mettre de la puissance dans sa frappe, mais la passivité de Mecha.
0: Petite alerte pour cette équipe d'Allemagne qui déplore l'absence, vous le savez, de Nico Schlotterbeck, son architecte quelque part en défense, qui est blessé.
1: Le meilleur relanceur de loin. On avait vu contre l'Équateur un Rudiger plus en difficulté dans ce domaine notamment.
0: Rudiger droitier qui évolue à la gauche de la défense, et c'est pas un gage de confiance et de sécurité en ce début de Coupe du Monde. Sané. Leroy Sané, son pied gauche magnifique.
1: On voit bien le positionnement de Ndave et Havertz hein, dans ce bloc haut. Les deux sont dans la surface, jouent ensemble.
0: Un dégagement avec une récupération pour Pavlovic qui retrouve Denis Ndave avec Kimmich. Et il n'y a pas de faute. Il n'y a pas de faute. Alors Enciso est parti avec une possibilité de reconversion très intéressante pour cette équipe du Paraguay. Il faut attendre le soutien. Enciso entre plusieurs joueurs. C'est compliqué. C'est perdu. Et récupéré par Mecha qui lui aussi peut faire progresser son équipe.
1: Il a décidé de jouer le coup seul, Julio Enciso. Ce qui est sûr, en tout cas, c'est que ça fait deux fois hein, qu'il arrive à se défaire de Joshua Kimmich. La première fois techniquement, ici physiquement. Et le retour de Kai Havertz. Et on voit, hein, il y a clairement le bras gauche qui est pris. Mais l'arbitre a jugé que le bac droit allemand tombait un petit peu facilement. Et j'ai tendance à être d'accord avec cette analyse.
0: Avec un premier arrêt de jeu et des intentions peut-être plus positives de la part du Paraguay que ce qu'on avait imaginé.
1: L'agressivité est là, la volonté de repartir vite vers l'avant également.
0: Et on va demander l'intervention du staff médical. Vous savez que désormais dans cette Coupe du Monde, on réfléchit à deux fois avant de faire venir le staff, parce que ça suppose que le joueur soigné doit quitter le terrain pendant au moins une minute. Mais il a l'air de souffrir hein, là-bas quand même.
1: C'est sur ce contact avec Denis Ndave, on connaît la solidité sur les appuis de l'Allemand.
0: Avec Fabian Balbuena qui est parti à l'échauffement. Gustavo Gomez, le capitaine au sol, alors qu'on revoit. Reprise Kung Fu là.
1: Exactement, mais je pense qu'il sent qu'il n'est pas bien positionné par rapport au ballon. Il a le ballon qui est trop collé à lui. Et du coup, en fait, avec ce petit saut, il essaye de reculer pour avoir la prise nécessaire pour taper comme il voulait dans le ballon. C'est bien pensé, moins bien réalisé. Mais encore une fois, la petite inquiétude pour les Allemands ici, c'est plus la passivité de la défense qui voit le ballon passer devant tout le monde. Et notamment de Mecha, que j'avais trouvé exceptionnel contre la Côte d'Ivoire. Mecha.
0: Oui, et qui, comme toute son équipe, a un peu perdu le fil face à l'Équateur. On rappelle que l'Allemagne était qualifiée et sûre d'être première avant d'affronter l'Équateur. Julian Nagelsmann a décidé de ne pas du tout toucher à son équipe et ça lui a quand même posé des soucis. Hein.
1: Oui, c'est une preuve que cette équipe d'Allemagne a des difficultés depuis le début de cette Coupe du Monde. Et on se posait une question sur le dispositif, mais Enciso, il ne va pas du tout jouer devant en deuxième attaquant, il est bien flanc gauche.
0: Canale à l'image avec Kimmich. Jonathan Tah qui trouve Alexander Pavlovic alors que cette équipe du Paraguay est à 10, va devoir courir les petits mètres supplémentaires pour combler ce manque. Attention à ce ballon qui arrive dans la surface avec Havertz. Havertz pour Ndave.
1: Ah, c'est tenté.
0: Non.
1: C'est tenté, le petit lob ici Lancelot, mais on a vu toute l'utilité d'avoir deux attaquants dans ce match-là pour l'Allemagne, parce qu'on va d'abord servir cette passe-là. Certes, Ndave est battu, mais on a toujours le deuxième attaquant qui est là avec la vitesse de Kai Havertz. Et ici, on voit très bien ce que l'ancien unioniste a voulu faire. Mais il y a la mauvaise surface du pied qui est utilisée. Il la tape devant lui, il ne l'enroule pas. Mais c'est un geste extrêmement difficile et ambitieux pour Denis Ndave. Mais on voit déjà un petit peu les bénéfices éventuels de la connexion Ndave-Havertz. Avec toujours cette ligne de passe depuis Florian Wirtz sur le côté droit. C'est quelque chose qu'on voit énormément depuis le début de la compétition pour les Allemands.
0: Et une énorme confiance hein, pour Denis Ndave.
1: Bah, c'est déjà pas un monsieur qui doute de base, mais là, il a toutes les raisons d'être en confiance.
0: Havertz, bonne déviation de la tête pour aller trouver Leroy Sané. Sané maintenant pour retrouver l'attaquant d'Arsenal qui rejoue chez Sané. Il peut être dangereux dans cette circonstance-ci avec Kimmich. On va retrouver à droite. Havertz. Chez son compatriote avec Jonathan Tah pour Antonio Rudiger.
1: Avec le bloc paraguayen extrêmement regroupé, la construction avec le 3 arrière pour les Allemands.
0: Wirtz. Ah, un petit ballon intéressant.
1: Il était excellent le ballon, mais quel geste défensif, Lancelot, de Canale pour vraiment enlever le ballon de but à Kai Havertz qui se voyait déjà marqué, mais encore une fois, Florian Wirtz qui revient pied droit et qui va trouver cette diagonale qu'il affectionne particulièrement, et il était déjà en train de fermer le pied. Kai Havertz, il pensait à la célébration. Canale qui empêche les Allemands de marquer ce but.
0: Corner pour cette équipe allemande avec un petit délai, le temps de régler le conflit de voisinage dans le rectangle. Et bien sûr, Joshua Kimmich pour bien donner ce ballon vers le second poteau. Oh, il est seul, Tah, qui peut remiser et c'est dégagé avec Wirtz. La frappe, elle s'envole très très loin du but de Gil.
1: Et le pied droit est chaud pour la passe, pas encore pour la frappe. Il était très bien positionné, c'était un geste difficile, mais on voyait l'idée ici, faire un bloc. On le voit ici, hein, il se penche pas assez sur le ballon, mais c'est normal de le tenter. Mais ce qui va nous intéresser, c'est plutôt l'idée d'avoir réussi à libérer le deuxième poteau pour la déviation.
0: Ouais, complètement seul là-bas, Jonathan Tah, avec l'Allemagne qui a pris le contrôle de cette partie. Wirtz pour Brown, son retour va faire du bien aussi, hein, grâce à sa vitesse et ce qu'il va donner maintenant avec un ballon qui n'est pas excellent. Mais il est récupéré par Pavlovic.
1: Ils récupèrent vite le ballon aussi, les Allemands, et là ils ont de l'espace.
0: Havertz. Sané qui enroule et qui va aller chercher quoi ? Un petit moment à gérer, oui, sans problème. Entre Cáceres et Orlando Gil.
1: La bonne communication. On voit vraiment toute l'efficacité et l'importance de cette ligne de 4 offensifs pour l'Allemagne depuis le début du match, avec Sané à droite, la doublette Havertz Sundav dans l'axe et Florian Wirtz qui est omniprésent depuis 10 minutes.
0: Leroy Sané. Jonathan Tah pour Florian Wirtz sur l'aile gauche. On coulisse côté paraguayen et on finit par récupérer le ballon via Almiron qui avait été suspendu plus tôt dans ce tournoi. Et là on va chercher une faute.
1: Il n'est pas beau ce tacle. Almiron qui de manière très intelligente va venir essayer d'empêcher Florian Wirtz d'être en 1 contre 1. Et ici le tacle de Pavlovic, il lui attrape vraiment fort la cheville. Ça aurait pu être une carte jaune d'entrée.
0: Oui, il est clément là-dessus.
1: C'est Cécile qui le rappelait aux commentaires de Belgique-Japon. Les arbitres laissent beaucoup jouer depuis le début de la Coupe du Monde. Je trouve ça chouette, mais ici c'est assez dangereux ce tacle sur Almiron.
0: Brésil-Japon. Vous avez dit Belgique.
1: Excusez-moi, je suis encore.
0: C'est trop de beaux souvenirs.
1: Je suis encore dans ma Coupe du Monde 2018. Laissez-moi, Lancelot.
0: Mais c'est pas un bon souvenir pour l'Allemagne, la Coupe du Monde 2018. On rappelle qu'ils ont été frappés par la malédiction du tenant du titre, vainqueur en 2014. Et puis éliminé au premier tour en 2018, sauf que eux, ils ont fait la double ration de malédiction puisque éliminé au premier tour en 2022. Figurez-vous que pour l'Allemagne, c'est le premier match à élimination directe depuis la finale de la Coupe du Monde 2014. Incroyable.
1: Et ça fait un moment. Et on voit la densité du bloc paraguayen ici.
0: Petite faute.
1: Faute d'Enciso à la base sur Joshua Kimmich. Pour empêcher de jouer. C'est important de ne pas trop lui laisser de liberté. On peut en laisser à Rudiger peut-être ici, qui a moins de capacité de création à la passe que le joueur du Bayern.
0: Ah, bonne passe intérieure ici avec Wirtz. C'est Undav qui a laissé passer.
1: Ouais, et on voit encore une fois l'importance de cette relation entre les deux attaquants. Undav, ça va être difficile pour les Paraguayens de défendre sur lui parce qu'il est capable de contrôler ce ballon en pivot, il est capable de le remettre en arrière, et s'il commence à vraiment essayer de se connecter comme ça avec Havertz en laissant passer les ballons, ça va créer des brèches dans la défense paraguayenne.
0: Mecha qui retrouve rapidement Undav. Ah, là il a manqué de précision dans ce petit appui.
1: Manqué de précision en revanche dans les intentions, l'ancien Saint-Gillois est dans le plaisir d'offrir et pas uniquement de marquer, même s'il ne va pas se priver aujourd'hui.
0: Rudiger. Ça c'est assez imprécis. Félix Mecha que vous avez entreaperçu frère d'un ancien joueur du Sporting d'Anderlecht, évidemment. Et le dégagement pour Hill. Il avait peut-être mieux à faire parce qu'il était tout seul là, devant Balos.
1: Dépossédé très vite du ballon à chaque fois les Paraguayens. Je ne peux rien dire s'il est en train de faire un chantier. Par contre, il y a eu un contact avec Caceres en tout début d'action.
0: Oui. Il reste au sol. Hein. Bon, on a compris qu'il ne faudra pas non plus compter sur le Paraguay pour emballer véritablement le tempo de la partie. Ce qui n'empêche que...
1: Ouais. Un petit coup de coude ici dans la protection de balle. Après, Florian Wirtz, il joue aussi le jeu du joueur de ligne qui subit des grosses pressions, qui sait qu'il va être pressé. Et forcément, on adopte des positions de corps et des gestes qui peuvent donner ce genre de situation avec Caceres. Mais pour revenir à ce que vous disiez sur le Paraguay, en soi, ils sont... c'est pas à eux de le faire, ça c'est une certitude. Par contre, le plan qui est important, c'est de savoir comment ils vont réussir à marquer. Et on voit Nico Schlotterbeck, je pense, sur le banc.
0: Tout à fait, qui est resté, hein, lui, aux États-Unis malgré sa blessure et son forfait avéré pour l'ensemble de la Coupe du Monde. Il a été vécu comme un signe positif, évidemment, hein, pour lui de rester aux côtés de son équipe. Caceres donc contraint lui aussi de rester sur le bord du terrain.
1: Ouais, ça peut être une séquence importante pour l'Allemagne en supériorité numérique ici. Par exemple, là on le voit très bien, hein, vous ne le voyez pas chez vous sur l'écran, mais l'opposé, il y a une supériorité numérique allemande.
0: Avec Wirtz, il faut aller chercher. On le trouve maintenant et voilà. On accélère avec un centre à venir. Et finalement, c'est bien défendu par cette équipe solidaire du Paraguay.
1: Une supériorité numérique que Rudiger n'a pas vraiment voulu jouer en se débarrassant très vite du ballon. Il aurait pu fixer. Il est déjà stressé, le pauvre petit. Il reste 80 minutes.
0: Phase ouais. Arrêtée pour... l'Allemagne encore avec forcément Jonathan Tah à l'image, c'est lui qui avait déjà repris le ballon sur le premier essai de Kimmich. Voici un nouveau maintenant vers le second poteau. Toujours du mal à gérer ça côté allemand, même si un coup de sifflet. Ouais, c'est Gil.
1: Oui,
0: Gil. Pavlovic.
1: Galarza, 2-3 commentaires à faire, j'ai l'impression. Et retour de Caceres. Mais on a quand même entreaperçu, il n'y a pas eu de drame, mais les conséquences que peuvent avoir finalement la perte d'un joueur sur une séquence de 30 secondes, 1 minute. Notamment face à des équipes qui maîtrisent vraiment bien le ballon.
0: Ils doivent faire attention aussi les Paraguayens. Ça fait déjà deux joueurs qui sont passés par la ligne de touche en moins d'un quart d'heure.
1: Et pour le moment, les coups de pied de but hein, de Gil ont pour seul effet de faire monter le bloc un petit peu.
0: Bon, la dite équipe du Paraguay, ça n'est pas une équipe qui a beaucoup créé dans cette Coupe du Monde. Et c'était la même chose dans la zone de qualification Conmebol, donc d'Amérique du Sud, où il s'était surtout basé sur une excellente assise défensive avec 10 buts concédés seulement en 18 matchs et finalement assez peu de jeux proposés offensivement.
1: Attention de Leroy Sané.
0: Sané qui essaye de passer avec un bon tacle encore. C'est à nouveau Canale.
1: Canale qui est très bien dans son match, on voit, il ne se fait pas prendre, il sent qu'il va être un peu court sur la course, donc il se jette. Il arrive bien à stopper, mais un très bon relais entre Sané et Havertz.
0: Pavlovic.
1: Le rôle de Mecha va être important. Pavlovic, c'est toujours lui qui est juste devant le 3 arrière à la construction, qui va jouer ses petits relais. Et Mecha, il doit arriver à trouver l'espace libre.
0: Brown de retour chez Rudiger avec Tah qui trouve une bonne passe pour Undav. Wirtz qui était venu dans l'axe du jeu.
1: C'était bien pensé de la part d'Undav et c'était bien réalisé aussi ce changement de position entre les deux offensifs allemands. Miron Briscard là, avec la petite poussette dans le dos pour récupérer la position de la touche sur Wirtz.
0: C'est un joueur qui a de l'expérience et il va falloir compter sur lui aussi pour remonter les ballons. Miguel Almiron passé par la première ligue aujourd'hui côté de la MLS, championnat nord-américain.
1: C'est dans ces moments-là qu'ils sont perdus les Paraguayens. On envoie vraiment du long ballon en espérant qu'il se passe quelque chose. Et avec Jonathan Tah derrière notamment qui adore le 1 contre 1.
0: Oui, et on retrouve un milieu qui est aussi plus prompt sur les deuxièmes ballons, ce qu'on avait perdu face à l'Équateur.
1: Ouais, après, face à l'Équateur, c'était aussi parce qu'en face, il y avait notamment Caicedo qui était capable de manger et Pavlovic et Nmecha au petit déjeuner. Hein. Petite faute en retard là sur Pavlovic.
0: Et on vient se remettre dans le bloc directement. C'est Kubas. Hein.
1: Kubas, ouais.
0: Son mètre 66. Kimmich.
1: On voit bien les positions allemandes. À chaque fois qu'il y a ces positions hautes. Attention le ballon ici.
0: Bon, là.
1: On sent que. Parmi les plans paraguayens, il y a potentiellement une contre-attaque maradonesque de Enciso.
0: Mais avec pour origine une mauvaise passe de Rüdiger.
1: Par exemple.
0: Kimmich pour retrouver Leroy Sané. Sané avec Nmecha, le relais était intéressant. Il n'a pas réussi à faire un excellent usage de ce ballon. Et c'est Neuer qui va pouvoir courir.
1: Pas sorti ce ballon, bonne idée allemande, mauvaise réalisation, mais ça passe par là, hein. Trouver l'espace dans la défense paraguayenne. Et on voit très clairement le rôle de Pavlovic qui est vraiment de recevoir des ballons courts, faire sortir le pressing sur lui pour libérer des espaces dans son dos.
0: Et il oriente pour trouver Joshua Kimmich. Avec Sané, il en a deux face à lui, c'est évidemment plus compliqué et il ne parvient pas à passer. Bien défendu proprement et voyez à quoi on est rendu hein, côté paraguayen.
1: On sait, c'est limité, il n'y a pas de souci là-dessus. Maintenant, c'est aux Allemands d'aller inscrire ce but pour changer un petit peu le scénario de la rencontre.
0: Non, bien fait de Félix Mecha. Cette passe elle n'arrive pas. Encore et toujours canalé. Hein. Et un schéma de jeu qui est clair. Allez trouver un ciseau.
1: Bah, ici c'était Avalos hein, qui avait réussi à se démarquer de Jonathan Tah, mais il n'a pas réussi à bien utiliser le ballon. On voit clairement aussi l'évolution du bloc défensif paraguayen avec quelque chose qui ressemble plus à un 4-4-2 maintenant, avec Enciso proche d'Avalos justement, probablement aussi pour anticiper ce qu'on peut faire avec le ballon ou essayer de faire avec le ballon.
0: Et Wirtz avec une petite faute. Oui, et le fait d'avoir Avalos et Enciso peut-être l'un plus proche de l'autre, ça va peut-être aussi aider dans les quelques contre-attaques qui vont sans doute s'offrir.
1: Oui, il y avait certainement l'idée en début de match, alors qu'on revoit ici la magnifique fin de Nmecha, quand je disais qu'il était capable d'apporter ce genre de choses et qu'il doit le faire, c'est typiquement ça. Mais on a commencé le match côté paraguayen, je pense, avec l'envie de vraiment faire du 1 contre 1 contre la construction à 3 de l'Allemagne. Et on est passé à autre chose dans la foulée.
0: Arsène Wenger, présent auprès des autres pontes de la FIFA. On imagine qu'il fera le bon demain jusque New York.
1: L'intérêt.
0: Avec un petit France-Suède qui nous attendra dans le New Jersey. quelques centaines de mètres seulement de Manhattan. Et on est agressif là pour essayer de récupérer le ballon et pour repartir. Kimmich, on fait faute sur le capitaine allemand.
1: Galarza qui est très bien sorti, ça peut aussi être une porte pour les Paraguayens vers le but. Et Kimmich qui doit quand même, je pense, faire attention parce qu'il a déjà été surpris. Il a aussi déjà été surpris par l'arbitre qui n'a pas sifflé ce genre de contact. Et on voit vraiment maintenant les positionnements de Enciso et d'Avalos qui essayent de fermer justement cette passe vers Pavlovic.
0: Mais sa nouvelle récupération, il n'y a pas de faute sur le milieu allemand.
1: Et maintenant
0: Avalos. Et c'est difficile d'avoir le geste juste et là c'est récupéré. Pas pour très longtemps.
1: Galarza monte en régime et Jonathan Tate s'énerve un petit peu.
0: Attention à ne pas s'impatienter quand même côté allemand.
1: Oui, et puis c'est pas les Pays-Bas 74, mais c'est un petit peu mieux pour le Paraguay depuis 5 minutes quand même. Notamment avec cette réorganisation avec Avalos un petit peu plus proche.
0: Oui, et une première pause qu'on va faire maintenant. C'est toujours 0-0 entre l'Allemagne et le Paraguay, tout de suite.

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0: On n'a pas encore eu un immense spectacle sur le terrain. Par contre, dans les tribunes, il y a bonne jovie, donc tout va mieux.
1: Exactement, et c'est toujours aussi difficile de maîtriser cet aigu quand le refrain commence un petit peu.
2: Vous essayerez sur la route du retour. Vous le ferez pour nous, Swan.
0: Cela dit, on sait, on connaît l'importance des hydration breaks, des pauses fraîcheur. Le Japon en a profité en première mi-temps tout à l'heure face au Brésil. Ça peut être un élément quand même important hein, pour réajuster ces petits pourcents qui vous permettent de faire basculer un match.
1: Oui, réajuster des positions et je trouve réajuster peut-être des courses aussi côté allemand parce qu'on sent que la maîtrise est là. On a parlé de la relation entre Ndav et Havertz, on a parlé du pied droit de Florian Wirtz, mais globalement, pour le moment, il n'y a pas assez de mouvement pour bousculer réellement ce bloc paraguayen. Côté Paraguay, je trouve que, voilà, je le dis depuis 5-10 minutes, c'est un petit peu mieux dans l'organisation. Donc s'il y a des choses à changer, c'est plus côté Nagelsmann.
0: Et Nagelsmann qui aura quand même hein, l'appui de son banc qui reste intéressant. Si Jamal Musiala n'a pas, selon Nagelsmann, le niveau pour commencer un match comme celui-ci, il peut peut-être le terminer. Et ça peut être intéressant aussi. On a parlé des profils comme Maximilian Bayer, comme Angelo Stiller aussi, pourquoi pas Jimmy Lueni. Les cartes existeront pour les Allemands en deuxième mi-temps. Mais avant ça, il y a évidemment un deuxième quart à jouer avec cette équipe du Paraguay qui va pouvoir remettre en jeu. Et jouer long. Déviation de Avalos avec Rüdiger qui attaque le ballon. Pavlovic, attention, hein, lui il est joué dangereux. S'en rappelle, face à l'Équateur notamment, et là c'est une possibilité de contre. Mais le ballon est dans le dos de Leroy Sané.
1: Il y avait une vraie volonté côté paraguayen de jouer le second ballon et essayer de se procurer une occasion comme ça.
0: Wirtz. Sané, contrôle pas évident. Et Alonso Messi en touche.
1: Deux fois, qui reçoit des ballons à contre-temps dans son dos. Sané qui fait pas un mauvais début de match sur son côté droit. Et quand je vous parlais du côté statique un petit peu du jeu de l'Allemagne, c'est ici, hein, on a uniquement le mouvement et l'appel du joueur de couloir chez qui le ballon arrive. Donc pour le moment, c'est pas suffisant du tout pour bousculer un bloc. On voit que les Paraguayens prennent bien les informations, essayent de masquer les lignes de passe.
0: Rüdiger,
1: ça va être long.
0: Et non.
1: On a parlé hein, de la qualité de Nico Schlotterbeck sur les relances. Mais ce qu'on voit là, c'est la recherche de Wirtz, la recherche de Sané, sont des solutions de 1 contre 1. Ce n'est pas des solutions collectives, ce n'est pas une réponse collective aux problèmes posés par le Paraguay.
0: Non, on va quand même préciser aussi que la température est extrêmement élevée aujourd'hui. On est plein dans l'après-midi, hein, du côté de Boston, à 17h et 30 degrés à peu près. Donc ça va aussi jouer sur les organismes et dans le rythme qui va être mis par les deux équipes. C'est une certitude, on l'a vu à plusieurs reprises dans cette Coupe du Monde. Brown, il essayait de passer en backdoor, comme on dirait, côté du basket. Une chouette franchise par ici et rien du tout.
1: Il a eu deux fois la faute, Almiron, et il s'en sort bien dans ces situations-là, mais ici l'arbitre est très bien placé.
0: Kimmich.
1: C'est un bon appel,
0: oh,
1: ça.
0: Excellent ballon avec Sané. Et Sané qui peut emmener, non, Ndav. Ah, c'est compliqué. Avec une position de hors-jeu finalement signalée.
1: Ah, c'était quand même un bijou hein, de la part de Kimmich pour Sané qui, avec ses appels, lui vraiment fait du bien. On va le revoir et il y a en effet une position de hors-jeu. On le voit très bien avec les lignes de la pelouse, mais quand on parlait du déséquilibre à la relance côté allemand, Lancelot, bah, on voit qu'on ne doit pas porter la même attention à Kimmich qu'à Rüdiger et lui laisser le pied droit ouvert dans ce genre de situation. C'est évidemment s'exposer à des problèmes.
0: C'est une touche pour le Paraguay, ça. Avec Gustavo Alfaro, que vous avez pu entrevoir. On parle d'ailleurs de l'ADN Alfaro, cette équipe du Paraguay, cet ADN défensif dont on a pas mal discuté. Almiron, premier démarrage possible avec Brown qui est rapide, mais il va s'arracher. Almiron, c'est bien fait et tente le geste parfait.
1: La situation appelait complètement cette tentative de petit pont. On voit, il tient bien sur ses cannes, hein, parce que Brown, il revient bien et il arrive à emmener le ballon pied gauche. Ici, il l'empêche de sortir, et évidemment que tu tentes le petit pont dans la foulée, mais il pensait qu'il restait encore un petit peu de terrain devant lui.
0: C'est Diomandé, hein, qu'il avait réussi plutôt dans ce tournoi. Ce geste-là sur la ligne du coup de pied de but. Oh, Kimmich. Et Rüdiger. Brown. Brown avec l'appel de Wirtz qui emmène ce ballon. Florian Wirtz.
1: Et Cáceres, il est solide. Il ne jette pas, c'est un super duel entre les deux.
0: La touche est jouée rapidement avec Kai Havertz.
1: Enfin, c'est beau. On a compris la direction artistique de l'arbitre. Ça ne souffle pas.
0: Oui, mais c'est dans. Attention, ce centre maintenant. Pavlovic. Kimmich qui peut ouvrir pour Leroy Sané. Sané, encore ce pied gauche qu'il essaye d'enrouler.
1: Une faute d'Undav, il a mis le coude pour moi dans le dos. C'est dans le dos de Canalé, hein, ici. Si je l'ai vu de 150 mètres de haut, Lancelot, c'est que l'arbitre l'a vu en bas.
0: Avec votre longue vue. Oui, oui. Pas encore fort visible quand même, Denis Undav, dans ce début de partie.
3: Bien joué ça. Dernier.
0: On n'a encore vu à l'heure Manuel Neuer qui n'a dû réaliser que 3 arrêts dans ce début de Coupe du Monde. Et dont tout le monde parle au pays. Plus forcément en bien. Rappelle qu'il est quand même sorti de sa retraite pour venir jouer cette Coupe du Monde en lieu et place d'Oliver Baumann qui n'avait pas déçu, loin de là. Wirtz. Florian Wirtz avec un appui intéressant et Wirtz lui manque un petit quelque chose.
1: Mais Gomez, il a pris énormément de risques, hein, parce qu'on s'est bien rendu compte, et le stade aussi, qu'il tenait un petit peu le maillot de l'Allemand. Mais c'est avec ce genre de passe, hein, en une touche, que vous allez aussi perturber la proposition uruguayenne, paraguayenne, pardon.
0: Wirtz. Ouais, c'est par ce genre de passe que l'Allemagne avait marqué le but de la victoire aussi face à la Côte d'Ivoire.
1: Hein. Exactement, la passe de Mecha.
0: Pavlovic. Ah, elle est excellente aussi, celle-là, avec Havertz qui se retrouve en position de frappe difficile pour lui.
1: Il avait réussi sa prise de balle, le joueur d'Arsenal. C'est là qu'on se précipite, côté Cáceres notamment, on pouvait jouer à l'opposé.
0: Et le ballon brûle les pieds des Paraguayens. Donc Pavlovic. Rüdiger. Pavlovic. Bonne ouverture pour Sané. Sané, le centre, ça lui revient dessus.
1: Mais ça fait deux fois quand même que les appels de Nmecha dans la profondeur ont pour effet de libérer les collègues. Et ici, on va revoir, hein, la tentative de prise de balle d'Avers et Gomez qui, de manière très maligne, on voit aussi qu'Avers lui tient le maillot également. Donc, c'est un duel licite entre les deux. Gomez qui lève les mains immédiatement après pour dire clamer son innocence.
0: Ce qui est souvent un signe de culpabilité, paradoxalement.
1: Tout à fait. Je vois que vous êtes diplômé en psychologie des joueurs de foot. Ah.
0: Brown pour Rüdiger. Et un match conforme aux attentes. Hein. Après 35 minutes, bientôt. Sané. Mais il est capable d'effacer deux hommes comme ça quand il peut fondre vers le but avec un ballon récupéré très haut. Nmecha qui essaie de passer, il n'y arrive pas. Et Almiron qui doit se battre, il le fait et il va chercher une faute.
1: Qu'est-ce qu'il est bon dans ces situations, on l'a dit et répété, mais vraiment pour avec un tout petit rien au moins récupérer la possession grâce à sa conduite de balle et au fait qu'il tient sur ses cannes, on l'a dit. Mais il y en a un, Lancelot, qui est en train de faire un chantier monumental au milieu du terrain, c'est Kubas. À chaque fois il sort, il est convaincu qu'il va récupérer le ballon et son agressivité, elle est contagieuse pour les Paraguayens.
0: C'est pas le joueur qu'on a vu le plus au ballon, mais agressif pour le récupérer.
1: Ouais, il sort, en fait il sort très vite.
0: Allez, cette phase arrêtée qui arrivera sans aucun souci chez Manu.
1: Alvalos qui a énormément de mal à faire quelque chose des quelques ballons qu'il touche. C'est une mission difficile qu'on lui demande.
0: Jonathan Tah. Rüdiger. Sané. Ah, pour Pavlovic qui essaie d'accélérer encore la vitesse de ce ballon avec plusieurs joueurs qui sortent là, y compris Cáceres.
1: On a vu qu'au duel, hein, vraiment les Paraguayens pour le moment ils sont irréprochables. Il n'y avait pas de faute. Almiron dans ses missions impossibles. Et c'est là hein, qu'il y a des options.
0: Mundav lui aussi trouve directement une solution du côté de Kai Havertz qui revient dans l'axe. Et c'est encore intercepté.
1: Galarza, il fait un match dans la lecture.
0: Ouais, de différentes situations.
1: Parce que je parlais de Kubas, mais Galarza vraiment dans la lecture des trajectoires, dans l'anticipation. En fait, il n'a pas vraiment de poste fixe. Il va aller là à chaque fois où va y avoir l'appel, où il va pouvoir vraiment anticiper et aider l'équipe défensivement. On l'a vu, il a été buteur. Il a aussi une qualité balle au pied pour monter le ballon.
0: Un buteur face à la Turquie.
1: Sur une récup, justement.
0: Magnifique, hein, ces images des supporters qui sont présents en nombre. Ont afflué de partout pour venir ici jusqu'à Foxborough. Le Paraguay qui a passé en tout et pour tout 10 secondes dans le rectangle allemand. C'est peu.
1: C'est peu, mais pour le moment, ils n'ont pas eu. Ils n'ont pas concédé d'occasion très franche non plus.
0: Non, qu'il n'a pas d'arrêt. Sané. Avec une bonne lecture, là aussi.
1: Ouais, c'est encore bien accompagné. C'est encore bien accompagné. Et la problématique pour les Allemands, c'est que la réelle supériorité numérique qu'ils ont sur le terrain, c'est vraiment Tah, Rüdiger et Kimmich contre les deux attaquants paraguayens. Et il va falloir que les centres gauche et centres droit prennent des mètres balles au pied aussi pour profiter de ça.
0: Avalos. Voilà un duel gagné qui permet d'avancer avec Almiron.
1: Cherche des solutions. Il doit faire confiance aussi à ses coéquipiers pour créer de l'action.

0: c'est un autre souci à régler pour les Paraguayens, mais quand ils ont le ballon, vu qu'ils n'arrivent pas à bien créer, forcément, quand ils le perdent, c'est plus facile pour les Allemands de trouver des espaces. Et ici, cette tentative d'Hervier, c'était excellente.
1: Brown. Ah, Wirtz. Difficile de frapper, il n'a pas non plus de bon contrôle de balle là.
0: Oui, il n'a peut-être pas pris la bonne décision aussi pour la première fois du match, parce qu'il avait réussi à prendre l'avantage sur son adversaire direct, peut-être s'ouvrir une fenêtre de tir ou de centre.
1: Wirtz avec une tête, une deuxième, et Pavlovic s'est pas aidé de la main là. Si, c'est ce qui est réclamé et obtenu par cette équipe du Paraguay. Il a fermé le robinet hein, après le premier match perdu 4-1 face aux États-Unis. Aucun but concédé contre la Turquie. Et un 0-0 face à l'Australie, qui a permis de qualifier les deux équipes pour les 16e de finale.
0: Toujours assez couffrant, beauté de la même manière. On essaye de mettre beaucoup de joueurs d'un côté pour trouver la première dévation d'Alvalos.
1: Almiron pour un petit corner quand même. Le deuxième du Paraguay, ils avaient commencé leur mi-temps par en obtenir un. C'est évidemment une arme pour dégoupiller un match qui n'a pas encore eu de véritables possibilités. Almiron veut gagner 1 ou 2 cm sur la position du ballon au départ. Almiron, et qui à l'arrivée, et bien ce sera Neuer, des points, et Wirtz.
0: Ah,
1: non,
0: quel retour pour donner la largeur.
1: Almiron,
0: bien joué, et
1: très bon ballon maintenant avec le sang.
2: C'est but, 0. Le Paraguay qui marque sur sa première occasion. Julio Encido, énorme surprise ici à Boston, et quelle punition pour les Allemands. On l'a vu arriver, on avait parlé de Julio Encido, lancement, de sa qualité. Il a été présent au bon moment, mais quel travail d'Almiron sur le côté droit. Il a fixé, il a attendu le dédoublement, et les Paraguayens, ils ont attendu 42 minutes pour pondre une merveille qui a payé.
1: C'est son premier but. C'est sa super célébration aussi. Mais quel mouvement avec Almiron à la base. Il y a ce corner, mais ce qu'il fait.
0: Il y a déjà le premier sauvetage ici. La bonne idée immédiatement de transmettre la largeur. C'est ça qu'il faut faire dans ces situations. Et là, le dédoublement d'école, la passe cachée parfaite. Et Enciso qui se fait oublier en retrait. But exceptionnel.
1: Calarza pour un cadeau à Julio Enciso. Et là, l'Allemagne va devoir trouver des solutions. Parce qu'un Paraguay comme ça, qui mène au score, qui va être galvanisé par cette récompense qui tombe juste avant la mi-temps.
0: Et on voit vraiment là, il y a l'écran géant du stade qui rediffuse le but, mais l'attentisme allemand sur Julio Enciso sur cette phase-là. C'est-à-dire qu'à partir du moment où le Paraguay recrée une situation, il faut se reconcentrer dans la surface. Je pense qu'ils pourront le montrer en studio.
1: Rüdiger. Pour l'Allemagne, c'est évidemment un immense camouflet ici de jouer une première mi-temps de la sorte sans être véritablement dangereux et se faire malgré tout punir derrière.
0: Oui, après, je pense que Nordine et toute l'équipe le diront en plateau. L'Allemagne, elle propose ce qu'elle propose depuis. Attention.
1: Encore un tac, mais c'est un récital défensif.
0: Défensivement, c'est parfait côté paraguayen, mais l'Allemagne n'est pas convaincante depuis le début du tournoi offensivement. On l'a dit et répété. Et finalement, ces 45 premières minutes, c'est un résumé de ce qu'elle peut produire. Elle a des joueurs de qualité. On le voit, Sané au ballon, Wirtz également. Mais ça ne va pas assez vite, ça ne va pas assez ensemble. Et finalement, il n'y a pas assez d'occasion en slow.
1: Une récupération malgré tout avec Sané. Non, ça n'est pas très long. Et on se dégage. Julio

0: Martin Cizo.
1: L'Allemagne n'a pas cadré dans cette première mi-temps, contrairement au Paraguay. Ça fait évidemment toute la différence avec Sané qui a ce crochet. Et toujours aussi soyeux. Mais il faut que ce soit efficace maintenant. Sané qui enroule avec Almiron. Mais c'est pas facile ça comme ballon. Nous laissons plus rebondir dans la défense. Mais il y en a toujours un. Et derrière, une frappe qui s'envole.
2: Le match est loin d'être fini. Le match est loin d'être fini pour le Paraguay alors qu'on revoit. Hein. Regardez Enciso comment il se fait oublier, point de pénalty. Ils se font inspirer, premier poteau, notamment Kimmich. Mais là, le scénario dans lequel le Paraguay, pour les jambes, pour la tête, pour continuer à défendre de la sorte, c'est tellement parfait pour eux.
1: 5 minutes de temps additionnel.
2: Mais ce but,
1: ouh, tension quand même.
2: Il a quand même récompensé la première mi-temps d'Almiron.
1: Donc un corner. Oui, il a été précieux aussi pour faire souffler son équipe de temps en temps et apporter cette petite touche de qualité technique.
2: On voit ici encore une fois à quel point, à chaque fois défensivement, que ce soit Canale, Gomez, ils sont vraiment dans leurs pattes, dans leurs mollets.
1: Et tous les ressortir du lourd. Hein, c'est assez prodigieux comme première mi-temps en termes de solidarité défensive avec Kimmich pour donner ce ballon qui est dégagé de la tête. Encore Canale qui va sortir et on en s'arrache. Et le nombre de tacles glissés réussi. Non, encore
2: c'est
1: un.
2: Incroyable, hein. La garra. Mais Galarza, il fait une première mi-temps phénoménale. Gros coup de cœur sur ce joueur. C'est le premier but du Paraguay en phase qualificative hein, de Coupe du Monde, Lancelot.
1: Oui, en phase finale, exactement. Avec Mecha qui est tout seul. Le tir, oh, ça a été dévié. Et c'est encore un corner. Un Paraguay qui n'avait jamais réussi à marquer en phase finale de Coupe du Monde.
2: C'est pas passé loin ici avec pour la première fois Mecha qui est vraiment oublié dans ce demi-espace gauche paraguayen.
1: Nouveau corner, quatrième pour Joshua Kimmich. Là aussi on met la pression sur Gil, le gardien, et pas loin de dévier correctement ce ballon. Sané, il a le temps pour adresser un bon centre. À nouveau, la tête d'Havertz est à côté. Et Kimmich avec un ballon capté par Gil.
2: Kimmich dans un angle très difficile qui arrive à s'organiser pour frapper. Attention, Enciso.
1: Il est parti.
2: Et ça, c'est d'une erreur.
1: Compris. Quelque chose qu'on ne lui enlèvera pas. C'est son sens de l'anticipation, même si ça a pu lui jouer des tours, notamment en Ligue des Champions. Denis Sundav. Denis Sundav maintenant pour trouver Havertz. Et encore Casares qui est là. Et une position de hors-jeu. Ça n'enlèvera en rien la qualité de l'intervention défensive de Casares.
2: Mais la première mi-temps défensive du Paraguay, dans l'intensité, l'intelligence. Et là, on voit hein, ce que peut amener cette relation entre Sundav et Havertz. Parce qu'Havertz, avec son appel, il fait reculer la défense. Et Undav essaye de le servir dans le bon timing, mais encore une fois Caceres, toujours un pied qui traîne, toujours un tac qui est là.
1: Gil. Ça termine en touche avec 2 minutes encore à jouer et l'Allemagne menée au score. Des oreilles qui vont siffler parce que de l'autre côté de l'Atlantique, on va vous dire qu'on n'est pas ravi de cette prestation. Hein. Leroy Sané. Sané. Et non.
2: Non, pour moi, il n'y a pas faute aussi. Hein.
1: Il était vite debout pour aider à la récupération de ce ballon. Kimmich à nouveau.
2: C'est corner. Hein.
1: Oui. Il est donné le 6e corner pour les Allemands.
2: On voit, hein, il n'y a clairement pas faute de la part d'Alonso qui s'arrête dans sa course sans faire obstruction sur Sané.
1: Joshua Kimmich pour ce qui sera peut-être la dernière occasion de cette première mi-temps.
2: Un moment tellement précieux pour le Paraguay.
1: On change de tireur, on change d'idée avec un ballon rentrant. Oui. Nathaniel Brown.
2: Avec Florian Wirtz étrangement seul à l'entrée au cas où le ballon est renvoyé.
1: Et il est capté par...
2: Ça se fait du bien. Gil.
1: Orlando Gil qui se couche encore une fois sur ce ballon. Et qui va aller chercher loin. Attention, hein, Kimmich avec un ciseau, il ne pouvait pas se planter.
2: Attention parce qu'ils sont loin du ballon maintenant les Paraguayens. Avec 10 secondes à jouer.
1: Oui, mais l'Allemagne doit aussi remonter ça rapidement avec Brown. Dernière pour Pavlovic. Pas mal ce ballon pour Sané. Maintenant avec Kimmich qui joue dans la surface. Et encore une fois un tacle. Et la fin de cette première mi-temps. Le Paraguay crée la surprise ici et mène au score face à une Allemagne inoffensive. 0-1 Swan.
2: Ouais, l'Allemagne doit mettre le réveil. Il avait sonné uniquement contre une faible équipe de Curaçao en poule. Et pour le moment, elle est égale à elle-même. Décevante face à une équipe paraguayenne qui réalise 1. Une masterclass défensive. 2. Qui a braqué la banque avec ce magnifique but d'Enciso.
1: Oui, que vous allez évidemment revoir dans les analyses avec Jérémy et toute l'équipe. À tout à l'heure.
0: Bah, tout à l'heure, évidemment. On est là, on va rien rater, on va tout disséquer. Et c'est aussi une petite surprise. Tout à l'heure, le Brésil était mené à la mi-temps par le Japon et a fini par se qualifier. Est-ce que ce sera la même chose pour l'Allemagne, alors que Christine est en train de s'enjailler sur la sono de ce qui se passe du côté de Boston? On la laisse profiter et nous, on se retrouve juste après la pub. On fait ça ? Allez, à tout de suite.

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4: Ça, c'est du public quand même. On a de la chance, malgré les horaires un peu tardifs. Si vous avez aussi envie de faire partie du public, n'hésitez pas à nous envoyer un petit mail. Vous tapez RTBF Coupe du Monde sur Google et vous allez tomber sur l'article de la RTBF qui vous permettra ensuite de vous inscrire. Et je sais que vous êtes nombreux en fait à nous envoyer des messages parfois individuels sur les réseaux sociaux. Comment faire? Donc n'hésitez pas. Vous êtes évidemment les bienvenus. Bon, Hervé, on en pense quoi de cette première période?
5: Moi, je pense que c'est un match très consistant du Paraguay qui joue sur ses qualités. Donc il laisse la possession de balle. 26% de possession de balle, 0-1. Et donc, c'est le ratio de possession en qualification qui est le plus faible aussi, 37% de moyenne, et ça paye. Donc, très bien organisé, et puis on joue sur les qualités. On citait Nsizola tout à l'heure comme danger numéro 1, bah, qui marque.
4: Eh bien, voyons ce but, évidemment l'unique de cette première période, Christine. Est-ce que c'est un petit tremblement de terre ou pas? En Allemagne, certainement, mais au vu de cette première mi-temps, oui ou non?
6: Mais c'est le coup classique, les grands modèles des rencontres attaque-défense où, de fait, le Paraguay joue sur ses qualités et à la qualité pour ressortir proprement et aller chercher ce but sur une belle séquence.
4: On va l'analyser aussi hein, dans la foulée pour voir ce qui s'est passé, de quelle manière le Paraguay est parvenu aussi à faire cette différence sur le côté.
7: Mais on parle de l'Allemagne et quand vous voyez le but, là on voit la fin du but, mais quelle erreur sur le côté gauche, Pavlovic. Il y a un dédoublement sur ce côté droit. Donc ce côté gauche de l'Allemagne, et on ne suit pas, on reste en zone, on laisse partir son homme qui a tout le temps, on va le voir ici, peut-être...
4: Regardez d'abord d'où ça part,
7: ouais, regardez
4: cette maintenant. Intensité.
7: Regardez ici, hein. Hop, il lui donne le ballon, et c'est de loin, il fait le tour, il n'y a personne, il reste à deux sur le même joueur, et il n'y a personne qui suit le centreur, c'est incroyable. Quand
4: personne
7: s'appelle l'Allemagne.
4: Ne suit le centreur, personne ne suit Nsizo, qui
6: mais
4: est complètement libre aussi.
6: Mais ça part de ce point aussi, hein, donc de ce bon dégagement de Neuer, qui dégage loin des points.
7: Oui.
6: Et puis, c'est un peu comme l'équipe qui se projette vite vers l'avant et qui oublie que...
7: Ça, c'est une faute,
6: c'est une faute
7: professionnelle de Pavlovic, de laisser partir comme ça quelqu'un, c'est incroyable.
4: Mais revoyons ce but en prenant un tout petit peu de hauteur, si vous le voulez bien. Pour se rendre compte, c'est entre Pavlovic et Brown. Oui. Qui est le fautif? Vous dites Pavlovic, c'est plus à Pavlovic de suivre son homme. On va voir, ça se passe évidemment sur la gauche.
7: En fait, Brown, il sort avec son homme et là, il doit parler... Regardez, il suit son homme, mais le problème, c'est que ça va trop vite. Et Pavlovic, lui, ne reste pas, il ne suit pas. Mais c'est vrai que Brown, normalement, s'il a le temps, il doit voir ça et essayer de repartir dans l'autre sens. Mais vous voyez, c'est trop tard, il est sur ses talons, c'est compliqué.
6: C'est un peu comme s'il se disait aussi, non, allez, pour une fois, ils sont un peu plus hauts, donc on va vite partir et tenter de les piquer dans leur dos. Quoi.
5: Alors, oui, sa tête est vraiment focus sur les pieds de l'adversaire et pas la vision périphérique. Donc il ne voit pas le jeu se dérouler. Il regarde le ballon où il va, mais pas le déplacement des joueurs. Ce qui amène le centre de Galardia.
7: Les deux sont en tort, mais quand même, Pavlovic, il doit au moins faire quelque chose. Il ne fait rien, il reste en zone.
4: Bon, en attendant... Avantage donc pour le Paraguay, hein, les détails évidemment. Le Paraguay qui avait très bien commencé cette rencontre, ça a été une première minute, je ne vais pas dire de folie, mais en tout cas où on s'est dit « Ah, peut-être que ça va venir faire déjouer les pronostics. On vous a mis le coup d'envoi, on a vu aussi, Hervé, tout ce qui a suivi derrière, le gelon, et puis l'Allemagne, déjà un peu en souffrance.
5: Oui, avec un joueur qui va se montrer, c'est Junior Alonso, qui est passé par Lille, par Krasnodar, déjà un baroudeur, et qui est déjà bien présent ici. Ça, c'est la frappe que l'on voit avec Anciso. Et puis, il y a une occasion qui va très vite venir
4: sur corner.
5: Avec Alonso. Hein.
4: Oui, Christine, sur le corner qui suit hein, pour oui, tout à fait, le Paraguay.
6: Mais les momentum du Paraguay, c'est donc en tout début de match et en fin de première mi-temps. Et l'important, c'est dans ces moments-là d'être efficace. L'Allemagne, tout de même, n'est pas très imaginative pour briser les murs paraguayens.
4: C'est une énorme occasion pour Alonso, hein, Nordi.
7: Oui, oui, une belle occasion. C'est pas facile hein, parce qu'il doit sauter pour frapper. Mais c'est vrai que cette équipe joue bloc bas, mais elle se projette. De temps en temps, c'est ce qui embête l'Allemagne. Et c'est vrai que c'est une Allemagne sans vie, je trouve, sans âme dans cette première mi-temps.
4: Vous avez dit bloc bas. Eh bien, montrons justement quelques images à l'appui de ce bloc bas. Les voici, Nordine.
7: Oui, donc il y a le coulissement toujours, mais sur les côtés, ils ont fermé. Ils ont fermé la porte. Il y a toujours 2-3 joueurs qui coulissent sur ce côté-là. On va le voir ici, ça coulisse au milieu, bien sûr. Mais regardez, dès que ça va sur le côté, il y a 3 joueurs qui sont là pour venir bloquer cette porte, bloquer ce couloir. Et après, on essaye d'aller vers l'avant, même si c'est compliqué. On est bien organisé et toujours, on ferme la porte sur les côtés. Alors évidemment, à l'intérieur aussi, mais sur les côtés pour pouvoir ne pas amener des centres ou pas. Parce qu'il y a quand même 2 attaquants aujourd'hui, hein, on ne les a pas vus.
4: Et on voit Pavlovic entre les lignes qui n'arrive pas à trouver les ballons parce que les lignes de passe ne sont pas disponibles.
7: Mais c'est ça, le bloc, quand le bloc est bien fait, il y a moins d'intervalles, il y a moins d'espace dans les intervalles.
4: Est-ce que le Paraguay, en continuant de jouer comme ça, peut tenir jusqu'à la fin de la rencontre? J'ai le sentiment que l'Allemagne doit pouvoir en faire plus.
6: Ben, il y a surtout des changements qui vont devoir apporter d'autres idées aussi, puisqu'il n'y en a pas dans le jeu de l'Allemagne pour le moment. On n'a pas l'air non plus de les voir se fatiguer énormément en défendant comme ça, parce qu'ils ne doivent pas mettre de l'énergie sur leur bloc bas. Ils sont juste en place, comme Nordine l'a bien montré. Ils suivent les coulissements. Il n'y a pas beaucoup de mouvements, donc ils ne se font pas surprendre. C'est toujours aussi, jusqu'à aux derniers instants, la force de caractère qu'il y aura et la fraîcheur qu'il y aura pour tenir.
7: Comme moi, vous savez bien que j'aime bien jouer avec 2 attaquants, mais dans ce jeu-là, contre cette équipe-là, on sait qu'ils vont jouer bloc bas. Moussiala, ça aurait été mieux que commencer avec Moussiala, avec un attaquant, pour pouvoir avoir plus de créativité pour casser les lignes ou pour faire mal entre les lignes.
4: Donc vous changez maintenant, directement, ou vous attendez encore un peu plus parce que le temps presse?
7: Mais non, mais je change maintenant, parce qu'ils sont menés, et c'est l'Allemagne quand même.
4: Donc, vous sortez qui? Havertz ou Undav?
7: Je sors Havertz, parce que Undav, dans les petits espaces comme ça, pourrait être plus fort aujourd'hui.
4: Pas de jeu de tête d'Havertz, du coup, il va falloir faire des choix, on le disait.
5: Ouais, c'est une équipe qui est, en tout cas, en termes de préparation physique, très au point. Ils sont parvenus à se qualifier, même nombre de points que le Brésil. Hein. Ils avaient 28 points, donc 5-6, ils sont là, la différence de but. Ils encaissent très peu, ils marquent très peu.
6: Ouais.
5: Ils marquent beaucoup sur phase arrêtée, donc ça veut dire que c'est une équipe très dangereuse, en fait. Ils peuvent faire le bloc, hein. Ils ont résisté à pas mal d'équipes.
4: Hein. Oui, et ils mettent pas mal d'intensité. Ouais, c'est vrai, notamment à l'Argentine. On regarde ces quelques images défensives, parce que voilà, c'est une équipe qui a de la grinta, alors pour l'instant ça tient notamment avec cette facette-là de leur jeu. Mais franchement, Nordine, sont des morts de faim aussi. Hein.
7: Oui, non, mais ils lâchent rien. Mais vous savez, quand vous jouez contre une nation qui est plus forte que vous sur papier, si vous n'êtes pas bon dans les duels, si vous n'êtes pas bon dans la mentalité, bah, ça va être difficile. Et il faut tout jouer ensemble, il faut gagner les duels, il faut regarder comme ici, il faut se sacrifier pour son pays, il faut se jeter, mettre à chaque fois un pied. Bah, c'est comme ça que parfois vous faites des miracles où vous éliminez une grande nation.
4: Enciso, le buteur, on va regarder ses chiffres de la première mi-temps, on l'avait scruté, on comptait déjà vous les proposer avant qu'il ne marque pour montrer quoi, mais que ça avait été assez pauvre. 11 ballons touchés, 2 petites passes, mais ça court beaucoup, Christine, presque 6 km, et au final, ça marque aussi.
6: Oui, comme quoi, encore une fois, il faut courir dans les moments précis vers l'avant, il l'a fait, il l'a bien fait, ils ont 93 passes au total sur une mi-temps, vous imaginez, 93 passes. C'est quand même très très peu, donc vraiment ils quadrillent et ils attendent le moment propice pour jaillir. Et franchement, parfois c'est critiqué de dresser des murs, mais ça fait partie du foot aussi.
7: Chacun,
6: hein.
7: Chacun joue avec ses armes,
6: avec ses forces. Et on a revu en avant-match la France, championne du monde de 98, qui est passée tout près aussi d'un moment compliqué. C'était les huitièmes de finale seulement.
7: Oui, huitièmes de finale, but en or avec Laurent Blanc.
4: Ouais. Revenons sur ce match-ci, notamment pour peut-être apporter une piste de solution pour les Allemands. Peut-être en sont-ils conscients. C'est la manière dont Brown joue parfois un petit peu plus intérieur.
7: Oui, on avait connu ça à Anderlecht à un moment donné avec Vincent Kompany, qui aimait bien que les backs rentrent dans le milieu de terrain. On parle de l'Allemagne, Vincent Kompany, Bayern, c'est normal. Regardez, en possession de balle, ils sont à 3 derrière. Donc parce que Brown est très très haut, on va le voir un petit peu plus il est là, plus haut là. Il va rentrer dans le jeu. Là, hop, on va rentrer au milieu de terrain pour un peu libérer cet espace. Là, on fait encore circuler le ballon. On va ramener de l'autre côté. Brown va revenir encore dans cet espace un petit peu pour essayer de déjouer ce système de bloc bas et de difficulté entre les lignes. Regardez où il est. Il y a toujours ces trois derrière. Et il va, à un moment donné, trouver la faille. Regardez, hop, ici, ils sont deux contre trois. Et malgré ça, les trois sont en retard parce que ils font avec ce système-là, ils embêtent ce bloc qui est compact.
4: On mais a bien
7: qui,
4: compris que c'est laborieux. Oui, c'est aussi ça que ça met en avant.
7: Oui, c'est laborieux, c'est vrai, mais c'est peut-être une des pistes. Regardez, deuxième action aussi, Brown est là. Et là, cette fois-ci, il va avoir le décalage pour centrer.
4: Enfin, un jeu en premier instinct aussi. On va revoir les occasions, puisqu'il ne nous reste plus beaucoup de temps, mais de l'Allemagne dans cette première mi-temps. L'occasion aussi de réagir aux propos de Nordin, et puis sur cette Allemagne de manière générale.
6: Mais ça, par exemple, quand il y a si peu de possibilités...
4: Il faut cadrer.
6: Ah, il faut soigner un peu plus le geste, évidemment. Mais 5 tirs au but, pas de cadré, vous l'avez dit, pas de cadré pour l'Allemagne. Donc, OK, domination. On a entendu les chiffres aussi de la possession. On sait que ça ne veut pas dire victoire au final, une possession élevée. Mais en attendant, il manque tellement d'ingrédients. En fait, on les a vus sur les trois premiers matchs aussi. Hein. Ces ingrédients manquants pour l'Allemagne.
4: Oui, pas de cadré, pas de but. Hervé Undav n'a touché que 7 ballons en première mi-temps. C'est pas énorme.
5: Et on le mettait justement au jeu pour qu'il en touche un petit peu plus, pour faire la différence. C'est pour ça que le choix a été fait, car il avait les meilleures statistiques. Et donc, fatalement, ça n'a pas payé ici.
4: On verra si ça payera en deuxième mi-temps. Ce qui va payer, c'est la pub. Hein, d'accord. Et puis, on se retrouve juste derrière pour la deuxième période. On fait comme ça. À tout de suite.

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0: On parlait beaucoup de changements, Moussiala, pas de Moussiala, en tout cas celui que l'on voit lance l'OS One, c'est Goretzka. Est-ce qu'il y a d'autres changements? On voit ça avec vous. Bonne deuxième mi-temps.
1: C'est vrai qu'on l'a vu s'échauffer, Leon Goretzka qui va directement monter au jeu. Intéressant à signaler ce changement quand même, parce que Leon Goretzka n'a pas eu beaucoup voix au chapitre dans ce début de Coupe du Monde, de monter au jeu, notamment un retour défensif intéressant face à la Côte d'Ivoire. À part ça, pas grand chose, Swan, mais c'est sûr qu'il faut implémenter quelque chose de nouveau dans cette équipe allemande.
2: C'est sûr, c'est pas forcément le changement auquel j'aurais pensé, encore plus quand on sait qu'il va remplacer Mecha, qui sur la fin de mi-temps dans ses appels pouvait être un de ceux qui ouvre des brèches. On va voir si dans la mise en place quelque chose de spécial a été mijoté par Nagelsmann. Moi j'avoue qu'il y a une chose, quand tu as besoin de créer des espaces, quand tu as besoin de trouver des décalages en une touche, des lignes de passe difficiles, aller isoler un joueur comme Wirtz vraiment sur le côté, là où il est très difficile contre Caceres, bah, j'aurais tendance à vouloir le réaxer, par exemple laisser le couloir à Brown, des choses comme ça. Mais on va voir ce qu'il va être capable de proposer avec Leon Goretzka.
1: Un joueur qui a eu une saison compliquée, ou plutôt qui a plusieurs saisons compliquées, notamment avec Vincent Kompany, qui a voulu le garder contre son gré et qui finalement n'a jamais eu vraiment voix au chapitre non plus cette saison au Bayern. C'était un peu un rôle parmi les accessites, quoi, jamais vraiment titulaire.
2: Il fait partie finalement de ces cadres ou de ces joueurs importants de cette Mannschaft qui ont une saison difficile. On pense à Wirtz sur son adaptation à Liverpool, on a parlé de Moussiala déjà. Donc très clairement, ça explique aussi un petit peu la dynamique qui est celle des Allemands aujourd'hui.
1: À voir donc pour ce changement, et on a parlé des autres cartouches éventuelles sur le banc. Il y en a bien sûr, avec présence de certains attaquants, Nick Voltemade notamment. Donc confirmation que c'est bien Félix Mecha.
2: Vous doutiez de moi,
1: Lancelot? Non, pas du tout. Mais malgré tout, c'est vrai, je ne suis pas sûr que même les supporters allemands s'attendaient à ce changement-là. C'est-à-dire que Ken Mecha a quand même plutôt été le milieu de terrain à ressortir positivement du début de Coupe du Monde,
2: ouais,
1: de l'Allemagne.
2: Après, je crois qu'il y a deux choses. Je pense que les supporters allemands n'attendent plus rien par rapport à ce qui se passe sous Nagelsmann. Et deux, je pense qu'aujourd'hui, ils attendent qu'une chose, c'est la victoire et pas la forme. On va voir s'ils vont être capables de se remettre à l'endroit.
1: Oui, parce qu'ils ont déjà montré des capacités de retournement. C'était notamment face à la Côte d'Ivoire au deuxième match de cette Coupe du Monde. Mettons de côté le match face à Curaçao, et ils avaient été évidemment largement au-dessus de cette équipe. Alors, ça chipote pour quoi exactement?
2: Pour les protèges tibias, je pense, de Kai Havertz.
1: Les timbres postes de Kai Havertz.
2: Exactement, pour envoyer des cartes postales à la famille. Après le match, s'il y a une bonne nouvelle, et Goretzka est un positionnement pour le moment assez curieux. En bas de votre écran.
1: Oui, tout en bas. Va-t-il jouer sur l'aile droite? C'est en tout cas lui qui touche le ballon ici. Espérons qu'il en ait des meilleurs dans le déroulement de cette deuxième mi-temps avec Enciso. Ah, est-ce qu'il peut aller trouver déjà devant? Oui, Avalos. Pas hors jeu. Il résiste bien, Avalos, au retour de Joshua Kimmich. Avec Julio Enciso, on retrouve, il a deux joueurs face à lui et pourtant il emmène. Et il essaie de trouver le centre avec Joshua Kimmich.
2: Il ne s'est pas sauvé.
1: Longue remise en jeu dans la surface avec Ta qui se fait un peu surprendre là dans sa détente, et Wirtz qui dégage très mal. C'est une bonne récupération pour le Paraguay avec Caceres maintenant, et
2: Caceres qui s'excuse, il y avait un petit peu de précipitation dans son centre. Ballon, Goretzka qui se positionne tranquillement dans le milieu. Je le suis depuis le retour des vestiaires. Là, il était un petit peu partout, mais il sera bien dans le milieu.
1: Sané qui va donner ce ballon qui n'était pas mal du tout.
2: C'était très bon ce centre.
1: Valos avec Ta qui vient Marcelet directement pour récupérer et permettre à l'Allemagne de se relancer. Pavlovic.
2: Kimmich. Toulouse qui cherchait immédiatement Goretzka, il peut amener avec sa qualité de verticalité et lui aussi il en a.
1: Et il pousse peut-être trop loin. Non, il résiste. Il y a Sané qui revient aussi prêter main forte avec Galarzano. Non.
2: Et le retour. Bien défendu de Ta. On avait l'impression que Nciso avait perdu le contrôle du ballon à un moment.
1: Galarza.
2: Bien joué tous les deux là. Antoine Miron encore.
1: Sortir. Hein. Miron qui était venu se promener côté gauche.
2: Et on voit, excusez-moi Lancelot,
1: à votre aise,
2: un peu de politesse entre nous, on va passer un peu de temps ensemble. On voit, je parlais du positionnement de Florian Wirtz très clairement depuis le début de la mi-temps. Brown est beaucoup plus haut sur le flanc gauche et Wirtz beaucoup plus à l'intérieur. Donc le jeu intérieur de Wirtz dont je parlais, je pense que Nagelsmann va quand même vouloir l'utiliser. Reste plus que numéro 17 à réussir cette transmission.
1: Ouais, et Brown, on sait aussi qu'il va pouvoir amener cette activité plus haut sur le terrain. Attention à ce pressing. Et Pavlovic qui ne dégage quand même pas une impression de sécurité absolue. Hein. Kimmich, vers le second poteau.
2: Fulgen Ciso qui va devoir se méfier de ses positions de centre de Kimmich. Ça fait deux fois en deuxième mi-temps ici. Vraiment les positions de centre les plus dangereuses comme ça à l'angle de la surface.
1: Et Sané, on sait que lui aussi peut repasser comme ça sur son pied gauche et adresser un centre, sauf que c'est bien défendu encore par le Paraguay qui veut tenter de repartir proprement, ce qui est difficile à faire évidemment.
2: Avalos doit faire mieux ici parce que c'était pas un ballon difficile à négocier, il y avait clairement un bon appel de la part d'Alonso.
1: Une position claire de hors-jeu aussi pour Florian Wirtz qu'on va revoir. Olivier.
2: Et on voit Goretzka qui se fait souhaiter la bienvenue dans le match. Il faut de suite se mettre dans l'intensité, sinon Kubas il va le bousiller toute la deuxième mi-temps.
1: Attention, attention avec ce but, non ! Neuer qui a l'arrêt nécessaire parce que là c'était assassin ce qui s'était passé dans cette défense allemande.
2: On a parlé de la relation toxique entre Kimmich et Nciso. Ici ça a failli être le doublé pour le joueur de Strasbourg. C'est là que l'agressivité, le fait d'y croire beaucoup plus que les Allemands côté paraguayen fait vraiment la différence.
1: Pas tout à fait revenu de cette pause hein. Les joueurs de Nagelsmann, Joshua Kimmich pour un centre qui va aller mourir tranquillement en coup de pied de but. 5 minutes et on ne peut pas dire qu'il y ait une métamorphose.
2: Non, la métamorphose elle n'y est pas. On voit ici la passe mal assurée pied gauche avec Nciso qui est un petit peu trop court pour faire autre chose que essayer de devancer Neuer de la sorte. Mais la seule chose qui a changé je trouve sur l'attitude allemande, c'est qu'on a vraiment réussi à avoir ces positions de centre avec Kimmich qui sont des bonnes positions de centre. Donc pour moi côté paraguayen, il va quand même falloir essayer de remédier à ça parce que forcément des occasions vont en découler s'il y en a de nouvelles.
1: Wirtz. Jonathan Tah. Rudiger. Tous les joueurs de champ allemands qui sont largement installé hein. Pavlovic.
2: Ça va être le scénario du deuxième mi-temps de toute façon. Oh là là, et Pavlovic.
1: Et en difficulté. Et on l'a déjà souligné à plusieurs reprises. Lui aussi a été fort discuté avant cette rencontre, notamment avec Philippe Lahm et Lothar Matthäus qui avaient pris la parole de concert pour dire qu'il fallait retrouver un Kimmich dans le milieu du terrain. Kimmich qui devrait prendre la place de Pavlovic qui est en train de disputer un tournoi assez difficile.
2: Ouais, Pavlovic qui est dans une situation difficile avec un Kimmich qui, on le rappelle, n'avait pas envie de jouer cette compétition latérale droit. et une petite tendance de la part de Julian Nagelsmann à penser savoir un petit peu tout mieux que tout le monde de manière générale.
1: Oui, ouais, avec évidemment la difficulté côté allemand, c'est qu'il n'y a pas de bac droit de formation dans cette sélection. Vrai problème pour le développement de ce poste-là côté allemand. L'accélérateur avec Joshua Kimmich qui se retrouve à l'intérieur du jeu. Jonathan Tah pour Rüdiger. Kimmich encore.
2: Kimmich vraiment en meneur reculé sur ce début de deuxième mi-temps. Touche beaucoup de ballons et la liberté pour Florian Wirtz. On voit toute la difficulté de trouver des décalages et tout cet immobilisme qui caractérise l'Allemagne depuis le début de la compétition.
1: Allez, il voulait démarrer là. Wirtz, il reste au sol. Il n'y a pas de faute sifflée. Alors on joue avec Rüdiger. Rüdiger, ils sont installés dans le camp paraguayen. Les joueurs allemands avec Denis Sundaf qui ne parvient pas à manier le ballon. Et on est obligé de revenir chez Neuer.
2: Et Wirtz est debout. Et encore une fois, magistralement défendu par Caceres sur une Daf qui, à partir du moment où Denis Sundaf est dans la surface, il se contente de se mettre en opposition. Pas de contact, pas de prise de risque. Et on fait sortir le ballon de la surface.
1: Un changement à venir. Attention à ce ballon.
2: C'est Caballero qui va rentrer.
1: Pavlovic. Ça arrive. Un peu de réussite. Florian Wirtz vers Havertz.
3: L'égalisation qui tombe pratiquement de nulle part. Kai Havertz. C'est un but extrêmement important pour l'Allemagne parce qu'il tombe tôt dans cette deuxième mi-temps avec les centres qui ont fini par trouver preneur.
2: Ouais, on a parlé des positions de centre qui se multipliaient, de la liberté de Florian Wirtz, de la qualité de son pied droit. Les centres de Kimmich étaient bons. Le centre de Florian Wirtz était bon également. Et Havertz qui envoie un coup de tête monumental. Ici, on voit vraiment la position long de ligne. Et Havertz qui est un petit peu loin de son vis-à-vis. Il s'arrange bien. Et son gabarit est bon. Mais la tête, comme ça, elle est difficile. En arrière, il la dévie juste et il contribue à donner de la vitesse à ce ballon.
1: Et Canal est un peu loin aussi. Hein, sur.
2: Mais il est loin au départ,
1: reprise.
2: En fait. Ouais. Il est loin au départ et forcément plus difficile d'attaquer ce ballon.
1: Ça soulage. Et un but qui tombe assez tôt aussi, c'est important pour cette équipe allemande. Et la première frappe cadrée finalement aura été la bonne. Hein.
2: Et Almiron est sorti discrètement, je crois.
1: Oui, pour Caballero. Alors que Enciso reste au sol et l'Allemagne ferait bien d'insister sur ce momentum qui est en train de se présenter avec Brown maintenant. Wirtz, Undav est un peu juste. Derrière, Wirtz.
2: Ça va les libérer les Allemands et notamment le pied droit de Wirtz.
1: Sané avec la frappe. On n'était pas loin du deuxième but. Nouvelle frappe contrée. Cette fois-ci c'était Pavlovic avec Kimmich. Enciso est toujours au sol à l'autre bout du terrain. L'arbitre décide de ne pas interrompre le jeu. Et on se dégage.
2: Maintenant, il est là, Almiron. Il a juste changé de côté. Mes excuses.
1: Et c'est Avalos qui a quitté la pelouse. Hein. Remplacé donc par Caballero. Imagine que Jean-Jas n'est pas loin.
2: Il n'y a pas grand chose sur Enciso. On voit ici le renvoi parfait de Canale. Imité par Kubas. Mais vous faites bien, hein, Lancelot, de parler du timing de l'égalisation allemande qui s'évite des problèmes, qui s'évite des nœuds au ventre et des maux à la tête. et on voit que ça leur a donné immédiatement beaucoup de confiance. Que plus les minutes allaient passer, moins on allait avoir de temps de jeu effectif. C'était une évidence du côté du Paraguay qui allait hacher le match un petit peu. Et ici,
1: ouais, Enciso, il vient aussi couper quelque part ce momentum allemand.
2: Et Enciso, il va couper son match surtout avec la montée de Mauricio à sa place.
1: Ouais, la tête basse pour le buteur de cette première mi-temps.
2: Deux changements déjà côté paraguayen.
4: Substitution for Paraguay number 19, Julio Enciso, plays by number
1: 11, Rüdiger, avec Jonathan Tah.
2: On essaie toujours d'empêcher que l'Allemagne joue dans le bloc. Ça permet de mieux jouer sur les côtés côté allemand, mais c'est vrai qu'on n'arrive pas à jouer dans l'axe.
1: Et donc pour Gustavo Alfaro, on change les deux avant, donc les deux joueurs qui potentiellement pourront aller chercher cette contre-attaque.
2: Bien positionné Brown pour recevoir le ballon ici. Ah dommage, la glissade du bas gauche parce que...
1: Non. Coup de pied de but dans tous les cas.
2: Non, pas de hors-jeu et la remise de Honda avait été très bien jouée, mais forcément à contre-temps puisque Brown avait glissé. Passe faute de Caceres.
1: Mais le ballon passe. Avec une possibilité de centre, peut-être maintenant vers le second poteau. Il faut attaquer ce ballon. Oui, c'est cadré. C'est pour Neuer.
2: On a quand même perdu deux duels, les Allemands, dans cette histoire.
1: Brown. Avec Caballero qui s'arrache, il en a deux sur le dos et c'est compliqué.
2: Ça devient dur, on voit, je le répète, mais Florian Dierce qui prend le jeu un petit peu à son compte. Pour une passe décisive.
1: Ça va. Oula. Mais ça peut être un ballon dangereux quand même.
2: Goretzka qui va immédiatement le jouer.
1: Tentative de sortie propre avec des Allemands qu'on retrouve intéressant aussi dans cette perte de balle pour le récupérer rapidement.
2: Le contre-pressing est très cher à Nagelsmann. On revoit ici la tentative de centre. Et Caballero qui gagne son duel une nouvelle fois face à Pavlovic, mais impossible de mettre de la puissance dans ce ballon. Des changements d'hommes, mais on change pas de principe côté paraguayen.
1: Non, toujours ce même bloc et deux qui ont l'autorisation de sortie. Ce sera Mauricio et Caballero. Un coup franc.
2: Faute de Galarza ici sur le petit crochet de Kai Havertz vers l'intérieur.
1: Oui, on commence aussi à avoir ces petites erreurs techniques défensives.
2: Il y a forcément de la fatigue, Galarza, Kubas, Bobadilla, ça a travaillé très dur.
1: Inverse. Extrêmement important pour cette équipe qui avait marqué un doublé contre Curaçao qui poursuit sa moisson. Alors ce sera Brown pour un pied gauche. Kimmich pour. Le droit.
2: Kimmich s'applique beaucoup dans le posé du ballon.
1: Ouais. Brown ne pourra même pas faire la fausse piste. Ce sera pour le Capi. Kimmich, hop là, sans problème. Orlando Hill qui tente la relance à la main, elle est pas mal du tout. Avec Mauricio qui est tombé trop facilement, non, il obtient la faute.
2: Mauricio qui a fait exactement la mission qu'on lui avait donnée, récupérer cette bonne relance à la main de Hill et protéger son ballon. Et ouais, il y a les mains de Brown qui traînent autour du cou de Mauricio. Et bon coup franc et surtout 50 mètres gagnés facilement.
1: Almiron, on a une idée en tête. Almiron pour une première déviation. Caballero, je pense qu'il était en route pour ce ballon. Et Caceres, et il pousse. Et il va pouvoir aller chercher un bon centre. Caceres, et ça s'envole loin. Difficile à négocier, évidemment.
2: Alors voilà, Jamal Musiala.
1: Il va monter au jeu à la place de Denis Undav. Ben finalement, ce qui était appelé des vœux d'absolument toute l'Allemagne ne s'est pas avéré être un choix payant. Hein.
2: Ouais, ça a été difficile pour lui, notamment dans une première mi-temps où il a touché très peu de ballons, où on a eu du mal à créer côté allemand. Forcément, dans ces situations-là, Denis Undav est plus en difficulté.
1: Oui, Rudi Völler qui déclarait juste avant le match que l'Allemagne entière attendait la titularisation de Denis Undav. On aime bien ce qu'on écrira demain dans le Bild Zeitung.
2: Tout est son contraire, comme d'habitude. C'est long une Coupe du Monde.
1: Il hein. Ouais, faut trouver des thèmes de discussion. Et Roy Sané.
2: Là, le thème de discussion entre les défenseurs paraguayens, c'est qu'il y a une problématique Musiala à gérer. Et même s'il n'a pas été excellent depuis le début de la Coupe du Monde, c'est quand même un joueur capable de vous retourner un match.
1: Il faut qu'on se relève là, parce que Musiala, il y avait déjà du rififi.
2: En termes d'intensité, il est rentré dans son match, Musiala. Il est déjà dans les chevilles de Galarza. Ils sont en train de se chamailler sur le terrain, déjà les deux.
1: Oui, il y a plusieurs départs de feu.
2: Oui.
1: Attention, hein. Parce que Ta et Caballero, c'est déjà bien parti. Musiala avec
2: Galarza, ouais, c'est parti aussi.
1: Oui. Et Kubas n'est pas loin non plus.
2: Voilà.
1: Et voilà. Ça, c'est pour Kubas qui va prendre la première jaune. On le sentait venir.
2: C'est peut-être la deuxième option tactique du Paraguay, d'aller pourrir ce match un petit peu au moment où l'Allemagne reprend vraiment le dessus. Et
1: c'est
2: Galarza
1: pas fini, hein.
2: Vient de mettre Musiala au sol. Vous ne l'avez pas vu sur votre écran parce qu'on n'a pas diffusé.
1: Alors, on va le revoir.
2: Voilà.
1: Ça s'est passé avant. Hein. Et ouais. Donc, ça continue entre Galarza et Musiala. Rappelons quand même à toutes fins utiles que le Paraguay est l'équipe la moins bien disciplinée de l'ensemble de cette Coupe du Monde, avec désormais 8 cartons jaunes et un carton rouge.
2: Pour moi, il y avait un match avec l'Uruguay dans la valeur absolue. mais je vous accorde les chiffres. Et on va voir la force mentale de Musiala ici, parce que Galarza, il sait, hein, qu'il n'a pas eu une Coupe du Monde facile, qu'il n'a pas eu une saison facile. Évidemment que l'accueil n'est pas bon.
1: Mais il y a un très bon coup.
2: Ouais, ça met très beau pied gauche.
1: Un très bon tireur de coup franc,
2: oui. Petit mur allemand, hein, à l'image du mur qui a aidé Léo Messi.
1: Leroy Sané qui va donner ça dans le mur directement avec un ballon qu'on laisse sortir. Et ben ça, c'est intelligent. Non, ça a été touché.
2: Ah, Gomez s'est trompé.
1: Aïe. Alors ça, c'est offrir un corner à l'adversaire.
2: Semblait assez évident dans l'histoire.
1: Ouais. Il a perdu le fil de ce qu'il voulait faire. Je suis à Kimmich, toujours pour ses corners rentrants. Un ballon qui file vers le but. Oh,
2: il a voulu trouver le premier poteau. Le joueur du Bayern, Almiron, est là pour sauver la baraque.
1: Alors, deuxième chance. Kimmich, vers ce second poteau. Il y a une telle densité de joueurs paraguayens, c'est difficile d'aller mettre sa tête là-bas.
2: On va siffler une faute surtout de Pavlovic sur Gil. La deuxième sur un corner dans ce match.
1: Encore des remplaçants qui s'échauffent, notamment côté allemand. Oh, le ballon passe. Oh, est-ce que c'est pas été emmené un peu du bras, ça? Non. Et on va aller chercher une bonne faute dans le chef de Caballero. Faute de Jonathan Tah.
2: Il a fait son boulot, Caballero. On a compris depuis le début de la rencontre que le rôle d'attaquant d'offensif du Paraguay, c'était difficile. C'était une mission à base de contrôle de balle, de permettre au bloc de remonter, de conserver, et éventuellement de gagner quelque chose. C'est chose faite ici. Et pourquoi pas, le coup franc.
1: Dans mon pied gauche, Miguel Almiron. Oh, c'est dévié une première fois avec Caceres. Qui est contré par Jamal Musiala. Le Paraguay qui va reprendre une formule plus défensive avec les centraux qui reviennent se placer à l'arrière. Caceres pour un corner. Quelle activité pour ce Juan José Caceres. Et après cette phase-là, on l'imagine, une nouvelle pause fraîcheur. Peut-être pour donner des nouvelles idées, mais à qui? Mauricio va donner. C'est bien lui. Pour un ballon rentrant vers le second poteau avec une tête qui finit chez Manuel Neuer. La relance à la main et on s'arrête. Qu'est-ce qui se passe?
2: Il était parti de derrière la ligne en plus, Florian Wirtz.
1: Mais qu'est-ce qui s'est passé là? Non, c'est pour signaler la faute de Gustavo Gomez.
2: Allez, ils ont perdu un avantage qu'ils avaient, les Allemands.
1: Oui, quand on connaît la qualité de relance à la main également de Neuer, c'est une vraie possibilité qui s'envole peut-être et qui pourrait revenir avec Musiala. On y est encore, Leroy Sané. Et ça va être terminé. Swan, en un mot, qu'est-ce qu'il faut encore changer côté allemand ?
2: Continuer à mettre la pression, essayer de retrouver le rythme qu'ils étaient en train de mettre juste après l'égalisation. Et on sent que côté paraguayen, ça peut devenir difficile physiquement.
1: Oui, on va aborder d'ici quelques instants la dernière ligne droite de cette rencontre.

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5: 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Qu'est-ce que c'est que ça? Les terriens sont à nouveau en train de jouer au foot et l'un d'entre eux a bu un Red Bull.
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7: C'est l'heure des chouchous que le messager Patrick Stein nous communique avec trois propositions. Julian Ciseau, Kai Havertz et Miguel Almiron. Ah, franchement une surprise de voir plus de propositions paraguayennes qu'allemandes. Les Allemands qui sont donc revenus, mais qui malgré tout, malgré cette égalisation, n'ont pas réussi à créer beaucoup de dangers et à profiter du moment qu'ils auraient pu saisir.
8: Non, très clairement, on a senti qu'ils avaient repris le dessus. On a senti aussi que les Paraguayens ont évidemment changé de prisme pour lire le match. Ils sont passés d'un avantage où ils subissaient énormément à une égalisation avec une nouvelle problématique. Comment remarquer à nouveau, comment essayer d'arrêter de subir. Le match a repris un cours qui ressemble un petit peu plus à celui de la première mi-temps, finalement, avec toujours la même problématique pour les Allemands. Comment marquer ce deuxième but?
7: Et avec... même dans l'esprit de ceux qui vont rester derrière, Jonathan Tah, Antonio Rüdiger, l'idée que Mauricio et Caballero peuvent malgré tout partir en contre et offrir, qui sait, au Paraguay un moment historique dans son histoire. Alors passer un tour, ils l'ont déjà fait, hein. Mais c'était sans marquer le moindre but face au Japon en 2010, avant de finalement s'incliner face au vainqueur de la compétition, c'était l'Espagne à l'époque. Wirtz pour un ballon chez Havertz, le contrôle poitrine un peu long de Kai Havertz. Leroy Sané. Pavlovic. Sané. Sur lui avec Alonso, le centre de Leroy Sané, c'est dans les gants de Gil.
8: On a frôlé là. Qui c'est, c'est là.
7: Oui, mais ces centres rentrants, ils ont quand même toujours évidemment le vice de pouvoir trouver la cible, même s'ils ne sont pas déviés.
8: Exactement, on parlait de la multiplication de ces positions de centre côté allemand. C'est difficile pour les Paraguayens de et bloquer l'axe et d'aller gêner les positions côté. Ça demande beaucoup physiquement.
7: Joshua Kimmich. Allez, ce ballon a été touché et finalement est récupéré par Mauricio avec Caballero et Almiron. On va retrouver Caballero, le joueur de Portsmouth, avec un dégagement de Gomez.
8: Les milieux paraguayens sortent toujours avec autant d'énergie.
7: Et quoi qu'il arrive, ils seront fiers, les supporters paraguayens, de ce qui arrive à cette sélection. Le gouvernement avait décrété un jour de congé, un jour férié pour célébrer la qualif pour un retour dans cette compétition la première fois depuis 16 ans. Attention, ça se chamaille déjà et on y va avec un petit peu plus que le corps pour intimider l'adversaire.
9: Ah,
8: vraiment qu'il va falloir se trouver une solution rapidement avant la prolongation. J'ai pas envie de rentrer dans cette problématique-là avec le Paraguay et surtout pour la suite de la compétition.
7: Oh, mauvaise passe d'Almiron. Et ça, c'est une situation déséquilibrée. L'Allemagne n'en a pas eu beaucoup dans cette rencontre. Alors il faut en profiter avec Wirtz à portée de la vitesse. Wirtz, un crochet, pas mal senti. Et puis, Havertz. Il s'est refermé entre-temps pour une mauvaise passe de Florian Wirtz qui permet à Mauricio de repartir. Mauricio, oh là !
8: Quelle conduite.
7: Rappelons qu'il est brésilien naturalisé.
8: Ça se voit.
7: Mauricio,

0: Oui, on s'en doutait un petit peu, c'est vrai.
1: Mais vous avez vibré quand même, Lancelot, j'ai vu. Il était à la rupture, l'appel juste parfait, hein, entre Ta et Rudiger.
2: Et là, c'est l'avertissement ultime, hein, pour l'Allemagne. Avec un centre qui va arriver chez Havertz. Et Gil.
0: Ah, il aurait peut-être pu mieux placer sa tête encore qu'à Havertz.
1: Ouais, Gil qui fait la bonne parade, mais Havertz, il a mis une tête plus dure pour égaliser que celle-ci, je pense.
2: Il est là encore, Havertz, avec Leroy Sané. Brown. Oh, il y a une semelle qui a traîné là sur Nathaniel Brown et ça donne un excellent coup franc très bien placé dans l'axe.
1: Non, là, c'est Caceres qui va chasser dans un premier temps et Bobadilla qui vient faire la deuxième lame. On revoit la tentative. L'idéal, c'est vraiment difficile, mais c'est de le remettre de là où ça vient, pour vraiment prendre Hill à contre-pied.
2: Tentative à 6, vous le voyez, alors que Valdemar Anton va monter au jeu, défenseur central.
1: Qu'est-ce qu'il nous a mis jeté ici? On laisse pas dans la place de Pavlovic.
2: Et pour permettre au bac d'avoir un rôle encore plus offensif et terminer la rencontre, ouais, à 3. Avant ça, il y a Leroy Sané ou Florian Wirtz pour botter ce coup franc qui est contré par un mur qui me semblait bien prêt, mais peu importe. Kimmich, ça revient dans cette surface, toujours ces mêmes ballons. Il n'y en a qu'un qui est passé pour l'égalisation de Havertz. C'était déjà à la 54e minute. 10 bonnes minutes de jeu avant d'éventuellement aller en prolongation pour l'Allemagne, ce qui serait déjà en soi une énorme défaite.
1: Et c'était ce que je me disais. Alors là, on va remettre Kimmich dans le milieu. Ça vient par ça. Ah, une mauvaise communication.
2: Bien fait de Caceres qui pouvait laisser filer le ballon. Kimmich qui aura finalement obtenu gain de cause. Il voulait être dans ce milieu de terrain, il l'avait dit. Ça n'était pas caché d'ailleurs en interview. Moussiala, oh, bien fait de Moussiala.
1: Bien joué.
2: Moussiala qui décale pour Brown, le centre de Brown. Ah, qui a tardé à venir avec le crochet, celui de trop.
1: C'est comme ça qu'on veut voir Moussiala. Capable de créer les différences dans les petits espaces.
2: Kimmich. Bon ballon, excellent ballon même pour Moussiala qui
1: était pas en position de hors-jeu. Toujours difficile à contrôler les ballons qui viennent de derrière comme ça, Lancelot, mais il s'était bien créé l'espace. On voit, hein, vraiment entre le bac droit et le central, c'était parfait comme appel.
2: Gil. Tête de Rudiger. Caceres avec quelques duels consécutifs gagnés par l'Allemagne, ça peut faire du bien pour avancer. Wirtz qui donne avec le centre maintenant, c'est pour qui? En tout cas dégagé avec Valdemar Anton qui est venu pour défendre ça.
1: Donc c'est Goretzka, hein, avec sa force de projection, il est à la fois bien maintenu au sol quand même par son vis-à-vis Alonso, et à la fois c'était difficile, hein, d'aller faire mieux avec ce ballon. Mais c'est vraiment sur les centres, hein, que les Allemands ont réussi à faire des différences en seconde.
2: Un coup de balle trop rapide là des Paraguayens. Donc Anton qui a joué vite, il y a deux ballons sur.

0: la pelouse.
1: Mais on laisse filer en bonne intelligence avec cette 82e minute maintenant. Une perte de balle de Joshua Kimmich et Mauricio qui peut repartir. Il est seul.
2: C'est tellement difficile pour Mauricio et Caballero d'aller créer quelque chose. C'est encore un joueur comme Enciso a cette capacité de percussion où tu sais qu'il est capable de faire 30-40 mètres seul. Je repense quand même à la situation entre Goretzka et Alonso et elle n'était pas loin d'être fautive. Hein.
1: Oui, oui. Un bien qui est ceinturé, hein, Goretzka. Maurice Sané. Kimmich. Moussiala. Moussiala. Et c'est bien fait. Mauricio, c'est pas mal hein, ce qu'il propose malgré tout. Il manque ce petit brin de précision.
2: Et il reste un peu plus d'un quart d'heure aux Allemands pour se sortir de ces soucis. Bien joué l'appel.
1: Ça n'est trouvé entre les lignes. Kai Havertz. Anton pour Ta avec Anton de nouveau. Wirtz cette fois-ci sur l'aile droite. Le ballon va pouvoir lui revenir à Wirtz. Ouais. C'est difficile d'emmener ça. Hein.
2: Tentative très compliquée d'emmener pied gauche.
1: Moussiala, tant de monde encore. Il faut trouver l'espace là où il se trouve avec Brown qui va pouvoir centrer mais qui tombe encore sur un Caceres. Franchement, qui lui aussi hein, mérite tous les hommages. Il n'en a pas encore fini, il est passé. En plus, Caceres avec Mauricio qu'on retrouve. Caballero est hors jeu.
2: Attention, il y a Kai Havertz au sol depuis le début de l'action hein, avec Caceres. Il se relève.
1: Kovas. Almiron. 85e minute. Merci évidemment de veiller avec nous. Minuit 17 en Belgique.
2: De toute façon, il faut veiller jusque Pays-Bas Maroc. Nous ne sommes qu'à chapitre de cette belle soirée.
1: Un grand match, effectivement, à suivre plus tard avec Vincent Lagandris et Fred Wassege. En attendant, Kimmich. Et là, pour offrir ce que toute l'Allemagne espère, c'est-à-dire une qualification, même si ce serait dans la douleur, une douleur presque inattendue, même si les performances de l'Allemagne ces derniers temps n'incitaient pas à énormément d'optimisme. Leroy Sané qui essaye de passer et qui va aller obtenir un corner, le 9e pour les Allemands.
2: Sané qui toujours dans la provocation même en 1 contre 2 est capable hein, d'aller gagner quelque chose. Ici un corner et on revoit Havertz qui va prendre un gros coup quand même et les Paraguayens qui au fur et à mesure la rencontre avance sont de plus en plus limites
1: et donc forcément ça peut plier avec Wirtz, reprise de la tête, ce ballon traîne et on a du mal à le dégager.
2: Hors jeu pour moi, pas au moment de la tête mais au moment de la deuxième touche. C'est hyper bien donné de la part de Wirtz.
1: Ouais.
2: Et c'est bien une position de hors-jeu au second poteau.
1: Anton.
2: De la part d'Anton.
1: L'occurrence. 63% de possession de balle pour l'Allemagne. 27 pour le Paraguay. 10% de duel. Enciso qui a marqué le premier but de ce match avec une réponse de Havertz qui n'a pas amené cette révolte allemande qu'on aurait pu attendre. Sané trop juste au duel. Havertz. Musiala avec Ta. Jonathan Ta, 88e minute. Est-ce que l'Allemagne va parvenir à changer le destin de cette rencontre, le destin de sa Coupe du Monde, avant de passer en prolongation? Hop là, il manquait pas grand-chose pour aller chercher ce ballon qui aurait transpercé la défense, alors que Voltemade, me semble-t-il, va rentrer. Hein.
2: Facile à reconnaître d'ici, avec la sortie de Sané. On met un peu plus de gabarit dans la surface. On a vu à quel point on arrivait à se créer les situations de centre, à amener les ballons.
1: Un grand blond avec des chaussures roses.
2: Pour que vous puissiez vous repérer tranquillement aussi. On voit les positions bien larges. Côté Musiala et Wirtz, évidemment, pour pouvoir aller donner les ballons.
1: Et pourquoi pas un centre? Non, pas Wirtz. Dégagement pour cette équipe du Paraguay. Ah, c'était pas sorti. Kimmich y pensait pouvoir profiter du ballon, qui était resté dans la limite du terrain.
2: Et il a à moitié dit merci à l'arbitre. Je me demande s'il lui a pas dit quelque chose. Il n'est pas dans son rôle.
1: Musiala pour aller chercher Voltemade. Oh, ça reste et c'est dégagé au forceps, ça véritablement craques, hein. Avec Caballero, c'est difficile, il va chercher la faute.
2: Et quelques litres d'oxygène.
1: Il n'y a pas de discussion ici. Et de la détresse malgré tout chez cette équipe allemande. Caceres pour Almiron qui suit avec Nathaniel Brown. Caceres. Ron passe intérieur avec Kimmich et il n'y a pas de hors-jeu. Alors il y a une possibilité pour le Paraguay avec le centre. On va remettre ça et on ne parvient pas à trouver l'homme disponible dans la surface. Florian Wirtz qui dégage, il le fait mal avec finalement Musiala qui peut donner à Kai Havertz et l'équipe d'Allemagne qui va peut-être avoir une possibilité d'aller chercher cette qualification à l'entrée du temps additionnel. Musiala, non.
2: Le stade qui s'est levé en entier.
1: Et ils ne parviennent pas à se dégager. Ça peut revenir. Musiala, encore le centre maintenant pour Voltemade avec Anton. La frappe de Kimmich, elle est contrée. Ça va donner un corner.
2: La tension est totale ici. C'était une bonne contre-attaque de la part de l'Allemagne. On donne le ballon à Musiala qui s'en débarrasse un petit peu mal.
1: 5 minutes de temps additionnel. Voilà ce qui est offert à l'équipe d'Allemagne pour accrocher cette qualif. Sinon, on partira pour la prolongation. Gros plan sur Nick Voltemade. Ce que vous entendez autour de nous, ce sont les supporters du Paraguay, hein, parce qu'on est vraiment au cœur des supporters ici. Brown qui est prêt à jouer. Ce corner. Dixième. Brown. Second poteau. Ota, il est tout seul, la remise. C'est trop facile pour Orlando Gill.
2: Ouais, c'était mi-remise, mi-tir. Et comme beaucoup de décisions où on hésite, ça donne quelque chose de bof.
1: Oh, Neuer, il est sorti. Il est sorti et il assure.
2: Je crois qu'il avait poussé les vis à jouer la touche.
1: Hein, ça lui est déjà arrivé. Encore 3 minutes dans ce temps additionnel avant de passer à une prolongation. Pas beaucoup de solutions. Hein. Alors on va aller jusqu'où ? Jusqu'à frapper, c'est dévié. On va chercher un corner venu de nulle part, côté paraguayen.
2: Allez, il reste 3 minutes. Pas stressé ce monsieur.
1: Non, mais c'est bien le seul à mon avis dans le stade parce que...
2: Le stress est repassé du côté allemand là avec ce corner.
1: Imaginez un instant que le Paraguay vienne marquer un but au bout du temps additionnel. Une rencontre où ils n'ont pratiquement pas réussi à être dangereux, où ils ont passé le plus clair de leur temps dans leur moitié de terrain. C'est Mauricio qui va donner ça avec une déviation, un ballon qui traîne et qui est dégagé par Valdemar Antón. En tous les cas,
2: de toute façon, il y a faute. Il faut rien dire, ça qui est touché au visage une nouvelle fois. Ouais, c'est dans l'attaque du ballon d'Alonso. Quand Alonso recule au ballon, c'est pris en sandwich.
1: Nagelsmann qui est résigné, qui doit déjà penser à l'après, lui qui avait promis à l'Allemagne un trophée après l'élimination en quart de finale de l'Euro 2024 contre l'Espagne dans des circonstances douloureuses évidemment avec un pénalty qui avait été refusé aux Allemands. Pénalty évident. Dans la foulée, il avait dit c'est pas grave, on attendra 2 ans pour remporter un trophée ensemble. Paraît plus loin que jamais.
2: Dernière minute. Ravol Tomado qui essaie de peser, libérer des espaces.
1: Moussiala. Ballon dans cette surface. Dégagé avec Almiron. Kimmich qui a été bousculé. Et le ballon en touche.
2: Ils sont en mission commando là, les Paraguayens, pour ne pas encaisser. Ça commence à cramper.
1: Il va falloir se relever parce que l'arbitre a décidé qu'on jouerait en cette fin de rencontre. Moussiala, il faut en profiter côté allemand. Moussiala, Moussiala, le centre de Moussiala sur la tête de Cáceres. Mérite une statue à lui seul, lui.
2: Quel match il nous a fait. Rüdiger au ballon.
1: Rüdiger avec une tête encore qui permet de repousser le danger. Antón. Antón qui pousse.
2: Ah, bien défendu. Non, là, il est tombé seul, Galarza. Alors, on va revoir les images, mais vraiment, à partir du moment où il a réussi à mettre le corps devant. Regardez, il met le corps devant. Il y a une mini poussette et il tombe.
1: Et c'est terminé. Un partout. Swan, on va prolonger plaisir.
2: Avec plaisir. Avec plaisir. On a pensé que l'Allemagne s'était rendu la tâche facile avec l'égalisation rapide, mais. Le Paraguay a réussi à refermer le bloc.
1: Petit détour par chez vous, Jérémy. Et puis on revient poursuivre cette prolongation.
0: Exactement, on est là. On prolonge un petit peu le service. Il n'y a pas de souci. On laissera les lumières allumées dans le loft un petit peu plus longtemps. Pas de problème. Mais là, on passe la pub. Et puis on revient pour vous remontrer les buts. Et puis quand même pour vivre cette prolongation. A tout de suite.
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0: On est de retour. Pas pour vous jouer un mauvais tour, on est encore là. Ce que je vous propose, un but partout, c'est quand même une surprise, déjà, de ne pas avoir vu cette Allemagne s'imposer avant la prolongation. On regarde les buts ensemble pour se rappeler que ça avait quand même commencé avec cette réalisation du Paraguay, Christine.
1: Mais oui, sur cette récupération haute, hein, donc ils étaient en position offensive, coup de coin. Le dégagement qui est long, tout de même, de la part de Neuer, qui fait ce qu'il a à faire, mais qui est mal géré par le reste de son bloc. Et donc ça revient rapidement, c'est précis du côté du Paraguay qui avait eu quelques tout petits instants en début de rencontre et puis là, dans la fin de première mi-temps.
2: Ouais, sur le dédoublement, comme on l'a dit, hein, pour le centre, là, franchement, c'est ne pas justement montrer dans une école parce que là, le marquage n'est vraiment pas bon pour donner la possibilité à centrer.
0: À ce moment-là, c'était la mi-temps aussi, le Paraguay était donc devant, Hervé, et puis en tout début de deuxième période, sorti un peu de nulle part quand même. On se demandait encore alors, comment ils allaient faire pour s'en sortir.
3: On se demande même s'il le touche, hein, ce ballon à Wertz sur le centre de Wertz ici. Il le touche, il le dévie à peine, il l'effleure. Hein.
2: Oui.
3: C'est caressé et ça va au fond, et on a envie de dire. Ça remet un peu l'Allemagne en course et heureusement qu'il y a ce but-là.
1: À minuit, c'est ce dont le ballon avait besoin.
3: Oui.
2: Quand le centre est bon, en fait, il faut juste le dévier.
0: Oui, moi je vous avoue que le micro, l'oreillette, il y a tout qui est crevé.
1: C'est dommage parce qu'on parlait.
2: Vous m'avez cassé les lunettes, j'ai saboté votre oreille.
0: Mais c'est donc vous.
1: On parlait de caresses en plus, c'est dommage.
3: Vous avez le matériel d'hier en fait, mais comme on est demain, il faut changer.
0: C'est donc ça, ça fonctionnait que jusque minuit. Bon, ce qu'on va faire, c'est aller vivre évidemment cette prolongation avec Lancelot et Swan, service prolongé pour vous aussi, messieurs. Mais pourvu qu'il y ait du spectacle quand même dans cette prolongation, en tout cas, il y a de la pression sur l'Allemagne, ça c'est une certitude.
4: Oui, il y a vraiment le sentiment que cette équipe d'Allemagne a déjà perdu, quoi qu'il arrive, Swan. Cette équipe d'Allemagne déçoit forcément et on se demande si elle a encore les ressources pour passer devant cette équipe du Paraguay.
5: Moi, je pense qu'elle a les ressources et que la défaite dont vous parlez, elle est peut-être plus, je dirais, à la fois politique et à la fois en termes d'image par rapport à ce qu'elle représente depuis le début de la compétition. C'est-à-dire que moi je pense qu'ils vont sans doute réussir à s'en sortir. Ils vont avoir un match peut-être très compliqué contre la France ou la Suède dans la foulée. Mais c'est plus l'accumulation de mauvaises prestations ou de prestations peu convaincantes qui vient vraiment desservir l'Allemagne.
4: Oui, parce que quoi qu'il arrive, et souhaitons aux Allemands une victoire, évidemment, c'est pas ça le souci, mais c'est que la pression va être insoutenable. On sait déjà à quel point la presse allemande et les supporters allemands sont impitoyables avec leur équipe, même quand ça va bien. Et donc, quand on a une campagne de qualification qui a été aussi laborieuse et que derrière on enchaîne avec un début de Coupe du Monde avec un groupe certes qui était relevé, mais qui est là aussi laborieux et qu'on termine à ne pas savoir véritablement dominer une équipe du Paraguay, ça rend les choses difficilement vivables.
5: Oui, après Nagelsmann vous répondra sans doute que l'opinion publique ne l'intéresse pas, sans doute a raison. Mais moi je me concentre plus sur le fait que c'est une équipe qui n'a pas été capable de produire un vrai bon match depuis le début de la compétition. Curaçao, je ne peux pas le mettre dedans. Donc c'est pour moi là, c'est le plus inquiétant pour cette équipe d'Allemagne.
4: Oui, avec un Nagelsmann qui effectivement dit ne jamais écouter l'opinion publique, qui a fini quand même quelque part par changer son fusil d'épaule en mettant Denis Sundav aujourd'hui. Denis Sundav qui n'aura pas eu l'effet escompté hein, sur cette équipe avec une vraie pauvreté en termes de ballon à toucher. Et on est parti pour deux fois 15 minutes dans cette prolongation.
5: La vraie question, ça va être de savoir est-ce que le Paraguay va être capable de tenir comme ils ont tenu sur la deuxième partie de la seconde période. Il y a clairement un objectif tir au but hein, pour les coéquipiers de Galarza.
4: Velasquez qui a remplacé Almirón. Et donc là aussi des intentions qui sont assez claires. Velasquez, défenseur. Moussiala avec Jonathan Tah. Ce match servira vraiment de rampe de lancement à Pays-Bas-Maroc. Il restera peu de temps à combler avant de pouvoir retrouver le 16e de finale que tout le monde attend.
5: Et on voit clairement la ligne de 5 hein, maintenant proposée par le Paraguay, le bloc très bas.
4: Havertz. Brown. Tente d'accélérer le jeu par cette petite touche. À noter quand même, hein, la présence de Brown pendant toute cette rencontre. Lui qui revient d'une petite gêne musculaire.
5: Ouais, mais je pense que ça veut dire qu'il est bien, et au-delà de ça, pour cette équipe d'Allemagne, c'est une option vraiment importante. On a rappelé la qualité de son pied gauche, sa vitesse par rapport au scénario de la rencontre.
4: Rüdiger.
5: Kimmich, hein, vraiment, qui a repris le rôle de Pavlovic devant la défense, en mieux, plus à l'aise ici.
4: Rüdiger. Wirtz. Avec Goretzka. Bon, la montée au jeu aura quand même été aussi compliqué, hein, pas franchement visible. Leon Goretzka, attention à ce ballon qui traîne.
6: Ce ballon remis, ça.
4: Il lui en faut pas deux normalement. La frappe maintenant, elle est encore contrée.
5: Ah, c'est canalé. C'est canalé et c'est pour le moment la grande force des Paraguayens sur cette deuxième mi-temps. Lancelot, c'est qu'ils arrivent vraiment à mettre de la densité devant la cage et la montée de Velasquez pour garnir la ligne arrière n'arrange rien pour les Allemands.
4: Là. Ballon intérieur pour Voltemade. Et là, on se dégage, on n'essaye plus rien du tout. Hein.
5: Je vous ai dit, c'est le plan tir au but pour le Paraguay. Première petite utilisation de Voltemade dans la surface en pivot ici.
4: Wirtz repart pour une nouvelle.
5: Ah, c'était gratuit.
4: Eh
5: ça.
4: Oui, mais il va aller chercher un coup franc quand même.
5: Avec Caceres, hein, on sait, on l'a dit, il a énormément donné dans le match, mais ici il y a le petit balayage derrière la jambe. Alors que le ballon en plus repart derrière sur Kimmich, c'est pas forcément nécessaire. Et ça vient offrir une très bonne opportunité.
4: Excellente même. C'est le Capi qui s'y colle avec du monde. Nick Voltemade, il est capable de reprendre un ballon comme ça. Wirtz aussi. Il y a la présence de Anton, de Goretzka. Et il y a Gil, avec Goretzka qui avait tendu la main là. Maradona. En 86. Ta. Jolie technique.
5: Oh, joli, ça.
4: De Jonathan Ta. Et le pied gauche après, pas excellent. La remise cependant avec un corner.
5: Ah, magnifique, hein. Ta, techniquement, il fait vraiment le geste juste. En plus, il respecte le foot. Il va centrer pied gauche dans la foulée. J'allais dire, ça pousse côté allemand. Mais finalement, c'est le scénario de la rencontre. C'est le scénario de la deuxième mi-temps. Et jusqu'ici, les conclusions sont les mêmes.
4: Ils sont passés qu'une fois, les Allemands, avec Orlando Gil qui prend sa place dans son petit rectangle. Et Anton qui vient l'ennuyer. Mal démarre Anton, ouais, pour mettre la pression, hein, sur. Orlando Gil s'est donné au second poteau la remise de Tar et on demande une faute de main. Il n'y a rien. Alors un ballon qui était sorti.
5: En tout cas, c'est un coup de pied de but qui est indiqué. Moi, je ne suis pas sûr. Après, non. On ne peut jamais savoir avec ces angles-là, mais on a l'impression que Tar va le sauver.
4: Oui, il n'y a pas de faute de main non plus, hein, quoi qu'il arrive. Donc, pas de regret côté allemand. Enfin, pas sur cette phase-ci, en tout cas.
5: Bien défendu.
4: Oui, non.
5: De Brown. Caballero qui a une montée difficile, hein, mais le rôle écrit pour lui, c'est pas un rôle hollywoodien.
4: Non, il sait qu'il va devoir bosser. Il sait qu'il devra exploiter.
5: Son meilleur scénario, c'est de mettre son tir au but pour lui.
4: Il fait déjà ça. Mais pour ça, il faut y parvenir au tir au but. 97e minute. Ta. Rüdiger. Antonio Rüdiger, il va lui aussi tenter le centre vers Voltemade qui contrôle, qui frappe et qui ne parvient pas à trouver ce ballon. Lucien ne va pas le jouer parce qu'il était en position de hors-jeu, lui. Et ça sort, ça.
5: Oui. On l'a dit, hein, pour le moment, il y a toujours une jambe, un joueur qui traîne et c'est encore un. On va réclamer la main.
4: Attention.
5: On va réclamer
4: attention,
5: la main.
4: Attention. Gomez.
5: Les Allemands sont déjà autour de l'arbitre. Nagelsmann, il l'a vu.
4: Alors, on va se retrouver dans une situation qu'on a déjà vécue mille fois. C'est-à-dire que, est-ce que la position est naturelle ? Oui, parce qu'il fait son tac. Est-ce que le bras est le long du corps ?
5: Non.
4: Non. Et donc vient le terme de interprétation à ce moment-là.
5: Il reste sagement au sol, Gomez, comme un joueur qui a mal, mais qui sait peut-être qu'il est dans une situation compliquée. Mais vous avez vraiment raison de rappeler qu'en position de tacle, c'est assez normal de se retrouver dans cette solution. Et j'ai l'impression qu'on va jouer.
4: Et on va jouer après les remplacements qui vont être effectués avec Tony Sanabria qui va monter au jeu. Nouvelle vision ici.
5: Ah, et en plus, j'ai l'impression qu'avec cet angle-là, le ballon va de toute façon aussi toucher ses flancs, sa côte.
4: Ouais, je suis d'accord. Ça me fait plaisir. Ojeda et Sanabria qui vont monter au jeu pour remplacer Caceres, me semble-t-il. Oui.
5: Bravo, monsieur. Et lui, je ne sais pas comment se portera le chouchou-maître de toute la bande, mais pour moi, c'est lui.
4: Bobadilla va lui aussi sortir, Tony Sanabria.
5: Bobadilla qui a énormément bossé, lui aussi.
4: Brown. Cette fois-ci, on change d'idée. Côté allemand, on va partir lancer et c'est dégagé par Caballero. Avec Moussiala.
5: Galarza qui fait bien de ne pas aller au contact dans la surface.
4: Pas mal, Moussiala qui s'arrache et qui là permet sans doute à Wirtz d'adresser un bon centre qui est parti vers le second poteau. Il n'y a personne pour le récupérer.
5: Ça va être un coup de pied de but taille. Il va finir le match avant-centre, Lancelot. Et ici, on tarde un petit peu à sortir sur Florian Wirtz. Et il fait bien la faute. Mais on joue bien les coups à chaque fois dans ces situations-là. C'est Caballero qui continue son entreprise de destruction de Jonathan Tah. Il essaye, mais Tah est très bien ici.
4: Moussiala. Il retouche le ballon. Intéressant quand même dans sa montée, Jamal Moussiala.
5: Disponible, il essaye de mettre de la vitesse dans le jeu, il y en a besoin pour essayer de déborder le bloc paraguayen.
4: Anton vers Voltemade, non, un autre pas aérien pour l'attaquant.
5: On va abuser encore des centres côté allemand. On a les gabarits, on a les centreurs, et on voit, regardez la position de Voltemade entre Gomez et Velasquez. Il était vraiment bien serré. Les défenseurs paraguayens qui font exactement ce qu'il faut face à ce genre de profil, les empêcher de sauter, être au contact immédiatement.
4: Déviation de la tête. Et Jamal Moussiala pour Tah.
5: C'est intelligemment qu'il va trouver de l'espace sur l'aile droite.
4: Goretzka, corner.
5: Ça, il l'aura fait. Léon Goretzka multiplier ces courses-là dans le demi-espace droit.
4: Qui a disputé 24 matchs avec prolongation dans son histoire, qui en a remporté 15, perdu 9. Bilan plutôt positif donc pour les Allemands. Et on n'imagine pas un autre dénouement ici, vu la domination. Mais encore faut-il la concrétiser avec un ballon au second poteau.
6: Jonathan Tah qui vient faire 2-1 et délivrer l'Allemagne. C'était si compliqué pour eux. Et forcément, c'est de devenir de ce garçon qui, lui, a été au niveau depuis le début de sa Coupe du Monde. 2-1 pour les Allemands.
5: On le sentait venir, Lancelot, on l'a dit, power foot. Jonathan Tah, la tête va parler, la tête a parlé. Deuxième poteau, il vient mettre un coup de boule magistral pour envoyer sans doute l'Allemagne en huitième et sortir ses potes des problèmes. Mais vous avez raison de le rappeler, Lancelot, il fait une sacrée Coupe du Monde, mais quel ballon au deuxième. Le bloc de Voltemade 2 qui libère Tah. Et franchement, ce coup de tête là, parfait.
6: Ouais, il faut aller le chercher, il faut avoir les tripes, il faut avoir les abdos pour donner un ballon comme celui-là. Et qu'il est battu forcément, difficile pour lui d'intervenir là-dessus. L'Allemagne qui peut souffler et ils n'ont pas pu le faire depuis le début de la Coupe du Monde. Alors ici, c'est vraiment la délivrance pour ce joueur et pour ce coach aussi, hein, tellement décrié au bord du précipice, littéralement.
5: Alors on a vu la phase Anton qui bloque Hill, Voltemade qui bloque les défenseurs qui veulent sortir sur Tah et le corner très bien donné au second pour utiliser l'excellent jeu de tête du défenseur du Bayern.
4: Alors, de quoi parle-t-on?
5: Voilà, c'est la faute, c'est ça que je vous dis.
4: Voilà.
5: Je pense qu'Anton est fautif sur Hill.
4: L'arbitre va aller voir.
5: On l'a vu un petit peu sur la caméra derrière. Je me posais la question et les Paraguayens, ils ont déjà tout revu. Mais je pense que c'est ça qui va être problématique. C'est pas le bloc de Voltemade, mais je pense vraiment que Anton bouscule Hill au tout départ quand le ballon passe devant.
4: Et c'est évidemment interdit, le petit rectangle. Encore plus, revoyons ça.
5: Mais là, c'est d'accord.
4: Oui, le problème, c'est que c'est pas la première fois en plus, Anton. Rappelez-vous le corner précédent. Il avait déjà était comme ça au contact du gardien.
5: Et si on suit la logique jusqu'au bout, Lancelot, le fait que Hill soit au sol sur ce contact-là l'amène à être en retard pour sauter sur la tête de Tah. Et pour ça, c'est la logique du jeu pour moi de refuser le but par rapport à l'effet domino sur l'action.
4: Oui, oui, il y a une conséquence directe de cette poussée d'Anton sur Hill. Alors, est-ce qu'on va juger que c'est suffisant pour annuler ce but allemand? Carte jaune pour Almiron qui de toute façon est sorti du terrain, donc ça n'a plus la moindre incidence. Alors, écoutons.
7: After review, when the ball was in play, number attacker number 3 prevent the goalkeeper to challenge the ball. Final decision, foul.
5: Alors, on n'a rien entendu, mais c'est refusé.
4: On suppose que le but est refusé, hein, vu comment c'est accueilli ici. Et les Paraguayens qui sont seulement en train de s'en rendre compte maintenant, imaginez. À quoi ça tient? À quoi ça se joue?
5: Mais quand on revoit les images et vraiment quand on réexplique toute la mécanique de l'action, on le voit se relever en retard. Alors il se relève vers la droite, il aurait peut-être été pris à contre-pied quand même. Mais il y a une forme de logique, je trouve, dans cette décision.
4: Carte jaune aussi pour Julian Nagelsmann, me semble-t-il, avec Oliver Baumann là, qui est obligé d'aller le ramener vers le banc. C'est le gardien réserviste qui a eu un coup dans le dos de la part de Julian Nagelsmann qui se retrouve à aller le sauver ici parce qu'il était en train de fondre vers le quatrième arbitre.
5: On va jouer 4 minutes de plus dans cette première prolongation dans ce lot.
4: Il faut que le match suivant il commence à 3h du matin. Hein. À un moment, on ne peut pas non plus se chevaucher.
5: On l'écoutera à la radio, non?
4: Ah, sur le canal Viva Sport. lequel on se permet de faire un peu de retape. C'est magnifique hein, quand vous êtes en voiture comme ça. Gustavo Alfaro aussi averti. Mais ça, c'est le coup de boost nécessaire peut-être pour le Paraguay pour finalement y croire, parce qu'ils ont une deuxième vie dans cette prolongation. Brown qui doit intervenir, qui va obtenir un corner. Il ne le retouche pas derrière, il y a bien corner.
3: Non, non.
4: S'il l'avait retouché, corner aurait été, quoi qu'il arrive, annulé, vous le savez. Désormais. Et côté paraguayen, on le joue à fond, ce corner, avec Neuer qui hésite, c'est jamais bon. Nouveau centre, Alonso, second poteau, c'est remisé. C'est signalé d'ailleurs par le juge assistant. Ah oui. Pas de doute là-dessus, mais des doutes, l'Allemagne en a peut-être encore un petit peu avec ce but annulé pour Jonathan Tah. Moussiala qui doit pouvoir servir de détonateur à essayer de passer entre deux défenseurs. Voltemade qui contrôle.
5: Le contact. Le contact, attention, attention.
4: Jouer. Les instructions sont claires.
5: Jusqu'ici, le Paraguay avait été excellent pour éviter tous les contacts difficiles dans la surface. Ils gardaient des positions, ils protégeaient leur but. Et sur ce duel-là, précisément, on a l'impression que c'est le premier où ça y va à fond et que ça prend un énorme risque dans la surface.
4: Oui, parce qu'ils sont en retard hein, là-dessus. Et le banc allemand qui a encore jailli pour venir mettre la pression sur tout le staff arbitral. Kai Havertz en direction de Voltemade. Et Mauricio, ouais, bah, il va recevoir un carton, ah non, Mauricio. Ça se chauffe. Je rappelle que l'Allemagne avait battu le Paraguay en 2002, dans d'autres circonstances, hein, une équipe allemande qui avait été en finale de la Coupe du Monde à l'époque, avec un super match de Oliver Kahn. Anton, c'est long. Le ballon revient chez Wirtz qui peut travailler ça vers Havertz et Gil qui intervient. Et il se tient la tête derrière.
5: Et on avait parlé de la justesse dans ces situations d'aller chercher le côté où ça vient pour déséquilibrer le gardien. Message reçu par Kai Havertz qui tente hein, d'aller chercher la Lulu opposée de Gil.
4: Ouais, il fait bien hein, parce que c'est en reculant comme ça, Havertz, difficile de donner de la puissance évidemment dans un tel ballon.
5: Ouais, il veut vraiment la faire mourir, petit filet opposé.
4: Alors qu'on soigne Orlando Gil, se tient à la tête, tu n'es pas persuadé qu'il ait été touché à la tête, hein, le gardien. Qui a récupéré toutes ses facultés et qui va pouvoir à dégager.
5: On voit le contact avec Voltemade, pas assez.
4: Voilà qui met fin à la première partie de cette prolongation. Petit détour par chez vous, Jérémy, puis on revient.
0: Bah c'est gentil, ça nous tient en éveil aussi, hein. On va pas se mentir non plus. On va revenir sur cette phase clé de cette prolongation. On peut la revoir ensemble, hein, les amis, débriefer, voir un petit peu ce que vous en pensez. Est-ce que ce but annulé est une juste décision pour vous? On a revu la faute d'Anton sur le portier paraguayen Ordine.
2: Mais on va le voir dans l'action, le portier la joue bien aussi, hein. Dès qu'il voit qu'il est un petit peu gêné, regardez. Dès qu'il voit qu'il est un petit peu gêné, il va se mettre aussi. Regardez, on va le voir ici. Mais je comprends que l'arbitre siffle parce que, in fine, il est gêné. Regardez ici. Et puis c'est. Hop! C'est lui qui se met un petit peu dessus. Il est gêné au début. Et comme il voit qu'il est battu, il cherche la faute. C'est bien fait. Et je comprends pourquoi l'arbitre a sifflé.
0: Je vois la tête de Christine. Vous êtes du même avis.
1: Oui. Enfin, c'est la vidéo donc, qui a appelé l'arbitre. Mais je trouve que c'est malin. et finaux de la part du gardien, parce qu'il y a eu toute une histoire d'écran tout au long de la saison sur les coups de coin. Et les gardiens doivent la jouer comme ça aussi, en fait.
0: Dans le VAR, c'était Tatiana Guzman, arbitre féminine, qui nous vient du Nicaragua. Ben, c'est une bonne décision, Hervé.
8: Oui, parce que dans ce sens-là aussi.
9: Il ne s'est pas passé, et donc je pense qu'il la provoque un petit peu.
8: Oui.
9: Donc fatalement, Anton est en contact, il le repousse. C'est le geste qu'il fait qui est très clair, et donc il ne sait pas se relever. Bon, je pense qu'il a finement joué le coup.
1: C'est comme ça qu'il doit faire, ouais.
0: On va vivre la deuxième mi-temps de cette prolongation. C'était un court détour par chez nous, mais ça nous a fait plaisir, Lens Loess. Sachez-le. Bon, est-ce qu'on va éviter les tirs au but ? Ça, on ne le sait pas encore.
4: Bah, et quitte à être là, allons-y jusqu'au bout, non ?
5: Jérémy en a peut-être marre, mais moi j'aimerais bien.
4: Non, je pense pas qu'il en ait marre, mais c'est vrai que j'imagine que la soirée est longue et que derrière, il y a quand même encore un joli match à suivre. Pour rappel, il reste un quart d'heure et le Paraguay sait qu'il a survécu de justesse. Il s'est vu perdre le match et il est encore en vie. Et ça peut vous donner ce petit coup de boost et d'accélérateur pour vous porter dans les 15 dernières minutes d'une rencontre qui a déjà été si longue et si éprouvante pour cette nation. Qui, on le rappelle, retrouver la Coupe du Monde pour la première fois depuis 16 ans. Attention là, c'est Kai Havertz qui a commis une faute.
5: Ouais, je vous parlais, Lancelot, du temps de jeu effectif que j'attendais quand le Paraguay menait. Ici, ça va être un petit peu pareil hein, dans la quête de la séance de tir au but, mais il y a un vrai contact hein, entre Canale et Havertz.
4: Avec une jaune pour Kai Havertz, averti. Et à la fois, ce qui doit nous aider et ce qui doit vous aider aussi à rester éveillé à la maison du côté de la Belgique, eh bien, c'est ce nouveau règlement. Hein. Pour que ça joue encore et qu'on ait encore du football dans la prolongation. Parfois, c'est ce qu'on reproche à cette prolongation qui ne sert souvent à rien, en fait, parce que les deux équipes attendent et jouent surtout pour ne pas être battues et attendre.
5: Il y avait une faute ici de Kimmich qui offre un bon coup franc.
4: Kimmich qui va donc se replacer avec Mauricio pour donner le ballon. Est-ce qu'on va jouer le coup à fond ? Oui, on dépêche pas mal de forces vives côté paraguayen.
5: Ouais, donc, il n'y a qu'un joueur hein, qui reste vraiment en couverture, mais en même temps tous les Allemands sont dans la surface.
4: Mauricio vers le second poteau, une remise et tape. Obligé de
5: gagner le corner.
4: Ouais. Obligé d'écarter le danger, Jonathan Tah.
5: Toujours un petit frisson hein, pour la Mannschaft à chaque fois que les Paraguayens se procurent une phase arrêtée.
4: Corner. Qui va revenir avec un centre bien tendu pour aller trouver Gomez qui était resté là-bas, le défenseur central, et la remise avec Velasquez maintenant. Moussiala qui se bat et commet une petite faute hein. Jamal Moussiala. Vous voyez tout ce banc du Paraguay qui ne sait évidemment pas rester en place. Rüdiger. Havertz.
5: Oui, ça arrive à bien récupérer plus haut. Je sens que ça peut ouvrir des brèches.
4: Attention à cette remise. Et le tacle. Il est magnifique encore, c'est Kubas. Hein.
5: Kubas, il envoie un abattage au milieu de terrain. Le tacle, il l'avait lancé depuis New York. Encore deux changements allemands.
4: Les messieurs qui vont sans doute vouloir tirer un tir au but.
5: C'est Amiri et Thio qui vont monter.
4: Il me permet de me pencher déjà un petit peu sur les statistiques de l'Allemagne. sur les séances de tir au but. Attention à ce ballon qui arrive pour Nathaniel Brand qui peut emmener, et encore un bon retour. On arrête de l'écouter, cette fois-ci c'est Caballero. Ouais,
5: Caballero, il a pas eu un match facile offensivement, mais très clairement sur les retours défensifs il fait le boulot. Bien suivi Brown, il sait hein, que ça part de derrière, sortie de Rüdiger.
4: Il en a fini, Antonio Rüdiger et Wirtz aussi manifestement, avec Amiri et Thiao qui montent au jeu. Corner. Toujours, c'est Chouakimi pour donner. Ses phases arrêtées. Il doit replacer le ballon. Bon, là, c'est un peu spépieux hein, de la part ouais. de l'arbitre. Il n'y a pas.
5: Petite exagération.
4: Non, pas de quoi faire.
5: Après, il y a deux écrans géants qui montrent que le ballon n'était pas bien placé dans le stade. C'est peut-être
4: ça. Hop là, Kimmich ! Il était proche de nous mettre un corner olympique.
5: C'est pas la première fois qu'il le tente avec sa qualité de pied droit.
4: Et c'est l'un de ses contemporains, hein, Toni Kroos, hein, qu'il avait réussi, lui, avec le Real Madrid.
5: Sacré pied droit, lui aussi.
4: Nathaniel Brown. Brown avec Ta de la tête et Kubas, il peut repartir avec le ballon. Il y a un vrai coup à jouer. Il faut y aller avec une possible supériorité. Et Mauricio n'a pas joué le coup complètement à fond, mais pourquoi pas quand même tenter sa chance maintenant avec un ballon à l'opposé pour retrouver Caballero.
5: Super repli défensif des Allemands. Après toutes les possessions, hein, même à moitié longue d'une trentaine de secondes pour les Paraguayens, c'est une bonne affaire, Lancelot.
4: Ça leur permet de souffler quelque peu avec Ta au duel. C'était costaud face à Sanabria.
5: Et ça, c'est malin de la part de Leon Goretzka. Repris la place de Rüdiger sur le flanc gauche de la défense centrale.
4: Ta. Moussiala, il en a deux devant lui. En voilà un défacé. Et il va chercher une faute. Il va aimer plus. Il va aimer une carte jaune aussi.
5: Toujours peur de voir Jamal Musiala dans ce genre de situation. Il lui attrape le bas du pied, il lui a pas bloqué la cheville, Alonso. C'est peut-être la différence hein, entre. C'est limite Musiala qui lui marche sur le pied.
4: Alors il faut revenir dans le direct parce que il y a aussi eu des matatas entre Musiala et Caballero.
5: Galarza qui est au sol. Je vous parlais hein, de temps de jeu effectif, de match haché sur la fin.
4: On va sortir le bon vieux poncif du football. Ils jouent avec leurs armes.
5: Exactement.
4: Les Paraguayens. Pour prendre une jaune là-dessus, Galarza, il n'y a rien du tout.
5: On aura gagné ces 30 secondes.
4: 114e minute. Est-ce que c'est celui-ci? Kimmich,
5: non, tranquille pour Kim.
4: Alors monsieur Jayed, il est déjà en train de compter les 5 secondes. Et c'est ici hein, qu'on arrête de perdre du temps. Là c'est souvent en règle générale une trentaine de secondes qui s'envolent dans ce genre de cas. Et ça permet à l'Allemagne de revenir plus rapidement. Et il n'y a pas de faute ici par contre.
5: Kubas, c'est un mur. Il est dur, c'est de la pierre. Chaque contact.
4: Et bien fait. Très bien emmené encore par Caballero qui a essayé. Et Havertz Havertz tout seul, il passe son crochet, il ne parvient pas à emmener complètement le ballon et c'est dégagé.
5: Ah, les duels que propose le Paraguay, t'as l'impression que le match il joue sur un terrain en terre quelque part à Asunción.
4: C'était leur sanctuaire, hein. Asunción intraitable là-bas pendant les qualifs. C'est à l'extérieur qu'ils ont eu du mal pendant l'ensemble de la campagne. Et ici, ils sont sur le point d'aller chercher un résultat qui pourrait être historique. Mais pour ça, il va falloir battre cette Allemagne. C'est une chose de ne pas perdre, c'en est une chose de gagner le match.
5: Une bonne prise à deux sur Moussiala. Ils vont rien lâcher, hein.
4: Non, et Moussiala, il aurait bien voulu la faute.
6: Oh, elle est énormissime celle-là.
4: C'est jaune. C'est jaune, mais c'est de la pure vengeance, hein, de Jamal Moussiala qui est frustré comme tout.
5: Regarde, Arza, il a pris cher. Et en plus, c'était un petit combat. On l'avait venu venir. Plus de peur que de mal, mais clairement, l'intention était de faire faute. Et il lui attrape bien la cheville gauche quand même. Il y a aussi une forme de résignation allemande dans le sens où le Paraguay là, a amené le match là où il avait envie de l'amener. C'est-à-dire que voir Moussiala faire ça plutôt que créer quelque chose, c'est une réussite du Paraguay en soi.
4: Oui, bien sûr. Et j'ai même envie de dire que le Paraguay les a lentement amenés là-dedans, parce qu'en première mi-temps, ils étaient simplement dans le répondant physique. Mais quand on y ajoute le vice petit à petit, finit par rentrer dans la tête de l'adversaire. Alors, que se passe-t-il avec l'arbitre qui va retourner proche du banc allemand pour donner encore une jaune?
5: Pas de jaloux, on va y aller côté paraguayen aussi.
4: Forcément, ça se joue à rien avec les assistants maintenant, enfin, plutôt que d'exclure les coachs. On donne les derniers avertissements. Oui, c'est difficile.
5: Il fait bien la moue, le petit bonhomme. Il résume très bien ce match de l'Allemagne.
4: Son 17e minute. Donc Moussiala, une faute sur Jamal Moussiala.
5: De Galarza.
4: Qui en veut plus, hein. Galarza lui en remet une.
5: Ouais, la loi du talion. Oh. Ça, ça fait bien mal aussi.
4: Ah oui, et c'est ce qu'il visait, hein. Alors, ça joue ? Non, ça joue pas.
5: Et on est vraiment dans ça, c'est-à-dire qu'on a très très peu joué au football là sur cette deuxième mi-temps de prolongation. On avait eu le sentiment que l'Allemagne poussait et construisait des choses sur la première, mais là sur la seconde, le foot est un peu mort.
4: Ballon qui part dans le mauvais sens avec Havertz qui s'en va le presser une fois. 2 minutes et 20 secondes avant l'ultime temps additionnel qui pourrait nous mener à la première séance de tir au but de cette Coupe du Monde. Joshua Kimmich. C'est un corner. Ils doivent y croire. Les Allemands, ils peuvent y croire résolument. Face à leurs supporters. De Brown avec une tête et c'est capté. Anton face à Gil, incroyable ce qui se passe encore ici.
5: On avait l'impression que c'était plus dur de la mettre sur Gil que dans le but, mais le gardien paraguayen s'en saisit.
4: c'est incroyable ce qui se passe ici. Écoutez, tout mène à une élimination de l'Allemagne, hein. Quand on a les signaux comme ça qui joue contre vous à ce point. Galarza. Mauricio. Galarza. Pour Mauricio avec Moussiala qui est là et qui peut partir. Superbe. Jamal Moussiala encore qui pousse son ballon et qui passe, qui parvient à donner maintenant. Et sur cette aile gauche, elle est trouvée une solution. Pourquoi pas avec Voltema de Goretzka. Non. Parce qu'il y a encore un geste défensif exceptionnel et on est reparti vers l'avant. C'est Sanabria qui est là. Sanabria, le crochet vers l'intérieur pour donner un coéquipier. Non. Et c'est manqué avec Sanabria qui fait une grosse faute ici. Énorme faute. Goretzka qui le maintient au sol. Il y a les joueurs de Paraguay qui montent sur la pelouse. C'est incroyable ce qui est en train de se passer. Kai Havertz. Kai Havertz pour essayer d'aller chercher le chaos. Il va chercher un coup franc à la 120e minute.
5: Ouais, Galarza, il doit faire attention parce que déjà, il offre un beau cadeau à l'Allemagne sur une faute évidente.

0: comme cela. Il est 1h10 chez vous, 19h10 à proximité de Boston. Et c'est sans doute la dernière possibilité pour l'Allemagne. 2 minutes de temps additionnel. Au bout du bout, qu'y a-t-il pour les hommes de Nagelsmann? Un huitième de finale ou un retour honteux du côté de l'Allemagne? C'est Kimmich qui a l'air d'être bien préoccupé par ce ballon. Non, ce sera frappé et ça termine dans le petit filet, mais du mauvais côté.
1: Ah, Miri, grosse qualité de pied droit. Petite feinte d'appel de la part de Kimmich, mais ça vient attraper le mauvais côté du filet pour les Allemands. Et il va y avoir seulement 2 minutes en plus, hein, donc c'est un vrai pari réussi pour le Paraguay.
0: Changement avec Balbuena qui monte au jeu pour
1: c'est Alonso qui va laisser sa place. Alonso, on a beaucoup parlé des autres, mais son travail défensif a été important lui aussi. Il a tout donné.
0: 30 secondes, voilà ce qu'il reste. Moussiala, un dernier éclair, une remise en jeu pour le Paraguay. Galarza, dernier ballon dans la surface, c'est même manqué. Et c'est terminé. C'est terminé, on vivra la première séance de tir au but de cette Coupe du Monde 2026 d'ici quelques petits instants. À vous, Jérémy.
2: On vous retrouve évidemment, fin du suspense. On est excité de voir un petit peu le dénouement final, la pub, et puis on découvre ça ensemble. A tout de suite.
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2: Des encouragements. 1h13. Elle est pas belle cette Coupe du Monde. On est ravis de la passer avec vous. Première séance de tir au but. Donc, on va la vivre ensemble. Lancelot, Swan, on vous retrouve en précisant que l'Allemagne n'a jamais perdu une finale au tir au but. Enfin, une séance de tir au but en Coupe du Monde. On s'y perd un petit peu.
0: Oui, c'est évidemment des statistiques qui invitent à l'optimisme, d'autant plus que à l'Euro aussi, dans l'histoire récente, ça a été plutôt convaincant pour l'Allemagne, avec Manuel Neuer qui n'en a disputé qu'une avec cette équipe allemande. C'était à l'Euro 2016 face à l'Italie, il l'avait remporté Neuer, en arrêtant notamment 2 essais de la part de Leonardo Bonucci et de Matteo Darmian.
1: C'est un formidable moment pour Manuel Neuer, dont on parlait du statut, dont on parlait de ce qui était dit sur lui au pays. De remettre son empreinte sur la Mannschaft. Et je crois que c'était Nordin qui, avant le match, parlait assez justement du charisme et de ce qu'il représente. Là, il représente aussi quelque chose dans le crâne des adversaires, Manuel Neuer. C'est-à-dire qu'il a beau être plus sur la fin que sur le début, s'apprêter à tirer un pénalty en phase éliminatoire de Coupe du Monde, c'est déjà beaucoup de stress. Le faire face à un des meilleurs gardiens de l'histoire, c'est encore plus source d'angoisse, je pense, dans ce
0: cas. Oui, il ne faudra pas trembler pour cette équipe du Paraguay, désigner les tireurs, les 5 tireurs qui vont s'aligner et décider du sort de ce 16e de finale pour une place pour jouer en 8e face à la France ou face à la Suède. On a vu des changements aussi en toute fin de

0: prolongation, ce qui veut certainement dire que certains joueurs sont montés avec la confiance pour botter un tir au but, réussir ce geste technique. On a tendance à parler parfois peut-être à tort de loterie quand on parle de ces tirs au but.
1: Ah, c'est un mot que je déteste vraiment, la loterie pour les tirs au but, mais le geste technique, vous avez raison, la gestion de la pression, je pense que surtout sur la plus grande scène du monde, c'est assez crucial. Et l'expérience peut aider aussi Lancelot, mais très clairement la loterie encore plus quand vous savez que maintenant vous avez toutes les analyses qui peuvent être faites par les entraîneurs des gardiens sur les habitudes des différents tireurs. On est sur de moins en moins de hasard. Après, quand le geste technique est réussi, que la réalisation est parfaite, c'est comme dirait Kylian Mbappé, il ne va pas la chercher.
0: Allez. C'est précisément Kylian Mbappé aussi qui parle de gestes techniques, de purs gestes techniques évidemment. Lui les a souvent réussis, y compris dans les moments compliqués, y compris en Coupe du Monde, y compris en séance de tir au but où Manuel Neuer va venir avec Orlando Guy, forcément deux des acteurs de ce dénouement en 16e de finale, et Kai Havertz qui semble prendre la direction de ce premier tir au but.
1: Meilleur tireur doit tirer en premier. Pour moi, c'est une constante. Prendre les responsabilités, lancer son équipe sur les meilleurs rails. On a tendance à penser que les stars finissent un petit peu pour les caméras, Lancelot, mais le premier est tellement important pour conditionner la suite de la séance.
0: On s'était quitté en Coupe du Monde avec une séance de tir au but. Il y a 3 ans et demi.
1: Kai Havertz, il a l'habitude de la séance de tir au but sur ce printemps-été 2026.
0: Bien sûr, avec la Ligue des Champions, Arsenal. Et Kai Havertz, tout ça devant le bloc des supporters allemands. Et Orlando Gil en face. Il a un monstre face à lui, forcément. Nordine parlait de Manuel Neuer, un gardien qui avait révolutionné son poste. C'est peut-être vrai, mais lui va peut-être connaître la journée dont il se rappellera toute sa vie. Premier tireur, Kai Havertz face à Gil. Silence dans ce stade pour le premier essai allemand. Havertz. Et c'est sauvé! C'est sauvé par Gil! Oh, l'Allemagne qui se met déjà dans d'énormes difficultés. Kai Havertz, encore un coup sur la tête.
1: Kai Havertz qui a eu énormément de temps pour penser à son tir au but. Il y a eu la discussion entre Gil et Neuer, il y a eu l'attente avec l'arbitre, et il va très bien la chercher. C'est pas forcément très bien croisé de la part d'Havertz, mais il y avait de la hauteur dans ce ballon. Gil choisit le bon côté, pression Allemagne.
0: Incroyable, incroyable ce qui est en train de se passer ici avec Mauricio désormais pour donner peut-être
1: un autre gaucher.
0: Avantage Paraguay ou statu quo. C'est là qu'on va attendre aussi la réaction de la légende Manuel Neuer face à Mauricio. Mauricio, la prise d'élan. Et
1: il est parfait.
0: 1-0 pour le Paraguay qui passe devant dans cette séance.
1: Quand on parle de gestes techniques, Lancelot, Neuer part du bon côté, mais là, l'intérieur du pied, trajectoire fuyante, petit filet, aussi propre que la moustache pour Mauricio.
0: Exceptionnel cette ferveur paraguayenne avec en face une autre légende de cette équipe d'Allemagne. Les cadres ne se cachent pas dans cette séance, mais ils ne parviennent pas à faire tourner cette rencontre en faveur de la Mannschaft. C'est Joshua Kimmich, avec un passé aussi pesant sous Julian Nagelsmann. Kimmich qui doit donner l'exemple dans cette séance face à Gil.
1: beaucoup d'angles dans la prise d'élan.
0: Kimmich, sans problème.
1: Très propre. Très propre, beaucoup d'angles, propice pour fermer le pied. Ça répond, rien n'est joué. Neuer qui a un peu d'intox, a envoyé le ballon à destination du prochain Paraguayen.
0: En l'occurrence, Gustavo Gomez. Pour permettre au Paraguay de conserver son avantage. Gomez.
1: Pas d'angle dans la prise d'élan, il va le prendre sur la course.
0: Gustavo Gomez, contre-pied, parfait, 2-1. Le Paraguay maintient son avantage et c'est Jamal Musiala qui va prendre ses responsabilités lui aussi.
1: Musiala qui a eu un match difficile, notamment émotionnellement, on l'a vu perdre son calme. On l'a vu tacler Galarza. Est-ce que le numéro 23 du Paraguay est encore dans son crâne, Lancelot?
0: Il va devoir apporter des réponses, Jamal Musiala. On le sait, sa Coupe du Monde a été compliquée. Il n'était même pas dans le 11 de base aujourd'hui, sorti de l'équipe par Nagelsmann. Et pourtant, il est là pour donner ce troisième tir au but allemand. Course d'élan relativement courte pour Jamal Musiala face à Orlando Gill. Musiala, eh oui, il marque ce tir au but et il permet à l'Allemagne de rester dans cette course.
1: Gill qui part du bon côté, mais un peu... À l'image du pénalty de Mauricio, Musiala qui met assez d'angle. Le ballon qui vient mourir sous les gants. Et forcément, après Musiala, ça va être Galarza.
0: L'histoire d'amour de cette deuxième mi-temps. On dit avec un brin d'ironie, bien entendu, ils se sont cherchés. Toute cette fin de match, ils se sont fauchés mutuellement et ils se croisent encore dans cette séance. Galarza face à Neuer.
1: Un peu d'élan lui aussi.
0: Galarza,
1: c'est propre.
0: Sans aucun problème.
1: Le contre-pied parfait, Lancelot. Ah, il en faut hein, pour taper aussi doucement parce qu'il n'a pas vraiment joué longtemps avec Manuel Neuer. Il a simplement choisi le côté.
0: Et Neuer qui n'est jamais passé près de prendre un tir au but dans cette séance. Nick Voltemade.
1: Et celui-là, il n'est pas beau à tirer, Lancelot. Que de la pression. Parce que s'il rate derrière, c'est balle de 8e pour le Paraguay.
0: Voltemade, lui aussi, monté en jeu face à Orlando Gill. Choisit 5 ans. Oh, c'est terrible. L'Allemagne est au bord du précipice.
1: Gill qui fait une masterclass. Il part 3 fois du bon côté. Il en sort 2. Et on est en train d'assister, Lancelot, à un des premiers tremblements de terre de cette Coupe du Monde.
0: Incroyable. C'est Sanabria qui va avoir le ballon de la qualif. Pour le Paraguay.
1: Et celui-là, c'est que du bonheur. S'il le rate, ça continue. Il y aura une autre balle de match.
0: Tout a joué contre cette équipe allemande. Incapable de se rebeller, incapable de passer devant cette équipe du Paraguay.
1: Ils sont prêts à courir dans le rang central.
0: Sanabria ou Neuer pour maintenir l'Allemagne en vie. Sanabria, c'est raté. Qui rate sa première balle de match. Incroyable.
1: Que c'est dur mentalement. La pression. Il a voulu mettre le péno parfait. Petit filet, ça se dérobe. L'Allemagne est encore en vie. Quel scénario. Et c'est Amiri, pied droit de grande, grande qualité, pour maintenir le pays en vie.
0: À lui de réussir ce geste technique.
1: Mais on l'a vu, Lancelot, on le sent, il y a plus qu'un geste technique, hein, il y a une gestion émotionnelle. Ces gars-là sont des athlètes exceptionnels, mais quel courage.
2: Il n'a pas le droit à l'erreur. Amiri, au mieux, son équipe reste en vie. Amiri. Face à Gil. Amiri. Et c'est au fond. Ça n'en finira jamais dans cette séance. Il faut rester calme. Mais comment faire?
1: Impossible, impossible. Et c'est maintenant. C'est maintenant qu'on va voir quelle place Manuel Neuer a au panthéon des gardiens, Lancelot. Il y a une place au chaud. Et c'est Balbuena qui vient de monter. Hein.
2: Incroyable. Balbuena monté au jeu au bout du bout du temps additionnel dans cette prolongation. Il n'a qu'un geste à faire ce match.
1: Le but, c'est un but de mini-foot pour lui là. Je peux vous dire, il est tout petit.
2: Balbuena ou Neuer, le Paraguay ou la survie pour les Allemands. Balbuena.
1: C'est là qu'on reconnaît les grands. Ils ont eu deux balles de match.
2: Il est immense. Il est immense ce qui se passe dans ce stade. Tout le monde a les mains sur la tête.
1: Ils reviennent de nulle part.
2: Mort subite. Désormais, le match n'est pas encore gagné par l'Allemagne qui a sauvé trois balles de match. C'est Jonathan Tah, lui qui avait le but de la qualif annulé pour une faute sur Gil. Gil qui est en face de lui maintenant. Jonathan Tah. Et
1: c'est loin, au-dessus.
2: Mais c'est pas possible. Jonathan Tah qui envoie ça dans les nuages.
1: Quelle folie.
2: On n'a plus les mots.
1: C'est votre travail, Lancelot, il faut les trouver, mais Manuel Neuer a été géant une fois. Est-ce qu'il peut l'être une nouvelle fois? C'est Canalé. Il a tout sorti, il a tout sauvé. Il s'est jeté dans les pieds des Allemands. Est-ce qu'il peut jeter de bonheur?
2: Canalé. Et c'est au fond. Le Paraguay finit par éliminer l'Allemagne et se qualifie pour le 8e de finale. C'est cruel pour Neuer et quelle histoire pour ce Paraguay. Exceptionnel. Cette séance de tir au but qui a eu 1000 vies, ce match qui en aura eu 1000 aussi. Et au final, le Paraguay qui crée le plus grand séisme de ce début de Coupe du Monde. L'Allemagne éliminée en 16e de finale.
1: Quel sport, quelle compétition et quel match, Lancelot. C'était peut-être pas le grand spectacle sur le terrain. Peut-être que ce Paraguay-là, il est limité avec le ballon. Mais le cœur a payé.
2: Inimaginable ce qui se produit ici. Séisme, tremblement de terre en Allemagne, bien sûr. Et chapeau à cette équipe du Paraguay qui aura été au bout de son idée et qui aura été récompensée pour son match, le match qu'elle a joué jusqu'au bout.
1: Moi aussi, j'ai perdu les mots. Lancelot, franchement, les Allemands sont consternés. C'est une surprise monumentale. On savait qu'ils étaient arrivés dans ce match avec très peu de certitude dans le jeu. On avait du mal à imaginer après leur égalisation qu'ils allaient sortir de ce match-là. Et le Paraguay qui a eu beaucoup de courage, beaucoup de vis, assez d'ingrédients pour créer déjà l'immense surprise de ces 16e de finale. Ils retrouveront le vainqueur de la France et de la Suède qui n'aura pas une partie de plaisir.
2: Non, parce que ce Paraguay-là est capable de beaucoup de choses et de faire déjouer toutes les grandes équipes. L'Allemagne l'a payé, l'Allemagne rentre à la maison. Quelle histoire, Swan, merci d'avoir
1: été avec Lancelot,
2: nous.
1: Merci la vie, merci le football.
2: Et on se retrouvera demain avec peut-être des pastilles pour la gorge parce que là, il y a la voix qui est partie. Merci à tous. Bonne soirée, bonne nuit.
3: Salut les copains, si à chaque fois qu'on est avec vous on vit des scénarios comme cela, incroyable. Le Paraguay sort l'Allemagne, on passe vite une pub et puis on revient sur cette séance complètement folle pour clôturer ce qui aurait été une folle journée au Suède. À tout de suite.

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0: Tremblement de terre, séisme, surprise. L'Allemagne est dehors dès les 16e de finale. On va évidemment revenir sur cette séance de tir au but. Mais Nordine, vous me disiez un mot en conclusion. L'Allemagne ne mérite pas mieux.
1: Non, non, parce que c'est la supportrice d'ailleurs allemande qui disait ça. Il faut gagner le match dans le match. Et ils n'ont pas montré... moi, je trouve que c'est une équipe sans âme, sans créativité, qui ne domine pas comme ils dominaient avant. Le bulldozer allemand n'existe plus, malheureusement, pour le moment. Et donc, après, ils ont essayé de vivre un petit peu dans ces pénaltys, mais le gardien Gil a fait la différence.
0: On va voir le pénalty décisif de Canal et Christine. C'est la première fois de son histoire que l'Allemagne perd une séance de tir au but en phase finale de Coupe du Monde.
2: Et elle avait mis tant de temps à s'extraire à nouveau de la phase de groupe pour rechuter si rapidement en 16e de finale de Coupe du Monde. Ça manque de caractère, en fait, dans cette équipe par rapport à ce qu'elle a été, aux joueurs qui ont animé, comme le disait Nordine, mais qui ont mis de l'âme aussi par leur force, leur caractère, oui, leur détermination. Elle semble un peu amorphe par moment. On ne voit pas qui est le repère sur le terrain pour les aider à mieux s'exprimer techniquement et dans le jeu. Donc, sur les tirs au but, elle est techniquement mauvaise aussi, l'Allemagne. Voir Voldemed se planter comme ça sur un tir au but,
0: oui, après c'est 12 assez arrêts pendant sa course d'élan, Jonathan Tah qui balance au-dessus, mais on va évidemment revenir sur cette séance. Il y a d'abord une image, Hervé, qui est absolument, qui en dit long. C'est la mine, je ne sais pas s'il faut dire déconfite, dépitée, mais c'est peut-être aussi la fin d'une aventure pour Nagelsmann avec la Mannschaft.
3: Oui, je ne vois pas comment il pourrait résister. Je pense qu'il a compris, parce que là, les data et les statistiques ne marchent plus. donc, à un moment, il faut bien se rendre compte que pour l'Allemagne, c'est une marque de fabrique, remporter une séance de tir au but. Dans les séances précédentes, historiquement, ils ont marqué 5 buts face à la France, 4 face au Mexique, 4 face à l'Angleterre, 4 face à l'Argentine. Ici, ils en mettent 3. Un au-dessus et 2 arrêts de Gil. Voilà, ça ne va pas.
0: On l'a senti très nerveux, naturellement, Nagelsmann. On le disait, Nordine, fin d'une aventure pour lui, parce que là, ça va être... je pense qu'il ne va même pas lire la presse demain matin.
1: Je pense qu'à un moment donné, il faut rester humble quand on fait ce sport-là, et je pense que de temps en temps, il a oublié de l'être, malheureusement pour lui, parce que moi, je n'ai rien contre la personne, je ne le connais pas. Mais en tant qu'entraîneur, on a l'impression qu'il met beaucoup de pression sur ses joueurs, beaucoup de pression sur cette équipe qui n'arrive pas, depuis le début de ce tournoi, qui n'arrive pas vraiment à s'exprimer, parce qu'il n'y a pas un match, même le match où ils ont gagné 7-1...
0: Où on s'est dit vraiment « waouh »,
1: malgré le score. Il n'y a pas eu un match de référence, et donc ça, c'est compliqué.
0: On revient sur cette séance de tir au but. Le premier moment décisif, il y a le péno qui va être raté, mais regardez, juste avant ça, Gilles qui joue là aussi déjà son rôle. Tentative de déstabilisation face à Kai Havertz, qui fait semblant que ça ne va pas le toucher. Regardez, il y a tout ce jeu-là, Christine, qui s'est mis en place, puis il s'en va, puis il va aller prendre une bière, et puis seulement il va revenir.
2: Bah, il est allé prendre une bière.
0: Non,
2: il aurait pu.
0: Il est 1h34, on a l'antenne depuis 8h.
2: On aurait pu, mais il a bien géré ça, et il n'est pas connu, évidemment, puisqu'il joue au pays. Tout de suite, on s'est dit, il remplit bien le but. Hein, donc, Hervé a vérifié à 1m98.
0: Ça prend de la place, oui.
2: Voilà, c'est toujours aussi un avantage.
1: Par contre, excusez-moi, mais c'est mon chouchou, mais l'arbitre ne peut pas laisser faire ça. Partir comme ça quand il veut, où il veut... C'est pas normal, parce que vous savez très bien qu'au plus le temps passe, au plus c'est difficile pour le tireur.
0: Résultat, derrière, c'est ceci. Premier pénalty donc de cette séance, Hervé.
3: Oui, premier Havertz, très mal botté. Gil part bien, bien sûr, mais on sait que cette séance-là, c'est autant technique que psychologique. Et donc tout compte, la tension, gérer le calme, la maîtrise qu'il faut avoir pour pouvoir vivre le moment. Et Gil, là-dessus, est un orfèvre.
0: On voit les pénaltys qui ont été réussis dans cette séance. Il y en a eu 5, très exactement, et puis on passera à ceux qui ont fait toute la différence. 5 pénaltys de suite dans cette séance, notamment Kimmich. On les revoit ensemble. Il y a eu Gustavo Gomez, il y a eu Galarza également, et il y a eu Moussiala. Et c'est après Moussiala que ça va commencer à sentir un peu le pâté là, pour les Allemands. Galarza, ça passe. Et puis, on va pouvoir en venir à ces fameux pénaltys ratés, dont celui de Voltemade. Nordine, analyse de la course, de la préparation, de tout ce qui s'est passé. Il n'y a pas grand-chose qui allait.
1: Ouais, il a un peu raide. Je ne sais pas. Moi, J'avais dit ici qu'il allait rater. Je suis très déçu, évidemment, mais il y a une différence entre une équipe qui dit, le Paraguay, au pénalty, on peut éliminer l'Allemagne, et l'Allemagne qui est dans sa tête, on ne peut pas être éliminé en 16e. Et donc, ça change tout mentalement. Parce que Hervé a raison, mentalement, c'est très important quand on tire les pénaltys, mais regardez, un peu nonchalant. Ouais.
3: Il a tellement son corps penché, il regarde tellement à gauche que tout le monde voit qu'il va tirer à droite.
1: À l'ancienne.
3: Et donc, Gil prend la bonne décision. Qu'au tout dernier moment, il ouvre son pied pour aller de l'autre côté. Mais il regarde tellement de l'autre côté pour lui dire « je vais aller là hein. ». Ouais, mon œil, quoi. Et évidemment qu'il tire de l'autre côté. Et donc, Gil prend le...
0: Et du coup, première balle de match, Nordine, Christine, pour le Paraguay, on la voit. Et là, on se dit « Sanabria, ça, c'est le héros de la nation, le soir arrivé ». Et là, à ce moment-là, c'est vrai que vous dites « va le rater ». Il le rate encore. Cette séance était complètement folle. C'est là aussi tout le rapport, évidemment, mental. On en parlait il y a quelques instants. Le raté, donc, de Sanabria. On en est donc ensuite au pénalty d'Amiri. On le voit du côté de l'Allemagne. On refait tout le fil, hein, vous l'avez compris. Là, il y avait déjà la pression. Il ne pouvait pas le rater.
1: Non, il attire bien, un contre-pied, il est calme. Là, on sent qu'il n'y a pas la pression. Ça glisse sur lui, la pression.
2: Mais la course d'élan est tout aussi importante que le geste technique de la frappe de balle. C'est, par exemple, Kane a beaucoup, beaucoup travaillé sur sa course d'élan, a répété, évidemment, la même situation. Et donc, on a l'impression, pour revenir à Voltemet, que lui, il n'a pas répété sa course d'élan.
1: Non, mais...
2: Il n'a pas prévu... Et pourtant, ils se sont certainement préparés à cette situation, comme toutes les nations se préparent au tir au but, à la phase d'élimination.
1: Le mental, il y a une différence entre tous ces joueurs-là, quand ils tirent... Non, mais tous ces joueurs-là, et moi j'étais comme ça aussi, quand tu tires à l'entraînement, tu ne rates pas. Oui. Donc en fait, c'est la pression, le public, le fait de pouvoir penser que l'Allemagne peut être éliminée en 16e de finale, et ça vous met un poids énorme sur vous.
0: À ce moment-là, on en était dans la séance où il y a une deuxième balle de match pour le Paraguay. Là, on se dit, ça y est, celle-là, après Sanabria, ne peut pas la louper, Balbuena. Balbuena, donc, se présente devant Neuer, Hervé.
3: Oui, d'autant plus que Balbuena monte au jeu pour remplacer Alonso pour pouvoir tirer le pénalty. Et c'est lui qui tire généralement les pénaltys aussi durant la phase de qualification. On rappelle que le Paraguay se farcit quand même le Brésil, l'Argentine, la Colombie, l'Équateur. C'est pas n'importe qui. Et ils marquent leur but sur phase arrêtée essentiellement. On le rappelle aussi. Donc, je pense, petit avantage au Paraguay qu'on connaît beaucoup moins sur les pénaltys.
0: Et dans cette guerre mentale, là on se dit, ils viennent de rater deux balles de match. Jonathan Tah, à qui on a refusé un but, se présente. Ben regardez ce que ça donne. Là on se dit, l'Allemagne va passer devant.
2: Et Tah,
0: c'est au-dessus.
1: Là c'est craquage mental, tout simplement, parce que c'est mal tiré, la technique n'est pas bonne. Tirer comme ça au-dessus, c'est vraiment... c'est comme si on tirait les yeux fermés, quoi. Pour frapper le plus fort possible, et ça, c'est pas bon.
2: Et donc, par rapport à ce que vous disiez qui est très important, le mental, comme l'impression qu'au plus vous êtes préparé dans quelque chose qui est devenu inné, ben, au plus vous pouvez repousser la charge mentale du moment. C'est pour ça que je parlais aussi de la course d'élan, qui doit être un acte qui se vit comme ça, spontanément, et plus dans la réflexion.
0: Vous savez qu'on dit jamais 200 tas. Et donc, la troisième balle de match, vous m'excuserez, à un moment donné, on craque complètement, Hervé.
3: Mais ça, c'est tout un symbole.
0: La troisième balle de match, le pénalty,
3: oui, parce que là,
0: décisif.
2: Celle-là, évidemment,
3: que lui ne va pas trembler.
2: Elle est Balbueno, celle-là.
3: Oui, tout à fait. Elle est pas mal. Mais c'est Canalé. Et ça, c'est tout un symbole. C'est le besogneux. C'est le besogneux. C'est le travailleur. C'est le défenseur typique paraguayen qui ne lâche rien. Je pense qu'on l'a vu sur le match. Il pouvait perdre une jambe sur le terrain avant de rompre. Et donc, c'est lui qui marque ce dernier tir au but. Et clair qu'il n'allait pas trembler. Je pense que dans la tête de Canalé, dans son symbole, dans ce qu'il représente avec son équipe pour le Paraguay, il ne pouvait pas le mettre à côté.
1: Là, il n'y a pas de regret pour Neuer, parce que même s'il part du bon côté, il ne la prend pas. C'est en pleine lucarne, c'est impossible.
0: Mais qui avait imaginé ce scénario-là maintenant? Le Paraguay va attendre son adversaire en huitième de finale. Là où on s'était déjà, et peut-être logiquement, projeté sur un huitième entre la France et l'Allemagne. Attention à la France demain qui jouera contre la Suède. Mais c'est donc peut-être aussi un chemin, j'ai pas envie de dire facile hein, pour les Français, mais ça c'est une énorme surprise. On peut regarder le tableau ensemble, celui qui se dessine pour les huitièmes de finale, Christine.
2: Mais donc le
0: Paraguay
2: remake,
0: tout en haut, à gauche.
2: Peut-être un remake de 98 en huitième, France-Paraguay, peut-être.
0: Oui, et en même temps, on parlait de Nagelsmann qui ne sera sans doute plus là dans quelques heures. Manuel Neuer, on ne le reverra plus non plus, hein, en Coupe du Monde. Donc c'est quand même une sacrée page là, qui se tourne pour cette Mannschaft, comme quoi se méfier de tout le monde. Et là, c'est une bonne leçon. On a un chouchou aussi. Oui. C'était Enciso dans ce match, avant qu'il ne sorte un petit peu blessé, tout ce qui se passe par après. J'ai l'impression que c'était il y a 3 jours, hein, c'est la sortie d'Enciso.
1: Il s'est fait couper à un moment donné, c'est ça ?
0: On va vraiment rendre l'antenne.
1: On est fatigué.
0: Tous en train de craquer. Et une petite image d'Enciso qui est avec sa famille. Regardez, c'est le moment un peu choupi et émotion avant de se laisser. Il cherche ses proches. Et puis il va pouvoir en profiter aussi. On rappelle, et j'aime bien rappeler l'histoire de ce garçon qui se blesse avant la Coupe du Monde et qui ne savait pas s'il allait pouvoir être là. Et le mec élimine l'Allemagne et se retrouve en 8e de finale. Les émotions. Bravo aussi à Mademoiselle. Ah, faut être bien dans son couple, hein, pour se retaper aussi vite.
3: Oui, des victoires. C'est important. C'est des victoires comme ça qui vous permettent d'être vite
2: reçus. Mais vous savez, Leandro Trossard, avec une séparation cette année, hein. Il est bien
0: parfois
2: aussi.
0: Ça donne des ailes, voilà. Hein, quand vous vous sentez parfois un petit peu
2: enfermé. C'était dans la presse.
0: En train de faire un cours de psychologie.
1: Là, franchement, on parlait du mental, on y est dedans. Là. Ah bah on est voilà. Vraiment dedans. Là.
0: Et j'annonce dans 9 mois, baby boom au Paraguay. Bon, on a les rendez-vous pour tout à l'heure, hein, puisqu'on ne va pas dire demain, puisqu'on y est déjà pleinement dans cette journée-là aussi. Vous avez rendez-vous d'ailleurs dans quelques minutes avec ce fameux Pays-Bas-Maroc. Je me demandais comment on allait tenir jusqu'à 3h du matin. Merci à l'Allemagne. Voilà. Et bravo au
2: On a
0: au
2: changé
0: Paraguay.
2: Les idées de Nordine jusqu'à 3h.
1: Voilà, ça va être dur.
0: Le match arrive évidemment. Ce sera commenté par Vincent Lingenries et Fred Wassège. Il y aura également demain, on se retrouvera pour Côte d'Ivoire-Norvège à partir de 18h25. Voilà pour les rendez-vous, les copains. Il est minuit. Non, il est 1h42. Il est 1h42. Je remercie vraiment toutes les équipes d'avoir veillé. C'est ça, la Coupe du Monde, il y a des surprises. Merci Christine.
2: Avec plaisir.
0: Merci Hervé.
3: Avec plaisir.
0: À demain. Merci Nordine.
1: Merci.
0: Bon match. Courage pour cette soirée à cette supportrice allemande qui nous aura accompagnés pendant cette Coupe du Monde. Et merci à vous d'avoir été présents jusque si tard. Bonne courte nuit. À demain.

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0: départ du Grand Prix d'Autriche. Les lumières s'allument quand elles s'éteignent. On est parti. Russell, Leclerc, Hamilton, Antonelli, Verstappen. Attention au premier virage. Bon départ de Russell, bon départ de Charles Leclerc. Russell qui essaye de marquer son territoire. Les deux Ferrari derrière. Antonelli, waouh, c'est serré là derrière. Russell, Leclerc. Attention, Antonelli qui est sorti un peu large. Il ne faut pas se louper au freinage là-bas en haut. Attaque de Lando Norris déjà sur Max Verstappen et Lewis Hamilton. Lewis Hamilton en bagarre avec Charles Leclerc qui garde l'avantage. Antonelli devant Max Verstappen. Norris attaqué par une Racing Bull. Ils sont à trois de front là avec Piastri. Oh, c'est chaud entre les deux Ferrari également. Leclerc garde l'avantage. Mais Hamilton est très, très, très, très menaçant. Hamilton est devant. Est-ce qu'Hamilton va passer en deuxième position? Oui, Hamilton deuxième. Pour le moment, est-ce que Charles peut reprendre l'avantage? Tout bénéfice pour George Russell. Russell, Hamilton, Leclerc. Antonelli, Verstappen, Piastri qui est passé devant Norris. Et puis Lawson et Lindblad. Il y a Adjar qui est intercalé là en huitième position. Premier passage, c'est un tour très très court avec des différences de niveau. Attention, attaque d'Antonelli qui passe Charles Leclerc, un petit peu en difficulté, mais il va très très large. Là, c'est la deuxième fois. Antonelli, attention au respect des limites de la piste. Il a déjà été limite à ce point de vue là plusieurs fois cette saison. Charles Leclerc repasse devant. Attaque maintenant de Max Verstappen qui s'engouffre là derrière. Très très belle bagarre entre les trois. Leclerc, Antonelli, Verstappen. Verstappen qui passe devant Kimi Antonelli. Et Verstappen qui est à l'attaque également de Charles Leclerc qui est un petit peu en difficulté. C'est chaud entre les deux McLaren derrière. Attention, attaque de Verstappen par l'extérieur. Verstappen qui passe devant Charles Leclerc. Oh là là, et là, regardez, un sandwich de McLaren pour Antonelli. C'est assez indigeste. Antonelli parvient à résister. Piastri, Norris. Quel début de Grand Prix. Tout bénéfice pour George Russell qui a 8 dixièmes d'avance sur Lewis Hamilton, qui n'est pas très loin. Verstappen en troisième position. Leclerc, Antonelli, Piastri, Norris, Lawson, Adjar, Lindblad, Ocon, qui n'a pas pris un mauvais départ du tout. Bortoleto, Gasly, Hülkenberg, Berman, le top 15. Ah, de nouveau les freins en feu du côté de la Cadillac de Valtteri Bottas. Il avait déjà eu des problèmes de surchauffe vendredi. Lewis Hamilton le plus rapide en 1:12.028. Ils sont tous avec les pneus médium. Et ça va être l'abandon pour Valtteri Bottas. Dommage. Alors qu'ils ont amené pas mal d'évolution chez Cadillac ce week-end. Valtteri Bottas qui était 20e sur la grille. Il avait été un peu piégé par le trafic en Q1, trop proche de Perez. Mais ils étaient devant Aston Martin. Regardez l'extincteur pour essayer de rafraîchir tout cela. Russell Hamilton, très très chaud entre les deux premiers, 7 dixièmes à peine. Verstappen en troisième position. Leclerc, Antonelli, Piastri, Norris. Et là, Antonelli qui passe devant Charles Leclerc, quatrième. Il est, attention, attaque de Max qui passe. Waouh, oui, joli dépassement, incisif, sans beaucoup d'hésitation comme d'habitude. Alors, est-ce que Lewis peut riposter? Il va essayer de le faire. Quel duel somptueux entre deux champions du monde. Lewis qui repasse. Oh, attention, Max qui s'est loupé au freinage, mais Hamilton également. Quelle bagarre entre les deux champions du monde. 7 et 4 titres mondiaux. Bagarre extraordinaire entre les deux. Et Verstappen qui essaie encore par l'extérieur. Incroyable. Verstappen avec Lewis Hamilton. Lewis Hamilton garde l'avantage. Et Verstappen qui va ramasser quelques graviers. Il ne lâche pas. Il continue encore. Incroyable. Et Hamilton reste devant, tout bénéfice évidemment pour George Russell qui peut prendre le large pendant que ces deux-là se battent. Quelle bagarre magnifique. On revoit le départ, mais il faut aussi garder un œil sur la gauche de l'image. Bon départ de Russell, de Leclerc, d'Hamilton. Et on voyait Verstappen en bagarre avec la McLaren de Norris et... Antonelli qui avait été très très large, c'est pas la première fois. Et attention, rentrée au box, c'est important, de Lewis Hamilton. Alors qu'on est toujours avec le... la nouvelle vision du départ. Arrêt au box de Lewis Hamilton. Voilà, boum, c'est parti. Et Verstappen va rentrer. Alors, je suis occupé à regarder. Russell évoquait la possibilité, pour l'interrogation, de faire éventuellement un seul stop. On pourrait avoir des stratégies entre un stop et pourquoi pas trois stops chez Ferrari. Ils avaient fait trois stops du côté d'Hamilton à Barcelone et ça avait bien marché. 2 secondes 4 pour Verstappen. Alors, où ressort Max? Attention, la gauche de l'image. Il y a la McLaren là, de Norris et il va ressortir juste derrière et devant la Racing Bulls à mon avis. Ouais, voilà. Et derrière Lewis Hamilton. Derrière Lewis Hamilton. Donc on a Russell, Antonelli, les deux Mercedes, puis Piastri, Norris, les deux McLaren. Et puis Hamilton, Verstappen qui ont tous les deux changé de gomme. Verstappen revient sur Lewis Hamilton, très très proche. Ah, ça traîne un peu là du côté de plus de 3 secondes. Le changement de gomme chez Lando Norris et McLaren. Il est un peu loin, Max, pour... Oh, il essaye quand même. Et il passe. Mais il y a la riposte maintenant. Attaque de Verstappen qui est passé devant Hamilton qui va riposter évidemment. Quelle bagarre. Et voilà Hamilton qui va repasser devant. Oui, Hamilton qui repasse devant. C'est reparti entre ces deux-là. C'est magique. Verstappen, Hamilton, Hamilton, Verstappen, Verstappen encore qui passe par l'intérieur. Et qui passe cette fois-ci. Qui passe maintenant. Quelle explication magistrale entre les deux. Verstappen, Hamilton, c'est beau des deux côtés. Tour le plus rapide pour Isaac Hadjar en 1:11.268. Hadjar qui est avec des gommes médium hein, encore. Hadjar, oui, il a les gommes médium, Hadjar. Voilà, Verstappen est passé. Donc il est troisième à 3 secondes George Russell qui est à 10 secondes d'Antonelli qui a toujours, lui, ses gommes médium du début. Aïe, aïe, aïe. Ouais, on parle de la dégradation, mais attention, Antonelli va rentrer au box évidemment. Voilà, oui. Carlos Sainz qui a l'air d'être immobilisé juste devant nous, juste devant ma cabine. Il est complètement à l'arrêt là, juste devant nous. Attention, drapeau jaune, il va y avoir virtuel safety car à mon avis. En attendant, Antonelli passe pour changer de gomme. Il va, oui, voilà, virtuel safety car. Et Antonelli fait une excellente affaire dans l'histoire, évidemment. C'est un pit stop qui va lui coûter sans doute un petit peu moins cher. Et voilà, abandon pour la Williams de Carlos Sainz, qui avait terminé 12e à Barcelone. On revoit. Oh là là, ouais. Ils n'ont pas d'évolution chez Williams, week-end difficile, manque de grip, toujours du surpoids. Carlos Sainz déçu, Sven Smith me disait on va bientôt avoir des évolutions, on manque encore d'appui, on est loin du compte dans les virages rapides, il y a beaucoup de boulot. Mais il y a quand même des choses qui arrivent. Ils doivent se dépêcher quand même parce qu'il faut que les deux pilotes, Sainz et Albon, continuent à croire dans le projet de James Vowles. Ils seront à domicile la semaine prochaine à Silverstone. Il y aura une fan zone à Piccadilly Circus et un tour des villes britanniques organisé avec des Williams à Édimbourg, Manchester et Cardiff. Alors là, Lewis Hamilton...
1: And deck on hard since lower.
0: Ah, we are thinking, oui, also about lui disait, box, box, box, mais trop tard. et il rentre maintenant. Intéressant, hein. Attention, un moment important, toujours sous virtuel safety car. Il a peut-être perdu un tour, mais il rentre et on lui met les gommes tendres, là carrément les gommes tendres, alors qu'on est toujours occupé à faire des manœuvres avec la Williams juste devant moi pour faire rentrer la voiture dans la pit lane. Donc on a Russell, Verstappen, Leclerc, Antonelli, Piastri, Hadjar, Lewis Hamilton avec les gommes tendres. Stratégie complètement décalée chez Ferrari. Norris, Lindblad, Lawson, le top 10. Pour l'instant, la pit lane est fermée. Ouais, elle est fermée parce que justement la voiture de Carlos Sainz est poussée à l'intérieur. On referme les barrières. Voilà. Et on la pousse vers le stand Williams. Abandon pour Carlos Sainz qui rejoint donc les deux Cadillacs de Bottas et Perez. Trois abandons, 18e et 19e, Fernando Alonso et Lance Stroll. Voilà, terminé la voiture de sécurité. Antonelli derrière Charles Leclerc, 3 et 4. Troisième la Ferrari, quatrième la Mercedes et Isaac Hadjar derrière Piastri en sixième position. Russell leader, 5 secondes d'avance sur Verstappen. Puis Leclerc, Antonelli dans un mouchoir de poche, Piastri, Hadjar, idem. Et puis Hamilton avec sa gomme tendre. La pit lane est maintenant claire. Donc chez Ferrari, on a choisi d'utiliser la Virtual Safety Car pour mettre Hamilton sur les gommes tendres. C'est quand même étonnant. On va voir ce que ça donne. Et surtout, on va surveiller les chronos d'Hamilton. Oh là là, regardez comme Hamilton est proche. Hamilton est proche maintenant et Antonelli aussi de Leclerc. Et Hamilton est proche d'Hadjar. On va regarder l'attaque d'Antonelli qui ne laisse aucune chance à Charles Leclerc. Antonelli en troisième position et attaque d'Hamilton sur Hadjar, mais ça passe. Ouais, c'est passé, ça passe pas, non, c'est pas encore passé. Oh là là là là, avec les gommes tendres, il est devant. Ouais, Lewis Hamilton est passé devant, il est sixième devant Hadjar et derrière Piastri. Il a un rythme soutenu. Piastri très très proche maintenant de Charles Leclerc. Et Lewis qui revient aussi. Et attaque de Piastri sur Leclerc. Et ça passe. Oui, et attention parce que Lewis pourrait en profiter. Hamilton avec Charles. Hamilton à l'attaque de son équipier. Hamilton qui passe devant Leclerc. Leclerc essaye de résister. Bagarre entre les deux Ferrari. Et Leclerc reste devant. 2 secondes 2 entre les deux premiers. Et bagarre entre les deux Ferrari. Leclerc et Hamilton. Très très proches l'un de l'autre. Et Lewis Hamilton avec ses gommes tendres qui passe devant Charles Leclerc. Oh là là, quelle bagarre. Piastri, Hamilton, Leclerc. 4, 5 et 6. Et voilà, Piastri à l'attaque. Donc on a Mercedes, Red Bull, Ferrari et McLaren. 4 teams qui se battent. On peut pas rêver mieux. Verstappen, Antonelli, 2 secondes 4. Russell à 10 secondes. Piastri qui vient de passer devant Leclerc. Qui a 2 secondes d'avance sur Lewis Hamilton. Et puis Hadjar, Lindblad, Lawson. Les deux Racing Bulls dans les points. Meilleur des autres. Devant les Audi pour Toretto, Gasly, Hülkenberg, Colapinto, les Audi en bagarre avec les Alpines. Et puis les deux As de Berman et Ocon. Et puis plus loin, Albon, Alonso et Stroll qui abandonne avec l'Aston Martin. Voilà Lance Stroll qui rentre. C'est son sixième abandon. Oh là, ouais, c'était chaud avec Lando Norris. Hein. Il avait déjà abandonné pour un problème de boîte à Barcelone. Et un nouvel abandon ici. Et là, c'est de nouveau chaud avec deuxième voiture. Colapinto pour Lando Norris.